0: Nous, on voit ça d'un œil français. Sur la vie privée et sur la protection de la donnée, les plus ayatollahs sont les Allemands qui contrôlent les cordons de la bourse et qui, en Europe.
1: On est mal barré.
0: Quelque part, aujourd'hui, le problème, c'est que les spécialités des entreprises sont différentes, les compétences sont différentes. Et donc, aujourd'hui, effectivement, il n'y a pas de consensus. C'est très difficile d'obtenir un consensus en Europe. Ouais. Quand on en trouve un, la problématique, c'est encore plus difficile de le défaire. Mmh. Et on en a trouvé un il y a 2-3 ans, quand les AI a émergé contre le risque des plateformes américaines. Il a mis 3 ans à sortir et il est aujourd'hui en train de réguler une réalité qui a totalement changé. C'est ce que le constat qu'on faisait au tout début sur la régulation américaine. On ne peut pas réguler avec des moyens interétatiques, avec 25 personnes, avec une logique de consensus, oui, des technologies qui mettent, mais, elles, moins d'une seconde à se développer, alors qu'il faut 3 ans pour faire une loi.
2: Et puis, quand Arthur Mensch se met dans la position du patron de Mistral et qu'il explique comment s'installer dans chacun de ces pays, il faut ouvrir des comptes en banque à chaque fois. Enfin, ouais, c'est pareil. Juste un petit mot d'ailleurs, un petit peu. Jeudi soir, ici même, sur ce plateau Tech & Co, nous aurons Guillaume Lample, l'un des 3 cofondateurs de Mistral AI, parce que Mistral AI fait sa grande journée jeudi, journée complète. Alors, il y a plein de gens de Mistral qui parlent, mais il y a aussi des Patrick Pouyanné, des Rodolphe Saadé, patron de CMA CGM et patron de CMA Média, dont dépend, actionnaire principal de CMA Média, dont dépend BFM Business. Voilà, il y a aussi des grands patrons qui viennent parler, donc soyez bien là jeudi soir ici avec François.
1: Fred, souvent, moi, quand je dis ça, on me dit « Ah, t'es un pessimiste ». Et en fait, non, moi, je pense que je suis un véritable optimiste. Et l'Europe, on a encore plein d'atouts. Moi, je considère que sur l'IA, en tout cas software, on a perdu. Et ça va être compliqué de revenir, en fait. Ça va être compliqué de rattraper les Américains et les Chinois. Et en fait, peut-être que c'est ce qu'il faut se dire. On a perdu, ok. C'est quoi le gros avantage qu'a l'Europe ? L'avantage, c'est l'industriel, l'industrie, et tous ces centres de recherche de l'innovation. Mmh. Et en fait, on a notre carte à jouer sur le nouveau mot qui buzz aux États-Unis, le physical AI, l'intelligence artificielle physique. Mmh. Donc en fait, j'ai envie de dire, ok, on a perdu cette guerre. Peut-être que
0: je suis pas tout à fait d'accord avec vous.
3: Ouais, moi, je suis pas d'accord non plus.
1: Mais ça va être intéressant.
3: Je suis pas d'accord.
1: Donc, ok, on peut gagner une guerre qui, je pense, est beaucoup plus rémunératrice pour les consommateurs et les actionnaires.
2: Et on parlera de quantique.
1: Donc, moi, je suis ultra optimiste. Voilà, le quantique, ça fait partie.
3: Aussi,
1: le
3: photonique. Mais je suis pas d'accord avec toi sur le fait qu'on ait perdu sur ça.
1: Mais tant mieux. Vas-y.
0: Alors, moi, je suis sur plusieurs sujets. D'abord, je suis dans le edge AI, de l'industrial AI. Et le problème, c'est pas tant les compétences que c'est les clients. Donc, en fait, on peut avoir toutes les compétences qu'on veut si on n'a pas de marché. Et un marché, c'est des clients qui sont prêts à payer. Et aujourd'hui, même les boîtes européennes efficaces dans l'industrie, alors je ne te parle pas de l'industrie automobile qui est en train de s'effondrer sur elle-même et qui a des tels problèmes, mais même ceux qui marchent bien, grosso modo, elles sont devenues des multinationales, elles vont acheter la technologie non pas dans leur précaré. Alors Mistral est un peu une exception, mais elle est marginale au regard des investissements que font les grandes sociétés multinationales. Elles n'ont pas cette logique qu'ont les Japonais avec Toyota et son réseau d'écosystèmes. On a drivé l'ensemble de l'industrie autour des coûts depuis 25 ans pour rester compétitif. On a fait baisser les coûts.
2: Puis on a des problèmes de standards, des machines.
0: Bref, grosso modo, malheureusement, c'est pas la compétence qui manque, c'est le marché intérieur. Et il y a plein de raisons pour l'expliquer, mais on n'y arrive pas à privilégier le Buy European Act. On n'arrive pas à le faire parce que les Américains ont bien veillé à ce que le libre-échange s'applique surtout pas à eux et qu'il n'y ait pas de préférence européenne sur la plupart des achats. Il faut voir tous les débats qui ont lieu encore autour de ça. Mm-hmm. Le Business Act, il existe aux États-Unis, il n'existe toujours pas en Europe. Ça fait 25 ans que...
1: Bon, je pense pas que les Américains soient les coupables, mais je pense que c'est plus la division européenne. Mais...
0: Whatever. Et puis, donc, sur le deuxième point sur le logiciel, sur lequel... en fait, il faut qu'on ait une stratégie à la chinoise. C'est-à-dire, quelque part, il ne faut pas dire qu'on est encore des grands. On doit rattraper, et pour rattraper, tous les coups sont permis. Il faut avoir une logique d'underdog pour aller récupérer, et donc c'est quoi nos armes ? Le savoir-faire mathématique, les algorithmes open source, l'énergie bon marché.
1: L'énergie bon marché,
0: et donc en fait, avec ça...
2: Ce qui nous manque, c'est peut-être parfois la data aussi.
0: Non, elle existe, la data. Par contre, la capacité de la manipuler, c'est-à-dire le cadre réglementaire. Mais si effectivement on considère encore l'Europe comme une grande puissance au même statut que la Chine et les États-Unis et qu'on essaie d'avoir des réglementations encore plus rigoureuses parce qu'on veut, on ne peut pas y arriver parce qu'on a déjà deux boulets aux deux pieds.
2: Michel ?
3: Non, mais je suis d'accord avec Thomas. Je pense qu'aujourd'hui, on va en parler peut-être avec DeepSeek.
2: Oui.
3: Position clairement sur les modèles fondations, on est loin et on a perdu la bataille. C'est pas la peine d'y aller. Les Chinois sont en train de la gagner, mais on est d'accord sur ce point. Sur l'énergie, on a des forces, mais malheureusement la situation en Europe nous empêche en fait de déployer nos forces, notamment avec le nucléaire. Là, on est très fort, et c'est sur la couche intermédiaire qui est liée aux applications, en fait. On est en train de rentrer dans l'ère des agents. Les agents vont changer radicalement la manière dont on va utiliser l'IA. L'IA va évidemment continuer à être utilisée pour générer du contenu, mais elle va être surtout être utilisée pour nous aider à décider, pour nous aider à filtrer toute la matière qu'on a à traiter au quotidien. Et là, on a une carte à jouer parce qu'on a des cerveaux, on a des chercheurs, on a des ingénieurs que les Américains viennent nous prendre passage.
1: Bien sûr.
3: Sur la partie applicative, donc software, qui va se baser sur des modèles open source, peut-être chinois d'ailleurs, et qui va aller chercher de l'énergie peu chère parce qu'on va avoir besoin d'inférences, donc on va avoir besoin de data center, donc on va avoir besoin d'énergie. On a encore des cartes à jouer, mais il faut qu'on arrête de réguler et qu'on dérégule et qu'on laisse les entrepreneurs travailler.
2: Justement, tous ces éditeurs qui ont fait de la facturation électronique, qui ont fait des logiciels pour les RH et tout ça, c'est vrai qu'on a de belles pépites en fraise en France. Alors certains ont été
3: achetés. On est encore un peu fraise.
2: Ouais, on est encore un petit peu fraise. Mais voilà, cette bascule sur l'IA. Juste un dernier mot sur cette étude là, dont vous pouvez retrouver les chiffres sur Eurostat, qui disait qu'on manque aussi de compétences techniques malgré tout. Risque de donner. Alors, je pense que je ne sais pas quand est-ce qu'elle a été faite, mais aujourd'hui, avec les agents, on commence à ces compétences techniques. Enfin, on a plus besoin d'orchestrateurs, techniciens. Et puis, il faut toujours ce côté formation. Et alors, je voulais qu'on parle d'un sujet très important. C'est un sujet sur la guerre des prix, dans le domaine IA. C'est une petite annonce. Enfin, annonce un peu anodine qui passe dans un marché, un entrefilé. DeepSeek, donc le chinois DeepSeek, coupe les prix de 75% sur son modèle V4 Pro. 75% de réduction. Au début, on s'est dit, ils veulent accrocher plus de monde. Là, ça commence à poser de sérieuses questions parce que déjà qu'on s'interroge sur le business model à l'abonnement de tous ces acteurs, là on se dit que, parce que Google avait déjà divisé par deux aussi le prix de son...
3: Oui, alors en fait, moi j'ai une petite anecdote parce que j'ai été frappé par la difficulté à un moment donné due à Anthropic qui, du jour au lendemain, a arrêté d'autoriser l'usage de certains agents, en l'occurrence OpenClaw, avec leur modèle. Il s'avère que j'ai une start-up qui déploie des fermes d'OpenClaw, d'accord, en quelques clics, et qui utilisait jusqu'à présent Anthropic. Au moment même où Anthropic a arrêté d'autoriser l'usage d'OpenClaw avec ces modèles, les Chinois ont diffusé leur modèle open source à des prix ridicule, à tel point que il y en a plein. Il y a Kimi, il y a Quen, il y a DeepSeek.
2: Et d'ailleurs, on retrouve Quen, c'est Alibaba, Kimi.
3: Exactement.
2: Et qui sont hébergés. Tencent, Alibaba.
3: Et qui sont hébergés soit à l'étranger, qui sont hébergés à Singapour, qui peuvent être hébergés aux États-Unis. Il y en a peu en Europe encore qui les hébergent, les derniers modèles, mais qui sont surtout hébergés chez Alibaba à des prix dérisoires. Et quand je dis des prix dérisoires, c'est-à-dire qu'on atteint le niveau de qualité quand on utilise un agent comme OpenClaw de Opus 4.6 ou même 4.7, qui est le tout dernier modèle d'Anthropic, qui vaut en moyenne $15 le million de tokens, ils le vendent $0.5 le million de tokens, DeepSeek. Donc c'est quasiment de la gratuité. On est à 30 fois moins cher.
1: Juste un petit parallèle là-dessus. J'étais sur ce plateau le jour où DeepSeek a sorti son modèle R2, R1, je ne sais plus.
2: Pour rappel, DeepSeek avait annoncé un modèle tout aussi performant, voire plus que celui de ChatGPT, sans plus Nvidia. Ils avaient dit qu'ils l'avaient. Ah. Alors, on a su qu'après, ils l'avaient un peu développé dessus. Mais surtout, à un coût. Ça nous a coûté quelques millions, alors sans doute quelques dizaines de millions, mais comparé aux milliards. Et du coup, l'action d'Nvidia avait plongé.
1: Voilà. Enfin voilà, ça avait. Donc les gens s'étaient dit, l'action d'Nvidia avait plongé. Ah, est-ce qu'on a autant besoin de power, de puissance de calcul, etc. Et en fait, c'était un peu le stress. Là, c'est marrant parce que donc c'est 30 fois moins cher. Bon, en fait, il y a le paradoxe de Jevons paradoxe. Mm-hmm. En fait, on a réalisé depuis que DeepSeek a sorti son modèle qu'en fait, l'utilisation de l'IA, elle est exponentielle. Et donc, c'est pas parce que le prix est baissé par 30. Bon, c'est pas le prix baissé par 30, que l'utilisation va baisser. Mais c'est assez intéressant parce qu'ils l'ont annoncé, personne ne flippe en fait.
4: Il y a plusieurs phénomènes qui sont en train de se passer. La première chose, c'est que on sait quand même qu'aujourd'hui, tout l'utilisateur de l'IA, notamment des gros américains, est sponsorisé massivement par le marché du capital, risque et bientôt boursier. Donc, quelque part, on est tous
0: à part Google et Microsoft qui ont des business models qui leur permettent de subventionner leurs besoins, les autres, et Meta, les autres sont tous à la recherche d'une certaine profitabilité. Donc ils ont deux stratégies. Une première stratégie qui consiste à gagner de la part de marché et donc à faire en sorte qu'on ne paye pas le prix du token. Et la deuxième stratégie, c'est d'être le plus vite possible rentable pour pouvoir derrière avoir une position de soutenabilité de son modèle. On voit que OpenAI était quand même plutôt dans la partie part de marché quand la stratégie d'Anthropic a été de augmenter ses prix. Ce qu'on constate, c'est grâce à l'exponentielle de la demande, c'est qu'Anthropic maintenant est rentable. C'est quelque part, il y a un truc très très important qui vient de se passer, c'est que peut-être qu'OpenAI est encore la marque la plus connue, mais Anthropic est la première marque de l'AI at scale rentable, parce qu'on ne voit pas comment un Chinois peut être rentable, etc.
2: Donc, et dans plusieurs domaines, hein, les développeurs avec Claude...
0: Absolument, absolument. Mais ça c'est très intéressant, parce qu'on voit bien que maintenant la stratégie d'Anthropic, au-delà de faire de la com, c'est quand même de gagner du pognon. Mm-hmm. Pour moi, qui les utilise très intensivement ces temps-ci, on voit bien que il y a même des tweaks où ils s'arrangent pour rendre le prix du token pas du tout clair.
2: Comme la drogue, tu l'as
0: dit. Exactement, parce que quelque part, tu en as toujours besoin au moment où ça s'arrête, il faut que tu reprennes un petit shot, et c'est organisé pour te faire payer de plus en plus. Donc ça, ça crée à la fois une grande opportunité de devenir actionnaire d'Anthropic, mais également une opportunité pour les Chinois de rentrer sur le marché. Sauf que on a cette côté addictif. C'est-à-dire, quelque part, on en parlait tout à l'heure sur le switcher de Claude à OpenAI. Aujourd'hui, il y a de plus en plus de modèles qui sont basés sur Claude ou autre. J'ai peur, quand je vais changer sur un modèle open source chinois, de est-ce que ça va marcher aussi bien, etc. Et cette peur, elle est d'autant plus grande que d'ailleurs, maintenant, j'ai construit un business sur Claude et sur OpenAI. Et donc, ils ont cette logique de stickiness de leur plateforme. Sur les Chinois, et en fait, ce qui est intéressant et que j'ai découvert un peu en creusant, c'est, en fait, on achète du cloud. On n'achète pas vraiment de l'IA. On n'achète pas du logiciel. Le logiciel, c'est quasiment gratuit.
3: Référence.
0: On achète de la puissance de calcul, donc on achète de la puissance dans un data center. Ouais. Et donc, on ne se rend pas vraiment compte, et c'est homogène, entre le modèle qui existe, et puis finalement, la RTX, le truc NVIDIA qu'on achète, et qui fait le modèle... Et donc, comme on ne comprend pas vraiment ce qu'on achète quand on achète du cloud, à part chez OpenAI ou chez
3: Anthropic.
0: Ou chez Anthropic, eh bien, en fait, quand les prix des Chinois baissent, la question c'est est-ce qu'on achète du cloud chinois ? Est-ce qu'on achète le modèle sur un cloud européen ? Et finalement, c'est la somme des deux, ça coûte combien ?
2: Et en fait, ils sont dans leur stratégie industrielle qu'ils ont toujours eu quelque part.
0: Et il va y avoir probablement des opportunités de faire des data centers en Europe avec des bundles avec des entreprises chinoises sur des modèles open source. Moi, c'est ce que je déploie aujourd'hui. Et ça coûte vraiment pas cher, je suis d'accord. Maintenant, on ne maîtrise pas encore bien tous les
2: données. Pourquoi ils cassent brutalement les prix ? Est-ce que
3: c'est une stratégie de dumping. Les Chinois ont toujours fait du dumping. Donc, ils distribuent massivement, quasiment gratuitement, leur modèle, qui permet d'ailleurs aux Européens potentiellement de les héberger chez eux. Et à côté, ils font en sorte que tout le monde aille sur Alibaba parce que le token est très bas. Mais le problème, c'est qu'en Europe, et moi, pour mon business, j'ai cherché des entreprises françaises ou européennes qui hébergent les tout derniers modèles, comme DeepSeek ou Qwen. Mais aucun d'entre eux, je ne vais pas les citer sur ce plateau, mais j'ai fait le tour en France, aucun d'entre eux n'héberge les tout derniers modèles. Ils sont sur les vieux modèles R1 et R2 de DeepSeek.
1: Et pourquoi ?
3: Alors, il y a une autre raison à cela, c'est que pour faire tourner ces modèles DeepSeek, il faut des machines conséquentes. Il faut un B300 qui vaut $1 million la machine à minima, et puis il en faut plusieurs.
0: Il faut du support technique aussi.
3: Et donc, en fait, il faut de l'investissement, et ce n'est pas rentable. Clairement, ça n'est pas rentable. Ça veut dire que Alibaba fait aussi du dumping. Donc, on est dans une course où les Chinois sont en train de capter le marché, comme tu le disais, nous habituer à utiliser leurs outils, finir par avoir confiance aussi en leur modèle, et à un point où on va se dire, finalement, toute notre infrastructure potentiellement a basculé sur ces outils-là, il n'y a pas de raison que je change, d'autant qu'ils vont peut-être remonter les prix, mais ça va devenir tout de même quand même raisonnable et inférieur au prix des Américains, et ils auront probablement gagné la guerre.
1: Ouais, mais tu connais beaucoup de boîtes, Corpo, qui seraient prêtes à... Il n'y a aucune boîte française en européenne.
3: Corpo, non. Mais non. C'est, en fait, le marché...
1: Mais même en start-up, tu peux rien vendre derrière.
3: Mais parce que tu raisonnes B2B. Mais le marché des agents, aujourd'hui, il est aussi un marché B2C. Tu demandes à n'importe quel... Je te rappelle que 50% des Français ont basculé sur l'IA. Demain, l'enjeu, ça n'est pas ChatGPT, ça n'est pas Anthropic, ce sont des agents personnalisés. Donc,
1: mais il y aura toujours le stigma, c'est chinois, B2C, j'y touche pas.
3: Le marché B2C, quand tu te retrouves avec des outils qui te gèrent ton quotidien, qui sont extrêmement puissants, qui coûtent quasiment rien, voire qui sont gratuits, va expliquer aux utilisateurs de ne pas les utiliser.
4: Je pense que tu parlais de l'AI, je pense qu'on peut rebondir sur ça, c'est intéressant. C'est que, en fait, le mieux aujourd'hui pour faire de l'AI, comme tu viens de le décrire, c'est, d'ailleurs, ça explose, hein, c'est le Mac Mini qui héberge vos propres agents, le fameux OpenClaw. Et effectivement, c'est un très très bon deal. Ça coûte 500 000 euros, on prend des vieux Mac, hein, ça marche très bien. Et donc, en fait, aujourd'hui, on va avoir les Chinois qui ont gagné la bataille du Edge AI. D'accord.
2: Donc, parce que c'est graphique.
4: Donc, à part le graphique,
2: oui,
4: le Edge AI, c'est vraiment ce que tu dis, l'IA générative à la maison. Et donc, ça, on va avoir de plus en plus de besoins pour des raisons de souveraineté. Et là, c'est les modèles open source chinois qui ont gagné. On aimerait bien que Mistral soit compétitif sur ça, mais ils ont du mal. Ils sont pas, et en tout cas, ils sont rattrapés par les autres. Et donc, il y a un segment de marché que tu viens de décrire, qui est le segment marché IA consommateur, qui va de plus en plus être hébergé parce que les gens ont quand même peur que ça soit sur du modèle chinois. Tu auras du modèle chinois sur du hardware américain hébergé à Paris.
3: Si tu peux me permettre, 30 secondes. En fait, Michel, le Mac Mini, l'option Mac Mini qui est à 1000 euros, nous, c'est exactement ma start-up, on crée des OpenClaw pour 10 euros par mois. C'est pas 1000 euros par mois, mais 10 euros par mois. Et ça, c'est un marché B2C qui, à mon avis, va être massif, en tout cas, qui l'est déjà en Chine.
2: Parce qu'on rappelle, en gros, on le disait tout à l'heure dans le couloir, donc le Nvidia est là avec toutes les puces graphiques et leur environnement CUDA aussi, le développement. On a les Microsoft, Amazon, Google qui sont avec leur TPU. Et puis on commence alors à essayer de surnager un peu dans tout ça. Et puis on a, c'est vrai qu'Apple a peut-être joué un sacré coup avec son silicone.
4: Pour expliquer aux téléspectateurs, parce que ça fait un peu discours d'initié, Apple, il y a 10 ans, s'est mis à faire son propre semi-conducteur. Et ils ont eu une intuition de génie, on pourrait dire un coup de bol, c'est de faire en sorte que la mémoire qui est destinée à la partie graphique et la mémoire qui est destinée à la partie calcul soient partagées. Et donc, contrairement à un PC qui a d'un côté une carte Nvidia pour faire du graphique et de l'autre côté un processeur Intel ou AMD pour faire tourner, et donc il y a deux processeurs qui ont chacun leur mémoire pour fonctionner, Apple a fait ce truc qui, aujourd'hui à l'ère de l'IA, permet de transformer n'importe quel produit Apple en une machine à faire de l'IA. Tant qu'on ne fait pas de graphique, parce que là, Nvidia reste le domaine. Ce qui veut dire que l'incontestabilité à long terme de Nvidia est en train de se fragmenter entre le graphique où ils sont irrattrapables et le compute qui, côté individuel, sera probablement géré par des machines Apple pour ce qu'on vient de décrire, ou côté cloud sera géré probablement par des TPU de Google.
2: Est-ce que ça veut dire tu disais les Chinois sont en train de faire du dumping, mais est-ce que là aussi ils se disent, tiens, on va donner un sacré coup dans la fourmilière, et puis si on casse les prix, tu vois, Google a déjà divisé par deux, on va faire mal aussi aux acteurs.
3: Bien sûr, ils sont en train de... c'est le jeu de la concurrence aujourd'hui, alors avec le delta des utilisateurs qui ne souhaitent pas basculer pour des raisons diverses et variées, éthiques, sur des solutions chinoises. Mais moi, je suis curieux de voir dans quelle mesure les modèles américains OpenAI et Anthropic commencent à être
2: rentables. N'oublions pas Google Gemini aussi.
3: Google Gemini, qui a baissé radicalement leur prix, vont maintenir quand même leur marge. Je pense qu'Anthropic va avoir du mal à maintenir ses marges.
1: Oui, un peu
3: parce
1: comme.
3: Que c'est les plus chers aujourd'hui du marché.
1: T'as pas un monde, je sais pas si c'est la bonne analogie, mais aujourd'hui, t'as des gens qui achètent des iPhones et des Samsung, mais t'as des gens, ça leur dérange pas d'acheter des Oppo, par exemple, ou les marques chinoises. C'est une analogie lointaine, hein. Mais
3: non,
1: en fait.
3: C'est pour ça que je parlais du marché B2C, c'est-à-dire.
2: Et à partir du moment où elles se rendent compte que c'est cher. Et qu'elles ont à peu près le même niveau
3: de service, finalement. Oui, mais c'est une commoditisation, finalement, des modèles. Le modèle est en train de se commoditiser et on va construire au-dessus du modèle des couches qui vont être plus intelligentes. Et c'est là que les Français ont une carte à jouer. Parce que, en fait, il faut qu'on arrête de se battre sur les modèles fondation. On n'a plus les moyens de le faire. C'est vraiment sur les couches d'orchestration qui sont au-dessus et devenir agnostique. Si on veut utiliser du chinois, on utilise du chinois. Si après-demain, on veut utiliser une solution américaine, on utilisera une solution américaine. Mais on a encore une carte à jouer là-dessus.
2: Messieurs, je sais plus quel sujet. C'était SpaceX dont tu avais
1: parlé de SpaceX.
2: Je vais dire à Julien Thébault qui nous suit. On va basculer juste sur le sujet de SpaceX là, pour les 5-6 minutes qui nous restent sur cette demi-heure-là. Puis on va se retrouver juste après pour enchaîner sur d'autres sujets. Parce que, justement, enfin voilà, pour la petite histoire, Augustin doit nous quitter dans une dizaine de minutes. Du coup, on t'écoute SpaceX. Tu vois ça des États-Unis. Enfin, c'est attendu comme la grande entrée en bourse.
1: Alors SpaceX, il y a une, enfin jusqu'à, je crois qu'ils ont déposé le S1 ce week-end. Je pense sur Twitter, tout le monde voulait absolument lire le S1. Donc c'est le S1, c'est le document de qui peut faire 200 à 600 pages que tu déposes auprès de l'AMF américaine. Que fait ta boîte avant une cotation en bourse? C'est assez intéressant.
2: Il y a des chiffres à l'intérieur qui sont intéressants.
1: Et donc, moi, le chiffre que je retiens, c'est marrant parce que, en fait, c'est assez intéressant. Je ne sais pas si vous vous souvenez quand Facebook devait être coté en bourse, tout le monde disait la boîte va valoir 100 milliards, il faut qu'elle vale 100 milliards. Et en fait, les gens ont commencé à s'intéresser aux chiffres. On dit non, mais ça ne peut pas valoir plus de 50 milliards. Et quand on y pense, Facebook s'est sorti en bourse à une valeur de 50 milliards. Qui était quand même plus rationnel par rapport à leurs chiffres. Je ne pourrais pas dire quel multiple de revenus ils avaient à l'époque. Là, pour que, je crois qu'on est sur une valo à plus de 1,5 trillion.
2: Oui, il y a certains 1250.
1: 1500 milliards.
2: Certains disent que ça pourrait monter à 1700 milliards. Pour une entreprise qui fait 18,6 milliards de revenus, qui aujourd'hui est valorisée 2000 milliards à peu près. Et surtout, on apprend qu'elle perd
1: 1,5 milliard
2: par trimestre.
1: Je crois que l'année dernière, elle était profitable de 1 petit milliard. Et cette année, elle perd 5 milliards. Et c'est vrai qu'on se dit, est-ce que c'est vraiment le genre de boîte qui peut valoir autant? Mais c'est là aussi le génie d'Elon Musk, ensuite, et de son espèce de culte qu'il a créé derrière lui, qui arrive à convaincre des gens via Twitter, via X. En fait, mon SpaceX, il vaut 1,5 milliard. Le dernier truc que je vais dire, enfin 1,5 milliards, c'est que mine de rien, derrière SpaceX, il y a quand même une histoire qui fait rêver les gens, un peu à l'Avatar. Et il y a beaucoup de gens qui achètent ce rêve. C'est la conquête de Mars, l'espèce humaine qui devient une...
2: Juste un mot, comme tu es aux États-Unis là-bas, le côté Musk, secrétaire d'État de Donald Trump pour couper dans les coups, ça, c'est encore bien présent ou peu à peu, ça c'est un peu...
1: Non, je pense que les gens, enfin moi, ma vue, les gens ont oublié en fait. Ouais. Ils sont revenus au, OK, on en retourne Elon Musk, le génie. Ensuite, il y a toutes les thèses. Il y a beaucoup de thèses là à San Francisco. Derrière, il y a marqué j'ai acheté cette thèse là avant qu'Elon devienne fou. Mais bon, non, les gens apprécient cet homme en fait.
2: Thomas.
0: Ce qui est intéressant sur cette IPO, d'abord, c'était qu'elle est extrêmement nécessaire à l'ensemble de l'écosystème, puisqu'elle offre des perspectives de valorisation. Mm-hmm. Il y a mélangé plein de choses, mais il y a mélangé plein de monopoles ou de quasi-monopoles. Le premier monopole qui fait la beauté de ce truc-là, c'est le fameux Starlink.
2: Ouais.
0: C'est-à-dire quelque part, il a créé.
2: C'est le moteur. Quand tu lis le document, c'est le moteur de la croissance.
0: Hein. Absolument.
1: Oui, c'est le gros du chiffre d'affaires.
0: Hein. Et donc ça, c'est très profond. On se rend pas compte à quel point les opérateurs internationaux qui dictaient l'accès sont en train de se retrouver complètement marginalisés.
2: Quand tu auras l'accès directement sur ton mobile.
0: Donc, alors il y a encore un peu de temps, mais. Grosso modo, le monopole sur la connectivité globale, on l'a laissé Musk. On a laissé, hein, c'est parce que c'est pas arrivé en un an, c'est arrivé en 20 ans avec l'argent et le sponsoring du gouvernement américain. On a laissé Musk privatiser l'espace.
2: 2004 ou 2008, il y a une grande conférence, il dit les gars, pas la peine de. Donc, je vous laisse parler, mais je
1: sais pas si dans 15 ans. T'as vu la vidéo du patron d'ArianeSpace là qui refait surface sur X qui disait en 2013 SpaceX, ils sont gentils, ils nous font rêver, mais on peut ignorer.
0: Voilà, donc
1: ça, c'est dur.
0: On a laissé, et faut voir l'échec complet de l'Europe qui avait les compétences spatiales, l'échec même des Boeing et des concurrents de Musk. Musk a réussi à privatiser l'espace au nez, à la barbe de tout le monde. C'est un coup de. Enfin, un espace. Enfin, privatiser l'espace, c'est beaucoup.
2: Surtout from scratch.
0: Oui, oui. Donc, premier truc extraordinaire. Deuxième truc extraordinaire, c'est l'intégration verticale. Parce que quelque part, XAI joue marginalement, mais c'est effectivement. Il a le monopole. Enfin, il a quasiment un quasi-monopole sur le lancement. Il n'y a que lui qui peut mettre. Donc là, on lui a mis un concurrent avec Bezos. Donc, deuxième monopole, j'ai le monopole de l'espace et des vecteurs pour y aller. C'est quand même, si on regarde ce qu'on a laissé faire. Et le troisième truc, c'est sur... Il a créé, grâce à Tesla, l'argent de Tesla, et une histoire qui a été très « je protège la planète », un très très gros parc de compute. Et on voit que la croissance d'Anthropic, elle est rentable d'Anthropic, elle vient d'autant de ses utilisateurs que de la baisse de ses coûts d'hébergement grâce à la puissance de calcul que XAI est en train de fournir. Et donc, on est en train de se penser que XAI, dont on pensait que c'était un opérateur concurrent des autres, en fait, XAI aujourd'hui...
2: Il est au service.
0: Il est devenu ce que les cloud providers ou les telcos. Et donc, en fait, ce qui est extraordinaire, c'est qu'il a créé le telco du 21e siècle à la barbe et au nez de tout le monde et on le laissait faire.
2: On va marquer une courte pause, on va revenir sur ce sujet-là, hein, Michel, pour écouter tout ça. Merci Augustin de nous avoir fait le plaisir d'être avec nous. On va te libérer, mais nous on va continuer ce débat parce que déjà je voudrais écouter Michel et redébattre sur ce sujet de SpaceX. On va parler ensuite de Nvidia, Nvidia qui investit dans Alice et Bob. Et puis tiens, si on a le temps, toute fin d'émission, vous aimiez la R5 électrique, vous aimiez, vous avez apprécié la Twingo électrique, et bien la deux chevaux, la deux dush électrique, elle revient et on va en parler avec nos amis. Restez avec nous, on est encore ensemble jusqu'à 21h, Tech & Co, la quotidienne sur BFM Business.
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2: Voilà, on s'est quitté il y a un instant, parler de SpaceX, hein, cette entrée en bourse incroyable a priori, en plus de 1200, plus de 1300 milliards de dollars qui seraient ainsi récoltés par SpaceX. Alors dedans, on y met, voilà, il y a du X, voilà, il y a vraiment toute l'entreprise. Michel, on t'a pas entendu sur ce sujet-là.
3: Non mais Thomas l'a dit, hein, aujourd'hui, cette entreprise qui est en réalité un patchwork, regroupe à la fois de l'IA avec xAI depuis février dernier, regroupe évidemment un opérateur, mais un opérateur telco de nouvelle génération avec Starlink, et aussi évidemment des lanceurs.
2: Et donc je t'interromps un instant, vous avez vu ce week-end le lanceur qui revient, mais pile au millimètre près. Enfin,
0: il s'est planté dans le
2: s'est planté. Ah non, celui-là s'est planté. Il s'est planté. Oui, pardon.
3: Et Musk s'est amusé à retoucher tout de suite celui qui se plante. Ouais. Mais pourquoi en fait c'est une entreprise toute particulière ? Parce que en réalité, c'est probablement une imbrication d'éléments souverains pour les Américains. En fait, c'est une entreprise de souveraineté américaine qui est mise en bourse. Et c'est probablement la première fois dans l'histoire qu'on voit ce type de mouvement. Ça n'est pas une entreprise comme une autre. Avec autant de puissance, autant de briques qui sont fondamentales, l'espace, l'IA et les télécommunications. Ouais. C'est une brique qui va toucher l'économie, la défense. C'est une entreprise souveraine américaine qui rentre en bourse. Donc, au-delà du rêve de SpaceX, c'est absolument fondamental. En plus, ça a été une entreprise qui a été très largement financée aussi par l'État. Mm-hmm. Donc, c'est la première fois dans l'histoire qu'on voit ce type de mouvement.
0: J'avais exactement la même remarque. C'est-à-dire que, effectivement, ce serait pas Trump, ce serait un démocrate. Ça ressemble à ce qui s'est passé avec la Standard Oil. Mmh. Et on pourrait se demander si on ne devrait pas la nationaliser ou la splitter tellement, ouais. Si elle délivre son business plan, sa puissance sur l'ensemble du monde deviendrait plus forte qu'un État. Enfin, ils ont l'économie d'un État, la valeur d'un État, et effectivement, une gouvernance qui est un patron comme dans Les Méchants de James Bond.
2: Et tu sais que Google a mis quelques milliards au départ dans SpaceX, ils vont s'en sortir avec plus de 100 milliards de valeur au sein de SpaceX. Voilà ce qu'il fallait en dire. Oui, je me suis complètement planté dans l'image. Je vois encore en plus l'image où ça retombe pile dans l'océan. Moi, j'étais resté sur celle qu'on était en train de diffuser. Mais c'est vrai que
3: il fait de ses échecs des succès, Musk, c'est fou. C'est-à-dire que le fait de voir une fusée se planter, d'abord, c'est pas que ça l'amuse, c'est qui prouve au monde que l'échec fait partie de son processus et que c'est qu'une étape avant le succès.
2: Non, puis moi j'ai un exemple là-dessus que l'on m'avait raconté. Quand les lanceurs revenaient, on disait qu'est-ce qui est compliqué pour les mettre en place. Il y en a qui dit il y a un truc qui serait simple à mettre remettre en route pour qu'elle soit opérationnelle plus vite. Il y a au moins une chose, ça doit être assez simple de le faire, c'est la peinture. Parce qu'on est obligé de repeindre le truc. Et il a dit très bien, vous me trouvez Et les types ont réussi à trouver une peinture avec des micros, des nanoparticules, des microbilles et tout ça. Ils se sont creusés la tête et du coup, ils la repeignent en un seul coup de pinceau. C'est bien plus complexe, mais beaucoup plus rapidement.
0: Ce qui est amusant, c'est que quand j'étais chez Google, le rêve de Google X, c'était de faire ça. Ils ont pas,
2: c'est vrai que Google X était l'entité.
0: Ils voulaient faire ça. Et ils n'y sont pas arrivés. On pourrait réfléchir à comment il y en a un qui y arrive, l'autre pas. Ce qui fallait être totalement non consensuel comme Elon Musk. Le soutien et le financement massif du complexe militaro-industriel américain pour ce truc-là, il ne faut pas oublier qu'au départ, le pari de SpaceX, c'était de dire on va, un peu dans une logique un peu réganienne, on va laisser le secteur privé faire mieux que la NASA pour mettre des. Et la NASA a accepté de financer quelque chose qui sortait du modèle. Peut-être qu'il faudrait qu'on réfléchisse à ça avec les...
2: Il sort du modèle, et c'est quelqu'un aussi, parce que j'en ai parlé l'autre jour, j'ai vu quelqu'un qui a créé une start-up il y a quelques années avec l'un des développeurs, l'un de ceux qui ont conçu le logiciel du lanceur qui revient. Et il m'expliquait, enfin ce que lui avait expliqué cette personne-là avec qui il avait travaillé longuement, c'est que ce que sait faire aussi Elon Musk, c'est qu'il s'entoure des bonnes personnes au bon moment. Et nous, alors par fidélité, par différents... Musk, il n'a plus besoin de quelqu'un, parce qu'il l'a aidé pour ce moment-là. Il dit, lui, il était très bien pour mettre en place ma logistique, tout ça. Je n'ai plus besoin de lui, merci, au revoir. Et il va passer un autre qui va peut-être tenir 18 mois, parce qu'il en aura besoin pendant 18 mois. Ils disent que ça, c'est aussi l'un de ces secrets. On passe à un autre sujet, monsieur, j'aimerais bien qu'on parle à la toute fin de la note de Dush, mais on revient en France. Nvidia, Nvidia, c'est Jensen Huang, Jensen Huang qui croyait moyennement au quantique, il a pas mal rétro-pédalé dans le domaine. Eh bien, Nvidia a investi dans des sociétés américaines de quantique, et là, ils viennent d'annoncer, alors on ne sait pas encore on ne connaît pas le montant, mais ils ont annoncé un investissement dans la start-up quantique que l'on connaît bien, Alice et Bob, qui est d'ailleurs à quelques pas d'ici du siège de BFM Business. Alors, ils travaillent sur des ordinateurs qubits avec supraconducteurs pour éviter, vous savez, il y a le zéro défaut, qui n'est pas d'erreur. Ils travaillent dessus toute la bande de Théo Perraudin. Et alors, ils ont déjà travaillé ensemble, ils avaient déjà travaillé sur CUDA-Q, qui est le système d'exploitation. Mais en tout cas, premier investissement de Nvidia sur le quantique en Europe. Thomas,
0: sur le quantique, on voit bien que Nvidia, elle est tellement leader dans son domaine qu'il est en train de se faire challenger sur la partie communautisée, comme on en discutait, des GPU qui va être lié au calcul et pas au graphique, que maintenant, ils ont besoin de miser sur la technologie d'après. Et donc, comme n'importe quel investisseur avisé, il hedge, comme on dit, c'est pari. Et donc, il y a une vingtaine de boîtes crédibles, dont une dizaine... 5 à 10 en France qui sont sur les mêmes sujets avec différentes approches, très différentes.
2: Oui, faut bien le dire, il n'y a pas qu'une seule approche pour le quantique.
0: Sur le quantique, il n'y a pas un chemin.
2: Pascal qui prépare d'ailleurs son entrée en bourse. Il y a Candela,
0: Donc, grosso modo, on sait que dans le semi-conducteur, on sait que, dont fait partie Nvidia, on sait qu'il va y avoir quelque chose qui va se passer. On voit déjà des résultats. On ne sait pas combien de temps ça va prendre avant que ça soit. Mais quand je suis une boîte aussi grosse que Nvidia, mettre 50 millions, 100 millions pour avoir une chance d'avoir un peu le côté comme Google, Elon Musk, pourquoi pas? On est exactement dans ce genre de truc. C'est bien pour une start-up française parce que c'est une reconnaissance. Il y a le hardware et puis après, il y a le logiciel. On voit que dans le quantique se développe aussi vite le logiciel qui permet d'émuler les ordinateurs quantiques, même s'ils n'existent pas. Or, la partie logicielle, tu parlais tout à l'heure de CUDA, etc., la partie stack logicielle de Nvidia dans la valeur ajoutée, dans son monopole quasiment sur le... fait partie de sa barrière à l'entrée. Et donc, je pense qu'il joue à la fois sur la possibilité du hardware, la possibilité d'intégrer ça dans ses outils.
2: Et puis, on rappelle un peu les trois grands domaines sur lesquels va être le quantique. La première, le chiffrement. On parle souvent du chiffrement post-quantique. Voilà, pour un chiffrement encore plus fort sur toutes nos données, enfin, sur toute cette partie sécurité. La partie optimisation. Pour reparler de CMACGM, ils ont investi de l'argent chez Pascal pour travailler sur comment on optimise les trajectoires des bateaux, justement. Et puis la dernière partie, c'est la simulation. Tout un tas de simulations autour des médicaments, autour de tout un tas d'expériences scientifiques. Michel, comment tu vois ça? Enfin, évidemment, plutôt d'un bon oeil, je pense, de Nvidia.
3: C'est une très très bonne nouvelle pour l'écosystème français quantique. On a la chance d'avoir quand même un écosystème sur cette technologie qui est florissant. Il faut dire cocorico quand on a ce type d'annonce, c'est une très bonne chose. Et pour une fois, on n'a pas de problème de régulation là, je crois, sur le quantique. Pour l'instant,
2: non.
3: Pour l'instant, on peut avancer sereinement. Je sais pas quel est le montant.
2: Il n'a pas été dévoilé.
3: Écoute, à vérifier. Dans le cadre de l'extension de la série B de 100 millions d'euros, donc a priori, ce serait une série B de l'ordre de 100 millions d'euros. Mais le ticket est tout petit pour Nvidia. Oui. C'est rien du tout. Ils ont l'habitude de mettre des milliards d'investissements. Donc là, c'est pas grand-chose. Ils achètent un peu de futur. Mais la bonne nouvelle, c'est que pour l'écosystème français, pour Pascal, pour Candela, c'est une vraie chance. On a l'opportunité de créer une industrie du futur. Mm-hmm. Ici, il faut pas la rater. Il faut aider ces boîtes, il faut les accompagner, il faut leur laisser du champ, il faut leur laisser le plus de liberté possible. Il ne faut surtout pas leur interdire, à mon avis, d'avoir des investisseurs étrangers. C'est très important qu'on ait aussi du cash qui arrive dans ces boîtes-là.
2: Mistral, enfin, je reviens sur cette commission parlementaire, mais clairement, à un moment, il y a un député qui dit « Mais comment ça se fait, tous investisseurs sont américains ?»
3: Du cash qui arrive dans ces boîtes-là.
2: Mistral, enfin, je reviens sur cette commission parlementaire, mais clairement, à un moment, il y a un député qui dit « Mais comment ça se fait,

0: expliquer, il y a une différence entre qui sont les investisseurs et qui sont les dirigeants et quelle est la nationalité d'entreprise. La plupart des boîtes cotées du CAC 40 sont détenues majoritairement par des capitaux étrangers. Mm-hmm. Mais on les considère comme
1: des fonds de pension, des gens comme ça.
0: Et donc, quelque part, c'est vrai qu'on a une sorte de mélange des genres sur ces choses-là. Ce qui est très important, c'est de garder la souveraineté, et de faire en sorte que ce n'est pas parce qu'on est actionnaire qu'on a le droit d'avoir accès à tous les secrets. C'est pas mal. Donc, je pense que c'est très, très bien. Sur le quantique, il y a 1,5 milliard de plans de l'État.
1: Le plan d'Emmanuel Macron
0: voilà.
1: Qui a annoncé.
0: Donc il y a de l'argent. Alors, mais 1,5 milliard, on regarde des 1 000 milliards ou 2 000 milliards, c'est une goutte, etc. Mais c'est encore une technologie qui n'est pas si chère à développer parce qu'on est dans les phases malheureusement ingrates de la R&D. Et donc il faut juste faire attention.
1: Et puis il y a plusieurs voies qui sont explorées, voilà, on le répète.
0: Donc en fait, par rapport à ce que tu disais, il y a aussi une quatrième zone de quantique qui sont les capteurs quantiques.
1: Oui, les capteurs.
0: Et les capteurs quantiques, c'est probablement la partie qui va donner ses fruits les plus rapidement possible parce qu'on en a besoin dès aujourd'hui. On a déjà des preuves de l'efficacité. Les ordinateurs quantiques restent encore de la science-fiction. Au sens industriel du terme, mais on voit que ça avance.
1: C'est très compliqué, hein. C'est de la physique, c'est de la chimie, c'est de l'informatique, c'est de l'électronique.
2: Enfin, oui, mais je voudrais reboucler sur la stratégie chinoise qu'on pourrait éventuellement appliquer sur ce sujet du quantique. Les Chinois, quand ils ont décidé de devenir leader en robotique, ils n'ont pas du tout misé sur un acteur, comme nous on a pu le faire sur l'IA. Ils ont une logique très darwinienne, où ils investissent massivement, peut-être des petits tickets au départ sur plein d'acteurs, et au bout de quelques mois, eh bien, les acteurs qui n'arrivent pas, qui n'aboutissent pas à un résultat, meurent naturellement et remettent un ticket sur ceux qui, et sur ceux qui fonctionnent. Et de cette manière, ils ont réussi à créer un écosystème, je crois, de 150 à 200 acteurs sur la robotique humanoïde en l'espace de quelques années à Shenzhen, et c'est un véritable succès. On pourrait faire la même chose, c'est-à-dire pouvoir investir, ne pas se focaliser sur deux ou trois acteurs, mais ouvrir l'écosystème et jouer la concurrence.
1: Alors, il y a moins d'acteurs dans le quantique qu'il peut y avoir dans le robot, c'est ce qui se passe.
0: À peu près une trentaine dans le quantique, mais par contre, les fonds qui sont dédiés au quantique restent assez faibles. Oui. C'est un effort qui est largement national, pas assez au niveau européen. Et on a quand même, c'est le rapport Draghi, on a quand même un vrai problème pour amener de l'épargne européenne. Oui. L'épargne européenne, on se trompe, elle va aussi beaucoup investir dans Nvidia, parce que c'est banco.
1: C'est plusieurs dizaines, j'allais dire.
2: Sauf que on investissait early sur des boîtes qui ont beaucoup de potentiel, on aurait beaucoup plus
0: alors,
2: de gains
0: à terme.
2: Alors,
0: parce que quand on discute avec les investisseurs, on peut aller jusqu'au bout de cette conversation que j'ai eue malheureusement assez souvent. Aujourd'hui, si on regarde la rentabilité du VC, donc le early, elle est très mauvaise, voire mauvaise. Donc en fait, le problème, c'est qu'on ne le fait pas parce que l'histoire ne nous a jamais donné raison dans le domaine. Donc en fait, on n'arrive pas faire en sorte qu'il y ait des Nvidia, des boîtes qui n'existaient pas il y a 20 ans ou il y a 10 ans, comme OpenAI, et qui deviennent. On ne sait pas en Europe créer ce genre de boîtes. Et donc, en fait, comme on ne sait pas les créer, bah, l'historique, c'est que les gens regardent l'histoire, voient que ça n'est jamais arrivé, et donc ne pensent pas qu'ils peuvent gagner au loto. Et donc, ils n'achètent pas de billets de loto.
1: Eh bien, justement, parlons d'histoire. Ce sera notre dernier sujet ce soir. La R5, qui est sortie, qui est plutôt un succès, je crois, pour Renault, la R5 électrique, bien entendu. C'est la mythique Citroën de chevaux qui va être relancée en version 100% électrique. Ça a été annoncé là par le patron du groupe Stellantis, la 2Deux électrique, alors qui coûtera quand même aux alentours 15 000 euros, enfin entre 12 et 15 000 euros. Mais enfin, ça vient concurrencer la Twingo de chez Renault. Ça va concurrencer, parce qu'évidemment, les Chinois sont très présents, la BYD, la Dolphin de chez BYD. Qu'est-ce que vous en pensez?
2: C'est sympa. Hein, c'est sympa d'imaginer qu'on aura une deux chevaux électrique.
1: On ne connaît pas encore son design, on a entendu.
2: Non, on ne connaît pas son design. Le problème, c'est qu'aujourd'hui, l'industrie automobile européenne est en train de souffrir, va continuer à souffrir pour plein de raisons, pour des raisons industrielles. Mais fondamentalement,
1: c'est une perte de 20 milliards d'euros en 2025.
2: Bien sûr, face aux Chinois, c'est vraiment très dur. Mais en fait, fondamentalement, je pense qu'on se trompe d'époque. Vraiment. C'est-à-dire qu'aujourd'hui, le vrai enjeu des acteurs chinois et des acteurs américains dans le monde de l'automobile, c'est quoi? C'est l'autonomie. C'est d'avoir, non pas des voitures, mais en réalité, des intelligences, des robots qui sont sur les routes.

0: Et là, face à la stratégie de l'autonomie, nous, on a la stratégie de la nostalgie. Mmh. Et ça, pour l'Europe, c'est encore une fois triste.
1: Quand j'ai eu cette nouvelle, parce que je rentre de Shenzhen, où on est le royaume de la voiture électrique autonome, j'ai pensé à l'industrie horlogère, en fait. Quand l'Apple Watch est arrivé, l'industrie suisse, qui était historiquement dominante sur ce marché, s'est retrouvée au regard des volumes de l'électronique complètement dépassée. Elle a su se réinventer sur un marché du luxe, semi-luxe, etc., de l'horlogerie traditionnelle, etc.
2: On joue le vintage.
1: Quand on regarde ce qui s'est passé avec Mercedes au salon de l'automobile de Pékin, qu'est-ce qu'ils montraient ? Ils montraient des vieilles Mercedes.
2: Et c'est exactement ça.
1: Et donc,
2: c'est
1: en fait,
2: ce que tu dis.
1: Il y a une idée marketing qui est presque malheureusement le prix du renoncement. C'est comme on ne peut plus incarner la modernité, puisqu'on n'a plus les moyens, on est obligé d'aller chercher ce qui reste accessible, et donc la marque garde la nostalgie. Et donc le problème, c'est qu'il y a une contradiction stratégique, c'est que la nostalgie, si je suis Rolls-Royce ou Ferrari et que je suis sur des petits volumes avec des gros prix de vente
2: et international,
1: c'est rentable, mais la nostalgie sur la 2 chevaux après avoir vendu à 10 000 euros, il faut en vendre beaucoup. Et la nostalgie, c'est pas sûr que ce soit un marché de masse. Ouais. Et donc, je pense qu'il y a une question.
2: En plus, ça nous parle à nous, mais après les gens.
1: Voilà, il y a une question.
0: La R5 fait un carton quand même. Hein.
1: Ouais. Oui, mais.
0: Mais elle est, je sais pas dans quelle mesure elle n'est pas quand même beaucoup aussi aidée. Faudrait regarder les chiffres des subventions de l'électrique.
2: Mais moi, je reviens sur ce que tu dis, la stratégie. Hein. On disait souvent que les Chinois sont en train de passer. Nous, on est en train de réfléchir du thermique à l'électrique quand les Chinois étaient déjà, on le disait il y a 3-4 ans, étaient en train de penser de la voiture électrique à la voiture intelligente. Voilà, on était dans deux marchés complètement différents. Et moi, c'est ce que je regrette un peu quand je vois les patrons de l'automobile aujourd'hui, c'est qu'on est encore. Alors, ils ont un legacy, hein. Ils ont des usines encore, tout ça à préserver encore un peu comme ils le peuvent, mais je trouve qu'on a passé, c'est sympa, je suis d'accord avec toi, la stratégie de la nostalgie très bien, mais je trouve que là, quand j'avais vu la nomination du nouveau patron de Stellantis, là je me disais oui, c'est bien, c'est un gars qui connaît parfaitement le réseau de distribution, le monde de la voiture et tout ça, mais je sais pas s'il aurait fallu nommer avec lui quelqu'un qui a une vision, pas un Elon Musk.
1: Pour discuter, parce que j'étais en Corée comme tu l'as dit, donc en Corée c'est un des endroits où ils ont réussi à maintenir un écosystème de fabricants mondialement contre les Chinois. Mm-hmm. Maintenant, on a plus que deux choix sur l'Europe. C'est soit accepter que le déclassement, on fera de la petite voiture légère qui est nostalgique, soit, et c'est un libéral qui te le dit, il va falloir qu'on augmente très fortement les droits de douane pour donner du temps à notre industrie de s'adapter. Aujourd'hui, sans droits de douane, tous ces produits sont subscale et pas au niveau si on peut tester du BYD vendu en Chine à Shenzhen aujourd'hui. Et donc, il ne faut pas laisser les Européens les essayer parce que après, ils ne voudront plus racheter du Peugeot.
2: Eh bien, messieurs, rendez-vous en octobre, en tout cas, pour découvrir cette Dodge électrique. On y sera certainement avec Tech & Co, parce qu'on est passionnés aussi de ces voitures électriques, ces voitures intelligentes. Mais on leur retrouvera. Merci à tous les deux, tous les trois. On salue Augustin Seyer, cofondateur d'OVNI, d'avoir un détour ici entre deux vols entre les États-Unis ici pour venir sur ce plateau de Tech & Co. Thomas Serval, CEO de Barracoda, et Michel Lévy-Provençal, fondateur de TEDx Paris et de l'agence Brightness. Messieurs, à très bientôt. On se retrouve demain, même endroit, c'est François Sorel qui sera là, mais je crois que je serai pas loin d'ici pour aller continuer à commenter cette actualité passionnante. Excellente soirée sur BFM Business.
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5: Oui, je réalise, je vous ai donné le FTSE tout à l'heure, normal qu'il soit en retrait par rapport aux autres indices, non, il n'y a pas de séance du côté de Londres. Pour Pentecôte, c'est une bank holiday, comme on dit, outre-Manche. Mathias Bacino, de Trade Republic, je suis un petit peu désarçonné là par moi-même. Gustave Sanden de Colbert, et c'est n'importe quoi ce début d'émission.
6: Serge Offray.
5: Voilà, C'est un jour férié, mais on va y aller. Un truc qu'on disait quand même en intro sur les marchés, on a l'impression finalement que maintenant, les investisseurs ont les yeux braqués sur la macroéconomie, l'inflation, les taux, etc. Et que finalement, l'Iran est devenu un faux problème. Est-ce que c'est un biais comportemental ou est-ce que c'est vraiment quelque chose qui est en train de s'estomper dans le climat de marché, Gustave ?
6: Je trouve qu'au démarrage d'un conflit, c'était le cas aussi avec le conflit ukrainien, on parle que de ça, et y compris sur les marchés financiers, il y a au début quelque chose de très épidermique, parce qu'en fait, on ne sait pas vraiment ce que va produire un conflit. Alors parfois, on a des hypothèses plus claires que d'autres, le gaz avec la Russie, le pétrole ici, mais en tout cas, on a du mal à évaluer l'ampleur et exactement ce que ça va produire. Puis ensuite, le conflit s'installe, et ça a été le cas avec l'Ukraine-Russie, où on voit effectivement aucun impact, et on ne suit d'ailleurs absolument pas dans les nouvelles générales les évolutions du conflit Ukraine-Russie, en tout cas du point de vue des marchés aujourd'hui. Donc aucun impact sur les marchés. Et ensuite, plutôt des impacts sur les conséquences économiques avérées. Et dans le cas de notre conflit en Iran, les conséquences économiques avérées, c'est plutôt un choc d'inflation porté par le choc de prix sur les prix de l'énergie. Au point que les principaux gérants d'actifs aujourd'hui citent en premier lieu comme risque maximum, ils appellent ça le tail risk, dans une étude de Bank of America, non pas finalement les risques géopolitiques d'un conflit qui viendrait à reprendre, mais plutôt le risque inflationniste qui viendrait se cristalliser, se matérialiser. Et donc c'est carrément les vases communicants. Il y a un mois, la même étude, c'était 44% citait les risques géopolitiques comme le risque majeur pour les marchés cette année. Et on est passé en fait à 26% là-dessus, et à l'inverse, 40% pour l'inflation, contre 20% le mois dernier. Donc on voit bien effectivement un changement de régime et une forme de normalisation du conflit. En revanche, très clairement, il n'y a pas de normalisation de l'inflation, et ça c'est tout l'enjeu.
5: Mais est-ce que ce n'est pas finalement un deuxième étage de la fusée, dans le sens où c'est bien évidemment la géopolitique hein, qui instille ces tendances inflationnistes, etc. Mais voilà, désormais c'est une machine qui bouge toute seule. Et est-ce que ce n'est pas finalement révélateur, Mathias, d'un sentiment qu'on a depuis ce qui s'est passé en Ukraine au déclenchement des hostilités, mais de la même manière ce qui s'est passé du côté du conflit iranien, c'est-à-dire que la géopolitique en fait ne fait qu'accélérer des processus qui sont déjà installés préalablement.
7: Ce sont des révélateurs. Le conflit en Iran et surtout la fermeture du détroit d'Hormuz et l'inflation énergétique pour l'instant de première vague révèlent les faiblesses et les forces d'ailleurs des uns et des autres dans le monde. Le ministre Lombard l'a assez bien résumé, j'ai trouvé dans une interview en anglais, en disant que la Chine doit consommer plus, les États-Unis doivent épargner plus et l'Europe doit investir plus. Donc ça révèle, je trouve, énormément de ces fragilités-là au niveau mondial. Et là, le marché priorise. Et je trouve ça plus grave, effectivement, que les États-Unis et la France puissent être dans une crise de la dette souveraine, comme on a connu pour certains pays d'Europe en 2011, plutôt qu'une inflation temporaire, probablement, même si c'est un mot qui a été mal utilisé par Powell pendant longtemps, transitoire, pardon.
5: Transitoire,
7: ouais, transitoire probablement, mais bon, on part tous de cet a priori que ce conflit va s'arrêter à un moment donné. C'est vraiment plus grave de voir l'état des dettes souveraines françaises et américaines qu'une vague d'inflation qui fasse un trimestre de récession mondiale pour ensuite repartir comme avant. Et donc, probablement qu'il y a une dimension où le marché priorise. Ensuite, il y a un autre phénomène qui est le phénomène de Trump et le loup, quoi.
5: C'est-à-dire c'est ça.
7: Là, je dois dire que moi, qui suis pourtant un passionné d'actualité, j'ai arrêté depuis une semaine de suivre ce qu'il dit.
5: Oui,
7: j'attends qu'un accord soit annoncé ou non, mais on est quand même dans une drôle de guerre actuellement. Donc, je suis d'accord avec celles et ceux qui s'inquiètent de la vague d'inflation, j'en parle depuis deux mois, pour dire qu'effectivement, ça va taper très très fort en France en particulier. Qu'il ne faut pas sous-estimer si le conflit dure cette vague d'inflation. Mais la faiblesse qui est révélée par cette crise, c'est quand même la crise des finances publiques en France. Le FMI alerte encore cette semaine, en disant bien qu'il ne faut surtout pas augmenter les impôts. Que fait le gouvernement pour gérer les 6 milliards de coûts supplémentaires de la dette en Iran ? Il augmente les charges patronales sur les salaires des salariés les moins bien payés pour 2,2 milliards d'euros, ce qui est quand même étonnant.
5: Oui, étonnant. Et puis, bon, on reste vraiment dans le domaine de la rustine. Et voilà, c'est pas de la réforme budgétaire. Maintenant, est-ce que c'est le moment ?
7: Le FMI aimerait bien qu'on n'attende pas 2027 pour faire ces réformes budgétaires. Mais malheureusement, pour le moment, je dois dire que là, on est un peu sec.
5: Ouais, on va parler aussi des valorisations de marché. Parce que c'est vrai que, bon, on le dit depuis des semaines, on a des marchés résilients qui grimpent, qui sont pas très loin de leur plus haut historique, qui les ont même dépassés du côté de Wall Street. La surconcentration sur les valeurs tech, ok. Est-ce qu'on ne va pas vers un nouveau déséquilibre majeur avec les futures introductions en bourse qu'on attend, SpaceX, Anthropic, probablement OpenAI? Est-ce que, Gustave, ça vous gêne pas dans le sens où on va avoir soit une immense création de valeur, soit un immense déséquilibre finalement sur les marchés? Il y a des questions qui se posent peut-être à ce niveau-là.
6: Clairement, et là je pense qu'on vient tester 10-15 ans de transformation des marchés de capitaux.
5: Ouais.
6: Pourquoi ? Parce que 10-15 dernières années, elles sont marquées par quoi ? D'un côté, sur les marchés publics, les ETF et la gestion passive qui s'est massifiée, et de l'autre, une immense émergence des marchés privés. On a beaucoup parlé de ce qui a moins bien marché ou de ce qui est fragile, c'est-à-dire de la dette privée, mais il y a aussi d'immenses succès de taille qu'on n'avait jamais vu sur les marchés privés avant, qui ont émergé. Et le problème, c'est que comment on réconcilie ces deux mondes maintenant ? Si j'ai une entreprise qui est suffisamment grande pour, dès son IPO, rentrer et venir bousculer un indice majeur, c'est carrément quelque chose de très très nouveau et qui va avoir des incidences de rebasculement de la composition des indices et donc des ETF très fort et qui va donc créer des ventes forcées. On prend évidemment l'exemple le plus chaud, qui est celui de SpaceX, qui va entrer en bourse le 12 juin prochain. On parle d'une valorisation proche des 2000 milliards de dollars. On parle de nouveaux capitaux pour 75 milliards, aujourd'hui, une augmentation de capital de 75 milliards. La précédente plus grosse IPO, c'était Alibaba en 2014. On était à la vingtaine de milliards. Ça vous donne un ordre d'idée de l'ampleur de l'onde de choc. Et ce qu'estime...
5: Ça va être une onde de choc, voilà, c'est ça le...
6: Ah, mais c'est,
5: ça le...
6: c'est une onde de choc. Et ce qu'estime l'un des banquiers qui participe à cette introduction en bourse, c'est-à-dire JP Morgan, c'est que ça va produire un basculement, et plus spécifiquement des ventes forcées, du coup, de la part des gérants passifs, donc des émetteurs d'ETF, de l'ordre de 95 milliards de dollars. Et qui sont les perdants, à votre avis, Antoine ? Les Mag 7, qui ont donc concentré les indices très largement jusqu'à présent, et qui donc aujourd'hui vont devoir participer à ce rebasculement vers ces nouveaux entrants. Et là, on ne sait pas trop ce que ça va donner, parce que, n'oubliez pas, les ETF indiciels n'auront pas le choix que d'acheter. Bah, une IPO SpaceX,
5: oui, tout à fait.
6: On ne sait pas où ça finit dans la journée.
5: Voilà, c'est exactement ça, avec un accroissement du phénomène de concentration. Moi, il y a une question que je me pose tout bêtement, c'est est-ce que ces entreprises, alors bon, certaines vont passer par l'introduction en bourse parce que maintenant, ça y est, le processus est lancé, mais est-ce que finalement, ce n'est pas un compartiment très particulier, qui est un marché permanent de la pré-introduction en bourse pour des sociétés qui ne font que de se goinfrer de trésorerie et qui n'assurent pas un copec de bénéfices, enfin, pour grossir le trait. Est-ce que vous ne pensez pas que... Et sur lesquels on peut échanger, alors via les plateformes crypto, via certains fonds de private equity, est-ce que vous ne pensez pas que c'est le danger qu'il y ait cette sorte de permanence du pré-marché où on peut continuer à échanger sur des valorisations qui ne disent pas grand-chose, mais qu'on va faire grimper, et finalement de manière un petit peu permanente.
7: C'est l'impact boursier d'une révolution complète, probablement même de l'économie mondiale, aussi violente que ce qu'on a connu avec l'arrivée d'Internet ou l'arrivée de la machine à vapeur. Donc les impacts vont être multiples, énormes, rapides, forts. C'est le début d'impact massif. Par exemple, est-ce que ces entreprises-là, moi je trouve ça bien qu'elles viennent se coter en bourse pour que les particuliers puissent bénéficier de leur croissance à venir ? Et la réponse est oui, parce que ces entreprises-là sont quand même les entreprises qui, parmi d'autres, vont accompagner aussi le changement économique, la montée en puissance de la robotique, la montée en puissance de l'IA, les gains de productivité et avec un peu de chance de pouvoir d'achat que ça peut générer pour les gens. Mais si les gens ne sont pas actionnaires de ces entreprises-là, on va avoir un problème économique global à long terme. Donc, dans le fond, c'est une bonne chose. Si on dit que l'IA va abîmer le marché du travail, et si on dit que l'IA va potentiellement augmenter le pouvoir d'achat en augmentant les gains de productivité dans l'économie, moi je dis, surveillons ça de près, soyons exigeants envers ces entreprises, et des entreprises cotées en bourse, on est quand même un peu plus exigeants envers elles en matière de transparence. Donc, évidemment, il va y avoir des impacts massifs, parce que c'est, en l'occurrence, ces trois entreprises-là sont déjà des géants, en fait.
6: Donc, c'est ça la nouveauté.
7: La nouveauté, c'est la vitesse à laquelle ces entreprises sont devenues des géants, aussi bien économiques que sociétaux.
5: Faut faire rentrer trois porte-avions dans un seul entonnoir.
7: C'est un choc.
5: Ça va être compliqué.
7: C'est un choc. Ouais. Mais c'est un choc qui est à la hauteur du choc global que le monde vit avec cette arrivée de l'intelligence artificielle et de la robotique. Donc, moi, je trouve que c'est plutôt une bonne nouvelle, parce que si ça veut dire davantage de sociétés en croissance cotées, c'est des sociétés qui, semble-t-il, ont l'air d'être vraiment solides, en tout cas, sévèrement équipées, quoi, quand même, pour faire face à la croissance et à une éventuelle même récession. Enfin, c'est des entreprises qui ont quand même des profils économiques complètement dingues.
5: Délirants.
7: Donc, moi qui dis à tout le monde d'investir, je ne vais pas vous dire que c'est une mauvaise nouvelle que ces sociétés soient cotées, parce qu'à nouveau, on aura davantage de contrôle, on aura davantage de transparence, et oui, ça va générer un déséquilibre à un moment donné, extrêmement brutal, mais plus on attend pour les introduire en bourse, plus le déséquilibre finalement sera énorme. Donc,
5: Gustave.
7: All in all, je trouve que c'est plutôt une bonne nouvelle. Après, évidemment, le premier jour, il faut toujours faire attention lors d'une IPO.
5: Surtout celle-là.
7: Il y a ceux qui ont pu investir avant au prix de l'IPO, et il y a ceux qui achètent le premier jour en côté. C'est pas pareil.
5: Ouais, non, c'est sûr.
6: Nous, en tout cas, chez Colbert, ce à quoi on sera attentif, c'est clairement c'est l'impact des rebasculements et finalement la forme de nouveauté qui est une gestion semi-active, c'est-à-dire qu'on sait de manière prédictible qu'il y a un impact passif des flux. Et ça, c'est quand même quelque chose d'un petit peu nouveau. Et ces flux, on sait toujours à quel point ils font les marchés. Regardez, par exemple, ce qui arrive à l'Inde, sur ce soit les marchés où il n'y a plus de flux, c'est toujours des grosses conséquences. Donc, comment ces flux, est-ce que c'est un flux intraday et donc on absorbe, disons, dans la semaine de l'IPO, ou est-ce que ce mouvement de flux recompose l'indice tout de suite? Et ça va être quand même particulièrement important à suivre, dans le sens où ces indices étaient tellement concentrés que si on bascule l'ordre établi de la composition, ça peut quand même clairement changer l'indice et potentiellement relancer des discussions sur à quel point il faut être actif justement dans sa gestion. Et peut-être pour conclure sur ce point, vous l'avez un peu dit dans votre question, je trouve ça très intéressant, c'est que non seulement elles sont énormes, mais en plus elles sont super connues. Avant, on allait en bourse, pourquoi ? Pour trouver de la taille et de la notoriété. Elles arrivent, elles sont déjà super connues, au point que vous allez sur Yahoo Finance, donc SpaceX n'est pas coté, vous avez une cotation en temps réel. C'est-à-dire que l'entreprise est tellement traitée en secondaire non cotée que vous avez une cotation en temps réel, comme sur LVMH. Exactement. Ou Total. Ouais. Donc vous avez quand même un phénomène un peu bizarre qui est finalement la seule dernière chose auquel elles n'ont pas accès aujourd'hui, c'est les flux. Mais le reste, la notoriété et les capitaux, elles n'en ont pas besoin.
5: Ça n'a pas de problème.
6: Ouais. Donc c'est une question de captation des flux et potentiellement d'inflation de la valeur.
5: Bon, on va parler régulation pour terminer. Mathias, il y a que choisir qui porte plainte contre le brain rot général, je crois qu'on peut le dire, c'est comme ça que ça se présente. Donc, plainte contre Meta, Google et TikTok. Qu'est-ce qu'ils reprochent ?
7: C'est marrant parce que c'est pas facile pour moi d'en parler aussi naturellement, parce que ces plateformes m'ont aussi permis à moi de faire de l'éducation financière auprès de centaines de milliers de gens.
5: Oui,
7: mais néanmoins,
5: force
7: est de constater que on cohabite sur les plateformes avec des faux comptes, ce qu'on appelle des deepfakes. Il y a des vidéos de moi qui ne sont pas des vidéos de moi, qui circulent, qui ont été faites par IA. On assiste à l'émergence de fausses publicités utilisant des marques connues comme Trade Republic, Boursorama, Allianz, tant d'autres. Il est très difficile, quand on est une marque comme Trade Republic ou un créateur comme moi, il est très difficile de lutter contre ce phénomène, parce que ça va extrêmement vite et ces arnaques auraient coûté plusieurs milliards d'euros de dommages à des particuliers en Europe l'an dernier.
5: Alors, je tiens à préciser
7: c'est un problème majeur qui est un problème pan-européen. Et que choisir ? C'est joint donc au Bureau européen des unions de consommateurs, donc qui est le représentant des consommateurs au niveau européen, pour une plainte collective donc dans plusieurs pays d'Europe avec une douzaine, je crois, d'associations de consommateurs. Ce qui est sûr, c'est que ça va rendre deux services. Le premier, c'est que ça va rendre le sujet visible. Donc, on va pouvoir faire encore plus de sensibilisation aux arnaques. Mmh. Si c'est urgent, c'est pas bon. Mmh. Si c'est plus que le livret A, faut creuser. Si c'est garanti au-dessus de 5%, il y a quand même un problème. Mmh. Si c'est urgent, voilà, si on vous contacte, il y a des critères à donner quand même. Mmh. Et de l'autre, ça va forcément obliger les plateformes, d'une manière ou d'une autre, à mettre en œuvre des solutions technologiques peut-être encore plus efficaces que ce qu'elles ne font déjà.
5: Parce que je dois dire que, en termes d'arnaque et de fausses vidéos qui conseillent des cryptos, qui conseillent des placements, je suis quand même tombé sur le paroxysme. C'était il y a une semaine, on voit Brigitte Bardot, qui est donc décédée, là, la pauvre dame, qui donne des conseils crypto. C'était assez fabuleux. Malgré tout, oui, dans l'eau, bon, il y a le bon grain livré, etc.
7: C'est tout le problème, en fait. C'est que il faut pas jeter le bébé avec l'eau du bain, parce qu'il y a des millions de gens qui se forment.
5: Oui, et qui sont informés grâce à ça.
7: Et voilà.
5: Mais voilà, le brain rot, c'est également à tous les niveaux. Hein, pour ma maman qui regarde, brain rot, c'est de scroller toute la journée, de se faire captiver par des images IA totalement pourraves, mais auxquelles on devient facilement accro. Régulation toujours. Alors là, ça se passe à l'échelon européen, et c'est les instances européennes qui marquent contre leur camp, finalement, Gustave.
6: Oui, c'est un peu un fun fact, parce que quand on voit l'ampleur du sujet par rapport à tout ce dont on vient de parler, ça peut paraître assez anecdotique, mais je trouve que c'est symptomatique plutôt de la manière dont on travaille en Europe. Il y a, vous savez, ces petites pochettes de nicotine ou de tabac qui sont très communément utilisées dans les pays scandinaves.
5: Ah, le snus.
6: Les snus, exactement. Ouais, et donc, l'État français, plus particulièrement, a choisi une régulation domestique qui va donc contre la régulation européenne et qui vient en fait pénaliser très très fortement les consommateurs et producteurs de ce produit, qui sont d'ailleurs partie presque du patrimoine culturel de ces pays-là. Et ça pose la question plus structurelle de à quel point on peut avoir un marché commun si on vient réguler de manière spécifique sur des questions aussi parfois anecdotiques, voire culturelles que celle-ci, qui en plus de ça, pour un pays comme la France, qui a plutôt un très fort taux de tabagisme, n'est pas forcément mieux placé pour donner des leçons de politique de santé publique sur un produit qui est prouvé 90-95% moins nocif que le tabac qu'on viendrait fumer. Donc, pour vous dire, les députés, certains députés sociaux-démocrates suédois ont carrément décidé de boycotter, du coup.
7: Le cassoulet va être interdit en Suède.
5: Il va y avoir des mesures de rétorsion.
6: Le Parlement européen, puisque donc il siège à Strasbourg, pour ce type de décision, je pense qu'on n'est pas tout à fait guéri et que nos biais régulatoire et la fameuse le fameux triptyque États-Unis, Chine, Europe que je vais pas vous répéter ici, on n'est pas au bout de nos peines, malheureusement.
7: Là, ça devient complètement dingue. Et c'est une news, moi, qui m'a beaucoup marqué ces derniers jours. La France vient de passer les 100 000 articles de loi. Avec les différents codes, on a quasiment 400 000 articles. Le nombre de mots dans la loi et les réglementations françaises ont augmenté de 80% en 20 ans. Donc, la France est un pays qui croule littéralement sous des normes et des lois. Et le pompon, c'est quand même que le secrétariat général du gouvernement n'arrive plus à les compter. Histoire vraie. Hein. Le secrétariat général du gouvernement n'arrive même plus à les compter. Dernier point, l'OCDE nous le dit, il y a une loi sur deux en France qui n'a fait l'objet d'aucune étude d'impact préliminaire. Voilà, une sur deux. Ouais. Donc le droit et les normes en France, c'est en train d'exploser en volume. Et l'année 2025, malgré l'instabilité politique, est un record. Ils ont réussi ça quand même.
5: Non, mais c'est...
7: Et une sur deux ne fait l'objet d'aucune étude d'impact. Un chef d'entreprise qui fait ça, ça se termine mal assez vite.
5: Les actionnaires sont pas très contents.
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5: Et on ouvre la boîte à outils, Maître Barbara Thomas-David, bonjour.
8: Bonjour Antoine.
5: Alors, c'est un petit peu comme la transhumance, ça arrive pas souvent, mais c'est par méga-cycle en fait, comme sur les marchés, il y a des phénomènes qui se passent. Et il y en a un qui est celui qu'on appelle la grande transmission. La transmission, c'est quelque chose d'essentiel dans le domaine patrimonial. Et vous, vous anticipez une sorte de début de méga-cycle. Alors, sans doute pour des raisons générationnelles ou pour des raisons peut-être un petit peu plus pratiques. Est-ce que vous pouvez nous en dire plus ? C'est quoi cette grande transmission à laquelle il va falloir tous se préparer, tout à chacun ?
8: Alors, la grande transmission, c'est le fait qu'on s'est aperçu que dans les 20 prochaines années, il y a 7 000 milliards d'euros qui vont passer d'une génération à une autre. Pourquoi ? Parce que les baby-boomers, ils sont en train de partir à la retraite et que ces baby-boomers, ils ont finalement emmagasiné un patrimoine relativement conséquent, puisque c'est le patrimoine des 30 glorieuses. Donc, vous avez, comme son indique, les baby-boomers qui sont nombreux, qui vont transmettre un patrimoine nombreux. Donc, c'est vrai que ça commence à intéresser les économistes, le monde politique, et puis nos concitoyens. Comment est-ce qu'on va faire pour transmettre ces sommes conséquentes, colossales ? Je rappelle que dans ces 7 000 milliards, il y a 60% de biens immobiliers qui sont souvent n'ont pas été réévalués et qu'au moment des successions, eh bien, malheureusement, il va peut-être y avoir des ventes forcées parce qu'il va falloir vendre pour payer les droits. Et un deuxième chiffre qui est intéressant aussi, c'est que lorsqu'on hérite aujourd'hui, on a plus de 60 ans. C'est-à-dire qu'on hérite au moment où on a moins besoin de la retraite, on hérite au moment où on est en train de passer à la retraite.
5: Et ça, c'est démographique, on n'y peut rien.
8: Là. C'est démographique.
5: Alors, 7 000 milliards d'euros pour vous donner... Bon, c'est un petit peu moins de 2 Nvidia quand même. C'est pas rien. C'est quand même une masse absolument colossale. D'où la nécessité d'anticiper toujours. Et alors, quels sont les principaux paramètres, les principaux critères à regarder quand on est concerné par ce mouvement ?
8: C'est-à-dire que la première chose, c'est qu'il faut, je dirais, rester maître de son patrimoine et de ses choix. C'est de dire, je ne subis pas, je décide quand je transmets, à qui je transmets et ce que je transmets de mon vivant. Parce que si vous restez passif, vous allez vous retrouver dans une situation, plutôt laisser une situation à vos héritiers qui peut être plus ou moins catastrophique, compliquée. C'est-à-dire qu'avec les familles de plus en plus compliquées, vous allez le comprendre parfaitement, vous avez des familles qui sont recomposées. Donc, si vous ne faites rien, eh bien, les enfants du premier mariage peuvent hériter avec leur belle-mère. Si vous ne faites rien dans les situations les plus faciles, vous allez vous retrouver en indivision avec un frère, une sœur avec qui vous ne vous entendez pas. Et puis, vous n'allez pas permettre... à vos enfants de recevoir, si vous voulez, au bon moment. Et je ne vous parle même pas de la fiscalité, qui est une fiscalité beaucoup moins attractive lorsque, eh bien, on se retrouve à hériter sans avoir anticipé les choses.
5: Bon, alors quels sont les principaux dispositifs, les principaux outils pour pouvoir transmettre tranquillement votre patrimoine ?
8: Alors, donc, l'anticipation, ça veut dire transmettre de son vivant. C'est quoi ? C'est notamment les donations. Les donations, on l'a souvent rappelé sur votre plateau, les donations, ça permet d'anticiper les choses. C'est-à-dire, je transmets de mon vivant et je bénéficie d'abattements fiscaux importants. C'est 100 000 euros par enfant et par parent, tous les 15 ans. Donc, si vous avez deux enfants, un couple, ça va lui permettre déjà de transmettre 400 000 euros. Je rappelle ce que je disais tout à l'heure, c'est que cette grande transmission, elle est dans le viseur de tous les candidats à l'élection présidentielle.
5: Mais forcément.
8: Qu'est-ce que ça veut dire ? Ça veut dire que les caisses de l'État sont vides et qu'on va essayer de peut-être mobiliser cet argent. Ouais. Donc, le plus tôt vous allez transmettre, le plus tôt vous allez pouvoir peut-être bénéficier de ces faveurs fiscales qui, peut-être dans la loi de finances 2028, 29 ou 30, n'existeront plus. Donc, il y a aussi, je dirais, un peu une urgence fiscale à transmettre. Donc, par donation partage. On a toutes les histoires de démembrement de propriété, vous savez, qui sont importantes. C'est-à-dire, je garde l'usufruit, la jouissance du bien pour être tranquille pendant les jours qui me restent jusqu'à la fin de ma vie, mais je transmets la nue propriété. Par exemple, si j'ai moins de 70 ans, j'évite 40% d'impôts parce que mon usufruit, il vaut 60%. Donc, c'est quand même des choses qui sont importantes. La donation partage, c'est la paix des familles. C'est-à-dire, je vais flécher les biens. Je vais donner et partager à l'un, à l'autre. Peut-être que j'ai un conjoint qui n'est pas du même lit. Donc, je vais lui donner la résidence principale et à mes enfants des actions, des titres de société, l'entreprise familiale. Donc, vous voyez, il y a tout un jeu. Et puis, il y a l'assurance vie aussi qui est là pour, évidemment, permettre une fiscalité qui est différente de celle des droits de succession. Et puis, dernière chose, c'est les pactes de famille avec les pactes Dutreil. Je rappelle que dans cette grande transmission, il y a aussi beaucoup d'entreprises qui, si on n'anticipe pas les choses, notamment par un pacte Dutreil qui va permettre un abattement de 75% de la valeur, eh bien, c'est bien au mieux, ces entreprises, elles vont partir à l'étranger, mais au pire, elles vont ne pas retrouver de repreneurs du tout. Ouais. Donc voilà, vous avez tout un tas de mécanismes qui sont importants.
5: Mais de la même manière qu'on conseille d'épargner et d'investir de manière régulière avec la DCA, avec les versements réguliers sur des assurances-vie, etc., c'est aussi une solution pour anticiper de donner régulièrement plutôt que de régler tout ça à la succession où on peut avoir des ennuis. C'est peut-être une précaution à prendre qui peut être payante aussi bien pour celui qui transmet que celui qui en bénéficie.
8: Ah ben c'est salutaire. Je vous parlais tout à l'heure des 60% qui sont composés de biens immobiliers. Vous allez vous retrouver, si vous ne faites rien, avec des ventes forcées de biens qui auraient pu rester dans la famille. Vous savez, c'est cette fameuse maison de campagne au bord de la mer qui valait pas grand-chose et qui a pris qui a explosé en matière de prix. Il y a aussi un autre sujet qui peut être intéressant aussi, c'est le viager. C'est-à-dire qu'avant, le viager, il avait juste pour but de permettre à des gens qui avaient plus trop de finances, de pouvoir récupérer un peu de souffle en ayant une rente. Mais le viager, maintenant, ça permet aussi de monétiser les biens. C'est-à-dire, vous avez un bien qui a pris beaucoup de valeur, vous le vendez en viager, vous continuez à habiter dedans, mais surtout, vous allez pouvoir avoir un capital que vous allez pouvoir donner à vos enfants. Ça aussi, c'est important.
5: Bon, donc, on ne le dira jamais assez, pour préparer tout ça, il faut faire confiance aux pros, à vous, aux notaires.
8: J'allais dire, le notaire, il a une double casquette. Il est un peu à la croisée des chemins, parce qu'on connaît très bien les familles. Nous, on reçoit 20 millions de nos concitoyens tous les ans. Donc, on connaît, on a une maîtrise des familles. Et les familles aussi, il y a autre chose qui est arrivée, qu'on peut remarquer, c'est qu'elles sont de plus en plus complexes. Une famille, maintenant, c'est des familles monoparentales, des familles recomposées, des familles à l'international, avec du droit français, mais également du droit de tout un tas de pays différents. Donc, les familles sont très compliquées maintenant. Et également, le juridique, le fiscal est très compliqué. Donc, je dirais que le notaire, il est un peu à la croisée des chemins de la famille. On connaît humainement bien les familles et du droit, puisque c'est notre métier de juriste.
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9: Allez, bonjour à tous, bienvenue. Il est 9h30 pile, vous êtes en direct sur BFM Business. On est parti pour une heure de débat et controverse avec les experts du jour. Et une question explosive ce matin. Pourquoi les Français ont-ils toujours le sentiment de beaucoup travailler pour finalement toucher si peu? Gabriel Attal relance le grand débat du net et du brut. Le MEDEF, lui, propose de son côté un Big Bang. Moins de cotisations, plus de TVA sociale et jusqu'à 2 euros net de plus par heure travaillée. Mais qui va payer la facture? Les consommateurs, les retraités, les entreprises? On parlera aussi de cette réforme sociale qui commence sérieusement à tanguer, l'allocation sociale unique. Sur le papier, simplifier le système paraît évident, mais en pratique, la réforme ferait aussi des millions de perdants, y compris parmi les ménages les plus modestes. On va essayer de comprendre pourquoi. Et puis, il y a l'autre sujet, peut-être le plus vertigineux, l'intelligence artificielle. Pour l'instant, pas de job apocalypse, nous disent certains économistes, sauf que les IA agentiques débarquent, et là, ce ne sera plus seulement un assistant dans l'entreprise, mais parfois un salarié de substitution. Pouvoir d'achat, modèle social, emploi, IA, est-ce qu'on est en train d'entrer dans une nouvelle bataille du travail? Voilà pour la grande thématique des experts ce matin. Il est 9h passé de 32 minutes. Vous êtes sur BFM Business et vous y êtes bien. Allez, c'est parti. Et pour parler de ce programme dense et passionnant, j'ai le plaisir d'accueillir sur le plateau Olivier Redoulès. Bonjour Olivier.
10: Bonjour.
9: Directeur des études de Rexecode. À côté de vous, Victor Le Killerier. Bonjour Victor.
11: Bonjour à tous.
9: Économiste et vice-président du think tank BSI Economics. Et j'ai le plaisir d'accueillir Mathieu Jolivet. Bonjour Mathieu.
12: Bonjour Raphaël.
9: Journaliste BFM Business qui revient tout beau, tout bronzé de quelques jours de vacances.
12: Du Péloponnèse.
9: Ah.
12: Sur les mers de Thucydide, on en parlait juste avant.
9: On en parlait avec Xi Jinping qui rencontrait Donald Trump notamment. Comment rapprocher le net du brut? C'est le premier thème des experts ce matin. C'est l'ambition de Gabriel Attal. Gabriel Attal qui s'est présenté officiellement à l'élection présidentielle. C'était vendredi, qui a fait le 20h de TF1, grande interview dans le Parisien et 2 heures de direct sur Brut. C'était hier soir avec un des grands piliers de son programme qui sera effectivement de renforcer les salaires. Et donc, de rapprocher le net du brut, c'est aussi l'ambition de Patrick Martin, qui lui donnait une grande interview dans le Figaro Économie ce week-end, c'était samedi. On va essayer de voir ensemble comment faire, comment réduire ce coin fiscalo-social, comme on dit Olivier Redoulès, chez les économistes. C'est un véritable sujet de compétitivité.
11: C'est un sujet multiple parce que ce qu'on appelle le coin socio-fiscal ou fiscalo-social, selon les sensibilités de chacun, ça marche dans les deux sens. En fait, c'est un ensemble de prélèvements qui viennent s'intercaler entre ce que l'employeur débourse, les dépenses de personnel qui figurent dans le compte de résultat d'une entreprise, oui, et ce que le salarié reçoit à la fin. Et donc, à l'intérieur, il y a des choses qui sont ce qu'on appelle des cotisations contributives qui permettent d'acquérir des droits, droit à la retraite, droit au chômage, qui sont assez individualisés, qui sont une sorte soit de salaire différé, c'est le nom qui circule en général de débat oui. public, soit on peut considérer aussi que c'est une forme d'épargne forcée, mais ça, c'est quelque chose qui est au fond du salaire. Puis après, vous avez tout un tas d'autres prélèvements qui sont en fait des impôts. Et là-dedans, vous avez la maladie, la famille, le versement mobilité, vous avez aussi la CSG, l'impôt sur le revenu, vous avez tout un tas de choses qui sont en fait des impôts. Et le problème de tout ça, c'est qu'en fait, ça déconnecte l'effort que vous faites pour produire quelque chose, ce que le coût employeur rémunère au fond, de ce que vous touchez à la fin. Et le problème, c'est que en France, et c'est un sujet qui est historique, en fait, on en parlait déjà dans les années 80 ou 90, on a eu tendance, c'est la conception de la sécurité sociale, de se dire, au fond, on va fournir à chacun selon ses besoins. Mais bon, les besoins, ils sont infinis. Donc, de fait, en fait, on a mis d'abord en général les dépenses de la sécurité sociale, après on a cherché à financer, on est arrivé à des taux de cotisations et de prélèvements qui sont devenus assez exorbitants.
9: Retraites, on est à 28%.
11: 28%, mais globalement, aujourd'hui, le taux employeur, par exemple, il est de 45%, le taux normal employeur.
9: Bah oui.
11: Et par ailleurs, on veut aussi que les salariés, ils ont un niveau de vie assez élevé, un niveau de vie en fait qui se traduit notamment par des achats de beaucoup de biens importés ou autres. Et donc, au fond, au bout d'un moment, on arrive à cette situation où il a fallu mettre des rustines dans ce coin fiscalo-social, ce qu'on appelle les allègements de cotisations.
9: Et oui, sur les bas salaires.
11: Mais aussi la prime d'activité sur le côté employé.
9: Oui.
11: Et donc, on a ce qu'on appelle une forte progressivité. Et c'est ça le vrai sujet, le vrai débat, c'est qu'au fond, on a une sorte de système un peu monstrueux où si vous prenez, par exemple, les prélèvements sur les employeurs, pour les employeurs, au SMIC, qui sont autour de 5-6%, en fait, c'est quasiment rien.
12: Charge, oui.
11: Et puis, à 3 SMIC, en fait, ils sont à 45%. Donc, vous avez 40 points de prélèvement en plus. Donc,
9: ce qui évidemment, ça pèse sur les salaires.
11: Voilà, ça pèse sur les salaires. En fait, c'est la déconnexion qui fait que, par exemple, pour gagner 5 euros de plus en net, il faut que l'employeur paye 500 euros en plus. Mais ce 500 euros, en fait, c'est le salarié qui le produit.
9: Ben oui, évidemment. Grosso modo, si je résume ce que nous dit Olivier Redoulès, Victor Le Killerier, c'est
5: on a un système social qui pèse trop sur les actifs.
10: Ouais, exactement, et je crois que c'est justement la proposition de Patrick Martin, c'est de se dire, on a à partir du moment où on veut réduire ce coin fiscal, ça veut dire qu'à partir du moment où on travaille pour un euro de plus, que ça génère davantage le salaire net. La proposition, c'est du coup plus ou moins de faire de la TVA sociale.
5: Ouais, on va y venir tout à l'heure. On a un peu du mal à y voir clair en réalité sur qui finance quoi maintenant. Hein. Moi, je trouve vous interrogez les Français, je sais pas ce que vous en pensez, Mathieu Jolinet, mais plus personne ne comprend rien à la fiche de paie. C'est-à-dire sur toutes ces lignes, et plus personne ne les regarde d'ailleurs.
13: Plus personne n'y comprend rien. Il faut voir qu'aujourd'hui, vous avez à peu près sur une fiche de paie une trentaine de lignes qui sont dédiées aux cotisations sociales. Une trentaine de lignes. Il faut voir aussi d'où on part, et je trouve ça intéressant, effectivement, la philosophie, le principe même de financement de notre modèle social, hérité de 1945, cette philosophie, il faut pas y toucher, je pense, aujourd'hui. Mais en revanche, il faut absolument repenser tous les paramètres, parce que
5: la démographie n'était pas tout à fait la même, quoi. Hein. Oui. La pyramide des âges, peu de seniors et beaucoup d'actifs, ça s'est un peu inversé.
13: En 1945, quand un actif arrivait à la retraite, il avait une espérance de vie qui était à ce moment-là extrêmement faible. Donc finalement, ce que les actifs payaient pour financer les retraites, c'était sur une durée de vie, une espérance de vie qui était de seulement quelques années.
5: Oui.
13: Donc aujourd'hui, deux générations plus tard, les paramètres ont totalement changé. Aujourd'hui, vous avez beaucoup moins d'actifs qui financent des retraités qui sont beaucoup plus nombreux, qui vivent
5: beaucoup plus longtemps.
13: Beaucoup plus longtemps, avec des dépenses de santé qui explosent. Donc ça c'est plutôt une bonne nouvelle, mais il faut absolument tout reparamétrer. Et cette trentaine de lignes qu'on voit sur cette fiche de paye, aujourd'hui, qu'est-ce qu'on voit ? On voit que pour payer le même salaire net, un patron français débourse 30 à 40% de plus qu'un patron américain ou britannique.
5: Bah oui.
13: Voilà. Donc ça, c'est vraiment...
5: Ça pèse sur le coût du travail, ça augmente le coût du travail et ça pèse sur le pouvoir d'achat des salariés.
13: Exactement. Et en fait, ce défi démographique qu'on voit avec cette espèce de grande bascule en deux générations, ça explique pourquoi on a la part des cotisations des assurances sociales dans le salaire qui sont passées, vous le rappelez tout à l'heure, elles sont passées de 16... En 1945, la part de ces assurances sociales, elle était de 16% dans les salaires. Aujourd'hui, elle a bondi de 16 à 45%.
5: Ah oui.
13: Donc là, on a vraiment dans ces quelques chiffres, on a démographique et assurantielle, on voit toute la perte de compétitivité de la France par rapport...
11: Olivier. Je pense qu'il faut quand même avoir quelques nuances quand on se compare par exemple aux États-Unis, le coût du travail aux États-Unis est beaucoup plus élevé qu'en France. Il faut le savoir, ou même...
5: Les salaires sont beaucoup plus élevés.
11: Mais globalement, quand on prend tout à bord...
5: Mais le coût de la santé et l'éducation est beaucoup plus élevé.
11: Mais il traduit aussi une productivité qui est très supérieure. Voilà. Quand on regarde ce qu'il y a dans ces prélèvements, en fait, et c'est là où la question de la lisibilité est cruciale, en fait, c'est pas juste un gadget, c'est pas juste le fait qu'on ait 20 ou 30 lignes, en fait. C'est que la lisibilité, c'est qu'est-ce qui est du vrai salaire, qu'est-ce qui est une forme d'épargne forcée mais très faiblement rémunérée, et qu'est-ce qui est de l'impôt. Quand c'est du vrai salaire, on travaille, c'est un choix en fait de partage pour les personnes entre leur temps libre et leur travail. Quand c'est une épargne forcée mais faiblement rémunérée, déjà c'est un peu moins incitatif, et c'est ça quand même une partie de notre système de retraite, c'est que c'est un système par répartition, mais de fait, vu du salarié, il met une certaine somme, il reçoit quelque chose en 50 ans, mais avec un taux qui est quand même très bas, en fait, qui est plus bas que ceux
5: qui ne cessent de se dégrader au fur et à mesure des années. Hein.
11: Parce que, pour partie, en fait, c'est une forme de fiscalité, parce qu'on doit supporter les retraites actuelles qui seront relativement généreuses. Et puis après, ce qui est de la taxe, par contre, ça c'est assez désincitatif. Vous dites, qu'est-ce que j'en retire de mon heure de travail ? Vous pouvez aussi faire le choix entre faire vous-même ou payer quelqu'un d'autre à le faire. Et quand vous payez quelqu'un d'autre, vous devez vous acquitter toutes ces charges sociales. Et donc, en fait, on va dans une économie un peu du do-it-yourself, parce que dans tout plein de situations, on se rend compte, recourir aux services d'autrui, ça veut dire y mettre des taxes. Du coup, ensuite, ça justifie de nouvelles niches fiscales, d'où la niche, par exemple, sur les emplois au domicile, les niches sur les bas salaires. C'est pour rendre les services peu qualifiés dont tout le monde a besoin, accessible, sinon en fait personne n'y recourt et tout le monde le fait tout soi-même.
2: C'est une question politique quand même de comprendre aussi où va l'argent que nous concédons à la collectivité. Moi je trouve que c'est une question importante quand même, celle de la lisibilité de la fiche de paie, Victor Lequillerier.
10: Sauf que c'est devenu de plus en plus compliqué, parce qu'auparavant, effectivement, on sait très bien que certaines cotisations sont indirectement affectées sur les aspects maladie, sur les aspects santé. Sur la TVA, c'est un petit peu moins clair. On sait ce qu'elle contribue à financer, notamment les collectivités.
2: Elle finance beaucoup de choses.
10: Elle finance aussi des dépenses de sécurité sociale. Et je pense que c'est pour ça qu'avant même de savoir comment on peut justement redistribuer du pouvoir d'achat en augmentant le salaire net, est-ce que c'est vraiment sur cette poche sur laquelle il faut s'appuyer, parce qu'on n'a pas forcément de garantie que en procédant par s'appuyer davantage sur la TVA, ça permette justement de répondre aux objectifs qui soient ceux de redistribuer du pouvoir d'achat.
2: Le MEDEF propose de transférer, Victor, 60 milliards d'euros de cotisations employeurs et maladies. C'est un peu le grand débat qui agite les économistes, et c'est notamment depuis le livre d'Antoine Fouché, qui lui veut transférer 100 milliards de charges patronales et de cotisations sociales, salariales et patronales vers d'autres assiettes. Comment on les transfère ces 60... D'abord, est-ce que c'est normal que les cotisations famille, pour la politique familiale, reposent sur le travail? C'est un peu ça le sujet de fond.
10: C'est un des sujets de fond, c'est l'histoire d'allocation, mais je pense que c'est aussi, c'est pour ça qu'on dépasse le débat sur cet aspect-là, c'est que le modèle en termes de sécurité sociale, plus ou moins à l'équilibre, et qu'il soit assez généreux comme c'est le cas en France, c'est ceux des pays du Nord, notamment de la Suède. Et j'ai l'impression que de plus en plus, on veut déplacer en fait le débat sur la TVA, parce que c'est ce qui a été fait dans les pays qui ont un coin fiscal qui est nettement plus faible et qui permet du coup d'avoir un niveau de salaire net plus élevé. Et moi, j'ai un petit peu plus de doutes sur le fait justement que ça soit en fait ce type de solution qui soit privilégiée au vu des enjeux en France sur la consommation privée, parce qu'effectivement, en Suède, au Danemark, en Norvège, ils ont un coin fiscal plus bas. Ça s'est répercuté par le fait qu'ils ont pu baisser certains types de cotisations patronales sur les salaires et qu'ils ont pu en fait les déplacer sur un financement via une hausse de la TVA. Oui. Ils ont un niveau de TVA qui est un peu plus élevé. En revanche, la consommation privée en pourcentage du PIB dans ces pays-là, elle est un peu plus faible. Ça veut dire que le choc fiscal que nous, ça impliquerait en France, notamment sur l'activité, il ne serait peut-être pas absorbé de la même manière. Donc je ne sais pas si la TVA, ça soit forcément... La solution,
2: la bonne assiette.
10: La bonne assiette.
2: Olivier, puis Mathieu.
11: Je pense, pour répondre à Victor, en fait, bon, ces pays-là, en fait, ils ont une consommation plus faible parce qu'ils ont aussi, ils exportent plus, ils ont aussi d'autres moteurs d'activité, en fait, que leur donc, a permis ces gains de compétitivité. Derrière le... Alors, j'aurais quand même revenir, Antoine Fouché, j'ai l'impression que sa philosophie, c'est un peu différent, en fait. C'est la suppression de la CSG, globalement, donc c'est juste côté salarial, et de ce que je vois dans l'article du Figaro, le MEDEF, le 60 milliards, en fait, ce 60 milliards, c'est un gros chiffre, mais c'est pas ce que les employeurs vont recevoir en net, ce qui est plutôt de 20 milliards. La réalité, c'est qu'il y a 30 milliards qui seraient rebasculés en fait sous forme de baisse d'allègement, parce qu'en fait, aujourd'hui, ce qu'on est en train de faire, c'est qu'on a des taux faciaux très élevés, 45%, on met des allègements.
2: Et des niches fiscales.
11: On a un truc très complexe. Et eux, ce que propose de faire le MEDEF, c'est de réduire un peu les deux, réduire le taux normal de cotisation et réduire les allègements dessus. Donc à la fin, et puis il y a 10 milliards qui iraient aux salariés, qui permettraient de soutenir les salaires nets. Donc l'avantage de la TVA, c'est que la TVA taxe les importations, taxe en fait tout ce qu'on consomme. Et c'est une taxe sur la consommation et pas sur le revenu.
2: Pardon, mais c'est le seul impôt qui est inférieur à la moyenne européenne en France.
11: C'est vrai aussi, les impôts sur la consommation sont un peu plus faibles, mais la réalité c'est qu'en fait on a tellement d'impôts que c'est que voilà, il faut faire attention avec ce genre de raisonnement. Mais par contre, et puis le vrai sujet, c'est que les cotisations, ça taxe aussi le Made in France, d'une certaine façon. En tout cas, l'impôt sur le travail. Donc, en fait, au fond, c'est ce qu'on appelle, derrière TVA sociale, en anglais, on appelle ça une fiscal devaluation. En fait, on est en train, ce principe, en fait, c'est de faire payer un peu plus les importations et la consommation, et un peu moins sa production et le travail. Et l'idée, c'est que ce soit bénéfice pour l'activité. C'est ça qu'il y a derrière l'idée philosophique.
9: Mathieu. Ouais.
13: Sur le plan budgétaire, c'est vrai que la TVA, c'est quand même un des leviers les plus tentants. On a quand même là une des assiettes les plus larges.
9: Première recette.
13: Et on peut, avec une micro-augmentation, faire des rentrées assez massives. Donc sur le plan budgétaire, ça a toujours été hyper intéressant. Après, pourquoi est-ce qu'on...
9: Sur le plan politique.
13: Voilà. Pourquoi est-ce qu'on y réfléchit deux fois avant d'y toucher? C'est que sur le plan politique, attention, effectivement, on est sur un point de consommation, on est sur un point qui peut toucher, même d'un point de vue infinimisal, au pouvoir d'achat. Et il faut quand même avoir en tête que les gilets jaunes, tout est parti d'une microtaxe sur l'énergie. Et que derrière, on est quand même dans un climat social ou un état d'esprit avec un sentiment général, et qui ne tient pas qu'en France, on le voit dans tous les pays occidentaux en général, un sentiment général de déclassement et peut-être ce sentiment aussi que je n'arrive pas à vivre décemment des fruits de mon travail.
9: Ah oui.
13: Donc à partir de là,
9: c'est bien s'il faut adresser. Oui.
13: Ouais, bah voilà. Donc on réfléchit à deux fois avant d'y toucher.
9: Olivier.
11: Donc peut-être et là on voit l'angle mort de cette proposition du MEDEF, mais qui se focalisait sur le financement à dépenses constantes. Parce qu'à un moment donné, il faut se poser la question de où vont tous ces prélèvements, qu'est-ce qu'ils financent? Ils financent essentiellement les personnes âgées, les seniors, via les retraites et via la maladie. Et ça pose la question de comment baisser cette dépense-là. Alors, politiquement,
9: ou les mettre à contribution. Patrick Martin propose, dans son interview, de mettre à contribution les retraités, les plus...
11: Il faut sans doute faire aussi quelque chose sur la dépense.
13: L'Allemagne avait utilisé ce levier. Ils avaient augmenté, je crois, en 2007, ils avaient augmenté de 3 points la TVA. Ils avaient augmenté de 3 points la TVA. Et il y avait un des 3 points d'augmentation devait servir justement à baisser les cotisations patronales. Et derrière, il y avait eu on avait eu notamment des effets sur l'emploi. Pour le coup, non, là c'est quand même un peu biais, des effets sur l'emploi qui étaient quand même principalement dus aux lois Hertz qu'à cette augmentation de TVA, mais ça reste quand même un benchmark intéressant.
9: Victor.
10: Ouais, c'est un point intéressant qui a été soulevé. C'est moi, je suis assez dubitatif et assez sceptique sur le fait qu'on arrive vraiment à actionner le caractère fiscal, en fait, pour vraiment générer. On sait que c'est le fond du problème, mais on voit bien, en fait, l'état de la France.
9: Ça reste de la tuyauterie globalement. Oui, c'est sûr qu'on débranche d'un côté pour rebrancher de l'autre.
10: Et que j'ai l'impression qu'effectivement, c'est ce que mentionnait Olivier, il y a un gros problème, c'est notamment sur le financement des retraites. Et en fait, on revient toujours un petit peu au même problème, c'est que dans l'état actuel, en fait, de notre fiscalité et du coup de notre trajectoire de déficit public, c'est difficile en fait de savoir vraiment sur quel pied, sur quoi s'appuyer pour vraiment en fait redistribuer du pouvoir d'achat via des dispositifs fiscaux.
9: Vous êtes en train de nous dire qu'il n'y a pas de marge de manœuvre nulle part là.
10: Pour l'instant, on n'en a pas. L'objectif, c'est de s'en dégager. Effectivement, c'est la proposition du MEDEF. Mais j'ai l'impression que là, c'est un peu prématuré, au moins à court terme, jusqu'aux façons d'élections présidentielles. Et qu'au-delà de ça, effectivement, est-ce que c'est vraiment la TVA? Moi, je reste assez sceptique parce que justement, c'était ce que vous mentionniez tous les deux, c'est que ça marche plutôt bien dans des pays qui sont déjà assez compétitifs en termes de compétitivité prix. Nous, ce n'est pas forcément le cas. Donc, on va peut-être réussir à générer des gains en termes de compétitivité prix pour les entreprises qui exportent déjà, mais au détriment peut-être d'une consommation un petit peu plus faible. Sauf que nous, notre première contribution...
9: Qui est déjà pas très en forme, la consommation.
10: La consommation est déjà pas
9: très en forme. Alors qu'on dit que c'est le premier moteur, normalement, de la croissance française.
10: Oui, exactement.
11: Non, mais il faut sans doute activer les deux leviers. Une réforme structurelle du financement pour améliorer sa lisibilité, améliorer les incitations, c'est positif sur la productivité à moyen terme, pour faire ça, mais ça ne va pas avoir des effets immédiats. Par contre, si on veut résoudre le problème des finances publiques, il faut sans doute agir assez fortement sur la dépense. Mais même là aussi, si on veut vraiment réduire le coin social ou fiscal et le réduire en niveau et pas juste en structure, il faut aussi, à un moment donné, redonner un peu plus ou moins prendre aux actifs, peut-être donner un peu moins aux retraités.
9: Il y a un point technique de l'interview de Patrick Martin, mais que je voulais qu'on clarifie ensemble, c'est ce transfert de 10 milliards d'euros des cotisations vieillesse salariales, vers les cotisations patronales. C'est juste un jeu de ponto, ça, en réalité, parce que...
11: Ça permet d'augmenter le salaire.
9: Que ce soit cotisation patronale ou salariale, en réalité, c'est parfaitement illusoire, non ? Est-ce que vous êtes d'accord avec ça, que la distinction entre les deux est finalement superficielle ? Il y a ce que paye le super brut, que paye l'employeur, et puis au final, il y a ce que touche le salarié.
5: entre la deux, qu'on l'appelle patronale ou salariale, qu'est-ce que ça change ?
11: J'imagine que l'idée, c'est d'augmenter le salaire net, parce qu'on ne va pas changer les salaires bruts qui sont inscrits dans les contrats de travail, et donc ça permet de donner, justement de donner un peu d'air aux salariés.
5: Donc on augmente le super brut, c'est ça, de 10 milliards pour l'ensemble.
11: Oui, mais il baisse par ailleurs, parce qu'il y a à la fin, les employeurs gagnent 20 milliards, qui sont d'ailleurs, in fine, ce qu'il faut bien comprendre, c'est que les baisses de cotisations sur les employeurs, la dynamique spontanée, c'est que c'est assez largement restitué aux salariés, soit sous forme de création d'emploi,
5: oui.
11: Soit sous forme de salaire. De salaire donc,
5: de revenus. Et un gain net de 2 euros par heure travaillée, c'est beaucoup ça ou pas ? On peut se dire que si on travaille 1600 ans et quelques heures par an...
11: Sur moi, c'est 300 euros pour un temps plein.
10: Ouais. Pour les bas salaires, c'est assez significatif. Mais pour rebondir aussi sur tout
5: cet
10: élément, je pense que l'OCDE, ils essayent justement de documenter les différentes mesures qui ont pu marcher dans d'autres pays ou qui prêtent à étudier pour redistribuer du pouvoir d'achat. Donc après, il y a vraiment deux sujets. Est-ce qu'on redistribue du pouvoir d'achat directement ou ce qu'on veut, c'est vraiment augmenter le salaire net. Et il n'y a pas forcément en fait, les mêmes types de politiques qui sont mises en place et qui sont efficaces.
5: En fait, le distinguo, augmenter le salaire net et augmenter le pouvoir d'achat, c'est un peu...
10: Moi, je pense qu'il faut le faire parce que moi, je suis assez sceptique sur le fait qu'on arrivera à le faire d'un point de vue fiscal.
5: Ouais.
10: En tout cas, dans l'état actuel.
5: Pas les dépenses.
10: Donc ça veut dire qu'il faut peut-être étudier d'autres pistes et c'est notamment ce qui s'est passé en Allemagne sur... intéresser en fait les salariés, enfin c'est toutes les politiques d'intéressement et du coup

0: quand même un gros problème en France, sachant qu'en plus, les dispositifs, l'assurance vie, ils existent déjà, c'est liquide. Et j'ai l'impression qu'il y a aussi une forme d'éducation financière, parce que on peut générer des effets de richesse via son patrimoine, et qu'à ce stade, on n'a pas réussi vraiment à concilier ça sur l'ensemble des types de salaires. Et je pense que ça, c'est une vraie réflexion à avoir quand on réfléchit en termes de pouvoir d'achat, et pas juste en termes de salaire net. C'est qu'il y a toute cette partie patrimoine, je pense, qui est un petit peu plus absente du débat.
1: Que tout le monde accède à la rente du capital. Olivier Redoulès, vous vouliez réagir.
2: Oui, je voudrais juste quand même rajouter un petit point pour ne pas l'oublier dans ce débat, c'est que, au fond, le vrai sujet de ces prochains mois, ça va être quand même l'équilibre des comptes publics de manière générale.
1: Oui.
2: Que là, on est en train, effectivement, de penser à perfectionner le système à moyen terme, ce qui est bien et ce qui est sans doute générateur de gains de croissance à moyen terme. Mais l'éléphant au milieu de la pièce, c'est quand même, on a 5-7% de déficit public, la Commission prévoit.
1: C'est ce qu'a dit la Commission européenne, oui. Toutes choses égales par ailleurs. Hein. Si on ne fait rien, on dérape à 5-7.
2: Des dépenses d'intérêt qui gonflent. Et ça, c'est vraiment le. On dépassera, si on croit toujours les prévisions de la Commission européenne, les 120 points de PIB de dette publique l'an dernier. Et donc, en fait, on risque de rattraper par la contrainte budgétaire, qui risque de devenir une contrainte extérieure beaucoup plus tôt qu'on le pense. Et ça risque, en tout cas, de mettre en suspens ce type de discussion.
3: D'ailleurs, le chef économiste du FMI, Olivier Gourinchas, était sur notre antenne il y a deux semaines. Et alerté exactement sur ce sujet en expliquant que il voit bien que le sablier est retourné chez nous jusqu'à la présidentielle et gare aux mesures coûteuses et lui il a vraiment fait une alerte sur notre antenne en disant que quelles que soient les mesures et les programmes économiques des différents candidats, il y a urgence à rester dans un cadre des trajectoires publiques, à ne pas dévier des trajectoires publiques, sachant qu'on est déjà dans une zone critique.
1: Oui.
3: Et que la conjoncture actuelle, c'est pas le sujet.
1: Mais d'autant plus,
3: du jour,
1: oui.
3: Etc. Mais avec le prix du pétrole et la guerre en Iran, rend les capacités de projection quasi nulles. Tous ceux qui sont en train d'élaborer les budgets un peu partout dans le monde naviguent, pour reprendre une expression marine, dans la purée de pois. On a une visibilité qui est complètement nulle. Donc il y a urgence à rester dans un cadre budgétaire assez discipliné.
1: C'est pas un message qu'on entend beaucoup dans la campagne, hein, pour l'instant. Hein. Je sais pas ce que vous en pensez les uns et les autres, mais. Vous me direz, rétablir des comptes publics, c'est pas sûr que ça
3: soit. Je pense qu'Edouard Philippe assumera ce costume.
1: Oui, c'est vrai.
0: Je pense que ça va permettre de faire aussi peut-être la transition sur le sujet qu'on aura après, sur la location unique. Je pense que tous ces sujets-là, ils sont très difficiles à aborder dans une campagne, dans un pays qui a quand même une croissance un petit peu morose et qu'on a bien vu que la situation des finances publiques, ça date pas d'hier, est fragile. Et donc, ça va être difficile, en fait, de trouver des arguments convaincants. C'est pour ça que le pouvoir d'achat va être un enjeu, mais à chaque fois, on voit qu'on retombe sur des considérations, du fiscalité, et que ce qu'on voit, c'est effectivement, c'est que c'est structurel, et que du coup, les réformes, elles sont d'ampleur, et que moi, j'ai du mal à voir comment on arrivera vraiment à faire un débat de qualité sur le sujet, et que la confrontation fiscale, oui, elle aura lieu nécessairement, et que, on l'a vu, on a du mal à faire dépasser des réformes beaucoup plus simples.
1: Oui, et puis en temps de croissance, quoi. C'est un peu ça le problème aussi, c'est-à-dire qu'on ne répare pas le toit quand il fait beau, donc par temps de pluie, ça va être un peu plus compliqué. Hein. C'est ça, Olivier Andolès ?
2: Oui, alors le vrai sujet, effectivement, quand on est sous contrainte budgétaire, et quand on dit qu'on a 1% de croissance, voire un peu moins cette année, ça veut dire qu'on génère 30 milliards de plus pour tout le pays, mais qu'il faut distribuer.
1: En production de richesses nouvelles, oui.
2: Une population qui croît, il y a des intérêts qui augmentent, des dépenses qui viennent en plus, notamment liées à la transition énergétique avant, maintenant la défense. Et donc, en fait, il reste peu de grains à moudre. Et donc, une réforme, ça veut dire qu'il va y avoir des perdants. Et donc, c'est très compliqué. Je pense que c'est ça la raison pour laquelle l'ASU et l'allocation de solidarité unique pourraient être suspendues si c'est le cas. C'est qu'au bout d'un moment, on se rend compte que, certes, les gagnants, en fait, on ne les entend pas beaucoup, mais ils ne se plaignent pas. Mais les perdants, on les entend beaucoup. Et ça risque de venir très vite. Bon. Parce qu'en fait, comme on est allé au taquet en termes de dépenses sociales, c'est difficile de changer quelque chose sans faire des perdants qui sont forcément beaucoup.
1: Bon, on va voir justement, après une courte pause, s'il y aura des gagnants, mais aussi des perdants avec l'allocation sociale unique. Peut-être déjà mort-né, c'est une information dans la tribune dimanche, publiée hier. Matignon a fait retirer le projet de loi sur l'allocation unique de l'ordre du jour du Conseil d'État. On verra pourquoi ce dossier a tant de mal à aboutir.

0: partir et puis on viendra sur les dernières prévisions assez apocalyptiques de l'impact de l'IA sur le marché de l'emploi. Tout cela se tient évidemment. Ne quittez pas, on revient tout de suite.
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0: Allez, on est de retour pour la seconde partie de l'émission. Il est 10h passé de 1 minute, toujours avec Mathieu Jolivet, journaliste BFM Business, Olivier Redoulès, directeur des études de Rexecode, et Victor Lequilaurier, économiste et vice-président du think tank BSI Economics. On parle travail, on parle rémunération, pouvoir d'achat ce matin dans les experts. On va continuer avec l'allocation sociale unique, une allocation sociale unique peut-être déjà mort-née. Selon la Tribune dimanche, Matignon a fait retirer le projet de loi sur l'ASU, comme on l'appelle, du Conseil du jour du Conseil d'État. Je rappelle que le texte vise à fusionner le RSA, l'allocation logement et la prime d'activité sous un seul régime. Mais un régime qui se heurte à des difficultés de mise en œuvre pratique, c'est un véritable serpent de mer, hein, cette allocation sociale unique. On en parle depuis quasiment 10 ans, 2017.
3: Le rapport Sirugue en parlait déjà, de Sirugue, donc avant, son rapport 2016.
0: Avant 2017, oui, avant l'élection d'Emmanuel Macron. Pourquoi c'est si compliqué, Mathieu? Expliquez-nous.
3: Non, ben, je pense que enfin, tout le monde le voit. C'est le fusion. En fait, ça ressemble à une montagne qui a l'air difficile à franchir quand même. Hein. On a énormément de dispositifs qui ne sont absolument pas les mêmes, qui n'ont pas la même philosophie, qui ne sont pas calibrés de la même manière, qui sont alloués selon des critères qui sont totalement différents. Donc ce que je veux dire, c'est que fusionner pour avoir un guichet unique, facile et lisible pour tous, on est tous d'accord, c'est facile à dire, mais c'est hyper difficile à faire. La prime d'activité, si vous regardez, c'est fait pour des gens qui travaillent. Le RSA, c'est fait pour des gens qui ne travaille pas. Voilà, donc comment vous faites pour marier les deux? Voilà, donc c'est un vieux serpent de mer. Après, on voit bien que effectivement, en termes de lisibilité, tout le monde en veut et c'est difficile de le contrer. Il y a une utilité aussi qui revient souvent d'avant, c'est que je crois que le taux, vu la complexité des dispositifs actuels, si vous regardez le RSA, le taux de non-recours, je crois que c'est un tiers des bénéficiaires.
0: Et d'environ 30%.
3: Vous avez à peu près un tiers des bénéficiaires du RSA qui n'en bénéficient pas parce que c'est trop compliqué. Voilà.
0: Ils font pas les démarches.
3: Exactement. Et après, est-ce que, alors là, on a sur un plan, donc là, sur le plan technique, bon, c'est une usine à gaz. Après, c'est vrai qu'on a quand même des technos qui sont bien outillés, qui voilà, on peut se dire qu'ils seraient capables de s'attaquer à cette usine à gaz. On sait fabriquer ces technos-là. Après, sur le plan politique, est-ce qu'on a envie pendant cette campagne présidentielle aussi de s'y attaquer, de relancer parce que finalement derrière, c'est relancer le débat sur l'assistanat qui coûte plus cher que le travail. Voilà. Donc, est-ce qu'on a envie qui veut être le premier à lancer ce débat-là?
0: Victor.
4: Je crois qu'il y a aussi un point très important, en tout cas comme ça a été formulé par les LR qui sont un peu porteurs de ce projet,
0: oui.
4: C'est qu'ils veulent plafonner, en fait, est-ce que cette nouvelle aide qui se substitue aux trois autres soit plafonnée à 70% du SMIC?
0: Bah, l'idée, c'est qu'on sépare bien que le fait de retourner au travail, bah, ça rapporte vraiment beaucoup plus que l'inactivité.
4: Mais, et je pense que c'est pour ça que c'est un sujet qui va être un peu mis sous le tapis, c'est parce que je pense que c'est beaucoup trop polémique et qu'en plus on a quand même pas mal d'incertitudes sur l'efficacité de la mesure. L'efficacité, alors on sait que ça va permettre d'augmenter le taux d'emploi parce que ça va être un peu incitatif pour retrouver du coup un emploi plutôt que d'être avec des minima sociaux, même si c'est notamment le chiffre de l'OFCE qui démontre que quand on vit avec des minima sociaux, généralement on vit en 40% en dessous du niveau du revenu médian. Donc ça permet quand même pas d'être un niveau de vie très élevé. Donc on sait que ça va permettre de générer, enfin de que le taux d'emploi augmente, ça c'est plutôt favorable. comme Mathieu Jolivet le précisait, effectivement, tout le monde est séduit par l'idée d'avoir un guichet unique, et ça, c'est très très bien.
0: Bah, ça simplifie, quoi. C'est très présenté comme une mesure sociale à un moment. Hein.
4: Mais le bas qui blesse, c'est sur notamment les incertitudes sur ce que ça peut générer en termes de pauvreté supplémentaire. Bon, certes, effectivement, ça va être plus ciblé, donc peut-être que des personnes...
0: Alors, comment on peut avoir... Parce que moi, ce que j'avais vu, c'était qu'on avait quand même près de 3,8 millions de foyers gagnants et que ça ferait baisser le taux de pauvreté monétaire de 0,5 points.
3: Le Monde s'est procuré une étude d'impact qui a l'air de dire qu'il y aurait aussi 4 millions de perdants. Voilà, il y aurait 4 millions de...
4: Des perdants,
3: nécessairement. 4 millions de personnes qui font partie des plus défavorisés qui perdraient une cinquantaine d'euros par mois. Donc,
0: dont 1,35 million parmi les 20% de ménages les plus pauvres. Mais comment on fait des perdants dans une telle réforme, Olivier ? Mais
5: en fait, on a une enveloppe constante. Donc, si vous faites des gagnants, vous faites forcément des perdants. Et la question, en fait, c'est de faire une sorte de judo où on prend aux poches peut-être les moins efficaces, qui sont les moins encourageantes pour l'activité, pour donner aux autres et pour créer de l'incitation. Et donc, de fait, en fait, du fait qu'on ait une enveloppe constante, toute réforme, sauf si elle change rien du tout, va faire des gagnants et des perdants. Et le problème, c'est toujours un peu pareil dans les réformes. On a vu ça au moment des APL, au moment de la bascule CSG cotisation 2018 ou autre. C'est que on a une forme d'incapacité à gérer les perdants, à dire qu'au fond, globalement, ça va être mieux pour tout le monde et c'est pas très grave s'il y a des pertes. En fait, on ne sait pas faire ce que Trump sait faire aux États-Unis, où il dit bon, on va faire des droits de douane, ça va augmenter les prix, c'est pas très grave, mais c'est pour...
0: C'est un peu la même chose avec les accords commerciaux internationaux de libre-échange.
5: On ne sait pas gérer ça. C'est peut-être lié au fait qu'on a une telle intervention publique dans l'économie que de toute façon, les gens, ils s'y retrouvent plus. Il faut bien voir que une fois les prélèvements pris sur les salaires, etc., les gens ont assez peu de marge pour se retourner. Donc, ça ne veut pas dire qu'il n'y ait pas d'épargne, mais l'épargne est surtout soit chez les très, très aisés, soit chez les retraités, mais le travailleur moyen, il a relativement peu d'épargne. Et donc, si on lui prend quelque chose, ben, il va le sentir à la fin du mois. C'est aussi ça, la leçon des gilets jaunes, etc. C'est que les gens, en fait, avaient du mal à se retourner dès qu'on changeait un petit peu les paramètres du système. Après, ce qu'il faut bien comprendre sur le diagnostic, quand même, c'est que les effets de, comment dire, ou passer du travail au non-travail seraient des incitatifs, ou en tout cas feraient perdre, ça a été quand même largement réglé sur le passé.
0: Maintenant,
5: c'est-à-dire en fait que justement la prime d'activité a permis d'assurer que quand on travaille plus, on gagne plus de manière générale. Enfin, pardon, quand on passe du non-travail au travail,
0: on gagne plus. Vraiment plus grâce à la prime d'activité.
5: Le sujet, c'est quand on travaille un peu plus ou quand on fait des gains de productivité. C'est là où en fait des fois c'est très compliqué. Par exemple, quand on augmente le nombre d'heures par mois en temps partiel, là, on n'est pas toujours gagnant. Mais il y a parfois certaines situations où justement la combinaison de toutes ces aides fait qu'on perd au passage.
0: Ah oui.
5: Et donc c'est pas vraiment du non-travail au travail, mais c'est plutôt du travailler plus au travailler mieux que ce système-là devient un frein. Et puis après, bon, il y a la question qu'on augmente les salaires, c'est les résultats du rapport Bozio-Wassmer, c'est le fait que quand on augmente, qu'on s'éloigne un petit peu du SMIC, ben une grosse partie quand même prend soit en prélèvement supplémentaire, soit en moindres aides. Et en fait, le point central, c'est qu'on a voulu augmenter le niveau de vie des personnes sans emploi, c'est-à-dire c'est tout à l'honneur de la France, c'est de réduire le niveau de pauvreté. Mais par contre, le salaire médian, par exemple, lui, il est fixé par le marché.
0: Oui.
5: Parce qu'en fait, il reflète la production économique, médian de l'économie. Et donc, en fait, on a réduit ce corridor.
0: On a tassé, bah oui, alors, hein, et d'où le sentiment de déclassement de beaucoup de Français dont le salaire pendant un certain se temps, fait rattraper en fait, par le salaire minimum.
5: On a voulu inciter au maximum au retour à l'emploi, mais on se rend compte que l'effet pervers, c'est qu'une fois qu'on est en emploi, mais travailler plus, ça ne rapporte pas beaucoup. Et c'est ça le sujet, au fond.
3: Ouais, sur le plan budgétaire, je crois que les aides et minima sociaux dans un budget, c'est à peu près 30 milliards. C'est énorme, mais si on prend tous les dispositifs d'aide...
0: La prime d'activité, c'est 12 milliards.
3: On est autour de 90 milliards si on prend tous les dispositifs d'aide. Donc là, en fait, c'est sur le plan budgétaire et sur le plan politique, on parle là du pognon de dingue qu'évoquait
4: Emmanuel Macron il y a quelques années.
3: Voilà. Et si on revient sur l'idée de cette allocation sociale unique, on voit bien que cette étude d'impact que s'est procuré le Monde, le signal que ça renvoie quand même entre les gagnants et les perdants pour arriver à une somme nulle, c'est que on prend à des gens qui gagnent un peu pour donner aux gens qui gagnent pas du tout.
6: Ouais.
3: Et ça, c'est quand même assez dévastateur comme signal.
6: Donc ça veut dire que si on veut réformer, il va falloir payer, quoi. Dans le kiloyer, c'est souvent ce qu'on dit, hein.
4: Je pense qu'il va falloir payer, mais pour refaire des dépenses peut-être plus efficaces, que je pense que ce que n'adresse pas en fait cette solution, c'est tout le problème, notamment du logement. Enfin, moi, j'ai pas l'impression en fait qu'en changeant en fait ce système-là, on remet par exemple. Pour moi, il y a vraiment un sujet, notamment sur les appels, sur la location en fait entre les différents.
0: Le monde du logement est plutôt contre. La Caisse nationale des allocations familiales s'est réunie le 9 avril. Ils sont contre. Mmh. Et le Conseil national des politiques de lutte contre la pauvreté et l'exclusion prônent aussi plutôt l'abstention.
4: Parce que ça répond pas justement à toutes ces problématiques-là, alors qu'en principe les appels. Eux, c'est spécifique. Après, c'est mal calibré. Il faudra vraiment faire une refonte complète du système. Et quand on se réfère à l'expérience qui a été menée, notamment au Royaume-Uni, il y a maintenant 10 ans, qui a été plus ou moins similaire, hein, de vouloir tout unifier.
6: Ah oui.
4: Les coûts que ça devait représenter, parce que c'est aussi ce qui est mis en avant, c'est que le coût en fait de tout mettre sous une forme de guichet unique va permettre des économies d'échelle. Au Royaume-Uni, ça s'est pas avéré. Je crois qu'ils ont dépassé de 45% l'enveloppe et que le temps de mise en place,
6: c'est pas une paille.
4: Ça a été trois fois plus long que ce qu'ils avaient espéré. Et là où ça a été mené avec plus d'efficacité, c'était un petit peu moins ambitieux. Et je pense que sur la réforme en tant que telle, de vouloir faire, moi je suis très favorable à quelque chose qui fasse une pierre deux coups. Mais là, il y a peut-être une pierre deux coups, trois coups, quatre coups avec ce type de réforme. Et j'ai du mal à imaginer qu'on arrivera à remplir tous les objectifs. Et la question du logement, pour moi, elle est beaucoup plus centrale et ça n'y répond complètement pas.
0: Olivier, ce que nous dit là Victor, c'est qu'on poursuit trop d'objectifs qui ne fonctionneront pas. Bref, que ça n'est pas efficace, cette allocation sociale unique.
5: Non, mais surtout sur le logement, on a un vrai sujet d'offre. Et là, en fait, alors vu effectivement des bailleurs sociaux ou autres, ils seront sans doute, ils seront perdants de l'affaire. Mais perdant, mais aussi c'est le logement en entier qui va perdre, parce que de fait, si on réduit la rentabilité économique des logements construits, ben à un moment donné, ça va encore accroître le déficit d'investissement qu'on a là-dedans. Donc le vrai sujet sur le logement, c'est qu'on appuie un peu quand même sur le frein et l'accélérateur en même temps, parce que d'un côté, on veut soutenir la demande en faisant des stop and go, et de l'autre, on ajoute des normes, on ajoute des contraintes, en fait, on fait des chocs d'offres négatifs, et ça, c'est un peu un non-sens, en fait. C'est le logement, il est un peu au cœur des contradictions des politiques publiques.
0: Oui. Mathieu. Pour ou contre cette allocation sociale unique, c'est un peu ça le sujet. C'est, est-ce que c'est efficace, quoi? On se dit finalement, c'est très porté politiquement
3: Je pense qu'on est on est sur un vieux serpent de mer, et je pense qu'il y a quand même une urgence à simplifier le système, et que oui, il faut mettre un coup de pied dans la fourmilière. Clairement.
0: Bon. Ben, ce sera le mot de la fin pour ce débat. On va passer à l'IA maintenant, les amis, avec cette idée qui, moi, je trouve, au gré de mes rencontres et ce que je peux lire aussi dans la presse, une montée de l'angoisse sur le marché de l'emploi, mais y compris à assez haut niveau. Alors, est-ce qu'on se dirige vers une job apocalypse? Il y avait une interview croisée de Philippe Aguillon, notre prix Nobel d'économie, qui défend l'innovation, lui, évidemment, et les bienfaits pour la productivité de l'intelligence artificielle, et de Roni Chatterjee, que je ne connaissais pas, qui est le chef économiste d'OpenAI. C'était dans les échos en fin de semaine, sous la plume de notre camarade Guillaume de Calignon. Ils disent tous les deux qu'on ne voit pas encore les effets négatifs de l'IA sur l'emploi que beaucoup annoncent. Est-ce que vous êtes d'accord? Allez Olivier, je commence avec vous. D'abord, est-ce que vous êtes d'accord avec eux?
5: Moi, j'ai un gros étonnement sur cette inquiétude sur l'IA. On se plaint régulièrement, on dit on manque de levier de croissance. Un des gros sujets, on n'arrive pas à augmenter les salaires, c'est qu'on n'a pas de gains de productivité. Justement, l'IA peut nous apporter d'énormes gains de productivité. Je pense qu'on a tendance à regarder le verre à moitié vide et à oublier la bouteille pleine à côté. En fait, il y a deux études que je vais me permettre de citer, oui, qui vont dans ce sens. Au niveau macro, la Commission européenne, alors dans le gros package de ses prévisions, elle a fait quelques pages d'une étude basée sur une enquête sur les gains de l'IA. En fait, c'est basé sur un sondage auprès de tous les consommateurs européens. Et en fait, ce qui s'en déduit, c'est que les gens qui ont répondu, les Européens en moyenne, estiment qu'ils vont gagner à peu près 7 heures de travail par mois grâce à l'IA. Donc ça fait un gain de productivité qui est conséquent et qui se traduirait au niveau macroéconomique par 1,5 point de PIB en plus, de productivité en plus. Donc, du coup, en fait, ça nous aiderait bien, en fait, si ça se réalisait. Et à l'autre opposé, là, je vais regarder un angle un peu plus micro. Oui. Avec Seco des BPI France publie régulièrement un baromètre auprès des entreprises, et lors du dernier baromètre publié la semaine dernière, donc c'est à peu près un gros millier de TPE-PME qu'on interroge régulièrement, on leur a posé la question de l'IA. Et en fait, ce qui ressortait, c'est qu'une très grande majorité d'entre eux déjà l'utilisent régulièrement, une fois par
6: semaine. On est en train d'entrer dans cette période. Hein. C'est vrai que ça fait 3 ans à peu près que ChatGPT a débarqué dans nos vies, mais dans les entreprises, on a l'impression que c'est vraiment maintenant le sujet.
5: Ce qui est intéressant, c'est que ces TPE-PME, une majorité d'entre elles, une large majorité, prévoit des gains substantiels sur la productivité, sur la rentabilité, sur le chiffre d'affaires d'ici 2030.
6: C'est vrai qu'elle était plutôt optimiste, cette étude.
5: Et en fait, il y a assez peu d'effets négatifs sur l'emploi. Je pense que le sujet de l'emploi, il est certes important, il va y avoir des transformations, mais la vraie inquiétude, c'est de rater la révolution de l'IA, parce que là, en fait, si on ne fait pas des gains de productivité qui sont faits ailleurs, qui sont faits aux États-Unis ou en Chine, en fait, le sentiment de déclassement européen, ce ne sera pas qu'un sentiment.
6: Bon, on voit quand même, Victor, les plans sociaux se multiplier, hein, sous couvert d'IA. On a eu JP Morgan il y a quelques jours, 7 ou 8 000 postes. Oracle, c'est 30 000 suppressions de postes. HP, il y en a eu des milliers aussi. Comment vous voyez les choses, vous ?
4: Alors, c'est que dans la lignée un peu de ces chiffres-là, il y a une étude de COFAS qui a été publiée en avril qui a montré que près de 7% des tâches en France pouvaient être entièrement automatisables par les agents.
6: Je crois qu'il parlait même de 5 millions d'emplois menacés à assez court terme, hein, d'ici 2030.
4: Mais alors, moi, ce que j'ai un peu plus du mal à voir, c'est effectivement, il y a les gains de productivité, il faut savoir absolument les utiliser, parce que c'est ce qui a pu expliquer l'écart notamment de gains de productivité entre les États-Unis après la révolution numérique. Mais si notre point de comparaison, c'est la révolution numérique, moi j'ai l'impression qu'il y a eu quand même pas mal de créations, enfin de nouvelles formations, des métiers ont disparu, mais d'autres ont été remplacés, et généralement les métiers qui ont disparu étaient plutôt à faible valeur ajoutée, et qui ont pu permettre aussi l'éclosion de nouveaux services. Et j'ai du mal à voir pourquoi en fait les gains de productivité qui vont être associés vont automatiquement se répercuter en destruction d'emplois en fait net. Donc moi j'ai un peu, mais c'est un peu difficile, et tout va dépendre justement du gain de productivité qu'il crée. Moi ce qu'on lit aussi, c'est que certes il y a cet écart de productivité entre Europe et États-Unis, mais c'est que par rapport à ce qui était annoncé par rapport à l'ère du numérique avant que la bulle d'Internet explose, etc., il y a eu des gains de productivité nets, mais ils n'ont pas été aussi élevés que ce que prévoyaient les économistes, les macroéconomistes,
6: les microéconomistes. Oui, puis on ne les voit pas toujours. Hein. C'est le paradoxe de Solow, c'est que la technologie peut arriver sans qu'on voit forcément les gains de productivité. Olivier, et puis après...
5: Non, mais d'ailleurs, si on revient sur le numérique, ce qu'on voit, c'est que le numérique, ça a surtout créé de nouveaux produits, de nouveaux services, de nouvelles activités. Et en fait, certes, il y a eu sans doute des gens qui ont perdu à ce moment-là leur emploi. Par exemple, on n'a plus de magasins de location vidéo. Est-ce que ça s'est traduit par des baisses nettes d'emploi? Non, parce qu'en fait, il y a eu d'autres services qui sont développés, et à la fin, tout le monde est gagnant. Le potentiel de l'IA, en fait, c'est justement, et des nouvelles technologies de manière générale, c'est d'étendre le panel de produits et de services disponibles. En fait, ça va permettre de mieux mobiliser les ressources de l'économie, notamment les ressources en emploi, pour produire davantage de services, pour vendre plus globalement et pour rendre plus de gens utiles à l'économie.
6: Il y a un exemple intéressant en Chine, Mathieu, je trouve.
3: Oui, il y a un exemple intéressant.
6: Où on vient de réguler, Pékin pousse à l'utilisation de l'IA et en même temps régule les licenciements.
3: Il y a eu deux décisions de tribunaux, 2025 et 2026, notamment le tribunal de Hangzhou, finalement a condamné le licenciement d'un salarié chinois qui avait été licencié sur un motif d'intelligence artificielle qui pouvait le remplacer. Et en fait, il y a eu deux décisions de justice là-bas en disant non, le progrès technologique lié à l'intelligence artificielle ne doit pas être invoqué pour remplacer un travail.
6: Étonnant. Ça se décision, moi, non, c'est à la fois il pousse à l'utilisation de partout dans les entreprises.
3: Moi je pense là-dessus, ce sujet de l'IA, c'est vraiment quelque chose qui personnellement m'euphorise totalement, mais plus on avance, plus c'est totalement vertigineux. Et en fait la puissance à venir potentielle de l'IA va avoir un impact assez colossal. Il faut regarder ce que disent en ce moment les gourous de l'IA dans la Silicon Valley, Sam Altman et ses compères. Ils sont en train de, j'ai le sentiment que c'est un peu en urgence, ils sont en train de jouer une petite musique autour d'un contrat social à redéfinir autour de l'IA, parce qu'ils ont bien compris justement qu'il va y avoir pour le coup un impact. Potentiellement, on va rentrer dans une ère où la machine sera plus puissante que l'homme dans beaucoup de secteurs,
6: oui.
3: Que ça touchera aussi l'école blanche, que ça
6: même d'abord et avant tout,
3: ouais. Que c'est pas de la science-fiction, que c'est demain, et donc c'est pour ça qu'on entend cette petite musique sur où on sent qu'ils ont besoin de rassurer tout le monde en disant bon bah écoutez d'accord, on va gagner énormément en gain de productivité, la machine elle va vous remplacer, regardons comment fiscaliser cette machine pour pouvoir financer nos loisirs, c'est un sujet parmi beaucoup d'autres, ce revenu universel etc. qui a été chiffré au dollar près, hein. Il a fait une étude d'impact, Sam Altman, en Californie,
6: oui.
3: Il a imaginé pour chaque citoyen californien un revenu universel qui est un revenu universel de la naissance jusqu'à sa mort qui serait de 12 000 et quelques dollars, etc., qui serait financé uniquement par la fiscalisation des robots et de l'IA. Et dernière chose, c'est vraiment un sujet qui devient ultra politique aux États-Unis. Quand vous regardez Steve Bannon, qui était l'éminence grise de Donald Trump, à l'origine d'ailleurs de la prise du Capitole. Il vient de signer une lettre avec une soixantaine de personnalités aux États-Unis qui a l'air d'être une nouvelle doctrine insufflée par Steve Bannon en vue des midterms et de la prochaine présidentielle. Et l'idée, c'est de changer America First par Human First. Et donc, en fait, cette doctrine...
6: La poussée humaniste de Steve Bannon.
3: Oui.
6: Vous n'avez pas vu.
3: Oui. Oui. Et donc, en fait, Steve Bannon est en train de prendre ce courant techno-négatif, sachant que les techno-optimistes sont une partie de l'électorat qui a porté Donald Trump au pouvoir. Et donc, lui, il est en train de dire, attention, ça va toucher aussi l'école blanche, ça va toucher tout le monde. Et donc, celui qui a fait le programme de Donald Trump pour parler à tout l'électorat de la Rose Belt, etc., est en train d'embarquer avec lui sur un fond toujours populiste, etc., aussi l'école blanche, sur le thème United First, sur l'IA.
6: Donc non, moi, je trouve que c'est un discours qui monte aussi, hein, de ce côté-ci de l'Atlantique, effectivement, chez des... ou Jean-Marie Messier, encore dimanche, dans la tribune dimanche, me semble-t-il, évoque avec quelques angoisses cette montée de l'IA. Est-ce qu'il faut qu'on pose un cadre, vous pensez, qu'est-ce que vous pensez de l'exemple chinois? Moi, je ne vois pas comment on va.
4: J'ai l'impression que ça
6: va limiter la productivité et l'amélioration de l'efficacité économique des entreprises. Ça me paraît compliqué quand même.
5: Non, je pense qu'il faudra aller voir les raisons spécifiques, mais en Chine aussi, il y a de la politique.
6: Ah, bien sûr, c'est du dirigisme. Vous appliquez l'IA, mais vous gardez les salariés.
5: Nous, il se trouve qu'on a un droit du travail qui est toujours encore largement étriqué, et dont d'ailleurs les réformes récentes, et là je vais citer une étude de la Banque de France sortie la semaine dernière, a permis de donner un petit peu d'air, mais on est loin, en fait, on reste un marché du travail qui est très réglementé, très régulé. Il faut quand même se dire que les quelques réformes que, bon, parfois on a souvent oublié de l'ère Macron, c'est-à-dire les ordonnances, la formation professionnelle, la réforme des allocations au chômage, si on croit l'estimation de la Banque de France, ça aurait réduit le chômage structurel, c'est-à-dire hors effet du cycle, lors de 1,1 point. C'est énorme, en fait.
6: Oui.
5: Et donc, ça veut dire qu'en fait, nous, on aurait peut-être... Mais il est encore élevé,
6: ça fonctionne.
5: Le chômage structurel. Il est toujours autour, il est supérieur à 7%. Donc, on voudrait peut-être le baisser davantage. On voudrait peut-être plutôt faciliter la réallocation des ressources de travail dans l'économie plutôt que de la rebloquer. Peut-être qu'il ne faut pas... On n'est pas non plus dans le même marché du travail qu'en Chine ou aux États-Unis.
6: Oui.
5: Après, pour répondre sur Sam Altman et puis Bannon, etc., je pense qu'il y a, il y a deux sujets qui sont un sujet américo-américain. Eux, ils ont de la valeur ajoutée créée massivement par des boîtes d'IA. On n'en est pas là. Donc ces sujets-là, en fait, au fond, comment on anime un marché du travail américain et comment on fait vivre des Américains, en fait, OpenAI ou autres, ils ne vont pas nous faire des transferts fiscaux vers nous. Donc nous, on a un vrai sujet de rattrapage de la productivité. Après, si on se plonge dans le contexte américain, bon, on voit bien, par ailleurs, alors je vais être un petit peu cynique, mais on voit bien la crainte du côté de Sam Altman ou d'autres de voir que l'IA soit déflationniste comme le numérique l'a été dans le passé. Parce qu'à la fin, la façon dont le numérique a traditionnellement rendu de la richesse à l'économie, ça n'a pas été par du revenu universel.
6: En baissant les prix.
5: Ça a été en baissant les prix. Sauf qu'on voit bien qu'ils ont un enjeu de garder des prix relativement élevés pour solvabiliser les investissements. Donc, d'où cette réflexion, sans doute, sur une sorte de Fordisme 2.0 pour redistribuer la richesse créée et éviter d'avoir des prix trop bas et des sujets de, comment dire, de valorisation et de financement complexes.
6: Le chef économiste d'OpenAI nous explique dans l'interview croisée là, des Échos, il dit l'usage de ChatGPT au travail est une chose, Victor Le Killaurier, mais lorsque l'on aura des IA agentiques, l'impact sur l'entreprise sera d'une autre nature. Est-ce que c'est pas ça le game changer au final? C'est ces fameux agents qui viennent bosser pour vous. On voit ce que peut faire Claude d'Anthropic aujourd'hui. Est-ce que c'est pas ça qui va tout changer?
4: Ce qui va tout changer, ouais, c'est à partir de quel moment les entreprises seront en mesure d'absorber en fait cette technologie. C'est ce qui fait la grosse différence, notamment en France, qu'on a pas mal de retard sur le numérique, notamment sur par exemple, rien que des entreprises qui ont des sites. Enfin, ça a beaucoup augmenté, mais on voit qu'on a quand même du retard et ça pose des questions aussi en termes d'investissement dans les infrastructures numériques tout court, que ce soit la 5G, etc. Si on a vraiment une crainte sur, effectivement, que ça révolutionne notre mode organisationnel au niveau de la société, au niveau du travail, bah, si c'est ça la crainte, ça veut dire que la meilleure réponse, c'est tout ce qui est formation, et je parle formation au sens large, que ce soit au niveau de l'éducation, pour justement faciliter ce que les nouvelles cohortes de personnes qui vont entrer sur le marché du travail puissent être suffisamment autonomes pour se brouiller sans l'IA, mais aussi ça ait une maîtrise de l'IA qui leur permettrait...
6: Oui, c'est vraiment pas le cas aujourd'hui, hein, effectivement.
4: Et que si on a peur aussi que ça soit sur ceux qui sont déjà en emploi, bah, que c'est les questions de formation continue. Et on revient un petit peu sur les sujets qu'on... du tout début, c'est aussi ce qui marche pour préserver le salaire et augmenter le salaire brut et net dans certains pays, c'est que ce système de formation continue. Mais ça, c'est une question de priorité, et que si en France, on compte toujours s'appuyer sur l'administration publique pour accompagner ça, il faut qu'il y ait une vraie prise de conscience et il faut avoir un peu plus de marge qu'on en a actuellement. Mais effectivement, il ne faut pas... Enfin, le train, il faut le prendre.
3: Ouais, je pense que au-delà du débat éthique et social, là le maître mot c'est investir. Il faut investir. Juste un mot, c'est que vous avez Meta, Microsoft, Google et Amazon à L4 cette année. Elles auront investi autant que ce qu'on a investi dans l'économie française.
6: Bon, ben voilà. C'est une autre échelle, hein, et ce sera le mot de la fin. Merci tous les trois pour cette émission disponible en podcast et replay sur l'application BFM Business.
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7: Notre invité, c'est Benjamin Patou. C'est un des rois de la nuit parisienne et de la restauration. Bonsoir, Benjamin Patou.
8: Bonsoir.
7: Merci d'être là. Je rajoute la restauration parce que c'est vrai qu'on vous voit plutôt comme une des personnalités qui a créé pendant très longtemps la nuit parisienne. Mais en même temps, vous avez raison. Vous avez aussi beaucoup de restaurants, nombreuses marques. Le dernier en date, c'est La Pérouse que vous avez, puisque vous êtes président aujourd'hui de La Pérouse Holding. Un restaurant que vous partagez, entre autres, avec, puisque votre associé, c'est Antoine Arnaud. C'est Antoine Arnaud ou c'est Bernard Arnault ?
8: Antoine.
7: Antoine Arnaud, d'accord, ok. Non, mais comme dans votre livre, on va en parler, hein, vous dites, vous racontez votre rencontre avec Bernard Arnault, le commandeur, la statue du commandeur. Vous publiez Itinéraire d'un enfant raté. Intéressant de savoir pourquoi c'est raté. Vous êtes un entrepreneur, vous avez issu d'une famille d'entrepreneurs. On voit que vous avez... pourquoi le mot raté? Nous, vous êtes venu plusieurs fois sur ce plateau, vous étiez le patron de MoMA Group, vous aviez les adresses les plus prestigieuses, vous pouvez nous les rappeler, ou moi je peux les rappeler, mais allez-y, c'était quoi?
8: Le Bus Palladium, le Rasputin, l'Arc, le Banco, le Bœuf sur le Toit, le Victoria... Un certain nombre d'adresses, oui.
7: Oui, les grandes adresses parisiennes.
8: Certain nombre, oui. Pas tout.
7: Alors, avec, je sais que vous n'aimez pas que je fasse ça, mais en même temps, vous étiez votre meilleur ami qui est devenu votre pire ennemi et qui est redevenu votre, ben, votre ami parce que vous aviez un lien indélébile. Il y a toujours un itinéraire un peu parallèle. C'était Laurent de Gourcuff qui avait aussi des adresses. Et vous étiez, ben, c'est vrai que vous étiez en concurrence. Moi, il y a un truc qui m'a frappé dans votre livre. Après, on va rentrer un peu plus dans le détail. Et puis sur ce business, justement, c'est un business difficile. En fait, c'est un vrai business capitalistique, non? En fait,
8: bien entendu. Hein,
7: c'est presque un business comme un autre. Moi, j'ai envie de dire, je sais que vous n'aimez pas. Il est quand même très violent, ce business.
8: Il a ses codes, il a sa dureté, je pense comme dans beaucoup, beaucoup de secteurs. Voilà, il a ses particularités, mais il n'est pas plus violent que, je pense, que la politique ou que le show business. Enfin,
7: oui.
8: Sont beaucoup de secteurs sont difficiles. Quand vous voulez créer faire votre trou et quand vous arrivez, personne ne vous attend, pour pouvoir se faire une place dans le paysage, par définition, c'est la montagne à gravir à main nue. C'est valable pour tous les entrepreneurs qui nous écoutent. Donc, ce secteur-là, il est... moi, je connais quasiment que ce secteur-là.
7: Bah oui, depuis que vous avez 16 ans...
8: Je peux pas trop comparer. Oui. Je pense qu'il n'est pas plus violent que les autres. L'entrepreneuriat est quelque chose de violent. Et c'est pour ça que c'est aussi quelque chose de formidable. C'est parce que 99,9% des gens qui deviennent entrepreneurs... et accepte d'endurer des choses que 99,9% des gens normalement constitués ne peuvent pas endurer. Et c'est pour ça qu'ils vont sur le salariat parce que l'entrepreneuriat, on est dans une solitude totale. Les gens dépendent de vous, vous avez une pression énorme en permanence, vous avez des responsabilités très importantes. Et quand ça va pas, c'est entièrement de votre faute. Et puis quand ça va bien, c'est toujours grâce aux autres. Voilà. Donc,
7: c'est quoi les clés de la réussite en fait dans ce milieu-là? C'est d'avoir un carnet d'adresses énorme. C'est de vivre entouré de mannequins et de savoir créer des événements. Là, c'est le côté un peu glamour. C'est un métier glamour que vous avez fait. Puis en même temps, ce que vous racontez aussi dans votre livre, c'est que c'est pas forcément un votre vie personnelle. Donc ça c'est votre choix. Et puis deux, c'est quand même un métier où il faut être tout le temps sur la brèche, il faut tout le temps être dans le paraître.
8: Alors, il ne faut pas tout le temps être dans le paraître, mais c'est vrai qu'il y a une différence entre l'image publique que vous renvoyez et que vous devez renvoyer.
7: Et que vous devez renvoyer.
8: Vous devez renvoyer, bien sûr, puisque vous êtes censé vendre, peut-être pas du rêve, mais en tout cas vendre du plaisir, de la festivité, du glamour. Et donc, ça ne laisse pas de place aux états d'âme, évidemment. Si vous pouvez, vos états d'âme, vous les gardez pour vous, malheureusement pour votre entourage très proche. Donc, la famille subit, votre femme, vos enfants, parce que voilà. Mais c'est valable pour tous les entrepreneurs, tous les chefs d'entreprise qui partent dans une aventure dans n'importe quel secteur ont les mêmes, sont passés par la même chose.
7: C'est extrêmement banal, même temps, c'est un métier, la vie parisienne, la nuit parisienne, la restauration parisienne, enfin qu'elle soit parisienne ou pas, mais en tous les cas, dans une ville comme Paris, ou à Saint-Tropez, ou aussi dans les endroits phares, c'est un métier très exposé. Vous êtes obligé d'être très exposé. Un entrepreneur n'est pas toujours obligé d'être exposé.
8: Oui, vous avez raison, mais ça je mets ça dans le... dans la colonne des points positifs. C'est vrai que ce métier est un métier merveilleux. J'ai raconté ça à mon fils il y a quelques mois quand il s'est orienté dans une école hôtelière et je lui disais c'est un métier qui est formidable pour trois raisons. La première, c'est que c'est un métier qui normalement ne sera pas remplacé par l'IA. Si tu apprends ce métier-là dans 5 ou 10 ans, tu auras encore un métier et au contraire, il sera encore plus valorisé. L'IA va nous, on va pouvoir se servir de l'IA, mais elle ne va pas nous remplacer. On ne peut pas dire ça forcément de tous les autres métiers. Deuxièmement, c'est un métier où encore, quand on le fait sérieusement, on peut encore gagner sa vie dignement, correctement, ce qui n'est pas non plus le cas de tous les métiers. Et troisièmement, c'est un métier en termes de reconnaissance sociale et de vie sociale et de statut social qui est merveilleux. Mmh. Parce que cette exposition dont vous faites état, vous avez raison, mais moi je vois le côté positif de cette exposition, c'est que vous rencontrez des gens incroyables, que vous n'auriez jamais eu la possibilité dans plein d'autres métiers de faire ces rencontres-là, vous liez d'amitié, vous créez des moments magiques. Et vous avez une relation voilà, exceptionnelle, notamment avec les artistes, mais avec... voilà, donc c'est vrai que moi, je trouve que ce métier, j'en suis totalement passionné, raison pour laquelle, quand j'ai vendu mon groupe l'année dernière, je me suis posé la question de savoir si je faisais autre chose. J'avais tous les champs des possibles devant moi, et c'est vrai que j'ai décidé de remonter un nouveau groupe, toujours sur la restauration, mais un peu différemment, plus haut de gamme, plus sélectif, plus petit aussi, parce que j'aime profondément ce métier et que je trouve que c'est un métier extraordinaire.
7: Voilà. Oui. Vous dites, dans votre livre, vous dites « plus on monte, plus la chute potentielle est spectaculaire ». Parce qu'en fait, votre itinéraire d'un enfant, pourquoi rater, vous dites ? Parce que vous êtes quand même gâté dans tous les sens du terme.
8: Alors,
7: non, Benjamin Patou.
8: Alors, itinéraire d'un enfant raté, ça ne vous aura pas échappé, c'est avant tout un jeu de mots et un clin d'œil, un hommage à itinéraire d'un enfant gâté.
7: Non, mais film, ça, merci. Claude Lelouch, oui. Nos éditeurs et téléspectateurs auraient compris.
8: Qui est mon film préféré, oui. Comme c'est le cas de
7: et Claude Lelouch qui préface votre livre.
8: Qui préface le livre. Donc déjà au départ c'est un clin d'œil, mais c'est un clin d'œil qui, comme toujours, même si c'est habillé sur l'humour, a un fond de vérité et un message, puisque vous avez lu le livre où je raconte en toute sincérité, sans pudeur même, toutes les étapes de mon enfance, ouais. Et je me suis considéré, à tort ou à raison, mais je pense à raison, comme effectivement un enfant raté. J'ai eu une scolarité extrêmement compliquée, j'étais en marge de beaucoup de choses par rapport aux autres enfants de mon âge. Mmh. Et je l'ai vécu comme ça. J'ai eu, tout le monde a son lot de complexes, oui. D'humiliations, de traumatismes. Voilà, moi, j'ai eu les miens. Et c'est vrai que ce titre d'un enfant raté, je trouve, me convient bien parce qu'il y a de l'autodérision, oui, mais il y a également un hommage à Claude Lelouch. Et c'est en même temps extrêmement, extrêmement parlant par rapport à ce que je considère être une partie de mon enfance.
7: Et ah bien voilà ce que je voulais dire. Et aussi, il y a des personnes qui vous sont très proches. Vous avez été comme beaucoup d'entrepreneurs là aussi, mais alors vous les avez tous eu. Quand je disais plus vous montez, ou plus la chute sera exceptionnelle, risque pourrait être spectaculaire, c'est que vous avez... La première fois, vous êtes endetté absolument. Votre groupe, vous l'avez monté en fait à coup d'endettement. Mais vous êtes pris la crise de 2008, là au moment où vous avez racheté, je crois que c'était le Globo. Vous êtes pris ensuite le Covid. Alors là, c'était un peu le.
8: Avant, il y a eu d'autres grandes crises.
7: Là, je commence par les grandes crises macroéconomiques, j'ai envie de dire, parce qu'après, il y a les vôtres. Donc la crise du Covid qui finalement, vous êtes retrouvé avec un endettement spectaculaire et c'est là où vous avez fait rentrer, je ne sais pas si c'est le loup dans la bergerie, mais vous avez fait rentrer en tout cas à Walter Butler. Et puis effectivement, vous avez connu des moments, vous avez connu un incendie absolument incroyable à l'Arc. Vous avez traversé quand même des périodes d'une violence inouïe. Alors, je sais bien que quand la montagne, un entrepreneur gravit une montagne à main nue, pour reprendre votre expression, mais quand même, vous en avez connu beaucoup de haut et de bas.
8: Alors, je me considère souvent comme un enfant de la crise. Moi, en fait, j'ai commencé à rentrer dans la vie professionnelle en 2001. Quasiment.
7: Oui, j'avais oublié celle-là.
8: Et depuis, il n'y a que des crises successives, mais c'est le monde qui est comme ça.
7: Ouais.
8: Et forcément, on n'est pas là pour subir. Donc, moi, je me suis adapté à l'environnement extérieur, quoi, qui m'était imposé. Donc, on a eu la crise, on a eu le 2001, bien sûr, la crise de 2008, après la crise en Grèce, les attentats de 2015 qui ont été dans mon métier,
7: ouais,
8: et pour tous les Français qui ont été un traumatisme total, avec les lieux qui recevaient du public. C'est l'horreur absolue, évidemment. Un peu de temps après, on a eu les Gilets jaunes, on a eu, qui ont été pareil, j'en parle dans le livre, qui ont été quelque chose qui, moi, m'a beaucoup marqué, ce rendez-vous avec la violence tous les samedis, institutionnalisée, cette impuissance des pouvoirs publics, et on devait se protéger nous-mêmes à nos frais, à nos risques et périls, protéger nos établissements. C'était une période hallucinante. Donc on parle de violence. C'est le monde malheureusement qui est violent et qui est de plus en plus violent. Et le Covid, où là c'était effectivement pareil, en tant qu'entrepreneur de la restauration, ça a été un moment très douloureux, bien sûr.
7: Oui. Et aujourd'hui, il y a une nouvelle crise, même si vous êtes moins exposé, évidemment. Quand on regarde quand même dans la restauration, c'est un métier qui devient vraiment très difficile, non ? Non, avec toutes les crises successives que traverse cette profession. Quand vous regardez les chiffres, on voit bien que la fréquentation est en baisse, même si c'était en légère croissance. Il y a un nombre de restaurants qui ferment, qui sont un nombre assez impressionnant. Vous avez quel jugement sur votre métier, entre guillemets, parce que c'est sûr que vous n'êtes pas complètement dans le même type de restauration, non, surtout aujourd'hui.
8: Je ne suis pas bien placé pour m'exprimer là-dessus parce que j'ai la chance d'être dans une niche et quelque part dans une chose vraiment très particulière et d'être très privilégié de ce point de vue-là. Aujourd'hui, le groupe que je dirige a trois établissements qui marchent extrêmement bien.
7: Donc il y a La Pérouse,
8: Lafayette et le restaurant Prunier,
7: ouais,
8: qui s'adressent à une clientèle particulièrement, privilégiée et qui donc n'a pas la même problématique de pouvoir d'achat comme peut l'être la plupart des Français. Donc je peux pas illustrer pour les autres, mais c'est vrai que c'est un jour j'ai un restaurateur à la montagne qui discutait, qui m'a dit cette phrase qui m'a beaucoup marqué. Il m'a dit mais vous savez, nous les restaurateurs, on est les agriculteurs de demain. Et là, ça m'avait vraiment, c'était pendant la crise agriculteur, on travaille de plus
7: c'est
8: en
7: vrai.
8: Plus
7: aujourd'hui,
8: on gagne de moins en moins. Mmh. Et en fait, on finit par travailler 60 heures, 80 heures par semaine pour gagner 1000 euros, 1500 euros par mois. Et en fait, il le vivait comme ça, lui, profondément. Ça m'avait beaucoup marqué parce que je pense qu'il y a quand même une part de vérité dans ce qu'il disait. Pourquoi ? Parce que c'est les augmentations des matières premières, avec les différentes crises, la guerre en Ukraine notamment, où les prix ont explosé, ont flambé en 2022. Le poids de la charge de la masse salariale et du poids social en France, tout le monde le dit abondamment à longueur de journée, mais c'est une réalité totale. Genre aujourd'hui, entre l'écart entre ce que coûte l'employé à l'entreprise et ce qu'il a dans la poche, lui, pour vivre, c'est trop. Il y a un vrai problème.
7: Ouais. Différence entre le brut, et c'est vrai aussi pour tous les salariés,
8: on parle du simple au double.
7: Donc,
8: du coup, ça engendre un problème de pouvoir d'achat qui fait que les gens ont moins les moyens et donc de pouvoir, de moins en moins les moyens, donc ils ont besoin d'arbitrer dans leur budget. Donc, la restauration, de ce point de vue-là, est aussi une variable d'ajustement. Je pense qu'il est prioritaire pour les gens d'aller payer leur loyer, rembourser leur crédit et de financer les études de leurs enfants plutôt que d'aller se faire plaisir au restaurant. Donc, c'est vrai que c'est très compliqué.
7: Oui. Lorsqu'on voit les chiffres, là, les derniers chiffres sur les défaillances de restaurants en hausse, qui est en hausse, en 2024, c'était 8714. Aujourd'hui, c'est 9488, quoi, 9500. Et encore, enfin, aujourd'hui, non, c'était fin 2025. Ça sera certainement plus, évidemment, en 2026. Puis, en plus, le métier a changé. Parce que quand on voit le premier restaurant de France, aujourd'hui, c'est devenu McDo. On est loin de la Pérouse, non?
8: Il faut tout pour faire un monde.
7: Oui. Ça veut dire quoi, à votre avis, quand on voit le succès de toutes ces chaînes ?
8: Ça veut dire que les gens n'ont plus les moyens d'aller dans la restauration traditionnelle et qu'ils se replient sur la restauration de fast-food parce qu'elle est beaucoup plus accessible, elle est moins chère. De surcroît, ils font très bien leur boulot. McDo, moi, j'aime beaucoup le McDo, par exemple. Pas de problème pour le dire. J'y vais pas tous les jours, heureusement. Mais voilà, c'est très bien. Ça correspond à un besoin, ça correspond à une attente.
7: Sur quoi ça réside sur quoi, en fait, le succès d'un lieu, en fait, puisque vous qui avez vu tellement de lieux qui ont compté, c'est quoi?
8: Le succès d'un lieu, c'est une alchimie. Tout se résume en un mot, c'est une alchimie. Vous pouvez avoir beaucoup de moyens, et les acteurs qui rentrent dans le marché avec beaucoup de moyens, et qui prennent des bons décorateurs, des bons chefs, pensent prendre les bonnes agences de relations presse, et qui cochent entre guillemets toutes les cases. Mais fort heureusement, ça ne suffit pas. Parce que ce serait trop facile, et puis mettre trop injuste finalement que ça fonctionne comme ça. Il y a une part de magie, une part d'irrationnel qui fait qu'un endroit a une âme, et que cette âme touche au cœur ses clients et son public.
7: Alors plus prosaïquement, vous dites dans votre livre à un moment en fait que le succès c'est le foncier. Vous dites que votre business il repose là-dessus.
8: Le foncier, les emplacements, c'est la grande règle dans la restauration. On dit toujours l'emplacement, règle les trois atouts, c'est l'emplacement. Moi, j'ai toujours dit les trois règles dans la restauration, c'est les hommes. J'ai toujours pensé, on peut compenser des emplacements moins bons, particulièrement votre produit est à quelque chose de différent et extrêmement bien réalisé, bien exécuté. Il y a beaucoup d'exemples comme ça de restaurants à Paris. Les restaurants à Paris les plus iconiques ne sont pas du tout les mieux placés. Pas du tout.
7: Non, c'est sûr, il y a plein de cas qui le prouvent. Vous avez commencé... vous avez 16 ans, je crois, la première fois que vous avez commencé à faire la fête et à en faire un métier, en fait. Idem du côté de Laurent Gourcuff. Lui, en fait, on fait court, il se fait racheter par le groupe Accor. Vous, vous êtes fait racheter par Walter Butler. Et puis maintenant, vous êtes l'apéro, vous êtes associé au Arnaud. Est-ce que ça veut dire que des gens comme vous...
8: À Antoine Arnaud.
7: Est-ce que ça veut dire que... Enfin, c'est Arnaud, vous me direz. Est-ce que ça veut dire que des gens comme vous... des entrepreneurs comme vous, aujourd'hui, c'est plus possible, c'est forcément des grands groupes. C'est-à-dire que des entrepreneurs, ça n'existe plus dans ce business de la restauration, dans le business de la nuit parisienne.
8: C'est un métier qui s'est beaucoup professionnalisé. Parce que c'est un métier, quand il est exercé correctement, on peut encore sortir une rentabilité. C'est un métier, en tout cas, de la manière dont on le pratique, nous, qui s'adresse au concept de luxe d'expérience, au luxe expérientiel, à opposer au luxe de possession. C'est un métier qui, comme je l'ai dit, qui ne sera pas remplacé par l'IA, parce que même si on peut imaginer que dans 10 ans qu'il y ait des robots qui fabriqueront nos Big Mac, ça c'est quelque chose de possible. Les robots, ils iront pas servir dans les restaurants, des restaurants haut de gamme tels qu'on les pratique. Les clients n'accepteront pas ça. Ils viennent pour de l'humain, ils viennent pour de l'humanité, pour un moment de chaleur, pour une expérience exceptionnelle. Donc ça pourra pas fonctionner. En tout cas, j'en suis intimement convaincu. Donc à partir du moment où vous avez un secteur avec un avenir, une croissance, une rentabilité, il y a aussi une dimension patrimoniale aussi dans le restauration telle qu'on la pratique nous, avec ses lieux historiques, ses lieux iconiques, ses institutions, ses lieux indémonables.
7: Oui, c'est des institutions, ce sont des institutions.
8: En tout cas, moi aujourd'hui, le L'Apéro Holding, c'est le nouveau groupe qu'on est en train de créer, qu'on est en train de bâtir, s'adresse dans cette thèse de faire revivre des belles endormies et de gérer des affaires du patrimoine parisiens et qui s'inscrivent dans le temps long. La Pérouse, on fête cette année les 260 ans de la Pérouse. Dans quelques siècles, quand vous et moi, hélas, ne serons plus là, la Pérouse sera toujours là. Et c'est beau aussi de travailler dans cette perspective, de travailler pour le grand avenir.
7: Oui, en même temps, j'avais une question, parce que là, on parle que de beautiful people. Est-ce que y a des institutions qui existent mais qui sont peut-être accessibles à plus de gens. C'est dans cette, on voit bien qu'il y a un clivage en France, sans doute à juste titre, entre les riches, les super riches, et puis les autres. Est-ce que les institutions, il y a des bouillons, il y a des institutions parisiennes qu'on pourrait, que vous pourriez, à parisienne ou ailleurs, hein, ça existe.
8: Mais c'est exactement
7: les
8: ça.
7: Les bouchons lyonnais,
8: c'est marrant parce que vous m'enlevez le mot de la bouche. D'où les très grands succès des bouillons. Bouillon Chartier, par exemple, qui appartient à Christophe Joly. Vous pouvez déjeuner pour 17 ou 18 euros. C'est extrêmement bon, c'est extrêmement patrimonial, c'est historique, le cadre est merveilleux. Et ça fonctionne très bien. Il y a beaucoup de queues, il y a une heure et demie de queue pour y aller. Donc, heureusement, fort heureusement, on peut décider de vivre avec un certain esthétisme, de manger de la bonne alimentation et d'aller dans des beaux lieux sans être millionnaire, heureusement. Encore possible.
7: Est-ce que, si c'est à refaire, vous referiez ce que vous avez fait? Puisque c'est un livre, Itinéraire d'un enfant raté, et c'est publié chez Fayard. Est-ce que vous dites... en fait, je ne referai pas ce que j'ai fait. Ou au contraire, vous dites, je recommence ce que vous êtes en train de faire. Bon, la réponse est dans ma question. Vous êtes en train de refaire un peu votre itinéraire.
8: Alors, je le referai Bien évidemment. J'ai beaucoup de chance. Je considère avoir un parcours. J'ai été miraculé à beaucoup d'égards. Ouais. Et donc, bien sûr, je le referai parce que je suis passionné, parce que j'aime ce métier, je vous l'ai dit, parce que il me l'a bien rendu. C'est ma souris. Alors après, je le ferai évidemment différemment, avec la sagesse, avec l'expérience, des choses que je ne ferai pas. J'ai aussi mûri. Mais la meilleure preuve, c'est que quand la dernière, voilà, je vous l'ai dit tout à l'heure, mais j'ai décidé de vendre le groupe. Je me suis posé la question de savoir si qu'est-ce que j'allais faire d'autre, qu'est-ce qui m'excitait, qu'est-ce qui allait m'enthousiasmer. Et en réalité, au bout de quelques mois, je suis revenu à la conclusion. J'en suis revenu à la conclusion que c'est ce métier que j'aimais et que je savais un peu près faire. Donc,
7: j'avais aucune raison. Et c'est ce que vous faites.
8: Voilà, c'est ce que je fais. Et ça me rend très heureux. Vous avez un homme très heureux en face de vous.
7: La prochaine étape, en conclusion, c'est quoi?
8: La prochaine étape, c'est de faire de la Perros Holding un bijou.
7: Oui, mais d'accord, mais en rachetant quoi?
8: Écoutez, on est sur plusieurs acquisitions que nous sommes en train de finaliser, des institutions parisiennes très connues, et qui va faire qu'à la fin de l'année, le groupe va quasiment doubler de taille. Donc, on est sur une séquence qui est très positive. Et
7: c'est reparti.
8: Et c'est reparti. Je vais faire, je pense, en 8 mois, ce que j'ai mis 25 ans à faire.
7: Mais comme quoi, c'est ça la vie des entrepreneurs. Non, mais vraiment, votre vie, c'est en fait tout ce qu'on vit quand on interroge des entrepreneurs. Vous êtes presque un condensé, en fait. On en fait ce qu'on a envie de dire.
8: Ben, c'est pour ça que le livre, je crois, rencontre un certain
7: succès.
8: Intérêt.
7: Allons-y.
8: Non, je suis désolé, c'est un peu prétentieux de le dire, mais parce que c'est un parcours qui ressemble un peu à rien. Il y a un peu tout est vrai, et c'est.
7: C'est un témoignage personnel.
8: Témoignage avec, j'ai été très sincère dans ma démarche, et c'est vrai que ça parle à beaucoup de gens. J'en suis hyper ému, en fait. Tous les jours, je reçois des témoignages de gens que je connais ou que je ne connais pas, et pour qui ce petit itinéraire fait écho et leur parle. Voilà.
7: Merci en tous les cas d'avoir fait un détour par les studios de BFM Business. Merci. Itinéraire d'un enfant raté par Benjamin Patou, préface de Claude Lelouch, et c'est publié chez Fayard. Tiens, juste, votre associé, c'était Patrick Bruel. Vous êtes étonné par ce qui se passe là?
8: Étonné. Je suis bouleversé surtout. Mmh. Je trouve ça bouleversant, voilà.
7: Mais vous l'aviez anticipé?
8: Absolument pas.
7: Non?
8: Absolument pas. Absolument pas. Quand je vois tout ce que je vois et tout ce qui sort, tout ce qui est dit, je ne reconnais absolument pas l'homme que je connais, qui est mon ami, qui est mon grand ami même.
7: Et voilà. Qu'il le reste?
8: Et qu'il le reste, évidemment.
7: Ouais.
8: Évidemment qu'il le reste. Et je trouve ça, je suis très triste. Voilà. Honnêtement, c'est le sentiment, c'est la tristesse pour les victimes, pour ces femmes en tout cas, pour lui. Je comprends pas. Je suis sidéré. Je ne comprends pas.
7: Vous comprenez pas quoi?
8: Je ne comprends pas. Je ne comprends pas ce qui se passe, tout simplement.
7: Ouais.
8: Voilà.
7: Vous croyez que les victimes exagèrent?
8: Je peux pas m'exprimer. Je suis personne pour m'exprimer sur le sujet. Je respecte et je suis très très soucieux évidemment de toutes ces femmes. Donc je vais certainement pas dire qu'elles racontent n'importe quoi. Je n'en sais rien. Je n'étais pas là. Tout ce que je sais, c'est qu'il y a une présomption d'innocence, malgré tout. Et que Patrick, dans l'intimité, même en public, ne reconnaît absolument pas les choses qu'on lui reproche. Et donc, la justice va passer. Et il n'y a pas d'autre choix, en fait. La justice médiatique, la justice populaire, moi, je m'en méfie énormément. Il n'y a que la justice, maintenant, elle a été saisie. Et j'espère qu'elle fera toute la lumière.
7: Merci Benjamin Patou. Dans un instant, on change évidemment complètement de registre. C'est une guerre, la vraie guerre. C'est la guerre entre l'Iran et les États-Unis. Est-ce qu'on va vers un accord ou pas? Qu'est-ce qui va se passer autour du détroit d'Ormuz? Quelles sont les exigences des uns et des autres et les conséquences pour l'économie mondiale? On en parle là avec le général de l'armée de l'air, Patrick Dutarte, et avec Mathieu Jolivet, éditorialiste à BFM Business. À tout de suite.
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7: Vous êtes toujours dans le 19 avec mon invité, le général Patrick Dutarte. Bonsoir, merci d'être bonsoir avec nous. Donc, vous êtes général de l'armée de l'air, vous êtes un des très fins connaisseurs de ce qui se passe aujourd'hui. C'est pour ça que merci d'être là. Et avec vous, face à vous, Mathieu Jolivet, éditorialiste de BFM Business. Bonsoir Mathieu.
3: Bonsoir Edwige, bonsoir.
7: Je recommande les chroniques et les podcasts de Mathieu Jolivet, toujours très très instructifs sur ce qui se passe. On a le sentiment, Patrick Dutarte, ou général Patrick Dutarte, que en fait, que ce sont les Iraniens là qui sont en train d'avoir la main. On a entendu les déclarations, évidemment, du président Trump disant il faut un accord qui soit formidable ou un accord qui soit formidable ou un accord

0: campagne en fait à tout moment. Ça, il a mis en place tous les moyens qu'il fallait et en même temps, Sandcom a préparé tous les scénarios possibles. Ça, c'est la première chose. Mais effectivement, on sent pas, d'un autre côté qu'il n'a pas vraiment envie d'y aller. Enfin, et on peut le comprendre. Nous, on préfère aussi qu'on trouve une solution, entre guillemets, pacifique, en tout cas par négociation. Et là, il y a un bras de fer, effectivement, de la négociation qui n'est pas simple parce que les Iraniens sont extrêmement durs en négociation, on le sait. Et il y a trois enjeux principaux, en fait. Bien sûr, les détroits d'Ormuz, bien sûr, l'uranium, mais celui-là, il peut se traiter, en fait, un peu dans le temps. C'est-à-dire qu'on pourrait avoir 60 jours, comme on entend ici ou là, pour traiter ce problème de l'uranium, même si, à mon avis, il n'y a aucune urgence, parce que l'uranium qui a été enrichi, il est enfoui, à mon sens, sur des centaines, pour pas dire des milliers de tonnes de gravats. Donc, on a peu de chance qu'ils s'en servent rapidement. Donc, ce n'est pas la priorité. En revanche, les détroits d'Ormuz nous concernent toutes et tous dans notre quotidien, concernent tout le monde, les Occidentaux, les pays arabes. Alors ça, c'est un sujet. Et le troisième, qui n'apparaissait pas clairement, c'est effectivement les avoirs gelés. On sent que c'est un sujet extrêmement sensible pour les Iraniens. Et c'est, à mon sens, c'est ce qui fait un peu reculer les négociations.
1: On va revenir là-dessus avec Mathieu Jolivet. Juste un point que je partage complètement avec vous, c'est qu'on dit que Donald Trump, il peut appuyer sur le bouton, mais en même temps, il ne reparle plus du tout de guerre. On a le sentiment qu'il est passé à autre chose. Comment vous l'expliquez ?
0: Alors, c'est difficile de lire du Trump, hein, de gauche à droite. Non, parce que il sait qu'il peut le faire, mais il n'a pas forcément envie, parce que je pense qu'il a aussi, contrairement peut-être à ce qu'on pourrait croire, un vrai souci de la vie humaine, tout simplement. On est passé pas loin lorsqu'on a perdu les deux équipages, on a perdu le F-15E, et que les deux équipages ont été récupérés, mais c'était absolument une opération extraordinaire, hein, mais qui aurait pu beaucoup moins bien se passer. Donc, il ne veut pas prendre trop de risques non plus. Mais je pense qu'il ne se l'interdit pas non plus. Donc, quand il disait la semaine dernière qu'il était à une heure de déclencher une nouvelle vague d'hostilité, je pense que c'était vrai.
2: Oui. Je parle sous le contrôle du général Duterte, mais je crois Mathieu que l'enseignement des premières frappes il y a trois mois israélo-américaines, c'est que les seules interventions et opérations aériennes ne suffisent pas. On a vu notamment après
0: ça ne suffit pas. Pourquoi, en fait?
2: De ce que j'ai compris, il faut derrière on a une structure de commandement iranienne qui est totalement éclatée dans tout le pays, où si vous décapitez une tête quelque part, vous avez 10 solutions qui sont éclatées au niveau territorial. Donc, il y a 10 plans B dès qu'on coupe une tête. Et derrière, de ce que j'ai compris, il y a un besoin d'appui, notamment terrestre, en plus des forces aériennes. Et là, on arrive sur un autre morceau. Et effectivement, comme vous le rappeliez, Donald Trump a quand même en tête les précédents, évidemment, du Vietnam, mais aussi de l'enlisement afghan, de l'enlisement irakien, etc. Et il ne veut pas... à titre personnel et aussi à quelques mois des mid-term et vis-à-vis d'une opinion publique américaine très rétif à ces opérations lointaines, il ne veut pas s'aventurer sur ce schéma-là. En plus, il vient de dégainer sa stratégie de défense nationale et sa fameuse doctrine Monroe, dans laquelle, et ça c'est vraiment sa philosophie intime, qui est tout ce qui est loin de chez lui, c'est pour les autres. En revanche, tout ce qui se passe dans son hémisphère à lui, ça le concerne. C'est lui le shérif du nord au sud du continent.
1: Il y a eu quand même au début de cette guerre, depuis le 28 février, il y a eu quand même des interventions extrêmes aériennes très fortes. Je rappelle que vous êtes général de l'armée de l'air. Mais c'est vrai qu'on là, on se demande, si vous voulez, c'est des rapports de force. Vous l'avez dit, les Iraniens sont très très forts, surtout en diplomatie étrangère. Et pourquoi ils n'envoient pas encore, vous voyez, quelques vols pour faire plier les Iraniens?
0: Alors, c'est bien sûr, si on voulait se contenter d'une campagne aérienne pour changer un régime, personne, en fait, de censé pensait qu'on allait changer un régime.
1: C'était le point de départ, pardonnez-moi. L'uranium et changer de régime.
0: Non, l'uranium, ça c'est clair. Et ça, à mon avis, l'enrichissement de l'uranium, on devrait être tranquille pour un certain temps. Affaiblir le pouvoir de nuisance de l'Iran, et ça a été atteint, c'est-à-dire qu'il y a beaucoup, beaucoup quand même, on voit ce qu'ils avaient accumulé comme missiles longue portée, notamment tous les missiles qui tombaient sur Israël, les missiles intermédiaires et ces fameux drones Shahed, il a tiré quand même des centaines, pour dire des milliers. Donc ça, il y en a une énorme partie qui a été détruite. Combien, on ne sait pas encore complètement, ça c'est clair, parce qu'il y a une défaut.
1: Ils sont en train de reconstituer leur stock, en tous les cas, c'est ce qu'ils disent. Non, vous n'y croyez pas.
0: C'est ce qu'ils disent, c'est pas possible.

0: Si, parce que l'industrie aussi de fabrication a été était vraiment mise à mal. Il peut y avoir une ou deux usines enterrées ou en tout cas sous terre qui permettent de produire des Shahed dans un certain nombre. Et d'ailleurs, il faudrait couper d'ailleurs le cordon ombilical avec la production à la fois de puces qui permettent de guider ces Shahed et à la fois les moteurs. Et donc ça, les objectifs militaires, pour beaucoup, ils ont été atteints. Par contre, là où Trump, à mon avis, n'a pas analysé suffisamment les conséquences du détroit d'Ormuz, il n'a pas envisagé ça. Ils ont quand même décapité une partie quand même de la gouvernance des gardiens de la Révolution. Ça, c'était un objectif.
1: Oui, mais les Pesdaran sont revenus en masse.
0: Oui, tout à fait. Mais enfin, bon, il y a eu quand même un certain nombre de personnalités. Et ça, c'était un choix d'Israël. Israël aussi poussé pour ça. Donc, ces objectifs-là, ils peuvent se poursuivre, si vous voulez, pour... En fait, on pourrait libérer par la force du détroit d'Ormuz, mais... Effectivement, il recule. Si c'était pour un changement de régime, évidemment qu'il faudrait des forces terrestres, mais il n'est pas question de s'engager là-dedans pour l'instant.
2: Et ce qui est intéressant, c'est que même la priorité, vous avez totalement raison, la priorité, c'est une priorité aussi pour l'économie mondiale, c'est de débloquer ce satané détroit d'Ormuz. Aujourd'hui, ça, c'est assez dévastateur.
1: On va revenir, pardonnez-moi, sur le détroit d'Ormuz. Juste avant, je voudrais vous donner quelques précisions, si vous les avez, Mathieu, sur ce que vous disiez, c'était un des trois points sur les avoirs gelés. Parce que là, ils ont, je crois, 12 milliards qui sont gelés au Qatar. Il y a entre 100 et 120 milliards sont le montant des avoirs totaux. Et les Iraniens disent, on veut récupérer nos avoirs gelés.
2: En fait, il s'agit de capitaux iraniens qui ont été gelés à travers plusieurs vagues de sanctions qui ont commencé sous Obama en 2010. Et à l'époque, en fait, vous avez tous les avoirs de la banque centrale iranienne qui ont été gelés à l'échelle mondiale. Et le Wall Street Journal a enquêté là-dessus. Pour l'instant, c'est la seule source que j'ai, le Wall Street Journal, qui nous dit qu'il y aurait un compte des avoirs gelés de 6 milliards au Qatar, 1 milliard à Oman. Vous auriez 15 milliards d'avoirs gelés qui seraient juste à côté de Oman, 7 milliards en Inde. Et alors là, c'est un peu plus flou, mais il y aurait aussi des fonds iranien en Chine. Vous savez que la Chine est quand même le premier client, notamment énergétique de l'Iran, qui se chiffrerait en plusieurs dizaines de milliards de dollars aussi.
1: C'est-à-dire qu'il y a un enjeu très très important.
2: C'est à peu près un tiers, juste pour dire, c'est 120 milliards d'avoir gelé. Dans le scénario où on débloquerait tout, c'est à peu près un tiers du PIB iranien aujourd'hui. Et on sent que c'est un peu de la nitroglycérine aussi pour Washington, parce que imaginez une telle quantité d'argent débloquée d'un jour du jour au lendemain pour l'Iran. Qu'est-ce qu'ils vont en faire? Comment faire en sorte que ça ne vienne financer, donner aussi un bol d'air à ces proxys qui ont été affaiblis, notamment pour financer le Hezbollah? Ça soulève quand même des questions très sensibles.
1: Sachant que les Iraniens estiment que les destructions qui ont été causées par les Israéliens et les Américains, c'est de l'ordre de 270 milliards de dollars. Donc c'est quand même...
0: C'est bien pour ça qu'on parle de combat aérien qui a servi à pas grand-chose, excusez-moi, 270 milliards de construction et de matériel, c'est quand même pas rien. Et donc, ça prouve qu'elle était plus efficace qu'on imaginait. Par contre, on n'a pas été jusqu'au bout. On peut le comprendre. Moi, je ne suis pas du tout un vétéran de guerre, bien au contraire. Et je pense que l'uranium, on est tranquille pour un certain temps, même s'il faudra rester vigilant. Par contre, les trois d'Ormuz, les scénarios, ils n'avaient pas envisagé. Et ils auraient dû, à mon avis. Et la campagne aérienne, que les choses soient claires, n'a pas été centrée sur les trois d'Ormuz au départ.
1: Non.
0: Donc ça, c'est une possibilité, mais j'espère qu'elle ne sera pas forcément utilisée. Mais c'est une possibilité si on doit déverrouiller ce détroit.
1: Oui, mais parce que lorsqu'on voit que le blocage du blocage donc, qui a été instauré par les Américains, finalement, il ne sert pas. Il y a des images, je ne sais pas si on peut les voir pour ceux qui nous regardent à la télévision, qui sont absolument incroyables, des nouvelles images sur le nombre de bateaux qui sont coincés dans le détroit d'Ormuz. C'est absolument... on les a vues tout à l'heure. Je crois qu'elles sont produites par Reuters. Là, on peut les voir pour ceux qui nous regardent. Mais c'est étonnant qu'ils n'aient pas réussi à forcer ce détroit d'Ormuz. Envoyer, comme vous dites,
0: Non, mais alors, ils n'ont pas réussi, en fait...
1: Par la voie des airs.
0: Ils n'ont pas eu la volonté de commencer la bataille d'Ormuz. Pour moi, il n'y a pas eu de bataille d'Ormuz encore.
1: Et pourquoi ?
0: Il y a eu des... Je ne sais pas, parce qu'ils voulaient peut-être trouver une autre solution, parce qu'il y avait eu le cessez-le-feu. Et c'est juste quasiment un petit peu avant le cessez-le-feu que le détroit a été bloqué. Donc, ils ne voulaient pas rompre ce cessez-le-feu. Je vous rappelle quand même, il y a trois destroyers qui sont sortis dans le détroit d'Ormuz. Vous imaginez bien que le rêve de tout gardien de la Révolution ou de tout, toutes ces milices, c'était de toucher, voire de couler un de ces bateaux.
1: Bien sûr.
0: Et c'était en face d'eux, c'était à 15-20 kilomètres. Ouais. Et donc, ils ont envoyé des vedettes rapides qui se sont fait couler, ils ont envoyé des drones, et en fait, ces destroyers sont passés presque impunément. Donc, s'il y avait une vraie volonté, il y aurait des risques, c'est évident, il pourrait y avoir des dégâts, mais ce n'est pas du tout impossible, contrairement à ce que certains disent.
2: Une des leçons que je trouve passionnante dans ce blocage du détroit d'Ormuz, c'est qu'on s'est rendu compte que finalement, c'est très facile à bloquer un détroit d'Ormuz, et ils ont activé ce levier de manière assez intelligente, finalement, les Iraniens, parce que là, on est dans une guerre psychologique, on se rend compte qu'à partir du moment où vous instillez le doute sur une éventuelle action, une éventuelle frappe, plus personne ne veut y aller. Et depuis 3 mois, vous avez eu quand même 2 ou 3 fenêtres de tir où vous avez les Américains qui ont dit « c'est bon, vous pouvez commencer à y aller ». À cette époque, moi, j'ai appelé tous les armateurs que je connaissais, il n'y en a pas un qui voulait y aller. Donc, si vous voulez, à partir du moment où vous instillez ce doute, vous...
1: Oui, je crois qu'il y a à peu près 5 détroits de par la planète, donc si vous voulez, ça peut être donner des idées à d'autres, hein, parce que là, on voit bien que les Iraniens, ils disent « bah tiens, on va faire comme Panama », donc ils veulent un droit de péage, ce qui est illégal au regard du droit international, mais en même temps, on est quand même très très loin du droit international, de tous les côté, hein. On peut dire ça comme ça.
0: On peut faire la même chose à Gibraltar, faire ça au large de Brest, vous savez, pourquoi
1: pas,
0: on peut tout imaginer. Hein.
2: Ou à Malacca, là, vous avez 2 fois plus de trafic qu'à Ormuz. Hein,
1: oui, à Malacca, c'est 80 000 bateaux qui passent par le détroit de Malacca, alors que c'est que, entre guillemets, 40 000
0: absolument.
1: Qui passent par le détroit d'Ormuz.
0: Facilement, hein, le détroit de Malacca, même si ça demande un détour. Mais il y a Singapour en face. Hein. Singapour, ils n'ont pas envie que le détroit soit...
1: Au pied levé, pardon, Général Dutarte, si c'est une colle pour vous, mais quel jugement vous portez sur l'armée américaine? Il y a une chose que cette guerre a révélée, c'était la faiblesse un peu sidérante de l'armée au sens large et de la marine notamment anglaise, britannique.
0: Oui.
1: Vous, quand vous regardez, là, vous avez les images maintenant depuis 3 mois sur l'armée, les forces américaines, qu'est-ce que vous dites?
0: Non, alors les forces américaines font le job, mais quand vous regardez bien, ils n'ont jamais été inquiétés directement sur leur base. C'est-à-dire qu'il y a un déficit de défense, de protection aérienne. C'est la seule chose. Hein. Ils sont tous avant tout de l'armement offensif, mais peu défensif en fait, parce qu'ils n'ont jamais été inquiétés, même pendant la guerre du Golfe numéro 1, à laquelle j'ai participé. Il y avait quelques Scud qui arrivaient, d'ailleurs, qui ont tué des soldats, notamment à Daran, hein, où je crois que c'est un Scud qui est tombé sur une cafétéria dans laquelle il y avait des soldats américains. Je crois qu'il y a 30 soldats qui ont été tués. Hein. Mais la défense anti-aérienne, donc on a les fameux patriotes qui font le job, en partie. Mais par contre, là où on a tous péché, en fait, par somnolence ou observation ou létalité, je ne sais pas quel mot on peut utiliser, mais l'observation qu'on a du théâtre ukrainien, 4 ans, plus de 4 ans de guerre, où tous les jours il y a 100, 200, 500, 600 drones qui survolent ce territoire, et on n'a pas les moyens de défense aérienne adaptés.
1: Ouais.
0: Je dis bien adaptés. On sait faire, bien sûr, avec n'importe quel chasseur, détruire ce type de drones. Par contre, ça coûte beaucoup trop cher. Il faut absolument, et c'est en cours, j'espère, qu'on développe les drones anti-drones à moindre coût.
1: Oui, c'est ce qu'en font les Ukrainiens. Hein. Mais je vous remercie, ça fait la liaison avec l'autre guerre. J'ose pas dire oublier, parce que quand même, elle redevient beaucoup sur le devant de la scène. Juste avant, un point, Mathieu Jolivet. Quelles conséquences on a vu que le prix du baril de Brent, là, avec c'est un peu détendu.
2: Alors ce matin, il a chuté pour repasser sous les 100 dollars.
1: C'est ça.
2: Mais bon, une fois de plus, les espoirs d'un accord de paix annoncé dans la journée ont été douchés. Donc là, ça se retend à nouveau. Mais ce qu'il faut avoir à l'esprit, c'est que avant l'intervention, l'opération israélo-américaine, il y a 4 mois pile, hein, j'ai regardé, c'était le 25 janvier 2026, le baril de Brent était à 60 dollars. Aujourd'hui, on navigue autour des 100 dollars. Vous avez 1/5 de l'approvisionnement pétrolier mondial qui passe par ce détroit d'Ormuz.
1: Surtout vers l'Asie, quoi.
2: Voilà. Et dernière chose aussi à garder à l'esprit, c'est que quand bien même on débloquerait aujourd'hui le détroit d'Ormuz, et ça, c'est un observateur de premier plan qui m'expliquait ça il y a quelques jours, il faudrait au moins 4 à 6 mois pour retrouver la fluidité du trafic d'avant-crise. 4 à 6 mois.
1: Ouais.
2: Donc, de toute façon, on aura des marchés pétroliers qui vont rester tendus, sachant qu'au niveau de l'administration Trump, on s'accommoderait d'un baril à 80 dollars. Bien supérieur à celui d'avant la guerre. En fait, 80 dollars, ouais,
1: 80 dollars,
2: c'est accommoderait l'administration Trump.
1: Ça serait déjà moins pire, comme on dit. La Russie, tout d'un coup, on a l'impression qu'on est un peu... Alors, qu'est-ce qui s'est passé? Est-ce qu'on dit que le président chinois, en fait, a eu le sentiment que Vladimir Poutine était venu lui dire qu'il était en train de perdre la guerre? Je ne sais pas si on peut aller jusque-là. Mais vous avez vu ce missile Oreshny qui est tombé en Ukraine. On a l'impression qu'il y a un peu une fuite en avant de Vladimir Poutine, parce que lorsqu'on regarde, on a le sentiment que l'Ukraine est en train de remporter la bataille. En tout cas, ce n'est pas moi qui le dis, c'est le ministre des Affaires étrangères français, Jean-Noël Barrot.
0: Oui, et puis le président Macron a utilisé cette formulation que vous venez de donner, c'est effectivement cette fuite en avant, cette sorte de fuite en avant. Pourquoi alors le président Poutine a fait cette campagne, enfin ces raids aériens? C'est quand même 600 drones et 90 missiles balistiques qui ont été envoyés, notamment en périphérie de Kiev, avec les dégâts qu'on a pu observer. Et dans l'un de ces missiles, il y avait le fameux Oreshnik. Alors, qu'est-ce que c'est que le missile Oreshnik? Oui. Hein, par rapport à un Iskander, qui est l'ancien Scud, en fait, hein, ces missiles qui avaient été déployés par la Russie, l'URSS. L'Iskander, ça va entre 300 et 700 km. Et le missile Oreshnik, c'est un missile de portée intermédiaire qui va entre de 800 km à 5000 km. Donc ces missiles avaient un peu disparu depuis la crise des Pershing, je peux vous souvenir, dans les années 80, où il y avait presque une confrontation. On était à deux doigts, en fait, d'avoir une crise nucléaire sur le sol européen. Et il y avait des accords qui avaient un peu supprimé ces types de missiles intermédiaires. Et là, l'Oreshnik, c'est un nouveau déploiement de ce type d'engin. Alors, la première particularité, donc, c'est sa portée, hein, il va jusqu'à 5000 km, théoriquement. La deuxième chose, c'est qu'il est hypersonique, c'est-à-dire qu'il dépasse Mach 10. Plus de 10 000 km/h. La troisième chose, c'est qu'il est à la fois nucléaire, il peut emmener une nucléaire, une bombe d'un certain tonnage, et classique, ce qui était le cas à trois reprises. Et la quatrième chose, c'est qu'il est multitête. Multitête, ça veut dire, on appelle ça la technique MIRV, c'est-à-dire quand vous rentrez dans l'atmosphère, eh ben, vous avez six sous-ensembles qui se séparent. Et dans chaque sous-ensemble, il y a six objets métalliques, parce que là, ce n'était pas de l'armement pur, mais qui peut faire beaucoup de dégâts. Donc, si vous regardez les images, c'était extrêmement spectaculaire. Et ça, c'est très, très difficile à intercepter. Même nos amis les Israéliens n'arrivent pas à intercepter ce type de missile quand il y en a deux ou trois qui ont été tirés de l'Iran sur Israël. On a vu aussi des pertes, enfin, des choses importantes, beaucoup de décès et de blessés dus à ces têtes qui arrivent comme ça en grappe, notamment sur les...
1: Et c'est un missile qui est construit par les Russes depuis longtemps ?
0: Non, celui-là, il est assez récent parce que il y a deux ans, la première chose, c'était, je sais plus, en juin 2024, qu'on avait vu ce premier missile qui avait été tiré dans la zone de Zaporijjia. Et la première fois qu'on le voyait, qui avait impressionné d'ailleurs, et c'était un des premiers prototypes. Et maintenant, c'est la troisième fois qu'il est envoyé. Et donc, qu'est-ce que ça veut dire? D'abord, c'est un coup de colère du président Poutine, parce que il y a 4-5 jours, il y a eu un raid d'envoi dans la profondeur
1: ukrainien.
0: Ce qui est nouveau, hein, enfin, ce qui est nouveau, il le faisait depuis un certain temps. Mais là, ils sont de plus en plus organisés. En fait, grosso modo, eux aussi, maintenant, ils tirent leur équivalent de Shahed très loin dans la profondeur, et l'un de ces drones a apparemment détruit un lycée ou une école, et dans laquelle il y avait bien sûr des jeunes gens. Et ça, c'est le coup de colère. Et la deuxième chose, c'est aussi la fuite en avant, montrer qu'il en a marre, en fait, et comme il n'avance pas sur le terrain, qu'il reçoit des coups en permanence, et ben c'est pour montrer qu'il a des capacités nucléaires. Chaque fois que Poutine est un peu en difficulté, il parle de nucléaire.
2: Après, il y a des signaux intéressants ces dernières semaines. On voit que les exigences territoriales, par exemple, de la Russie commencent à être revues à la baisse. Effectivement, on voit qu'au niveau de la conquête territoriale, eh bien, finalement, il n'avance plus, voire il régresse. Les derniers chiffres qui nous parviennent montrent que vous avez en ce moment 30 à 40 000 pertes russes par mois de soldats blessés ou tué. Dernier signal, c'était, on rapportait que Xi Jinping aurait dit à Donald Trump, quand il est venu le rencontrer juste avant la visite de Poutine, que Poutine pourrait finir par regretter son invasion en Ukraine. Voilà, selon les propos du président chinois, principal quand même allié ou backup de Poutine.
1: En conclusion, on a l'impression, général Duterte, que finalement c'est... comme le dit Mathieu à l'instant, c'est le président chinois qui a un peu les clés de tout ça. Les clés, y compris au Moyen-Orient, et les clés aussi en Ukraine ou en Russie.
0: La séquence diplomatique
1: assistée
0: à Pékin, incroyable. Elle est presque unique dans l'histoire du monde moderne. C'est-à-dire que l'empereur de Chine reçoit
1: non pas Vassal, exactement de la même manière.
2: Et pas de la même manière.
1: Oui, si, on les voit, c'est exactement le même. C'est incroyable.
0: Les États-Unis, qui est venu chercher Trump, est venu chercher quelque chose, il est reparti avec pas grand-chose. En tout cas, rien de spectaculaire.
2: Et Poutine, qui était venu chercher un gazoduc, n'a pas eu non plus.
0: Hein. C'est-à-dire que l'un et l'autre sont rentrés bredouilles. Avec rien. Et le président Xi Jinping, il regarde tout ce monde avec un peu de hauteur, de vue.
1: Et juste un dernier point, il nous reste 30 secondes, c'est un peu court. Mais en fait, les premières victimes de ça, ce sont les pays arabes, hein, c'est les Émirats, Bahreïn, Durain, ce sont eux, mais aussi l'Arabie Saoudite, hein, finalement. Eux qui poussent Trump.
0: Les Émirats, effectivement, le Koweït.
1: Les Émirats, ils payent très cher.
0: Et puis, on n'oublie jamais la population iranienne aussi.
1: Oui, mais ça déjà avant. Hein. Oui. On espérait que Donald Trump puisse les libérer, mais ça n'a pas été le cas. Il les a plutôt abandonnés en race campagne. Merci, Général, d'être venu ici, Général Patrick Duterte. Merci, Mathieu Jolivet. Voilà, c'est la fin de ce 18-19. Évidemment, on se retrouve demain. On parlera d'électrification, parce que vous savez que le président de la République, Emmanuel Macron, doit présenter demain un plan très important pour la France. À suivre. Tout de suite, Stéphanie Collot.
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6: Et les experts de l'IMO, c'est tous les jours à l'heure de votre déjeuner et une demi-heure pour parler de notre immobilier, de nos logements. Et comme tous les jours, ça démarre par cette séquence qui vous concerne, amis professionnels de secteur de l'IMO, et qui nous concerne, usagers de cet immobilier, des témoignages terrain de vos métiers et puis de bonnes idées. Par exemple, aujourd'hui, on va essayer de faire des économies de temps et d'argent en nettoyant les façades de nos immeubles, non pas en mettant plein d'échafaudages partout, mais en se servant de drones, figurez-vous. On verra ça dans quelques instants. Ensuite, retour en plateau pour le débat du jour. Et ce ne sera pas sans lien avec notre pro de l'IMO, puisqu'on va parler rénovation et ses enjeux, qu'on soit propriétaire, bailleur, tout seul dans son coin ou en copro. On verra qu'il vaut mieux être plusieurs pour rénover nos logements. Vous verrez ça dans quelques instants. Mais d'abord, c'est l'heure du pro de l'IMO.
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6: Et on est en ligne avec Gaëtan Lecor, chargé d'études chez Acorus. Bonjour Gaëtan.
7: Bonjour Marie.
6: Et je le disais, on va aller faire voler des drones pour nettoyer la façade de nos immeubles. Et oui, voilà une bonne idée pour faire des économies.
7: Exactement.
6: Je vous laisse me raconter, parce qu'une fois que je l'ai dit comme ça, après, sinon je peux vous raconter ce que vous comptiez nous proposer. Hein, mais...
7: je prends la parole, je vais vous raconter effectivement. Donc déjà, je vous rappelle, Acorus est spécialisé dans la rénovation de tout le type de bâtiment et on opère en France, dans toute la France. Et on a remporté le marché en Bretagne sur la rénovation d'une caserne de pompiers. Effectivement, quand j'ai fait la visite, on avait beaucoup de contraintes, notamment sur les accès. Vous imaginez bien que la caserne a été en activité, elle l'est toujours. Et donc, mettre un échafaudage, c'était un peu compliqué, et en plus, avec ce qui se passe, les risques de chute qui sont assez rares mais qui peuvent arriver, beaucoup trop contraignant pour moi. Et donc, j'ai été chercher un peu de l'innovation et je suis orienté vers le drone pour laver la façade. Et Ça m'a bien plu. Ça m'a plu parce que c'est beaucoup plus rapide.
6: Bah oui, j'imagine que ça vous a bien plu, sinon vous alliez pas nous en parler. Et franchement, c'était tout nul.
7: Non, mais ça m'a plu parce que ça a beaucoup d'aspects intéressants, notamment sur la rapidité d'exécution, sur les contraintes. Le drone peut très vite, on peut le mettre au sol et l'évacuer s'il y a un problème. C'est un coût économique énorme et c'est un libre d'accès. Donc,
6: Et j'ai une question quand même, Gaëtan. J'ai bien compris que ça vous avait plu dans ce contexte et pour cette caserne de pompiers. Est-ce que typiquement, c'est ce genre de drone que je peux utiliser aussi sur un immeuble d'habitation classique? Est-ce qu'on peut utiliser des drones pour nettoyer les façades d'immeubles classiques?
7: Tout à fait, Marie. Ouais, on peut les utiliser. Ça marche très bien pour le particulier, pour le tertiaire, pour les églises. Et le particulier, on peut nettoyer façade et toiture. La seule contrainte que le particulier va avoir, et même pour tous les autres, ça va être une contrainte de vol. Donc, il nous faut des autorisations de vol pour ça. Je prends l'exemple de la région parisienne. Elles sont beaucoup plus dures à obtenir. Mais à partir de là, vous gagnez un temps, vous gagnez en économie et vous avez le même résultat. Et vous avez un nettoyage écologique aussi qui peut être fait. Donc, que des bénéfices pour le particulier.
6: Vous avez un chiffre par rapport à un nettoyage de façade classique avec échafaudage, etc. Est-ce que vous arrivez à mesurer le gain de temps et ou d'argent possible pour une copro, par exemple?
7: Mesurer le gain, c'est un peu compliqué parce que chaque projet est un peu unique et il faut l'étudier. Mais je pense qu'on peut diviser la facture par 3.
6: Ah ouais, par 3. Et ben là, voilà la solution quand on est justement en galère en ce moment dans les AG, des choses à voter où on sait que ça va coûter très cher et que certains s'opposent justement à certains travaux nécessaires. Ben voilà peut-être la proposition qu'on peut faire aux copropriétaires qui nous écoutent.
7: Tout à fait.
6: Merci Gaëtan pour votre témoignage. Gaëtan Lecor, chargé d'études chez Acorus, qui était avec nous. Et si comme Gaëtan, vous avez un témoignage terrain de bonnes idées comme celle de Gaëtan à partager avec nous, n'hésitez pas à nous écrire. On a une adresse mail, lesexpertsdelimo@bfmbusiness.fr. Allez, c'est l'heure du débat.
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6: Et à mes côtés, Sylvain Lefebvre, président de Synergiec. Bonjour Sylvain.
8: Bonjour Marie.
6: Et à mes côtés également, Arnaud Accard, le président d'Immo Direct. Bonjour Arnaud.
9: Bonjour Marie.
6: Eh bien, on va faire le lien finalement avec notre pro de l'Immo du jour, parce que c'est toujours ça le sujet. C'est, on sait qu'il y a des choses à faire, des travaux à faire. Et d'abord, avant de démarrer sur peut-être les problématiques rencontrées par nos amis propriétaires, bailleurs ou pas, mais juste en copro, juste déjà, est-ce qu'on est toujours sur un bon rythme là de travaux? Est-ce que les propriétaires font les travaux, messieurs?
8: Alors, du point de vue de Synergiec, oui, mais ce qu'on disait tout à l'heure, faut rénover collectif et pas individuel. Donc, le nettoyage des fenêtres, oui, d'un point de vue collectif, est intéressant. Collectivement, on a déjà entré plus de 2000 copros, donc oui, il y a de la demande. Ça s'accélère tous les mois, donc il y a de la demande pour plein de raisons, parce qu'il y a la prise de conscience, évidemment, du coût de l'énergie.
6: Ouais.
8: Alors là, on est en plein dedans, donc ça sert les intérêts de tous ceux qui voient un intérêt, mais dans un intérêt général, on est bien d'accord, et pas particulier. Donc il y a ça, il y a le fait que les DPE aujourd'hui ne sont plus opposables.
6: Diagnostic de performance énergétique.
8: Merci de le rappeler Marie. Donc en F ou en G, donc on peut plus louer, on peut plus vendre, on peut plus transmettre. C'est toujours la même histoire et ça s'intègre, ça rentre bien dans le paysage et ça commence à s'intégrer. Alors il y a des barrières à l'entrée, il y a des temps très longs. Faut pas se décourager, on en parlait tout à l'heure également. Faut surtout pas se décourager et faut bien structurer la demande en amont. Mais oui, il y a de la demande et de la demande est soutenue.
6: Mais je comprends qu'il puisse y en avoir aussi dans les copros parce qu'on a bien vu que, par exemple, typiquement, quand on a revu les aides publiques à la baisse, ça a été le cas pour tout le monde, sauf pour les copros parce que, par exemple, ma prime Rénov' copro a jamais changé pour le coup.
8: Exact. Alors après, c'est la lisibilité qu'on donne aux ménages, c'est-à-dire que tous les ans, depuis 2 ans, de janvier à mars, on dit stop. Le gouvernement, dit stop, il n'y a plus d'argent dans la caisse, etc. Tout le monde connaît l'histoire par cœur. Donc on a cette temporalité-là qui donne 3 mois de plus tous les ans. On a le prêt collectif en fin de parcours où il n'y a pas assez de... Il y a 1 milliard, 4 sur la table, quand il en faudrait 2,5 milliards. Donc de toute façon, la bande passante est trop faible. Donc une bande passante trop faible d'un côté, les aides déjà attribuées quasiment dans le budget de N-1 pour N, fait que ça, il faut du temps. Donc là, où on pensait, où idéalement, ce qui serait raisonnable, ce serait de dire qu'une réno d'un immeuble de 40 lots, qui est la moyenne en France, 35 ou 45 lots, peu importe, mais prenons 40 lots, ça devrait être d'un an normalement, si tout allait bien, dans une période où le coût des matériaux augmente considérablement, donc on maintient des coûts, on a bien du mal à maintenir des coûts, ouais, donc il faut revoir, on a eu la COP, il faut revoir le coût des travaux parce que ça vient de prendre 10% Hormuz, etc. Donc il faut, voilà, il faudrait contraindre, et on n'est pas à un an, on est plutôt à deux ans, ouais, voire deux ans et demi parfois sur des grosses copros. Mais il y a une volonté, en Assemblée Générale, il n'y a plus d'opposition.
6: Après, bon, on verra les autres. On va voir, voilà, mais déjà la volonté, elle est là en copro. Du coup, je me retourne vers Arnaud. La volonté, elle est là du côté des propriétaires bailleurs ?
9: Alors, la volonté est là. Maintenant, c'est vrai que les propriétaires bailleurs, ils sont quand même échaudés avec, alors, le DPE est opposable ou non opposable, mais par contre, on change les règles tous les six mois, et on a encore vu dernièrement avec la réforme sur le calcul de l'électricité où, hop, par magie...
6: Mais ça, c'était plutôt une bonne nouvelle pour certains propriétaires bailleurs.
9: C'est une bonne nouvelle, mais donc, quand on est propriétaire bailleur, qu'est-ce qu'on a envie de faire ? On a un petit peu envie d'attendre. Alors, c'est pas vrai pour tous, bien évidemment. Ouais. Et après, le problème majeur et principal du propriétaire bailleur qui veut rénover, c'est le financement. La technique, on l'a. Gagner deux lettres de DPE, c'est possible dans 90 ou 95% des cas, même en ne s'attaquant que à la surface privative, ouais, dans une copropriété.
6: Sans aller toucher, voilà. Ouais.
9: Sans aller toucher aux surfaces collectives. Donc la technique, elle est là, elle existe, on sait que c'est tout à fait faisable. Maintenant, le problème, c'est le financement. En moyenne, on avait fait des études, c'est pour gagner deux lettres de DPE, c'est entre 10 et 15 000 euros. Avec
6: pas tant que ça, finalement. Pardon,
9: c'est pas tant que ça, mais...
6: Désolé, mais effectivement, sur le papier, moi, je m'attendais à un chiffre
9: beaucoup plus... Oui, mais il faut les sortir, hein. C'est presque un an de loyer ou...
6: Bien sûr, mais ma question, c'est justement, les propriétaires bailleurs, ils sont aussi éligibles aux aides publiques, que ce soit MaPrimeRénov ou les certificats d'économie d'énergie.
9: Alors, ils sont éligibles quand elles sont là, quand elles existent, quand elles avancent. Nous, on a vu des dossiers traîner un an et demi. Voilà. Un an et demi. Donc, et puis, une fois que les travaux sont faits, alors il y a des entreprises qui avancent les aides, mais derrière, elles ont du mal à se faire payer par l'ANA.
6: L'Agence nationale
9: de l'habitat. Maintenant, il y en a de moins en moins qui avancent les aides. Donc, le propriétaire, lui, doit avancer les aides et il n'a pas forcément l'argent sur son compte en banque.
6: Bien sûr.
9: Donc, le problème, il est là. Alors, après, il y a tout le reste à charge où toutes les banques ont dit « Ah, mais nous, on va financer prêt à taux zéro. »
6: Ouais, alors, les co-PTZ, tout le monde explique que c'est extrêmement compliqué de l'obtenir.
9: Sur nous, nos clients, on en a plus de 6 000 aujourd'hui. On en a vu un dossier de DPZ arrivé au bout, et le propriétaire, il n'arrive pas à se faire payer parce qu'il manque un papier de l'ANA. Et on ne sait pas où il est, ce papier. Donc, je rigole, mais pour lui, c'est...
6: Non, mais c'est les 12 travaux d'Astérix.
9: Donc voilà où on en est. Et c'est pour ça que moi, j'ai d'autres solutions.
6: Mais on va en parler, Arnaud. Mais déjà, en fait, vous faites à peu de choses près le même constat. C'est-à-dire que ce n'est pas que les gens ne veulent pas rénover. C'est que l'administration derrière, les aides et l'administration, ça n'aide pas, en fait.
8: Hein. Alors oui, avec un bémol, c'est que vous parlez principalement des bailleurs. Ouais. Moi, quand je parle de copro, je parle de l'écosystème de la copro où il y a autant de propriétaires occupants et plus,
6: oui, bien sûr.
8: Puisque lorsqu'on parle d'une réno d'ampleur, c'est au moins 75% de propriétaires occupants. Donc, on est plutôt dans ce contexte-là. C'est une micro-société. Dans une copro de 40 lots, vous avez des personnes âgées, vous avez des jeunes, vous avez des personnes qui ont hérité du bien, vous avez ceux qui sont monoparentales avec un salaire et qui ont bien du mal à finir la fin du mois.
6: Oui, donc s'engager sur des travaux qu'on ne pourra pas financer derrière.
8: Est-ce que l'on sait, Marie, par notre courbe d'expérience d'aujourd'hui, avec deux ans et demi de recul, c'est que globalement, la copro moyenne de 40 lots, c'est environ 30 à 35 000 euros par personne. Alors, dit comme ça, c'est énorme, et je vous vois lever les yeux au ciel, Marie. Peut-être que vous les avez, mais que vous ne voulez pas en parler. Les 35 000.
6: Oui, oui. C'est
8: mais, bien connu. Mais que ces 30 000 euros, finalement, à l'échelle d'un copropriétaire, sur un lot moyen, on raisonne en moyenne, évidemment, c'est 10 000 d'ANA. Il faut les avoir, c'est un peu long, mais on y arrive, je vous le promets.
6: L'Agence nationale de l'habitat qui distribue MaPrimeRénov.
8: J'adore quand c'est vous qui expliquez.
6: Ouais, c'est Jean-Robert Alexis.
8: J'adore. Voilà. Les C2E, c'est encore en moyenne 5 000 euros. Certificat d'économie d'énergie, je vais quand même faire un effort pour parler, qui donne également. Donc il reste 15 000 à charge. 15 000 à charge sur 20 ans, c'est 80 euros par mois. 80 euros par mois pour la majorité des ménages qui vont retrouver un bien qu'ils vont pouvoir mettre à la vente, pouvoir mettre à la location ou tout simplement transmettre un patrimoine de bonne
6: revaloriser
8: qualité.
6: Revaloriser son patrimoine.
8: Revaloriser, donc avoir cette fameuse valeur verte et pas cette fameuse des codes brunes. Ouais. Bah c'est pas stupide du tout. Alors, pour certains, ceux qui sont familles monoparentales, qui sont déjà à 40% d'endettement, 80 euros, j'entends déjà ceux qui nous écoutent hurler en disant « mais il ne se rend pas compte, il n'est pas dans la vraie vie, pardon, c'est de trop ». Oui, c'est de trop, mais on a des solutions. Je vais peut-être en parler après de refinancement pour trouver, parce que un des freins majeurs qui bloque dans la copro, c'est l'endettement. Et il faut une majorité. Lorsqu'on s'est bien rendu compte que si on n'a pas la majorité, il se passera rien. Parce que ça représente la société civile aussi, une copro, on est dans le même monde, dans un autre sujet, mais dans le même monde. Donc il faut mettre les gens d'accord. Et parfois, vous avez des copropriétaires qui vont voter non. Non pas parce qu'ils trouvent que ça n'a pas de sens, c'est qu'ils savent qu'ils n'ont pas les moyens d'y aller. Donc autant dire non, et ça solutionne le problème. Et quand vous savez que le taux d'un pays en France, c'est le rapport de l'ANA qui le dit, est en moyenne de 11%, on va prendre 10 pour simplifier mes calculs.
6: Donc un payé prenez... de charge, hein. Un payé de charge, c'est ça?
8: Oui, un payé de charge, oui. Donc, vous savez que 40, sur une moyenne de copro de 40 lots, vous avez au moins 4 personnes qui ont un impayé. Alors, un impayé grave, un impayé récurrent, un impayé ponctuel d'un pépin de vie. En attendant, ce sont des impayés. Donc, vous avez la copropriété qui, d'un côté, se dit il ne faut pas qu'il y ait trop d'impayés parce qu'on devient une copro dégradée et on n'a plus le droit aux mêmes aides. On ne rentre pas dans le détail, mais il faut donc une copropriété saine. Et le syndic de copro de l'autre côté se dit bon, moi, il faut que ça tourne et je suis aussi jugé sur ma capacité à recouvrer les sommes. Donc, il ne me faut pas un impayé. Donc, on a créé un système où on regroupe les crédits en amont des assemblées générales, on voit chaque copropriétaire et on voit ceux qui ont des difficultés pour les remettre dans le droit chemin de telle sorte à ce qu'ils puissent pouvoir s'endetter à nouveau. Donc on reprend le primo, le préconso s'appelle du regroupement de crédit. Ouais. Donc on fait, mais il faut lever toutes les barrières en amont et ça se prépare. On n'arrive pas dans une assemblée générale de copro sans avoir vu tout ça.
6: Sûr, mais...
8: Sinon, je rejoins totalement.
6: Mais oui, mais Arnaud, moi, c'est là où en fait, je me pose aussi la question de se dire ok, Sylvain nous dit il y a quand même une prise de conscience sur les intérêts à l'usage, sur le fait qu'il y a quand même aussi beaucoup de propriétaires occupants, etc. Mais moi, j'ai eu le sentiment pendant un petit moment quand même que compte tenu des interdictions à louer des passoires thermiques, il y avait beaucoup de propriétaires bailleurs qui étaient quand même vachement à l'offensive sur l'idée de faire les travaux quand ils étaient dans des copros et donc essayer de faire voter les travaux pour que leurs biens puissent rester louables. Est-ce qu'aujourd'hui, justement, on va pas avoir un petit retrait aussi de celles et ceux qui étaient partants pour faire les travaux parce qu'on va, on le sait maintenant depuis quelques semaines, allonger, donner un petit sursis aux propriétaires bailleurs, 50 plus en copro notamment, pour louer les FEG, faire les travaux pour qu'ils soient décents. Est-ce que finalement, ça va pas là aussi mettre un petit coup de frein dans les votes en copro?
9: Très sincèrement, je pense pas. Comme je le disais, le problème, c'est le financement. Un particulier, enfin, tout seul, il va pas réussir à trouver un prêt de 15 000 euros sur 20 ans qui va lui coûter 80 euros par mois. Ouais. Dans la collectivité, il a accès à ça. Donc, pour moi, il va bien évidemment voter les travaux de rénovation parce que c'est son intérêt. C'est ce qu'on disait. Un bien qui ne se rénove pas perd de la valeur, que ça soit à la location, à la revente ou à de la transmission de patrimoine. Donc, il faut rénover. On le sait tous. Le problème, c'est le financement. Et c'est vrai que l'avantage de la copro, c'est qu'on va être capable d'aller mobiliser des aides, de payer des spécialistes comme mon confrère aujourd'hui qui vont travailler pour aller chercher des aides. Alors qu'au niveau d'un individuel, oui, ils ont sorti l'accompagnateur rénov.
6: Mon accompagnateur rénov,
9: je cherchais son nom.
6: Les marres.
9: Le temps qu'il doit passer, mon accompagnateur rénov, par rapport à ce qu'il gagne, très sincèrement, c'est pas rentable. Donc, ils partent tous vers la copro et ils ont raison.
6: Et d'ailleurs, c'est ce que vous dites à vos clients propriétaires bailleurs.
9: Bien sûr. Alors, nous, on a un problème aussi, c'est qu'on en a où ils sont en monopropriété. Alors, bon, celui qui a un immeuble à Paris, en général, il a les moyens d'aller voir des banques.
6: Voilà.
9: Et par contre, celui qui a une petite maison en province, ouais, lui, ça, c'est un vrai sujet. Parce que finalement, trouver un expert qui va être capable de l'accompagner, etc., c'est très difficile parce qu'avec le recul, on se rend compte. Finalement, c'est pas rentable ce métier d'aller aider.
6: Et je vous remercie d'avoir parlé de ça parce que il faudra un jour qu'on fasse un sujet là-dessus parce qu'on en parle assez peu finalement de ce marché locatif de la maison parce qu'il y en a un et c'est le prisme un peu grande ville parisien, mais aussi dans les grandes villes, on a toujours l'impression que non, on est propriétaire de la maison et on est locataire d'un appartement. C'est pas forcément le cas. Et il y a un vrai marché locatif de la maison individuelle en France. Du coup, ce que vous entendez là, Sylvain, vous vous dites quoi? Vous vous dites.
8: Je reviens juste, je vous interromps, désolé.
6: Vous avez raison, faites-le.
8: Mais oui, mais le marché, en fait, il va bouger, non pas parce que le bailleur, je reviens sur le coût des charges, pourquoi il ferait les travaux, le propriétaire, non pas parce qu'il est motivé à fond, mais parce qu'aujourd'hui, les locataires, de par la pression du coût de l'énergie, repose la question et se dit quel est votre chauffage.
9: Et il est quand même motivé, hein. Ses loyers sont gelés depuis 2023. Hein.
8: On est d'accord. Oui, mais il est
9: en 2026.
6: Oh là là, je peux pas vous laisser dire ça, Arnaud. Il est motivé. Bah oui, heureusement que ses loyers sont gelés, mais par contre, il paye en consommation énergétique. Alors, je salue encore une fois les gens de chez Argile qui avaient fait une estimation du surcoût pour un locataire en dépenses mensuelles d'énergie, un logement classé E versus même typologie, un logement classé G, c'est 100 euros de plus par mois. Donc, heureusement que les loyers n'augmentent plus pour les passoires thermiques.
9: Mais j'ai pas dit que c'était pas. Non, mais parce que j'ai dit que ça les motive.
6: Je crois pas qu'un locataire cherche désespérément un réfugié en se disant youpi, mes loyers vont pas augmenter.
9: Non, c'est le propriétaire que ça motive.
6: Ah, d'accord, je vais pas compris.
9: Non, le propriétaire.
8: Ça le motive. Et puis, globalement, c'est le marché qui fait que le locataire se dit je me dirige plutôt vers des biens. Tout dépend de la tension du marché que l'on a selon certaines villes.
6: Évidemment.
8: On est bien d'accord. Donc ça joue. Non, on est dans un secteur porteur où globalement toutes les structures d'HLM monopropriétaires en habitat dégradé ont fait de la réno. Et il y a des signes qui ne trompent pas. Vous avez les grands majors de la promotion immobilière qui viennent dans la rénovation. Ouais, tous les grands noms, on n'est pas obligé de les citer, mais on les connaît les uns les autres. Si on a le droit de les citer, on peut les citer.
6: Mais c'est vrai que c'est un vrai sujet aussi pour les promoteurs.
8: Bien sûr, et ils viennent dans l'ancien. Donc on s'est dit, OK, on a fait beaucoup de neuf, le neuf se vend moins. Et il y a un marché énorme qu'on estime à 6000 immeubles par an sur SADEM, l'agence.
6: L'agence de la...
8: C'est vous d'habitude.
6: Mais je sais, c'est Jean-Robert Lexic,
8: Et c'est cette agence de l'État qui, globalement, aujourd'hui, dit qu'il y a 6000 immeubles à rénover par an, dans l'ancien, non dégradé. Donc hors HLM, hors tout. Donc évidemment que tous les majors et même les gros régionaux, les gros promoteurs se disent qu'il y a de la rénovation.
6: Oui, mais il en avait aussi de leur survie compte tenu de l'état de la construction de logements en France.
8: Il faut quand même préciser que le monde, il n'est pas simple, mais en plus, il faut faire de la rénovation, s'y occuper. Quand vous rentrez dans un immeuble de 40, 50 ou même 100 lots, que les locataires restent dedans, ou les propriétaires occupants restent dedans, il faut savoir rénover, comment on va gérer la salle de bain, couper l'eau pendant 48 heures, etc. Donc c'est un métier complexe et effectivement, il faut une structure derrière pour le faire.
6: Après, tous les travaux de rénovation ne nécessitent pas forcément...
8: Bien sûr, une rénovation, mais on parle de rénovation d'ampleur pour que ça ait du sens. Et la rénovation d'ampleur, c'est au moins l'ITE. Alors, l'isolation par l'extérieur,
6: Il continue. Hein.
8: Celle-ci, elle va être possible ou pas selon les immeubles remarquables. On va bien sûr pas toucher aux façades de haussmanniennes, mais il y a d'autres solutions. C'est les planchers bas, les planchers hauts, c'est le chauffage. Enfin, on touche quand même, ça va être souvent changer les salles de bain, etc. Donc, il y a quand même un vrai travail, c'est un vrai travail. Il y a des vrais professionnels. Il y a une filière entière aujourd'hui dédiée. Et je vous confirme que, il y a une demande. Il faut vraiment être bien spécialisé et ne faire que ça, à mon avis.
6: Il faut juste être patient. Ou alors, il faut écouter Arnaud, parce que lui, il a une super proposition à faire. Comme ça prend trop de temps, autant faire les travaux.
9: Ma proposition est très simple.
6: De manière lointaine.
9: Non, on a mis une interdiction de louer à des gens qui n'avaient pas forcément... Donc déjà, il y a vraiment une pénurie de logements. Donc là, on met des interdictions de louer. Donc ça veut dire qu'on enlève des logements potentiels à des locataires. Et moi, c'est ce que je dis toujours. Un locataire qui galère pour trouver un logement, il préfère avoir un toit en G que pas de toit du tout.
6: Je trouve que l'argument de dire vaut mieux vaut dormir dans un logement indécent que dormir sous les toits...
9: Donc c'est une réalité. Après, donc on a mis des interdictions et on a des propriétaires qui n'ont pas les moyens de rénover. Moi, je dis tout simplement, je suis tout à fait d'accord et pour avoir gelé les loyers, parce qu'effectivement, il faut avoir une contrainte quand un propriétaire ne fait pas les travaux, mais s'il n'a pas les moyens, il ne peut pas les faire. Et ce que je dis, c'est que l'obligation de rénovation, elle aurait dû se faire au moment de la transmission du bien et non pas au moment de la location. Et pourquoi aussi, c'est ce qu'on disait tout à l'heure, nous on a eu le cas de propriétaires qui voulaient mettre de l'argent pour rénover, etc. Et on s'est confronté aussi à des locataires qui n'avaient pas envie d'avoir pendant un mois une qualité de vie dégradée parce qu'on allait refaire de l'ITI, de l'isolation par l'intérieur, parce qu'ils ne voulaient pas qu'on change le mode de chauffage, etc., etc. Donc c'est compliqué. Rénover, c'est compliqué quand il y a quelqu'un qui y habite. Donc au moment de la transmission, en général, on transmet quand le locataire est parti. De toute façon, de la transmission dans l'ancien, il y a toujours de la rénovation, il suffisait de rajouter...
6: Oui, mais ça, c'est ça. Dans le crédit immobilier, c'est
9: voilà,
6: plus simple
9: rajouter,
6: au moment de...
9: Et donc, on finançait ça sur 15 ans, sur 20 ans, sur 25 ans. Il n'y avait même pas besoin d'aide de l'État, parce que de toute façon, il n'y a plus d'argent. Et au moins, on rénovait. Et la contrainte du propriétaire qui ne rénove pas, c'est d'avoir ses loyers gelés. Et au bout d'un moment, je vous promets que soit il rénove, soit il aurait vendu. Voilà.
8: Après, vous avez, y a le sujet de se dire, parce qu'on parle beaucoup des aides, du temps long, et du rallongement du temps qu'on donne, mais ça ne critique pas les services. On voit bien l'ANA de l'intérieur, voilà, ils sont peut-être sous-dimensionnés, ils ont beaucoup de demandes, quand on les appelle, ils font ce qu'ils peuvent. Enfin, on n'a rien contre ces agences de l'État, mais on voit en tout cas que le pipe ne permet pas de satisfaire tout. Donc la question qu'on se pose régulièrement, c'est de se dire, quid demain de la visibilité qu'on donne à ce marché, s'il n'y a plus de ces deux œufs, s'il n'y a plus d'ANA,
10: ouais, bien sûr.
8: La remise en cause des élections l'année prochaine qui arrivent, qui sont un vrai sujet pour les clients que l'on voit. On arrive en Assemblée Générale, là depuis 6 mois, sur 100 Assemblées Générales prévues, 5% sont annulées, purement et simplement annulées. On verra plus tard. Alors que dedans, embarquent des projets F, G, etc., où il va y avoir un problème. Donc, que vont devenir ces apparts? Ils vont rester vides? Est-ce qu'ils vont se dégrader encore plus quand ils vont être vides? Que va devenir la copro, etc.? Donc, on a, il y a cet enjeu. Donc, il est urgent aussi, si on peut appeler nos politiques un peu ce matin, de se dire, donner de la visibilité dans vos programmes assez rapidement pour se dire, voyons le cas le pire en fonction des politiques possibles. Alors, on les subodore déjà un peu. Hein,
6: bah, on va pas se mentir. Il y a l'extrême droite, voilà, quand même, qui a dit qu'elle remettrait en cause, si elle arrivait au pouvoir, les obligations de rénovation énergétique. Mmh. Et donc, là, on avait donné un petit délai supplémentaire pour les propriétaires bailleurs. Ça se trouve, ils pourraient se dire, bon, bah...
8: Alors, suppression de tout, Marie, je coupe encore la parole, désolé, mais suppression, mais suppression de tout, c'est donc, on reprend mon cas, 30 000 euros par lot, bah, ça va plus être 80 euros puisqu'il n'y aura plus d'aide du tout, ça va être le double, ça va être 160 euros. C'est le prix d'une politique du laisser-faire, de dire on enlève toutes les aides, faites si vous voulez, mais il n'y a plus d'obligation, et on n'aura que la pression du coût de l'énergie qui va permettre d'avoir un accès à ce marché. Il en sera quoi? Donc aujourd'hui, on a une quantité assez importante de copropriétés qui nous disent on veut y aller et on veut y aller vite parce qu'on veut être sûr de cranter avant les risques de changement. Donc là, on a un pic, mais puis il y a tous, et il y a purement et simplement ceux qui disent ben non, on annule. Et on a donc 5% d'annulation sur les assemblées générales qui étaient prévues. Et pure annulation, on a 10% d'assemblée générale reportée pour se dire ok, on va y aller, mais on attend un peu de voir ce que donnent les événements. Mais le problème, c'est toujours la même chose. Quand les Français attendent parce que les infos sont pas joyeuses, on fabrique la crise nous-mêmes à attendre. Et à un moment donné, tout ça ne rentrera pas à nouveau dans le pipe quand il y aura besoin de le rentrer. Donc on diffère. Voilà, le marché de toute façon, il est là. L'énergie, on voit mal la façon dont
6: ça
8: va bouger.
6: Oui, donc ça va baisser en tout cas. Ça,
8: et puis,
6: sûr que non.
8: Et puis, c'est beaucoup préconisé sur l'électricité aujourd'hui. Le nombre de copropriétés qu'il y a au gaz, pour lequel, alors, comment seront les aides? Est-ce qu'elles seront via l'électricité, etc. Voilà, ça va encore beaucoup bouger. Il faut rester vigilant, en tout cas.
6: Mais en tout cas, si j'écoute, parce qu'il nous reste 2 minutes, même pas 1 minute, Salman, il va me fâcher. Si je vous écoute, Sylvain, l'idée, c'est de dire surtout n'attendez pas pour faire les travaux en pensant que ce sera qu'il vaut mieux attendre, parce que en réalité, vous aurez tout intérêt plutôt à le faire maintenant.
8: Bien sûr.
6: Votre conseil à vous, du coup, pour conclure, Arnaud, c'est quoi aux propriétaires bailleurs qui sont chez vous? C'est de...
9: Moi, s'il a la possibilité d'être dans une copropriété où on peut faire des travaux et donc faire gagner 2-3 lettres de DPE, bien évidemment, il faut voter pour. Il faut voter pour qu'il y ait des aides ou plus d'aides. Il faut rénover le parc. Donc, être propriétaire, que ça soit bailleur ou pas bailleur, d'ailleurs, c'est un peu comme une voiture. Une voiture, on l'entretient, on fait des révisions, etc. Et si on fait pas de révision pendant 10 ans, au bout de 10 ans, elle vaut rien, la voiture. Ouais, si on la révise, au bout de 10 ans, elle vaut encore quelque chose. Un logement, il faut le rénover, il faut l'entretenir, et dans 10 ans, il vaudra certainement plus cher. Contrairement à mon exemple de la voiture.
6: Tout dépend de la voiture.
9: Tout dépend de la voiture. Mais ou alors, faut attendre qu'elle soit collection. Mais oui, bien évidemment qu'il faut rénover quand on a la possibilité de rénover. Et je pense qu'il n'y a aucun bailleur qui ne veut pas rénover pour juste le fait de ne pas rénover. C'est parce qu'ils n'ont pas la possibilité de rénover, parce qu'ils sont obligés de mobiliser une somme d'argent trop importante par rapport à leur crédit, à leur revenu, etc.
6: C'est la question du financement, hein, toujours.
9: Donc c'est pour ça que passer par la copro, c'est un moyen d'accéder à du crédit long terme.
6: Et on boucle la boucle, et Alban me dit qu'il ferme l'antenne. Donc du coup, il faut que je vous dise au revoir. Merci à tous les deux. Merci à Arnaud Accard, le président d'Immo Direct, et Sylvain Lefebvre, le président de Synergiac, d'avoir été avec nous. Allez, c'est l'heure de faire les travaux et de partir en Assemblée Générale pour les voter, ces travaux. À demain sur BFM Business.
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10: Bienvenue dans Air et Défense. L'actualisation de la loi de programmation militaire va-t-elle enfin nous rendre moins vulnérables? On va poser la question à notre invité cette semaine qui est Cédric Perrin, le sénateur LR du territoire de Belfort, et c'est pour ça qu'on l'invite, le président de la Commission des Affaires étrangères, de la Défense et des Forces armées au Sénat. Quelles sont les ambitions de la Turquie dans le secteur de la défense? Quelle est la place là-bas des industriels français? On verra tout ça dans le décryptage avec Léo Barnier. Enfin, le vampire se réveille. Le constructeur de camions suédois Scania va livrer une centaine de 4x4 militaires. Vampire, c'est leur nom. À l'armée de terre, on ira soulever le capot dans l'usine d'Angers avec Nathan Cocampo.
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10: Cédric Perrin, bonjour.
11: Bonjour.
10: Vous êtes le sénateur du territoire de Belfort et vous êtes aussi le président de la Commission des Affaires étrangères, de la Défense et des Forces armées au Sénat. Merci beaucoup d'être avec nous. À mes côtés, comme chaque semaine, pour vous interroger, Michel Cabirol, rédacteur en chef à la Tribune, hein, du pôle aérospatial, défense et transport. Bonjour Michel.
11: Bonjour Jean-Baptiste.
10: Cédric Perrin, vous planchez depuis maintenant plusieurs jours, plusieurs semaines, sur l'actualisation de la loi de programmation militaire, hein, qui prévoit 36 milliards de plus. Question simple, finalement. Est-ce qu'elle nous prépare correctement à nous défendre dans les années qui viennent, cette actualisation de la LPM?
11: Écoutez, cette actualisation de la LPM est là pour objectif de rapporter à la défense 36 milliards d'euros supplémentaires, ce qui est une somme très importante évidemment, mais qui ne permet pas d'augmenter les moyens de la défense, ce qui permet essentiellement de sécuriser ou j'allais dire de sanctuariser la loi de programmation militaire précédente, celle de 2023, dont le Sénat avait très largement dit qu'elle était sous-financée et qu'elle ne permettrait pas, compte tenu des moyens qui lui étaient alloués, c'est-à-dire 400 milliards, plus 13 milliards, mais qui étaient des recettes incertaines, 400 milliards plus 13 milliards, d'assurer en tout cas le niveau qu'on espérait obtenir en 2030. Donc il y a une actualisation aujourd'hui, ce qui tente à démontrer que le Sénat avait raison à l'époque, et donc cette actualisation ne permet malheureusement pas d'augmenter les moyens suffisamment, parce que je rappelle que depuis 2023, il s'est passé un certain nombre de choses en Ukraine, au Moyen-Orient, et sur l'ensemble de la planète, qui ne nous incitent pas nécessairement à la confiance.
10: Une actualisation qui ne tire pas suffisamment les leçons de ce qui s'est passé justement ces dernières années, vous le dites, en Ukraine, bah, écoutez, on le voit en ce qui se passe au Moyen-Orient avec des...
11: L'exécutif lui-même ne cesse de tirer la sonnette d'alarme depuis maintenant un an. Il y a un tweet du Premier ministre d'actuel qui était ministre des Armées en février 2025, pardon, qui dit que le modèle d'armée n'est pas correct, qu'il nous manque une trentaine de rafales, qu'il nous manque trois frégates, et que le modèle d'armée de la marine date de 2013, donc il est ancien, et que sur le terrestre, il y a aussi un certain nombre de besoins. Vous avez ensuite le président de la République et le ministre des Armées, le 12 et le 13 juillet, qui explique dans un discours à la Nation qu'il faut entre 90 et 100 milliards d'euros pour la défense. Vous avez ensuite une revue nationale stratégique qui, quand même, est travaillée par l'ensemble du gouvernement, et notamment par le SGDSN, qui dépend du Premier ministre, que le chef d'état-major reprend en septembre et ensuite devant les maires en novembre, et qui explique que potentiellement il peut y avoir un choc majeur à l'est de l'Europe qui nous amènerait à une confrontation et donc à des besoins nouveaux. Et là, on se retrouve avec une loi de programmation militaire, certes en augmentation, et ça je ne le nie pas, mais qui n'est pas en adéquation, ou en tout cas avec les menaces auxquelles on fait référence depuis un an. Et donc, je pense qu'il faut en tirer les conséquences et essayer de faire de cette loi de programmation militaire une loi de programmation qui soit en cohérence avec la menace. C'est ce que le CERA, c'est ce que je proposerai de faire au Sénat.
12: D'accord. Et donc, du coup, ce qu'on peut dire aujourd'hui, et si on vous écoute bien, c'est en fait c'est une recapitalisation de la loi de programmation militaire. Et on est toujours dans la réparation, puisqu'on il y a très peu de nouveaux programmes et très peu de d'augmentation du format de capacitaire des armées. Ça, c'était le premier point. Et deuxième point, finalement, les 13 milliards de recettes extra-budgétaires, elles existent vraiment ou pas ?
11: Ben, c'est une bonne question. C'est une question que j'ai posée au Conseil des finances publiques pas plus tard que mardi, qui peine à répondre. Si on était à 413 réellement, quand on explique qu'on met 36 milliards de plus, pour moi, je ne suis pas très fort en maths, mais ça fait 449. Or, aujourd'hui, on a un budget de 436. Ça veut dire que si les 13 milliards existent réellement, l'augmentation n'est pas de 36, mais de 23. Donc, voilà, je vous laisse faire les calculs et chercher. Mais la réalité, c'est qu'aujourd'hui, la loi de programmation militaire telle qu'elle nous est présentée en actualisation, c'est 436 milliards. Et je rappelle que le Sénat avait demandé en 23, mais Michel Cabirol est très bien informé, il le sait bien, le Sénat avait demandé en 23 430 milliards pour arriver à faire le joint. Le Bercy voulait 370 milliards, et le président de la République avait, semble-t-il, tranché à 400 milliards, plus 13 milliards pour faire bonne figure, et voilà où on était. Aujourd'hui, on voit bien qu'avec 436 milliards, on donne raison au Sénat qui, il y a maintenant 3 ans, expliquait que la loi de programmation était sous-financée. Donc, c'est... il ne faut pas jeter le bébé avec l'eau du bain, que les choses soient très claires. On était à 30 milliards d'euros en 2018, on est à 57,3 aujourd'hui, on sera sans doute à plus de 63 l'année prochaine. Il y a un effort considérable de la nation qui a été fait pour sa défense, et c'est une évidence. Mais c'est insuffisant au regard de ce qui se passe à l'étranger. C'est insuffisant au regard de ce que font les Allemands aujourd'hui, qui vont avoir un budget de la défense de 160 milliards en 2030. Évidemment, nos moyens financiers et leurs déficits ne sont pas les mêmes. Mais la Grande-Bretagne, qui part de très loin, certes, mais qui met des sommes assez importantes aujourd'hui pour reconquérir sa défense. La Pologne et l'ensemble des pays européens qui, aujourd'hui, recherchent une défense plus efficace. Et puis, tout simplement, nos amis d'en face qui nous regardent. Enfin, je pense que nos budgets, ils sont observés de très près par un certain nombre d'observateurs en Russie, notamment. Et quand on dit, on ne peut pas mettre plus d'argent, on est tout nu, mais on ne peut pas mettre plus d'argent, je pense que c'est une histoire aujourd'hui de priorité nationale. Et il faut que chacun comprenne que si une guerre devait intervenir à l'est de l'Europe entre peut-être la Russie et les Pays-Baltes et je ne sais quel autre pays encore, le coût économique pour la France serait bien, bien plus important que ce que nous demandons en plus pour la loi de programmation militaire au Sénat dans les jours qui viennent.
12: Est-ce qu'on est toujours dans la réparation ou pas des lourds désinvestissements qui ont été faits dans les années 2000 ?
11: Non, je ne pense pas que la loi de réparation, elle a été mise en œuvre en 2018 et qu'elle a permis d'augmenter significativement les budgets avec une moyenne de l'ordre de 1,8 milliard par an tous les ans. Donc aujourd'hui, les matériels nouveaux arrivent dans les forces. On ne peut pas dire que, bien évidemment, ce soit encore de la réparation. On commence petit à petit à gagner en volume, mais de manière insuffisante à notre goût. Et je rappelle qu'en 2023, il y a un certain nombre de programmes de massification de nos armées qui ont été reportés à post-2030 pour des raisons budgétaires. Et donc, moi, tout ça, je veux juste dire que c'est une histoire de cohérence. Une fois de plus, on ne peut pas dire que la menace est potentiellement là d'ici un an ou deux et repousser les acquisitions de gros volumes de matériel à post-2030. Vous savez, c'est Pierre Vandier qui dans le Figaro, Pierre Vandier qui est toujours extraordinaire et qui dit dans le Figaro, je crois, demain c'est, enfin il faut faire les efforts aujourd'hui parce que demain c'est pas dans une heure, c'est pas après-demain, c'est demain. Et demain c'est vraiment demain. Et demain il faut le préparer aujourd'hui et on peut pas attendre 2030 pour préparer une hypothétique défense. Et je le redis pour les auditeurs qui nous écoutent, l'objectif, ça n'est en aucune manière de préparer une attaque ou de se préparer à être très fort pour aller attaquer qui que ce soit. L'objectif, c'est de se préparer pour avoir une défense suffisamment dissuasive pour éviter d'être justement attaqué par qui que ce soit. J'ai tendance à dire que si vous avez une jolie maison et que vous voulez qu'elle soit gardée, vous ne mettez pas un caniche, vous mettez un Doberman. Et c'est un peu ça qu'il faut faire. Il faut être suffisamment dissuasif pour nos adversaires pour qu'ils évitent de nous attaquer. Et aujourd'hui, je pense qu'on a des partenaires européens qui font des efforts considérables en matière de défense. C'est le cas de la Pologne, c'est le cas de l'Allemagne, c'est le cas des Britanniques. Et il faut qu'on soit, nous, au rendez-vous de l'histoire.
13: 5%
10: 5%, ce fameux chiffre des 5% de dépenses militaires d'ici 2035, crédible?
11: La réalité, c'est 3,5%. 5%, il se dire qu'il y a 1,5% qui est essentiellement consacré à du bâtimentaire, l'immobilier, etc. Non, pour moi, c'est 3,5%. C'est ce à quoi la France s'est engagée à La Haye l'année dernière. Et c'est ce qu'on doit atteindre. La difficulté, c'est qu'aujourd'hui, pour ceux qui aiment les chiffres, on est parti de 2% en 2023 pour arriver, si on suit la trajectoire budgétaire votée par l'Assemblée nationale hier, à 2,43% en 2030. Ça veut dire que l'effort qu'on va demander à la nation et aux prochains élus en 2030, il serait de 1%, un peu plus de 1% en 2030, entre 2030 et 2035, ce qui n'est pas raisonnable ni réalisable. Et donc, il faut faire en sorte que cet effort soit plus important sur la première période. Il faut peut-être que, en tout cas, c'est ce que je proposerai moi au Sénat et à mes collègues, c'est qu'on fasse un effort supplémentaire dès l'année prochaine, mesuré l'année prochaine, mais qu'après on ait une trajectoire budgétaire linéaire pour arriver en gros en 2030 à 2,7% du PIB et pour que l'effort que devront faire nos successeurs en 2030 ne soit plus que de 0,8 ou 0,7 et donc un effort équilibré entre les deux périodes. C'est à mon avis le minima qu'on doit à nos armées et ça va nous permettre aussi d'accélérer un certain nombre de moyens capacitaires et donc de donner, j'allais dire, un peu de souffle à la loi de programmation militaire. Aujourd'hui, la loi de programmation militaire, elle est extrêmement contrainte. Il n'y a plus de marge. Et donc, il faut redonner un peu de marge, un peu de souplesse pour pouvoir faire des choses un peu nouvelles.
12: Ça veut dire qu'en l'état, vous ne voteriez pas la...
11: contrainte. Il n'y a plus de marge. Et donc, il faut redonner un peu de marge, un peu de souplesse pour pouvoir faire des choses un peu nouvelles.
12: Ça veut dire qu'en l'état, vous ne voteriez

0: départ. Je l'ai dit publiquement à la tribune, il y avait la ministre des Armées en face de moi, donc les choses ont été très très claires et très transparentes.
1: 2027, élection présidentielle, est-ce qu'il faut en profiter pour revoir le format des armées, un nouveau livre blanc?
0: Écoutez, j'ai un certain nombre de collègues, notamment dans le groupe socialiste et de collègues de mon propre groupe, qui pensent qu'effectivement, il faut qu'on accélère le dispositif. La loi de programmation militaire actuelle, en tout cas, telle que le gouvernement l'a déposée, faisait qu'on imaginait un livre blanc en 2028. Marie Recalde, à l'Assemblée nationale, a déposé un amendement qui a été adopté pour qu'elle soit avancée en juillet 2027. Et nous pensons qu'il faut qu'on aille encore plus vite et que le livre blanc sur la défense commence à être étudié dès janvier 2027 avec une participation, et nous le notons dans l'amendement, active du Parlement. Et donc, de manière à commencer des travaux qui sont des travaux que... Je veux dire qu'ils sont transpartisans, c'est sur la menace et sur la réalité du monde dans lequel nous vivons, et que le président de la République ou la présidente de la République qui arrivera en juin 2027 ait une base de travail. Après, il l'utilise pas, mais c'est une base de travail qui va permettre d'accélérer ensuite, j'imagine en tout cas, une nouvelle loi de programmation militaire.
2: Quel regard portez-vous de façon générale sur l'économie de guerre et sur la façon dont l'industrie française monte en cadence ?
0: D'abord, je conteste depuis toujours le terme d'économie de guerre, parce que je pense que nous n'avons jamais été en économie de guerre, et l'histoire démontre que j'avais un peu raison, puisqu'aujourd'hui, on a évidemment un nombre très très insuffisant des munitions, des drones et un certain nombre de matériel. La vérité, c'est qu'il faut qu'on mette en place une économie de temps de guerre, et pas une économie comme nous on a aujourd'hui de temps de paix. Et donc, il faut effectivement qu'il y ait des virages qui soient faits par l'industrie. Il y a des entreprises qui ont fait des efforts très très importants, qui ont accéléré les processus de production. Mais je pense qu'il faut qu'on aille encore plus loin dans le processus. Et surtout, et c'est ce que je défends depuis toujours, il faut qu'il y ait des commandes. Et les commandes semblent commencer à arriver dans l'industrie. Je pense que la DGA fait des efforts. Je redis ici publiquement, puisque certains croient que je suis contre la DGA, mais je voudrais redire publiquement que la DGA est un outil extraordinaire à la disposition des armées françaises, que c'est un outil que nous envient de nombreux pays. C'est un outil qui est doté d'ingénieurs brillants et qui est capable aujourd'hui de faire des choses extraordinaires. Mais, et je le dis depuis toujours, il faut que cette DGA gagne en agilité, en rapidité d'exécution et en diminution des temps d'études et des temps de traitement d'un certain nombre de programmes, parce qu'aujourd'hui l'innovation est galopante et l'innovation est extrêmement rapide. On le voit en Ukraine, il faut entre 6 jours et une semaine ou deux semaines aux Ukrainiens et aux Russes pour répondre à une menace, et donc il faut être hyper actif, hyper réactif, hyper agile, et donc on a des outils. Et donc la DGA, elle a aussi pour objectif d'essayer de faire changer le modèle économique. Et on a un très très beau, très très bel exemple pour moi que la DGA a mis en place, c'est Corus, qui est un partenariat entre Renault et Turgis et Gaillard sur la fabrication de drones en grande série et des drones qui iraient très très loin. Voilà, donc c'est des beaux exemples, mais il faut qu'on avance, qu'on aille plus vite. Et je pense que l'industrie peut se réformer si elle a des commandes. Et puis il y a aussi tout le modèle, d'ailleurs, sur lequel les Allemands sont en train de s'engager, qui consiste à dire que la sous-traitance, notamment de l'automobile, et je suis bien placé pour le savoir, moi qui habite à 10 km de Sochaux, la sous-traitance de l'automobile peut trouver dans la défense aussi un moyen de diversification. Et donc avoir une économie un peu, une industrie un peu duale qui travaillerait pour le civil et la défense. Et donc essayer de sauver les emplois qui aujourd'hui dans l'automobile sont en grand danger. Je rappelle qu'on a perdu près de 130 000 emplois dans l'automobile ces deux dernières années, et que l'hémorragie est importante, et que la défense peut être un moyen, parmi d'autres, de diversifier l'outil de production et de donner du travail aux Françaises et aux Français.
1: On a eu cette semaine des commandes industrielles de premier plan à l'export. Naval Group, qui a remporté un très beau contrat en Suède. Je pense aussi à Airbus, qui a vendu 6 MRTT à l'Italie et qui a éjecté Boeing par la même occasion. Est-ce que vous commencez à sentir petit retour dans la préférence européenne?
0: Moi, j'ai tweeté pour féliciter l'ambassadeur Carlier en Suède, qui est un ancien de la DGA d'ailleurs, et qui, avec toute son équipe et l'équipe France en général, avec évidemment Naval Group et un certain nombre d'intervenants, ont convaincu les Suédois évidemment d'acheter ces 4 frégates. C'était une très très belle victoire pour la France. Ça démontre aussi que notre capacité à aller vite et à livrer rapidement cette cadre navale, eh bien, fait aussi la différence. Mais il est bien évident que ce partenariat, il est né aussi d'un partenariat plus global, puisque je rappelle qu'on a acheté des Global AI pour remplacer nos AWACS, qu'on va sans doute acheter quelques bateaux d'intervention rapide d'attaque pour compléter aussi notre petite flotte, et que donc il y a des échanges comme ça qui se font. Mais la solidarité européenne, elle doit marcher, et c'est pas, il faut pas croire que la solidarité européenne pour les Français, c'est uniquement acheter français. Voilà, la solidarité européenne

0: européenne, c'est la France achète un certain nombre de matériel en Europe et les Européens consacrent davantage de leur budget pour acheter européen. Aujourd'hui, je rappelle que 80% des budgets de la défense européenne sont consacrés à des achats américains. Il faut que ces choses-là changent et il faut qu'on gagne en indépendance, en autonomie stratégique européenne. Et je ne peux évidemment saluer le formidable contrat qui a été signé par un Naval Group en Suède. Et j'espère qu'il y en aura d'autres dans d'autres pays plus tard.
1: Est-ce que l'industrie française, avec ce contrat, a crevé un plafond de verre en obtenant un contrat dans une zone otanienne, même si effectivement la Suède a récemment adhéré à l'OTAN, mais on a cette zone est quand même très très otanienne. Est-ce qu'elle a crevé ce plafond de verre?
0: Écoutez, je pense d'abord qu'on a une industrie de la défense extrêmement performante, et c'est le cas évidemment de Naval Group, et que le fait aujourd'hui d'être dans une situation de tensions importantes, d'accélération des processus, fait que quand on est capable de livrer du très bon matériel très vite, eh ben on est choisi. Et je ne sais pas si on a crevé un plafond de verre, l'histoire le démontrera, on verra s'il y a d'autres contrats de ce type qui sont affermis rapidement.
1: Il y en a eu un au Danemark avec la santé.
0: Il y en a eu un au Danemark, il y a eu la Grèce, il y a des belles choses. Je pense qu'en tout cas, il y a quelque chose qui est en train de se passer. J'espère que cette solidarité européenne, elle parlera de l'ensemble des pays européens, parce qu'on voit bien aujourd'hui que le lien transatlantique est compliqué. On voit que les Estoniens, pas plus tard qu'il y a quelques jours, se sont quand même fait un peu avoir sur l'achat des HIMARS, puisqu'ils ont eu des HIMARS qui étaient bridés et qui ont été livrés très tard et dont on leur a dit que certains seraient livrés beaucoup, beaucoup, beaucoup plus tard. Ça doit donner aussi des leçons à certains de compréhension de la nécessité d'avoir un environnement stratégique et une indépendance stratégique européenne.
2: Juste un dernier mot pour finir sur le lance-roquette unitaire, justement. Il y a des débats, faut-il acheter américain ?
0: Écoutez, moi j'ai déposé un amendement à la loi de programmation militaire en 2023 pour demander à ce que le matériel soit souverain. On a eu un débat, j'ai retiré cet amendement. Le ministre de la Défense à l'époque, Sébastien Lecornu, est venu au 1er régiment d'artillerie. Il a annoncé 600 millions d'euros pour l'achat de nouveaux matériels et il a été un avocat de la souveraineté sur ce sujet. Il a sauvé à deux reprises le programme parce que la haute administration a essayé de le tuer pour, je pense, privilégier des acquisitions à l'étranger. Et donc, je pense que la ministre actuelle aussi a pour objectif de favoriser une solution souveraine. Il le faut, je crois que c'est nécessaire. De toute façon, on n'a pas le choix, c'est ou américain ou coréen, ou alors une solution souveraine française. Et il semblerait, d'après toutes les informations qui remontent petit à petit, que les derniers essais qui ont eu lieu, pas plus tard qu'il y a une dizaine de jours, de matériel souverain soient plutôt concluantes. Donc maintenant, c'est aux industriels et aux groupements qui se sont présentés de faire une offre qui soit concurrentielle, rapide et qui permette de satisfaire les armées pour qu'on n'ait pas un trou capacitaire trop important, mais je défends cette question parce que je pense que de toutes les manières, nous aurons une réduction temporaire des capacités, donc un trou capacitaire avec les Américains, parce qu'il ne faut pas croire que les Américains font ça pour nous faire plaisir, ils le font pour essayer de tuer la solution souveraine française pour éviter qu'elle ne vienne les concurrencer. Donc soyons intelligents et choisissons la meilleure des solutions, et tant qu'à faire, si elle pouvait être souveraine, ça nous arrangerait beaucoup.
2: Je vais me faire taper dessus par la régie, un de nos sujets favoris avec Michel, si j'ose dire, parmi le SCAF. Juste un petit mot sur le SCAF. On a eu encore des déclarations du chef de l'État cette semaine.
0: Écoutez, aujourd'hui en France, il n'y a plus que le chef d'État qui croit au SCAF. Moi, ma conviction, c'est que le président de la République veut nous emmener jusqu'à l'élection présidentielle prochaine, je vais être cash, pour ne pas être celui qui aura abandonné le SCAF. Sauf que tout le temps qu'on perd à ne pas l'abandonner, c'est du temps qu'on perd à en fabriquer un nouveau. Et donc, je crois qu'aujourd'hui, il faut sonner la fin de la récréation, dire stop ou encore, mais il faut qu'on ait une décision définitive et qu'on puisse ensuite embrayer sur une nouvelle phase. On a déjà perdu beaucoup de temps.
2: Cédric Perrin, merci beaucoup. Vous êtes le sénateur LR du territoire de Belfort et vous êtes le président de la Commission des Affaires étrangères, de la Défense et des Forces armées au Sénat.
0: Merci pour votre invitation.
2: C'est l'heure tout de suite du décryptage.
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2: Léo Barnier, bonjour.
4: Bonjour.
2: Rédacteur en chef chez Air et Cosmos, merci beaucoup d'être avec nous. Tiens, à la une cette semaine d'Air et Cosmos, les appétits d'ogre de l'Allemagne dans la défense et dans le spatial. C'est un dossier complet à retrouver cette semaine, on en parle souvent. Mais aujourd'hui, on ne va pas parler de l'Allemagne. Avec vous Léo, on va parler de la Turquie. Se tenait il y a quelques jours le salon SAA à Istanbul, bien durant lequel la Turquie a affiché plus que jamais, j'allais dire, des ambitions dans le secteur de la défense.
4: Oui, effectivement, ça fait déjà plusieurs années qu'Ankara pousse ses ambitions. Et là, ils ont frappé un grand coup quand même en dévoilant un ICBM, donc un missile balistique intercontinental, c'est-à-dire un missile capable de franchir plus de 5500 kilomètres, donc de toucher un autre continent. Et c'est une capacité très rare aujourd'hui. Je crois qu'il y a seuls 7 pays dans le monde qui ont aujourd'hui cette capacité. Donc voilà, c'était vraiment un grand coup, mais il n'y a pas que ça. La Turquie nous avait déjà habitués à quelques coups d'éclat par le passé. Il y a en 2019, déjà au Bourget, ils avaient présenté une maquette d'un avion d'un chasseur de cinquième génération. Voilà, et qu'il y a aujourd'hui un chasseur qui vole, qui est encore en développement, mais qui doit être opérationnel dans la prochaine décennie. Donc voilà, ils avancent. Et dernière chose aussi qu'on a vue sur ce salon, c'est le dôme d'acier. Donc, ce qui est un peu le pendant turc du dôme de fer israélien ou du futur dôme doré décidé par Donald Trump. Donc voilà, c'est vraiment cette volonté d'avancer sur plusieurs domaines. Et donc, ce dôme de fer, c'est une défense aérienne multicouche pour pouvoir vraiment couvrir, protéger la Turquie, que ce soit contre un missile balistique, un missile de croisière ou même un drone.
2: Vous le dites, Léo, c'est un salon. Dans un salon, par définition, on a une quantité d'annonces qui est absolument souvent phénoménale. Est-ce qu'il y a des choses qui sont quand même très concrètes aujourd'hui ?
4: Alors effectivement, il faut faire attention aux effets d'annonce. Des consultants nous le disaient, voilà, il faut faire attention à ça concernant l'ICBM en premier lieu. Ouais. Pour l'instant, les choix technologiques sont encore flous, et notamment parce qu'aucun industriel n'a été désigné. Le projet a été présenté par le ministre de la Défense, mais voilà, il manque encore l'industriel qui va donner vie à tout ça. Puis le projet reste aussi un peu flou sur le concept d'emploi. Est-ce qu'on est sur la pure dissuasion ? Est-ce qu'il y a une volonté de faire peur un peu à tout le monde ? Est-ce que ce sera un missile purement conventionnel ou est-ce que c'est potentiellement un missile qui aura une vocation nucléaire un jour si la Turquie prétend à acquérir l'arme nucléaire ? Ouais, voilà. Concernant le dôme d'acier, par contre, là, on est un peu plus sur du concret. Ouais. On a une augmentation des livraisons de composants, je crois, de 50% cette année. Il y a des contrats qui ont été signés qui sont quand même assez importants. On parle de plusieurs milliards de dollars. Et voilà, pour l'instant, il y a quand même des doutes qui subsistent sur la capacité de la Turquie à couvrir l'ensemble de son territoire et surtout à quel coût.
2: Et justement, dôme d'acier, ça nous amène aussi au missile. Il y a un intérêt prononcé, semble-t-il, pour le système franco-italien, le SAMP/T.
4: Effectivement, ça fait plusieurs années que Ankara annonce son envie d'acquérir ce système, et pour l'instant, ils se sont toujours opposés au refus de Paris, parce que les relations entre Paris et Ankara sont toujours un peu complexes, voire compliquées, et ça tient à une chose en particulier, c'est que dans la rivalité profonde qui oppose Ankara et Athènes, la Turquie et la Grèce, Paris a toujours fait le choix d'Athènes. Et donc en les soutenant, mais aussi en leur vendant du matériel. Hier, des Mirage 2000, aujourd'hui, des Rafales et des Frégates. Donc voilà, ça a toujours été marqué. Mais on sent que ça peut changer un petit peu, ouais. Bah, y a un premier élément qui peut faire dire ça, c'est que Paris a accepté le partenariat entre Safran et Bekar, donc qui est le principal constructeur de drones turcs, vraiment un leader mondial, et notamment qui s'est illustré avec son Bayraktar TB2 qu'on a vu en Ukraine, en Azerbaïdjan, et qui pourrait recevoir une boule Safran, une boule Eurofighter. Et on dit, on va voir ça peut-être dans les prochaines semaines, que la donne pourrait aussi peut-être changer sur le SAMP/T sous l'impulsion d'Emmanuel Macron.
2: Tout ça, c'est à lire cette semaine dans Air et Cosmos. Un grand merci Léo Bardien, rédacteur en chef chez Air et Cosmos, avec nous chaque semaine dans Air et Défense. C'est l'heure des signaux faibles. Et justement, les signaux faibles cette semaine, le vampire se réveille puisque le constructeur de camions suédois Scania va livrer une centaine de 4x4 militaires. Vampire, c'est son nom, à l'armée de terre. Ils seront fabriqués dans l'usine d'Angers, dans le Maine-et-Loire. C'est un reportage de Nathan Cocampo.
5: 500 camions défilent chaque semaine sur les lignes de production de Scania. Un assemblage du châssis, des cabines, du moteur en moins de 8 minutes avant de partir sur nos routes européennes pour le transport de marchandises. Parmi eux, un nouveau venu, plus petit et camouflé, mais qui ne passe pas inaperçu, le Vampire. Vincent Durnerin, directeur de l'activité défense.
6: Alors aujourd'hui, ce sont des véhicules qui sont prévus exclusivement pour l'armée française, notamment pour toute la partie de protection sol-air, notamment avec des missiles Mistral, des canons de 20 pour la lutte anti-drone et des radars qu'on a la chance de proposer en coopération avec la société Saab.
5: Après l'assemblage principal sur la ligne de production historique, puis un passage d'une quinzaine d'heures dans un atelier pour adapter le véhicule à l'armée, le Vampire est réceptionné dans les bases militaires où il ne restera plus qu'à clipser matériel et armes avant de l'envoyer en opération. Laurent Lemire, directeur du support technique.
7: On a commencé à produire le Vampire il y a maintenant 4-5 semaines. Aujourd'hui, on les fabrique à un rythme de 3 véhicules par semaine. Voilà, avec l'ambition d'en produire une centaine jusqu'à la fin de cette année.
5: 90% des machines étaient déjà en place pour accueillir la production du Vampire dans l'usine. Une illustration parfaite de l'économie de guerre souhaitée par le président de la République, souligne Benoît Tanguy, président de Scania France.
8: Le conflit ukrainien a commencé à amener une certaine réflexion et a aussi amené une réflexion en disant que les conflits changent complètement. Et les modes d'approche et de réponse à certains conflits sont en train de changer par rapport aux moyens utilisés. Et après, l'escalade au Moyen-Orient fait aussi qu'on est encore repassé sur une étape supplémentaire.
5: Scania a depuis toujours fabriqué des véhicules militaires, mais pas de façon industrielle et avec une cadence comme aujourd'hui. Désormais, l'usine est prête à répondre à un conflit de haute intensité.
8: L'armée française est un client qu'on va appeler gros client ou gros slot, c'est-à-dire qu'on sait adapter notre cadence à la demande du client. Et justement, on va savoir adapter les flux et adapter aussi les ressources pour pouvoir répondre à cette demande.
5: Une diversification industrielle est des enjeux importants de souveraineté pour l'armée française qui conforte la pérennisation du site d'Angers. À l'approche du sommet Choose France, de nouveaux investissements du Suédois sont en tout cas en discussion avec le gouvernement.
2: Reportage à Angers avec Nathan Cocampo. C'est la fin de ce numéro d'Air et Défense. On se retrouve la semaine prochaine, même lieu, même heure. On recevra le patron de Delair, les drones Delair, Bastien Mancini. Bonne semaine.
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11: Bonjour à tous et bon réveil. C'est la matinale de l'économie qui commence. Il est 5h59 sur BFM Business et sur AMC Life. On est ensemble et en direct jusqu'à 9h. L'électrique, c'est fantastique. C'est le slogan de campagne lancé aujourd'hui par le gouvernement à base de cochons tirelires et de porte-monnaie. Alimenter tout ça par une prise électrique. Time to market, c'est le bon moment pour faire la promotion de l'électrification. En France, on n'a pas de pétrole, mais on a des centrales nucléaires. Plug baby plug, disait Emmanuel Macron. Le problème, c'est qu'en même temps, on change les règles en permanence. Bonus écologique, leasing social, aide. Et puis enfin, restrictions budgétaires. Le consommateur n'y comprend plus rien. Du coup, la demande n'est pas au rendez-vous. Et puis, il y a aussi la trouille pour le consommateur. Pas assez de bornes d'infrastructure. Qui de l'œuf ou de la poule a peur de s'électrifier? On va voir ça dans un instant. Il faut prendre le sujet par les deux bouts. L'Élysée convoque aussi 200 entreprises avec annonce attendue, une sorte d'équipe de France de l'électricité. On va largement faire le point ce matin sur le mix énergétique français. 7h10, l'homme qui ne croit pas à l'électrification et qui s'inquiète de l'état de nos réseaux face à celui qui a depuis longtemps fait sa transition écologique. Emmanuel Le Chypre face à Jean-Marc Daniel pour le débat. L'actualité est aussi avec Léo Dumas. Bonjour Léo.
12: Bonjour Laure, bonjour à tous.
11: Les titres de ce matin.
12: Des bombardements américains de légitime défense ces dernières heures en Iran. La nouvelle formule de Huawei pour rivaliser avec les puces américaines. Et puis le pape appelle à désarmer l'intelligence artificielle.
11: 7h45, si vous regardez les chiffres de l'immobilier neuf au premier trimestre, attention public, sensible ça se tenir. Moins 19% pour les mises en vente de logements neufs, moins 14% pour les ventes tout court. Nous n'avions jamais atteint des niveaux aussi bas. C'est ce que nous dira Pascal Boulanger, le président de la Fédération des promoteurs immobiliers. Il sera donc avec nous pour le grand entretien à 7h45. Pour l'instant, il est 6h pile. Good Morning Business, c'est parti.
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11: L'Élysée veut convertir les Français à l'électrique.
12: Et il compte s'appuyer sur les entreprises pour y arriver. Celles qu'Emmanuel Macron appelle désormais l'équipe de France de l'électricité. Elles sont 200 attendues ce matin à l'Élysée pour présenter leur initiative en faveur de l'électrification du pays. Et il y aura pas mal d'investissements de prévus, Hugo Babet.
13: Bornes de recharge électrique, pompes à chaleur, robots dans la cour de l'Élysée. Emmanuel Macron veut appliquer la méthode Choose France avec 200 acteurs conviés pour concrétiser, nous dit-on, une accélération de l'électrification. C'est le cas de Leclerc qui doit, selon nos informations, annoncer un investissement visant à installer 10 000 bornes près de ses grandes surfaces d'ici à 2030. Dans ce domaine, on attend aussi un investissement d'une dizaine de millions d'euros de Lidl et plusieurs centaines de millions pour l'entreprise Electra dans près de 1 000 points de charge en France. des 7 années. Côté électricien, après le plan d'EDF à 240 millions d'euros et les nouvelles offres commerciales attendues de Enedis et RTE, le fournisseur d'énergie Sorégie a, nous dit-on, mentionné à l'Élysée un plan d'investissement à 9 chiffres sur la mobilité électrique à horizon 2030. La plupart de ces entreprises devraient aussi annoncer des plans en milliards pour leur propre décarbonation.
12: Et voilà donc peut-être de quoi accélérer l'électrification des usages, car malgré son électricité abondante, c'est bien là que la France tarde à progresser, Margot Fodéré.
14: C'est vrai, en France, l'électricité ne représente que 27% de la consommation finale d'énergie. C'est moins que la Norvège, que la Suède ou encore que l'Autriche. Et puis surtout, les fossiles, elles, à l'inverse, comptent toujours pour 60% de notre consommation d'énergie. Une situation qui, en plus d'être mauvaise pour la transition énergétique, coûte cher à notre pays puisqu'il s'agit souvent d'énergie qui est importée. Alors, cette faiblesse de la demande, elle se lit surtout à travers deux indicateurs. D'abord, les ventes de véhicules 100% électriques qui ne représentent qu'un quart des immatriculations neuves en France. C'est moins que le Danemark ou que les Pays-Bas. Et puis, on le voit aussi dans les ventes de pompes à chaleur qui ont été divisées par deux en trois ans, même si c'est vrai, depuis le début de l'année, on observe un important rebond.
11: Alors, qu'est-ce qui manque, Margot ?
14: Eh bien, selon les Français, il manque surtout des mesures de soutien à la demande. Quand on leur pose la question de comment limiter l'impact des prochaines crises énergétiques, en deuxième, ils répondent justement des aides à l'achat pour des véhicules électriques. C'est le résultat d'un sondage Veblen, qui est un institut spécialiste des questions écologiques. Et d'ailleurs, selon ce même sondage, la très grande majorité des Français soutient aussi une taxation des entreprises pétrolières comme Total Énergie, justement pour financer ces mesures de soutien à la demande d'électricité. Et puis, en parlant de la fiscalité, une centaine de parlementaires, les Républicains, appellent aussi à baisser les taxes sur l'électricité pour favoriser les usages bas carbone.
12: Merci Margot Fodéré. Du côté de l'Espagne, le gouvernement vient de présenter un nouveau plan pour soutenir aussi la transition énergétique, 9 milliards d'euros au total, principalement pour la demande, avec des aides à la rénovation des logements et un abonnement quasi gratuit pour les transports publics. Et puis dans l'Est de l'Allemagne, voilà une innovation qui devrait permettre de surmonter l'intermittence du renouvelable. C'est une méga éolienne qui est en train de sortir de terre. Elle devrait être opérationnelle dès le mois de septembre pour alimenter 7500 foyers tout au long de l'année, Alexandra Pagé.
15: Bientôt, elle toisera la tour Eiffel du haut de ses 365 mètres. Équipée d'une turbine de 10 mégawatts, cette super éolienne est conçue pour une production jusqu'alors inédite dans l'éolien terrestre, explique Roren Grossman, directeur général du groupe Gicon.
16: Il y a tout simplement plus de vent à cette altitude, mais surtout il est plus régulier et nous obtenons les mêmes niveaux de performance qu'un parc éolien en mer, ce qui signifie une production doublée par rapport aux éoliennes standards. Il n'existait pas encore de technologie permettant d'atteindre cette hauteur.
15: Jusqu'à présent, l'intermittence de la production restait l'un des principaux obstacles au développement des renouvelables. La ministre de l'économie veut même développer des centrales à gaz pour pallier le problème. Mais ce genre d'installation intégrée au mix énergétique pourrait bien offrir une solution alternative globale stable, d'après Franck Adam, chef de projet.
17: En combinant cette tour éolienne de haute altitude avec des éoliennes classiques et des systèmes photovoltaïques, nous créons une centrale électrique hybride capable de fournir de l'électricité de base en continu, qui peut nous rendre largement indépendants des importations d'énergie, y compris des importations de pétrole et de gaz.
15: Le coût du projet, financé par l'État à hauteur de 20 à 30 millions d'euros, est par ailleurs loin de faire l'unanimité en Allemagne, d'autant qu'il n'existe pas de tarif de rachat de l'électricité garanti par la loi. À l'automne, des appels d'offres pour deux sites d'ampleur n'ont pas trouvé preneur.
11: Il est 6h06 sur BFM Business et sur AMC Life, le point sur la situation au Moyen-Orient. Les États-Unis ont mené des frappes tard hier soir.
12: Oui, dans le sud de l'Iran, sur des sites de missiles et sur des embarcations, selon le commandement américain qui parle de frappes de légitime défense. Un accord est cependant toujours possible dans les prochains jours, a dit ensuite Marco Rubio, le chef de la diplomatie américaine, qui affirme que les discussions tournent en ce moment sur la formulation précise du texte final. De quoi donc garder confiance sur les marchés ce matin. Le baril de Brent ne reprend que moins d'1% à $97.
11: On reviendra sur la pression de Donald Trump sur l'Iran et aussi sur sa volonté de faire peser une partie de la paix sur les pays du Golfe. On reviendra sur son projet avec Annalisa Capellini, ça sera à 6h40. L'actualité des entreprises et Huawei qui aurait trouvé la formule gagnante pour rivaliser avec les meilleures puces du marché.
12: Oui, le groupe chinois ne cherche en fait plus à copier des technologies dont il est coupé à cause d'embargo, mais plutôt à développer une nouvelle façon de faire des puces avec l'objectif d'être dans 5 ans au même niveau que les produits américains les plus performants, Erwan Morris.
18: Pékin rêve d'autonomie stratégique, Huawei est peut-être en passe de lui offrir. Le géant chinois travaille d'arrache-pied à rattraper son retard face à des Américains loin devant. Privé des machines de gravure d'ASML essentielles à la fabrication de puces haute performance pour alimenter les systèmes d'IA, Huawei creuse une voie parallèle, une nouvelle architecture pour la première fois basée sur la loi de Tau plutôt que la loi de Moore. En d'autres termes, une technologie qui s'attache à réduire le temps de propagation du signal plutôt que de réduire la taille des transistors. Et c'est donc avec cette technologie que sa toute dernière puce Logic Folding va être industrialisée cette année. Une contrainte, malgré tout, l'important risque de surchauffe de ce système. Les ingénieurs de Huawei vont devoir trouver des solutions pour dépasser cette limite avant d'espérer un déploiement dans les data centers. Ils visent 2031. En attendant, cette puce devrait être intégrée pour la première fois à l'automne dans son smartphone, le Mate 90.
12: Il est 6h08 et c'est le Vatican ce matin qui s'invite dans le débat mondial sur l'intelligence artificielle. Le pape Léon XIV a publié hier sa première encyclique, Magnifica Humanitas, texte dans lequel il appelle à mieux réguler, voire même à désarmer l'intelligence artificielle. Écoutez-le.
19: Artificial intelligence needs to be disarmed.
20: L'intelligence artificielle doit être désarmée, libérée des logiques qui en font un instrument de domination, d'exclusion et de mort. Comme l'énergie nucléaire, elle doit être au service de tous et du bien commun.
19: It must be at the service of all and of the common good.
12: Alors Anthony Morel, si on résume, en fait, le pape n'est pas vraiment contre l'IA, mais il veut des garde-fous.
21: Oui, c'est ça, c'est de l'IA, mais avec une conscience, si on doit résumer ce texte de 200 pages. Alors c'est intéressant parce que Léon XIV, c'est un pape qui est plutôt technophile, il s'intéresse depuis longtemps à ces sujets, et d'ailleurs, pour présenter cette encyclique, il était notamment accompagné du cofondateur d'Anthropix, qui n'est pas anodin, évidemment. Et donc ce qu'il dit, c'est pas d'arrêter l'IA, mais c'est de garder l'humain aux commandes. Et c'est intéressant d'ailleurs, cette notion de désarmement, parce qu'il fait pas seulement référence à un désarmement militaire de l'intelligence artificielle, tout ce qui est, vous savez, les robots tueurs, les systèmes d'armement automatisés, c'est aussi un désarmement économique, dit-il. Et il y a une charge assez précise dans son encyclique contre les big tech, des groupes, dit-il, restreints mais très puissants qui peuvent influencer les processus démocratiques et orienter la dynamique économique à leur avantage. Donc il a un discours qui est globalement assez nuancé sur l'intelligence artificielle. Il dit qu'à la fois elle peut guérir, connecter, éduquer, mais qu'elle représente aussi une nouvelle tour de Babel, explique-t-il. Donc c'est la tentation finalement de créer une technologie qui finirait par nous échapper. Et il liste quelques menaces très concrètes. Bon, qu'on cite souvent dans le débat sur l'IA, la capacité à déstabiliser les démocraties, la frontière de plus en plus floue entre le vrai et le faux, le fait de permettre aussi ce qu'il appelle des nouvelles formes d'esclavage, que ce soit pour l'extraction des terres rares ou les petites mains chargées d'entraîner les algorithmes. Ce qui est fascinant, c'est que ce n'est pas la première fois que cette institution, vieille de 2000 ans, s'empare du sujet des révolutions technologiques. On se souvient de Léon XIII, ça on était pendant la révolution industrielle pour le coup, qui en 1891 parlait des ouvriers face à la machine à vapeur. Et en réalité, la question reste un petit peu la même, comment profiter du progrès technologique sans sacrifier l'humain.
11: En tout cas, Anthony, pour Anthropique, qui veut toujours passer pour l'IA des gentils, s'afficher à côté du pape,
21: ah oui,
11: c'est quand même un bon coup marketing.
21: C'est la classe. Ouais, ils ont bien réussi leur coup.
11: Merci Anthony, on se retrouve pour Culturia dans 10 petites minutes. En attendant, c'est la bourse. Il est 6h10, la bourse est avec Nicolas Pagnès. Il y a eu des frappes américaines en Iran. Ça ne fait pas bouger le pétrole qui est toujours orienté à la baisse, Nicolas.
22: Oui, les marchés semblent toujours vouloir croire à un accord entre les États-Unis et l'Iran. Et ce, malgré les frappes que vous mentionnez. On voit le pétrole qui recule toujours à l'heure actuelle. Le WTI qui est, selon les contrats futurs, à $91. Le baril de Brent, selon les contrats futurs, toujours à $95. Sur les taux, on reste sur les niveaux qu'on connaissait il y a une dizaine de jours. On a constaté la détente hier. C'est toujours le cas aujourd'hui. Le 10 ans US est à 4,51%. Il était à 4,49% hier. Le 30 ans US est à 5,03%. On était à 5,08% hier. Pareil pour la dette japonaise. On voit que celle-ci reste sur les niveaux d'hier. Le 10 ans japonais est à 2,7%. Le 30 ans japonais à 3,95%. On voit l'euro-dollar qui, lui, est à 1,16. 1,16. Le dollar n'a pas tellement bougé par rapport à hier. Et on voit du côté des marchés actions, le Nikkei, sur lequel on voit des prises de bénéfices, moins 0,12% à 64 800 points, après avoir signé hier une progression de 3% et dépassé un record historique au-dessus des 65 000 points. Aujourd'hui, le record est à chercher du côté du Kospi. Kospi qui était fermé hier, le Kospi qui prend 3% à 8 105 points. Il rattrape son retard donc par rapport à la journée d'hier et cet optimisme toujours de voir un accord trouvé. Parmi les valeurs qui font la hausse du Kospi, on voit Samsung plus 2%, SKNX plus 6% ou encore LG plus 2,38%. Ça recule en revanche à Shanghai, moins 0,8%. Et ça progresse légèrement à Hong Kong, le Hang Seng prend plus 0,5%.
11: Hong Kong était fermé aussi hier.
22: Exactement.
11: Et qui rouvre ce matin avec des informations sur les investissements à l'extérieur de la Chine.
22: Hong Kong qui est sous pression, en tout cas certains courtiers sont sous pression à cause d'une vaste enquête en Chine qui concerne donc plusieurs courtiers basés à Hong Kong. Quand on parle d'une vaste enquête, on parle de 7 organismes d'État chinois, dont la Commission chinoise des valeurs mobilières, donc l'équivalent de l'AMF, la Banque populaire de Chine ou encore le ministère de la Santé publique, qui annoncent lancer une enquête concernant 2 courtiers basés à Hong Kong et 1 courtier basé en Nouvelle-Zélande. Les autorités chinoises leur reprochent d'avoir continué à opérer auprès d'une clientèle chinoise alors qu'ils ne disposent pas des licences nécessaires, licences qu'ils ne possèdent plus depuis 2022. Où le gouvernement chinois a tout simplement interdit à ses ressortissants de passer par ces plateformes. Pourquoi ? Eh bien, tout simplement parce que ces plateformes bénéficient d'une réglementation à Hong Kong qui leur permet de proposer des investissements à l'étranger alors que la Chine veut réduire et contrôler tous les capitaux qui sortent du pays et elle veut ainsi obliger ses citoyens à passer uniquement par des plateformes agréées. On parle ici de courtiers comme Futu qui a perdu 27% en bourse ou encore Longbridge.
11: Merci Nicolas, on se retrouve dans une demi-heure. Dans un instant, le pitch, si vous n'êtes pas content de vos appareils auditifs, c'est le moment d'écouter justement ce talk. Parce que si ça résonne, si ça marche mal, il y a une medtech dédiée à la surdité qui propose de restaurer l'audition par conduction osseuse. Comment ça marche? On voit ça dans un instant, à tout de suite.
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11: 6h15 sur BFM Business et sur RMC Life. Le pitch ce matin, c'est avec Olivier Gauthier. Venez nous rejoindre en plateau, cofondateur et directeur général de Sunduct.
28: Bonjour.
11: Bonjour, une minute pour pitcher et en débrief.
28: Alors Sunduct, c'est une deep tech, une medtech qui est basée à Strasbourg et qui a développé un dispositif totalement disruptif pour la prise en charge de la surdité et de la malentendance basé sur une technologie brevetée de double conduction osseuse. C'est-à-dire qu'on fait entendre les patients sans passer par l'oreille. C'est-à-dire que l'une des propriétés physiologiques naturelles du corps humain, c'est de pouvoir entendre à travers des vibrations osseuses autour de l'oreille interne du patient. Puisque l'ouïe, en fait, est enchâssée au milieu de plusieurs os de la boîte crânienne. Et lorsque vous vous adressez au bon endroit, de bonne façon et avec une technologie particulière, ces vibrations vont directement à l'oreille du patient et lui permettent d'entendre.
11: Parfait, c'est un pitch en 40 secondes, un mini pitch. On voit très bien le sujet. Il y a plus de 450 millions de personnes qui ont besoin d'être appareillées dans le monde. Le marché est énorme. Qu'est-ce que ça change pour le patient? C'est-à-dire qu'il n'y a plus de résonance, il n'y a plus cet effet métallique. C'est ça que ça change pour lui?
28: Alors, il y a beaucoup de changements. Tout dépend de la pathologie des patients. Notamment, vous n'avez strictement rien dans le conduit auditif, c'est-à-dire que vous n'avez pas de phénomène d'occlusion que vous pouvez avoir en fonction de certaines pathologies. Et du coup, vous n'avez pas de pression, notamment sur le tympan, ou de problématiques vestibulaires, notamment d'équilibre. Et on réadresse l'intégralité des fréquences auditives.
11: Et ça résonne ou pas? Parce que si...
28: Non, ça ne résonne pas.
2: Alors, en quoi votre technologie est révolutionnaire? Parce que la conduction osseuse, moi, je ne suis pas sourd ni malentendant, mais je l'utilise depuis très longtemps. Je suis coureur et on a les casques à conduction osseuse, les écouteurs à conduction osseuse, qui sont révolutionnaires et c'est génial. Et où, pour le coup, c'est la même chose. Donc, on passe par les os du crâne et le son arrive dans l'oreille interne et on entend tout ce qui se passe autour de soi en même temps. Est-ce que c'est la même technologie ou est-ce que ça va plus loin?
28: Alors, ce n'est pas tout à fait la même technologie, effectivement. Ça fait maintenant quelques années qu'a été vulgarisé le principe de ce type, on va dire, d'écouteurs. Mais si vous les avez testés en mettant vos doigts dans les oreilles et finalement un petit peu en expérimentant ce que peut expérimenter quelqu'un qui a une pathologie de surdité ou de malentendance, vous verriez, ou plutôt vous entendriez qu'en fait c'est un son très très étouffé. Et en fait, vous allez surtout entendre les basses fréquences et donc c'est pas du tout...
2: Parce que la technologie, elle date même, alors je sais pas, peut-être que c'est une légende urbaine, vous allez me le dire, mais c'est Beethoven à l'époque qui, quand il a commencé à devenir sourd, se mettait un bâton entre les dents et en fait entendait par résonance son du piano. Mais oui, je crois que c'est vrai. Hein.
28: C'est à peu près ça. En fait, c'est un scientifique italien qui a documenté le principe de la conduction osseuse il y a à peu près 500 ans et Beethoven, donc on parle 200 ans plus tard, à la fin de sa vie, il est devenu sourd, il a pu continuer à composer, alors grâce à sa mémoire auditive, évidemment, et son génie, mais également par un procédé archaïque de conduction où il prenait une des cordes de son piano qui l'entourait d'une petite paille de bois qu'il mettait entre les dents. Et en fait, les vibrations, comme ça, remontaient du piano par cette corne et avec le
11: au quotidien, c'est pas simple. Ouais.
28: C'est pas simple.
11: Eva?
3: Alors, avec cet appareil auditif, vous visez d'abord les États-Unis. Pourquoi? Pourquoi pas en France?
28: Alors, malheureusement, les Américains sont beaucoup plus pragmatiques que nous sur l'accès à la santé et vous permettent, en fait, d'avoir des... principe des procédures de reconnaissance rapide des dispositifs médicaux, là où en Europe, puisque c'est plus l'Europe qui va agir avec une réglementation européenne très contraignante, et va vous rajouter des briques nécessaires avant de demander une autorisation.
3: Parce qu'il y aura forcément une prise en charge, j'imagine, en France, quand vous le lancerez en France?
28: Alors oui, c'est-à-dire que si vous n'avez pas de prise en charge en France, alors que tous les autres dispositifs concurrents...
11: Il n'y aura pas de marché, quoi.
28: Alors, il y aura un marché petit, parce qu'on va pouvoir nous réadresser notamment certaines pathologies qui n'avaient aucune solution à l'heure actuelle ou des solutions invasives. On va pouvoir substituer quelques typologies d'implants, mais effectivement, sans remboursement, vous empêchez effectivement d'adresser le plus grand nombre.
2: Et c'est voyant, parce que les casques ou les écouteurs à conduction osseuse, on les voit vraiment, ça sort, c'est en dehors des oreilles, et ça fait partie aussi des enjeux pour les personnes sourdes et malentendantes. Maintenant,
11: c'est de plus en plus petit.
2: C'est de plus en plus petit, parce qu'il y avait un côté un peu stigmatisant et on n'avait pas forcément envie de s'appareiller. Donc là, quelle forme ça prend réellement?
28: Alors, par définition, c'est visible puisque vous n'êtes pas au milieu du conduit auditif, donc c'est à l'extérieur, comme vos casques pour faire du sport. Sauf que là où votre casque pour faire du sport va vous enchâsser complètement la tête, vous allez avoir un arceau, notre dispositif va être uniquement sur une oreille, et notamment quand vous avez des cheveux longs pour ces dames, vous pouvez complètement effectivement
2: le cacher.
11: Vous avez déposé 4 brevets, 3 autres en cours de rédaction, ça veut dire que c'est quoi? C'est toujours sur Louis que vous travaillez? Ça reste votre cœur de business? Il y a encore des choses à venir?
28: Alors notre cœur de business, c'est d'abord la conduction osseuse. On a l'ambition de devenir le premier acteur mondial en conduction osseuse d'ici 2030. Et en fait, on a développé nos propres transducteurs. Le transducteur, c'est un petit peu le cœur du réacteur. C'est le composant au milieu du dispositif qui va créer les vibrations. Donc là, on a déjà du brevet sur le transducteur. On va déposer de nouveaux brevets dessus. Et nous avons même déposé et créé notre propre algorithme pour modéliser et optimiser ces transducteurs.
11: Merci beaucoup d'être venu ce matin, Olivier Gauthier, pour parler de Sunduct. On continue sur le retail.
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11: Eva Jaco, le discount continue de s'étendre après l'alimentaire, la déco et la mode. Place à la jardinerie avec un nouveau venu, Floor Price. Oui. Est-ce qu'on est en train de voir l'action des plantes?
3: Ben oui, ça se pourrait bien, puisqu'en tout cas, ici, la promesse, c'est des plantes et des fleurs vendues en moyenne 50% moins cher que dans les jardineries traditionnelles. Alors, cette nouvelle marque, elle a été lancée il y a un mois par le groupe Colibri, qui est spécialiste de la jardinerie. Ici, il casse les prix avec un catalogue restreint. Vous trouverez seulement 450 références. Et puis, vous avez des prix assez attractifs. 1,06€ le pot de lavande, 2,34€ le rosier miniature ou encore 3,40€ le mini hortensia. En fait, ici, tout est parti d'un constat. Alors que près de 2 Français sur 3 possèdent un jardin, eh bien, le marché du jardinage en France reste l'un des plus chers en Europe. Et puis, depuis le Covid, les prix ont augmenté avec des hausses proches de 20%. C'est-à-dire qu'aujourd'hui, c'est de plus en plus cher de jardiner. En parallèle, eh bien, les enseignes de discount accélèrent sur le jardin. Action se met notamment sur le mobilier de jardin. Et puis, Lidl, c'est quand même devenu l'un des plus gros vendeurs de plantes en France. On ne le sait pas, mais en fait, dans les Lidl, vous avez des petits corners végétaux. Ils ont un renouvellement assez rapide et finalement, ce sont des prix attractifs. Il y avait donc ici une place à prendre pour la jardinerie low cost.
11: Tout ça, c'est en ligne. Pour l'instant, il n'y a qu'un site en ligne. Comment ils arrivent à des prix comme ça?
3: Eh bien, ici, pour réduire les coûts, ils mise sur des petits formats, des gammes courtes et des petits formats, c'est-à-dire que chaque plante est proposée dans un pot unique de 9 cm avec un emballage réduit au minimum, des cartons plus légers, ce qui permet aussi un transport à des prix plus attractifs. La livraison, elle est à prix coûtant. Autre levier aussi important ici, c'est que la production est partiellement intégrée. C'est le groupe lui-même qui fournit la moitié des références proposées pour le site. Et puis côté commercial, comme pour d'autres enseignes de discount, ici vous n'avez pas de publicité, pas de marketing. Résultat, une montée en puissance progressive, puisque pour l'instant c'est du bouche à oreille, donc il y a une cinquantaine de commandes par jour, et donc par exemple vous dépensez 15€ pour une douzaine de plantes.
11: Mais alors, je vous ai déjà parlé de la qualité de mes rosiers, vous savez que j'ai un très très beau rosier, je pourrais vous remontrer des photos si vous voulez pendant la pub. Je n'ai jamais acheté une plante en ligne. Ça marche là, je ne sais pas. C'est...
3: Vous préférez voir
11: voir la plante en elle-même. Est-ce que le marché, il y a un marché pour la plante en ligne?
3: Oui, il y a un marché, parce qu'ici aussi on s'adresse à des novices, à ceux qui ne s'y connaissent pas forcément très bien, qui recherchent une plante pour intérieur.
11: Vous n'êtes pas le nom des rosiers, quoi.
3: Et puis surtout, on a remarqué que les consommateurs, ils sont toujours plus attirés par les bonnes affaires, les prix cassés, les arrivages quotidiens. Et puis surtout, derrière, il y a un groupe assez solide, hein, Colibri, fondé en 2008. Ils ont 4 marques, Promesse de Fleurs, Jardin du Pic Vert, Meilleur Richardier, Flore Price. Et en fait, ces marques-là lui permettent de mutualiser les achats, l'approvisionnement, la logistique, afin de réduire les coûts. Flore Price vise déjà 10% de rentabilité opérationnelle dès sa deuxième année et ils ambitionnent d'exporter ce concept à l'étranger, notamment en Europe.
11: On vous livre en chrono fraîche comme le poisson ou...
3: Oui, c'est exactement ça. Oui, tout à fait.
11: C'est des produits frais, quoi.
3: Voilà. Et ensuite, vous
6: pouvez
3: renvoyer
6: si ça vous plaît pas. C'est comme les chaussures ou...
3: Ah non, là. Non. Mais là, ça vous plaira. C'est des petits formats, donc vous pouvez en faire ce que vous voulez.
11: Merci beaucoup, Eva Jacquon. On va parler du téléphone de Trump.
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11: Et si vous remplaciez votre smartphone par un Trumpphone? Le président américain a lancé sa propre marque de mobile dont les premiers exemplaires viennent de sortir. Anthony Morel, un téléphone qui est censé être ultra patriotique. Le problème, c'est qu'il ne vient pas vraiment des États-Unis.
6: C'est ça, c'est un téléphone made in USA, mais qui vient d'Asie. Donc ça fait un peu tâche, forcément. D'où la controverse autour du Trumpphone, le T1, qui vient juste d'être sorti. Il avait été annoncé il y a un peu plus d'un an. Certains avaient cru à une blague, d'ailleurs. Il y a eu plusieurs retards. Mais non, il est bien sorti, un téléphone. Alors que je vais décrire, hein. Il est assez voyant, on va dire bling-bling. Il est doré, voilà, c'est finition dorée.
11: C'est normal, non?
6: C'est vraiment Trumpphone avec Trump écrit en gros, le drapeau américain. Pour la petite histoire, ils se sont plantés sur le drapeau américain. C'est-à-dire que le drapeau américain, normalement, il y a 13 bandes et là, il n'y en a que 11. Donc, il y a eu un problème avec la gravure, visiblement, ce qui a fait partie aussi de la polémique. Et donc, ce téléphone qui, j'allais dire, en termes de caractéristiques et de performances, est assez classique, téléphone milieu de gamme, il devait être le téléphone des patriotes, le téléphone qui prouve qu'on est capable, dans un contexte de guerre économique contre la Chine, de fabriquer aux États-Unis, de fabriquer de A à Z un téléphone américain. Sauf qu'en réalité, quand on gratte un peu le vernis, quand on désosse ce téléphone, on se rend compte que en fait, c'est une ressucée d'un vieux modèle d'HTC. HTC, c'est une marque taïwanaise, c'est vraiment exactement le même modèle. Et quand on ouvre le capot, on a à l'intérieur, que ce soit l'écran, le capteur photo, les puces, des composants qui sont en réalité asiatiques, ce dont on aurait pu se douter en réalité. À tel point d'ailleurs que l'entreprise a dû changer son marketing parce qu'ils avaient dit au début téléphone made in USA, mais c'était quand même assez trompeur. Du coup, maintenant, c'est présenté comme
21: Proudly American, donc un téléphone fièrement américain, ce qui est une formulation un petit peu plus floue, on va dire, ça passe un petit peu mieux. Donc forcément, ça fait grincer quelques dents, même si ce téléphone a quand même été commandé par 600 000 personnes.
8: Ah oui, quand même.
21: Ouais, c'est pas mal, c'est les chiffres en tout cas que donne le fabricant.
8: Ça prouve exactement ce que Donald Trump voulait, ça prouve que c'est pas possible de faire des téléphones aux États-Unis.
21: C'est là que c'est assez savoureux, parce qu'en réalité, Donald Trump a souvent tensé, vous savez, Tim Cook, le patron d'Apple, en disant, mais vous devriez fabriquer aux États-Unis, relocaliser votre production, ne fabriquez pas en Chine et au Vietnam. Et en fait, on se rend compte, il s'est rendu compte, je pense, que quand on parle de réindustrialisation, de souveraineté technologique, eh ben, en réalité, les slogans, c'est bien, mais la réalité industrielle, elle est très, très compliquée, parce que ces savoir-faire, aujourd'hui, eh bien, ils sont en Chine, ils sont en Asie, principalement, et que c'est très compliqué de les faire revenir. C'est peut-être ça, finalement, la vraie leçon de ce Trump phone, c'est que, finalement, la souveraineté industrielle, c'est un fantasme technologique, et ça peut pas être simplement être un slogan politique. C'est pas la première fois qu'un chef d'État fait la promotion d'un téléphone au nom du patriotisme économique. On se souvient il y a quelques années de Vladimir Poutine qui avait fait la pub du Yotaphone, qui était un téléphone made in Russia, mais là encore, la plupart des composants venaient en réalité d'Asie.
8: Et c'est disponible qu'aux États-Unis ou vous pouvez l'acheter en France ?
21: Oui, alors c'est pas disponible en France, c'est vraiment un outil statutaire à vocation de cibler sa base électorale, on va le dire comme ça. C'est un peu.
8: C'est comme des casquettes.
21: Voilà,
8: quoi.
21: C'est la casquette MAGA, mais qui permet de téléphoner, pour le dire simplement. Et c'est aussi une manière pour Donald Trump de continuer à monétiser sa présidence. Il a sorti un tas de produits dérivés, que ce soit des casquettes, il y a eu des parfums également, bon, les cryptos, tout l'univers technologique. Et puis, c'est aussi une manière de vendre un abonnement téléphonique, puisqu'il a aussi un opérateur mobile qui s'appelle Trump Mobile, qui est un MVNO, un opérateur virtuel qui vend donc avec ce téléphone un abonnement qui est lié, abonnement commercialisé à $47.45. Pourquoi $47.45? Eh ben parce qu'il a fait le 45e et le 47e mandat président américain. Il y a plein de petits,
8: tout est symbolique.
21: De petits easter eggs, comme on dit.
8: Merci beaucoup, Anthony Morel. Dans un instant, retour de l'actualité autour de l'Iran, avec des frappes cette nuit de la part des Américains sur l'Iran. Ça ne fait pas bouger les marchés pour l'instant et apparemment, les négociations se poursuivent. On va voir ça dans un instant avec notre correspondant depuis Washington. Et puis, le Choose France de l'électricité ce matin à l'Élysée. L'électrique, c'est fantastique. Une nouvelle campagne de promotion pour que vous y mettiez à l'électrique. À tout de suite.
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11: 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Merci d'être avec nous. Le journal, c'est avec Léo Dumas.
0: Trois titres à la une. Les Américains qui ont frappé en Iran cette nuit, mais les négociations se poursuivent. On voit toutes les dernières informations dès le début de ce journal. Le Choose France de l'électricité ce matin à l'Elysée. La filière des pompes à chaleur est prête à dégainer. Et puis, les débuts poussifs du dispositif Jean Brun pour l'investissement locatif dans le logement neuf. Il y a donc eu un regain de tension cette nuit au Moyen-Orient. Ce sont les États-Unis qui ont mené des frappes dans le sud de l'Iran. Annalisa Capellini, le commandement américain parle de légitime défense.
1: Oui, il parle de frappes préventives, des frappes qui visaient à protéger les troupes des États-Unis contre les menaces posées par les forces iraniennes. Ce sont les mots du commandement américain pour le Moyen-Orient. Les États-Unis qui disent avoir ciblé des sites de lancement de missiles et des embarcations iraniennes qui tentaient de poser des mines. L'Iran n'a pas encore réagi officiellement à ces dernières frappes qui violent donc le cessez-le-feu qui est en vigueur depuis le début du mois d'avril. Surtout, on ignore l'impact que ces frappes pourraient avoir sur les négociations de paix qui sont en cours en ce moment entre l'Iran et les États-Unis. Selon les dernières déclarations de Téhéran avant les frappes, des progrès ont été réalisés dans les pourparlers, mais un accord n'est pas imminent. Marco Rubio, le chef de la diplomatie américaine, lui, est encore plutôt optimiste. Ces frappes, selon lui, ne changent rien dans l'équilibre des négociations. Pour le secrétaire d'État américain, un accord reste possible dans les tout prochains jours.
0: Merci Annalisa. Les discussions qui tournent beaucoup autour de la formulation précise du texte final. Cela prendra donc quelques jours, a dit Marco Rubio. Il resterait aussi à régler la question des avoirs gelés. Alors Antoine Hollard, on vous retrouve à Washington. En fait, les Américains veulent se servir de ce pactole pour forcer l'Iran à faire des concessions sur le nucléaire.
12: Oui, on parle d'une somme conséquente, 120 milliards de dollars, de l'argent que les Américains ont confisqué à Téhéran ces dernières années dans le cadre des sanctions. Alors sur le fond, Trump est prêt à lâcher du lest, mais à condition qu'en échange, l'Iran fasse des concessions sur le nucléaire. Trump considère ce pactole un peu comme une carotte pour faire plier les Iraniens. Problème, Téhéran n'est pas d'accord avec cette méthode. Les Iraniens exigent que Trump fasse un geste sur les avoirs gelés et sur les sanctions d'entrée de jeu, avant même de rentrer dans le dur des discussions. Alors cela dit, selon CNN, ces divergences sur la méthode ne sont pas de nature à faire capoter les discussions. Les Américains seraient même plutôt confiants sur le fait de trouver un terrain d'entente au sujet des avoirs gelés, et ce, très rapidement, ce qui permettrait d'ailleurs de déboucher sur un deal. En attendant, il y a des pressions très fortes qui s'exercent sur Donald Trump pour qu'il n'accepte pas un accord au rabais. On a entendu notamment des doutes, des questions, des mises en garde dans le camp même des Républicains, certains sénateurs très proches de Donald Trump. Trump qui leur a répondu en disant qu'il y aura un accord excellent ou pas d'accord du tout. Trump qui assure aussi que les discussions progressent gentiment sans pour autant se prononcer sur la nature des discussions ni sur le calendrier.
11: Antoine Hollard, depuis Washington, on reviendra sur la pression mise par Donald Trump auprès des pays du Golfe pour qu'ils normalisent leurs relations avec Israël. Ça sera dans 10 minutes dans Le Monde qui bouge. L'actualité en France et Emmanuel Macron qui organise aujourd'hui une sorte de Choose France de l'électricité.
0: Oui, 200 entreprises sont attendues à l'Elysée ce matin pour annoncer des investissements sur l'électrification de leurs usages ou ceux de leurs clients. EDF, par exemple, va confirmer 240 millions, dont 80 pour l'installation de pompes à chaleur. Elles sont aussi au cœur de la stratégie gouvernementale qui vise 1 million d'installations chaque année en 2030. Peut-être de quoi aider la filière à se relancer après une période plutôt difficile, Jean-Baptiste Huette.
16: Après l'euphorie post-Covid, le marché des pompes à chaleur s'est brutalement retourné. Les ventes ont été quasiment divisées par deux en trois ans. En cause, des aides publiques jugées instables, des fraudes massives à la rénovation énergétique et des ménages refroidis par le coût d'installation, souvent entre 10 000 et 18 000 euros. Résultat, plusieurs industriels ont dû freiner leurs investissements. Saunier Duval a supprimé 250 postes à Nantes. Airwell reconnaît avoir été rincé par la crise. Pourtant, le gouvernement veut aujourd'hui relancer la machine, car la pompe à chaleur est devenue bien plus qu'un simple équipement écologique. C'est désormais un outil de souveraineté énergétique, destiné notamment à remplacer la chaudière à gaz. La filière assure être prête, les capacités industrielles semblent être au rendez-vous. Octopus Energy, par exemple, va annoncer aujourd'hui un nouvel investissement. Et Atlantique, leader français du secteur, promet de relocaliser sa production dans l'Hexagone dès l'an prochain, tout en venant d'être racheté par un groupe américano-japonais. Preuve que pour la filière, la souveraineté énergétique passe aussi par des capitaux étrangers.
0: Conséquence de la guerre ou mauvais calibrage? La question se pose ce matin sur le Jean Brun, le dispositif qui est censé relancer l'investissement locatif. Il fait en tout cas des débuts poussifs dans le logement neuf, selon les derniers chiffres des promoteurs, Marie-Cœur de Roy.
4: Quelques centaines de logements neufs vendus en Jeanbrun selon la Fédération des promoteurs immobiliers, 29 seulement en Île-de-France et un seul en Provence-Alpes-Côte d'Azur. L'entreprise Maslow, qui commercialise des biens neufs auprès des investisseurs particuliers, n'en a pour l'instant vendu que 25, son directeur délégué Pierre-Emmanuel Jus.
17: C'est un peu moins de 10% des ventes aujourd'hui dans mon groupe, donc c'est pas la mer à boire, c'est pas ça qui va changer la vie. On va pas retrouver 50% d'investisseurs dans le nu pour construire des logements. Ça, c'est pas une réalité, mais on va faire des ventes que l'on ne faisait pas l'année dernière sur ce sujet-là. Pour moi, c'est des nouvelles ventes et c'est des ventes supplémentaires. On verra où ça nous mènera en fin d'année.
4: La promotion immobilière pondère, elle aussi, car ces derniers chiffres ne couvrent que le premier mois du dispositif. Si à ce stade, l'objectif des 4000 logements neufs achetés chaque mois en Jeanbrun semble hors de portée, les acteurs de la construction veulent croire à des évolutions positives. La fin de la guerre au Moyen-Orient, d'abord, dont les effets inflationnistes et psychologiques plombent les intentions d'achat des investisseurs. Et puis il y a la prochaine loi de finances qui pourrait aussi améliorer l'attractivité du Jeanbrun.
18: Et on reviendra sur l'ensemble des chiffres de l'immobilier neuf au premier trimestre avec Pascal Boulanger, président de la Fédération des promoteurs immobiliers. Attention public sensible, s'abstenir, les chiffres sont très mauvais, une catastrophe même pour Pascal Boulanger. Il est 6h36, le décès d'une grande figure mondiale du retail.
0: Toshifumi Suzuki, qui est considéré comme le père du distributeur japonais Seven Eleven. Alors à l'origine, ce n'était qu'un simple passionné de littérature, mais il a fini par diriger la plus grande chaîne de supérettes au monde, Pauline Tadevin.
19: Le père des 7-Eleven, 85 000 points de vente dans le monde aujourd'hui, a commencé comme salarié d'un grossiste de livres. À 30 ans, Toshifumi Suzuki intègre une grande enseigne de distribution japonaise, il gravit les échelons et il scelle, au début des années 70, un partenariat avec une entreprise américaine, maison mère des supérettes 7-Eleven, dont le nom fait référence aux horaires d'ouverture. Il importe le concept au Japon avec un premier magasin à Tokyo en 1974. En plus des produits du quotidien, il développe la vente de plats préparés et il propose tout un tas de services comme des distributeurs de billets ou la possibilité de payer ses factures de services publics. Au début des années 90, Toshifumi Suzuki sauve la maison mère américaine de 7-Eleven qui est en grande difficulté financière, puis il crée le conglomérat mondial 7&I qu'il préside jusqu'en 2016. Très présent au Japon, le groupe réalise aujourd'hui 3/4 de ses ventes en Amérique du Nord. Comme Carrefour avant lui, il a été il y a 2 ans la cible d'une tentative ratée de rachat par le Canadien Couche-tard.
18: Et on finit avec l'Albanie où la Cour constitutionnelle doit se prononcer aujourd'hui sur le sort de la ministre chargée de limiter la corruption.
0: Elle s'appelle Diela et c'est une intelligence artificielle, une première mondiale donc au poste de ministre que l'opposition au Parlement albanais essaie en fait de faire tomber depuis son entrée en fonction début septembre, Paul Valère.
20: Un ministre doit forcément être une personne physique pour l'opposition albanaise. Elle estime que la nomination de Diela est inconstitutionnelle. La ministre albanaise générée par IA leur répond.
22: Certains m'ont qualifié d'anticonstitutionnel parce que je ne suis pas un être humain. Cela m'a blessé, mais pas pour moi-même, mais pour les 972 000 interactions que j'ai eues avec les citoyens et dont j'étais au service dans le cadre d'Albania, et aussi par rapport à 36 000 documents numériques que je leur ai délivrés. Je ne suis pas ici pour remplacer les humains, mais pour les aider.
20: L'intérêt d'installer une IA au poste de ministre anticorruption était de préserver les marchés publics de tout conflit d'intérêts, selon l'exécutif albanais. L'opposition dénonce, elle, un coup de com' et un manque de transparence du fonctionnement de l'outil. En janvier dernier, la justice albanaise a placé 2 concepteurs de Diela en résidence surveillée. Elle les soupçonne de corruption en lien avec un groupe criminel.
18: 6h39, la bourse. Nicolas Pagnès, le Japon recule dans le classement des créanciers nets mondiaux.
23: Oui, le Japon cède sa place à la Chine pour prendre la 3e place des créanciers nets mondiaux. Alors, première question qu'on peut se poser, c'est qu'est-ce qu'un pays créancier net mondial ? C'est un pays dont l'État, les entreprises, mais aussi les épargnants possèdent plus d'avoir à l'étranger que les étrangers n'en possèdent chez lui. Jusqu'en 2023, le Japon était à la 1re place des pays créanciers nets mondiaux, avant de la céder à l'Allemagne en 2024. En 2025, le Japon prend finalement la 3e place, dépassée par la Chine, alors même que le Japon a vu ses actifs nets extérieurs progresser sur un an pour atteindre 3 530 milliards de dollars. mais voilà, porté par des excédents commerciaux en 2025 qui ont permis plus d'entrées de capitaux et donc une progression des investissements à l'étranger, l'Allemagne et la Chine ont vu leurs actifs nets extérieurs progresser encore plus vite. L'Allemagne affiche des actifs nets extérieurs de 4250 milliards de dollars et la Chine de 4000 milliards de dollars. Mais ça n'est pas tout puisque le Japon a aussi été pénalisé par la performance de son indice boursier, ce qui a mécaniquement fait progresser la valeur des actifs japonais détenus par des étrangers. En 2025, le Nikkei a progressé de 26%, le Topix a progressé de 23%. Ça a donc pesé sur le ratio en défaveur de la Chine. On rappelle que On rappelle que le Japon est le premier détenteur de dettes américaines étrangères. Il possède 1 191 milliards de dollars devant le Royaume-Uni et la Chine.
18: Du côté des marchés, Nicolas, on n'en voit pas de mouvement majeur sur le pétrole après les frappes américaines en Iran cette nuit.
23: On reste globalement sur les niveaux d'hier. Hein, le Brent, les contrats futurs sur le Brent sont toujours aux alentours des 95 dollars. Les contrats futurs sur le WTI toujours aux alentours des 91 dollars. Sur les taux, ça ne bouge pas énormément. On voit le 10 ans US qui est repassé à 4,51%. Il était à 4,49 hier. On voit le 30 ans US se détendre encore plus, 5,03% contre 5,08% hier. On voit que l'euro-dollar reste stable aussi aux alentours des 1,16. À noter simplement au niveau des marchés asiatiques, hier, le Nikkei avait touché un record en séance porté par ses espoirs d'accord entre l'Iran et les États-Unis. Aujourd'hui, c'est le Kospi, hein, plus 3% à 8105 points. La bourse de Séoul était fermée hier. Le Kospi rattrape son retard. On voit également que Hong Kong, qui était fermé hier, évolue dans le vert aujourd'hui, plus 0,5%.
18: Merci Nicolas. On se retrouve dans une demi-heure. On part au Maroc.
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18: Les dommages collatéraux du conflit au Moyen-Orient. Au Maroc, la flambée des coûts de production du carburant aux engrais vient doucher les espoirs des exploitants agricoles qui avaient pourtant vu le retour de la pluie après 7 ans de sécheresse. Explication Alexandra Paget.
3: Ils l'attendaient, elle a fini par arriver cet hiver, la pluie et l'eau dans les rivières. Alors ils ont repris le chemin des champs, mais la guerre a fait flamber les prix des matières premières. Un sac d'aliments pour animaux a augmenté de près de 40% à près de 11 euros et champ. Explique Abdel.

0: nationale et 24% des emplois n'ont souvent pas d'autre choix que de renoncer. C'est le cas d'Abdelaziz Drissi, loueur d'engins agricoles.
1: J'ai investi dans du matériel et des équipements d'agriculture pour les louer à des personnes qui n'en ont pas, pour faire un peu de bénéfice et manger un peu de pain. Mais à cause de la hausse des prix du gasoil, des pièces détachées, etc., il n'y a plus de bénéfice. Nous ne travaillons plus que pour payer le gasoil, les pièces détachées et les courroies. Nous avons donc décidé d'arrêter notre activité.
0: L'augmentation des prix ne devrait pas avoir d'impact sur le volume ni la qualité, mais se répercuter sur le coût des produits agricoles dans les marchés. Cette année, la production globale devrait progresser d'environ 15% par rapport à la saison dernière.
2: Il est 6h43. Dans un instant avec vous, Raphaël Lejean va parler encadrement des loyers. Stop ou encore ?
3: Alors ça va être clairement un stop parce que ça a été un flop. On a enfin l'étude d'impact après 8 ans d'expérimentation. C'est l'Institut des politiques publiques qui nous le dit. Ça n'a pas fonctionné.
2: Avec vous, Annalisa Capellini, on va revenir sur les accords de paix en négociation avec l'Iran. Donald Trump fait pression aussi sur les pays du Golfe pour qu'ils normalisent leurs relations avec Israël.
4: Exactement. En adhérant aux accords d'Abraham, évidemment, c'est une occasion pour Donald Trump de rajouter une ligne à celui qu'il considère être comme son bilan de faiseur de paix.
2: On voit ça dans un instant. Tout de suite.
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2: 6h47, Raphaël, l'expérimentation de l'encadrement des loyers doit prendre fin dans 6 mois. La question, c'est de savoir si ça a été efficace ou pas. Il y a une étude de l'IPP qui est remise aujourd'hui au ministre du Logement qui jette pour vous un pavé dans la mare.
3: Oui, alors c'est dit avec toute la mesure des termes universitaires, mais la conclusion de Guillaume Chapelle et Gabriel Fapp, les deux auteurs de l'étude de l'IPP, est très claire. C'est un énorme flop. Depuis la mise en place en 2018, en moyenne, la modération des loyers n'a été

0: et tenez-vous bien, que de 2 à 4%, maximum 5% dans certains lieux. Alors oui, certains ménages modestes y ont gagné, notamment à Seine-Saint-Denis. Oui, dans des marchés totalement sous tension, ça peut donner un peu d'oxygène à court terme.
1: Ça a peut-être évité des augmentations quand même, non ?
0: Ça a limité la hausse de 2 à 4% seulement. Mais si vous prenez les deux décennies précédentes, les prix à Paris ont été multipliés, les prix de l'immobilier à l'achat ont été multipliés par 4. La hausse des loyers, elle, n'a été multipliée que par 1,6. La réalité, alors, c'est que l'encadrement des loyers, ça traite le symptôme, mais ça ne traite pas le mal. S'il y a un problème sur les loyers, c'est d'abord et avant tout parce qu'on ne construit pas assez, parce qu'on accumule des normes, on assassine fiscalement les propriétaires, les investisseurs. Bah, quand vous avez au final 2-3% de rendement sur l'investissement locatif, on n'a juste pas envie d'investir. Donc, on ne construit pas. C'est ce que dit d'ailleurs la dernière étude de l'Institut de l'épargne immobilière et foncière. L'investissement locatif parisien, ces 5 dernières années, c'est un taux de rentabilité négatif. C'est pas comme ça qu'on va aider les gens à se loger. Et comme souvent en France, et quand l'offre manque, on fait quoi ? On réglemente les prix. Sauf qu'au final, ça donne un marché qui s'effondre et des Français qui ont de plus en plus de mal à se loger.
1: Donc pour vous, ça reste un miroir aux alouettes ?
0: Ah bah clairement, c'est une mauvaise réponse à un vrai problème. C'est ce que dit le rapport lui-même, qui parle d'effets négatifs à long terme sur l'offre et la quantité des logements locatifs. C'est bien simple, l'encadrement des loyers, c'est moins d'annonces locatives, évidemment, dans plusieurs villes. C'est des logements qui se dégradent, une qualité des logements qui se dégradent. C'est moins de rotation dans les logements. Ça veut dire quoi ? C'est les plus aisés qui restent dans les appartements et que c'est les plus modestes qui sont pénalisés. Et puis, vous avez aussi des effets d'aubaine. À Paris, ça veut dire qu'on a plafonné certains loyers qui sont occupés par des cadres supérieurs, pendant que les classes moyennes, elles, continuent à chercher désespérément un logement. Et puis, enfin, dernier point, il y a aussi un coût caché à tout ça, dont on ne parle jamais. C'est que quand les loyers baissent, vous avez les recettes fiscales tirées des propriétaires qui baissent aussi. L'IPP estime qu'un tiers du coût du dispositif est en réalité absorbé par l'État et la Sécurité sociale via des moindres prélèvements. Donc, si je résume globalement l'étude de l'Institut des politiques publiques qui va faire foi, ça a coûté cher et ça n'a rapporté quasiment rien.
1: Donc, si je vous suis, Raphaël, on arrête demain.
0: C'est la grande question qui va se poser parce que tout est suspendu à la décision que va prendre le gouvernement. Pour que le dispositif soit prolongé, il faudra une nouvelle loi. Dans 6 mois, l'expérimentation se termine. Aujourd'hui, je rappelle que quand même, c'est appliqué dans une 60aine de villes. C'est beaucoup. Il y en a d'autres qui attendent, comme la métropole d'Aix-en-Provence, 92 communes, près de 2 millions d'habitants. Donc, ça concerne beaucoup de monde. On attend la réponse de Matignon.
1: Merci Raphaël, on se retrouve dans Les Experts comme tous les jours à 9h30 sur BFM Business. On part aux États-Unis.
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1: Annalisa Cappellini, Donald Trump a déclaré que l'accord de paix avec l'Iran devrait aussi inclure la participation d'autres pays du Golfe aux accords d'Abraham. Pourquoi il remet ce sujet sur la table ?
3: Parce que selon Donald Trump, ce qui est en train de se négocier ces dernières heures, ces derniers jours en Iran, ça va redessiner toute l'architecture du Moyen-Orient pour les années à venir. Et donc, pour lui, la normalisation des relations entre les pays du Golfe et Israël, c'est une occasion non seulement effectivement d'arriver à ramener un peu de paix dans une région qui est historiquement très très complexe, mais c'est surtout l'occasion de rajouter une ligne à son bilan de faiseur de paix, du moins c'est comme ça que lui le considère. Surtout que ces accords d'Abraham, c'est lui qui les a négociés en 2020 pendant son premier mandat. Ce sont des accords qui visent à la normalisation des relations entre Israël et certains pays arabes, notamment les Émirats Arabes Unis et le Bahreïn. Donc là, pour Donald Trump, il faudrait que 6 autres pays rejoignent en bloc les accords en même temps qu'on signe la paix en Iran. Ces pays sont l'Arabie Saoudite, le Qatar, le Pakistan, la Turquie, l'Égypte et la Jordanie.
1: Mais les pays du Golfe, eux, ils semblent pas vraiment adhérer à cette idée.
3: Non, pour l'instant, ils n'ont pas réagi. Il y en a un seul qui a officiellement rejeté l'idée, c'est le Pakistan. Le média américain Axios raconte même que la première fois que Donald Trump a parlé de ce sujet au téléphone avec ses homologues des autres pays, il y a eu un silence tellement long au bout du fil que Donald Trump a dû demander s'ils étaient encore en ligne. Donc vous voyez une réaction quand même extrêmement froide. Pourquoi ? Parce qu'en réalité, les pays du Golfe sont en pleine réorganisation stratégique. Pendant des décennies, ils ont compté sur le soutien, sur la protection des États-Unis. Mais pendant ce conflit, ils se sont en réalité retrouvés en première ligne en tant que cible des Iraniens, sans vraiment être protégés par les Américains, qui pourtant avait commencé cette guerre. Il y a donc une vraie désillusion de la part des pays du Golfe qui commencent désormais à imaginer la suite. Il va falloir faire face à un régime iranien affaibli, mais toujours en place, avec un arsenal balistique encore très puissant et avec la nécessité en plus de montrer à ses ennemis qu'il existe encore. Donc pour les pays du Golfe, c'est le moment de commencer à réfléchir sur comment se protéger et comment se protéger seul. Et c'est là qu'on voit émerger toutes ces nouvelles alliances, notamment celle entre l'Arabie Saoudite et le Pakistan, qui ont signé un pacte de défense mutuelle, bilatéral pour l'instant, et qui essayent de créer un nouveau groupe, un groupe à quatre. C'est un nouvel axe avec l'Égypte et la Turquie. Ça a déjà été qualifié comme l'OTAN du Moyen-Orient. Alors, ça va peut-être un peu loin pour l'instant, puisque ce n'est pas une alliance de défense, mais ça va être un axe, un rapprochement des puissances qui vont agir ensemble, essayer de peser ensemble face à la puissance militaire israélienne.
1: Et c'est une demande d'Israël de renégocier les accords d'Abraham ?
3: Non, c'est une idée de Donald Trump, puisque Israël, pour l'instant, n'a pas vraiment voix au chapitre. La position des Israéliens, elle aussi, elle change. Si Netanyahou avait commencé cette guerre en position de force, on sait même le rôle qu'il avait eu dans la décision de commencer le conflit. Bah, là, le Premier ministre israélien est de plus en plus mis à l'écart par Donald Trump, à tel point que lui-même reconnaît qu'il n'a plus de prise sur le président américain. C'est ce que racontent des sources proches du pouvoir israélien à Times of Israel. C'est donc un échec pour l'instant pour le Premier ministre israélien qui avait fixé trois objectifs au début du conflit. C'était le renversement du régime, la fin du programme balistique iranien et la fin du programme nucléaire de l'Iran. Pour l'instant, aucun de ces trois objectifs n'est rempli. Sans doute de quoi ternir le bilan de Netanyahou avant les élections législatives et peut-être aussi le point de départ d'une crise pour l'influence d'Israël sur le reste de la région.
1: Merci beaucoup Enel Zeck et Bellini. 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Dans un instant, l'électrique, c'est fantastique. C'est le slogan de la campagne lancée aujourd'hui par le gouvernement. En France, on n'a pas de pétrole, mais on a des centrales nucléaires. L'Élysée organise aujourd'hui une sorte de Choose France de l'électrique autour de 200 entreprises. Quelles sont les annonces à venir ? On vous dit tout dans un instant. À tout de suite.
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5: Bienvenue dans Trajectoire, la chronique des entrepreneurs. Aujourd'hui, je suis avec Valérie Vecchierizzo, fondatrice de Valeoriza Consulting, qui propose des prestations de conseil business sur la partie partenariat et alliance. Bonjour Valérie.
6: Bonjour Karine.
5: Alors revenons sur cette expérience, 30 ans dans la tech.
6: Oui, 30 ans où j'ai exercé différentes fonctions commerciales directes et indirectes auprès de partenaires et d'alliances stratégiques dans des grands groupes ou des petits groupes, des scale-up ou des start-up. Et j'ai aussi dirigé des équipes alliances, voilà, ce qui m'a permis de générer du business. Donc 27 millions en direct, 400 millions en influencé. Et donc j'ai créé Valeoriza Consulting pour accompagner ces professionnels dans la mission de générer plus de business.
5: Alors cet accompagnement, il se base, et c'est ce qui m'intéresse, sur une méthode que vous avez créée.
6: Absolument, donc c'est une méthode créée donc à partir des 30 bonnes pratiques que j'ai modélisées, que j'aide à implémenter auprès de ces personnes. Donc c'est du mentorat et du coaching auprès des professionnels du partenariat, soit à titre privé, soit à titre professionnel. Et on revoit ensemble leur business plan, plan d'action, etc. On enlève ce qui est inutile pour se focaliser sur l'impact. On redonne vision et confiance aussi dans les moments de doute ou de crise.
5: Alors, je suis chef d'entreprise. Pourquoi est-ce que je ferais appel à vous? Et surtout, qu'est-ce que ça va m'apporter?
6: Alors, ça va vous apporter en quelques heures 30 ans d'expérience disponibles dans votre contexte, des bonnes pratiques modélisées, des solutions éprouvées qui vont vous permettre d'aller plus vite, plus fort avec des partenaires, d'économiser beaucoup de temps et de gagner plusieurs trimestres de business tout de suite.
5: Merci Valérie Vecchierizzo d'être venue nous parler de Valeoriza Consulting dans Trajectoire.
6: Merci Karine.
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1: 6h58 sur BFM Business et sur RMC Life. Merci d'être avec nous. C'est la matinale de l'économie qui continue. On est ensemble et en direct jusqu'à 9h. L'électrique, c'est fantastique. C'est le nouveau slogan de campagne lancé aujourd'hui par le gouvernement à base de cochons tirelire et de porte-monnaie alimentée par une prise électrique. Time to market, c'est le bon moment pour faire la promotion de l'électrification. En France, on n'a pas de pétrole, mais on a des centrales nucléaires. Baby plug. Plug, baby plug, c'est ce que disait Emmanuel Macron. Le problème, c'est qu'en termes de règles, on change en permanence. Bonus écologique, leasing social, aide et puis restrictions budgétaires. Du coup, le consommateur, il n'y comprend plus grand-chose et la demande n'est pas au rendez-vous. Et puis là aussi, un peu la trouille. Le consommateur, pas assez de bornes d'infrastructures. Alors, qui de l'œuf ou de la poule a peur de s'électrifier ? Il faut prendre le sujet par les deux bouts. L'Élysée convoque aujourd'hui 200 entreprises avec annonce attendue, une sorte d'équipe de France de l'électricité. On va largement faire le point ce matin sur le mix énergétique français. Et puis, 7h10, notre débat, l'homme qui ne croit pas à l'électrification et qui s'inquiète de l'état de nos réseaux face à celui qui a depuis longtemps fait sa transition écologique, Emmanuel Le Chypre, face à Jean-Marc Daniel. Ça sera dans 10 petites minutes. L'actualité, c'est aussi avec Léo Dumas, les titres de ce matin.
11: Des bombardements américains de légitime défense ces dernières heures en Iran, mais les négociations continuent d'avancer, dit Marco Rubio. La nouvelle formule de Huawei pour rivaliser avec les puces américaines, et puis le pape appelle à désarmer l'intelligence artificielle. On l'entendra dans ce journal.
1: Attention, si vous regardez les chiffres de l'immobilier neuf, au premier trimestre, public sensible s'abstenir. Moins 19% pour les mises en vente de logements neufs, moins 14% pour les ventes tout court. Nous n'avions jamais atteint des niveaux aussi bas, selon Pascal Boulanger, le président de la Fédération des promoteurs immobiliers. Il sera notre invité à 7h45. Pour l'instant, il est 7h pile. Good Morning Business, c'est parti.
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1: L'Élysée veut convertir les Français à l'électrique.
11: En s'appuyant sur les entreprises, celles qu'Emmanuel Macron appelle désormais l'équipe de France de l'électricité. Elles sont 200 attendues ce matin à l'Élysée pour présenter leurs initiatives et annoncer pas mal d'investissements, Hugo Babet.
12: Bornes de recharge électrique, pompes à chaleur, robots dans la cour de l'Élysée. Emmanuel Macron veut appliquer la méthode Choose France avec 200 acteurs conviés pour concrétiser, nous dit-on, une accélération de l'électrification. C'est le cas de Leclerc qui doit, selon nos informations, annoncer un investissement visant à installer 10 000 bornes près de ses grandes surfaces d'ici à 2030. Dans ce domaine, on attend aussi un investissement d'une dizaine de millions d'euros de Lidl et plusieurs centaines de millions pour l'entreprise Electra dans près de 1 000 points de charge en France. Dès cette année. Côté électricien, après le plan d'EDF à 240 millions d'euros et les nouvelles offres commerciales attendues de Enedis et RTE, le fournisseur d'énergie Sorégie a, nous dit-on, mentionné à l'Élysée un plan d'investissement à 9 chiffres sur la mobilité électrique à horizon 2030. La plupart de ces entreprises devraient aussi annoncer des plans en milliards pour leur propre décarbonation.
11: Alors voilà peut-être de quoi accélérer l'électrification des usages, car malgré son électricité abondante, c'est là que la France tarde à progresser, Margot Fodéré.
5: C'est vrai, en France, l'électricité ne représente que 27% de la consommation finale d'énergie. C'est moins qu'en Norvège, qu'en Suède ou encore qu'en Autriche. Et puis surtout, en face, les énergies fossiles, elles représentent toujours 60% de notre consommation. C'est une situation qui, en plus d'être mauvaise pour la transition, coûte cher à la France puisqu'il s'agit très souvent d'énergies qui sont importées. Alors cette faiblesse de la demande, elle se voit surtout à travers deux grands indicateurs. D'abord, les ventes de véhicules 100% électriques qui ne représentent qu'un quart des immatriculations neuves dans notre pays. C'est beaucoup moins qu'au Danemark ou bien qu'aux Pays-Bas. et puis également les ventes de pompes à chaleur qui ont été divisées par deux sur les quatre dernières années, même si c'est vrai, on observe enfin un début de rebond depuis le début de l'année.
1: Alors, qu'est-ce qui manque concrètement ?
5: Eh bien, selon les Français, il manque surtout des mesures de soutien à la demande. Quand on leur demande comment limiter l'impact des crises énergétiques, en tout premier, ils répondent un meilleur déploiement des renouvelables et du nucléaire, donc exactement ce qu'est en train de faire Emmanuel Macron. Et puis en deuxième, ils répondent justement des aides à l'achat de véhicules non thermiques. C'est le résultat d'un sondage de l'Institut Veblen, qui est spécialiste des questions écologiques. Et d'ailleurs, selon ce même sondage, la très grande majorité des Français soutient aussi la taxation des super-profits des entreprises comme Total Energy pour financer justement ces aides. Et puis en parlant de fiscalité, une centaine de parlementaires, les Républicains, appellent également à baisser les taxes sur l'électricité pour booster la demande d'usage bas carbone.
11: Merci Margot Foderet. En Espagne, maintenant, le gouvernement vient de présenter aussi un plan pour soutenir la transition énergétique, 9 milliards d'euros au total, principalement pour la demande, avec des aides à la rénovation des logements et un abonnement quasi gratuit pour les transports publics. Et puis, dans l'Est de l'Allemagne, voilà une innovation qui pourrait permettre de surmonter l'intermittence des renouvelables. C'est une méga éolienne qui est en train de sortir de terre. Elle devrait être opérationnelle au mois de septembre pour alimenter 7500 foyers toute l'année, Alexandra Pagé.
13: Bientôt, elle toisera la tour Eiffel du haut de ses 365 mètres. Équipée d'une turbine de 10 mégawatts, cette super éolienne est conçue pour une production jusqu'alors inédite dans l'éolien terrestre, explique Roren Grossman, directeur général du groupe Gicon.
14: Il y a tout simplement plus de vent à cette altitude, mais surtout il est plus régulier et nous obtenons les mêmes niveaux de performance qu'un parc éolien en mer, ce qui signifie une production doublée par rapport aux éoliennes standards. Il n'existait pas encore de technologie permettant d'atteindre cette hauteur.
13: Jusqu'à présent, l'intermittence de la production restait l'un des principaux obstacles au développement des renouvelables. La ministre de l'économie veut même développer des centrales à gaz pour pallier le problème. Mais ce genre d'installation intégrée au mix énergétique pourrait bien offrir une solution alternative globale stable, d'après Franck Adam, chef de projet.
15: En combinant cette tour éolienne de haute altitude avec des éoliennes classiques et des systèmes photovoltaïques, nous créons une centrale électrique hybride capable de fournir de l'électricité de base en continu qui peut nous rendre largement indépendants des importations d'énergie, y compris des importations de pétrole et de gaz.
13: Le coût du projet, financé par l'État à hauteur de 20 à 30 millions d'euros, est par ailleurs loin de faire l'unanimité en Allemagne, d'autant qu'il n'existe pas de tarif de rachat de l'électricité garanti par la loi. À l'automne, des appels d'offres pour deux sites d'ampleur n'ont pas trouvé preneur.
1: Il est 7h05, le point sur la situation au Moyen-Orient. Les États-Unis ont mené hier soir des frappes.
11: Oui, dans le sud de l'Iran, sur des sites de missiles et sur des embarcations, selon le commandement américain qui parle de frappes de légitime défense. Alors un accord est cependant toujours possible dans les prochains jours, a dit ensuite Marco Rubio, le chef de la diplomatie américaine, qui affirme que les discussions tournent en ce moment sur la formulation précise du texte final. De quoi donc maintenir la confiance sur les marchés avec un baril de Brent toujours à 97 $ ce matin.
1: On reviendra sur les négociations en cours avec Jacques Lemoisson qui va nous rejoindre à partir de 7h20. L'actualité des entreprises et Huawei qui auraient trouvé la formule gagnante pour rivaliser avec le meilleur des puces du marché.
11: Oui, le groupe chinois ne cherche en fait plus à copier les technologies dont il est coupé à cause des embargos, mais plutôt à développer une nouvelle façon de faire des puces avec l'objectif d'être dans 5 ans au même niveau que les meilleurs produits américains, Erwan Morris.
16: Pékin rêve d'autonomie stratégique, Huawei est peut-être en passe de lui offrir. Le géant chinois travaille d'arrache-pied à rattraper son retard face à des Américains loin devant. Privé des machines de gravure d'ASML essentielles à la fabrication de puces haute performance pour alimenter les systèmes d'IA, Huawei creuse une voie parallèle, une nouvelle architecture pour la première fois basée sur la loi de Tau plutôt que la loi de Moore. En d'autres termes, une technologie qui s'attache à réduire le temps de propagation du signal plutôt que de réduire la taille des transistors. Et c'est donc avec cette technologie que sa toute dernière puce Logic Folding va être industrialisée cette année. Une contrainte, malgré tout, l'important risque de surchauffe de ce système. Les ingénieurs de Huawei vont devoir trouver des solutions pour dépasser cette limite avant d'espérer un déploiement dans les data centers. Ils visent 2031. En attendant, cette puce devrait être intégrée pour la première fois à l'automne dans son smartphone, le Mate 90.
11: Il est 7h07 et dans le débat sur l'intelligence artificielle, c'est le Vatican qui s'invite bien vite ce matin puisque le pape Léon XIV a publié sa première encyclique Magnifica Humanitas dans laquelle il appelle à mieux réguler, voire même à désarmer l'intelligence artificielle. Écoutez-le.
17: Artificial intelligence needs to be disarmed.
18: L'intelligence artificielle doit être désarmée, libérée des logiques qui en font un instrument de domination, d'exclusion et de mort. Comme l'énergie nucléaire, elle doit être au service de tous et du bien commun.
11: Bon alors, Anthony Morel, si on résume, le pape n'est pas vraiment contre l'IA, mais il appelle à plus de garde-fous.
19: Oui, c'est ça, c'est de l'IA, mais avec une conscience. Si on devait résumer les 200 pages de ce texte, il faut savoir que Léon XIV, il est plutôt technophile d'une manière générale. Il s'intéresse depuis longtemps à ces sujets. D'ailleurs, pour présenter son encyclique, il était notamment accompagné du cofondateur d'Anthropic. Ça, c'est pas anodin, c'est aussi un signe, évidemment. Et donc, il dit pas arrêter l'IA, il dit garder l'humain aux commandes. Et c'est intéressant, d'ailleurs, cette notion de désarmement. C'est pas seulement du désarmement militaire de l'intelligence artificielle, référence aux robots tueurs, aux systèmes d'armements autonomes, ça en fait partie, mais c'est pas seulement ça. Il parle aussi de désarmer l'IA économiquement. Et ça, c'est un tir ciblé sur les grands groupes technologiques, très clairement, qui les estiment être restreints mais très puissants et qui peuvent influencer les processus démocratiques et orienter la dynamique économique à leur avantage. Donc, il a une vision finalement globalement assez nuancée de l'intelligence artificielle, une IA qui peut à la fois guérir, connecter et éduquer, mais qui représente aussi, dit-il, une nouvelle tour de Babel, c'est-à-dire la tentation de créer une technologie qui pourrait in fine échapper à l'humain. Il liste quelques menaces très concrètes dont on parle souvent quand on parle d'intelligence artificielle, la capacité à déstabiliser les démocraties, à rendre plus floue la frontière entre le vrai et le faux, la possibilité aussi de permettre de nouvelles formes d'esclavage, ce qu'il appelle des nouvelles formes d'esclavage, c'est par exemple pour l'extraction des terres rares ou encore les petites mains qui sont chargées d'entraîner les algorithmes. C'est assez intéressant qu'une institution vieille de plus de 2000 ans s'intéresse à une révolution technologique, mais en fait c'est pas la première fois. En 1891, pendant la révolution industrielle, Léon XIII parlait déjà dans une encyclique des ouvriers face à la machine à vapeur. Et en fait, c'est un petit peu la même question, au fond. Comment profiter du progrès technologique sans sacrifier l'humain?
1: Bravo quand même à Anthropic pour ce coup de communication. Eux qui veulent être l'IA des gentils, plus ou moins,
19: oui,
1: s'afficher avec le pape, c'est pas mal.
19: Très bon positionnement marketing.
1: Ils sont forts. Merci beaucoup Anthony Morel. La bourse. Nicolas Pagnès, pour l'instant, les marchés ne paniquent pas après les frappes américaines.
20: On ne voit pas tellement de mouvement par rapport à ce qu'on a vu hier lorsque les marchés semblaient acheter la rumeur d'un accord entre l'Iran et Washington. On voit que le pétrole reste sur les niveaux qu'on connaissait déjà hier. Le Brent, enfin les contrats futurs sur le Brent sont aux alentours de $95 à l'heure actuelle, $91 pour le WTI. Sur les taux, on revient sur les niveaux qu'on connaissait il y a une dizaine de jours. On voit que le 2 ans US, lui, se détend un petit peu plus. Il arrive aux alentours des 4,05%. Le 10 ans US est lui aux alentours des 4,5%. Le 30 ans US est lui aux alentours des 5,03%. L'euro-dollar ne bouge pas spécialement également non plus par rapport aux séances précédentes. 1,16, on est aux alentours de 1,16 à l'heure actuelle. On voit sur les marchés asiatiques, pareil, qu'il n'y a pas de gros mouvements, sauf des mouvements de rattrapage pour les marchés qui étaient fermés hier. On voit d'ailleurs le Nikkei qui avait touché un record hier en séance, qui s'affiche presque stable à l'heure actuelle, -0,25 alors qu'il avait progressé de +3% hier. Le record est aujourd'hui allé chercher du côté du Kospi, +3% aux alentours des 8100 points, alors que la bourse de Séoul était justement fermée hier. Le Kospi qui rattrape son retard en quelque sorte. On voit que le Shanghai Composite lui recule de 0,8% et le Hang Seng lui s'affiche en légère hausse, +0,4% à Hong Kong.
1: C'était fermé à Hong Kong également. Hong Kong qui se réveille avec des nouvelles règles du côté chinois sur les investissements extérieurs.
20: Oui, c'est peut-être ce qui explique le fait que le rattrapage ne soit pas plus conséquent à Hong Kong. Hong Kong est sous pression à cause d'une vaste enquête en Chine concernant plusieurs courtiers dont certains basés à Hong Kong. On parle de 7 organismes d'État dont la Commission chinoise des valeurs mobilières, l'équivalent de l'AMF, la Banque Populaire de Chine ou encore le ministère de la Santé Publique qui ont annoncé lancer une enquête donc concernant deux courtiers basés à Hong Kong et un courtier basé en Nouvelle-Zélande. Les autorités chinoises leur reprochent d'avoir continué à opérer auprès d'une clientèle chinoise alors qu'ils ne disposent pas des licences nécessaires, licences qu'ils n'ont plus depuis 2022, moment où le gouvernement chinois a tout simplement interdit à ses ressortissants de passer par ces plateformes. On parle ici des courtiers Futu ou Longbridge à Hong Kong. Leur crime, bénéficier de la réglementation de Hong Kong et proposer des investissements à l'étranger alors que la Chine veut réduire et contrôler tous les capitaux qui sortent du pays et elle veut ainsi obliger ses citoyens à passer uniquement par des plateformes agréées. On parle d'une répression qui concerne quand même 53 milliards de dollars au global et notamment 37 milliards sur des comptes à Hong Kong.
1: Merci Nicolas, on se retrouve dans une demi-heure, le débat.
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1: Face à Emmanuel Chypre, c'est Jean-Marc Daniel. On va parler électrification aujourd'hui. Je pense que ça va être un débat bouillant entre vous deux, entre celui qui est contre et celui qui a fait sa transition écologique déjà depuis longtemps. On a cette campagne lancée par le gouvernement aujourd'hui. L'électrique, c'est fantastique. Il y a cet événement, cette sorte de Choose France de l'électricité à l'Élysée. Est-ce que la volonté du gouvernement d'appuyer sur l'électrification vous plaît, Emmanuel ?
22: Écoutez, moi, ce qui m'inquiète, c'est qu'on est toujours extrêmement fort pour faire des sommets, pour faire des grands plans stratégiques à 10 ans, à 20 ans, et qu'une fois qu'il s'agit de les mettre en place, tous ces plans, c'est quand même la bérésina.
1: Pourquoi vous dites ça ?
22: Mais parce que reprenez tous les exemples passés. Vous voulez que je vous refasse la séquence sur le plan calcul ? Vous voulez que je vous refasse la séquence sur le photovoltaïque ? Vous voulez que je vous refasse la séquence ?
1: Mais dans ce cas-là, on ne fait rien. On essaie rien.
22: Voilà, donc, et tous les plans de réindustrialisation, il y en a eu 10 depuis 20 ans. Les France 2030, vous voulez que je rappelle ?
1: Mais pour une fois qu'on se sert de nos atouts, le nucléaire...
22: Alors, c'est là où on peut quand même manifester un certain nombre d'inquiétudes. D'abord, ce plan, quand vous regardez, ça coûte une fortune. Si vous regardez les travaux qui ont été faits par Asterès, qui dit globalement ça coûte plus de 80 milliards par an, ça n'en rapporte que 12 à peu près, donc le coût net globalement c'est quand même 70 milliards par an, que on ne parle quand même que principalement d'argent public pour financer tout ça, hein, parce que tout est incitation, tout est subvention, les pompes à chaleur, les voitures électriques, les batteries, la rénovation thermique, tout ça, tout est aidé. Tout ça pour profiter à qui ? Prenez l'exemple quand même des pompes à chaleur, il est exceptionnel. On va revivre exactement ce qu'on a vécu sur le photovoltaïque. C'est-à-dire que tous les composants dont on a besoin sont absolument tous fabriqués en Chine. Les terres rares, le lithium, le graphite, les aimants, les batteries, les panneaux solaires, tout ça, on en a besoin et tout ça, ça vient de Chine. Donc en fait, on va abandonner une dépendance vis-à-vis des pays du Golfe pour aller vers une dépendance vis-à-vis de la Chine. Et puis alors, cette histoire d'abondance de l'électricité française, moi, je veux bien, mais le sujet, c'est aussi pas seulement ce qui se passe dans les centrales et chez les utilisateurs, c'est qu'est-ce que vous mettez au milieu, le réseau. Et vous voyez les sonnettes d'alarme qui sont tirées régulièrement sur l'état de notre réseau. Vous avez des entreprises aujourd'hui qui veulent créer des data centers en France. On leur dit que les délais de raccordement au réseau vont être de 4, 5, 6, 7 ans. Vous voyez, donc tout ça, encore une fois, est très joli. Le coût réel pour les ménages est totalement sous-estimé. Et puis, il y a quand même des trajectoires qui sont totalement délirantes. C'est-à-dire, si vous prenez la trajectoire où on nous dit « on va remplacer le gaz par l'électricité », en gros, si on tient vraiment les objectifs de Sébastien Lecornu, je peux les préciser si vous voulez, c'est l'équivalent de 12 EPR à construire avant 2030. Tout ça est débile. Tout ça est ridicule. Et on sait très bien que ça ne fonctionnera pas. Donc, on continue.
1: Mais qu'est-ce qu'on fait avec le gaz ?
22: On fait rien ? C'est pas ça. C'est qu'on n'affiche pas des objectifs débiles.
1: Je vous laisse.
23: Alors, par rapport à ce que vient de dire Emmanuel, sur la forme, je pense effectivement que c'est pas forcément à l'État de continuer à se mêler, de vouloir à tout prix moderniser le pays. Je pense que effectivement l'électrification est nécessaire, mais que ce genre de grand sommet, mais s'il y a tout un tas de gens, puisqu'il y a 200 entreprises qui seront conviées à rejoindre l'Élysée, et avec des entreprises de la distribution, il y a Leclerc qui a une filière...
1: Ah, c'est pour les bornes
23: Oui, c'est pour les bornes. Il y a une filiale qui installe des bornes, donc il y a l'idée quand même que c'est un ensemble très complexe, un ensemble sur lequel, contrairement à ce que vient de dire Emmanuel, on réfléchit effectivement à la façon d'associer tout le monde, non seulement à la production, mais également à la distribution, pour que, et à la fin des fins, dans le mix énergétique, dans la consommation finale d'énergie, l'électricité qui est représentée 24% de la consommation d'énergie monte jusqu'à 38% dans les années 2035-2040. Alors, pourquoi est-ce qu'il faut avoir cet objectif ? Parce que je pense quand même, surtout cette semaine, je veux dire, on va... Oui, on va atteindre les 100 degrés, qui est ma référence absolue. C'est-à-dire, à Bordeaux et à Toulouse, il fera 100 degrés cette semaine.
1: 100 degrés ?
23: Oui. Alors évidemment, à chaque fois...
1: Ça interpelle.
23: À chaque fois, ça secoue les gens, c'est 100 degrés Fahrenheit.
1: Bien sûr.
23: Qui est la référence
1: internationale. Vous parlez en Fahrenheit.
23: Parce que les États-Unis étant dominant le monde, la référence internationale ultime en termes de température...
22: Non, ça n'intéresse que les pays anglo-saxons.
1: C'est pas le débat, j'ai
22: discuté
1: des Fahrenheit.
22: Mais... c'est partout ailleurs.
1: Mais on met ça sur le côté.
23: L'enjeu, c'est que derrière ces 100 degrés, il y a 37, 38 degrés Celsius dans notre vie quotidienne. C'est-à-dire qu'on atteint des niveaux de température qui commencent à poser un problème dans la vie quotidienne des gens. Donc forcément, les gens sont disposés à faire quelque chose et réclament qu'il se passe quelque chose, parce que ça devient insupportable. Alors après, sur le terme de « ça va coûter cher, mais bon, ça va créer des emplois », c'est tout à fait estimable. C'est 12 000 à 20 000 emplois qui vont être créés, donc c'est pas totalement négligeable. Et puis surtout, c'est une vision qui consiste à préparer l'avenir. C'est-à-dire, effectivement...
1: Oui, c'est pour ça que vous dites que ce n'est pas à l'État de moderniser le pays, mais ce n'est pas justement son rôle l'État de préparer l'avenir.
23: L'État, il est là pour préparer l'avenir, et il n'est pas là, il est là en maître d'ouvrage. Ce n'est pas lui qui doit effectivement agir complètement. Il doit donner effectivement les tendances, les évolutions, donner la direction à prendre, et puis laisser les entreprises agir. C'est-à-dire que la France était le pays le plus électrifié en 1946, grâce à 370 entreprises privées qui avaient installé l'électricité. Mais il y avait un plan général, un cadre général. On s'est installé.
22: Et là, c'est formidable parce que EDF va donc nous fournir une nouvelle électricité nucléaire à 100 euros le mégawatt-heure, à peu près, alors qu'aujourd'hui, c'est 60 avec l'ancien nucléaire et que le renouvelable est déjà à 60. Donc, on va payer notre électricité beaucoup, beaucoup plus cher.
23: Mais il faut être prêt à payer un peu plus cher son électricité que d'étouffer. Si on veut continuer à vivre à Bordeaux et à Toulouse, il va falloir accepter qu'il y ait de l'électricité et pas du gaz et du charbon que l'on brûle.
22: Sauf qu'au-delà de cette incantation...
1: C'est cher pour financer l'avenir.
22: Au-delà de cette incantation, ça vaut mieux qu'eux, etc. Ça n'empêche qu'on voit bien qu'on n'a toujours pas résolu le problème du chemin qu'on emprunte pour aller vers cette transition. Et que ce plan qui est présenté...
1: Trop ambitieux par pour le vous, en fait.
22: C'est pas ambitieux, c'est démagogique, total. Et de toute façon, c'est des propositions qui sont faites. Interrogez tous les hauts fonctionnaires qui travaillent sur le sujet. Ils vous disent que de toute façon, ils savent très bien que ces objectifs sont intenables et qu'ils ne seront pas tenus, etc. Et donc, on est finalement dans la comédia dell'arte politique à la française où on se satisfait de toutes ces grandes ambitions qu'on ne mène jamais à bien.
23: Moi, je conclurai simplement par une phrase. Mm-hmm. Carpente tua poma nepotes.
1: C'est-à-dire ?
23: Tes descendants mangeront les fruits des arbres que tu auras plantés. C'est en plantant des arbres aujourd'hui qu'on apportera la solution de la génération.
1: Pensez à vos enfants, Emmanuel. C'est ça qu'il veut vous dire.
22: Je vais le prendre au pied de la lettre. La meilleure solution, c'est peut-être encore de planter des arbres pour piéger le carbone.
23: C'est pas incompatible. On peut faire les deux.
1: Pas de concours sur qui préfère ses enfants, Jean-Marc. Je vous ai vu lancer ça. 7h20 sur BFM Business. On va parler du conflit en Iran.
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1: Le monde qui bouge ce matin à 7h20, c'est avec Jacques Lemoisson. Bonjour, fondateur de Gate Capital Management. On va faire un point sur l'évolution des négociations entre l'Iran et les États-Unis. Cette nuit, Jacques, on a des frappes dites préventives de la part des États-Unis sur l'Iran, sur des bateaux apparemment qui posaient des mines. Les États-Unis disent que ça change rien, on continue à négocier.
3: Oui, pour l'instant, on a cette dichotomie assez savoureuse de la part des Américains en disant on contrôle, on a un deal toutes les heures, il y a un deal qui va arriver. D'ailleurs, ça pose la question, Epic Fury, ça servait à quoi ? Personne ne revient vraiment sur le début du conflit, mais bon, pour l'instant, l'Iran a toujours ses deux leviers. C'est un peu The Art of the Deal à la version persane. Dans The Art of the Deal, Trump nous explique qu'il ne faut pas être pressé pour les négociations, qu'il faut trouver des leviers pour imposer ses vues à son interlocuteur. Pour l'instant, celui qui est pressé, c'est Trump. Et ceux qui ont des leviers, c'est les Iraniens, avec Hormuz, avec les câbles sous-marins, le pétrole, l'urée, enfin tout ce qui passe par Hormuz. Et puis, en même temps, le nucléaire. Donc, c'est un peu un The Art of the Deal à l'envers.
1: Le blocus, ça marche bien quand même. Le fait de ne pas pouvoir sortir le pétrole, ça fonctionne.
3: Ça fonctionne, en effet. Maintenant, c'est pour ça que les frappes n'ont pas été au hasard. Hein. C'est sur Bandar Abbas, c'est un peu le cerveau un peu du Trois d'Hormuz. Donc, ce qui veut dire que les Américains donnent un signal aussi aux Iraniens. On sait où il faut taper. Hormuz doit être ouvert. Donc, on pourra reparler éventuellement des fameuses FIS que veut prendre l'Iran. Mais in fine, Les Américains trouvent toujours le chaud et le froid, mais pour l'instant, ceux qui attendent et ceux qui ont surtout démontré la chose la plus grave, c'est-à-dire que le parapluie américain ou l'intervention américaine via Epic Fury ne donne pas grand-chose, si l'on résiste, je pense qu'à Pyongyang, à Pékin, dans d'autres pays,
1: Amérique
3: du Sud, c'est un message fabuleux. La puissance américaine, ça ne sert pas à grand-chose s'il n'y a pas une finalité. C'est vrai que les Israéliens, je pense, sont un peu dans un contexte compliqué. Mais les frappes de cette nuit étaient préventives pour pousser les Iraniens à la négociation. Bon, maintenant, pour l'instant, c'est eux qui ont les leviers et c'est Trump qui n'a pas le temps.
1: Annalisa ?
6: C'est vrai que pour l'instant, l'accord qui semble se dessiner n'est pas forcément positif pour les Américains. Il y a une aile du Parti républicain qui pense même qu'il est désastreux. Ça pourrait être pire que l'accord qui avait été négocié pour Obama, c'est qu'à la fin, Donald Trump n'est pas gagnant. Comment justifier tout ça ?
3: Le calendrier, en tout cas, le 14 juin, c'est son anniversaire. Donc, s'il y a une désescalade, il sera content. Et le 4 juillet, il y a les 250e anniversaire de la création des États-Unis tels qu'on les connaît. Donc, s'il peut avoir une victoire là, ça l'arrange. Voilà. Après, derrière, il est coincé. Enfin, moi, j'ai souvent écrit dans mes papiers macroéconomiques, c'est qu'on a... Trump aura du mal à sortir de cette nasse dans laquelle il est rentré sans intervention militaire. Maintenant, s'il veut éviter ça, et que les pays du Golfe veulent éviter ça, et on peut le comprendre parce que là, on a aussi un autre calendrier plus court, c'est qu'il y a le pèlerinage de la Mecque jusqu'à vendredi, ce qui veut dire que les Saoudiens ont dit « s'il te plaît, tape pas », parce que nous, on a quand même des millions de fidèles qui viennent, et évidemment, Riyad a montré hier des magnifiques batteries antiaériennes autour de la Mecque pour dire « on vous protège », mais le danger est là. Donc... et d'ailleurs, ce n'est pas un accord, c'est un MOU, hein. C'est un Memorandum of Understanding. Ça veut dire que c'est un cadre de discussion. Ce cadre peut être amendé, peut être complètement vaporisé. Non, ce n'est pas un accord. Hein. Les marchés ont payé un accord, mais ce n'est pas un accord.
1: Je reviens sur la question des FIS. Les Iraniens disent, on peut ouvrir Hormuz, mais on gardera une sorte de droit de passage, de droit d'organisation des ports, en gros. Ce qui existe à certains autres endroits, ça existe. Ça peut être une manière de sortir du sujet Hormuz ?
3: Il y a de toute façon plein de sujets. Là, cette nuit, Trump a envoyé sur le nucléaire. Ils pourront détruire éventuellement l'uranium enrichi chez eux, mais sous couvert de... Donc, on voit qu'il y a de la sémantique. Et donc, pour revenir sur les détroits, oui. Depuis l'accord de Montreux, la Turquie peut prendre Dardanelles et les Bosphores des FIS. Donc, ça s'était organisé par... Mais de facto, un État ne peut pas dire « je prends même des FIS de technique ». Et ça doit être un accord avec tout le monde. Donc, vous pouvez changer la sémantique. Que ça soit un péage, des fils techniques, ça reste quelque chose qui est unilatéral, donc contre le droit. Donc maintenant, si Trump laisse ça...
1: Il change les règles du droit international maritime.
3: Et je pense que l'Indonésie va regarder différemment Malacca. Hein. Voilà, parce que tous les détroits pourraient éventuellement... tous les pays ayant des détroits sur leur côte pourraient dire du jour au lendemain « Écoutez, on va prendre des fils techniques. Hein. » De dépollution même.
1: FIS techniques qui sont parfois payés en crypto. Avec Annalisa Capellini, on a eu régulièrement des invités qui nous ont alertés sur ce sujet. Est-ce que les crypto-monnaies et l'Iran, c'est fondamental? Et les crypto-monnaies expliquent en partie la résistance de l'Iran?
3: Il y a plusieurs choses qui expliquent la résistance de l'Iran. Déjà, vous avez un support. La mer Caspienne a été un peu oubliée, mais il y a d'énormes, trafics qui se passent entre la Russie et l'Iran. Le Pakistan n'est pas non plus blanc-bleu là-dedans. On a même vu des armes d'origine, on va dire la technologie d'origine chinoise qui passait par des ports émiratis. Donc, personne n'est blanc-bleu dans cette histoire et le blanc et le noir n'existent pas. C'est une énorme zone grise. Et en ce moment, on s'aperçoit que justement, la géopolitique, ce n'est pas une géopolitique à la vision type Trump. C'est on est les gentils, c'est les méchants. Les dés sont très compliqués dans la zone. Trump est arrivé au bazooka dans cette zone et a mis le doigt où il ne fallait pas en face d'un ennemi qu'il ne fallait pas tacler, qui est l'Iran. Parce que c'est des millénaires de technologie. Ils forment 200 000 ingénieurs par an. Donc c'est pas une petite royauté perdue au fond du désert. Donc on a Trump qui veut vendre un accord. Trump est pressé par le calendrier, je vous ai dit. Derrière, on a des intérêts économiques où évidemment les marchés ne doivent pas baisser pour Trump. C'est la seule chose qui tient son économie quand même. L'inflation est partout. La Chine, 14% d'exportation en plus. Ils exportent plus des jouets à 5 dollars. Ils exportent maintenant des dirhams, des puces, de la technologie verte.
1: Et depuis les dernières annonces de négociation, ça a bien baissé sur les taux, ce qui quand même, enfin, on est quand même à des niveaux élevés, mais sur les taux obligataires, on a bien baissé.
3: Même le pétrole, ça a baissé hier, maintenant ça remonte ce matin. Non, mais c'est le régime, je l'ai dit la dernière fois quand j'étais passé, c'est le régime. C'est qu'on soit à 95 ou 105 dollars, ça ne change rien. S'il reste à 90-95 dollars pendant 6 mois, bah, PPI, enfin, prix à la production américain, plus 6%.
1: Merci beaucoup Jacques Lemoisson d'être venu ce matin dans la matinale de l'économie. Dans un instant, journal de 7h30, on va revenir sur le plan d'électrification du gouvernement qui reçoit aujourd'hui 200 entreprises avec des annonces attendues, notamment sur les bornes, sur les réseaux électriques, sur la transition écologique. À tout de suite.
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1: 7h31 sur BFM Business et sur AMC Live. Merci d'être avec nous, le journal avec Claude Dumas.
11: Trois titres à la une, les Américains ont frappé l'Iran, mais les négociations se poursuivent. Toutes les infos dès le début de ce journal. Inchoose France électrique ce matin à l'Elysée. La filière pompe à chaleur est prête à dégainer. Et puis, les débuts poussifs du dispositif Jeanbrun pour l'investissement locatif dans le logement neuf. Il y a donc eu un petit regain de tension ces dernières heures au Moyen-Orient. Ce sont les États-Unis qui ont mené des frappes dans le sud de l'Iran. Annalisa Capeni, le commandement américain parle de légitime défense.
6: Préventive, selon le commandement américain pour le Moyen-Orient, qui parle de frappes qui visaient à protéger les troupes contre les menaces posées par les forces iraniennes. Les États-Unis disent avoir ciblé des sites de lancement de missiles et des embarcations iraniennes qui tentaient de poser des mines. L'Iran, pour l'instant, n'a pas encore réagi officiellement à ces dernières frappes, qui violent donc le cessez-le-feu en vigueur depuis le début du mois d'avril. Surtout, on ignore l'impact que ces frappes pourraient avoir sur les négociations de paix en cours entre l'Iran et les États-Unis. Selon les dernière déclaration de Téhéran, qui date donc d'avant les frappes, des progrès ont été réalisés dans les pourparlers avec les États-Unis, mais un accord n'est pas imminent. Marco Rubio, lui en revanche, le chef de la diplomatie américaine, est plus optimiste. Ces frappes ne changent rien, selon lui, dans l'équilibre des négociations. Pour le secrétaire d'État américain, un accord reste possible dans les tout prochains jours.
11: Merci Annalisa. Et Marco Rubio ajoute que les discussions tournent beaucoup autour de la formulation précise du texte et que cela pourrait donc prendre encore plusieurs jours. Alors resterait à régler la question des avoirs gelés, Antoine Eulard depuis Washington. Les Américains en fait veulent se servir de ce pactole pour forcer l'Iran à faire des concessions sur le nucléaire.
2: Oui, on parle d'une somme conséquente, 120 milliards de dollars, de l'argent que les Américains ont confisqué à Téhéran ces dernières années dans le cadre des sanctions. Alors sur le fond, Trump est prêt à lâcher du lest, mais à condition qu'en échange, l'Iran fasse des concessions sur le nucléaire. Trump considère ce pactole un peu comme une carotte pour faire plier les Iraniens. Problème, Téhéran n'est pas d'accord avec cette méthode. Les Iraniens exigent que Trump fasse un geste sur les avoirs gelés et sur les sanctions d'entrée de jeu, avant même de rentrer dans le dur des discussions. Alors cela dit, selon CNN, ces divergences sur la méthode ne sont pas de nature à faire capoter les discussions. Les Américains seraient même plutôt confiants sur le fait de trouver un terrain d'entente au sujet des avoirs gelés, et ce, très rapidement, ce qui permettrait d'ailleurs de déboucher sur un deal. En attendant, il y a des pressions très fortes qui s'exercent sur Donald Trump pour qu'il n'accepte pas un accord au rabais. On a entendu notamment des doutes, des questions, des mises en garde dans le camp même des Républicains, certains sénateurs très proches de Donald Trump. Trump qui leur a répondu en disant qu'il y aura un accord excellent ou pas d'accord du tout. Trump qui assure aussi que les discussions progressent gentiment sans pour autant se prononcer sur la nature des discussions ni sur le calendrier.
1: Antoine Delard, depuis Washington, l'actualité en France à 7h34 et Emmanuel Macron qui fait son Choose France électrique aujourd'hui.
11: 200 entreprises sont attendues à l'Élysée ce matin pour annoncer des investissements sur l'électrification des usages ou ceux de leurs clients. Alors EDF, par exemple, va confirmer 240 millions d'euros, dont 80 pour l'installation de pompes à chaleur. Les pompes à chaleur au cœur de la stratégie du gouvernement également. Il vise 1 million d'installations par an d'ici à 2030. Peut-être donc de quoi aider la filière en difficulté ces dernières années, Jean-Baptiste Huette.
4: Après l'euphorie post-Covid, le marché des pompes à chaleur s'est brutalement retourné. Les ventes ont été quasiment divisées par deux en trois ans. En cause, des aides publiques jugées instables, des fraudes massives à la rénovation énergétique et des ménages refroidis par le coût d'installation, souvent entre 10 000 et 18 000 euros. Résultat, plusieurs industriels ont dû freiner leurs investissements. Saunier Duval a supprimé 250 postes à Nantes. Airwell reconnaît avoir été rincé par la crise. Pourtant, le gouvernement veut aujourd'hui relancer la machine, car la pompe à chaleur est devenue bien plus qu'un simple équipement écologique. C'est désormais un outil de souveraineté énergétique, destiné notamment à remplacer la chaudière à gaz. La filière assure être prête, les capacités industrielles semblent être au rendez-vous. Octopus Energy, par exemple, va annoncer aujourd'hui un nouvel investissement. Et Atlantic, leader français du secteur, promet de relocaliser sa production dans l'Hexagone dès l'an prochain, tout en venant d'être racheté par un groupe américano-japonais. Preuve que pour la filière, la souveraineté énergétique passe aussi par des capitaux étrangers.
11: Conséquence de la guerre au Moyen-Orient ou mauvais calibrage? La question se pose ce matin sur le Jeanbrun, le dispositif qui est censé relancer l'investissement locatif. Ses débuts, en tout cas, sont poussifs dans le logement neuf, selon les chiffres des promoteurs, Marie-Cœur de Roy.
5: Quelques centaines de logements neufs vendus en Jeanbrun selon la Fédération des promoteurs immobiliers, 29 seulement en Île-de-France et un seul en Provence-Alpes-Côte d'Azur. L'entreprise Maslow, qui commercialise des biens neufs auprès des investisseurs particuliers, n'en a pour l'instant vendu que 25, son directeur délégué Pierre-Emmanuel Jus.
12: C'est un peu moins de 10% des ventes aujourd'hui dans mon groupe, donc c'est pas la mer à boire, c'est pas ça qui va changer la vie. On va pas retrouver 50% d'investisseurs dans le nu pour construire des logements. Ça, c'est pas une réalité, mais on va faire des ventes que l'on ne faisait pas l'année dernière sur ce sujet-là. Pour moi, c'est des nouvelles ventes et c'est des ventes supplémentaires. On verra où ça nous mènera en fin d'année.
5: La promotion immobilière pondère, elle aussi, car ces derniers chiffres ne couvrent que le premier mois du dispositif. Si à ce stade, l'objectif des 4000 logements neufs achetés chaque mois en Jeanbrun semble hors de portée, les acteurs de la construction veulent croire à des évolutions positives. La fin de la guerre au Moyen-Orient, d'abord, dont les effets inflationnistes et psychologiques plombent les intentions d'achat des investisseurs. Et puis il y a la prochaine loi de finances qui pourrait aussi améliorer l'attractivité du Jeanbrun.
1: Et on reparlera des chiffres de l'immobilier neuf avec Pascal Boulanger, le président de la Fédération des promoteurs immobiliers. Des chiffres catastrophiques. Les mises en vente de logements neufs ont chuté de 19% au premier trimestre. On reverra ça à 7h45 dans le grand entretien. Un décès hier, celui d'une grande figure mondiale du retail.
11: Toshifumi Suzuki, considéré en fait comme le père du distributeur japonais 7-Eleven, alors qu'à l'origine ce n'était qu'un simple passionné de littérature, il a fini par diriger la plus grande chaîne de supérettes au monde, Pauline Tadevin.
13: Le père des 7-Eleven, 85 000 points de vente dans le monde aujourd'hui, a commencé comme salarié d'un grossiste de livres. À 30 ans, Toshifumi Suzuki intègre une grande enseigne de distribution japonaise, il gravit les échelons et il scelle, au début des années 70, un partenariat avec une entreprise américaine, maison mère des supérettes 7-Eleven, dont le nom fait référence aux horaires d'ouverture. Il importe le concept au Japon avec un premier magasin à Tokyo en 1974. En plus des produits du quotidien, il développe la vente de plats préparés et il propose tout un tas de services comme des distributeurs de billets ou la possibilité de payer ses factures de services publics. Au début des années 90, Toshifumi Suzuki sauve la maison mère américaine de 7-Eleven qui est en grande difficulté financière, puis il crée le conglomérat mondial 7&I qu'il préside jusqu'en 2016. Très présent au Japon, le groupe réalise aujourd'hui 3/4 de ses ventes en Amérique du Nord. Comme Carrefour avant lui, il a été il y a 2 ans la cible d'une tentative ratée de rachat par le Canadien Couche-tard.
1: 7h38 sur BFM Business et sur RMC Life, la bourse. Nicolas Vagnès, pas de gros mouvements sur le pétrole après les frappes préventives américaines cette nuit.
20: Non, on reste sur les niveaux qu'on connaissait déjà hier. Alors effectivement, on voit que ce soit sur le Brent ou le WTI, ça progresse très légèrement par rapport au cours d'hier soir, mais globalement, on reste sur les niveaux qu'on connaissait sur la séance d'hier. Ça dépend des contrats futurs sur le baril de Brent, mais on est globalement entre 95 et 97 dollars. Pour le WTI, on est aux alentours des 92 dollars. Sur les taux, ça bouge pas énormément non plus. On reste sur les niveaux qu'on a connus il y a une dizaine de jours, donc ceux qui s'étaient déjà un petit peu détendus sur la séance d'hier suite à la flambée de la semaine dernière. On peut juste noter que le 2 ans américain continue de se détendre. Il est aux alentours des 4,05%. Il était à 4,13% hier. En Asie, on a des indices qui se stabilisent pour ceux qui ont affiché une progression hier, comme le Nikkei qui affiche moins 0,13%. Le Nikkei qui avait touché un nouveau plus haut en séance hier avec une progression de 3%. Le Kospi, de son côté, gagne 3% aujourd'hui. La bourse de Séoul était fermée hier. On peut imaginer qu'il y a un effet rattrapage du côté du Kospi. Le Kospi qui touche un nouveau plus haut historique aux alentours des 8100 points. Le Hang Seng, lui, affiche une progression de 0,3%.
1: Nicolas, information à avoir en tête. Le Japon recule dans le classement des créanciers nets mondiaux.
20: Oui, le Japon cède sa place à la Chine pour prendre la 3e place des créanciers nets mondiaux. Alors, qu'est-ce que c'est qu'un pays créancier net mondial ? C'est un pays dont l'État, les entreprises, mais aussi les épargnants possèdent plus d'avoir à l'étranger que les étrangers n'en possèdent chez lui. Jusqu'en 2023, le Japon était à la première place de ces pays créanciers nets mondiaux, avant de la céder à l'Allemagne en 2024. Puis en 2025, le Japon prend finalement la 3e place, dépassée par la Chine, alors même que le pays a vu ses actifs nets extérieurs progresser sur un an pour atteindre 3530 milliards de dollars. Mais porté par des excédents commerciaux en 2025 qui ont permis plus d'entrées de capitaux et donc une progression des investissements à l'extérieur, l'Allemagne et la Chine ont vu leurs propres actifs nets extérieurs progresser encore plus vite. L'Allemagne affiche des actifs nets extérieurs de 4250 milliards de dollars et la Chine plus de 4000 milliards de dollars. On note également que le Japon a aussi été pénalisé par la performance de son indice boursier, indice qui a progressé et qui a fait donc baisser ses actifs nets extérieurs.
1: Merci Nicolas, on se retrouve dans une demi-heure. Dans un instant, on va parler immobilier, âme sensible, s'abstenir. Les chiffres des promoteurs ne sont pas bons. La guerre au Moyen-Orient a dû doucher tous les espoirs de reprise. À tout de suite.
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8: On y va. Pascal Boulanger est notre invité à 7h45 sur BFM Business et sur RMC Live. Pascal Boulanger, président de la Fédération des promoteurs immobiliers. Bonjour, je le disais en vous teasant toute la matinée, vos chiffres sont assez terribles ce matin. Je disais âme sensible s'abstenir, mais ils sont durs parce que vous y avez cru à cette reprise de la promotion immobilière quand on s'était vu fin 2025 et que la guerre au Moyen-Orient est quand même venue arrêter tous les espoirs de reprise. On est quand même sur des mises en vente de logements neufs qui ont chuté de 19% au premier trimestre, des ventes qui ont chuté de 14%. On n'avait jamais vu ça.
9: Bonjour Laure. Oui, on reste optimiste parce qu'on a un bon dispositif.
8: Oui.
9: Aujourd'hui, c'est le contexte géopolitique qui a tout stoppé. En fait, quand vous annoncez des moins 14, des moins 15, etc., ce ne sont pas des chiffres qui nous intéressent, nous. Je vais vous dire pourquoi. Parce que nous, vous comparez par rapport à l'année dernière, mais l'année dernière était déjà catastrophique. Donc vous comparez du catastrophique à du catastrophique. Nous, on compare par rapport à des années normales, qui sont 2019, 2021.
8: Et, c'est pire.
9: Quand on fait cette moyenne-là, on est à moins 55, moins 60 sur les mises en vente, sur les réservations. Et heureusement que les bailleurs sociaux sont venus nous soutenir. Donc, sur les ventes dites aux investisseurs, on est passé d'une année moyenne à 60 000. À l'année dernière, je connais le chiffre par cœur, 9 468.
8: Ah oui.
9: Donc, divisé presque par 7.
8: Il ne se passe plus rien, quoi.
9: Il ne se passe plus rien. Donc, grosse pression des acteurs, dont moi, auprès de M. Jeanbrun et M. Lecornu. Et franchement, on a été écoutés.
8: Le dispositif, vous dites, le cadre est bien, il est bien conçu.
9: Et bien sûr.
8: Mais il n'y a pas de demande.
9: Mais aujourd'hui, moi-même, j'ai signé cette fameuse convention 2 millions de logements entre le 1er janvier 2026 et le 31 décembre 2030. Mais j'avais fait comme estimation environ 4 000 logements par mois en Jeanbrun, 50 000 par an. Puisque une année normale, on fait 60 000 logements, on est tombé à 10 000. Bah, j'ai rajouté les 50 000, c'est pas très sorcier.
8: On n'y est pas du tout.
9: Ah non, on n'y est pas du tout. Alors, je n'ai pas de chiffres précis, mais on est à peu près à 10% de cette estimation.
8: Marie-Cœur de Roy nous racontait dans le journal, c'est une opération par-ci, par-là, mais ce n'est pas du tout quelque chose de massif.
9: Non, à cause du contexte géopolitique, je le répète. On a connu ça, nous, l'avantage d'avoir des cheveux gris, c'est un peu d'expérience, c'est que la guerre du Golfe, dans les années 90-91, on a connu exactement ça. Il ne se passait rien. On ne va pas faire d'investissement de long terme quand il y a une grande inquiétude. Donc aujourd'hui,

0: je suis assez mitigé. Des chiffres catastrophiques, cataclysmiques, ouais. tout ce que vous voulez, oui. Un bon dispositif et une volonté gouvernementale de nous aider.
1: C'est déjà pas mal.
0: Oui, parce qu'avant, c'était pas le cas. Hein. J'ai fortement insisté, c'est depuis M. Barnier, M. Bérou et maintenant M. Lecornu. On essaye vraiment. Le problème, si vous me permettez un peu d'humour, c'est que quand ils ne voulaient pas nous aider, ils étaient majoritaires. Maintenant qu'ils veulent nous aider, ils n'ont plus de majorité. Donc c'est très compliqué. J'ai rencontré le président Macron jeudi dernier, il y a 5 jours. Je lui ai expliqué, il me dit oui, on va essayer de trouver une solution. Mais sans majorité, ce n'est pas simple. Donc, dans les mauvaises nouvelles, les chiffres. Dans les bonnes nouvelles, un bon dispositif et une volonté gouvernementale.
1: Quand vous regardez la demande de logement, du côté des particuliers, par rapport aux bailleurs sociaux, c'est quoi un peu? Les deux sont en grosse difficulté ou ça va mieux d'un côté que de l'autre?
0: Alors, ça allait bien avec les bailleurs sociaux. Sauf ouais. qu'aujourd'hui, les bailleurs sociaux ont un problème de fonds propres. Et donc, ils ont une équation à trois entrées. Soit ils achètent ce qu'on appelle en VFA, vente en état futur d'achèvement aux promoteurs. Soit ils ont leur propre service de maîtrise d'ouvrage, mais ils ont aussi leur parc qui vieillit forcément tous les ans, et donc ils doivent rénover. Donc il y a des arbitrages à faire chez les bailleurs sociaux. Actuellement, et dernièrement plutôt, ils étaient vraiment jouaient le jeu avec les promoteurs, ils nous achetaient. Aujourd'hui, ils nous disent, oui mais attention, d'abord on n'a pas des fonds propres partout, inextensibles, et... Également, on doit aussi s'occuper de notre propre parc. Donc, on sent aussi un fort ralentissement des acquisitions chez les bailleurs sociaux.
1: Donc, ça fait... Et du côté des particuliers?
0: Alors, les particuliers, ça a remonté très légèrement chez les investisseurs. Après, ça remonte très légèrement chez les...
1: Mais c'est pas massif.
0: Non, c'est pas l'échelle, donc c'est pas la peine d'en parler, quoi.
1: Juste, après j'arrête avec les chiffres affreux, mais le délai d'écoutement de l'offre commerciale, il était à 19 mois. Il y a 19 mois, on atteint 50 mois dans des villes comme Grenoble, oui. comme des villes comme Clermont-Ferrand, le marché est éteint.
0: Oui, nous, on est heureux quand un délai d'écoulement est de 12 mois. C'est-à-dire qu'un promoteur qui vend 1000 logements par an aime bien avoir 1000 logements à la vente. Comme ça, ça lui donne un stock. En dessous de 12, 11 mois, on estime qu'on est en sous-offre. Au-dessus de 12 mois, on estime qu'on est en suroffre.
1: Mais quand attendez, on atteint 50...
0: Mais oui. Vous attendez 50, donc c'est 4 fois à peu près 12 mois, avec une offre divisée par 2. Donc le danger de ce chiffre, c'est de dire... d'oublier de ne pas cumuler les deux. Une offre qui est totalement basse, et malgré une offre basse, des délais qui augmentent.
1: Vous parlez de la question des fonds propres des bailleurs sociaux. Est-ce que vous avez l'impression que sur certains projets, les banques sont trop exigeantes, qu'il y a des règles qui sont trop complexes, des niveaux de fonds propres ou d'apports qui sont trop importantes?
0: Écoutez, moi je rencontre régulièrement les patrons des banques ouais. et je pense que le sujet n'est pas là. Le sujet c'est qu'eux sont très demandeurs de prêter aux particuliers notamment, ouais. mais ils me disent que les conditions du HCSF, le Haut Comité pour la Stabilité Financière, les empêchent. Et ils me disent que ça devient vraiment une contrainte. Eux, leur métier, c'est de prêter. À un moment, effectivement, il y a 3-4 ans, ils hésitaient. Aujourd'hui, ils me disent, notre fonds de commerce, c'est vraiment le prêt immobilier, parce que la personne, on l'a chez nous pour 15 ans ou 20 ans, la durée d'un prêt immobilier. Donc, ils ont vraiment envie de prêter. Il y a quelquefois des conditions qui font qu'avec les fameux 30%, etc., d'endettement. Et on aimerait, d'ailleurs, il va y avoir un changement à la Banque de France, voir le nouveau dirigeant.
1: Oui, Emmanuel Moulin.
0: Absolument. Pour lui expliquer, s'il veut bien essayer de rentrer ça dans le raisonnement, de plus raisonner en pourcentage, mais en reste à vivre.
1: C'est la fameuse barre des 33-35%, quoi.
0: Oui, mais 33 ou 35% pour un couple avec des petits revenus, c'est peut-être pas les mêmes 33-35% qu'un couple avec des gros revenus. Et donc, il faut raisonner en reste à vivre. Aujourd'hui, beaucoup de banques...
1: Ça serait un changement majeur de réflexion au sein de la Banque de France, oui, qui a toujours dit ce niveau, ça protège, point.
0: Les banques
1: quoi.
0: Attirent mon attention, notamment sur des conditions. Il y a 0,3% d'accidents de paiement. Et sur ces accidents, l'accident ne veut pas dire de non-paiement, il y a un accident. Et on divise par 10, ensuite, le taux de non-recouvrement, donc 0,03. Bien. Alors, vous pouvez me dire, oui, c'est grâce à la réglementation, et les patrons de banque me disent, mais non, c'est l'inverse. Nous, on sait faire notre métier, on n'est pas des banques, on a encore transposé...
1: Laissez-nous estimer le risque.
0: Mais oui, on a encore transposé des normes européennes, parce que partout en Europe, souvent, ce sont des crédits à taux révisables. Et donc, le risque est le plus important, la banque prend un risque. Et donc, Pourquoi l'État ou le HCSF fait tout ça? C'est pour pas que les banques explosent, tout simplement. Mais chez nous, les patrons de banque que je rencontre me disent régulièrement, mais chez nous, il n'y a pas de danger, on est en taux fixe, on est recouvert, il n'y a pas d'accident. Donc, on est encore une fois dans un principe de précaution, une transposition de normes trop exigeante, et donc les banques sont coincées, mais je pense que c'est contre leur volonté.
1: Dernier point sur les taux, parce que vous parliez d'Emmanuel Moulin, prochaine réunion de la Banque Centrale Européenne, c'est le 10 juin prochain, avec un risque, je dis un risque, de hausse des taux. Là aussi, est-ce que vous avez un message à faire passer à la Banque Centrale Européenne? Parce que si on augmente les taux, vous n'allez pas avoir plus de clients.
0: Ben, si vous me permettez, il ne manquerait plus que ça, quoi. Donc aujourd'hui, je vous l'ai dit, une envie, une volonté, je vous parle du gouvernement, un bon dispositif, une conjoncture exécrable, si on augmente encore les taux, alors là, c'est pas un bon signe du tout.
1: Vous avez des promoteurs à deux doigts du défaut de paiement, là, aujourd'hui, en difficulté
0: alors,
1: grave.
0: Ils ne disent pas tout dans le secret, mais oui, la réponse est oui.
1: Merci beaucoup, Pascal Boulanger, est venu ce matin dans la matinale de l'économie. Dans un instant, on va revenir sur le plan d'électrification du gouvernement avec ce chousserance électrique aujourd'hui et cette campagne de communication qui commence. Et puis, les derniers éléments autour de l'Iran, les États-Unis qui ont frappé cette nuit de manière préventive, disent-ils, les négociations continuent. À tout de suite.
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8: Bonjour à tous, cette journée de mardi s'annonce étouffante sur le pays. Soyez prudents, pensez à vous rafraîchir et à vous hydrater régulièrement. Ce matin, le soleil est présent pour tout le monde avec un voile de nuages très fin dans l'ouest du territoire. L'après-midi, comme hier, on pourra observer des orages en montagne, notamment vers le Massif central ou encore vers les Alpes. Quelques-uns seront quand même possibles entre la Bretagne et la pointe du Cotentin. Sinon ailleurs, ce sera très ensoleillé. Pour vos températures ce matin, elles sont déjà d'un niveau très élevé pour la saison, comptez de 13 à 23 degrés. Et pour l'après-midi, 35 degrés dans l'ouest, localement 36-37 degrés. Soyez prudents. On va conserver cette chaleur pour ces prochains jours, pour demain, mais également pour jeudi et vendredi, où localement, on pourrait atteindre des températures équivalentes à 38-39 degrés vers la Nouvelle-Aquitaine ou encore vers la vallée du Rhône. Et évidemment, on va en reparler ces prochains jours. Soyez très prudents. Il faudra attendre dimanche pour observer une baisse des températures.
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1: 7h57 sur BFM Business et sur RMC Live, c'est la matinale de l'économie qui continue. On est ensemble et en direct jusqu'à 9h. L'électrique, c'est fantastique. C'est le slogan de la campagne lancée aujourd'hui par le gouvernement à base de cochons tirelire et de porte-monnaie alimentés directement par une prise électrique. Time to market, il paraît que c'est le bon moment pour faire la promotion de l'électrification. En France, on n'a pas de pétrole, mais on a des centrales nucléaires. Plug baby plug, disait Emmanuel Macron. Le problème, c'est qu'en même temps, on change les règles en permanence. Bonus écologique, leasing social, aide et puis après restrictions budgétaires. Le consommateur n'y comprend plus rien, du coup la demande n'est pas au rendez-vous. Et puis le consommateur, il a aussi un peu la trouille, pas assez de bornes d'infrastructure, qui de l'œuf ou de la poule a peur de s'électrifier. Il faut prendre le sujet par les deux bouts. Du coup l'Elysée convoque aujourd'hui 200 entreprises avec annonce attendue, une sorte d'équipe de France de l'électricité. On va faire largement le point ce matin sur le mix énergétique français et puis on va prendre la direction de l'Elysée avec Hugo Babet dans quelques instants. L'actualité sociale, Léo Dumas, les titres de ce matin.
9: Des bombardements américains de légitime défense ces dernières heures en Iran, mais les négociations se poursuivent, selon Marco Rubio. La nouvelle formule de Huawei pour rivaliser avec les puces américaines. Et puis le pape appelle à désarmer l'intelligence artificielle, on l'entendra dans le journal.
1: Et puis à 8h15, notre invité, on parlera nucléaire, encore lui, mais du côté médical. On sera avec Frédéric Desdouy, directeur général d'Orado Med. Tout est un peu dans le nom. Hein. La filiale de médecine nucléaire de l'énergéticien ouvre son premier laboratoire de recherche et développement à Paris-Saclay. Il nous racontera quels sont les espoirs du côté de la médecine nucléaire. Il y a 3 candidats médicaments qui sont dans les pipelines. Il est quasiment 8h. Good morning business, c'est parti.
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1: L'Élysée veut convertir les Français à l'électrique.
9: En s'appuyant sur les entreprises, celles qu'Emmanuel Macron appelle désormais l'équipe de France de l'électricité. Elles sont 200 attendues ce matin à l'Élysée où on vous retrouve déjà en direct, Hugo Babet pour BFM Business. Il y aura pas mal d'initiatives et d'annonces d'investissement ce matin.
10: Oui, elles sont toutes ces solutions en train d'être installées à l'intérieur de la cour de l'Élysée, que ce soit des bornes de recharge électrique, des pompes à chaleur, des robots pour électrifier les usages. L'objectif pour le président Emmanuel Macron, c'est qu'il veut appliquer la méthode Choose France avec 200 acteurs, 200 entreprises conviées pour concrétiser, nous dit-on, une accélération de l'électrification. Elle commencera à 10h ce matin avec plusieurs tables rondes. Sont attendues autour de la table les responsables de Stellantis, RTE, de différentes entreprises qui vont annoncer différents investissements. Ces investissements, c'est le cas de Leclerc, par exemple, qui, selon nos informations, doit annoncer un investissement visant à installer 10 000 bornes de recharge électrique près de ces grandes surfaces d'ici à 2030. Dans ce domaine, on attend aussi un investissement de plusieurs dizaines de millions d'euros de Lidl et plusieurs centaines de millions pour l'entreprise Electra dans près de 1000 points de charge en France dès cette année. Côté électricité, après le plan d'EDF à 240 millions d'euros et les nouvelles offres attendues de Enedis et de RTE, le fournisseur d'énergie Sorégi, nous dit-on, va annoncer un plan d'investissement à 9 chiffres sur la mobilité électrique à horizon 2030. La plupart de ces entreprises vont également annoncer des plans, cette fois en milliards, pour la décarbonation de leur propre structure, de leur propre décarbonation.
9: Hugo Babet, en direct de l'Elysée pour BFM Business, et donc voilà peut-être de quoi accélérer l'électrification des usages, car c'est bien là que la France tarde à progresser, Margot Fodéré.
11: C'est vrai, en France, l'électricité ne représente que 27% de la consommation finale d'énergie, c'est moins qu'en Norvège, qu'en Suède ou bien qu'en Autriche, et puis surtout en face, les énergies fossiles, elles, comptent toujours pour 60% de notre consommation, et c'est une situation qui, en plus d'être mauvaise pour la transition, coûte cher à notre pays, puisque ces énergies sont très souvent importées de l'étranger. Alors cette faiblesse de la demande, elle se voit surtout à travers deux grands indicateurs. D'abord, les ventes de véhicules 100% électriques, qui ne représentent qu'un quart des immatriculations neuves en France, loin derrière le Danemark ou les Pays-Bas. Et puis ensuite, dans les ventes de pompes à chaleur, qui ont été divisées par deux sur les 4 dernières années, même si c'est vrai qu'on observe un rebond depuis le début de l'année.
1: Alors Margot, Concrètement, qu'est-ce qui manque ?
11: Eh bien, selon les Français, il manque surtout des mesures de soutien à la demande. En fait, quand on les interroge sur comment limiter l'impact des prochaines crises énergétiques, en tout premier, ils répondent à un meilleur déploiement des renouvelables et du nucléaire. C'est donc la politique qui est mise en place depuis plusieurs années en France. Et puis, en deuxième, ils répondent justement des aides à l'achat de véhicules non thermiques. C'est le résultat d'un sondage de l'Institut Veblen spécialisé dans ces questions écologiques. Et d'ailleurs, selon ce même sondage, la très grande majorité des Français soutient aussi la taxation des super-profits des entreprises comme Total Energy pour financer ces aides. Et puis en parlant de fiscalité, une centaine de parlementaires, les Républicains, appellent aussi à baisser les taxes sur l'électricité pour booster justement la demande d'énergie bas carbone.
9: Merci Margot. Et en Espagne, maintenant, le gouvernement a présenté un nouveau plan aussi pour soutenir la transition énergétique. 9 milliards d'euros au total, principalement pour la demande, avec des aides à la rénovation des logements et un abonnement quasiment gratuit pour les transports publics. Et puis dans l'Est de l'Allemagne, voilà une innovation qui va peut-être permettre de surmonter l'intermittence du renouvelable. C'est une méga éolienne qui est en train de sortir de terre. Elle devrait être opérationnelle au mois de septembre pour alimenter 7500 foyers toute l'année, Alexandra Pagé.
12: Bientôt, elle toisera la tour Eiffel du haut de ses 365 mètres. Équipée d'une turbine de 10 mégawatts, cette super éolienne est conçue pour une production jusqu'alors inédite dans l'éolien terrestre, explique Rohan Grossman, directeur général du groupe Gicon.
13: Il y a tout simplement plus de vent à cette altitude, mais surtout il est plus régulier et nous obtenons les mêmes niveaux de performance qu'un parc éolien en mer, ce qui signifie une production doublée par rapport aux éoliennes standards. Il n'existait pas encore de technologie permettant d'atteindre cette hauteur.
12: Jusqu'à présent, l'intermittence de la production restait l'un des principaux obstacles au développement des renouvelables. La ministre de l'économie veut même développer des centrales à gaz pour pallier le problème. Mais ce genre d'installation intégrée au mix énergétique pourrait bien offrir une solution alternative globale stable, d'après Franck Adam, chef de projet.
14: En combinant cette tour éolienne de haute altitude avec des éoliennes classiques et des systèmes photovoltaïques, nous créons une centrale électrique hybride capable de fournir de l'électricité de base en continu qui peut nous rendre largement indépendants des importations d'énergie, y compris des importations de pétrole et de gaz.
12: Le coût du projet, financé par l'État à hauteur de 20 à 30 millions d'euros, est par ailleurs loin de faire l'unanimité en Allemagne, d'autant qu'il n'existe pas de tarif de rachat de l'électricité garanti par la loi. À l'automne, des appels d'offres pour deux sites d'ampleur n'ont pas trouvé preneur.
1: Et sachez que pour poursuivre sur les questions électriques, Aurélien Deméo d'Electra sera l'invité ce soir d'Edwige Chevrillon à 18h. Il est 8h05, le point sur la situation au Moyen-Orient et les États-Unis qui ont mené des frappes hier soir.
9: Oui, dans le sud de l'Iran, sur des sites de missiles et sur des embarcations, selon le commandement américain qui parle de frappes de légitime défense. Alors un accord reste toujours possible ces prochains jours, a dit ensuite Marco Rubio, le chef de la diplomatie américaine, qui affirme que les discussions tournent en ce moment sur la formulation précise du texte, de quoi donc maintenir la confiance sur les marchés avec un baril de Brent autour de 98$ ce matin.
1: L'actualité des entreprises et Huawei qui aurait trouvé la formule gagnante pour rivaliser avec les meilleures puces du marché.
9: Oui, le groupe chinois ne cherche en fait plus à copier les technologies dont il est coupé à cause des embargos, mais plutôt à développer une nouvelle façon de faire des puces pour, dans 5 ans, être au même niveau que les meilleurs produits américains, Erwan Morris.
15: Pékin rêve d'autonomie stratégique, Huawei est peut-être en passe de lui offrir. Le géant chinois travaille d'arrache-pied à rattraper son retard face à des Américains loin devant. Privé des machines de gravure d'ASML essentielles à la fabrication de puces haute performance pour alimenter les systèmes d'IA, Huawei creuse une voie parallèle, une nouvelle architecture pour la première fois basée sur la loi de Tau plutôt que la loi de Moore. En d'autres termes, une technologie qui s'attache à réduire le temps de propagation du signal plutôt que de réduire la taille des transistors. Et c'est donc avec cette technologie que sa toute dernière puce Logic Folding va être industrialisée cette année. Une contrainte, malgré tout, l'important risque de surchauffe de ce système. Les ingénieurs de Huawei vont devoir trouver des solutions pour dépasser cette limite avant d'espérer un déploiement dans les data centers. Ils visent 2031. En attendant, cette puce devrait être intégrée pour la première fois à l'automne dans son smartphone, le Mate 90.
9: 8h07 sur BFM Business et dans le débat mondial sur l'intelligence artificielle, il y a le Vatican qui s'invite avec le pape Léon XIV qui a publié hier sa première encyclique Magnifica Humanitas dans laquelle il appelle à mieux réguler et même à désarmer l'intelligence artificielle. Écoutez-le.
16: Artificial intelligence needs to be disarmed.
17: L'intelligence artificielle doit être désarmée, libérée des logiques qui en font un instrument de domination, d'exclusion et de mort. Comme l'énergie nucléaire, elle doit être au service de tous et du bien commun.
16: It must be at the service of all and of the common good.
9: Alors Anthony Morel, en fait, le pape n'est pas vraiment contre l'IA, mais il veut des garde-fous.
18: Oui, c'est ça, c'est de l'intelligence artificielle, mais avec une conscience, si on peut dire, et si on veut résumer les 200 pages de cette encyclique. Il faut savoir que Léon XIV, c'est un pape qui est plutôt technophile, ça fait longtemps qu'il s'intéresse à ces sujets, et d'ailleurs, c'est intéressant, hein, mais pour présenter cette encyclique, il était accompagné notamment du cofondateur d'Anthropic, donc ça, c'est pas anodin. Et donc, ce qu'il dit, le pape, c'est ne pas arrêter l'IA, mais garder de l'humain aux commandes. Il utilise le mot de désarmement. Ce mot, il est très intéressant parce qu'il fait pas seulement référence au désarmement militaire de l'intelligence artificielle, hein, toute la thématique des robots tueurs, des systèmes d'armements autonomes. C'est aussi un désarmement économique et il cible très précisément dans son texte les géants de la tech, des groupes, dit-il, restreints mais très puissants qui peuvent influencer les processus démocratiques et orienter la dynamique économique à leur avantage. Globalement, il a une vision assez nuancé de l'intelligence artificielle qui peut à la fois guérir, connecter et éduquer, mais qui représente aussi, dit-il, une nouvelle tour de Babel, la tentation de créer une technologie qui pourrait in fine échapper à son créateur. Il liste quelques menaces très concrètes, bon, qu'on cite souvent dans le débat sur l'IA, la capacité à déstabiliser les démocraties, à rendre plus floue la frontière entre le vrai et le faux, à permettre aussi ce qu'il appelle de nouvelles formes d'esclavage, que ce soit pour l'extraction des terres rares ou les petites mains, vous savez, qui entraînent les algorithmes. Et ce qui est fascinant, c'est qu'une institution vieille de plus de 2000 ans s'empare de ces révolutions technologiques. C'est pas une première. Il faut se souvenir que le pape Léon XIII, au moment de la révolution industrielle, en 1891, parlait déjà des ouvriers face à la machine à vapeur. Et en réalité, la question est restée un peu la même. Comment profiter du progrès technologique sans sacrifier l'humain?
1: Et bravo Anthropic pour ce petit coup de publicité pour l'IA des gentils, puisque oui, c'est comme ça qu'il se présente.
18: Il se positionne comme ça. Et donc là, être à côté du pape pour la présentation de l'encyclique, c'était quand même un très joli coup de com'.
1: Bravo pour ce coup marketing. On parlera du Trumpphone ensemble dans quelques instants, mais pour l'instant, c'est la bourse.
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1: Nicolas Pagnès, on est 50 minutes avant l'ouverture des marchés européens. Qu'est-ce qu'on attend ?
20: Eh ben, on voit des marchés européens qui semblent hésiter face à cet accord entre les États-Unis et l'Iran auquel ils avaient tant envie de croire hier. On voit des contrats futurs qui sont pour le moment orientés dans le rouge sur les marchés européens. Le CAC 40 et le DAX devraient perdre une quarantaine de points chacun. On voit que le pétrole progresse très légèrement ce matin, mais reste quand même globalement sur les niveaux qu'on a connus hier. Si on regarde le contrat futur sur le Brent, sur l'échéance la plus proche, on est à 98$, 95$ en version ajoutée. Sur le WTI, on est à 92$. Les taux sont au même niveau que ceux qu'on connaissait hier. On est revenu sur les niveaux donc de mi-mai avec peut-être une légère progression sur le 2 ans US, sur la partie très courte de la courbe des taux, plus 4,06% par rapport à 4,13% hier. L'euro-dollar reste stable de son côté. Du côté des marchés asiatiques, le Nikkei qui avait touché un nouveau plus haut hier en progression de 3% reste stable. Il recule légèrement, moins 0,45%. On voit en revanche que le Kospi gagne 3% aux alentours des 8070 points. Le Kospi, la bourse de Séoul était fermée hier, donc on se demande s'il n'y a pas un effet rattrapage jusque dans le sillage du Nikkei, comme on l'a vu hier.
1: Merci Nicolas, nos invités dans le club de la bourse. Ce matin, on sera avec Christian Parizeau d'Aurel BGC, qu'on connaît bien. Et le deuxième invité, c'est Maxime Dupuis, directeur des investissements et de la gestion sous mandat chez Odo BHF Banque Privée. Rendez-vous à partir de 8h35. Pour l'instant, on parle intelligence artificielle et téléphone.
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1: Il y en a de l'intelligence artificielle dans le smartphone de Trump ?
18: Il y en aura probablement un peu, il y en a partout maintenant, vous savez.
1: Alors ce Trumpphone, annoncé par le président américain, qui lance sa propre marque de mobile, Anthony Morel, il y a les premiers exemplaires qui viennent de sortir. Un téléphone qui est censé être made in USA, c'est un petit peu plus compliqué que ça.
18: Oui, c'est du made in USA, mais made in China quand même un petit peu. D'où la polémique sur ce téléphone, donc ce Trumpphone, dont certains pensaient d'ailleurs que c'était une blague quand il a été annoncé il y a un peu plus d'un an. Il y a eu plusieurs retards, mais non, finalement, il est en train de sortir. Téléphone que je vais décrire, c'est un beau smartphone. Après, il faut assumer le look finition dorée hein, dans la rue et dans les transports en commun. C'est très Trump, c'est très bling
1: oui,
18: bling.
1: Oui, bah, pour le reste, c'est normal, non ?
18: Après, les goûts et les couleurs, voilà, et chacun ses goûts. En tout cas, on est visible, ça, il n'y a pas de souci. Téléphone de facture tout à fait correct en termes de performance technologique, plutôt milieu de gamme, commercialisé autour de $500. Le problème, c'est que la promesse de ce téléphone, la promesse originel, c'était que c'était le téléphone made in USA, le téléphone des patriotes américains qui devait prouver dans un contexte de guerre économique avec la Chine, eh bien qu'on peut fabriquer des téléphones américains, il suffit de le vouloir. Sauf que, quand on gratte un peu le vernis, ben on se rend compte que ce téléphone, c'est simplement une ressucée d'un vieux modèle de HTC. HTC, c'est un fabricant taïwanais. Et c'est vraiment exactement la même chose. Quand on regarde les composants, évidemment, c'est des composants qui ne sont pas américains pour la grande majorité, que ce soit le capteur photo, que ce soit l'écran, que ce soit les puces à l'intérieur, c'est des composants qui sont principalement asiatiques. Donc, on a rebrandé ça, on a ajouté l'application Truth Social, donc le réseau social de Donald Trump, qui est préinstallé sur le téléphone. On a mis un gros logo Trump, un gros drapeau américain aussi, qui, pour la petite anecdote, est erroné, c'est-à-dire qu'ils se sont plantés sur le drapeau. Le drapeau américain, normalement, il y a 13 bandes et là, il n'y en a que 11. Bon, ça fait un petit peu tâche aussi pour le téléphone MAGA.
1: Ça doit bien faire rigoler Apple, non ?
18: Oui.
1: Il suffit de le vouloir.
18: C'est ça. C'est assez savoureux parce que c'est vrai que tout le discours de Donald Trump, ça a été souvent de tenser vertement Apple et Tim Cook en leur disant, mais attendez, arrêtez de fabriquer en Chine, de fabriquer en Inde, rapatriez votre production aux États-Unis. Et en fait, on se rend compte que c'est beaucoup plus compliqué que ça. Que la notion de souveraineté technologique, de réindustrialisation technologique, bah, au-delà du slogan, c'est extrêmement compliqué parce que tous les savoir-faire aujourd'hui sont en Asie et donc Donald Trump s'en est effectivement rendu compte. C'est pas la première fois qu'un chef d'État fait la promotion d'un téléphone sous couvert de patriotisme économique. On se souvient de Vladimir Poutine il y a quelques années qui avait fait la promotion du Yotaphone, un téléphone made in Russia, qui là encore était largement fabriqué en Asie en réalité.
1: Ça ne s'achète qu'aux États-Unis ou ça existe en France ?
18: Oui, non, ça n'existe pas en France pour l'instant. Ça a plutôt vocation à s'adresser à sa base électorale. C'est un objet statutaire, c'est un peu comme une casquette MAGA, sauf que ouais. Ça permet de téléphoner. Et puis ça permet de faire du business, puisque derrière le téléphone, il y a aussi des abonnements mobiles. Il a aussi un MVNO, un opérateur mobile.
1: Beaucoup de produits dérivés.
18: Eh oui, beaucoup de produits dérivés, évidemment. Abonnement commercialisé, pour la petite histoire, à $47.45 par mois. Pourquoi $47.45?
1: Vous allez me le dire.
18: Eh bien, parce qu'il est le 45e et le 47e président américain en termes de nombre de mandats.
1: Tout est pensé.
18: Eh oui.
1: Merci beaucoup, Anthony Morel, la French Tech.
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1: Notre invité ce matin dans la French Tech, c'est Frédéric Desdouy. Bonjour, vous êtes le directeur général d'Orano Med. Tout est un peu dans le nom chez vous, parce que Orano, évidemment, on connaît bien, énergéticien, spécialiste du nucléaire, et puis Med, bah, médical, donc vous êtes la filière de médecine nucléaire de Orano. Vous êtes là ce matin parce que vous investissez en France, notamment à Paris-Saclay. Vous allez mettre votre premier laboratoire de recherche et développement, Paris-Saclay Cancer Cluster. Vous avez travaillé contre le cancer. Qu'est-ce qu'il y a aujourd'hui à attendre dans la médecine nucléaire ? Je crois que vous avez 3 candidats médicaments qui sont en attente. Qu'est-ce qu'il faut qu'on attende comme révolution du côté de la médecine nucléaire ?
21: Bonjour et merci de me recevoir pour parler d'Orano Med ce matin. La révolution de la médecine nucléaire, c'est la vectorisation en fait, hein, de la radioactivité. C'est-à-dire qu'on va attacher à un vecteur qui va reconnaître la tumeur une particule radioactive qui va aller brûler la tumeur localement. Voilà, et donc cette révolution-là, elle est en train de se faire.
1: C'est la précision, en fait, la révolution.
21: De l'utilisation de la radioactivité vraiment localement. Nous sommes des experts d'un radioisotope qui s'appelle le plomb-212,
1: ouais.
21: Issu de notre maison mère, Orano, que vous avez mentionné. Voilà, et le laboratoire qu'on ouvre aujourd'hui à Paris, enfin à Villejuif, c'est la première fois, la société a 17 ans, hein, mais c'est la première fois qu'on a un laboratoire de recherche en France, parce que notre recherche est aux États-Unis aujourd'hui, pour travailler sur ces vecteurs, sur comment atteindre la tumeur avec la radioactivité.
1: Anthony.
18: Ça veut dire qu'en fait, vous faites des sortes de mini-missiles nucléaires qui sont capables de cibler les tumeurs, si on simplifie beaucoup, c'est un peu ça l'idée ?
21: Exactement, Anthony, c'est ça. Donc le vecteur, ça peut être un anticorps, ça peut être... on a un partenariat avec Molecular Partners en Suisse qui fait des DARPIN, qui sont des espèces de petits anticorps. On utilise des peptides. Donc là, le laboratoire qu'on installe à Paris, à Villejuif, pardon, c'est pour faire des peptides, donc pour découvrir des nouveaux peptides. Et avec ce vecteur-là, on va accrocher chimiquement dessus, donc nous, du plomb 212, qui va donc venir tout près de la tumeur. Et la particularité de ce qu'on fait, nous, c'est ce qu'on appelle de l'alpha-thérapie. C'est-à-dire que le plomb 212, en se désintégrant, émet des particules alpha de radiothérapie, qui sont des particules assez lourdes et qui ont une propriété très intéressante pour faire un médicament. Elles sont très puissantes, donc elles font une déflagration qui est importante, mais très locale, avec un rayon d'action qui est très petit. Comme c'est des grosses particules, eh ben, elle rentre très peu dans la matière. Donc c'est vraiment de la chirurgie très précise.
18: Et du coup, c'est plus efficace que, par exemple, ce qu'on fait en chimiothérapie aujourd'hui, ou c'est complètement différent?
21: Alors, c'est différent, c'est complémentaire, comme toujours dans le traitement du cancer. Et bien sûr, nous, on travaille aujourd'hui sur des besoins thérapeutiques qui sont non couverts, donc sur des patients qui aujourd'hui n'ont pas d'autres solutions.
5: Alternatives, ouais.
21: Donc on espère qu'on va apporter quelque chose de supplémentaire. Et vous mentionniez nos travaux en clinique. Aujourd'hui, en fait, on a 4 programmes en clinique.
1: Ouais.
21: 3 en partenariat et 1 que nous développons nous-mêmes.
1: Et alors pourquoi vous étiez parti, enfin vous avez développé d'abord la recherche aux États-Unis, je crois que vous êtes implanté dans le Texas. Alors pourquoi ce choix de départ et pourquoi aujourd'hui ce laboratoire en France?
21: C'est le prix de l'histoire en fait. Donc je vous ai décrit, donc il faut un vecteur, et à ce vecteur il faut accrocher la radioactivité, donc le plomb par exemple. Pour accrocher le plomb, en fait le plomb est dans une cage, qui est une molécule chimique, qui est une cage, qu'on appelle un chélateur, voilà, ou un chélatant. Et en fait, en 2009, la société a été constituée. Et en 2012, on a acquis aux États-Unis une société qui faisait ces chélatants pour enfermer le plomb.
1: D'accord.
21: Et elle était à Plano, dans le Texas. Et donc, on a démarré de là. Et donc, ça a été, on a grossi à partir de cette entité-là aux États-Unis. Et pourquoi on vient en France? Parce qu'on voulait s'intégrer sur cette chaîne de valeur pour développer vraiment cette recherche sur les vecteurs et sur les peptides. Et donc, on s'est posé la question de savoir où on allait le faire. Et on s'est dit que c'était l'opportunité.
1: Donc, c'est ce pôle spécifique sur le cancer autour de Paris-Saclay qui vous attirait?
21: En fait, oui. C'est un ensemble de choses. C'est-à-dire qu'on avait cette vision stratégique de vouloir avoir notre propre recherche sur les peptides. Ça, c'était important pour intégrer toute la chaîne de valeur de la partie médicale. Et puis, il y a cette opportunité du PSCC qui était là. Et voilà, donc on est très, très content d'être là.
1: C'est le petit nom du pôle,
21: ouais,
1: le PSCC.
21: Voilà, parce que vous avez vu, c'est difficile à dire, hein, Paris.
18: Et ça pourra cibler tous les types de cancers. Et si on doit donner un calendrier, parce que c'est toujours pareil, il ne faut pas donner des faux espoirs aux gens, mais c'est quoi? C'est 5 ans, 10 ans, 20 ans? Comment vous imaginez?
21: Non, on est en clinique. Donc notre programme le plus avancé est en phase 2. On a signé
18: Ah oui, pour l'un des programmes. Oui, c'est ça.
21: Voilà, on a signé un accord de licence avec Sanofi sur le sujet. Donc on espère que dans les années qui viennent, on sera, on va dire, sur le marché, commercialisé. On a 3 programmes en phase 1, donc pareil, qui vont prendre quelques années à être développés. Et puis il y a déjà des thérapies de ce type-là, hein, qui ont été développées. Alors pas en alpha, non, on est en alpha thérapie. Je vous ai décrit ces grosses particules de désintégration. Et il y a des traitements aujourd'hui en bêta thérapie avec des petites particules. Et on pense qu'elles sont moins efficaces. C'est pour ça qu'on développe notre technologie.
1: Voilà. Merci beaucoup d'être venu ce matin pour nous parler d'Orano Med. Frédéric Desdouy, dans un instant, on va reparler du modèle social français et de son financement avec Dominique Carla qui va nous rejoindre. À tout de suite.
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1: Il est 8h23 sur BFM Business et sur AMC Live. On est avec Dominique Carlac, vice-présidente d'Abji France, en charge des relations institutionnelles et du développement. On vous a suivi, Dominique, dans votre campagne autour du CESE. C'est Claire Toury qui a été élue. Qu'est-ce que vous retenez de cette campagne? On n'a jamais autant parlé du CESE que ces derniers temps, déjà.
14: Exactement. Donc, ce que je retiens, c'est que, un, je salue la victoire de Claire. Premier sujet, quand même, parce que c'était une bataille. Deux, effectivement, c'était une belle campagne. C'était une belle campagne parce qu'on n'a jamais parlé autant du CESE et je pense que ça a redoré l'image du CESE. Trois, c'était une campagne quand même difficile parce que les rapports de force ont considérablement évolué. Vous imaginez, moi, je partais d'une base électorale. Mon organisation d'employeurs, hein, le MEDEF, le Mouvement des entreprises de France, c'est 300 000 entreprises, 11 millions de salariés. Mais nous, au CESE, on a 8 votants. Donc ça veut dire 4% des voix. Et je fais 44% des voix. Donc ce qui est important, c'est de montrer que en fait, le CESE, c'est vraiment le Conseil économique, social, environnemental, et qu'il faut pouvoir embrasser tout. Alors voilà, à l'arrivée, il manque 12 voix. C'est pas grave, ça a fait une très belle campagne, ça a permis d'exprimer des positions et de se dire il faut que le CESE soit utile et il faut qu'on parle du CESE pour qu'il soit vraiment utile dans la vie des gens, en proximité. Et je pense que ça va l'être. En tout cas, on va y travailler avec eux. Toutes les forces qui constituent le CESE.
1: Alors Dominique, parmi les sujets qu'il pourrait prendre à bras-le-corps, le financement du modèle social français. Exactement. Patrick Martin a reproposé ce week-end dans le Figaro, d'aller chercher de l'argent peut-être chez les retraités les plus aisés qui n'auraient pas les mêmes règles que les autres, peut-être fiscales, et deux, également de revoir la question du travail, du fait d'arrêter de faire peser l'ensemble du modèle social sur le travail avec la TVA sociale. Est-ce que c'est une bonne idée?
14: En fait, la question qui se pose aujourd'hui, c'est comment on finance le modèle social français, à la française. La question est la suivante. Quand on est chef d'entreprise, on se dit quelle est la marge de manœuvre qu'une entreprise a et quelle est la marge de manœuvre qu'on a sur les salaires de nos salariés. Donc, comment on peut retrouver des marges de manœuvre pour piloter une entreprise et pour un salarié? Le problème du financement actuel, il est le suivant. Les Français, ils sont attachés au modèle social à la française. Les entreprises aussi, pourquoi? Parce que ça protège des aléas de la vie. C'est-à-dire, en gros, si vous arrivez à un accident, vous êtes protégé. Donc ça permet d'avoir de la cohésion et surtout d'avoir un parcours sécurisé dans une vie active. La réalité derrière, c'est que la dépense sociale, aujourd'hui, en France, représente 32% du PIB. Un tiers du PIB, c'est la dépense sociale. Et du coup, le problème, c'est que c'est fragilisé, ce modèle, parce que, par exemple, la sécurité sociale, 80% repose sur le monde du travail. 80% de la dépense de la sécurité sociale repose sur le monde du travail. Or, le système, il a été conçu dans un monde où, petit 1, il y avait une croissance, petit 2, il y avait une démographie, donc en fait, les actifs finançaient pour les actifs. Mais aujourd'hui, ce n'est plus le cas, c'est devenu un problème qui est triple. D'une part, petit à petit, ça a augmenté le coût du travail. Aujourd'hui, je ne vais pas parler des hauts salaires, je vais parler de quelqu'un qui gagne une fois et demi le SMIC. Donc, on n'est pas en train de partir chez les super riches. Hein. Et ben aujourd'hui, 45% de son salaire, il part en dépenses sociales pour quelqu'un qui gagne un SMIC et demi. Donc, il y a un déséquilibre sur le coût du travail. Deuxième problème qui est induit, c'est que le pouvoir d'achat, il n'est plus là pour les salariés. C'est-à-dire que si vous avez la moitié qui part en prestations, en cotisations sociales, en gros, votre écart entre ce que vous voyez sur votre bulletin salaire, le brut, et ce que vous touchez réellement sur le net à la fin du mois, il y a un très grand écart. Et donc, ça nourrit un sentiment hyper profond chez les Français que le travail ne paye plus. Le travail ne paye plus. En moyenne, tous salariés confondus, hein, petit salaire, moyen salaire, gros salaire, 100 euros de salaire, c'est 50 euros dans la poche des Français. Donc ça, vraiment, ça génère un sentiment de est-ce que ça vaut le coup de travailler ? Est-ce que le travail paye encore en France ?
1: Donc la piste clé, parce qu'il nous reste 45 secondes, Dominique, la piste clé, c'est la TVA sociale.
14: La piste clé, c'est de se dire, en fait, on économise des cotisations employeurs, on économise des cotisations salariées aussi, donc on baisse ses cotisations, et la compensation, c'est effectivement un petit peu de TVA, une augmentation de la TVA pour tout le monde. Et puis, on a aussi proposé des effets qui seraient ciblés sur les retraités les plus aisés. On ne touche pas aux petites retraites, on ne touche pas aux gens qui ont justement les mêmes difficultés que les gens qui n'ont pas des gros salaires. Par contre, on met à niveau les règles du jeu sur même CSG tout le monde et pas les 10% d'abattement qu'on a quand on est retraité. On parle que de la tranche des retraités.
1: Et on désindexe
14: Oui. Et on parle que des retraités qui sont les plus aisés. On n'est pas en train de parler des gens qui ont du mal, quelle que soit leur catégorie, finalement retraités ou actifs. Donc c'est ça un peu la piste, c'est de se dire aujourd'hui, c'est le monde du travail qui finance globalement la protection sociale. Le monde du travail n'a plus de marge de manœuvre, qu'il soit chef d'entreprise ou qu'il soit salarié. Donc, on déporte le sujet sur la collectivité plus largement.
1: Merci beaucoup, Dominique Carlac. Dans un instant, Jean-Louis, 8h30, on va revenir sur les frappes en Iran orchestrées par les États-Unis qui disent que ce sont des frappes préventives. C'était cette nuit. Et puis, le Club de la Bourse à partir de 8h35. On est quasiment une demi-heure avant l'ouverture des marchés européens. À tout de suite.
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1: 8h31, le journal avec Léo Dumas.
33: À la une, les États-Unis qui ont mené des frappes dans le sud de l'Iran ces dernières heures. Il s'agit de légitimes défenses sur des sites de missiles et des poseurs de mines, selon le commandement américain. Il n'y a depuis pas de réaction officielle à Téhéran, où les dernières déclarations faisaient état de progrès dans les pourparlers. C'est d'ailleurs ce que dit toujours Marco Rubio, le chef de la diplomatie américaine, qui s'exprimait après les frappes de la nuit et qui juge un accord toujours possible dans les prochains jours.
4: Écoutez, je pense que notre position est très claire. Il y a à peine quelques jours, le président a eu un appel très important, je dirais même historique, avec plusieurs dirigeants de la région. Je pense qu'il y a une forte convergence et une entente sur ce à quoi devrait ressembler la version préliminaire de l'accord. Étant donné l'importance du sujet, cela prendra quelques jours pour être finalisé, jusqu'au moindre mot, à la moindre phrase. Il faudra travailler sur ces points. S'il doit y avoir un accord, il faudra passer par ce processus. Mais à la fin, soit ce sera un bon accord, soit il n'y en aura pas.
33: Le chef de la diplomatie américaine ce matin depuis l'Inde. Dans l'actualité des entreprises, il y a Thales qui teste un nouveau lanceur. Le groupe annonce avoir réalisé avec succès des tirs avec son nouveau modèle, le X-Fire, qui offre une portée de 150 km et au-delà avec une large gamme de munitions. Quelques jours plus tôt, Thales avait aussi réussi le tir de sa nouvelle munition souveraine développée avec Ariane Group. Et puis le Choose France de l'électrique à suivre ce matin. 200 entreprises sont attendues à l'Élysée pour annoncer des investissements sur l'électrification de leurs usages ou ceux de leurs clients, et ça commence à tomber. Lidl annonce à l'instant 65 millions d'euros d'investissement cette année pour développer des infrastructures de recharge électrique et déployer aussi du photovoltaïque. Dans le secteur également, selon nos informations, Leclerc s'apprête à annoncer l'installation de 10 000 bornes près de ses grandes surfaces d'ici à 2030.
1: Il est 8h33, l'actualité internationale avec Annalisa Capellini. Qu'est-ce qu'on raconte dans la presse ?
5: Eh bien, on surveille énormément l'avancée des négociations entre les États-Unis et l'Iran, et surtout dans la presse internationale, on estime en ce moment que c'est l'Iran qui a la main dans ces négociations, à commencer par le Financial Times qui, lui, est vraiment très clair. C'est l'Iran qui surpasse Trump dans l'art de la négociation, qui pourtant lui appartient normalement, l'art of the deal. Là, dans ces négociations, c'est Téhéran qui a le pouvoir, et l'accord qui semble se dessiner risque de rendre le régime iranien plus confiant, plus intransigeant, et avec en plus de nouvelles ressources. Le Financial Times qui rappelle aussi que Donald Trump insiste beaucoup sur le fait qu'il n'est pas pressé et qu'il ne va pas accepter un mauvais accord, mais s'il le fait, c'est aussi parce qu'il a beaucoup de pression de la part d'une certaine partie des républicains. D'ailleurs, et c'est l'avis du Wall Street Journal de l'autre côté de l'Atlantique, si Donald Trump voit plus grand au Moyen-Orient, c'est à cause des critiques de son aile droite sur le plan qu'il est en train de bâtir pour le Moyen-Orient. Donald Trump est pris au piège en ce moment entre la solution diplomatique pour l'Iran, puisque la guerre est très impopulaire, et une frappe contre l'Iran. Et certains signes, selon le Wall Street Journal, indiquent que Donald Trump entend toutes les critiques qui lui viennent de l'aile droite de son parti, et que c'est donc pour ça qu'il a mis la pression sur ses alliés du Golfe pour les pousser à rejoindre les accords d'Abraham pour la normalisation des relations avec Israël.
1: Et un pays qui semble ne pas vouloir non plus de l'accord, c'est Israël.
5: Exactement, et Netanyahou est de plus en plus isolé sur ce point. C'est l'avis de beaucoup de titres de la presse internationale. Je vous cite Il Sole, le quotidien italien, qui dit que Netanyahou finalement est le seul à vouloir encore la guerre. Tout le monde va pousser un soupir de soulagement quand la guerre se terminera, sauf Benjamin Netanyahou. Il y a un problème, c'est que désormais, Donald Trump semble écouter l'avis des monarchies du Golfe plutôt que l'avis de Benjamin Netanyahou, parce qu'il privilégie toujours, selon Il Sole, ses intérêts commerciaux qui sont évidemment plus poussés avec les monarchies du Golfe. Netanyahou qui, lui, poursuit son offensive au Liban, qu'il dit vouloir intensifier pour écraser le Hezbollah, je cite les mots d'Israël, et en même temps, il poursuit les négociations avec le gouvernement libanais, sauf que, selon L'Orient le Jour, en réalité, le gouvernement libanais se retrouve avec les mains liées face à Israël à cause de l'intransigeance du Hezbollah qui ne veut rien céder. Finalement, c'est contre-productif. Ça ressemble à ce qui s'était passé entre l'autorité palestinienne et le Hamas. L'État libanais est désormais dans une impasse. C'est donc l'analyse de L'Orient le Jour ce matin.
1: Merci beaucoup, Annalisa. La Bourse. Nicolas Pagnès, ouverture dans 25 minutes. Qu'est-ce qu'on attend ?
7: On attend des marchés européens qui semblent hésiter face à cet accord entre les États-Unis et l'Iran auquel ils voulaient tant croire hier. On voit le CAC 40 qui devrait perdre quelques points à l'ouverture, tandis que le DAX, lui, devrait gagner quelques points. On voit que parmi les autres indices européens, on attend notamment l'indice italien à l'équilibre. Pourquoi est-ce que je mentionne cet indice italien ? C'est parce qu'il a touché hier un record qu'il n'avait pas touché depuis les années 2000, porté par cet espoir toujours de voir un accord aboutir entre les États-Unis et l'Iran. Sur le pétrole. On voit le Brent et le WTI qui progressent très légèrement par rapport à leur cours d'hier soir, mais qui restent globalement dans les mêmes niveaux que ce qu'on voyait hier. Le Brent est aux alentours de $98 sur son échéance la plus proche. Le WTI est lui aux alentours de $91.5. Sur les taux, rien de nouveau par rapport à ce qu'on constatait hier. Simplement le 2 ans américain qui se détend un petit peu plus, hein, 4,06% par rapport à 4,13% hier. Sinon, pour le reste, on revient sur les niveaux qu'on connaissait depuis la mi-mai. Sur les devises, le dollar recule légèrement, l'euro recule légèrement, ce qui fait que la parité euro-dollar reste stable, hein, aux alentours de 1,16. Et en ce qui concerne les marchés actions, on voit le Nikkei hein, qui évolue en très léger recul, moins 0,25% après avoir touché un record hier et affiché une hausse de près de 3%. On voit le Kospi qui était fermé hier, qui lui progresse de 2,8% et qui a touché un record aux alentours des 8100 points un peu plus tôt dans la séance. Le Kospi qui semble vouloir rattraper hein, son retard, tandis que le Hang Seng à Hong Kong, lui, gagne plus 0,1%.
1: Mais pas de mouvement massif, en fait, après les frappes américaines de cette nuit. Hein.
7: Non,
1: c'est relativement calme.
7: Une sorte d'attente hein, toujours sur les marchés financiers après l'euphorie d'hier, si je puis le dire ainsi.
1: On va débriefer tout ça avec nos invités dans un instant pour le Club de la Bourse, Christian Parizeau et Maxime Dupuis. Vous ne bougez pas, à tout de suite.
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1: Il est 8h39 avec nous dans le club de la bourse, Christian Parizeau. Bonjour, économiste et conseiller auprès d'Aurel BGC. Avec vous, Maxime Dupuis. Bonjour, directeur des investissements et de la gestion sous mandat chez Odo BHF Banque Privée. On va commencer avec les questions de taux, Nicolas Pagnès, parce qu'on a eu des déclarations d'Isabelle Schnabel rapportées par Reuters.
7: Oui, Isabelle Schnabel, membre du directeur de la BCE, qui déclare à Reuters que même si la guerre en Iran venait à prendre fin aujourd'hui, une action de politique monétaire resterait nécessaire compte tenu des dommages subis par les infrastructures énergétiques. Une déclaration qui intervient après celle de Martin Kocher hier, membre du conseil des gouverneurs de la BCE, qui lui déclarait anticiper une inflation plus élevée que prévu et laissait entendre que la BCE serait de plus en plus en train de pencher vers une hausse de taux d'intérêt dès le mois prochain.
1: C'est marrant, Christian Parizeau, ce lien direct avec les infrastructures énergétiques, elles sont détruites, du coup on va augmenter les taux.
18: Oui, alors elle sous-entend qu'on va vers une période assez longue d'inflation énergétique, que donc l'effet énergétique sur l'indice des prix va persister, parce que la BCE avait plusieurs scénarios, il nous avait vendu trois scénarios, un scénario dans lequel c'était un effet très bref, bon, bah, là, ça perdure. Un deuxième scénario dans lequel on avait un pic et ça redescendait aussitôt, et là, il ne faisait rien. Puis, il y avait un scénario dans lequel les prix de l'énergie restaient durablement élevés. Et là, à ce moment-là, ils estimaient qu'il y aurait des effets d'emballement derrière, puisque, comme toujours, hein, hausse des prix de l'essence, hausse des coûts du transport, et d'après, la distribution répercute ça dans ses prix de vente, et donc, ça entretient l'inflation. Et après, il nous manque le petit élément, quand même, c'est les prix dans la distribution sont plus élevés, donc on augmente les salaires. Et donc, à ce moment-là, on reste sur une boucle qui s'auto-entretient. Sauf que la hausse des salaires, on a du mal à la voir aujourd'hui. Alors, sur le passé, on la voit pas du tout. On a eu vendredi l'indicateur de la BCE même, qui le fait elle-même sur le montant des salaires négociés. C'est ce qui a été négocié.
1: Y a pas de boucle.
18: Et on est à 2,5 de hausse de salaire. Donc, on n'est pas du tout sur un emballement. On était à 2,9 précédemment. Donc, c'est en train de ralentir assez sensiblement au moment où on a un choc inflationniste. Donc, ça veut dire qu'il va y avoir une vraie pression sur les salaires réels. Donc, aujourd'hui, je ne vois pas pourquoi on justifierait qu'il y a une hausse des taux. Sur le fait, ils peuvent le faire pour dire on va ancrer les anticipations d'inflation, on est ferme, vous voyez, on va lutter contre l'inflation, mais sur le fond, c'est une inflation importée qui, pour l'instant, ne donne pas des signaux qui s'auto-entretient. Donc, ça serait vraiment un coup d'épée dans l'eau, mais voilà, c'est plus une rhétorique, c'est plus un positionnement de la BCE, et c'est plus une volonté de dire, vous voyez, si on monte les taux, on vous montre qu'on sera inflexible et qu'on ne laissera pas l'inflation déraper. Donc, pour faire simple, n'allez pas voir votre patron pour demander une hausse de salaire, c'est pas la peine parce que l'inflation ne va pas repartir. Donc, c'est un peu le message que veut envoyer un peu la BCE derrière ça,
1: Maxime,
18: mais économiquement, c'est très difficile à justifier.
1: Le seul objectif, c'est de taper les anticipations d'inflation. C'est là-dessus que joue la BCE.
0: Bien sûr, et ça corrobore totalement ce qu'on voit sur le marché et ce qu'anticipe le marché. Souvenez-vous, 27 février, la BCE, en tout cas le marché, anticipait une baisse de taux de la BCE pour 2026. Le marché anticipe désormais 3 hausses de taux pour la seule année 2026. Donc on est complètement dans cette logique-là, celle explicitée par Christian à l'instant.
1: Après, c'est peut-être pas obligé. On était 0,25 là, c'est peut-être... je sais pas, s'il faut juste taper les anticipations, peut-être que ça suffit.
0: Non, effectivement.
1: Non, parce que ça nous arrange pas, nous, économiquement, en fait, la hausse des taux.
0: Pas du tout, effectivement. Qui dit hausse de taux court dit probablement hausse de taux long parallèle et dit problématique sur la consommation, problématique sur le cycle de crédit, problématique sur l'investissement, problématique sur le financement du super cycle d'intelligence artificielle. Donc tout est très lié et la surprise peut venir finalement d'un cycle un peu moins restrictif que ce que nous aurions anticipé ou ce que le marché anticipait.

0: un gros problème parce que la France a déjà eu du mal à repartir avec la baisse des taux. Ça frémissait, mais c'était pas une vraie reprise, alors que dans d'autres pays, ça va beaucoup mieux. Hein. Faut quand même l'Espagne, l'Italie, l'Allemagne est un peu en retrait, mais donner quelques signes. Mais ce qui est sûr, c'est que ça va arrêter tous les secteurs sensibles au taux d'intérêt. Ça va être un coup d'arrêt. Alors, juste un petit bémol quand même, tout dépend ce que va faire la BCE, parce qu'aujourd'hui, les marchés pensent à 3 hausses de taux. Personnellement, moi, je vois pas économiquement une justificatif pour 3 hausses de taux. Au pire, 1, pour des raisons purement de communication. Ça veut dire qu'une hausse des taux, ça change pas fondamentalement la situation. Hein, faut être honnête. Là, ce qui se passe, c'est qu'on a plutôt des taux longs qui montent derrière les taux américains. Et c'est plus un problème américain qui nous entraîne des taux longs et qui pèse sur l'immobilier. Mais c'est pas un problème BCE en tant que tel. Et si elle faisait qu'une hausse des taux juste pour la com, on va dire, ce serait pas ça changerait pas totalement nos prévisions économiques. Après, 3 hausses de taux, je pense que là, ça serait quand même un petit peu trop restrictif. Et je suis pas sûr aujourd'hui, vu l'économie, vu ce que nous donnent les indicateurs, les perspectives économiques, qu'on aille la place pour 3 hausses de taux. Donc je pense que le marché est un petit peu négatif. Donc ça pourrait être un petit élément de rééquilibrage des marchés obligataires. Mais globalement, ce qui est certain, c'est que on est sur un deuxième semestre qui va s'annoncer quand même assez médiocre en Europe et en France en particulier, parce qu'on n'a pas de moteur. On n'a pas de moteur aujourd'hui. On a un choc inflationniste. Alors, ce choc inflationniste va peser sur la consommation parce que ça va atteindre forcément les revenus réels des ménages, parce que ça ne sera pas compensé par des hausses de salaires et par des hausses de revenus. On a des entreprises qui n'ont aucune visibilité, qui n'ont pas intérêt à embaucher, qui n'ont pas du tout intérêt à jouer le cycle économique, et on a un commerce mondial qui est très perturbé. Donc tout ça, mis bout à bout, l'Europe ne peut pas sortir de très bons résultats sur le deuxième semestre. Et donc, globalement, on est quand même sur un élément de ralentissement qui va peser sur l'activité.
1: On a eu, Maxime Dupuis, des PMI flash la semaine dernière. Là aussi, ça, sur les directeurs d'achat, ça faisait peur. Alors, c'est des premiers indicateurs, ce n'est pas définitif, mais c'était quand même assez inquiétant. Sur la France, encore une fois.
2: Non, effectivement, 4 points de PMI composite pour la zone euro en dessous du pic de février. C'est quand même énorme.
1: Brutal,
2: et pour la seule France, on est à 43 sur la partie service.
3: Ouais.
2: 43, c'est des niveaux plus.
1: Donc là, c'est la restauration, c'est les loisirs.
2: Bien sûr. Et c'est un niveau qu'on n'avait pas vu depuis 2012. Donc rendons-nous compte quand même de la situation, en tout cas en prospective.
0: Et surtout, un petit point important, c'est que ce qui se maintient encore bien dans les enquêtes PMI, c'est la partie industrie. Mais qu'est-ce que nous dit l'industrie? C'est qu'on produit, produit parce qu'on stocke. Parce qu'on pense qu'il va y avoir des problèmes de livraison, des délais de livraison d'ailleurs sont en train d'exploser là en ce moment. Et donc c'est une activité qui est juste une activité de stockage, de prudence. Donc c'est pas bon pour l'avenir. Ça veut dire qu'au deuxième semestre, on va utiliser ces stocks parce qu'on pense qu'on va pas être livré par les fournisseurs. Donc c'est pas un élément qui nous dit que la croissance va beaucoup accélérer. Et donc on commence à avoir les carnets de commandes qui commencent à... Ils avaient bondi juste... Alors c'est un peu le paradoxe. Mais juste après le début du conflit, on avait un rebond des nouvelles commandes. Mais encore une fois, c'était des stocks de précaution. Et on commence à avoir dans les derniers PMI, des commandes qui recommencent à chuter et des livraisons qui sont en train d'exploser. Donc ça montre bien que l'arrêt va être à venir. Donc ça montre que même dans les PMI, vous avez la partie service qui a très vite réagi parce que la partie service, c'est le pouvoir d'achat des ménages,
1: c'est le consommateur qui va. La confiance aussi.
0: Voilà, la confiance des ménages, le consommateur qui ne va pas acheter des choses chères. Donc il y a l'effet consommateur et dans l'industrie, c'est un petit rebond technique, mais ça ne peut que ralentir dans le deuxième semestre.
1: Maxime. Inquiétude quand même, du coup, pour la suite de l'année sur l'ensemble de l'Europe. On a d'autres pays qui résistent mieux quand on regarde. On est un cas semi-particulier.
2: Non, quand même inquiétude pour le reste de l'Europe, parce que là, nous parlons des chiffres anticipés, mais ça commence d'ores et déjà à se voir dans les chiffres réels. On a assisté à un certain nombre de révisions et sur la croissance à la baisse de la quasi-totalité des pays d'Europe et sur l'inflation à la hausse, là aussi sur la quasi-totalité des pays de la zone euro. Donc, ce n'est que le début. L'ensemble des pays de la zone euro sont concernés. Les États-Unis le sont un peu moins. Les pays émergents le sont un peu moins. Mais oui, sur la zone euro, oui.
1: Nicolas, sur la question des taux longs, bon, alors, ça est monté très fort la semaine dernière en Europe, mais aux États-Unis, c'était la même situation. Hein.
3: C'était mondial. D'ailleurs, c'est pour ça, effectivement, que c'est intéressant peut-être de faire le rapprochement avec ce qui se passe aux États-Unis, puisque les taux longs sont montés partout dans le monde la semaine dernière. On a surtout suivi ce qui se passait effectivement en Europe, au Japon et aux États-Unis. On est revenu sur des niveaux un petit peu plus acceptables sans que ce soit une grande détente non plus depuis hier. Le 2 ans américain est aux alentours de 4,06%. Le 10 ans américain reste aux alentours de 4,5%. Le 30 ans américain aux alentours de 5,03%. Et alors, moi, ce que j'ai envie de vous poser une question avec Christian Parizeau par rapport à ce qu'on entendait sur ce plateau sur les derniers jours, c'est que là, le risque aux États-Unis, c'est que justement la Fed ne monte pas ses taux et le marché obligataire

0: Terre, du coup, anticipe qu'elle ne monte pas ses taux et, entre guillemets, fait progresser ses taux lui-même pour dire, attention, il y a un risque quand même à ne pas intervenir face à l'inflation aux États-Unis.
1: Oui, alors, il y a toutes les interprétations en ce moment. Hein. C'est compliqué parce qu'en plus, il y a M. Warsh qui arrive et ça va créer des... Alors, après, tout le monde s'amuse. Vous avez plein d'articles ce matin sur Kevin Warsh, le nouvel ère de Kevin Warsh, mais on prend les déclarations qu'il a faites, mais attention, il n'est pas tout seul à décider. Il veut profondément changer la communication de la Banque centrale. Donc ça peut créer beaucoup de volatilité sur les taux longs. On a des vrais problèmes de flux sur le marché obligataire américain. C'est-à-dire qu'aujourd'hui, au Moyen-Orient, le Moyen-Orient était un investisseur important sur l'obligataire américain. Mais le Moyen-Orient, en ce moment, ils vont garder leur épargne pour reconstruire leur économie. Donc ils vont pas investir et acheter de la dette à long terme américaine. Les Japonais, on voit qu'ils commencent à avoir des rendements qui remontent. Donc les assureurs japonais sont moins incités à acheter de la dette américaine. Donc il y a toute une logique de flux qui fait que les taux longs américains remontent aussi. Et puis, il y a une logique crédibilité de la Banque centrale. Et ça, c'est un élément qu'on a du mal à apprécier. Mais c'est vrai que quand on a une pontification de la courbe, c'est-à-dire que quand les taux longs remontent plus que les taux courts, c'est souvent un signal comme quoi la Banque centrale a un problème de crédibilité à maintenir l'inflation. C'est pour ça qu'on parle beaucoup de ça. Mais ce qui est certain, c'est qu'aux États-Unis, il y a une vraie problématique parce que, paradoxalement, l'économie américaine est résiliente. Donc, si l'économie américaine est résiliente avec une inflation qui accélère fortement, ça veut dire que vous avez beaucoup plus de risques que l'inflation s'auto-entretienne. Parce que si j'augmente les prix, que les consommateurs l'acceptent, alors c'est bien pour les marges des entreprises, ça veut dire qu'elle répercute les hausses de coûts aux consommateurs, mais ça veut dire que le consommateur accepte les hausses de prix, donc ça veut dire que l'inflation va persister. Donc, on est sur ce schéma-là, beaucoup moins favorable en Europe, mais aux États-Unis, on est un peu sur ce risque-là. Et ça, tout ça fait qu'aujourd'hui, on a un vrai risque de pontification de la courbe des taux et de taux longs qui reste durablement élevé aux États-Unis.
2: Maxime Dupuis, quand Kevin Warsh dit mon rôle de banquier central, ça ne sera pas de rassurer les marchés. En gros, je dis ce que je veux et je ne ferai plus attention à peser mes mots. Ça vous inquiète, ça, ou pas ?
3: Alors, ce qui m'inquiète pas, c'est le côté indépendance de la Banque centrale américaine, puisque pour le coup, il est très, très solide de ce point de vue-là et très crédible vis-à-vis des marchés. Donc ça ne m'inquiète pas. Effectivement, il a un passé plutôt au quiche, donc plutôt restrictif, c'est-à-dire plutôt alors une tendance à monter les taux courts. Néanmoins, il est un peu tiraillé, j'ai envie de dire, entre Monsieur Trump...
2: Oui, je crois que la mission est claire, quand même.
3: et lui, qui a plutôt tendance à monter les taux courts. Donc non, pour moi, c'est un doux équilibre entre deux réalités, et en ça, non, ça ne m'inquiète pas.
2: Et sur l'économie américaine, elle est résiliente, selon vous, aussi, comme dit Christian, parce que parfois, c'est pas facile... Perçue comme résiliente, ah oui, alors il y a un petit bémol.
3: Elle l'est dans les chiffres, enfin, regardons les chiffres. D'emploi, taux de chômage 4,3, taux d'emploi 81%, nombre d'emplois, de nouveaux emplois créés extrêmement solide. Point de vue de l'emploi, on est bien. Point de vue de l'inflation, on en a parlé pour le moment, et Christian en a d'ailleurs parlé. Oui, sur l'inflation publiée, en revanche sur l'inflation sous-jacente, donc on retraite des éléments les plus volatiles tels que l'alimentation et l'énergie, on n'a pas d'effet de second tour pour le moment. Moi, ce qui m'inquiète un peu plus, c'est la consommation. Taux d'épargne extrêmement faible, hein, on est en dessous de 4%, donc là, on n'a plus beaucoup de réserves sur cette partie épargne. On a des indicateurs avancés, notamment de cartes de crédit, qui montrent là aussi un recul assez fort de la solidité de la consommation.
2: Ouais.
3: Donc, la partie consommation, et si j'ajoute à ça la fin des crédits d'impôt lié à la One Big Beautiful Bill de M. Trump, donc le plan de relance à la consommation de M. Trump, ça, c'est un élément qui m'inquiète sur la consommation. Donc, OK sur l'emploi, l'inflation, on en a parlé, plus inquiet sur la consommation, en revanche.
0: On a des chiffres d'inflation qui arrivent en fin de semaine. Est-ce qu'on va les regarder différemment maintenant qu'on sait que Kevin Warsh ne tentera pas de rassurer les marchés systématiquement et en même temps... Donc,
2: Christian, il reste une minute.
1: Oui, on peut les regarder différemment parce que Kevin Warsh a dit qu'il ne prendrait pas cet indicateur d'inflation qui va être publié en fin de semaine comme indicateur de référence. Mais attention, n'oubliez pas qu'il est un membre parmi 12 qui vote.
3: Bien sûr.
1: D'autre part, pour faire les changements d'indicateurs d'inflation qui sont retenus par la Banque centrale, il faudra que l'ensemble des membres soient d'accord, ce qui est loin d'être fait. Donc, modéré, ça reste encore des indicateurs qu'il faudra suivre à la fin de la semaine.
2: Parfait, timing très bien respecté, Christian. Merci beaucoup, Maxime Dupuis. Merci également d'être venu ce matin. Demain, un programme spécial pour BFM Business. On sera depuis Cap PME à partir de 7h. Vous retrouverez avant Erwan Maurice cet événement dédié aux PME pour faire remonter les solutions des entrepreneurs vis-à-vis de la campagne présidentielle. Les solutions des PME. Demain à Station F, journée exceptionnelle sur BFM Business. Dans un instant, l'ouverture des marchés européens avec Nicolas Pagnès sur BFM Business, sur RMC Life. Je vous dis à demain. Bonne journée.
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9: Bonjour à tous, cette journée de mardi s'annonce étouffante sur le pays. Soyez prudents, pensez à vous rafraîchir et à vous hydrater régulièrement. Ce matin, le soleil est présent pour tout le monde avec un voile de nuages très fin dans l'ouest du territoire. L'après-midi, comme hier, on pourra observer des orages en montagne, notamment vers le Massif central ou encore vers les Alpes. Quelques-uns seront quand même possibles entre la Bretagne et la pointe du Cotentin. Sinon ailleurs, ce sera très ensoleillé. Pour vos températures ce matin, elles sont déjà d'un niveau très élevé pour la saison. Comptez de 13 à 23 degrés et pour l'après-midi, 35 degrés dans l'ouest, localement 36-37 degrés. Soyez prudents. On va conserver cette chaleur pour ces prochains jours, pour demain, mais également pour jeudi et vendredi, où localement, on pourrait atteindre des températures équivalentes à 38-39 degrés dans la Nouvelle-Aquitaine ou encore vers la vallée du Rhône. Et évidemment, on va en reparler ces prochains jours. Soyez très prudents. Il faudra attendre dimanche pour observer une baisse des températures.
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0: Bonjour à toutes et à tous et bienvenue dans Good Morning Market. Nous sommes ensemble en direct sur BFM Business jusqu'à 9h30 pour suivre et commenter l'ouverture des marchés financiers européens. On attend d'ailleurs un CAC 40 en très léger repli, un DAX qui devrait ouvrir lui proche de l'équilibre dans un contexte d'attente après les espoirs qui ont porté les marchés hier, les espoirs d'accord entre les États-Unis et l'Iran. On voit que le pétrole reste sur des niveaux similaires à ceux d'hier, même si le baril de Brent progresse très légèrement par rapport au cours qu'il avait hier en fin de journée. On est aux alentours des 98$ aujourd'hui et on est aux alentours des 92$ pour le WTI. On commence tout de suite avec le flash de Léo Dumas.
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10: Et à la une, c'est l'Élysée qui veut convertir les Français à l'électrique et en s'appuyant sur les entreprises, celles qu'Emmanuel Macron appelle maintenant l'équipe de France de l'électricité. Elles sont 200 attendues ce matin à l'Élysée. Vous êtes en direct pour BFM Business. Hugo Babet, déjà des annonces qui sont en train de tomber.
11: Oui, juste derrière moi, différentes solutions pour l'électrification sont en train d'être installées dans la cour de l'Élysée. Des bornes de recharge électrique, pompes à chaleur, robots, tout ça dans la cour d'Élysée. Emmanuel Macron, le chef de l'État, veut appliquer la méthode Choose France avec 200 acteurs, 200 entreprises pour concrétiser, nous dit-on, une accélération de l'électrification. À 10h, deux tables rondes vont suivre avec plusieurs annonces avant un discours du président à 11h. Parmi les annonces, Leclerc doit, selon nos informations, annoncer un investissement visant à installer 10 000 bornes près de ces grandes surfaces d'ici à 2030. Dans ce domaine, on attend aussi un investissement de plusieurs dizaines de millions d'euros de Lidl et plusieurs centaines de millions pour l'entreprise Electra dans près de 1000 points de recharge en France dès cette année. Côté électricien, après le plan d'EDF à 240 millions d'euros et les nouvelles offres commerciales attendues de RTE et d'Enedis, le fournisseur d'énergie Sorégie a, nous dit-on, mentionné à l'Élysée un investissement à 9 chiffres pour la mobilité électrique à horizon 2030. La plupart de ces entreprises vont également annoncer plusieurs plans, cette fois en milliards d'euros, pour décarboner leur propre production.
10: Merci Hugo Babet en direct de l'Élysée pour BFM Business. L'autre information, ce matin, il y a eu de nouvelles frappes américaines sur l'Iran. Les États-Unis qui ont ciblé des sites de missiles et des poseurs de mines, selon leur commandement militaire, qui parle là de légitime défense. Un accord est cependant toujours possible dans les tout prochains jours, a dit ensuite Marco Rubio, le chef de la diplomatie américaine, qui affirme que les discussions tournent en ce moment sur la formulation précise du texte.
0: Il est 9h et vous êtes toujours en direct sur BFM Business dans Good Morning Market avec un CAC 40 qui ouvre en très léger repli, un DAX en repli également. Nous commenterons la tendance dans un instant. Juste avant, un mot pour accueillir Raphaël Legendre qui sera aux commandes des experts dès 9h30, toujours en direct sur BFM Business. Bonjour Raphaël.
12: Bonjour Nicolas.
0: Au menu des experts aujourd'hui.
12: Au menu des experts ce matin, l'électrification. Hugo Babet a en parlé. Emmanuel Macron reçoit aujourd'hui l'équipe de France de l'électricité pour accélérer l'électrification du pays. Alors la France fait-elle mieux ou moins bien que ses voisins européens ? Et puis surtout, qui va payer la facture de cette montée en puissance de l'électrification ? Ce sera le premier thème des débats. On verra ensuite s'il faut supprimer l'encadrement des loyers. Le ministre du Logement doit recevoir aujourd'hui un rapport de l'Institut des politiques publiques qui dresse un bilan plus que contrasté de l'encadrement des loyers. On en parlera ensemble. On viendra aussi sur ce phénomène de la shrinkflation. Milka vient de se faire condamner, c'est en Allemagne, par un tribunal allemand pour shrinkflation. C'est une première et on va voir si les industriels vont pouvoir continuer comme ça indéfiniment. Et puis enfin, comment se protéger des surcapacités chinoises ? Le collège de la Commission européenne se réunira en fin de semaine pour réfléchir aux instruments d'une politique de défense commerciale plus affirmée et plus efficace. On verra ce qu'il est possible de faire. Voilà pour le programme des experts à 9h30 ce matin.
0: Il est 9h02, vous êtes toujours dans Good Morning Market en direct sur BFM Business avec un CAC 40 qui ouvre en repli, léger repli de 0,21% à 8240 points. On a un DAX qui lui ouvre en repli plus modéré encore, à moins 0,12% à 23359 points. L'Eurostox 50 de son côté ouvre en repli également, moins 0,16% à 6127 points. Si on revient sur le CAC 40, parmi les plus fortes hausses du jour, on voit ST Microelectronics, hein, plus 1,21%, Crédit Agricole plus 1,26%, AXA plus 0,72%, Safran plus 0,59%. Parmi les plus fortes baisses, on voit notamment les valeurs du luxe, hein, Kering plus 1,78%, Hermès International moins 0,85% ou encore LVMH moins 0,52%. On regarde rapidement, hein, ce qui se passe du côté du pétrole. Le pétrole qui progresse très légèrement par rapport à ses cours d'hier soir, mais qui globalement reste sur la même tendance, ce qu'on a vu sur la séance d'hier, hein, le WTI qui est aux alentours des
13: des 92 $, tandis que le baril de Brent est aux alentours des 98 $. On va revenir sur ces différents éléments dans Good Morning Market. On parlera également de small cap chinoise, alors que les marchés asiatiques ont clôturé en ordre dispersé. On a notamment vu le composite de Shanghai reculer de 0,18%, alors que le Hang Seng à Hong Kong progressait de 0,23%. Le Nikkei au Japon, lui, reculait de 0,25%. On se retrouve tout de suite dans Good Morning Market.
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13: Il est 9h06 et nous sommes ensemble jusqu'à 9h30 dans Good Morning Market en direct sur BFM Business avec un CAC 40 qui a ouvert en repli, hein, moins 0,40% à 8224 points. On voit le DAX, hein, moins 0,33% à 25 305 points. L'Eurostox 50 qui lui se replie de 0,41% à 6111 points. Et tout de suite, nous faisons le premier focus de Good Morning Market en portefeuille. En portefeuille, c'est avec Céline Bourban qui est avec nous au téléphone, vendeuse d'actions institutionnelles chez Ports en Part, BNP Paribas. Bonjour Céline.
17: Bonjour Nicolas.
13: Merci d'être avec nous. On va passer en revue trois valeurs que vous suivez de près pour différentes raisons en tant que professionnel des marchés actions. Et on commence avec Elena Santé, dont vous estimez que le groupe est sous-évalué et qu'il a indirectement souffert du scandale Orpea.
17: Ben exactement. Non, vous l'avez bien dit, effectivement. Donc Elena Santé, c'est une entreprise familiale. Donc c'est parmi les plus gros acteurs de la santé dans le domaine de la dépendance et du sanitaire. Donc comme vous l'avez dit, ils ont tristement en fait souffert du scandale Orpea, alors qu'ils n'étaient pas du tout nommés, hein, dans le rapport. Je me rappelle plus du nom. Les fossoyeurs, oui, c'est ça. Donc le titre effectivement avait beaucoup chuté et depuis il a eu du mal à remonter. Je crois que les investisseurs sont devenus en fait assez craintifs vis-à-vis du secteur. Et pourtant nous, c'est un titre qu'on apprécie parce qu'il bénéficie en fait de très belles infrastructures, des bonnes résiliences de marge et malgré des contraintes réglementaires liées à la tarification. Donc le groupe gère 90 centres médicaux, les EHPAD représentent 45% des revenus et les cliniques pour soins de suite et réhabilitation c'est à peu près 55% des revenus. Ils sont présents essentiellement en France avec un peu d'infrastructures en Belgique et en Pologne. Donc les résultats opérationnels en fait, et vous voyez bien le titre en fait a grimpé depuis, les résultats annuels ont été excellents avec une marge opérationnelle à 7,5 malgré la réforme tarifaire qui laissait penser que ça allait vraiment peser sur la marge. Donc c'est une belle performance qui est notamment liée au fort développement de l'HAD, c'est l'hôpital à domicile. C'est un service en fait 24 heures sur 24 et 7 jours sur 7 de soins médicaux et paramédicaux à domicile avec le même niveau de qualité qu'à l'hôpital. Donc ça c'est un avantage, ça permet de rester dans l'environnement familial. et de retarder une éventuelle hospitalisation. Et de nombreux soins sont proposés par Elena. Donc, par exemple, à domicile, on peut avoir des soins de cancérologie, diabétologie, les soins palliatifs, la chimio, etc. Donc, nous, en 2026, on attend de la croissance organique et de potentielles nouvelles acquisitions. Mais surtout, il y a beaucoup de tendances de fond. C'est-à-dire que, alors, le groupe est déjà faiblement endetté, enfin, raisonnablement endetté, on va dire, avec une dette nette, en fait, à 2,4 fois l'EBITDA, du fait que le groupe n'est pas propriétaire des murs. Il rénove, mais revend ensuite les murs. Il y a un challenge démographique indéniablement et d'augmentation des maladies chroniques. À l'heure d'aujourd'hui, on estime qu'il manque environ 100 000 places en EHPAD d'ici 2030. Donc, c'est dire, en fait, les moyens qui sont nécessaires. Et les infrastructures publiques, finalement, sont assez vieillissantes. Il y a un manque de moyens dans le public. Et l'HAD, en fait, se développe énormément. Donc, nous, en fait, là, actuellement, bon, le titre a déjà grimpé. On a un prix objectif à 35, mais il n'est pas exclu qu'on ne revoie pas notre scénario. Donc le potentiel actuellement, mais c'est vraiment un potentiel à long terme sur le titre qui mérite d'être révisé.
0: On est à 31,20 € à l'heure actuelle et on est face à un titre qui progresse de 27% depuis le début de l'année, mais vous anticipez encore un potentiel de progression sur le titre, Céline.
17: Tout à fait.
0: Ça, c'était donc pour Elena Santé. Deuxième valeur en portefeuille aujourd'hui, c'est LDC, Céline.
17: Oui, alors LDC, un beau groupe, je pense que les auditeurs doivent le connaître, c'est le numéro 1 de la France, français de la volaille, et ils sont numéro 2 sur les produits traiteurs, donc ils représentent les marques comme Le Gaulois, Maître Coop, La Marie, Pierre et Martinet, etc. Donc cette valeur faisait partie de notre sélection i5 pour le mois de mai. Le groupe continue à fournir une excellente performance qui est portée par une forte demande en volaille et en œufs, mais également une stratégie d'expansion en Europe du groupe. Donc le quatrième trimestre, la publication a été au-dessus de nos attentes, ils ont publié un chiffre d'affaires en croissance de 9% organique, alors que le consensus attendait 4,8. Donc, c'est une belle performance qui est liée effectivement à un effet prix et effet mix. Il y a également en fait une robustesse en fait des marchés internationaux, avec une très belle croissance sur ces marchés et du M&A en fait tout simplement qui a contribué pour 60 millions au quatrième trimestre. Donc les résultats annuels seront publiés demain, donc mercredi. Ils devraient être bons. Nous, on s'attend. Alors le management a publié une guidance, mais qui nous semble prudente. Ils attendent en fait un EBITDA de seulement 560 millions. Nous, on attend un EBITDA à 637 millions et donc soit une croissance de 27% et un net income, un résultat net de 29%. Donc globalement, le management reste très positif malgré un contexte qui s'avère quand même difficile face, notamment aux importations de poulet qui demeurent importants. Un poulet sur deux, pour rappel, est importé en France. Donc, il y a eu une très forte augmentation de l'importation. Mais le groupe a de très, très fortes ambitions en Europe. Il continue en fait à s'accroître en Europe grâce à des acquisitions en Pologne, en Allemagne, Roumanie, Hongrie et plus récemment au Royaume-Uni, où de belles synergies sont à attendre avec cette nouvelle acquisition. Donc nous, on attend encore de nouvelles acquisitions parce que malgré ces dernières acquisitions, en fait, ils sont encore cash net. Donc la valorisation nous semble attractive avec un price earning en fait à 13 fois pour l'exercice 26-27. On a un TP en fait qui est à 126 avec un prix actuel, il me semble, à 109.
0: On est sur un cours de bourse à l'heure actuelle pour LDC à 109,40 € et on voit une progression de plus 24% depuis le début de l'année. J'enchaîne, Céline, sur la troisième valeur en portefeuille aujourd'hui. On parle de Delta Plus où, pour le coup, la publication annuelle n'a pas été aussi bonne qu'attendue, mais vous anticipez quand même que celle-ci s'améliore.
17: Oui, alors là, ce titre, en fait, ce dossier, il faut le voir un peu plus à long terme. C'est pour des investisseurs patients, car le contexte actuel pèse sur l'activité. Effectivement, la publication annuelle qui avait été publiée au mois d'avril avait démontré une très bonne résilience du modèle et ils avaient annoncé dans la foulée deux acquisitions bolt-on en Italie et au Brésil dans la production anti-chute. Donc, c'était des acquisitions de belles références, relatives sur la marge, parce que ces deux sociétés présentent des taux de marge opérationnelle particulièrement élevés à 18-20% contre 11 à 12% pour le groupe. Donc, d'importantes synergies industrielles et commerciales sont attendues. Mais effectivement, la récente publication du premier trimestre a déçu. La croissance était juste de 1% alors que nous attendions 2,8% de croissance. Et il s'avère que le groupe a effectivement été impacté malheureusement par le conflit au Moyen-Orient. La dynamique a brutalement été retournée au mois de mars alors que janvier-février, la dynamique était très bonne. Donc il y a un attentisme sur les marchés historiques que sont la France et l'Allemagne, l'Italie et la top line est sévèrement impactée du coup hors Europe. mais le management reste tout de même positif et il confirme les ambitions pour 2026, à savoir un retour de la croissance organique via des restructurations d'activités aux États-Unis, où il semble qu'ils aient de nombreux leads commerciaux et donc il pourrait y avoir de bonnes dynamiques observées d'ici la fin d'année, et également sur l'Amérique latine et en Europe, hors France bien sûr. Donc malgré le contexte, le management ne concède pas de baisse prix, ils ont vraiment une stratégie priorité aux marges sur les volumes. Et donc, si vous voulez, sur la croissance organique, la trajectoire est bien évidemment dépendante du rythme de normalisation de l'activité dans les zones affectées. Donc, bien évidemment, notre scénario est un peu blue sky, mais la société est plutôt bien gérée. On dirait sur le moyen long terme, en fait, il y a des belles perspectives à attendre. Donc, les marges seront probablement impactées, mais de manière marginale, parce qu'elles devraient être préservées du fait de la stratégie de l'entreprise à préserver absolument les marges et à ne pas concéder de baisse de prix. Donc, il y a un gros travail en interne. Nous confirmons dans notre scénario 2026 avec une top line à 424 millions, soit une croissance de 8,8% et une marge opérationnelle en croissance de 60 BP. Donc on a un prix objectif à 64.
0: Avec un cours à l'heure actuelle qui est à 37 euros, et donc vous avez un objectif à 64, si je comprends bien, Céline.
17: Oui, tout à fait. Bon, il faut le voir que c'est un dossier un petit peu plus long terme, mais un beau dossier quand même, bien géré, qui devrait fournir de belles surprises.
0: Le titre Delta Plus qui perd pour le coup 24% depuis le début de l'année. Merci beaucoup Céline Bourban d'avoir été avec nous dans Good Morning Market. Je rappelle que vous êtes vendeuse d'actions institutionnelles chez Ports en Part BNP Paribas. Et quant à nous, on se retrouve tout de suite dans le Focus du jour. Le focus du jour, c'est avec Bertrand Homesser. Bonjour Bertrand.
18: Bonjour Nicolas.
0: Vous êtes président d'Elea Capital et avec vous, on va essayer de comprendre comment aborder le sujet des small et mid-cap chinoises. Peut-être en propos introductif, pourquoi regarder les small et mid-cap chinoises à l'heure actuelle? Quel est le contexte économique qui permet de se poser la question de regarder plus précisément les small et mid chinoises?
18: C'est peut-être un très bon contexte actuellement pour regarder de manière un peu plus granulaire les actions chinoises qui sont parfois abordées par les investisseurs, mais avec parcimonie par les trackers.
0: Bien sûr.
18: Qui sont très insuffisants pour toucher tout ce marché. Or, le marché des small et des mid-cap chinois, c'est à peu près 5000 titres de moins d'1 milliard de capi.
0: D'accord.
18: Et 2000 titres entre 1 et 5 milliards.
0: D'accord.
18: Et tout ça représente à peu près le tiers de la capi de Shenzhen, Shanghai, Hong Kong, qui à eux trois font 20 trilliards.
0: On parle de dollars, hein?
18: On parle de dollars.
0: D'accord, ok.
18: Donc,
0: il y a de quoi faire.
18: Il y a une vraie diversification à aller chercher. Et je disais peut-être aussi un momentum. Mm-hmm. Ce qui se passe depuis un certain nombre de semaines, des petites révolutions significatives, notamment sur des problématiques structurelles que pointaient du doigt les investisseurs depuis de nombreuses années, tout particulièrement, au premier rang duquel, l'immobilier. L'immobilier, depuis plusieurs années, décroît. Il a représenté jusqu'à près de 15% de l'emploi salarié en Chine.
0: Bien sûr.
18: C'est considérable. Et depuis des années, en fait, depuis 3-4 ans, c'est un secteur qui se restructure.
0: Bah, depuis l'accident qu'on a vu.
18: Exactement.
0: En bourse, notamment sur les marchés immobiliers.
18: Tous les promoteurs immobiliers. Et aujourd'hui, au-delà des baisses de prix d'immobilier, ça représente plus que 8% de l'emploi. Donc, c'est un vrai secteur.
0: D'accord.
18: Qui s'est restructuré. Qui aujourd'hui peut-être sur des bases plus saines pour rebondir. Et ça, c'est un élément fondamental qu'il faut mettre en parallèle d'un autre élément majeur qui se produit de retournement depuis quelques semaines, qui est de nouveau des hausses de salaires qui sont un peu supérieures à l'inflation, ce qui n'était pas le cas depuis 2 ans. Et donc, si je vous dis hausse de l'inflation des salaires d'un côté et de l'autre côté, peut-être fin de la baisse du moral des ménages, notamment grâce à la stabilisation au moins de l'immobilier, bah, ça veut dire que c'est extrêmement favorable au moral des ménages. Donc ça, c'est deux éléments fondamentaux.
0: On en parlait juste avant Good Morning Market dans la matinale. La Chine lance une vaste enquête vis-à-vis de courtiers basés à Hong Kong, justement pour vérifier et contrôler les investisseurs chinois qui veulent investir à l'étranger. Qu'en est-il de l'inverse quand on est un étranger et qu'on veut investir sur le marché chinois? Est-ce que là aussi, il y a une défiance de la part du gouvernement ou de l'appareil politique chinois?
18: Alors, ça s'est beaucoup ouvert. Alors, le marché de Hong Kong, qui est déjà le plus profond, qui fait une dizaine de trilliards, lui a toujours été ouvert aux investisseurs. Et il y a autant de small caps sur Shenzhen, Shanghai et Hong Kong. Donc ça, c'est intéressant. Et aussi, depuis plusieurs années, la régulation s'est beaucoup ouvert aux investisseurs étrangers, avec la possibilité d'investir à Shenzhen et à Shanghai.
0: D'accord.
18: Qui sont des marchés très ouverts, sur lesquels il y a beaucoup de flottants. On est à peu près à 3/4 de flottants sur les capitalisations. Et sur lesquels les investisseurs étrangers peuvent investir, même si globalement, le poids des investisseurs étrangers est plafonné, il me semble, à une 30aine de % de la capi. On en est vraiment très loin. Sincèrement, l'exposition des investisseurs internationaux en Chine, on doit être autour de 5%. C'est vraiment pas un sujet aujourd'hui. On peut facilement pénétrer et investir ce marché.
0: Qu'est-ce qui a changé concrètement en Chine aujourd'hui? Une Chine qui soutient son économie, qui soutient ses actifs peut-être également?
18: Exactement. Ça, c'est un contexte, un élément de contexte qui a changé début 2024. C'est vrai que les autorités chinoises, il y a 2 ans, ont commencé à s'intéresser pour leur propriété d'effet richesse aux actions, en se disant finalement, comme l'immobilier, ça impacte le patrimoine et le moral des ménages, mais également des entreprises.
0: D'accord.
18: Donc à ce titre, elle est intervenue massivement sur les marchés actions depuis 2024, pardon. Mm-hmm. Et elle a également un petit peu facilité la vie notamment des banques et des assureurs sur le calcul de leurs fonds propres pour favoriser l'investissement en actions chinoises. Donc il y a un vrai changement de comportement des autorités, y compris sur des affaires un petit peu comme il peut y avoir des affaires sur Didi ou sur des dirigeants chinois. Cet axe-là a complètement changé. Les autorités veulent complètement intégrer à leur politique pour impacter l'économie, veulent impacter la valorisation des actions chinoises.
0: Et de l'autre côté, est-ce qu'on a des ménages, des investisseurs qui ont la capacité d'investir, de l'épargne suffisante pour soutenir ces marchés et cette demande intérieure?
18: Alors, comme je vous disais, il y a un vrai momentum qui est en train de se créer sur la consommation des ménages. Et ça, c'est intéressant parce que les Chinois, en fait, ont une épargne pléthorique. Hein, on est à un taux d'épargne de plus de 30%, mais qui n'utilisent pas à cause de justement ce sentiment, ce moral qui était D'accord. plutôt en berne. Donc, il faut en attendre probablement un fort momentum. Et ça va irriguer l'ensemble des secteurs. Et pourquoi les small mid-cap, justement? Peut-être pour s'éloigner, diversifier un portefeuille, peut-être très exposé IA sur les grosses capitalisations.
0: Bien sûr,
18: peut-être ouais. aussi pour s'éloigner de l'immobilier ou des bancaires et aller sur un tas de secteurs qui vont être irrigués par cette consommation. Je pense notamment aux biens d'équipement, à la restauration, aux boissons, au tourisme. Ça peut être également des plus petites sociétés dans les techs. Vous voulez des techs, il y a du B2B avec du software. Vous avez des composants, vous avez la robotique. Plein de ports sont complètement automatisés. Donc la robotique, bon, en fait, même dans Materials, vous voulez un petit peu financer l'IA. Vous pouvez financer plein de producteurs de métaux critiques, de cuivre. En fait, il y a une richesse, une granularité de titres qui est telle que c'est quand même dommage de se priver de 7 à 8 milliards de capi pour diversifier un portefeuille.
0: Même si vous voulez de la tech, vous pouvez chercher les fournisseurs, des grands acteurs Exactement. IA, c'est ce que vous dites.
18: Exactement, et qu'on ait des taux de croissance impressionnants. En fait, ce qu'il faut aller chercher sur ce segment du mid-cap, c'est du small et du mid, hein. c'est parfois des boîtes qui ont des croissances annuelles de 15 à 20%. C'est ça qu'il faut voir. Donc, c'est vraiment attractif. Et puis, les small et mid-cap permettent vraiment d'isoler votre exposition à l'exposition domestique.
0: C'est-à-dire
18: que vous n'êtes pas sensible aux valeurs d'export, ou beaucoup moins. Vous êtes beaucoup plus sensible à la croissance en fait, de la consommation des ménages et à la croissance des sociétés locales qui cherchent à s'équiper et à se développer.
0: Que répondre à ceux qui pointent le risque politique en Chine? On en a beaucoup parlé il y a quelques mois, notamment un certain nombre d'investisseurs se détournaient de la Chine. Est-ce que là aussi, on l'a un peu dit en matière de soutien à l'économie ou autre, mais ça reste à l'esprit d'un occidental quand il veut aller investir en Chine?
18: Ce qu'on voit, c'est qu'il y a quand même une observation très stricte du droit boursier. Il y a vraiment, sur toutes les, il y a quand même énorme. Le droit des entreprises est extrêmement profond. Il est très respecté. Il y a quand même plusieurs dizaines de milliers de sociétés qui sont cotées là-bas. Et jusqu'à preuve du contraire, pour le moment, les investisseurs étrangers n'ont pas été lésés dans leur traitement, dans le tour de table des sociétés. Donc ça, c'est important. Et par ailleurs, il faut bien voir que la Chine, sans enfoncer trop de portes ouvertes, est en train de gagner quand même la partie sur l'ensemble des composants et des technologies d'avenir et est leader mondial dans la plupart des segments. Je ne suis pas certain qu'à ce stade du momentum, la Chine a envie de se retirer de son intégration dans la mondialisation.
0: C'est facile pour un investisseur français, européen, d'aller investir directement dans des actions chinoises? On passe par des ETF, des trackers, on fait comment?
18: Alors, si possible, pour ce segment small mid-cap, on évite vraiment les trackers, parce qu'il n'y en a pas. Même si on s'expose sur les trackers mid-cap, Shanghai, Shenzhen, avec le CSI 300 ou 500, ce n'est pas extraordinaire.
0: Donc on investit directement?
18: Vaut mieux aller chercher de la gestion active. Ou investir directement si vous le pouvez sur des titres, des HR notamment, est passé par des sociétés de gestion locales, des gros players, aussi parce que ces milliers de sociétés, elles ne sont pas suivies par les grandes sociétés de gestion internationales, qu'elles soient anglo-saxonnes ou européennes. Donc autant aller chercher des stock pickers chinois, il en existe quand même une quinzaine, une vingtaine de mastodontes qui ont des fonds parfois de droit français ou luxembourgeois, qui sont UCITS, pour les connaisseurs, en tout cas tout à fait acceptable pour des investisseurs européens. Et c'est plutôt ce qu'on recommande. C'est un meilleur moyen d'accéder à ce marché.
13: Merci beaucoup, merci Bertrand Rosser, d'avoir fait un focus avec nous sur les small et mid-cap chinoises. Je rappelle que vous êtes président d'Elea Capital. Et quant à nous, on se retrouve tout de suite en direct des marchés. En direct des marchés avec Paul Marcel, cofondateur de l'atelier des options, avec un CAC 40 qui ouvre en repli à moins 0,41% à 8224 points. Le DAX qui recule également, moins 0,28% à 25316 points. Paul, comment est-ce que vous suivez l'ouverture des marchés européens ?
19: Oui, bonjour Nicolas. Bah, écoutez, oui, le CAC 40 aujourd'hui est en légère baisse, mais par rapport à la belle journée d'hier, ce n'est pas trop méchant. Le CAC 40 est quand même toujours à la traîne par rapport aux indices US, hein, mais il s'est bien repris hier donc sur un accord potentiel entre l'Iran et les États-Unis. Il a clôturé à 8258,26 points, alors ce qui n'est pas vraiment un hasard, hein, puisque j'en parle depuis plusieurs semaines. Il y a une résistance qui est très importante à 8259 points. Alors, à voir si nous parvenons enfin à nous hisser au-dessus de cette résistance pour aller chercher les prochaines cibles à la hausse, à savoir les 8357, puis pourquoi pas les 8484 points. Mais gare encore une fois à la fausse nouvelle. Si, comme d'habitude, cet accord n'en était pas vraiment un, alors le CAC 40 pourrait reprendre le chemin de la baisse avec comme objectif, dans un premier temps, de combler le gap ouvert hier matin. Et puis, ensuite, comme deuxième cible, un support intermédiaire à 8082 et éventuellement aller rechercher le bas du canal dans lequel se trouve le CAC 40 depuis des mois, à savoir le support des 7919 points.
13: Ça, c'était pour le CAC 40. Si on regarde du côté des États-Unis, alors les marchés boursiers étaient fermés hier hein, en raison du Memorial Day, mais à quoi s'attendre, notamment sur le S&P 500 à l'ouverture? Quelle analyse vous faites du cours du S&P 500, Paul?
19: Alors effectivement, l'indice SPX était fermé hier, donc l'indice S&P 500 était fermé, mais par contre les futurs étaient ouverts et donc suite à la news d'un accord, il était fortement en hausse, donc il serait fort probable qu'aujourd'hui le S&P 500, l'indice, ouvre avec un gap aussi cet après-midi. Alors du côté des dérivés, le ratio put call est de 0,76. Alors c'est plutôt optimiste. Les opérateurs sont donc très peu couverts avec des puts sur le S&P 500. Alors en revanche, par contre, il faut signaler que la semaine dernière, il y a eu de gros volumes sur le VIX avec l'achat de 200 000 call spread 32,42 et 400 000 call sec sur le strike de 35. Alors je rappelle que le VIX a clôturé à 16,60 vendredi. Autrement dit, les opérateurs se positionnent en ce moment même contre un doublement de la volatilité dans les prochains mois. C'est un signal de présence qui mérite attention. Maintenant, d'un point de vue graphique, l'indice S&P 500 se trouve dans un canal haussier dont le bas du canal peut être tracé à partir des points bas des séances du 8 au 13 avril et des points bas des séances de la semaine dernière. Alors, tant que le S&P 500 évolue dans ce canal, on peut continuer à trader dans le sens de la tendance avec comme première cible à la hausse les 7575 et la deuxième cible sera le haut du canal qu'on pourrait rejoindre vers les 7685 points, si ce n'est pas même plutôt vu la forme des indices américains. Et si le bas du canal et le support à 7456 venaient à être cassés, alors on pourrait cibler à la baisse les 7337, voire le comblement du gap laissé ouvert le 6 mai à 7273 points.
13: Voilà, on suivra cet après-midi à l'ouverture des marchés américains s'ils sont eux aussi portés par cet espoir d'accord entre Washington et Téhéran, comme l'étaient les marchés européens hier. Merci beaucoup Paul Marcel, je rappelle que vous êtes cofondateur de l'atelier des options. Merci à toutes et tous de nous avoir suivis en direct sur BFM Business. Il n'y aura pas d'émission Good Morning Market demain, on se retrouvera jeudi, puisque demain vous suivrez sur BFM Business en direct CAPPME, un CAPPME qui réunit des dirigeants et des entrepreneurs à Station F pour un certain nombre de conférences, de débats. Je vous dis donc à jeudi en direct à partir de 8h30 pour Good Morning Market. Et puis, je vous laisse en compagnie de Raphaël Legendre en direct sur BFM Business dans Les Experts.
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12: Bonjour à tous, il est 9h30 sur BFM Business. On est ensemble pour une heure de débat et de controverse dans les experts. Avec aujourd'hui cette réunion à l'Élysée, Emmanuel Macron qui réunit du géant EDF au plombier chauffagiste du quartier. Il réunit le président, la filière électrique, l'équipe de France de l'électricité. Aujourd'hui à l'Élysée, 200 entreprises pour faire passer la part de la consommation finale d'énergie électrique de 27% à 38% d'ici 2035. Sauf que, voilà, tout ça va coûter cher. 70 milliards par an à horizon 2030, selon les calculs du cabinet de conseil Asterès. Alors, qui va payer ? Où se situe la France dans la course à l'électrification ? Fait-on mieux ou moins bien que nos voisins ? Ce sera le premier thème des experts ce matin. Et puis, dans le reste de l'actualité économique, l'encadrement des loyers qui revient dans le viseur. L'expérimentation s'arrête dans 6 mois pile. Et une note de l'Institut des politiques publiques estime que le dispositif est peu efficace, coûteux et même nocif à long terme. Alors, faut-il tourner la page de l'encadrement des loyers ? Ce sera le deuxième débat ce matin. Et puis, on parlera aussi de shrinkflation. Milka a été condamné en Allemagne pour avoir réduit les quantités, sans le dire, de ses produits. Alors, après la greedflation, les industriels sont-ils redevenus les suspects idéaux de l'inflation ? Ce sera le troisième débat des experts ce matin. Et puis, cette question enfin qui hante désormais toute l'Europe, comment résister aux surcapacités chinoises ? Un séminaire du Collège des commissaires de la Commission européenne se tiendra en fin de semaine. On verra ce qu'en pensent aussi mes invités. Voilà pour le programme, il est 9h passé de 32 minutes. Vous êtes en direct sur BFM Business, vous y êtes bien, c'est les experts. Allez, c'est parti. Et pour parler de ces nombreux sujets, j'ai le plaisir d'accueillir pour l'instant sur le plateau Emmanuel Combes. Bonjour Emmanuel.
3: Bonjour Raphaël.
12: Professeur bonjour à l'Université Paris 1 Panthéon-Sorbonne et à la Schema Business School. Face à vous, Olivier Luanti.
21: Bonjour
12: Olivier. Professeur au CNAM, auteur de Réindustrialiser le défi d'une génération. Et d'ici quelques minutes arrivera Karine Rouvier, PDG d'Europe Amiante et Domaine Léo. Karine qui est pour l'instant bloquée dans les bouchons. C'est les aléas du direct. Les amis, je voulais qu'on commence par l'électrification. Ce grand raout ce matin à l'Élysée, 200 entreprises de la filière électrique accueillies par le président de la République, qui fait un peu la méthode Choose France. Hein. On a un peu de partout dans la cour de l'Élysée des objets électrifiés. Bon, moi ce que je voudrais qu'on voit ce matin ensemble, c'est si la France, où se place la France dans le concert européen de l'électrification, puisque c'est toute l'Europe qui doit s'électrifier. Olivier, vous êtes le grand spécialiste quand même de l'industrie en France. Où est-ce qu'on en est aujourd'hui ? D'abord, est-ce qu'on est en avance, en retard ou en milieu de peloton européen en termes d'électrification des usages ?
22: Alors, on est un petit peu mieux que la moyenne européenne. Ah, c'est déjà
12: bien,
22: pas mal.
12: Ça fait du bien
22: mais
12: d'entendre.
22: On n'est pas du tout dans les leaders. Et c'est une véritable interrogation qu'on peut avoir par rapport à ce qu'on a pu faire, puisque notre mix énergétique, par exemple, est très proche de celui de la Suède, oui, avec du nucléaire et de l'hydroélectrique, et nous ne sommes absolument pas aux performances, au taux de couverture d'électrification qu'a la Suède, ce qui doit nous poser un certain nombre de questions sur lesquelles on va revenir, mais qui nous montre aussi qu'on a de belles marges de progrès. Très souvent, ce ne sont pas des sujets technologiques. J'insiste, ce ne sont pas des sujets technologiques. Les technologies d'électrification existent.
12: Sont connues.
22: Sont connues dans pratiquement tous les usages. Alors, il y a certains où c'est plus récent. La mobilité individuelle, c'est-à-dire la voiture électrique, c'est quelque chose qui est plus récent sur le marché. Mais notamment dans tout le champ de l'usage de l'énergie pour l'industrie ou pour le chauffage du bâtiment, les technologies sont connues. Elles ne sont pas diffusées parce qu'il y a un problème de modèle économique, oui, aussi simplement que ça.
12: Alors on va y venir, hein, sur les pompes à chaleur, c'est assez intéressant ce
3: plus, qui se passe. Non, plus peut-être, d'abord, des, plus peut-être des effets d'excès d'inertie, c'est-à-dire j'ai envie de passer à la voiture électrique, moi j'entends ça autour de moi, hein, mais j'attends que tout le monde passe, est-ce que ça marche, est-ce que c'est fiable, ah. Et on voit bien la courbe en S.
12: C'est une question d'habitus,
3: ah, c'est toujours la courbe en S en économie, hein, vous peur, avez, ouais. Et puis à un moment vous avez le point d'inflexion qui fait que ça décolle.
12: Hein. Ça dépend pas du prix surtout.
3: C'est lié aussi au prix. Ah, regarde, oui, dans les pays nordiques, ils sont à combien de taux d'équipement en voiture électrique?
12: Ah bah, c'est
3: ils sont au-dessus de
12: 90. Ah bah, c'est
3: en tout cas,
12: un autre-là.
3: En tout cas, il y a un sujet sur l'adoption par le français de la voiture électrique pour rejoindre Olivier en termes d'usage. Là, on est clairement en retard. Ouais. On est peut-être moins sur les bornes. Il y a peut-être aussi cette histoire de...
12: Bah, il y a les infrastructures. C'est un peu ça le sujet des annonces aujourd'hui.
3: Bah, oui, vous avez la poule, hein,
12: Lidl, Electra qui vont annoncer beaucoup d'investissements sur les bornes.
22: Ouais, il faut regarder quand même un peu les segments. C'est-à-dire le consommateur, oui, peut avoir cette crainte. C'est nous tous les jours dans nos usages, avec un effet d'inertie, avec des craintes par rapport à la présence de l'infrastructure. Si on passe sur les deux autres secteurs de consommation d'énergie, qui sont le bâtiment et l'industrie, et globalement en France, c'est à peu près un tiers, hein, et ben dans ces cas-là, on est sur normalement des acteurs avec une rationalité économique. Ce frein à l'adoption devrait être moins émotionnel que dans les consommateurs que nous sommes. Oui. Et on voit quand même pas mal de retard. Alors, si je prends par exemple l'industrie sur le sujet de l'électrification, plus globalement sur l'efficacité énergétique, la première étape qui n'est pas finie en France, c'est celle d'avoir une forme de sobriété énergétique. Il y a plein d'usages d'énergie encore inutiles
12: on
22: dans nos vies.
12: On gâche trop d'énergie.
22: On gâche de l'énergie encore. J'ai l'habitude de le dire à mes étudiants, la meilleure énergie, c'est celle qu'on ne consomme pas.
12: La meilleure
22: pas.
12: Économie, c'est effectivement l'énergie qu'on ne consomme pas.
22: Ensuite, il y a une deuxième étape avant d'arriver à l'électrification, qui est celle de la récupération de la chaleur fatale. Quand vous avez un compresseur...
12: De la chaleur
22: fatale.
12: Fatale.
22: En fait, on chauffe les petits oiseaux.
12: La chaleur fatale.
22: Dire, par exemple, vous avez un compresseur, et ben, un compresseur, ça chauffe, et vous le refroidissez avec un ventilateur qui émet cette chaleur, oui, supplémentaire dans l'air. Récupérer cette chaleur est un potentiel énorme. Et là, le modèle économique fonctionne en général avec un peu d'aide. C'est-à-dire que les entreprises arrivent à rentrer dans leurs abacs financières. Est-ce que le projet de faire cette récupération est, oui, rentable? À condition d'avoir un petit peu de C2E. Un petit peu de fond chaleur.
12: Oui, enfin, c'est pas ce qui manque en France.
22: Olivier, alors, pour l'instant, ça tient, et donc ça se fait. Ouais. Et puis, la troisième étape, ce sera l'électrification, et dans la plupart des cas aujourd'hui, ou bien la recherche de substitution avec de la biomasse, oui, mais la biomasse sera limitée au total, et ben, dans l'électrification, aujourd'hui, le modèle économique existe rarement en tous les cas, il n'est pas majoritaire. C'est-à-dire que ça coûte aux entreprises plus, dans un environnement concurrentiel, des entreprises n'ont pas intérêt à passer à l'électrification tout de suite.
12: Bon, c'est l'éléphant au milieu de la pièce. Hein. Le cabinet Asterès de Nicolas Bouzou, invité régulier des experts, a chiffré le coût net de l'électrification, 70 milliards d'euros à horizon 2030. 80 milliards en brut, et puis ça rapporte une grosse dizaine de milliards, grosso modo. Donc ça veut dire quoi, là ? Qui va payer la facture, Emmanuel Combes ?
3: Tout le monde va payer, et notamment les consommateurs. Et pour revenir au sommet qui se joue aujourd'hui là, sur, en faveur de l'électrification, on peut qu'être d'accord et se réjouir de tout cela. Mais on ne raconte pas toute l'histoire. Enfin, l'histoire, ce n'est pas seulement des subventions. Oui, il va y avoir de la subvention, du leasing social, et tout ça est très bien. Hein. En fait, on est vraiment dans une logique de demande. On va subventionner en fait le passage à l'électrification, ce qui on va peut-être y revenir avec Olivier, à mon avis une politique,
12: est-ce sain
3: une
12: dans politique la industrielle que dit qui n'est pas complète économique.
3: Parce qu'il n'y a pas de logique de filière, mais ça on va y revenir. Il n'y a pas de logique de filière, mais avant même d'en arriver là, moi ce qui me fait un petit peu peur, c'est qu'on raconte pas toute l'histoire. Alors j'entends que le décideur politique n'est pas là pour raconter la vérité, sinon il ne serait pas élu. Enfin, la vérité vraie, c'est qu'il y a un tiers de la facture qui sera payée par vous et moi. C'est-à-dire, quand vous payez votre facture d'électricité, vous payez le fameux TURP, hein, le TURP, oui. Ça sert
12: le TURP,
3: à financer.
12: C'est le prix d'acheminement de l'électricité, c'est le coût du réseau.
3: Réseau de tension, réseau de basse tension. Et donc, à la fin, il faut quand même dire les choses. La transition sans coût, ça n'existe pas. Et je reviens un peu sur ce que disait Olivier. Pourquoi est-ce que les ménages ne basculent pas aussi ? Je pense qu'il y a un problème en France de signal prix. Enfin, c'est toujours la même chose. À partir du moment où vous ne voulez pas donner le bon signal, vous avez le sentiment que tout est question de subvention et d'aide. Je ne dis pas qu'il ne faut pas subventionner la transition, notamment la voiture électrique, pour les personnes qui en ont vraiment besoin. Je pense des aides-soignantes, etc. Il va y avoir, je crois, un gros plan là-dessus. Mais attention, ça ne fait pas une politique industrielle. Et deux, ça donne le sentiment que, comme dirait l'autre, l'État paiera. Bah, en fait, non, l'État paiera pas. L'État paiera une partie et une autre partie sera supportée par les entreprises et enfin par vous et moi, c'est-à-dire les consommateurs. La transition, ça coûte cher. Ouais,
22: ça, c'est un message important. Hein. On nous a vendu la croissance verte, c'est-à-dire à la fois la capacité de décarboner notre économie et de faire de la compétitivité. Ça marche un temps sur le premier, notamment tiers que j'ai évoqué. Quand on consomme moins, on fait de la compétitivité et on fait de la décarbonation. Assez rapidement, cet exercice arrive à ses limites, et quand il faut aller plus loin sur la récupération de la chaleur fatale ou l'électrification qui est notre sujet aujourd'hui, dans ces cas-là, il y a des coûts supplémentaires. Encore une fois, avoir des ambitions environnementales, c'est mettre des contraintes sur notre système économique. Des contraintes engendrent des coûts. C'est pas qu'ils ne sont, ils sont pas illégitimes, au contraire, ils sont sans doute très légitimes, mais il faut l'assumer jusqu'au bout.
3: Il faut le dire.
12: Ouais, en même temps, la facture, elle a déjà augmenté. Hein. Mais pardon, depuis la crise de 2022-2023, on a tous vu nos factures flamber. Est-ce que ça veut dire que ça va monter encore? Et jusqu'où? Est-ce qu'on ne peut pas se projeter un petit peu?
22: Alors,
12: donner la visibilité aux Français.
22: Un grand sujet. À la fois, on a un prix de l'électricité qui est encore indicé sur le gaz. C'est ce qu'on avait vu de manière très très claire tous pendant la crise de l'Ukraine en 2022. Oui. Aujourd'hui, on a un deuxième phénomène. On pourrait se dire, ça va se répéter avec la crise d'Hormuz. On a un deuxième phénomène, c'est qu'on a une surcapacité électrique temporaire, intermittente, et donc on a de temps en temps des prix négatifs. Donc ça donne un système qui est totalement illisible pour les consommateurs, même les consommateurs professionnels comme des entreprises ou des gestionnaires du bâtiment. Alors j'ai poussé là-dessus une idée qui va assez loin, parce qu'elle est contre les textes européens, ce qui m'arrive pas souvent, mais de dire aujourd'hui le marché électrique européen qui nous permet de nous alimenter dans cette électricité nécessaire pour l'électrification, il est très bien sur le court terme, il fait l'équilibre, il permet de faire de la solidarité européenne comme on l'a vu quand on a eu la crise des...
12: On aurait eu trois semaines de blackout en 2023 si on n'avait pas eu le marché européen.
22: Exactement, mais il ne donne pas le signal long terme dont on a besoin pour l'électrification et pour l'investissement. Faut-il absolument que toute la production électrique en Europe aille dans ce marché? Est-ce qu'on ne peut pas avoir une partie qui est une partie de marché avec toutes ses vertus, celle qu'on vient d'énoncer, et puis une partie plus régulée qui permet de mettre en place des politiques économiques, des politiques énergétiques, des politiques d'électrification? Pour l'électricité, j'avais recommandé de sortir 60 TWh de production électronucléaire du marché, c'est-à-dire 15 à 20% de la production nucléaire, exactement pour cet objectif, permettre aux entreprises de s'électrifier avec un prix régulé, visible.
12: Est-ce que c'est pas ce qui se passait, j'ai oublié là, je cherche la chronique, l'AREN, est-ce que c'est pas ce qui se passait
22: c'est
12: avec l'AREN à 45 euros
22: Qui avait d'autres effets collatéraux qui l'a fait sombrer, mais il y avait un peu de ça dans l'AREN, on est un peu sur cette même logique.
3: Je vais revenir sur un point qu'a évoqué Olivier au début, le fait que les industriels et pas seulement les ménages hésitent à passer. Hein, il y a un coût toujours de transition, un coût fixe hein, d'ailleurs, il faut changer les équipements, etc. Je pense que parmi les facteurs, il y a non seulement le facteur coût, mais le facteur pérennité. Incertitude, on est en 2026, il y a une élection dans un an. Qu'est-ce qui vous prouve que ce dispositif lancé aujourd'hui pour Horizon 2030, hein, je crois, hein, sera pérenne? Donc, je suis à la place d'un industriel, je me dis, je ne suis pas sûr que ce truc est gravé dans le marbre, soit gravé dans le marbre, je préfère être attentiste. Donc, il y a aussi une rationalité économique à l'industriel de se dire, je ne change pas. Qu'est-ce qui vous prouve que dans un an, pardon, hein, on a quand même une échéance décisive, qu'est-ce qui prouve que tout ça ne sera pas remis en cause? Donc, il y a aussi une rationalité à être attentiste. On est sur du coût fixe, hein, c'est-à-dire qu'il faut changer parfois de technologie, tout ça n'est pas avec un effet d'irréversibilité. Une fois que j'ai changé, je suis prisonnier. Parce que l'effet d'aubaine que j'ai eu, on m'a promis des subventions ex ante pour me permettre de changer. Une fois que j'ai changé de technologie, on m'annonce que les subventions sont terminées à la faveur, par exemple, d'un changement de président, ce qui est une évidence, en tout cas de majorité.
1: Oui.
3: Et là, je me dis, bon, mais finalement, j'aurais peut-être dû attendre. Donc, l'attentisme est aussi un comportement rationnel quand on est dans un climat quand même hautement incertain politiquement.
1: Oui, évidemment. Je voulais qu'on parle des filières, Olivier. Par exemple, celle de la pompe à chaleur. Moi, je me demande si on n'est pas en train de rejouer le coup des panneaux solaires avec les Chinois.
22: Ah bah c'est évident. Alors oui, et c'est même encore pire, parce qu'au moins sur les pompes à chaleur, on avait une forme de leadership avec deux superbes ETI.
1: Atlantique, 3 milliards d'euros.
22: Alors qu'en 2012-2014, on peinait déjà, l'Europe était en train d'essayer de grignoter des parts auprès des Chinois,
1: oui.
22: Mais il y avait déjà une domination chinoise sur le marché. Et donc, qu'on a laissé se renforcer jusqu'à devenir une dépendance quasiment grignoter des parts auprès des Chinois,
1: oui.
22: Mais il y avait déjà une domination chinoise sur le marché. Et qu'on a laissé se renforcer jusqu'à devenir une dépendance.

0: on est en train de la laisser filer. Là, j'avoue que moi, j'ai... Alors, c'est des décisions d'entreprise hein, qui sont au capital. C'est des entreprises familiales, si on parle, par exemple, du groupe Atlantique, qui fait l'actualité.
1: Qui vient d'annoncer... alors, c'était le numéro 1, là, le numéro 1 français de la pompe à chaleur, je le disais. Hein, 3 milliards de chiffre d'affaires, quand même. Hein, c'est que c'est pas une paille, qui vient d'être acheté par le groupe nippon américain Palomarim.
2: Ces ventes étaient quand même très dépendantes à nouveau des subventions, des aides. Hein. Et je crois que son chiffre d'affaires a chuté l'année dernière, justement parce que moins d'aides égale.
1: Eh ben voilà, en 2024, effectivement.
2: C'est un peu les limites d'une politique industrielle, parce que par la demande. Une politique industrielle, c'est une politique par le haut, c'est-à-dire une politique d'offre. Je ne crois pas qu'il y ait de grands programmes européens sur les pompes à chaleur.
0: Non.
2: Et donc, à nouveau, on va avoir la Bérézina panneau solaire. Alors là, on ne sera peut-être pas d'accord avec Olivier, c'est que moi, je pense qu'à partir du moment où on a perdu une bataille, alors, je ne sais pas si elle est vraiment perdue d'ailleurs. Sur les pompes à chaleur, mais en tout cas, on l'a perdu sur les panneaux solaires. Je pense qu'il est vain, voire risqué, de vouloir combler un retard sur les panneaux solaires. Le coût du rattrapage...
1: Vous dites, allons-y, quoi. Tant pis, c'est racheté par les...
2: Non, mais le coût du rattrapage est tel que je ne vois pas tellement comment on peut y arriver. D'ailleurs, Atlantique, je ne sais pas exactement qui est l'investisseur. Je crois que c'est un investisseur nippon américain.
1: Oui.
2: J'ose espérer qu'on ne va pas retomber dans les débats à la Montebourg 2014 avec Dailymotion.
1: Évidemment.
2: Non, le ministre de l'économie a l'air d'être plus ouvert en disant on va voir quel est leur projet, notamment d'implantation en Europe. Mais attention, ne pas rejouer, une entreprise doit être à capitaux franco-français. C'est pas ça le sujet. Le sujet, c'est...
1: On va nous dire que nos usines vont partir à l'étranger.
2: Est-ce que l'investisseur a un projet en France, avec des emplois en France et de la tech qui bénéficie à l'économie européenne? Mais attention à ne pas tomber dans une sorte de protectionnisme en disant la politique industrielle, c'est des entreprises françaises. Je ne sais pas d'ailleurs ce qu'est une entreprise française. Une entreprise, c'est une entreprise qui a un projet.
1: Un capital français, qui a un siège social en France, qui a ses usines en France.
2: Pas seulement.
1: Et qui préserve l'emploi en France.
2: Pas seulement. Il y a beaucoup d'entreprises françaises qui ont très peu d'empreintes françaises. Vous prenez les leaders du CAC 40, elles ont surtout une empreinte mondiale. Ça n'empêche pas que ce sont des entreprises françaises
1: par leur ADN. Je pense que vous n'avez pas tout à fait le même avis. Et Jean-Marc Daniel qui vient nous rejoindre sur le plateau.
3: Eh bien, ça va être animé. Sur le premier point, est-ce qu'il faudra absolument protéger les pompes à chaleur? La réponse, j'en sais rien. Par contre, je suis convaincu qu'il faudra décider de ce qu'on a envie de protéger et de garder sur le sol européen. Aujourd'hui, cette liste n'existe pas. Est-ce qu'il y aura les pompes à chaleur dedans où on considère que ce combat est perdu comme il l'a été sur les panneaux photovoltaïques? C'est une vraie question qu'il est indispensable de se poser. Quels sont les combats qu'on veut faire? Et on ne pourra pas tout faire. Ça, c'est absolument certain. Et le deuxième élément, c'est que je suis de plus en plus convaincu que si on veut mettre la souveraineté au cœur de notre projet de société, il faut que nos entreprises aient un ancrage territorial. Ça veut dire, certes, des sites de la technologie qui est ancrée dans le territoire, français ou européen, mais il y a aussi une véritable question qu'on ne peut pas éluder sur la détention du capital. C'est un sujet qui est un peu tabou aujourd'hui, mais je pense qu'on ne pourra pas l'éviter. Et il reboucle avec le fait de notre capacité à mobiliser l'épargne des Français et des Européens pour investir dans notre outil productif plutôt que de financer des bons du Trésor américain, par exemple. Et là, on a une question un peu globale de comment est-ce qu'on finance notre économie. Mais la détention du capital, l'ancrage territorial du capital est une question inéluctable.
1: On a 300 milliards de capitaux européens qui partent chaque année aux États-Unis. Vous me corrigez, Jean-Marc Daniel,
4: je
1: me trompe, parce qu'il faut les rapatrier en Europe.
4: Que ce n'est pas assez qu'ils partent aux États-Unis. Je pense que tous ces capitaux doivent partir dans des endroits où il va y avoir de la croissance. Alors, en partie aux États-Unis, la croissance mondiale, elle va se faire, les obsessions, c'est entre Abidjan et Mumbai que ça va se passer. Je trouve ça assez intéressant, c'est que nous sommes 25 ans après la déclaration de Serge Tchuruk. C'était au mois de juin 2001.
1: Sur la faiblesse. Des entreprises sans usine.
4: Sans usine. Et c'était assez frappant, c'est qu'on a fait son procès, maintenant on l'a oublié, sauf que si on fait le bilan...
2: Il a eu raison.
4: Il avait raison, il avait parfaitement raison. Et le véritable enjeu pour... on l'a dit, Emmanuel l'a dit, c'est-à-dire une entreprise française, c'est quoi? Une entreprise européenne, c'est quoi? En revanche, les comptes extérieurs d'un pays, ça, on le sait. La balance des paiements courants, elle enregistre les entrées et les sorties, les flux de revenus et les placements de l'épargne.
1: L'argent sonnant est trébuchant.
4: Et donc, ce que l'on voit, c'est qu'effectivement, l'Europe, c'est un des principaux endroits où il y a de l'épargne, avec l'Asie du Sud-Est, hein, avec plutôt l'Asie, Chine, Japon. Et c'est un principal endroit où il y a des vieux. Donc, quand il y a de l'épargne et il y a des vieux, le véritable enjeu, c'est de placer cette épargne dans les endroits où il y a des jeunes. Et donc, les jeunes,

0: ils sont en Inde, ils sont en Afrique. Le véritable enjeu, c'est de regarder la BRVM plutôt que de regarder, effectivement, ce qui se passe en France.
1: C'est de mettre la clim dans les EHPAD aussi. Hein. On a peut-être besoin de pompes à chaleur en France pour rafraîchir nos EHPAD.
0: C'est ce que disait Lénine. Lénine disait, le socialisme, c'est les soviets plus l'électricité. Et donc, les soviets, peut-être pas, mais en tout cas, la démocratie que normalement aurait dû incarner les soviets et l'électricité.
1: Oui. Et c'était l'armée et les aides sociales, on y arrive beaucoup.
0: Oui, oui, alors là, en revanche, c'est devenu l'armée et les aides sociales.
1: Aussi. Emmanuel Combes, puis Olivier Lantier.
2: Je voulais rebondir sur ce que disait Olivier, je partage son point de vue là. Le problème, c'est qu'on ne peut pas tout faire, il faut faire des choix. La question, c'est qui choisit.
1: C'est ce qu'il y a l'idée. Qui choisit, clair, de
2: qui choisit. Si on fait un peu d'économie politique, on s'aperçoit que les choix ne sont pas toujours des choix complètement démocratiques. Donc il y a quand même l'idée de... Et oui. Surtout, je pense que dans les critères de choix, les économistes devraient avoir leur mot à dire. Il me semble qu'un des critères de choix, et je reprends ce que je disais tout à l'heure, c'est l'écart à la frontière technologique. Quand vous êtes, pardon, complètement largué, faut arrêter le combat. Entre mettre un euro dans l'ordinateur quantique où la bataille, me semble-t-il, n'est pas jouée et on a des atouts, il faut toujours raisonner en coût d'opportunité, hein, et un euro dans un secteur dont on sait, je suppose, le photovoltaïque, où on est complètement en retard par rapport aux Chinois, il faut accepter un moment de dire, nous avons perdu la bataille et ça n'est pas absolument, mauvais d'importer des panneaux photovoltaïques. Il faut choisir ses combats. Et moi, j'ai l'impression que, notamment en France, on aime bien le saupoudrage. La politique industrielle française, c'est on donne un peu à tout le monde et à la fin, on n'a pas fait de véritable choix.
1: Faire de la politique industrielle,
2: c'est choisir ses combats. Choisir ses combats.
1: C'est un peu ce que nous dit Alternance.
0: Moi, je pense
1: on y a un aspect, une dinguerie économique de dépenser 3 à 4 milliards de baisses de TVA dans la restauration pour avoir des master poulets en bas de chez soi qui importent des aliments de l'étranger alors qu'on devrait dépenser ces milliards sur l'électrification.
0: Je voudrais dire simplement, la seule chose avec laquelle je pourrais être d'accord, c'est qu'il faut choisir. Le seul élément, c'est que c'est pas... l'État qui va choisir, c'est le marché qui doit choisir. Donc si on doit choisir, c'est le marché.
1: Bon, on a le droit d'avoir un État stratège aussi, Olivier.
3: On a le droit d'avoir aussi un État stratège, même si aujourd'hui je partage le sentiment qu'a donné Emmanuel, c'est-à-dire qu'on a affiché des priorités, on a fait beaucoup de saupoudrage. France 2030 nous en donne aussi l'illustration.
1: Il vaut mieux que l'État soit un bon stratège.
3: J'aimerais revenir, est-ce que Serge Tchuruk a eu raison? Vous, économiste, vous dites que oui, et je vous comprends. En termes de création de richesses et de création d'emplois globalement, nos grands économistes classiques, Adam Smith, David Ricardo, avaient raison, il n'y a pas de problème. Seulement, moi je trouve que dans vos équations ou dans votre façon de réfléchir, vous n'intégrez pas la souveraineté qu'on met très mal en équation, vous n'intégrez
1: les conséquences politiques de la désindustrialisation française.
3: Vous n'intégrez pas la cohésion sociale et territoriale, je reviens très souvent sur le territorial, revenons sur le social, c'est bien de créer des emplois liés à des plateformes, des Uber Eats, des Uber, etc. On a une paupérisation de la France qui nous pose un problème global, alors que si on avait gardé de l'industrie, on aurait créé de la valeur ajoutée ou des métiers à plus grande valeur ajoutée qui permettaient de redistribuer conforme à notre modèle social. Et vous ignorez l'empreinte environnementale. On a des ambitions environnementales en Europe qui font partie de notre projet de société. Ce n'est pas en déléguant notre pollution à des pays qui n'ont pas les mêmes ambitions qu'on sera en phase avec notre conscience et qu'on va plutôt vers un chemin d'hypocrisie globale. Ces trois éléments-là, vous ne les intégrez pas. C'est vrai qu'ils s'intègrent mal dans des équations économiques, mais ils sont essentiels à un projet politique.
0: Oui, alors sur la souveraineté, c'est le mot à la mode et distingué pour dire protectionnisme maintenant. La souveraineté, je rappelle, on parlait de Ricardo. Ricardo disait, écoutez, si on abandonne la production de blé, on va confier effectivement l'alimentation du Royaume-Uni aux grands producteurs de blé. Qui produit du blé? On est en 1820, il dit c'est les États-Unis et la France. Quels sont les deux pays avec lesquels l'Angleterre ne pourra jamais se réconcilier? Les États-Unis et la France. Et il dit pourtant, eh bien, je suis favorable au libre-échange parce qu'ils ne se mettront jamais d'accord. Le jour où les États-Unis voudront couper les exportations de blé vers nous, les Français seront là pour prendre le relais. Donc il faut diversifier. Ouais. Juste un exemple. Voilà. Un exemple très simple.
1: Pas mettre tous ses œufs dans le même panier.
0: Voilà, un exemple très simple. Au moment de l'affaire des masques.
1: Et choisir ses partenaires.
0: Et choisir, au moment de l'affaire des masques, il y avait deux attitudes possibles. Il y avait le discours à la française, on va créer des filières en France. Et puis il y avait le discours de la présidence de l'Union européenne à l'époque, c'était la Croatie. Et la Croatie est allée signer un accord de libre-échange qui a été confirmé et conforté d'ailleurs il y a 6 mois de ça avec le Vietnam en disant puisque les Chinois sont en train d'effectivement mettre des conditions qui sont insupportables à la livraison de masques, on va s'approvisionner chez vous. Et maintenant, les masques, ils viennent de Chine et du Vietnam, mais ils ne viennent pas de France, parce que ça n'a aucun avenir de faire de la production industrielle sur certains secteurs en France.
1: Emmanuel.
2: En fait, pour moi, le bon raisonnement, donc à la fois je suis d'accord avec Olivier et pas d'accord, c'est qu'est-ce qu'on sait faire le mieux ? Si c'est de l'industrie, tant mieux. Et on a des secteurs industriels, pardon, Airbus, c'est de l'industrie. Hein.
1: Oui, oui.
2: Donc là, investissons à fond. J'ai même envie de dire, il faut accélérer même notre avance.
1: On a des champions industriels.
2: Il faut accélérer notre avance, hein, puisque les Chinois, vous savez, maintenant, Comac se mettent à faire des avions long courrier.
1: On va y venir tout à l'heure.
2: Donc pour moi, le sujet, c'est pas industrie versus service. Hein. Je veux dire, les Pays-Bas, c'est un pays de service. Je crois savoir que le PIB par habitant est beaucoup plus élevé aux Pays-Bas qu'en France. La question, c'est qu'est-ce qui crée de la valeur, d'abord ? Ça peut être du service ou de l'industrie. Moi, je suis agnostique. Et deux, qu'est-ce qu'on sait faire le mieux ? Il y a un moment donné, quand on ne sait pas faire, il faut arrêter. Et moi, ça me fait peur en France, on pense souvent réindustrialisation. Moi, je suis plutôt favorable à la politique industrielle, hein, contrairement à ce qu'on peut croire. Mais la politique industrielle offensive pour conquérir des nouveaux avantages comparatifs. Et c'est là où je ne suis pas d'accord avec Jean-Marc. Pour le coup, je crois que l'État stratège, c'est celui qui dit à un moment donné, il y a quand même deux, trois secteurs, on les voit venir, hein, on les sent quand même venir. Hein, l'IA, je pense que là, on l'a plus que senti venir. Hein,
1: oui.
2: La révolution quantique. Si on laisse le marché livrer à lui-même, peut-être que ça ne fonctionnera pas. Alors, on fait des grands programmes européens, mais on ne fait pas les choses à moitié. On y va à fond. Mais c'est une politique de l'offre et pas une politique de subvention de la demande. C'est une politique européenne et c'est pas une politique franco-française. Et juste un tout petit mot par rapport à ce que disait Olivier sur la souveraineté. Pour moi, la souveraineté, c'est la dépendance choisie. L'indépendance, ça n'existe pas. La dépendance
1: souvent.
2: Choisie, c'est-à-dire il faut être présent sur le bon maillon.
1: Il faut choisir
2: maillon.
1: Ses partenaires.
2: Et pas seulement les partenaires, le bon maillon. Regardez les semi-conducteurs. Personne n'en parle. Pardon, TSMC sans ASML n'existe pas. C'est la seule entreprise qui est capable de fabriquer des machines de lithographie dans le monde. Elle a une part de marché de 95%. Alors quand on me dit on est dépendant de la planète pour les livraisons de semi-conducteurs, oui, et en même temps, eux sont dépendants de nous. Donc première, c'est pas si simple. Et secondement, là je rejoins plutôt Olivier, on peut se mettre d'accord sur un minimum de souveraineté, c'est-à-dire voilà, on souhaite que X% de nos chips, de nos semi-conducteurs, soient fabriqués en Europe. C'est ce qui a été fait avec le Chips Act, hein, qui est de dire, oui. On va inciter les étrangers, c'est ça qui est intéressant. Et là, on est très bien loin du débat capitalisme, capitaux français. On va demander à Samsung d'investir en Europe. C'est ça, finalement. Paradoxalement, la souveraineté, c'est attirer les étrangers sur notre sol européen. Et c'est pas chercher une solution franco-française avec un actionnaire français. Moi, je crois qu'il y a des bons actionnaires qui ont un projet, il y a des mauvais actionnaires. Il y a des actionnaires qui sont de pays alliés, il y a des actionnaires de pays dont on a
1: plus hostile.
2: Plus hostile. Ouais. Mais un actionnaire français n'est pas forcément la garantie d'un bon projet.
1: Ça, on est bien d'accord.
3: On est en train de...
1: Mine de rien, on a complètement traité le dernier sujet de l'émission. Ça tombe bien parce qu'on est super en retard. Comment se protéger des surcapacités chinoises ? Il y a un séminaire du Collège des commissaires qui va se tenir le 29 mai, en fin de semaine. Mais donc, on a traité la question.
2: Ah non,
1: je fais un tour rapide, très rapide, avant la coupure pub. C'est être le meilleur,
2: non.
1: Sur certains points.
3: Là, moi, je vais continuer le propos d'Emmanuel en disant oui, il y a une partie où on est en retard et sur lesquelles ça ne sert à rien de faire une course, surtout que la cible est mouvante. Hein. Les Chinois ne vont pas rester à leur niveau technologique, ils vont le faire progresser. Donc si vous courez derrière, vous allez vous épuiser, vous allez épuiser des moyens publics. Et là, l'une des solutions qui a été évoquée dans l'accélérateur industriel européen, que je critique beaucoup, mais sur cette partie-là, je trouve qu'il y a des concepts intéressants, celui du transfert de technologie.
1: Oui.
3: Vous êtes intéressé par le marché européen, vous venez très bien, vous nous faites du transfert de techno, ça peut se matérialiser par des JV 50-50 qui finiront en 49-51, les Chinois nous ont appris ça par cœur, on n'a qu'à suivre le livre de l'industrialisation de la Chine. Mais voilà, typiquement, aujourd'hui, notre actif, c'est le marché européen qui reste un marché riche. On a un retard de technologie, ne gaspillons pas de l'argent public pour faire une course qu'on ne rattrapera jamais. Faisons du transfert de technologie et un peu de protectionnisme ou de souverainisme, je ne sais pas, sur une série de biens qu'on choisit parce qu'on les qualifie comme essentiels. Et tu as raison, il ne faut pas choisir une filière. Par exemple, dire qu'on choisit la filière des semi-conducteurs n'a pas de sens. Choisissons les maillons de la chaîne sur lesquels on peut verrouiller la filière.
1: Nous venons de créer un formidable consensus et de rapprocher positions d'Olivier Lindsay. Jean-Marc sera le contributeur, mais on reviendra
0: opposé. Mais quelle vision conservatrice réactionnaire. C'est vraiment Lénine. les soviets et l'électricité et les
3: semi-conducteurs. Absolument pas. Tu es en retour des années 90.
2: Le monde a changé.
1: Je viens revenir sur. Alors les débats. Alors les débats reprendront après la coupure.
0: C'est la population. La population.
1: Si Jean-Marc me laisse en placer une après la coupure publicité, on parlera shrinkflation, on parlera encadrement des loyers et puis on verra si on peut parler surcapacité chinoise. Ne quittez pas, tout de suite.
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1: Allez, on est de retour pour la seconde partie de l'émission. Il est 10h passé de 1 minute. Vous êtes toujours en direct sur BFM Business. C'est les experts avec une ambiance formidable sur le plateau entre Jean-Marc Daniel, Olivier Loancy et Emmanuel Combe. Ça débat fort ce matin. On va continuer sur le protectionnisme, Emmanuel, avec cette réunion du Collège des commissaires prévue, un séminaire en fin de semaine, le 29 mai, pour réfléchir aux voies et moyens de se protéger contre les surcapacités chinoises. Le programme précis, c'est quels sont les instruments d'une politique de défense commerciale plus affirmée et plus efficace. Est-ce qu'il faut du protectionnisme ?
2: La réponse est oui. Ça peut paraître étonnant pour un économiste qui se dit plutôt libéral, mais un ciblé, et surtout, et j'insiste là-dessus, c'est le plus important pour moi, dans le respect des règles de l'art. Qu'est-ce que j'appelle
1: C'est-à-dire
2: les respects des règles de l'art. Il y a un truc qui s'appelle l'OMC, dont tout le monde dit qu'elle est morte. Elle n'est pas morte, elle existe. Il y a même un organe d'appel qui fonctionne, alternatif, dont les États-Unis ne font pas partie, mais la Chine fait partie. La Chine n'arrête pas de nous expliquer, depuis 20 ans, je veux jouer les règles de l'OMC. Il y a deux règles dans l'OMC qui sont absolument capitales, l'anti-dumping et l'anti-subvention. Si vous avez des surcapacités, si vous voulez vendre à l'export, vous avez la tentation de faire quoi ? De baisser les prix. Or, vous le savez, si vous vendez moins cher à l'exportation que sur votre marché domestique, ça s'appelle en droit du dumping, et bien que l'Europe utilise davantage son arsenal anti-dumping. Pourquoi je pense que c'est intéressant de jouer avec les règles de son adversaire ? Parce que vous dites à la Chine, mais puisque vous dites vouloir respecter les règles de l'OMC, vous ne pouvez pas nous reprocher, donc vous êtes inattaquable. Par contre, je ne crois pas à une sorte de protectionnisme un peu tombé du ciel, tel que celui du commissariat général au plan, où on nous expliquait qu'il fallait mettre 30% de droits de douane sur tout. On a vu d'ailleurs que sur la voiture électrique, ça n'a pas marché.
1: Le rapport de
2: donc,
1: Thomas Grébin
2: anti-dumping, ça existe. Anti-subvention, il y a une règle anti-subvention. Déclenchons plus d'enquête. Donc vous voyez, je crois qu'on a en fait les outils, c'est pas la peine d'inventer des nouvelles choses, on a les outils.
1: Il faut les appliquer, oui, mais encore faut-il que les acteurs les respectent.
2: Et on pourrait même, ah bah, de toute façon, si vous respectez pas, vous faites un recours devant l'OMC. Je vous rappelle qu'on a gagné au mois de juillet, hein. La Chine a été condamnée en matière de droit de la propriété intellectuelle. Donc tout ça existe. Mais je ne crois pas à l'idée de sortir de nouveaux instruments. Pourquoi ? Parce que la Chine serait fondée pour nous dire, écoutez, vous avez mis un protectionnisme généralisé, on va mettre en place des représailles. Et qui paiera la facture ? Airbus, le luxe, l'industrie laitière, etc., etc. Donc je crois qu'il faut jouer avec les règles de ses adversaires.
1: Pour Emmanuel Macron, l'inspiration elle vient plutôt du côté américain. Olivier Lancy, il a dit que l'Europe devait s'inspirer de l'arsenal de défense commerciale américain en citant la section 301 du Trade Act de 1974.
3: Ah bah, Emmanuel a raison dans le sens c'est où il faut activer ce qui existe
1: déjà. Des droits de douane ciblés, pour être clair.
3: Activer ce qui existe déjà. On est très mauvais sur les mesures de sauvegarde, très mauvais de demander à la chimie. La Commission européenne, à mon avis, n'a pas pris conscience de ce qui était en train de se passer sur les chaînes de valeur, alors que ces outils existent, puis après les mesures anti-dumping. Je crois qu'il va falloir aller plus loin, parce qu'on a changé de monde par rapport aux années 90. On n'est plus dans le monde de l'OMC, on n'est plus dans le monde du moment où la Chine rentrait dans l'OMC, on n'est plus dans le monde de l'accord 2001. De Paris. Et donc, à partir de là, dans un monde de retour des empires, et on le voit sur la manière dont la Chine dit qu'elle veut respecter les règles de l'OMC, mais qu'elle ne les respecte pas, et on le sait depuis des décennies, dont maintenant Trump ne fait même plus semblant, enfin les États-Unis ne font même plus semblant du sujet, je pense qu'il faut changer de logiciel et qu'on aura besoin d'autres outils. Est-ce que je crois qu'il va sortir quelque chose de ce séminaire ? Non, hélas. Pour une raison très simple, c'est qu'encore aujourd'hui, l'Europe est globalement gagnante du commerce international.
1: Très largement.
3: Et très largement.
1: 365 milliards d'excédents, la balance commerciale.
3: Il y a 4 ou 5 pays seulement qui sont dans notre situation. Et dans ces 4 ou 5 pays, la France est le seul des grands pays européens. Je crois qu'on partage ça avec la Roumanie notamment. Enfin, quelques-uns qui ont une balance commerciale en bien négative. Une balance commerciale négative. Et donc, à partir de là, ça a été très, très clairement dit, je crois, lors de l'accord du Mercosur par la présidence danoise. C'est quand même assez dingue. Un ensemble économique qui profite du commerce international et qui voudrait mettre du protectionnisme. Et pourtant, je pense simplement que la situation française, parce qu'on a choisi la désindustrialisation, parce qu'on a fait le choix de Serge Turuc dans les années 2000, n'est que prémonitoire de ce qui va arriver au niveau européen. Parce qu'avec une différence de coût réelle ou affichée de 30 à 40% sur tous les biens industriels avec la Chine, personne ne résistera. L'Allemagne,
1: avec
3: dans
1: une
3: 4 ou 5 ans,
1: souvent
3: on verra quel sera son commerce extérieur, mais risque d'avoir de gros soucis et elle basculera, à mon avis, sur un point de vue plus celui qui est actuellement exprimé par le président de la République. Il faudra se protéger et sans doute les outils actuels de la Commission européenne n'y suffisent pas.
1: Allez, Jean-Marc, rapidement pour finir le tour de table et puis on va passer à...
0: Juste très rapidement, trois remarques. La première remarque, je suis économiste mais je suis protectionniste. Juste, je rappelle que le premier cours d'économie jamais professé dans une institution a été, une institution universitaire a été par quelqu'un qui s'appelait William Nassau Senior. Et il a commencé son cours par la première phrase qu'il a inscrite au tableau devant les représentants du gouvernement anglais qui étaient tout plus ou moins protectionnistes. Nul n'est économiste s'il est protectionniste. C'est simple. Donc, formule qui a été reprise en
1: Time de le challenge, comme chantait l'autre.
0: James Tobin, quand Attac a créé son mouvement protectionniste en faisant référence à Tobin, il a dit surtout, ne me référez pas à moi parce que moi je suis économiste, donc je suis contre le protectionnisme. La deuxième remarque que je ferai, c'est que effectivement, je rejoins ce qu'a dit Olivier, c'est-à-dire qu'il y a un paradoxe d'être la zone qui dégage le plus d'excédents avec la Chine sur le plan du commerce international et être celle qui réclame des mesures protectionnistes. Alors là, c'est totalement...
1: L'argent du beurre, cher Jean-Marc.
0: Alors, troisième élément, c'est de dire, oui, mais vous allez voir, notre commerce extérieur va se détériorer. Mais bien sûr qu'il va se détériorer. Et il va se détériorer, l'exemple japonais est là. C'est-à-dire que le Japon a à l'heure actuelle un déficit commercial qui est de la même ampleur que le déficit commercial français, c'est dire. Et donc, mais regardez la balance des paiements courants du Japon. Le Japon dégage 200 milliards de dollars
1: les bénéfices
0: d'excédents.
1: À l'étranger.
0: Parce qu'ils sont allés chercher, effectivement, des bénéfices à l'étranger. Ils ont fait du Serge Turuc.
1: Oui.
0: Ils ont dit, on va supprimer nos industries parce qu'on n'aura plus personne à mettre dedans. Et c'est ma conclusion relative, c'est-à-dire que ce dont a besoin le pays, c'est pas d'usines de semi-conducteurs, c'est d'EHPAD. Je le déplore, mais c'est comme ça. Donc, on peut y vivre dans l'illusion.
3: Quel projet !
0: Mais c'est pas une question de projet, c'est un constat. C'est-à-dire,
3: mais il faut se projeter.
1: On en a besoin, mais on a encore quelques jeunes quand même.
0: Et quand on se projette, eh bien, on constate qu'il n'y a plus d'enfants.
1: vivre et faire rêver.
0: Et, hein. Et donc c'est, alors on peut dire c'est un projet, mais on constate qu'il y a eu plus de décès l'année dernière. Alors je ne sais pas si c'est un projet, mais c'est un constat.
1: Allez,
0: il y a
1: très
0: eu plus de décès que de naissances.
1: Très vite, la réponse d'Emmanuel, et on passe à l'encadrement de Gabriel.
2: Pour dire à Jean-Marc, sa vision est un peu caricaturale, il n'y a pas protectionniste versus libre-échangiste.
1: Elle est affirmée.
2: C'est un peu plus subtil. Et d'ailleurs,
0: je trouve que la critique de Tobin est assez célèbre.
2: L'anti-dumping et l'anti-subvention, d'ailleurs, ça ne s'appelle pas du protectionnisme au sens juridique du terme. C'est de la défense commerciale contre des pratiques déloyales. Quant à une industrie qui est subventionnée, est-ce que c'est de la concurrence loyale?
1: La bonne concurrence, c'est le level playing field. Hein.
2: Eh c'est tous les mêmes. Tu peux pas être contre le same level playing field. Voilà. Donc ça, ce n'est pas du protectionnisme, c'est de la lutte contre la concurrence déloyale. Et d'ailleurs, ça s'appelle en droit de la défense commerciale. Donc je pense qu'un protectionnisme ciblé qui met fin à des pratiques qui sont injustifiables économiquement, au premier rang desquelles la subvention publique sectorielle et le dumping, ce sont des choses qui sont relativement entendues par les économistes, fussent-ils libérales comme moi.
1: Je pense que ce débat est appelé à perdurer. Il faut qu'on avance, il est 10h09.
0: Juste une toute dernière remarque. Concernant les subventions et tout ça, d'abord, c'est du pouvoir d'achat pour nous, ces subventions.
1: Oui, donc, c'est 1500 euros de pouvoir d'achat annuel.
0: Il faut remercier l'État chinois qui nous assure du pouvoir d'achat. Quant au fait
1: qui détruit des emplois.
0: Ah ben, il assure du pouvoir d'achat.
8: Il nous met en situation de dépendance.
0: Et le deuxième élément, c'est qu'il y a 95% des salariés à la surface de la planète qui gagnent moins que le SMIC. Donc il y a 95%, sachant que le SMIC en France est subventionné. Il y a quand même 95% des gens à la surface de la planète qui devraient demander à ce qu'on prenne des mesures de rétorsion contre les exportations françaises, parce qu'il y a effectivement du dumping de l'État français.
8: On n'est plus dans ce monde-là.
1: Y compris dans les loyers, avec l'encadrement des loyers. Est-ce que ce n'est pas une forme de dumping finalement ? L'expérimentation de l'encadrement des loyers, alors ça date de la loi Allure 2014, mais ça a été mis en place en 2018, va toucher à sa fin. C'était une expérimentation pour 8 ans, dans 6 mois, jour pour jour, l'encadrement des loyers qui s'est développé dans une soixantaine de villes aujourd'hui, quand même très largement, prendra fin. Et le débat est en train de remonter Matignon. Alors, c'était l'époque, François Bayrou avait commandé un rapport à l'Institut des politiques publiques que nous nous sommes procurés. C'est un rapport qui est remis aujourd'hui même au ministre du Logement. Et ce rapport, cette note, explique, est assez sévère sur les résultats au final. Explique que finalement, ça n'est pas efficace, que c'est plutôt coûteux et que à long terme, c'est même assez nocif. Ça veut dire quoi? Qu'il faut le balayer? Enfin, ça permet quand même, dans des zones tendues comme à Paris ou en Ile-de-France, de limiter les flambées des loyers, non?
2: Alors, il y a quand même un petit effet positif. Alors, d'abord, le résultat est annoncé.
1: Oui.
2: Jean-Marc disait, nul n'est économiste s'il est protectionniste, nul n'est économiste s'il croit à l'encadrement des loyers.
1: Oui.
2: On va retrouver, à mon avis, dans le rapport, ce que l'on sait déjà.
1: C'est 2 à 4% il y a largement futé, on connaît la lutte. C'est 2 à 4% de réduction des loyers.
2: Il y a quand même un bénéfice, mais heureusement qu'il y a ce bénéfice, puisque c'est l'objectif même de l'encadrement des loyers, c'est dans les zones tendues, et notamment pour les personnes qui ont des moyens modestes, ça a permis en effet de limiter la hausse des loyers. Mais le problème, c'est les effets pervers. Comme en réalité, l'encadrement des loyers, elle porte sur le mètre carré. Si vous avez un très grand appartement de 200 mètres carrés à Paris, donc a priori, vous êtes plutôt une CSP+, vous en profitez aussi. Donc il y a déjà des effets anti-redistributifs. Mmh. Et surtout, il y a l'effet auquel tout le monde s'attendait. C'est qu'en fait, des personnes, enfin des propriétaires, retirent du marché ces biens, soit pour ne plus les mettre en location, soit pour les mettre à d'autres usages, du style Airbnb, etc. Donc vous avez raréfication de l'offre. Et donc, l'effet pervers, c'est qu'il devient paradoxalement encore plus difficile d'obtenir un appartement. En d'autres termes, vous allez avoir une sorte de conflit insider-outsider. Celui qui a un appartement n'a plus envie de bouger, en se disant, tiens, j'irais bien peut-être à Bordeaux.
1: C'est ça, il y a moins de d'attendre, il y a moins de rotation.
2: Et donc finalement, vous avez moins d'offres, vous avez une mobilité plus basse, et même, à mon avis, on va trouver des résultats intéressants en termes de qualité. Puisque je ne peux pas reporter les hausses de prix, je vais en réalité moins entretenir.
1: Rénove moins, c'est ce qu'ils disent.
2: Et en plus, visiblement, il y a des mesures de contournement assez efficaces qui ont été constatées. Donc finalement, pas de secret, pas de révélation. On trouve ce que raconte la science économique pour le coup depuis 2 siècles. L'encadrement du loyer, à la fin des fins, ça fait une raréfaction de l'offre. Il y a eu des expériences à San Francisco, à Berlin, dans le Massachusetts, et à chaque fois, c'est le même constat.
1: C'est juste le principe même que.
2: Et c'est le marché.
1: Dès qu'on encadre les prix, il y a une pénurie.
2: Un rationnement.
1: Finalement, c'est un peu ce qui s'est passé sur le pétrole aussi, non, Jean-Marc?
0: Oui. Je rejoins Emmanuel sur le fait que ce n'est pas une surprise quand même. Et que, c'était la stratégie de de Beyrouth, de nommer des commissions pour retrouver des résultats élémentaires. Donc, il a fait son... il avait été haut commissaire
12: en plan. Donc,
0: haut commissaire, il était voilà. assez haut pour que ce soit stratosphérique, ce qu'il racontait. Mais, il avait fait la même chose avec son l'affaire des retraites, avec...
12: Le conclave.
0: Le conclave sur les retraites, bon. Alors, par rapport à juste ce que disait Emmanuel, donc, deux choses. La première chose, c'est que vous avez un économiste suédois célèbre qui avait cette formule, qui disait, il y a deux façons de détruire une ville, vous la bombardez ou vous imposez un contrôle des loyers, un blocage des loyers. Et puis, une autre citation assez célèbre, le premier ministre du logement s'appelait Arthur Levasseur et il était député de l'endroit où nous sommes en ce moment. Il était député du 15e arrondissement et il a fait son discours en tant que premier ministre du logement en disant, être ministre du logement, c'est être ministre des locataires. Et donc Charles Gide, qui était le professeur d'économie au Collège de France de l'époque, avait dit, c'est donc être ministre, c'est être ministre de la pénurie. Puisque, effectivement, comme le disait Emmanuel, vous prétendez favoriser les locataires, vous bloquez les prix, et donc, à la fin des fins, vous organisez la pénurie.
1: Donc quoi, c'était, Olivier Luanci, un argument des politiques, finalement. Il y a une coalition hein, des maires pour l'encadrement des loyers. On voit que ça a fait floirer.
3: Je voudrais élargir un peu le débat, parce qu'en fait, on a une crise du logement. Enfin, ça, c'est que la partie émergée.
1: En fait, c'est une mauvaise réponse à un véritable problème.
3: On a une crise du logement. Alors, j'ai beaucoup travaillé sur les sujets industriels, je ne suis pas le seul. On essaie d'esquisser des solutions collectives sur le sujet. Je pense qu'on a une vraie feuille de route. Je suis désolé de le dire, mais sur la partie logement-bâtiment, je n'ai pas vu ce travail de fond être fait en France. Oui. Et ça va de la production des matériaux de construction à toute la chaîne de distribution, à la promotion, jusqu'à la location, etc. Je crois qu'on a un vrai sujet là-dessus. Et finalement, on est sur la partie émergée de l'iceberg, là. La question de la tension, donc on veut réguler le loyer. Ça, c'est le premier point. Le deuxième point, c'est ce qu'on disait, c'est on a choisi de vivre dans un monde d'efficacité économique par le marché. C'est le principe de base. Ce type de régulation va à l'encontre de ce principe. Elle peut se justifier à condition, c'est ce qu'on disait tout à l'heure, que le logement soit considéré comme un bien ou comme un produit essentiel et qu'il faut qu'il soit accessible par tous. D'ailleurs, c'est la justification de ce type d'encadrement. Oui. Est-ce que c'est le bon outil de faire cet encadrement pour y arriver? Je ne suis pas tout à fait convaincu. Oui. En tous les cas, les résultats aujourd'hui pour une zone dans laquelle nous vivons tous et qu'on le voit tous les jours, c'est quand même une tension de plus en plus forte avec des gens modestes qui doivent travailler en centre urbain et qui n'ont plus les moyens d'y loger et donc ont des qualités de vie déplorables à cause de transport, etc. C'est pas ça de faire un joli projet commun de vivre ensemble.
1: Bon. Donc, un véritable sujet, une mauvaise réponse à un vrai sujet qui demande effectivement de nouvelles politiques publiques.
0: Autour de cette table, considérer qu'il y a trop de logements dans ce pays. C'est-à-dire qu'il y a trop de logements, sauf qu'ils ne sont pas aux endroits où on les attend.
1: Oui.
0: Et donc, vous essayez de vendre dans ce qu'on appelle la diagonale du vide, vous essayez de vendre l'appartement, vous ne trouverez aucun acheteur. Je rappelle qu'au moment où Alstom a voulu reconfigurer sa présence industrielle, notamment en Alsace, et a décidé de fermer une partie de son implantation à Belfort pour le porter vers le nord de Strasbourg, les ouvriers ont dit, écoutez, nous, on ne peut pas y aller parce qu'on est propriétaire de nos appartements à Belfort, et c'est invendable. Et donc, je pense qu'il y a aussi une réflexion d'aménagement du territoire, et surtout à l'ère du télétravail. Il y a deux choses quand même qui sont assez frappantes, c'est-à-dire que le télétravail et l'INSEE a montré dans un rapport récent que c'était plus efficace sur le plan de l'organisation économique. Donc, est-ce qu'il ne faut pas amener une solution à une réflexion d'approfondissement du télétravail? Et la deuxième chose, c'est Vinci sort régulièrement une statistique sur le nombre de gens qui sont dans les voitures qui rentrent à Paris le matin. Et donc, lorsqu'ils ont commencé, il y avait à peu près 75% des voitures où il y avait une seule personne. Maintenant, on est à 90%. Donc, au moment où on nous dit qu'il y a un problème de prix de l'essence, il y a un problème quand même qui est un problème de réchauffement climatique que nous vivons quand même en ce moment de façon très très physique.
1: Eh oui.
0: La population continue à utiliser sa voiture de façon...
1: Peut-être que ça change avec le signal prix.
0: Et donc, je pense qu'il faudrait aussi réfléchir à l'aménagement du territoire, l'utilisation de la politique vis-à-vis de la facturation des carburants, vis-à-vis de l'aménagement du territoire.
1: Allez, il nous reste 10 minutes, moins de 10 minutes ensemble. Il est 10h passé 18 minutes sur FM Business, on est toujours en direct. Le dernier sujet, je voulais qu'on parle, shrinkflation. Vous savez, ce mécanisme industriel qui est que pour compenser l'inflation, on réduit les doses dans les produits que l'on vend, mais pas toujours sans le dire aux consommateurs. Et pour cela, Milka vient de se faire condamner par un tribunal allemand et c'est une première, Emmanuel Combes?
2: Oui, c'est une première en Europe. Alors, la shrinkflation, c'est ancien, ça a une bonne dizaine d'années. Et ce qui est intéressant pour nous, les économistes, c'est qu'on voit les études académiques sortir. Il y a une étude là de 2025 ou 2026 qui montre. Alors, c'est pas tous les producteurs qui font cela, c'est très ciblé sur typiquement les achats du quotidien.
1: Oui, on l'a quand même pas mal vu dans les supermarchés.
2: Céréales, ouais. Produits détergents, etc. Par exemple, aux États-Unis, il y a une étude très intéressante qui montre que c'est à peu près 2% des produits. Mais ce qui est intéressant, ce n'est pas seulement la quantité, c'est la hausse de prix implicite. Parce que si vous réduisez les quantités sans bouger le prix,
1: le même prix
2: ça revient en fait à faire monter le prix.
1: Mais souvent, c'est les deux d'ailleurs. Hein. C'est ceinture et bretelle. On réduit et on augmente le prix.
2: Ça équivaudrait, sur les statistiques, à une hausse de prix de 12%. Je veux dire, c'est énorme.
1: Eh oui.
2: Alors, c'est là que ça devient intéressant.
1: C'est de l'inflation cachée.
2: Parce que si je vous annonce que votre paquet passe de 10 euros à 11,20 euros, 12%, ou 12 euros plutôt, vous allez me dire, mais non, 11,20 euros, vous allez me dire, mais attendez, moi, je vais changer de producteur.
1: Eh oui.
2: Parce que c'est visible.
1: Eh oui.
2: Donc, quand j'augmente les prix de 12%, je sais que je vais le payer parce que la demande est ce qu'on appelle élastique. Dans les biens de grande consommation, l'élasticité de la demande, je ne veux pas être trop technique, c'est à peu près 1,2, moins 1,2. Si j'augmente les prix de 10%, je perds 12% de clients. En clair, je fais gaffe avant d'augmenter les prix. Par contre, la shrinkflation, certes, je vais afficher le prix au kilo, mais comme le consommateur ne regarde pas, je ne suis pas sanctionné. Et donc, ce que vous montrent les études économiques, c'est que l'élasticité à la taille, en clair, quand je réduis la taille de 10%, je n'ai strictement aucun effet sur
1: aucun
2: les ventes,
1: effet.
2: Quasiment aucun effet. Donc, je me mets à la place d'un producteur, je me dis, mais j'ai plutôt intérêt à augmenter les prix en baissant la taille, en baissant les volumes, parce que le consommateur est complètement myope. Donc, vous voyez, c'est une pratique quand même assez trompeuse. Enfin, du point de vue du droit, c'est ce qu'on appelle une pratique commerciale trompeuse.
1: Oui.
2: Mais on comprend bien l'intérêt, l'incitation qu'il y a à faire ça, parce que justement, le comportement du consommateur est complètement différent lorsqu'on lui présente un prix facial et lorsqu'on lui présente un prix au kilo. Donc, il y a une incitation naturelle. Après, la question, c'est pourquoi toutes les entreprises ne le font pas. Et à mon sens, elles ne le font pas parce que toutes... parce qu'elles se disent que c'est peu probable qu'elles soient détectées. Qui va aller regarder le prix au kilo? Enfin, en tout cas, pas moi. Par contre, le jour où elles se font détecter,
1: ah oui.
2: Le jour où il y a une campagne qu'on fait, ce qui se passe en Allemagne avec cette fameuse marque de barres chocolatées, là, je ne vous dis pas l'effet sur la réputation. Donc, c'est intéressant. Pratique maligne, parce que ça permet de tromper assez facilement le consommateur, et en même temps pratique risquée dès lors que je me fais, entre guillemets, prendre. En France, je vous rappelle que l'affichage du changement de volume est obligatoire depuis 2024.
1: Depuis juillet 2024. Ah, vous avez une loi qui oblige tous les distributeurs français à informer les consommateurs. Moi,
2: après,
1: je ne suis pas sûr d'avoir vu beaucoup d'informations sur les produits de quotidien qu'on achète dans les supermarchés. Alors, est-ce qu'on se dit que c'est la liberté d'entreprendre et qu'on maximise les bénéfices pour l'entreprise, Jean-Marc Daniel. Donc,
0: écoutez,
1: ils ont tout à fait le droit.
0: À partir du moment où les gens sont informés, il y a sur le prix du paquet, ce qui est intéressant, il y a deux choses pour moi. La première, c'est qu'effectivement, comme l'a dit Emmanuel, et c'est un vieux résultat qui date de Keynes, les gens sont sensibles à la valeur nominale et pas à la valeur réelle du prix. C'est-à-dire que si vous avez effectivement des prix qui augmente, mais qui un salaire qui augmente moins vite, les gens sont quand même contents de voir que le salaire a augmenté. Et donc, ils ne s'aperçoivent pas que l'inflation leur a fait perdre du pouvoir d'achat, même si leur salaire a augmenté. La deuxième chose, c'est que l'INSEE s'est posé la question sur les services. Alors, comment enregistrer, par exemple, c'est un débat qui existait, les défaillances des transports collectifs. C'est-à-dire, vous payez votre ticket de métro le même prix, et puis on le voit bien maintenant à Paris en ce moment, pour avoir un bus, il faut attendre 10 minutes. Vous avez des lignes, la SNCF, tous les week-ends maintenant, la SNCF vous annonce, donc là, c'était sur le réseau Sud-Est, 4 heures de retard.
1: Ah oui, jusqu'à 8 heures de retard hier.
0: Donc la SNCF vous rembourse une partie, mais concrètement, vous avez payé quelque chose, un certain prix, pour un service qui est très très largement inférieur,
1: dégradé.
0: Très, très, très, très dégradé. Et donc, vous avez un problème qui est un problème d'identification des conséquences de la dégradation du service, quand dans le domaine purement quantitatif, c'est assez facile à mesurer. Or, il y a beaucoup de choses qui sont des choses qui relèvent du service. Au moment où il y avait la mesure de l'inflation dans les pays d'Europe de l'Est, le FMI avait mis en place un indicateur qui était le temps de queue. Oui. En disant que vous aviez un prix qui était affiché, vous aviez un prix affiché, donc vous aviez un salaire affiché, donc vous aviez un pouvoir d'achat qui était un pouvoir d'achat, qui était un pouvoir d'achat qui était stable. Alors il disait, en réalité, ce pouvoir d'achat, il fallait mesurer ce qu'on avait
1: en distance
0: à payer sur le plan monétaire, et puis le temps qu'on avait été obligé de consacrer pour obtenir le bien en question. Il disait, il y a une inflation qui est une inflation masquée, mais qui est une inflation délirante. Et donc, je pense qu'il faut réfléchir effectivement.
1: La Q-flation.
0: Voilà. Comment on mesure vraiment l'inflation?
1: Avant la shrinkflation.
2: La Q-flation.
1: Olivier.
3: Oui, alors je sais que l'émission s'appelle Les Experts, mais on n'est pas experts de tout, donc je ne vais pas rentrer dans ce débat-là, je pense que les autres personnes autour de la table l'ont très bien fait.
1: Non, mais est-ce
3: l'interrogation
1: qu'on abuse
3: que j'ai,
1: on a beaucoup
3: l'interrogation
1: parlé
3: que j'ai, c'est est-ce que c'est le bon moyen d'action publique? C'est-à-dire, est-ce que judiciariser ce type de dérive-là,
1: oui.
3: et est-ce que c'est le bon moyen? Sans doute, dans les cas extrêmes, je suis incapable de dire si le cas Milka en Allemagne est un cas extrême, et Emmanuel, tu l'as qualifié. En revanche, mon sentiment, c'est que dans ce type de situation, avoir des organisations de représentants des consommateurs qui font ce travail au nom des consommateurs est sans doute un moyen de régulation qu'on va dire soft, parce qu'il n'est pas par là de droit, etc., qui va toucher sur la réputation, le fameux name and shame, oui. qui sera beaucoup plus efficace. Dans les relations sociales, on a des syndicats. On dit toujours, les syndicats de salariés n'ont pas les mêmes moyens financiers que les organisations patronales. Donc, la puissance publique a organisé de dédier des ressources aux organisations syndicales.
1: Oui.
3: C'est exactement la même logique en premier rang qui devrait jouer. Et on vient d'ailleurs de prendre, je crois, au niveau public français, une décision totalement inverse en supprimant un organisme de protection des consommateurs.
1: 60 millions de consommateurs pour ne pas nommer.
0: Non, mais voilà. La protection du consommateur, c'est la concurrence. Hein. Si les gens ne sont pas contents parce que Milka a enlevé 50 grammes sur leur pack de chocolat,
3: Tu as une dissymétrie de l'information, on le voit bien. Oui. Donc, quelque part, tu dois la récupérer, tu dois la compenser.
0: Mais oui. Mais alors, encore une fois, vous avez une vision de la population autour de vous, entre le fait que vous n'avez pas réalisé qu'il c'est des vieux et qu'il faut les mettre dans des EHPAD et pas dans des usines.
3: Je vois
0: que les gens font leur course en disant, on se fait avoir, ils ne comprennent de rien. Heureusement qu'il y a 60 millions de consommateurs et que l'État est là pour les apporter. Non, les gens sont capables de se rendre compte de ce qui se passe.
2: Si je suis Jean-Marc, je vais intenter une action en justice parce que j'ai payé 12 centimes de plus mon paquet de pâtes. Ça n'est pas raisonnable.
0: Non, mais je ne fais pas une instance en justice.
2: Donc on
0: je choisis un nouveau fournisseur, donc
2: je rejoins Olivier. Mais encore faut-il que tu le saches, parce que tu n'as pas regardé. Alors tu pars du principe que le consommateur a le temps de regarder.
0: Oui, je pars du principe que les gens ne sont pas idiots.
2: Bah, c'est pas qu'ils sont pas idiots, c'est qu'ils ont pas le temps de regarder. Moi, je suis assez d'accord.
0: On peut regarder le poids qui est sur le paquet.
2: Je t'ai pas interrompu, je peux juste terminer. Pour le coup, je rejoins complètement Olivier. Moi, je crois beaucoup aux corps intermédiaires et notamment aux actions de groupe. J'ai toujours été un partisan des actions de groupe. Quand vous avez une belle action de groupe...
1: On ne va pas faire une action de groupe parce que la barre chocolatée a perdu 5 grammes.
2: Non, vous n'avez pas compris. C'est plus compliqué que ça. C'est l'effet de signal. Le but d'une régulation, un petit mot sur la régulation. J'ai été quand même régulateur pendant 10 ans. C'est pas de surveiller tout le monde. C'est que celui qui se fasse attraper, si j'ose dire, paye pour les autres. Oui. C'est l'effet de signal. C'est quand vous êtes une grande marque et que vous êtes fait attraper, je peux vous dire que les autres, quand l'autorité de la concurrence faisait une sanction et qu'on communiquait sur la sanction et qu'on publiait une injonction à publier un extrait des dans la presse, vous dire que ça calme tout le monde. Le but d'une loi, c'est pas de mettre un fonctionnaire dans chaque magasin pour faire des relevés de prix. C'est laisser le marché jouer et il y aura un corps intermédiaire qui s'appelle l'association de consommateurs qui fera ce boulot. C'est ce qui s'est passé en Allemagne. Donc je crois qu'on a besoin de très peu de cas. Mais quand vous avez peu de cas, ça envoie un effet de signal et ça discipline tout le monde. Donc je ne suis pas du tout d'accord avec Jean-Marc, l'idée n'est pas en effet que chacun aille en justice pour réclamer quelques euros.
0: Il ne s'agit pas d'aller en justice, il s'agit de changer de fournisseur. Et quand je fais mes courses, je n'ai pas besoin qu'une association de consommateurs me dise tu dois acheter ce produit,
3: regarde bien l'étiquette. Elle te dit regarde bien l'étiquette.
2: Regarde bien l'étiquette.
0: Je n'ai pas besoin que l'association me dise regarde l'étiquette.
1: La discipline.
2: Très intelligent, Jean-Marc.
0: Bon, je suis normal.
1: La discipline dans les supermarchés et sur ce plateau. Merci. Demain, vous retrouverez les experts. Merci à tous les trois pour cette émission. Mission passionnante. Demain, les experts seront à KPM. Ne ratez pas cette émission, cette journée exceptionnelle organisée avec le MEDEF et BFM Business. KPME, on sera en direct de 7h30 à 18h à Station F avec Serge Papin. Peut-être qu'on parlera du contrôle des prix avec Patrick Martin, avec beaucoup, beaucoup, beaucoup d'invités et d'émissions. Tout de suite, vous retrouvez BFM Entreprise spécial leadership animé par Sandra Gondemoin. Et quant à nous, on se retrouve demain, donc 10h, horaire spécial, 10h, 11h, en direct de Station F pour KPME. Très bonne journée à tous.
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23: Bonjour à tous, bienvenue dans BFM Entreprise consacrée comme tous les lundis au leadership. Une demi-heure avec un leader, un patron qui va nous expliquer comment il dirige son parcours, sa méthode, les clés de sa réussite, les épreuves qui l'ont forgé. Quel meneur est-il ? BFM Entreprise aujourd'hui, c'est avec Xavier Rodriguez.
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23: Bonjour Xavier Rodriguez.
24: Bonjour Sandra.
23: PDG de Jarnias. On va revenir bien sûr sur cette entreprise. On la connaît bien sur BFM Business, une entreprise de Cordis, une entreprise du BTP. Mais c'est vous qui m'intéressez aujourd'hui. Avant toute chose, cette question. Est-ce que vous pensez être un leader né ?
24: Ah, je ne sais pas si on est leader. Je pense que je ne suis pas né en tout cas avec la carte magique pour le devenir. Peut-être que Xavier Rodriguez sur une camionnette d'une entreprise artisanale du BTP, ça pouvait marcher. Mais être aujourd'hui le dirigeant d'un groupe avec 750 salariés, 28 implantations, présent dans 6 pays, et être le leader de son secteur et le plus gros player européen de l'accès difficile, en tout cas, c'est sûr que je n'avais pas écrit cette histoire-là quand je suis né. Et donc, je ne sais pas si je suis né leader, en tout cas.
23: Ça pose la question en réalité de ce que c'est un patron. C'est quoi dans votre tête ? Être un patron, c'est quoi je ne sais pas. Pour vous, qu'est-ce qui vient tout de suite quand on parle de patron ?
24: C'est une excellente question, Sandra. Ça me fait penser en fait à justement une pensée de Socrate qui disait qu'en fait, l'homme riche, c'est l'homme qui arrive à se contenter de peu et se contenter de ce qu'il a. En fait, je crois que c'est l'inverse d'un patron. Je crois que c'est un patron, en fait, c'est quelqu'un qui a l'envie de progresser, qui a l'obligation d'avancer, faire de la croissance, se développer, jamais s'arrêter d'explorer des nouveaux secteurs, des nouveaux marchés, accompagner ses équipes à évoluer. Je pense que c'est ça, en fait, un patron. C'est être sans arrêt dans l'étape d'après et dans une volonté infinie de progression.
23: Ce qui est très intéressant chez vous, c'est de voir d'où vous venez. On s'est rencontrés plusieurs fois sur les plateaux. Vous avez été intérimaire de Jarnias, qui n'était pas le groupe Jarnias à l'époque, c'était l'entreprise de Cordis. Vous étiez Cordis, vous avez commencé en bas de l'échelle. D'ailleurs, juste avant, vous faisiez quoi ?
24: J'étais en fait ouvrier cordiste et donc je me déplaçais au fur et à mesure des missions d'intérim un peu de partout en France pour réaliser des travaux là où personne d'autre peut accéder. Et donc c'est vrai que je me rappelle en fait, d'ailleurs il n'y a pas si longtemps que ça, puisque c'était en 2008 je crois, être en janvier ou en février au pied de la Tour Eiffel pour ma première mission. On travaillait de nuit à la Tour Eiffel. J'arrive, je m'en rappelle, au pied de la Tour Eiffel. Je la regarde d'en bas. Il faisait très froid. Je m'en rappelle qu'il y avait un froid saisissant, comme il y a quelques semaines d'ailleurs de ça qu'on a connu à Paris. Mais je me dis tout de suite à ce moment-là, j'ai une chance incroyable d'être là. Il faut que j'en fasse quelque chose.
23: Et vous êtes devenu, en l'espace de quoi ? 10 ans ?
24: Oui.
23: Le PDG. C'est complètement incroyable. Est-ce qu'il y a un moment dans ces 10 ans où vous vous êtes dit... Je vais être patron de cette boîte. Je vais la faire grandir parce qu'elle ne va pas là où je veux. Je veux lui donner cette direction. Ou alors, c'est venu par rencontre, par opportunité.
24: J'ai envie de dire que c'est un peu des deux, Sandra. La première chose, c'est qu'en fait, quand j'arrive au pied de la Tour Eiffel, j'ai cette chance, je m'en rends compte, j'ai une chance incroyable. Et je me dis qu'en fait, cette chance, il faut en faire quelque chose. Et donc, moi, je n'avais pas grand-chose puisque... J'avais pas fait la bonne école, je venais pas du bon quartier, j'étais ouvrier, en plus intérimaire, sans un contrat un peu précaire quand même. Et je me suis dit, la seule chose que j'ai, c'est peut-être de faire tout ce que les autres ne veulent pas faire. Donc, j'ai travaillé la nuit, j'ai travaillé les week-ends, j'ai travaillé les jours fériés, je suis allé faire les chantiers que personne d'autre voulait faire, etc. Et je pense que cette volonté farouche de faire des choses que les autres ne voulaient pas faire, et peut-être d'en faire un peu plus que les autres, m'ont permis effectivement de progresser. Et la seule chose qui m'a guidé, c'était de dire, en fait, il faut que je progresse. Et donc, progresser soi-même, ça veut dire investir sur soi-même, faire plein de choses pour apprendre, etc. Et quand on n'a pas assez de temps dans une vie, bah, on se construit d'autres vies. Donc, à côté de mon travail, j'ai essayé de me former, de retourner à l'école, etc. Et donc, à chaque poste que j'ai occupé, donc je suis passé du poste d'ouvrier intérimaire à celui d'ouvrier salarié, et puis ensuite de chef d'équipe, de chef de chantier, de conducteur de travaux, de chargé d'affaires, de directeur technique. Puis après, j'ai eu des missions pour développer commercialement le groupe. Et à tous les endroits, j'ai été celui qui essaye de mettre de l'énergie dans son entreprise, d'essayer d'emmener ses équipes avec lui. J'étais, je ne sais pas comment on peut dire ça, le chargeur, le pourvoyeur de nitroglycérine, d'énergie, etc. Et de faire en sorte de, à chaque fois, d'essayer de faire plus et d'essayer de faire mieux.
23: J'allais vous demander... Et il y a presque déjà la réponse dans ce que vous venez de me dire. Est-ce que tout le monde est fait pour être patron ? Mais tout le monde n'est pas prêt à accepter la pénibilité, le travail de nuit, les horaires, se reformer, se remettre en question en quelque sorte. D'après vous ?
24: Je crois que j'ai fait beaucoup de sacrifices. J'ai pas vu grandir mes enfants, j'ai loupé des anniversaires, j'ai loupé des moments d'intimité, je pense, avec eux. Donc oui, ça demande en fait, en tout cas, de faire un choix. Et moi, j'ai fait le choix de m'engager pleinement dans cette aventure. Et ma plus grande fierté aujourd'hui, mes enfants sont grands. J'ai les moyens de leur payer des études, je pense, des études qu'ils rêvent, dans les pays dans lesquels ils ont envie de le faire. Et donc, j'étais peut-être pas là avec eux au quotidien, mais par contre, pour le coup, j'ai participé à changer leur avenir à eux. Et je crois que c'est ça qu'on essaie de faire quand on construit une famille. C'est vachement important, je crois, d'être proche de sa famille, de ses enfants. Mais il fallait faire un choix. Moi, j'avais pas d'argent, j'avais personne pour me donner le ticket d'or pour pouvoir être là. Et donc, la seule chose que j'avais, c'était mon temps de disponible. Et donc, effectivement, je l'ai consacré à développer ma boîte. Et donc, ça nécessite forcément de laisser des choses de côté. Ouais.
23: De laisser des choses de côté, exactement. Si on retourne un peu ce que vous venez de dire, quel est le rôle, quel est le poids du personnel dans la réussite d'un patron? Est-ce que c'est une formidable motivation? Est-ce que c'est un frein? J'ai entendu souvent des patrons dire « Quand j'ai créé ma boîte, mon entourage freinait des quatre fers parce qu'il avait peur. » Et que ça, pour les patrons, au départ, c'est difficile.
24: Je crois qu'il y a des injonctions contradictoires. En fait, on essaie de tout faire bien. Et d'ailleurs, la société nous demande de tout faire bien. Il faut être un bon papa, un bon mari, un bon fils... un bon chef d'entreprise, un bon manager. En fait, il faut tout faire bien. Et je crois qu'en fait, c'est pas possible de tout faire bien. Il faut faire le choix de ses combats. et de les faire au moment en fait où c'est nécessaire de les faire. Et je pense que en semaine, pour moi en tout cas, vous savez, je vis pas d'ailleurs même dans la même ville que vit ma famille. J'ai toujours été en déplacement et c'est le cas encore aujourd'hui. En fait, j'ai fait le choix la semaine de me concentrer à 100% sur mon travail. Et puis j'essaye en fait maintenant. J'ai de la chance d'avoir une super équipe et d'avoir construit un beau groupe, une belle boîte avec des gens qui travaillent avec moi. J'ai un peu plus de temps le week-end pour passer du temps avec ma famille. Et pour le coup, j'essaye d'y mettre là autant d'énergie que j'y mettais dans le travail. Donc oui, c'est un choix d'allocation de son temps et des ressources qu'on veut mettre à faire les choses. Et je crois que l'image d'Épinal qu'on veut servir, de dire qu'en fait tout le monde est prêt à devenir dirigeant, je suis pas sûr que tout le monde soit prêt à faire les efforts que c'est possible. Je pense que je suis une anomalie. Je crois que c'est pas possible en fait de faire ce que j'ai fait. Je crois qu'en tout cas c'est très compliqué. J'ai une volonté farouche d'être un rôle modèle. Je trouve que c'est important de montrer la voie. Mais en fait, il y avait rien qui montrait que ça allait être possible en vrai. Et donc j'ai envie qu'en fait on ait la possibilité aujourd'hui dans notre société d'ouvrir vachement plus les portes à des gens qui ont des parts pas le bon profil. Et pour ça, il faut être dans des entreprises qui gagnent beaucoup d'argent. Parce que l'argent, ça permet une chose incroyable, c'est de donner la chance à ceux qui n'ont pas le profil. Ça permet d'essayer de faire des choses qui n'ont jamais été faites. Ça permet d'innover. En fait, l'argent, ça permet tout ça. C'est pas en fait être dirigeant pour s'en mettre plein les poches. C'est être dirigeant pour sortir les mains des poches et de faire des choses avec.
23: Vous parliez de rôle modèle à l'instant. Devenir un rôle modèle pour quelqu'un, le vôtre, peut-être, il y a eu un modèle, pas forcément dans votre domaine, pas forcément dans votre époque. Mais est-ce qu'il y a eu quelqu'un qui a porté, en termes d'envie, en termes d'énergie, le Xavier Rodriguez qui a franchi toutes ces étapes ?
24: Non, je ne savais pas. En fait, je ne savais pas. Et à chaque fois que j'ai passé des différentes étapes, en fait, je dis souvent ça. Je faisais le job d'après, avec le salaire d'avant, et avec pas les compétences qu'il fallait avoir pour tout faire, quoi. Et donc, ça nécessitait, en fait, de regarder, de poser des questions, d'essayer d'apprendre. En fait, ce goût de l'apprentissage, je pense que c'est une des clés d'y arriver. Il n'y a pas quelqu'un où je me disais, j'ai envie absolument de lui ressembler. J'avais envie de tracer ma voie. J'avais envie, en fait, de montrer que, de mon côté, en tout cas, c'était possible. Et c'est aussi, je pense que ça, c'est aussi quelque chose qui est important à se rappeler. C'est qu'en fait, on est unique, quoi qu'il en soit. Et qu'il faut essayer de faire du mieux qu'on peut, sans se comparer aux autres. C'est que le principal concurrent qu'on a, c'est soi-même.
23: Oui.
24: On se met soi-même des limites. Et donc, en fait, c'est essayer de se casser ses propres limites pour dire qu'on va essayer de faire plus, aller plus loin, se développer, grandir.
23: Est-ce que le fait, vous disiez tout à l'heure, vous avez grimpé tous les échelons, vous avez fait des formations, vous avez essayé d'être quasiment à chaque poste, en tout cas de les comprendre. Est-ce qu'aujourd'hui, en étant PDG, c'est quelque chose qui amène forcément de la crédibilité auprès de ses salariés ? C'est quelque chose qui sert de socle pour dire « je te comprends parce que je suis passé par là ».
24: Je ne sais pas si c'est indispensable et si c'est nécessaire. En tout cas, moi, ça, c'est mon parcours. Et mon parcours, aujourd'hui, j'ai une forme de légitimité assez naturelle parce que ce que vivent mes équipes, je l'ai vécu. Mais je crois que ce que ça apporte surtout, c'est la compréhension des difficultés qu'ils rencontrent. Et c'est surtout la possibilité de leur dire, en fait, regarde, moi, il y a 10 ans, j'étais ouvrier intérimaire. Aujourd'hui, je suis le président du groupe. C'est possible. Et des Xavier Rodriguez dans mon groupe, il y en a plein. On est une machine à progression, une machine à progrès. Et ça, c'est quelque chose d'assez fantastique, je trouve. Et d'être passé par tous les postes opérationnels, en fait, ça permet de comprendre parfaitement en fait, tous les rouages d'une entreprise. Mmh. Ça a été une chance incroyable. J'en avais pas conscience, forcément, quand je suis passé par tous les postes. Des fois, je trouvais que ça allait pas assez vite. J'avais envie de pouvoir appuyer sur l'accélérateur, etc. Et en fait, je me rends compte aujourd'hui que c'était une chance incroyable. Et de fait, de pas avoir grillé les étapes, de prendre le temps d'apprendre, même si c'est parfaitement inconfortable, hein, Sandra, de se dire que tous les 2 ans, on change de poste. On n'a même pas fini d'apprendre encore ce qu'on venait de faire, que déjà, on se remet dans une zone inconfortable à apprendre des nouvelles choses.
23: Oui.
24: Mais malgré tout, cette dynamique-là d'être sans arrêt dans une logique de progrès, ça fait progresser de manière incroyable et puis ça apporte une légitimité. Ouais.
23: C'est quoi vos qualités, les qualités qui vous ont aidé justement à arriver à ça, peut-être les 3 qualités
24: Je ne sais pas ce que c'est les 3 qualités. En tout cas, vous savez, j'ai un podcast qui s'appelle Build, où je reçois beaucoup d'entrepreneurs de plein de secteurs d'activité, entre autres ceux de la construction. Et en fait, je leur pose à la fin de chacune des interviews toujours la même question. Qu'est-ce que c'est ta compétence, ton super pouvoir qui t'a permis d'être là où tu es, d'être le dirigeant que tu es, qui t'a permis d'être performant, etc. Le mien, en tout cas, si je dois répondre à cette question-là, je crois que c'est l'énergie. Je crois qu'en fait, si le patron, le dirigeant, il n'est pas en mesure d'accompagner, d'amener son équipe et de l'emmener avec lui dans les projets qu'il mène, qui c'est d'autre qui va le faire ? Et donc, je crois que j'ai cette chance incroyable, c'est que quand je me couche le soir, j'ai l'impression que demain matin, ça va être Noël, et que je vais avoir d'ouvrir des cadeaux. Et je suis tellement content de rencontrer mes collaborateurs, etc. Puis vous savez, il y a un truc qui est magique quand on est dirigeant, Sandra. En tout cas, pour moi, je me suis choisi ma famille de travail. Tous les gens qui sont autour de moi aujourd'hui, c'est des gens que j'ai choisis. Je suis content de les retrouver tous les matins. Mmh. C'est des gens que j'ai décidé de voir tous les jours, avec qui je vais être en contact tous les jours. C'est une chance incroyable.
23: À l'inverse, le défaut, les deux, trois défauts sur lesquels il a fallu travailler.
24: L'impatience.
23: Quand il y a trop d'énergie, ouais. Il n'y a pas de patience.
24: L'impatience. Je dirais aussi, je ne sais pas si c'est un défaut, j'ai une espèce d'obsession pour l'autonomie. Je veux que mon groupe, je veux que mes entreprises, elles fonctionnent sans moi. Je veux qu'elles aient pas de dépendance. Je veux qu'elles aient pas de dépendance à une personne clé. Je veux qu'elles aient pas de dépendance à un marché. Je veux qu'elles aient pas de dépendance à un client. Je veux qu'elles aient pas de dépendance à des matériaux, à du matériel, à un brevet.
23: Donc à des marchés ou à un contexte.
24: Exactement. Ouais. Et donc j'attache beaucoup d'importance à ça, à faire que mes entreprises et mon groupe soient le plus autonomes possible et qu'elles fonctionnent sans moi et qu'elles fonctionnent de manière efficace avec des process, etc. Donc ça,

0: J'arrive aussi aujourd'hui maintenant à me dire que c'est important d'être dans l'étape d'après, mais aussi de fêter ce qu'on a vécu ensemble. Et c'est ça d'avoir une super équipe, c'est de fêter les victoires et d'être ensemble quand c'est difficile.
1: On va passer à la suite, tout de suite.
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1: Rodriguez, on vous a demandé de nous fournir, de venir avec une photo prise dans le cadre de votre entreprise. On va la regarder, cette photo. Pourquoi celle-ci? C'est où? C'est quand?
0: C'est la cathédrale Notre-Dame de Paris. C'est avec mes équipes. C'est au moment où le président de la République vient nous voir sur le chantier et nous remercier du travail qu'on a accompli. Pourquoi elle est importante et pourquoi j'ai choisi cette photo? Parce que je crois qu'on ne fait rien tout seul quand on est dirigeant. Je crois qu'on a besoin d'avoir une équipe. Et en fait, sur cette photo, si je dois vous faire un aveu, tous les gens qui sont sur cette photo, ils ont commencé comme moi tout en bas. Il y a Rachid, qui était ouvrier intérimaire, mais qui était manœuvre, il n'était pas cordiste. Aujourd'hui, c'est un de nos chefs de chantier. Il est cordiste, il est une vraie référence dans son domaine. Il y a Kevin, aussi sur cette photo, qui, pareil, en fait, il n'était pas cordiste, il est devenu comme moi, il est progressé, etc. Aujourd'hui, c'est un référent technique pour l'ensemble du groupe. Il a le plus haut niveau de qualification. Il est OTC, on appelle ça dans les cordistes, c'est organisateur des travaux sur corde, donc le plus haut niveau. C'est un référent, tout le monde l'appelle techniquement. Et en fait, cette photo, c'est un condensé de ce qu'on est. Une machine à progrès, une machine à faire en sorte de propulser la vie des gens, de changer effectivement, pas uniquement les parcours, mais aussi ce qui se passe dans le monde. Mon groupe, c'est ça, c'est d'être présent de partout où il y a des enjeux qui sont extrêmement forts et où il y a beaucoup de complexité. Et c'est pour ça que Notre-Dame de Paris, avec ces gens-là, c'est ce qui fait mon groupe aujourd'hui.
1: C'est très, très intéressant, les chantiers que vous faites. Il y a Notre-Dame de Paris, il y a le Mont-Blanc. Depuis quelques temps, vous faites aussi les travaux sous l'eau. Vous faites des travaux, en fait, difficiles d'accès. Hein, c'est ça, toutes les entreprises du groupe Jarnias, ce sont les travaux difficiles d'accès. C'est intéressant parce que ces salariés dont vous parlez, on a l'impression que pour certains, ce sont des mini-vous. Vous les emmenez au même endroit que vous. Pour autant, une entreprise, c'est pas que des mini-sois, c'est aussi des gens qui sont complètement différents, qui vont faire des horaires parfois réduits, qui ont des contraintes personnelles. Comment, quand on a votre énergie, quand on a votre envie, quand on a l'envie de partager, on gère aussi des équipes qui ne vous ressemblent pas?
0: Je crois que c'est vous touchez du doigt à cet endroit, ce qui est le plus difficile pour moi. Et c'est ce qui m'a, dans le parcours en tout cas, créé le plus de difficultés. C'était effectivement, c'est l'humain. Parce que parfois, j'ai plus envie que les autres, qu'eux-mêmes d'ailleurs, qui progressent. Des fois, on ne fait pas les mauvais choix parce qu'on va pousser trop loin. On sait que ce n'est pas la bonne personne, on sait que ça ne va pas marcher. On sait qu'on est trop différent en termes de valeurs et pourtant, on essaye encore et puis on prend du temps, puis on ne s'en occupe pas assez, etc. Donc, c'est vraiment ma difficulté aujourd'hui, elle est là. C'est effectivement d'arriver à comprendre qu'on n'est pas tous pareils. Maintenant, il y a aussi quelque chose, c'est que dans la culture du groupe que je dirige, j'attache beaucoup d'importance d'expliquer la vérité de qui on est. Travailler chez nous, c'est extrêmement difficile. Progresser, c'est difficile. On travaille la nuit, on travaille dans des environnements qui sont complexes, on travaille parfois avec des masques à ventilation assistée. Il faut être capable de se mobiliser de partout en France et en Europe en quelques heures. Ça veut dire laisser aussi parfois sa famille et partir plusieurs semaines. Et avant, on voyait que nos chantiers vitrines. On voyait la Tour Eiffel, les Jeux Olympiques de Paris, Notre-Dame, etc., la reconstruction, la sécurisation. Je passe beaucoup de temps à expliquer qu'aujourd'hui, en fait, on en est là aussi parce qu'en fait, il y a tout ce qu'on ne voit pas. Il y a la face cachée de l'iceberg, qui est une grande partie de notre activité, où en fait, on arrive à faire ces chantiers-là parce qu'il y a tous les chantiers d'avant qui sont des chantiers difficiles et qui sont compliqués. Et donc, je crois que de plus en plus, aujourd'hui, dans le groupe, je ne sais pas si on a des mini-mois, mais on a des gens avec qui on partage les mêmes valeurs du coût de l'effort, du fait d'être obligé de travailler dur, du fait que en fait on doit réussir à relever un défi, que quand on prend un engagement avec un client, avec un collaborateur, avec un fournisseur, avec un partenaire, on va au bout. Un peu, j'ai envie de dire, et c'est sans mauvais jeu de mots, quoi qu'il en coûte.
1: Effectivement. Vous continuez à regarder le leadership, selon Xavier Rodriguez.
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1: On va terminer cette interview sur votre leadership avec quelques questions à nouveau, Xavier. Votre plus belle réussite, c'est quoi?
0: Mon groupe, les trajectoires, les humains. Je trouve ça assez dingue. Je peux vous prendre une centaine de noms aujourd'hui que j'ai en tête, qui ont commencé tout en bas de l'échelle, ou en tout cas comme manœuvre ou comme ouvrier, et qui aujourd'hui ont des postes à

0: responsabilité. On fait trois promesses à des salariés qui viennent nous rejoindre. La première, c'est qu'avec nous, on va les aider à progresser. C'est-à-dire qu'on va améliorer l'employabilité, on va les former, etc. On va améliorer leurs conditions de travail et de rémunération. Ils sont mieux payés tous que du moment où ils ont, sont rentrés chez nous. Et puis, on leur promet, je leur promets qu'en fait, avec nous, ils vont vivre des aventures extraordinaires. Mmh. Et c'est ça, je crois, en fait, la clé des choses qui me rendent le plus fier, en tout cas, de réussite dans mon groupe. Ouais.
1: À l'inverse, c'est quoi le plus gros échec de votre carrière ?
0: C'est les humains. C'est ceux avec qui je pensais qu'en fait, on allait pouvoir construire une histoire, etc. Et que on n'a pas réussi et que je n'ai pas réussi à les emmener. Je dis toujours que ce n'est pas eux le problème, souvent. Quand on est dirigeant, en fait, c'est trop facile d'imaginer qu'en fait, les problèmes ils viennent de l'extérieur ou que ce n'est pas soi. Je pense qu'on aurait à gagner en tant que dirigeant, en fait, systématiquement, de se remettre soi en question. Qu'est-ce qu'on n'a pas fait ? Comment on a mal accompagné ? Pourquoi on ne s'en est pas occupé assez tôt ? Comment on pourrait être plus exigeant sur certains sujets, etc. Et donc, à chaque fois que j'ai un salarié qui part ou avec qui ça ne s'est pas bien passé ou en fait, que je n'ai pas pu emmener, la première chose, c'est que je me dis comment j'aurais pu faire autrement pour que ça marche pour lui.
1: Souvent, quand je vous ai sur mon plateau, on parle de ce contexte économique en France. Les patrons sont décriés, c'est une période comme ça. Qu'est-ce que vous en pensez et qu'est-ce que vous voulez dire sur cette fonction de patron pour rétablir la vérité ?
0: En plus, aujourd'hui, on voit bien, en fait, on a une nouvelle pendaison de crémaillère à Matignon assez régulièrement. On a des guerres, on a des crises, on a un monsieur avec une mèche blonde qui est extrêmement brutale, qui fait du lèche-vitrine au Groenland, au Venezuela, etc. On voit bien qu'en fait, on est dans une dynamique qui est difficile, en fait. C'est pas très optimiste. Et là, pour le coup, les dirigeants et les entreprises, elles ont un rôle à jouer. On est l'ancrage de ce qui se passe au quotidien. Nos salariés, ils viennent chez nous, ils viennent travailler avec nous dans nos entreprises tous les jours. Et ils voient que notre mission à nous en tant que chef d'entreprise, c'est de définir, c'est de faire avancer le bien commun. Et le bien commun, c'est l'entreprise. C'est ça le plus important. Et donc, je crois que l'entreprise a un rôle à jouer, les dirigeants ont un rôle à jouer là-dessus. Alors, c'est pas simple pour de vrai. On peut pas dire à son entreprise, on va être performant, on va y arriver, on va se battre, si on n'est pas un dirigeant qui montre l'exemple. Et moi, j'ai envie d'être fait partie de ces dirigeants-là, qui montrent que c'est possible, qui montrent que on peut aussi bien respecter ses salariés et continuer à faire de la croissance, gagner de l'argent, y arriver, développer de nouvelles activités.
1: Pour finir, Xavier Rodriguez, c'est quoi votre défi de demain ? Parce que quand on vous écoute, on a l'impression que vous avez tout ce que vous avez toujours voulu avoir et que vous l'avez eu vite en plus. C'est quoi le défi sur lequel vous travaillez demain principalement ?
0: L'international. C'est en fait développer nos activités en dehors des frontières françaises. Aujourd'hui, on est présent dans 6 pays. On a envie d'accélérer en fait cette démarche-là. D'une part parce que c'est un défi pour moi et je vous parlais à l'instant d'exemplarité et que je pense que en fait, si on veut être exemplaire pour de vrai, il faut que je montre à mes équipes que globalement en fait, j'ai un défi à relever. Je sais que dans notre périmètre historique en France, ils font le job. J'ai des super dirigeants, j'ai des super équipes. C'est sur la route, ils vont y arriver. On va garder notre place de leader, etc. On va continuer à se challenger. Ça va marcher. Mon travail à moi, c'est effectivement de me mettre en danger. D'aller dans des pays où on ne parle pas français, où je ne parle pas forcément la langue, arriver à comprendre comment ça marche pour eux et construire, j'espère en tout cas, le plus gros, le plus beau, le plus important groupe européen des travaux d'accès difficile en France, en Europe et dans le monde demain.
1: Il faudra revenir sur BFM Business pour parler de l'évolution de ces projets. C'était le leadership selon Xavier Rodriguez, PDG du groupe Jarnias. Si vous voulez connaître la méthode des leaders, des patrons, l'émission est disponible en replay, en podcast, sur tous nos réseaux sociaux, évidemment, et tous les lundis à 12h30 sur BFM Business.
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3: Anthony Morel est de retour. L'intelligence artificielle est-elle capable de gérer un restaurant ? Ça sera sûrement le cas un jour. Pour l'instant, c'est encore un petit peu compliqué. On a eu un exemple, notamment chez Pizza Hut. Ça tourne au cauchemar.
4: Oui, c'est ça. Les clients reçoivent des pizzas froides et c'est à cause de l'intelligence artificielle. En tout cas, c'est ce qu'estime l'un des plus gros franchisés des États-Unis, un monsieur qui détient plus de 100 restaurants là-bas, donc vraiment un gros morceau. Et il a porté plainte contre la maison mère, contre Pizza Hut, parce qu'il estime que l'intelligence artificielle qu'on lui lui a imposé lui fait perdre énormément d'argent. En fait, il faut comprendre que chez Pizza Hut, depuis quelques mois, eh bien, tous les franchisés sont obligés d'utiliser une IA qui s'appelle DragonTail. C'est une IA qui est censée optimiser tout le processus de production. Donc, en gros, de la prise de commande, tout ce qui se passe dans les cuisines, ensuite, comment les livreurs récupèrent les commandes, etc. Donc, tout est fait pour être optimisé. Et sur le papier, c'est vrai que c'est génial. C'est des gains d'efficacité, de productivité. Tout ça, c'est formidable. Sauf que la vision de l'efficacité d'une intelligence artificielle, c'est pas forcément compatible avec la satisfaction client. C'est-à-dire que concrètement, avant, quand vous commandiez une pizza, c'était assez simple. On commande la pizza est préparée en cuisine, le livreur la récupère, il va la livrer. Là, avec l'IA, c'est différent parce qu'elle essaye d'optimiser notamment le trajet que vont réaliser les livreurs. Et donc, pour faire ça, eh bien, elle essaye de regrouper des commandes. Et quand elle regroupe des commandes, qu'est-ce qui se passe? Vous avez des pizzas en fait qui restent sur le comptoir pendant 15-20 minutes en attendant qu'il y ait une autre pizza pour que le livreur ait moins de kilomètres et moins de trajets à faire. Très très bien pour en termes d'efficacité et de gains sur les coûts. Sauf que le résultat, c'est que les clients sont livrés plus tard. Donc en moyenne, c'est quand même moins de 50% de pizzas livrées en moins de 30 minutes contre 90% auparavant. Et surtout une satisfaction client qui est en baisse parce que les pizzas arrivent froides tout simplement.
3: Anthony, c'est un mauvais prompt de départ. Il suffisait de dire il faut toujours être livré avec une pizza chaude.
4: C'est exactement ça. En fait, pour moi, c'est vraiment un cas d'école de l'IA conçue à la va-vite et intégrée à la va-vite dans l'entreprise. Ça nous montre que vraiment, si on lui donne pas les bons objectifs, en fait, ça ne fonctionne pas bien. Et c'est pas le premier exemple dans les fast-foods. Il y a plein de fast-foods qui sont mordus les doigts, qui ont essayé d'intégrer l'IA parce que maintenant, il faut mettre de l'intelligence artificielle partout, sinon vous êtes ringard. Et donc, on a eu par exemple McDo, on a eu Taco Bell qui ont intégré de l'intelligence artificielle. Alors, pas forcément organisationnelle d'ailleurs, mais ça peut être par exemple des systèmes de commandes en utilisant une IA vocale.
3: Ah oui, vous aviez raconté, ça marche pas.
4: La technologie n'est pas mature et donc on s'est rendu compte. Alors, il y a des vidéos qui sont devenues virales sur les réseaux sociaux où il y a des clients qui arrivent devant une borne, qui passent une commande et on leur ajoute 100 € de nuggets de poulet alors qu'ils n'ont rien demandé, ou on ajoute un supplément bacon à leur glace, enfin des choses complètement idiotes comme ça, mais ça fonctionne quand même. On a eu aussi un exemple, on en a parlé à l'antenne il y a quelques semaines, de ce café qui a ouvert ses portes à Stockholm, là entièrement géré par un agent IA, donc qui gère à la fois les recrutements.
3: Et lui aussi, il fait n'importe quoi.
4: Et c'est ça, en fait, on s'est rendu compte que c'était une catastrophe et le restaurant est au bord de la faillite parce que les commandes passées par l'IA sont complètement hallucinantes. C'est du genre 3000 paires de gants de latex, 4 kits de premier secours, 6000 serviettes pour un tout petit café, donc ça n'a absolument aucun sens. Ça a probablement du sens du point de vue de l'intelligence artificielle, mais du point de vue humain, ça n'en a pas. Et le résultat économique, il est catastrophique. Pizza Hut, j'ai pas donné le chiffre, mais le franchisé, il estime avoir perdu quand même 100 millions de dollars juste à cause de l'intégration de l'IA.
3: Ah oui, quand même. Mais bon, c'est un test, peut-être qu'il va servir après pour que ça fonctionne.
4: Oui, en fait, moi, je pense que c'est ce que vous avez dit, c'est une erreur de prompt, c'est des erreurs de jeunesse. Et d'ailleurs, ça va être l'un des tests pour montrer que l'IA est plus performante que l'être humain sur les benchmarks qui sont testés aujourd'hui. C'est est-ce qu'elle est capable de gérer une entreprise de manière pérenne. Le Mustapha Souleymane, qui est le fondateur de DeepMind, l'IA de Google aujourd'hui, estime que le prochain test de Turing, le prochain test d'intelligence de l'intelligence artificielle, ce sera de lui demander de gérer une entreprise de manière totalement autonome et de générer 1 million de dollars de manière sans aucune intervention humaine. On va y arriver, mais on n'y est pas encore.
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8: Bienvenue à toutes et tous pour cette nouvelle édition de TPI, tout pour investir sur BFM Business, évidemment en direct à la radio, à la télé, sur le web. Vous pouvez retrouver l'entièreté de nos chroniques sur le replay et le podcast. Et évidemment, allez piocher dedans, hein. C'est votre bibliothèque personnalisée en matière de patrimoine, de finances personnelles, d'éducation financière. On en apprend tous les jours dans cette émission. C'est ce qui en fait sa particularité. Et vous pouvez retrouver tout ça sur le replay du site de la chaîne. Alors aujourd'hui, on va parler de cette semaine très chargée. Aussi bien du point de vue de l'agitation géopolitique. Hier, on croyait à un accord rapide avec l'Iran. Bon, cette nuit, il y a eu des frappes américaines sur certains sites iraniens. Pour autant, le cessez-le-feu a l'air de vouloir tenir le coup. Donc les marchés réagissent raisonnablement à tout ça. Le tout au milieu d'une semaine qui va être extrêmement chargée. On va voir ça en détail avec nos déchiffreurs du jour, Christian Fontaine et Félix Baron. Christian Fontaine qui va aussi nous parler de la technique d'investissement de l'Arche de Noé. Lui demander ce que c'est et savoir un petit peu si c'est la technique la plus appropriée pour investir en ce moment sur les marchés au milieu des incertitudes. Les arbitrages de court terme, évidemment, on va suivre ça avec Gilles Santacreux de Boursicoté.com et son plan de trading du jour. Dans notre boîte à outils, tiens, hier on avait Maître Barbara Thomas-David qui nous parlait de cette grande transmission qui est en train de s'opérer en matière de patrimoine, hein, pour des raisons démographiques. Énormément de Français vont transmettre leur patrimoine dans les prochaines années. Christian Fontaine va peut-être un petit peu tempérer, moduler les choses, et on va le voir dans quelques minutes. L'épargne salariale, comment la déclarer, s'il y a besoin de la déclarer. On fera le point là-dessus, parce qu'on est en pleine période de déclaration. N'oubliez pas, il reste quand même quelques jours, avec Benjamin Pedrini d'Epsor, qui sera avec nous, le spécialiste de l'épargne salariale qu'on reçoit régulièrement dans ce plateau. Les cryptos seraient-ils un atout, les cryptoactifs, pour les territoires éloignés? On sera tout à l'heure avec Alexis Boglin de Cryptcool qui va nous parler de toutes les opportunités qu'offre l'écosystème crypto pour les dom-toms, pour les territoires d'outre-mer, pour la Polynésie en particulier. Et on va en parler, c'est un sujet archi intéressant, aussi bien en matière de technique d'investissement que d'infrastructure en matière de transmission financière. Un sujet absolument passionnant, on va voir ça avec lui en fin d'émission dans le coffre-fort. Enfin, bon, je vous en dis pas plus, on va quand même réagir à la sortie de la nouvelle Ferrari électrique, la Ferrari Luce, qui a des effets patents sur les marchés. Le titre est quand même en baisse de 6% à la Bourse de Milan. On va faire réagir nos déchiffreurs dans quelques instants. Vous pouvez nous joindre par mail, hein, pour nous poser vos questions, direct@bfmbusiness.fr. Ça, c'est l'adresse. Nous envoyez un SMS au 73216. Tapez le mot-clé business suivi de votre message. Puis sinon, vous pouvez me joindre directement sur Twitter ou LinkedIn. Le reste de l'actualité du jour, à la une. Les États-Unis qui ont mené des frappes dans le sud de l'Iran ces dernières heures. Il s'agit de légitime défense, disent les États-Unis, sur des sites de missiles et des poseurs de mines iraniens, selon le commandement américain. Il n'y a pas eu de réaction officielle à Téhéran, où les dernières déclarations faisaient quand même état de progrès dans les pourparlers. C'est ce que d'ailleurs explique Marco Rubio, le chef de la diplomatie américaine, s'exprimait après les frappes de la nuit. Il juge quand même un accord toujours possible dans les prochains jours. Dans l'actualité des entreprises, Thales teste un nouveau lanceur. Le groupe annonce avoir réalisé avec succès des tirs de son nouveau modèle, le X-Fire, qui offre une portée de 150 km et au-delà, avec une large gamme de munitions. Quelques jours plus tôt, Thales avait aussi réussi le tir de sa nouvelle munition souveraine, développée conjointement avec Ariane Group. Le Choose France de l'électrique à suivre ce matin. 200 entreprises qui sont attendues à l'Élysée pour annoncer des investissements sur l'électrification de leurs usages ou ceux de leurs clients. Ça commence à tomber. Lidl a annoncé 65 millions d'euros d'investissement cette année pour développer des infrastructures de recharge électrique pour les voitures, déployer du photovoltaïque également. Et dans le secteur, selon nos informations, Leclerc s'apprête aussi à annoncer l'installation de 10 000 bornes de recharge près de ses grandes surfaces d'ici à 2030. Enfin, n'oubliez pas, demain, c'est KPME. Hein, BFM Business met les petits plats dans les grands. Journée spéciale pour honorer nos petites et moyennes entreprises. Laure Clausier, qui sera en direct de Station F pour l'occasion, hein, dans Good Morning Business, ce sera à suivre. Et puis, journée spéciale sur l'antenne à suivre tout au long de la journée. Le tableau de bord de vos marchés, tout de suite.
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8: Marché tout feu, tout flamme, c'est vrai que l'apaisement géopolitique qui prévalait hier avait fait bien grimper le CAC 40. Là, bon, on a des prises de profit, moins 0,95%, 8180 points, donc une série de frappes ponctuelles cette nuit du côté de l'Iran par l'armée américaine, mais qui ne remettent pas en cause le cessez-le-feu ni les négociations. Donc pour l'instant, la correction est quand même mineure. L'Eurostock 50, moins 0,8%, moins 0,7% pour le DAX à Francfort, moins 0,14% pour l'IBEX à Madrid. Du côté de Paris, qu'est-ce qui grimpe ? On a Carmila qui signe la plus forte hausse du SBF 120, plus 3,6% pour la foncière à 16,60 €. On a Ubisoft, plus 3,15, 5,44. Exel Technologies, qui avait terminé en forte baisse hier, remonte la pente, plus 2% à 127 €. Eutelsat, plus 1,6% à 4,06 €. Thales est inchangé à 232,10 €. Mais enfin, le secteur de la défense est en train de surperformer hein, du fait de ce climat d'agitation géopolitique qui reprend un petit peu. La plus forte baisse du CAC 40, elle est pour Hermès, qui recule de 2,91 € à 1,602,50 €. On a Kering, moins 1,92 € à 242,55 €. C'est un tir groupé du luxe. Hein. LVMH recule d'1,3 % à 471,60 €. Du côté... ça, c'est assez étonnant. C'est pas souvent que ça arrive. La plus forte hausse du CAC 40, c'est ST Microelectronics, qui gagne 1,07 % à 58,64 €. Mais la plus forte baisse du SBF 120, c'est Soitec, moins 3,2% à 170,55 €. Mais enfin, il y a des trajectoires boursières qui sont absolument hallucinantes ces derniers mois, donc pas mal d'arbitrage de court terme. Un petit coup d'œil sur les taux qui se retendent légèrement, mais enfin, on reste quand même sur des niveaux de correction qu'on avait atteint hier, qui nous ramènent à la mi-mai, hein, 3,59 pour le 10 ans français, 2,98 pour le 10 ans allemand, qui reste bien sous les 3, et 4,51 pour le 10 ans américain. Ça s'est retendu un tout petit peu sur le pétrole, mais enfin, pas grand-chose. 96,80 $ pour le baril de Brent de mer du Nord. 93,33 € pour le brut léger américain. Allez, tout de suite, on déchiffre l'actu du jour.
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8: Christian Fontaine du magazine Le Revenu, bonjour.
9: Bonjour Antoine, et bonjour
8: Félix,
9: à tous.
8: Félix Baron du Club des investisseurs indépendants, bonjour.
10: Bonjour Antoine.
8: Je voudrais faire une sorte de petite breaking news là, petite fausse ouverture comme on dit en journalisme. Il y a un titre dont je n'ai pas parlé là pendant le point bourse, c'est Ferrari. Ferrari dégringole de 6% à la bourse de Milan. Pourquoi ? Parce que Ferrari a annoncé en grande pompe le lancement de son premier modèle électrique qui était très attendu, qui a été très teasé, hein, comme on dit en marketing. On a vu l'intérieur qui était designé par un ancien de chez Apple. Enfin, beaucoup de soins avaient été mis pour le buzz progressif autour de ce modèle. Le résultat fini, il est sorti à 22h30 hier et le voici. Alors je regrette, si vous nous écoutez à la radio, il va falloir alors vous regarder hein, sur Google, Ferrari Luce, L-U-C-E, c'est la lumière en italien. Vous allez voir le résultat fini. Je vous jure que c'est ça, il n'y a aucun trucage. Christian Fontaine, regardez un petit peu parce que vous ne l'avez pas vu avant de venir. Vous la voyez ?
9: Je la vois, oui, tout à fait.
8: Bon, 500 000 €. Alors, 2 000 chevaux.
10: 550.
8: Ah, pardon. Oui, 550 avec les options peut-être.
10: Je suis sur liste d'attente, alors je le sais bien.
8: Incroyable.
9: Hors option et hors malus.
8: Bon, pour ceux qui ne voient pas l'image, autant vous dire qu'une Kia ou une voiture coréenne est 100 fois plus élégante. Franchement, cette voiture, voilà, j'ai intitulé ça, c'est un suicide électrique. Tellement que le titre perd 6% à la bourse de Milan, alors que le secteur auto, bon, est en petite baisse, donc il y a une nette sous-performance. Messieurs, qu'est-ce que ça vous inspire ? Parce que hier soir sur les réseaux sociaux et encore ce matin, c'était non mais ils sont devenus complètement barges, mais qu'est-ce que c'est que cette horreur, etc. Je vous passe les détails, mais enfin c'était limite violent. Christian Fontaine, est-ce que moi j'ai une théorie, je vous la dirai après. Qu'est-ce que c'est que ça ?
9: Alors, d'abord, c'est la première Ferrari, je crois, à 5 places. Ça, c'est le premier point.
8: Ensuite, en plus, bon, oui.
9: Vous me pardonnerez sur le design, bon, les goûts et les couleurs. Moi, ce qui me frappe, C'est que en fait Ferrari n'a pas le choix. Vu leur positionnement haut de gamme, ils sont obligés d'aller sur la techno à la mode et d'être le plus en avance possible. Or le problème, c'est qu'en fait les acheteurs n'en veulent pas ou en veulent pas autant à la hauteur de ce qu'on a pu penser à une époque. Tous les constructeurs, regardez Porsche, regardez même les constructeurs généralistes comme Stellantis font marche arrière, revoient à la baisse le pourcentage de voitures électriques qu'ils escomptent vendre à l'horizon 2030 et annoncent en grande pompe, c'est le cas pour Porsche, mais c'est le cas aussi pour Stellantis, qu'ils vont relancer des moteurs thermiques, essence, voire même diesel en fait. Alors, bien sûr, on a beaucoup parlé. Alors, sur ce marché du luxe, il faut créer de la désirabilité. Bon, on a beaucoup parlé pour les voitures électriques du problème de l'autonomie, du problème de temps de recharge. Bon, il y a un sujet dont on parle peu et pas assez et qui concerne particulièrement le luxe. C'est la valeur résiduelle et la valeur des véhicules sur le marché secondaire. Donc, alors, lorsque vous voulez le revendre, aujourd'hui, lorsque vous achetez une montre iconique, lorsque vous achetez un sac iconique, lorsque vous achetez une voiture iconique, il y a certains modèles, alors la valeur est très concentrée, mais il y a certains modèles qui valent davantage sur le marché secondaire que en magasin, tout simplement parce qu'on connaît le prix en magasin, mais il n'y a pas de produit. Donc, c'est un vrai sujet. Hein. Lorsqu'on est sur le marché du placement plaisir, lorsqu'on est sur le marché du véhicule de collection, la valeur patrimoniale à la revente est un vrai sujet sous-estimé et notamment qui pose problème pour les véhicules électriques. C'est une technologie qui n'est pas encore mature. Donc, combien vaudra une Ferrari électrique dans 5 ou 10 ans avec la technologie d'aujourd'hui ? Ben, franchement... Pas grand monde ne le sait.
8: Oui, parce que je peux vous dire que la 250 GTO de Nick Mason, le batteur de Pink Floyd, qui est un des rares à en posséder une, c'est un modèle mythique, elle marche encore, sa 250 GTO. Il met, c'est un gouffre à argent pour entretenir, mais c'est un modèle unique, c'est une des voitures les plus chères du monde, mais sa voiture, elle roule encore. Là, la Luce, dans 20 ans, est-ce qu'elle roulera encore ? Est-ce que sa batterie sera encore efficiente ? Moi, j'ai une théorie, Félix Baron. En fait, Ferrari a tellement les moyens de faire ce qu'ils veulent. Là, ils sont en train de dire, vous savez quoi ? Vous vouliez absolument qu'on fasse de l'électrique. Réglementairement, on est obligé de le faire. Voilà, on vous a pondu ça. Maintenant, vous vous démerdez, pour parler très vulgairement, excusez-moi. En gros, c'est une sorte de signal, de message, qui dit, on peut le faire, on peut rater une voiture, on s'en fiche. De toute manière, les clients, ils seront toujours là pour acheter du thermique. Même si les malus deviennent totalement dingues, ils paieront pour avoir Ferrari et pas autre chose. Et la Ferrari électrique, bah voilà, si elle vous intéresse, elle est là. En tout cas, on n'en attend pas grand-chose et on l'a designée comme si c'était pas grand-chose. Est-ce qu'il y a une sorte de stratégie là-dedans qui se défend ?
11: Je pense pas que ce soit possible étant donné que Christian l'a bien rappelé, Ferrari c'est une valeur de luxe et dans le luxe ce qui compte avant tout c'est l'image de marque et que Ferrari, même s'ils ont énormément d'argent et de moyens, ne peuvent pas se permettre de brader leur image de marque, leur héritage en disant bon bah voilà, on a balancé une voiture qui ressemble à de la pâte à modeler. L'image que vous avez mise à l'écran, elle est pas forcément la plus honnête parce que ça c'est pas les images qui sont sur le site de Ferrari.
8: Mais c'est un des modèles qui a été présenté hier.
11: Alors c'est des modèles qui ont été présentés. Je me demande si c'était pas à l'époque prototype concept car dans les premiers salons.
8: Non, celui-là il sort de la volée de photos qui sont sorties hier sur leur compte.
11: Les gens sont très trompeuses parce qu'on vraiment on dirait une Tesla, on dirait un Cybertruck. Il y en a avec des très belles jantes Ferrari. Moi, je la trouve plutôt jolie. Je regarde surtout l'arrière des voitures. Je trouve que l'arrière est bien réussi. Et du coup, je vais vraiment en contrepoint. Ce qui est intéressant, c'est que elle vaut 550 000 euros. C'est le même prix d'entrée qu'une Ferrari avec un V12 atmosphérique. Donc, finalement, pas tellement de différence. On prévoit 530 km d'autonomie qui conduit souvent plus de 100 km avec une Ferrari, c'est assez rare.
8: Oui.
11: La question, c'est, moi je pense qu'elle se vendra comme des petits pains parce que c'est une voiture nouvelle dans une gamme assez légendaire. Donc un peu comme Renault à l'époque de l'Avantime. Au début, tout le monde l'a critiqué. Aujourd'hui, l'Avantime, ça coûte très cher. C'est vraiment un Youngtimer.
8: Absolument,
11: personne ne comprenait ce que c'était. Là, c'était vraiment c'était une tentative de design. Là, c'est le design, c'est une question de goût et de couleur. Je le trouve assez réussi. Le marché, Et ce sera le marché asiatique qui est habitué à la voiture électrique, à l'hypercar électrique. Ils ont déjà des Porsche Taycan, ils ont déjà la Rolls-Royce, dont j'ai oublié le nom, je crois que c'était...
8: Spectre.
11: Spectre, exactement, qui vaut un petit peu moins cher. Donc, ils sont habitués à ça. Est-ce qu'elle marchera comme la 250 GTO? Ça, je ne sais pas, dans 20 ans. Mais en revanche, je pense qu'il ne faut pas du tout s'inquiéter pour la Luce, qui est la première, à mon avis, d'une série d'électriques, puisque... La demande viendra. Même quand on est riche, on fait attention, à mon avis, au prix du plein d'essence aujourd'hui.
8: Purée. Non, mais je dis rien. Non,
11: mais regardez la Porsche 996, quand elle est sortie avec ses phares en goutte d'eau, personne ne l'aimait. Aujourd'hui, oui. C'est probablement la 911 qui a été la plus vendue et dont la cote est bien remontée sur les 5 dernières années. Mais elle était à 20 000 euros maintenant, donc c'est pas à 35-40 000 euros.
8: On en parle souvent dans l'émission, mais c'est la magie des young timers. On se retrouve avec des voitures qui valent des 1000 et des 100. Alors
11: être pionnier sur une voiture moche, souvent, c'est regarder les Renault Fuego. Même les Renault Fuego, ça remonte.
8: Mais bien sûr, mais oui, non. Mais j'y étais sur Twitter ce matin, je me suis permis un petit commentaire en disant, vous verrez que dans 5 ans, le prix aura triplé et qu'on dira, ouais, mais il y avait un petit côté avant-garde à l'époque. Alors bien que sûr, tout le
11: encore
8: monde,
11: faut-il
8: tout
11: le pouvoir hurle. S'offrir.
8: Ouais, parce que là, à 500 000, ouais, on peut se payer deux belles Ferrari déjà thermiques. Avec
11: oui,
8: cette
11: mais alors c'était la dernière chose. Je pense qu'avec une Luce, vous passez 2-3 ans très tranquille sur l'entretien et la maintenance.
8: Ah oui, oui.
11: Avec des Ferrari, même modernes aujourd'hui, vous retrouvez bloqué dans des embouteillages sur le périph, où que vous soyez, vous avez quand même le risque d'un problème moteur. Quand ça chauffe trop, les Ferrari, ça n'aime pas ça.
8: Non, bah oui.
11: Donc c'est un peu condamné à du circuit, alors qu'une Luce, bah voilà, vous allez acheter votre pain avec si vous avez envie.
8: Aussi. Ça qui est magique avec la bagnole, c'est qu'on a tous les avis. Bon, voilà, la Luce. Faites votre avis. Commentez ça sur notre site internet, sur notre fil X, sur LinkedIn, parce que, effectivement, voilà, j'ai intitulé ça Suicide électrique. Bon, enfin, il y a quelque chose de totalement incroyable avec cette voiture. Bon, on va revenir à nos moutons. L'Arche de Noé. En termes patrimoniaux.
9: Ah, ça vous a marqué, ça.
8: On passe du coq à l'âne. L'Arche de Noé comme style d'investissement. Christian Fontaine.
9: Voilà, je vais directement répondre à votre question et ensuite je prendrai un petit peu de hauteur. La stratégie, l'Arche de Noé, en fait, ça signifie un peu de ceci, un peu de cela. C'est Warren Buffett, en fait, qui prend toujours un peu tout le monde à contre-pied. Alors, bon, je sais bien qu'il est à la retraite, mais ça reste l'un des investisseurs les plus célèbres. Et je pense qu'en cette période de forte volatilité et de forte incertitude, hein, il y a les marchés hier en progression très ancienne. S'il pariait sur un accord entre l'Iran et les États-Unis, puis ce matin, on replonge suite aux frappes. En fait, dans des marchés très volatiles où des mois excellents comme le mois de février, par exemple, sont suivis par des mois catastrophiques comme mars avec moins 9%. Dans des marchés volatiles, le réflexe, bien sûr, c'est de diversifier. Et oui, il faut diversifier, mais pas trop. Et c'est là, si vous voulez, pas de stratégie type Arche de Noé, même si c'est tentant en période d'incertitude et de forte volatilité. Très concrètement, revenu, ça signifie que lorsqu'on débute en bourse, on recommande une dizaine de valeurs, au-delà une vingtaine, pas de valeur en dessous de 3% et pas de valeur au-dessus de 15 à 20%. Alors vous allez me dire, mais diversifier sur quoi, donc dans la conjoncture actuelle? Alors, vous avez, bon, je passe sur la diversification sectorielle, géographique, dont on parle souvent. Moi, je voudrais dire un mot sur la diversification en devises. Parce que lorsque...
8: Intéressant, parce que, enfin, il y a des effets de change qui ont grignoté des performances de Wall Street l'année dernière.
9: Très significativement. Alors, cette année, l'euro-dollar est à peu près stable autour de 1,16, 1,17. En fait, il y a une double diversification, à la fois, je trouve, en France-Suisse. Lorsque vous regardez l'évolution du MSCI Switzerland sur 5-6 ans, en fait, c'est 7% par an, couplé à la hausse progressive du France-Suisse. Donc, c'est pas si mal. Vous diversifiez, en plus, avec un ETF sur cette thématique, dans des belles valeurs, Roche, Novartis, Nestlé. Et puis, l'Angleterre. L'Angleterre, on en parle très peu, mais je regardais un tout petit peu l'évolution de l'euro, livre sterling, mais sur 25 ans, on est quasiment à la zone, dans la zone du plus bas. C'est vrai qu'il y a beaucoup de valeurs pétrole, matières premières cotées à Londres. Donc, une petite diversification, alors pas à hauteur de 15-20% du portefeuille, mais 5% sur le MSCI Switzerland, 5% sur un FTSE. Et pourquoi pas, effectivement, même une diversification sur les États-Unis. Vous avez vu qu'en fait, depuis le début de l'année, pour la première fois depuis longtemps, le Russell 2000, hein, donc les valeurs PME, moyennes à l'américaine, progressent de quelques 17-18%, c'est-à-dire quasiment deux fois plus que les blue chips. Donc pourquoi pas, ça pourrait être intéressant. Mmh. Et alors pour terminer, mais alors ça, j'ouvre la boîte de Pandore, évidemment, il y a un sujet dont il faut parler, une diversification dont il faut parler. Mmh. En ce moment, c'est l'espace.
12: Oui, bien sûr.
9: L'économie spatiale, mais enfin, ça, j'ai ouvert la boîte de Pandore. Je vous laisse en penser le clou si vous voulez qu'on y revienne.
12: Non, mais l'espace, évidemment. Dans l'anticipation de l'introduction en bourse de SpaceX, de toute manière, il va falloir s'y mettre. Et de toute manière, même si on n'a pas envie de s'y mettre, une fois que ce sera intégré aux indices, on en aura plein partout. Félix Baron, bonne, mauvaise chose, est-ce que ça va créer de la valeur ou est-ce que ça va apporter beaucoup de déséquilibre?
11: C'est la très bonne question, puisque si on fait une IPO de SpaceX sur la base de sa valorisation à 1000 milliards environ, ouais, d'où vont venir les 1000 milliards? S'il y a en plus, en même temps, l'IPO d'OpenAI, s'il y a ensuite une IPO pour Anthropic, par exemple. Mais donc, il va falloir trouver 1000 milliards. Mmh. D'où ça va venir? Est-ce que c'est de l'argent qu'on va aller récupérer dans d'autres placements? Dans quel cas, ça rajouterait de la valeur à la capitalisation? Ou est-ce que y a des positions tech qui sont déjà très performantes sur lesquelles on va prendre des bénéfices? Notamment ouais, celles qui ont mieux marché, qui sont celles qui pèsent le plus. Ouais. Donc, il va y avoir vraiment un système de château d'eau entre les plus grosses pondérations qui vont en créer des nouvelles. Et c'est ça qu'il faudra observer. C'est pour ça qu'il faut être assez prudent sur ce niveau de valorisation stratosphérique. Mmh. C'est l'époque qu'il veut. Il y a de la valeur qui est créée derrière. Il y a du chiffre d'affaires. J'espère qu'il y a des bénéfices. Mais attention.
12: Non, puis il y a tellement le stress du déséquilibre. C'est-à-dire que quand on met trois espèces d'éléphants dans une fourmilière, il y a forcément un moment où le marché va devoir se rééquilibrer. Effectivement, ça pourrait être violent. Il reste l'or aussi, peut-être que
11: certains ouais, non, encore... soit l'or, de toute façon, c'est alors, une fonction décroissante.
9: C'est vrai que les chiffres donnent un peu le vertige. Attention quand même, hein, parce que même s'il y a une capi de 2000 milliards, il n'y aura pas une augmentation de capital. Enfin, l'appel au marché, la ponction sera plutôt 75-100 milliards grand maximum. Mais après ça, effectivement, vous avez raison, il y a des phénomènes, je dirais, de vases communicants et d'introduction ou non donc, alors, dans les indices, bien sûr Nasdaq et puis Standard & Poor's 500. Et au-delà de ça, quand même, attention, enfin, alors cette thématique de l'économie spatiale, elle est porteuse. Hein, on connaît connectique spatiale, géolocalisation, l'observation terrestre. Ça, on connaît les thématiques. Mais lorsque vous regardez comment ont évolué les fonds spécialisés depuis 3 ans, c'est pas plus 100%, hein, c'est plus 200%.
12: Oui, oui, oui.
9: Donc, quand même, attention. Alors, certainement, il y a de la marge et du chiffre d'affaires à venir colossal. Hein, Starlink, je pense que ça doit être 15 millions. On n'a pas le chiffre exact, on attend l'IPO, mais autour de 15 millions d'abonnés à l'internet spatial haut débit, hein. Donc bon, on est plus de 8 milliards, donc vous imaginez un peu 15 millions, 8 milliards, la marge, il ne peut pas y avoir de la fibre partout, donc effectivement le marché est colossal, mais attention quand même, hein, de toute façon les bulles, je sais bien, les bulles sont inhérentes à la bourse et à la destruction de créatrice de richesse, mais attention quand même avec les valos.
12: Bon, on va regarder ça, évidemment. Félix Baron, Club des investisseurs indépendants, merci d'avoir été avec nous. Christian Fontaine, on vous retrouve tout à l'heure hein, pour parler de la grande transmission. Alors, j'ai intitulé ça épisode 2, parce qu'on en a déjà parlé hier avec Maître Barbara Thomas-David. Vous allez nous donner votre avis hein, sur cette problématique hein, à laquelle on va être exposé ces prochaines années. Tout de suite, les arbitrages.
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12: Gilles Santacreux, boursicoté.com. Bonjour Gilles.
14: Bonjour.
12: Alors, le CAC 40, bon, quelques prises de profit. Hein, le balancier se retourne à nouveau. Moins 0,96%, on descend à 8179 points. Si vous êtes attentif à BFM Bourse aussi et que vous suivez Gilles Santacreux, vous nous parlez souvent d'un petit problème de coordination entre le CAC 40 et le CAC 40 dividende réinvesti, le CAC 40 GR. Où est-ce qu'on en est justement de ce phénomène, Gilles ?
14: Alors justement, c'est assez intéressant ce qu'il y a actuellement, puisque nous avons deux lectures sur le CAC 40. Et, bon, pour rappel, au mois de mai, il y a beaucoup de versements de dividendes, ce qui impacte forcément le CAC 40 cash. Et donc, pour avoir, je dirais, des repères, on va vers le CAC 40 GR, donc dividendes réinvestis, pour avoir une deuxième lecture. Et en fait, ce qu'on remarque déjà, c'est que le CAC 40 GR, il est plus proche du DAX, donc il a une certaine légitimité. Alors, on va commencer par le CAC 40 cash. Hier, on a ouvert un gap qui a permis le franchissement de la zone des 8180 points. Cette zone, elle était attendue, on l'a franchie, le gap n'a pas été comblé. Et ce matin, pour l'instant, on revient tester cette zone. On l'a un petit peu enfoncée, mais cette zone, elle tient. Donc, par rapport, je dirais, au revirement de situation que nous avons par rapport à la configuration géopolitique au Moyen-Orient, on voit que l'on est plutôt sur une dynamique qui a tendance à rester haussière. Lorsque maintenant on regarde globalement, lorsque l'on regarde donc les trois zones de points hauts que nous avons donc hier et aujourd'hui, le 25 mai, le 7 mai et le point haut intermédiaire que nous avons eu le 17 avril, ils sont légèrement baissiers sur le CAC 40 cash. Par contre, lorsque l'on regarde sur le CAC 40 GR, en fait, on se rend compte que on est dans une configuration qui est beaucoup plus horizontale. Les trois points hauts que je vous ai cités sont quasiment alignés. Les points bas donc qui marquent aussi cette phase de progression sont autour des 25 900 points sur le GR. Et donc, en fait, là où on pourrait penser que sur le CAC 40, on est sur une phase de légère consolidation, en fait, on s'aperçoit que l'on est sur une phase, je dirais, beaucoup plus neutre de temporisation. C'est une zone d'attente qui correspond un petit peu à la situation géopolitique que nous avons actuellement. C'est-à-dire, on sent que ça va plutôt vers une résolution, mais on a encore du mal sur le timing. Donc là, on peut considérer qu'on est sur le haut du range actuel. Un déblocage de cette situation géopolitique, eh bien, pourrait nous permettre de sortir de cette configuration par le haut et de viser un retour sur les records que nous avons eus récemment sur le CAC 40. Tant que l'on ne sort pas, eh bien, ça veut dire que les inquiétudes sont toujours présentes. On peut surveiller... Oui, allez-y.
12: Gilles, oui, j'allais vous demander... Là, il nous reste une minute. Peut-être un petit mot sur le pétrole. Étonnant, hein, il n'y a pas trop d'agitation. On reste sur les niveaux de correction de ces derniers jours. Techniquement, est-ce que ça s'explique ?
14: Justement, c'est là que j'allais y venir, c'est que conjointement à ce que l'on observe sur le CAC 40 qui reste en légère progression, eh bien sur le pétrole, même si on a légère remontée aujourd'hui, on reste dans une certaine détente. C'est-à-dire, c'est le pétrole qu'il va falloir surveiller pour voir justement si on va dans le bon sens au niveau de l'évolution de la configuration géopolitique. Et pour l'instant, tant que l'on reste durablement sous les $100, notamment au niveau du Brent, eh bien on va plutôt vers une résolution, même s'il y a eu des frappes au niveau des États-Unis vers l'Iran cette nuit. Globalement, on sent qu'on va vers une accalmie. En tout cas, c'est ce que les marchés pensent et c'est ce qu'il va falloir surveiller. Donc, les $100 sur le Brent restent un bon repère pour voir justement cette détente qui pourrait donc repropulser l'ensemble des indices vers le nouveau record. Et dernière chose, au niveau des dérivés, donc hier, les indices US ne cotaient pas, mais sur le S&P 500 et le Nasdaq notamment, on a eu des records virtuels, notamment sur certains dérivés qui ont montré que hier, eh bien, si les indices US avaient coté, on aurait eu des nouveaux records aussi de l'autre côté de l'Atlantique.
12: Ouais, peut-être un soutien aussi au marché qui ne corrige pas trop. Là, on reste...
14: À surveiller à l'ouverture à 15h30, effectivement.
12: Effectivement, on regardera ça. Moins 0,93 pour le CAC, 8180 points et le baril de pétrole Brent, 96,28. Merci infiniment, Gilles Santacreux, boursicoté.com, pour tous ces éclaircissements sur la technique des marchés. Restez avec nous. Dans quelques instants, on revient dans TPI sur BFM Business, Christian Fontaine du magazine Le Revenu. Épisode 2 de notre série sur la grande transmission. À tout de suite.
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12: Et on ouvre la boîte à outils avec Christian Fontaine du magazine Le Revenu qui est resté avec nous. Rebonjour Christian. La grande transmission, épisode 2, je vous explique. Hier, on en a déjà parlé avec Maître Barbara Thomas-David qui nous donnait ses conseils, ses prévisions et puis ses bons tuyaux pour essayer de gérer ça. En gros, voilà, pour des raisons démographiques et techniques, là, pendant plusieurs mois, plusieurs années, on va se retrouver avec énormément de Français qui vont transmettre leur patrimoine à la génération suivante ou à des tiers. Alors, on parle de, Maître Thomas David nous disait hier, de 7 000 milliards d'euros. Alors, les évaluations vont un peu dans tous les sens. Christian Fontaine, faut peut-être rester prudent là-dessus, parce que ce n'est pas comme la capitalisation boursière d'NVIDIA ou d'Apple. C'est de l'argent qui va, comment dire, ça va être un flux constant, mais qu'il va falloir quand même surveiller.
9: Oui, vous avez raison d'être prudent, parce qu'en fait, il y a quand même un certain nombre de variables, d'incertitudes sur la valeur des actifs ou sur la date des décès. Mais enfin, en tout cas, une chose qui est sûre, c'est qu'entre 2025 et 2040, environ 9 000 milliards devraient changer de main, donations, successions, que ce soit des actifs immobiliers, financiers ou professionnels. En fait, donc, je dirais que le sujet de la transmission, qui était un sujet familial, voire familial et marginal pendant des décennies, devient un véritable sujet, un enjeu de société, un enjeu économique au niveau national. Alors, si on se replace de nouveau au niveau de l'homo economicus, je pense que ce qui est, il faut connaître un tout petit peu le cadre. Le cadre fiscal en France, c'est des droits de succession qui grimpent très vite en ligne directe à 35, 40, voire 45%, voire 60% en ligne indirecte. Ça, c'est la mauvaise nouvelle. La bonne nouvelle, c'est qu'il existe un certain nombre de dispositifs totalement légaux pour à la fois assurer la paix des familles, qui est l'un des objectifs majeurs des seniors, et puis bien sûr alléger la charge fiscale due par les héritiers. Donc voilà un peu l'objectif. Après ça, les outils pour atteindre ces objectifs, ils sont connus. En France, il y en a principalement deux. Il y a l'assurance-vie et les donations. Alors, tout à l'heure, on parlait de temporalité. Il faut bien savoir que ça ne vous a pas échappé, mais depuis plusieurs années, il y a un véritable débat sur la taxation des héritages et des successions. Donc, on ne va pas essayer de lire dans le boule de cristal pour voir quel sera le contenu du PLF 2027, mais en tout cas, ce qui est certain, c'est que cette thématique, la taxation des héritages, reviendra à l'occasion de l'élection présidentielle. Pour l'instant, les principaux dispositifs, je parlais de l'assurance-vie, on peut parler du démembrement, on peut parler du Dutreil, etc., ont à peu près résisté.
12: Oui, voilà. Oui,
9: maintenant, il risque d'y avoir de nouveaux coups de butoir. Donc, si on veut profiter de la fiscalité la plus avantageuse, ben, il ne faut pas se réveiller au dernier moment, notamment pour, je dirais, utiliser, de transmettre de son vivant. Hein.
12: Oui,
9: vous transmettez de vos vivants, vous organisez votre succession, vous évitez les conflits entre héritiers et surtout, vous payez beaucoup moins. Parce que ce qu'on ne sait pas, ou peu, c'est qu'en fait, il y a des abattements entre parents et enfants, entre parents et grands-parents, entre frères et sœurs, etc. Donc, vous ne payez pas en cas de succession en dessous d'un certain niveau. Mais par exemple, pour les petits-enfants, il y a une différence très significative entre l'abattement pour les donations et l'abattement en cas de succession. C'est-à-dire que chaque grand-parent peut donner 31 865 euros hors droit à chaque petit-enfant de son vivant. Mais en cas d'essai, s'il cède une certaine somme aux petits-enfants, l'abattement n'est plus que de 1 594 euros. Donc là, vous voyez l'intérêt d'organiser la transmission de son vivant.
12: C'est-à-dire que... On le dit quand on parle d'investir sur les marchés financiers, sur des produits, des taux, de n'importe quoi, que finalement investir en DCA, c'est-à-dire avec des versements réguliers, c'est une bonne technique pour s'assurer de la performance, lisser d'éventuelles pertes, etc. Parce que le temps est toujours votre allié. Est-ce que finalement, pourquoi pas, il ne faudrait pas considérer la transmission comme un investissement régulier dans la génération qui vient grâce à ce système de transmission qu'on pourrait faire de manière régulière plutôt que d'être coincé par différentes considérations?
9: Sur le plan théorique, vous avez entièrement raison.
12: Ouais.
9: Maintenant, sur le plan pratique, comment ça se passe dans la réalité? En fait, les Français et les Françaises commencent à s'intéresser à cette problématique de transmission lorsqu'ils ont réglé la problématique patrimoniale qui juste précède celle de la retraite.
12: D'accord.
9: Lorsqu'ils sont certains qu'ils auront assez... je dirais, de revenus jusqu'à la fin de leur jour, ils commencent à penser à cette thématique de transmission. Sur le plan strictement fiscal, vous avez raison, il faut mieux commencer à donner tôt, parce que plus vous donnez tôt, plus vous pouvez multiplier, vous savez, ces fameux abattements qui se régénèrent tous les 15 ans entre parents et enfants, tous les 15 ans, chaque parent peut donner 100 000 euros hors droit à chaque enfant. Et c'est vrai que comme ces abattements se renouvellent tous les 15 ans, plus vous commencez tôt, plus vous pouvez donner et effectuer d'opérations exonérées. Attention tout de même, parce que ça c'est sur le plan fiscal, or dans la vraie vie en fait, lorsqu'on décide de gratifier ses enfants, c'est pour les aider effectivement à démarrer dans leur vie, mais beaucoup, et notamment parmi les plus fortunés, considèrent qu'il ne faut pas leur donner trop tôt, parce que plus vous leur donnez tôt, il faut aussi que les jeunes professionnels, quand vous installez dans la vie, que vous ayez envie de gagner de l'argent par vous-même. Et donc souvent, en fin de compte, les donations à 24, 25 ans peuvent sur le plan en fait familial ou même sur le plan de la régénérescence en fait du patrimoine entre les générations, être un tout petit peu contre-productif. Donc oui, sur en tout cas la nécessité d'anticiper sa transmission, les outils donation, dépouillez tout de suite. L'assurance vie, vous conservez jusqu'au dernier moment, jusqu'à votre disparition, vos biens, et c'est uniquement au décès où les bénéficiaires profitent du capital dans un package fiscal intéressant.
12: Mais oui, mais c'est l'allégorie des marchés s'arrête pas là, parce que tout est question de moduler tout ça dans une forme d'allocation d'actifs. C'est-à-dire, on fait des versements réguliers, on s'en garde la poire pour la soif, la poudre sèche, etc. Mais d'un autre côté, comme tout va être transmis, bon, on peut s'en réserver une part à verser régulièrement. Et puis ensuite, déboucler tout à la fin. C'est des momentum à gérer, en fait.
9: Bien sûr, c'est des momentum. Il y a deux nouveautés, véritablement. La première nouveauté, bien sûr, c'est l'impact du vieillissement de la population. Aujourd'hui, un couple où les deux conjoints ont 50 ans, il y a quand même une chance sur deux que l'un atteigne 100 ans. Donc, ça signifie qu'aujourd'hui, il ne faut plus à la retraite des revenus complémentaires sur... 2, 3, 4, 5 ans, mais parfois sur 30 ou 40 ans. Donc ça incite à conserver, une part importante de son patrimoine. Et la deuxième, nouvelle réalité sociétale, c'est qu'aujourd'hui, nous apprend l'INSEE, dans les années à venir, 6 Français sur 10 vont hériter après 60 ans. Et donc, quel est, sur le plan individuel et a fortiori sur le plan sociétal, l'intérêt d'hériter lorsqu'on est déjà installé dans la vie, qu'on a déjà fait sa vie? Donc, d'où l'intérêt des donations intergénérationnelles et de ne pas hésiter à gratifier ses petits-enfants, parce que lorsqu'on a 80 ou 90 ans, ce n'est pas les enfants qu'il faut aider dans la vie, ce sont les petits-enfants, c'est à ce moment-là qu'ils doivent financer leurs études, investir dans l'achat de leur résidence principale, voire développer un business. Donc, c'est vrai qu'il y a des grandes tendances sociétales, des grandes évolutions sociétales à prendre en compte. Et je dirais que la dernière, d'ailleurs, c'est sans doute aussi le fait que les retraites versées par les régimes obligatoires sont de moins en moins généreuses, et ce qui oblige à conserver de par soi une épargne plus importante.
12: Ouais, mais toujours avec cette optique que le patrimoine vive, c'est ça qui est important et soit bien transmis. Merci infiniment. Christian Fontaine, l'antenne du magazine Le Revenu. On vous retrouve très prochainement pour une boîte à outils toujours aussi instructive à retrouver en replay, en podcast, bien évidemment. Allez, le placement à suivre tout de suite.
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12: Le placement à suivre, il va nous emmener loin, vu que nous sommes en direct avec Alexis Boeglin de Cryptcool, à qui je vais dire la Orana, puisque vous êtes en Polynésie. Et bonjour, on va se poser une question très, très intéressante, finalement, parce qu'on parle de l'investissement dans les cryptos, l'investissement dans la blockchain, etc., à des fins de gains, de performance. Au-delà de ça, il y a toute une problématique qui concerne les territoires éloignés, les territoires d'outre-mer. La Polynésie est effectivement dans ce cas-là. Est-ce qu'il y a une véritable réflexion autour de la crypto qui pourrait rapprocher, on va dire, en termes de flux financiers, le reste du monde et éviter ce phénomène d'éloignement ?
0: Oui, tout à fait. Donc la Polynésie en fait a un système bancaire, on va dire, qui est un petit peu différent de ce qu'on peut connaître en métropole. Donc en fait, il y a une offre bancaire qui est bien moins variée, qui est assez lente, assez chère en termes de frais. Et on voit que les innovations proposées par la blockchain vont vraiment apporter toute leur valeur ici. Sur ce territoire. Vraiment, étant donné que ça va permettre de développer des paiements, de favoriser l'inclusion financière en permettant à de plus en plus de commerces, par exemple, d'accepter de nouveaux moyens de paiement autres que, par exemple, seulement les espèces ou des éventuels paiements par carte qui sont en général assez chers.
12: Alors ça, c'est absolument excellent parce qu'on se dit, finalement, que ce soit la Polynésie, que ce soit peut-être d'autres territoires, on va faire le leapfrog. C'est-à-dire, on va passer à l'étape d'après, alors que nous, on réfléchit toujours à réformer le système interbancaire, etc. Alors, pourquoi pas avec de la blockchain ? Oh, eux, ils y travaillent de manière pratique, et il y a des choses qui commencent là-bas, et qui sont intéressantes à analyser.
0: C'est ça, il y a une réelle effervescence d'acteurs qui commencent à arriver sur le territoire, qui répondent en fait à des problèmes concrets par des solutions concrètes. Donc vraiment pour venir proposer les innovations proposées par la blockchain. On voit par exemple des acteurs du paiement qui arrivent de plus en plus venir challenger un petit peu le système bancaire local et aussi une population qui s'intéresse à ces nouvelles technologies, vraiment aux cryptos sur les aspects d'investissement, diversification du patrimoine, notamment avec des services financiers qui peuvent être difficiles d'accès habituellement. Ça vient vraiment ouvrir de nouvelles possibilités.
12: Alors, on le rappelle, hein, si vous êtes en Polynésie, en ce moment, c'est pas non plus avec des fins d'exploration, c'est aussi parce qu'il y a un salon là-bas intéressant qui s'appelle le PIX 2, et c'est précisément quelque chose qui est centré sur la technologie crypto.
0: C'est ça, exactement. C'est le premier salon dédié à la crypto en Polynésie. Donc on voit vraiment de nouveaux acteurs qui sont présents ici pour développer leur offre, proposer des services assez uniques qui n'étaient pas proposés jusqu'à présent. Pour des acteurs comme nous, concrètement, ça va être l'occasion de venir parler avec les populations locales de leurs besoins, d'identifier ce qu'ils veulent en matière d'investissement, leurs questionnements à propos des cryptos, le fait de venir aussi faire de la pédagogie notamment. Donc voilà, on voit vraiment une effervescence de l'écosystème au niveau local.
12: Et il y a déjà des initiatives concrètes, je pense notamment pour tout ce qui est commercial, la blockchain en matière de, je sais pas, gestion des stocks, gestion des flux, etc. En Polynésie, ça commence déjà à prendre un petit peu.
0: On voit que ça arrive surtout par le paiement. Concrètement, nous, on vient aussi un petit peu présenter des offres de tokenisation de métaux précieux, étant donné que c'est quelque chose qui n'est pas accessible principalement pour des raisons logistiques à l'origine. Le fait de pouvoir tokeniser ces derniers va vraiment permettre d'y accéder de manière mondiale et donc sans restriction physique depuis ici.
12: Ah non, mais c'est vraiment, on prend une leçon là, et c'est pas plus mal que ce soit vraiment l'écosystème crypto qui soit la cheville ouvrière de tout ça. Bon, on va revenir à des considérations un petit peu plus générales. Est-ce que la blockchain est en train de vraiment prendre du côté, on va dire, de la gestion de la rénovation de l'infrastructure financière? Alors là, on va parler à travers le monde. Est-ce que vous sentez, là aussi, qu'il y a des choses qui sont en train d'avancer, peut-être plus du côté des institutionnels, etc. Est-ce que vous sentez le mouvement continuer là-dessus?
0: Concrètement, avec les institutionnels, c'est le très bon exemple, étant donné qu'on a le patron de BlackRock qui est très optimiste quant au sujet de tokenisation. Donc l'avenir de la finance est principalement blockchain. La finance traditionnelle adopte de plus en plus les innovations qui existent dans cet écosystème et vont de plus en plus aller vers des produits financiers tokenisés, des marchés ouverts 24 heures sur 24, comme c'est le cas sur les marchés crypto. Donc voilà, on voit vraiment une convergence entre la finance traditionnelle vers les innovations de la blockchain et des cryptoactifs en général.
12: D'autant plus que la régulation commence à vraiment poser des jalons. Alors, on a vu qu'il y a vraiment un cadre réglementaire très, très précis, vraiment strict en Europe. On voit que ça avance de manière un petit peu différenciée du côté des États-Unis. Est-ce que vous pensez que cette différence de vitesse en termes d'évolution de la régulation pourrait éventuellement poser problème ou pas ? Est-ce que vous pensez que cette différence de vitesse en termes d'évolution de la régulation pourrait éventuellement poser problème ou pas ?

0: dans le marbre. Typiquement, par exemple, sur les différences entre l'Europe et les États-Unis, c'est des sujets qui sont très débattus et on pourrait voir éventuellement, peut-être dans les prochaines années, certaines choses qui auraient été peut-être trop restrictives se libérer ou à l'inverse, des points qui étaient identifiés comme un peu lacunaires être renforcés.
1: Bon, après, il est toujours question de confiance hein, dans la crypto. C'est vrai que c'est au cœur des préoccupations des investisseurs et de ceux qui s'intéressent un petit peu à cet écosystème. Hein. Je vous invite à écouter BFM Crypto avec Sandra Gandoin tous les jours. Elle est absolument disserte sur le sujet. Vous, votre société, par exemple, comment vous vous positionnez par rapport au travail sur la pédagogie, sur l'accompagnement des investisseurs? Je suppose que c'est un boulot qui doit vous changer du boulot traditionnel de l'investisseur crypto qui a vraiment les mains dans le cambouis de la blockchain.
0: Ça va vraiment être le fait de proposer de la pédagogie, donc venir démystifier un petit peu l'univers des cryptos au travers de différents contenus qui vont venir apprendre les bases technologiques, le fonctionnement, mais aussi parler des risques. Concrètement, lors du salon, on a eu la chance de pouvoir intervenir sur la prévention des arnaques, donc venir expliquer les différents rouages qui peuvent se mettre en place et comment s'en prémunir afin de protéger son patrimoine. Donc la pédagogie, voilà, regroupe vraiment plusieurs domaines différents qui se complètent et qu'on a à cœur de venir proposer ici.
1: Bon, PIX 2 en Polynésie, je persiste à dire, j'en reviens pas, c'est vraiment la Polynésie et l'initiative crypto qui nous donne des leçons hein, justement sur cette adoption des technologies blockchain. Bon, après ce salon qui est important et qui est significatif, est-ce qu'il y a d'autres dates à suivre peut-être justement pour suivre de manière très très concrète l'adoption de la technologie crypto dans les territoires?
0: On va suivre de très près. Peut-être qu'il pourrait y avoir, par exemple, des nouvelles du côté institutionnel ou des acteurs locaux, avec peut-être des annonces à venir. C'est des sujets à suivre et on a déjà hâte de voir PIX 3 l'année prochaine.
1: Bon, bah écoutez, en direct de Polynésie, Alexis Boglin de Cripcool. Enfin, c'était passionnant. Et encore une fois, cette problématique de la rénovation des infrastructures financières via la blockchain, et particulièrement pour les territoires éloignés. En tout cas, c'était absolument passionnant. Merci d'avoir été avec nous, Alexis Boglin de Cripcool. Restez à l'écoute de TPI. Hein. On termine dans quelques instants avec l'épargne salariale et l'impôt. On reçoit Benjamin Pedrini d'Epsor. À tout de suite.
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1: Benjamin Pedrini d'Epsor, bonjour.
4: Bonjour Antoine.
1: C'est un peu notre spécialiste maison de l'épargne salariale. Sujet, encore une fois, dont vous vous préoccupez pas assez. C'est quelque chose qui doit bosser, qu'on doit régulièrement consulter, qu'on doit régulièrement repatouiller, hein, la table de mixage toujours. Là, on est quasiment à quelques jours de la clôture des déclarations d'impôts, je vous le rappelle. Bon, l'épargne salariale dans tout ça, comment ça se passe? Déjà cette année, il y a quand même à prendre en compte des mauvaises nouvelles en matière de prélèvements sociaux. On a vu que la flat tax n'était plus vraiment flat, hein, c'est une des grandes découvertes de la dernière loi budgétaire. Bon, comment ça se passe un petit peu? Voilà, l'épargne salariale, la déclaration d'impôts. On va ouvrir un petit peu les rideaux et dresser le décor.
4: Bah exactement, comme vous le disiez, il y a eu une petite mauvaise nouvelle en début d'année, alors qu'il n'y a pas forcément d'impact tout de suite sur la déclaration et sur ce que vous devez déclarer, mais qui est la hausse des prélèvements sociaux sur les plus-values, puisque le projet de loi de finances a acté une hausse de 1,2% des prélèvements sociaux sur les plus-values que vous réalisez sur ces produits-là. Donc effectivement, on n'est plus sur une flat tax à 30%, mais on est sur un 31,4% de taxation sur les plus-values des PER, uniquement les prélèvements sociaux sur les plus-values qui sont réalisés sur les PE. Donc ça, c'est un peu le changement, on va dire,

0: et qui a eu dans ce projet de loi de finances, mais qui n'a pas forcément ni un impact sur ce que vous devez déclarer aujourd'hui dans vos déclarations d'impôt sur le revenu, ni potentiellement sur une stratégie d'épargne que vous devriez avoir autour de l'épargne salariale. L'épargne salariale et l'épargne retraite, ça reste, comme on le dit souvent ici, des enveloppes d'épargne qui sont extrêmement intéressantes et extrêmement avantageuses sur le plan, sur le plan fiscal. Et donc, du coup, ça ne doit pas remettre en cause une stratégie d'investissement sur ces enveloppes-là.
1: Bien sûr.
0: Et encore moins une stratégie d'investissement des primes qui sont versées par les entreprises pour ceux qui ont accès à des primes d'intéressement, de participation ou à de l'abondement.
1: Oui, bien sûr, et ça qu'on peut effectivement traiter, faire fructifier. On avait un très bon sujet là-dessus, hein. Regardez le podcast et le replay, mais voilà. Primes d'intéressement, les bonus, très intéressant de faire travailler tout ça. C'est aussi une partie importante du patrimoine. Il y a aussi un petit détail, c'est la fin des versements déductibles pour les plus de 70 ans. On serait tenté de dire... Ouais, logique. Je veux dire, après c'est de l'argent dont on a besoin pour vivre. L'épargne, c'est terminé. Maintenant, on s'en sert.
0: Exactement. Il y a eu effectivement une autre modification dans le cadre du projet de loi de, enfin, du projet de loi de finances 2026 avec effet immédiat au 1er janvier 2026, qui est que les versements déductibles réalisés sur les plans d'épargne retraite par les personnes de plus de 70 ans, donc qui a priori sont à la retraite, eh bien, ne sont plus autorisés. Donc, vous pouvez toujours, en tant que personne de plus de 70 ans, continuer d'avoir un PER, continuer d'utiliser votre PER parce que vous n'êtes pas obligé de tout retirer, le capital, ni de le transformer en rente. Vous pouvez même continuer à l'alimenter si vous le souhaitez, parce que encore une fois, on est sur une enveloppe où les plus-values sont traitées d'un point de vue très intéressant en termes de fiscalité. Donc vous pouvez continuer d'utiliser cette enveloppe-là. En revanche, le principe du plan d'épargne retraite, c'est d'inciter les actifs à épargner pour leur retraite, et donc avec cette incitation en termes de versement déductible, une fois que vous êtes retraité, il y a un peu une anomalie qui a été corrigée, on va dire, dans le cadre de ce texte de loi de finances, qui est de dire, une fois que vous êtes retraité, donc vous avez a priori plus de 70 ans, vous ne déduisez plus votre revenu imposable les montants que vous versez sur votre PER. Ça avait tendance à être utilisé plutôt comme un produit de succession et pour optimiser finalement les successions que comme un produit d'épargne retraite.
1: Ouais, tout à fait, c'était vraiment question d'intérêt et d'intention hein, qui était vraiment cruciale sur ce produit. Bon, de manière concrète, qu'est-ce que je déclare? Qu'est-ce que je déclare pas?
0: Alors, de manière concrète, finalement, sur les sujets de l'épargne salariale et de l'épargne retraite, vous avez pas grand-chose à déclarer. Oui. Et surtout, aujourd'hui, on est dans un contexte où les déclarations sont pré-remplies.
1: Théoriquement, c'est bien
0: donc
1: fait.
0: Théoriquement, c'est bien fait. Un conseil, quand même, vérifier les montants pré-remplis, toujours, parce que ça peut être un peu moins bien fait. Il peut y avoir des loupés ou des erreurs, ça arrive. Donc, vérifier les montants pré-remplis, et notamment vérifiez-les avec, souvent, l'IFU, qui est l'imprimé fiscal unique qui vous est communiqué par votre gestionnaire d'épargne salariale ou d'épargne retraite, hein, vous devez avoir reçu soit dans votre application, soit par mail ou sur format papier un imprimé fiscal unique avec les montants à déclarer et à reporter dans chacune des cases qui sont concernées. Mmh. Mais normalement, tout est pré-rempli, donc il suffit de vérifier.
1: D'accord.
0: Et après, ce que vous avez à déclarer finalement au titre de l'épargne salariale et d'épargne retraite, c'est assez limité, puisque notamment si vous avez touché des primes et que vous les avez épargnées, vous n'avez rien à faire. Mmh. Le vrai point à avoir en tête, c'est sur la partie épargne retraite, les versements déductibles que vous avez réalisés. Si vous avez réalisé au titre de l'année 2025, donc avant le 31 décembre 2025, des versements sur votre PER et qui sont déductibles, bah ceux-là, pensez bien à les mentionner si jamais ils ne sont pas renseignés de façon pré-remplie. Donc, important à vérifier, effectivement, parce que vous avez fait ça pour réduire votre impôt. Donc, c'est bien important de vérifier que ce soit bien reporté. Et c'est l'élément principal à impacter. Après, l'autre élément à impacter, c'est si vous avez été, on va dire, actif sur votre plan d'épargne retraite, notamment, et si vous avez fait des retraits. Si vous avez fait des retraits, là, il faut bien penser aussi à inscrire le montant des retraits, notamment si vous avez retirer des montants qui avaient été déduits initialement, puisque, pour rappel, les versements sont déductibles sur les PER, mais une fois qu'on les sort, là, ils réintègrent l'assiette de l'impôt sur le revenu. Ouais. Donc, il faut bien penser à les réindiquer dans sa déclaration d'impôt sur le revenu. Donc, c'est vraiment le point important à avoir en tête. Et surtout, si je me place peut-être dans une logique de préparation de la suite, le moment où on s'intéresse à sa déclaration d'impôt, c'est aussi le moment où on se rend compte qu'on a des plafonds d'épargne de retraite. Et donc, certes, au titre de l'année 2026, on ne peut plus faire grand-chose. Hein. Là, on est au moment où on déclare et où on doit payer les impôts sur l'année précédente. Ouais. En revanche, ces plafonds sont clairement indiqués sur votre déclaration d'impôt sur le revenu. Et donc, ça vous permet de réaliser finalement peut-être le montant que vous pouvez déduire pour l'année suivante, voire même le cumul si vous n'avez pas utilisé les plafonds des années précédentes. Faut avoir en tête que sur l'épargne retraite, on peut cumuler 3 années de plafond. Et donc, du coup, sur votre déclaration d'impôt sur le revenu, vous avez le stock qu'il vous reste. Et donc, du coup, le montant potentiel que vous pouvez réaliser en termes de versement sur votre plan d'épargne retraite pour réduire votre impôt 2026 que vous paierez en 2027.
1: Clair, net et précis. Merci infiniment Benjamin Pedrini d'Epsor sur l'épargne salariale et vos impôts. TPI, c'est fini pour aujourd'hui. Alors, n'oubliez pas demain Cap PME BFM Business qui sera en direct de Station F avec Laure Closier notamment qui sera en direct dans Good Morning Business. Journée spéciale sur l'antenne à suivre tout au long de la journée. Je vous retrouve à 15h30 aux côtés de Guillaume Sommerer pour BFM Bourse. Et d'ici là, Marie-Cœur de Roy, les experts IMO. À tout à l'heure.
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10: Bonjour à tous, cette journée de mardi s'annonce étouffante sur le pays. Soyez prudents, pensez à vous rafraîchir et à vous hydrater régulièrement. Ce matin, le soleil est présent pour tout le monde avec un voile de nuages très fin dans l'ouest du territoire. L'après-midi, comme hier, on pourra observer des orages en montagne, notamment vers le Massif central ou encore vers les Alpes. Quelques-uns seront quand même possibles entre la Bretagne et la pointe du Cotentin. Sinon, ailleurs, ce sera très ensoleillé. Pour vos températures ce matin, elles sont déjà d'un niveau très élevé pour la saison. Comptez de 13 à 23 degrés. Et pour l'après-midi, 35 degrés dans l'ouest, localement 36-37 degrés. Soyez prudents. On va conserver cette chaleur pour ces prochains jours, pour demain, mais également pour jeudi et vendredi, où localement, on pourrait atteindre des températures équivalentes à 38-39 degrés vers la Nouvelle-Aquitaine ou encore vers la vallée du Rhône. Et évidemment, on va en reparler ces prochains jours. Soyez très prudents. Il faudra attendre dimanche pour observer une baisse des températures.
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3: Et il est midi sur BFM Business, l'heure des experts de l'IMO. Mais avant cela, un rappel des principaux titres de l'actualité. Ce regain de tension sur les marchés après de nouvelles frappes américaines dans le sud de l'Iran la nuit dernière. La bourse de Paris dans le rouge ce midi. Et les prix du pétrole qui repartent à la hausse. Le baril de Brent revient autour des 100 dollars du côté du marché obligataire. Le 10 ans français remonte légèrement au-dessus des 3,6% et le 10 ans allemand se rapproche de nouveau des 3%. Il faut dire que sur le terrain, les espoirs de paix s'éloignent un peu après les frappes des États-Unis. Sur l'Iran ces dernières heures, les gardiens de la Révolution disent avoir abattu un drone américain. Prise de parole également du guide suprême iranien qui affirme que les pays du Golfe ne serviront plus de bouclier aux bases américaines. Dans ce contexte, en France se tient en ce moment même à l'Elysée un sommet autour de l'électrification. Emmanuel Macron reçoit l'ensemble des acteurs économiques concernés, 200 entreprises conviées, objectif réduire la dépendance de la France aux énergies fossiles. Allez, c'est l'heure des experts de l'IMO.
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3: Et les experts de l'IMO, c'est tous les jours à l'heure de votre déjeuner sur BFM Business. Une demi-heure pour parler de notre immobilier, de nos logements. Et comme tous les jours, ça démarre par cette séquence qui vous concerne, amis professionnels de ce secteur de l'immobilier au sens large et qui nous concerne parce qu'on est les usagers de cet immobilier. On peut parler logement, mais aujourd'hui, on va parler bureau et un coup de gueule. Et si le problème du bureau et des bureaux vides, c'était tout simplement que ces bureaux, ils n'étaient pas adaptés à ce dont nous, les travailleurs, avons besoin. On verra ça dans quelques instants. Ensuite, retour en plateau pour le débat du jour. Et si je vous propose 100 000 euros, 0% d'intérêt, est-ce que vous allez faire un enfant de plus? C'est la question qu'on va se poser parce que c'est une proposition de loi qui sera débattue cette semaine à l'Assemblée nationale. Mais d'abord, c'est l'heure du Pro de l'IMO.
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3: Et on est en ligne avec Grégoire Le Pommelec, dirigeant de Cloumi. Bonjour Grégoire.
12: Bonjour madame.
3: Oh, j'adore quand on m'appelle madame. Grégoire, je le disais en préambule, là en l'occurrence, cette prise de parole que vous aviez ce matin, ce midi, c'était une forme de coup de gueule parce que on n'arrête pas de dire voilà, il y a 3 millions de mètres carrés de bureaux vacants en Île-de-France et vous dites le problème du bureau, c'est qu'on ne l'a pas bien pensé en fait.
12: Oui, c'est ça. En fait, il est depuis le Covid, en fait, c'est un lieu où les salariés ne veulent plus aller parce qu'en fait, les bureaux ne sont plus accueillants ou ne font plus office de lieu d'échange. Et donc, quand il y a eu le Covid, tout le monde a été en télétravail et les gens se sont retrouvés mieux chez eux qu'au bureau. Et donc, en fait, les entreprises, pour certaines, n'ont pas encore repris la possibilité de modifier leur bureau pour accueillir ces salariés, pour les faire revenir au bureau. Et ce qu'on constate, nous, chez Cloumi, c'est que en fait, les entreprises qui font appel à nous ou à des concurrents pour réaménager leurs bureaux, on constate que le taux de présence de leurs salariés est passé de 38% à 70% de manière spontanée. Ce qui veut dire que quand on refait des bureaux propres, accueillants, chaleureux, on fait bien revenir les salariés.
3: En fait, ce que vous dites, c'est que c'est pas tant le Covid qui a abîmé le bureau ou notre envie d'aller bosser, c'est le bureau lui-même qui est pas adapté en fait au fait de se retrouver tous au bureau. La réalité, elle est là.
12: Oui, le bureau n'est pas adapté et c'est un très gros problème parce que du coup, en fait, on voit bien ça avec la génération du dessous qui arrive sur le marché du travail et qui veulent absolument aussi bénéficier d'un ou deux jours de télétravail. Et en fait, il y a le confort personnel maintenant qui passe avant le confort collectif. Donc on vient chercher à être bien pour travailler. La réponse des nouveaux collaborateurs, c'est d'être bien chez soi. Et du coup, ça pose beaucoup de problèmes puisqu'on n'arrive plus en fait à travailler de manière effective, à plus sortir de projets. On a des entrepreneurs qui, eux, travaillent chez eux, mais des salariés qui, eux, n'arrivent plus à être formés par les entreprises parce qu'ils ne sont plus là. On a des managers qui n'arrivent pas à travailler avec ses salariés. Donc, il n'y a pas de projet qui sorte de manière concrète. C'est très compliqué maintenant de faire tenir une entreprise sur ce cap. Donc, vraiment, l'axe, c'est d'aller vraiment faire revenir ses salariés au bureau. Et ça nécessite, ça impose aux DRH et aux dirigeants de mettre un peu la main à la portefeuille et ensuite d'aller revoir leur bureau pour les faire revenir absolument.
11: Grégoire, juste d'un mot quand même, parce qu'on dit, bon, bah, le bureau, il n'est pas adapté au fait qu'on revienne au bureau. Ok, c'est quoi le bureau qu'il faut pour que moi, j'arrête le télétravail? Enfin, moi, en l'occurrence, je ne le fais pas, mais pour que celles et ceux qui nous écoutent et qui nous regardent se disent, ah ouais, j'ai vraiment envie de retourner au bureau.
12: Oui, bah, ça va passer par beaucoup d'éléments décoratifs. Donc là, vous êtes obligé de passer par des architectes d'intérieur pour redonner vie au bureau avec des jolies couleurs, avec des mobiliers qui sont adaptés. On va mettre beaucoup de canapés, d'espaces qui vont être des espaces d'échange. Donc en fait, il faut que le bureau ne soit plus avec cette vision pure du bureau qu'on avait avant, un ordinateur, un bureau, une chaise. Mais il faut qu'on se sente un peu comme à la maison. Alors l'ère du baby-foot, etc., c'est un peu passé.
11: Faire la blague, mais à chaque fois que je la fais, j'ai l'impression d'être complètement has-been, alors je le fais pas.
12: Ouais, non, c'est dépassé, mais on va vraiment jouer beaucoup sur les textures, sur l'ameublement, la décoration, et faire en sorte que les salariés sont vraiment bien au travail. C'est très important.
11: Merci Grégoire. Grégoire Le Pomelec, dirigeant de Cloumi, d'avoir été avec nous pour ce Pro de l'Immo. Aussi comme Grégoire, vous avez un témoignage terrain de votre métier. Que ce soit un coup de gueule, que ce soit un coup de cœur, n'hésitez surtout pas à nous écrire. On a une adresse mail, lesexpertsdelimo@bfmbusiness.fr. Allez, c'est l'heure du débat.
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11: Et à mes côtés, Béatrice Fava-Poinceau, directrice de l'agence L'Adresse à l'Accro et présidente de la fondation L'Adresse. Bonjour Béatrice.
13: Bonjour Marie.
11: Je suis ravie de vous avoir. Vous aviez déjà participé, comme Grégoire, à un Pro de l'Immo. Cette fois, on a la chance de vous avoir physiquement en plateau et également à nos côtés. Et quelle chance de l'avoir aussi physiquement en plateau. Le patron des rats, évidemment, c'est Éric Allouche qui est avec nous ce midi.
1: Bonjour Marie.
11: Et je le disais en préambule. Alors, je disais que j'allais vous donner, moi, un prêt à taux zéro à 100 000 euros. Non, c'est pas moi personnellement. C'est peut-être l'État demain, parce que c'est évidemment une proposition d'une députée UDI à l'Assemblée nationale, donc qui va être débattue jeudi, si je ne dis pas de bêtises. Et donc son but, c'est de dire, pour relancer la natalité, il faut permettre aux familles, j'allais dire en expansion, d'avoir un logement adapté à leurs besoins. Sur le papier, vous en pensez quoi, tous les deux, de cette proposition de loi ?
1: Ben moi j'en pense que du bien, parce que déjà effectivement il faut relancer la natalité. Alors on sait que on relancera pas la natalité uniquement avec le logement. Quand on a envie d'avoir un enfant, c'est pas uniquement le crédit, mais effectivement ça y contribue.
11: Oui, il y a pas mal de gens qui renoncent à avoir un enfant parce qu'ils savent que le logement est pas adapté.
1: Bien sûr, absolument. Mais en plus il faut relancer l'immobilier. Et là on le voit, les promoteurs ont sorti un chiffre. On a encore 19% de moins de construction par rapport au trimestre précédent, de l'année précédente. Donc tout ça, c'est dramatique. Donc on voit qu'il y a des choses qui se conjuguent. Et le logement est le point d'accroche, le cœur finalement de beaucoup de choses, que ce soit la natalité, aussi la croissance, aider ce secteur qui effectivement draine énormément d'acteurs un petit peu partout. Donc le logement est extrêmement important. Heureusement, on voit des signes actuellement qui démontrent qu'il y a une prise de conscience. Pour autant, est-ce que ça va assez loin ? Je ne suis pas sûr. On attend, on espère, dans l'intérêt du logement et dans l'intérêt des Français.
11: Oui, et d'ailleurs, je salue donc la députée UDI, Constance de Pellichy, qui était avec nous vendredi dernier à l'antenne pour justement évoquer cette proposition de loi et qui disait, attention, parce que ce coût pour les finances publiques qu'on commence à évaluer aujourd'hui, en parallèle, il y a aussi des recettes de TVA, de création d'emplois, etc. Donc, toujours se rappeler que quand on dépense pour le logement, derrière, on crée aussi des recettes pour l'État. Je vous regarde, Béatrice, sur le papier, même chose, même question qu'à Eric. Est-ce que vous avez le sentiment que ça y est, on va dans le bon sens et on voit l'intérêt de relancer l'accès à la propriété ?
13: On va complètement dans le bon sens, surtout qu'il est prévu qu'il ne soit pas accessible qu'aux primo-accédants.
11: Justement, ouais.
13: Et effectivement, ça, c'est une avancée, il me semble, majeure, parce qu'aujourd'hui, un couple qui a déjà un enfant et qui est dans un T3, et qui effectivement, bon, moi-même je suis maman de deux enfants, j'ai mes enfants qui sont en âge d'avoir eux-mêmes des enfants, et je me dis, effectivement, ça me ferait de la peine qu'ils renoncent à avoir un deuxième enfant, voire même parfois un premier, parce que effectivement, il y a un sentiment un petit peu d'incertitude, ça me ferait vraiment de la peine qu'ils renoncent simplement pour cet aspect financier, et si le prêt à taux zéro famille pouvait leur donner ce petit coup de pouce qui serait vraiment très important et qui permettrait effectivement même à des locataires qui peut-être n'avaient jamais pensé à pouvoir accéder à la propriété, effectivement, aujourd'hui, on a fait un petit peu nos calculs, nous, au sein du réseau L'Adresse, et effectivement, si moi je devais donner un exemple, moi j'habite la région toulonnaise, dans le Var, aujourd'hui, une location d'un T3, c'est à peu près 900 euros.
11: par mois de
13: voilà,
11: loyer.
13: On est à peu près à 15 euros du mètre pour un 60 mètres carrés. Aujourd'hui, si on veut acheter à 3 500 du mètre à peu près sur la région toulonnaise, on en a pour un peu plus de 210 000 euros. Sans le prêt à taux zéro, on est à un remboursement d'un petit peu plus de 1 050 euros.
11: Donc bien au-dessus du loyer que je paierais
13: voilà.
11: À la même surface.
13: Est-ce que nos locataires auraient la possibilité d'avoir cet endettement de plus ? Pas sûr. Aujourd'hui, avec le calcul des 100 000 euros possibles, ben on tomberait à un remboursement un peu inférieur à 900, à 890 euros. Donc ça leur permettrait peut-être même d'intégrer...
11: De gagner de l'argent en devenant
13: propriétaire. D'intégrer peut-être les frais de notaire pour se garder une part travaux. Donc ça, c'est une avancée effectivement qui me paraît majeure et qui nous permettrait effectivement, nous, dans nos métiers, de dégager du logement et d'assurer une espèce de rotation et d'envie d'entreprendre là-dedans. Alors bien sûr, on ne peut pas se dire qu'on va faire un enfant que pour les 100 000 euros parce que c'est un gros engagement à vie.
11: Ouais. Alors on est tous parents, je crois, là, donc on sait très bien que ce n'est pas suffisant. Dans ce cas-là, il faut un PTZ un peu plus élevé. Hein, on appelle la déficit.
13: Petit souci et grand souci. C'est nos grands-mères qui nous disaient ça se confirme.
11: Ça se vérifie.
13: Voilà.
11: Éric, même chose, est-ce que vous les sentez, ces acheteurs qui, j'allais dire qu'ils sont à 100 000 euros près, évidemment, mais là, 100 000 à 0% d'intérêt, ce n'est pas réellement 100 000 de capacité supplémentaire. Mais enfin, est-ce que vous les voyez ? Ces gens qui... Bah, c'est ce coup de pouce-là qui leur permettrait d'avoir la chambre en plus.
14: Alors, les acheteurs sont là. Tout le monde veut accéder à la propriété. D'ailleurs, on voit qu'il y a eu une baisse du nombre de propriétaires, puisqu'on était à 58, on est passé à 57%.
11: Ouais, c'est vrai.
14: Donc, il y a des signes annonciateurs qui se conjuguent. Et je pense que tout le monde a envie d'être propriétaire, tout simplement, parce que quand vous arrivez à la retraite, tout le monde parle de la retraite actuellement, comment on va la financer demain, etc. Quand vous n'êtes pas propriétaire, que vous arrivez à la retraite et que vous avez vos revenus qui sont divisés par deux, voire même moins parfois, ouais. C'est extrêmement difficile. C'est angoissant. Donc, je pense que dans l'intérêt même d'une société, là, on parle de quelque chose d'un intérêt au niveau de tous les Français, dans la durée, il faut être propriétaire. Quand on est propriétaire, forcément, on est mieux inséré dans la société, on se sent beaucoup mieux. Donc, c'est un gage aussi d'apaisement social.
11: Mais Éric, là, vous prêchez une convaincue sur l'accès à la propriété pour des gens qui ne sont pas déjà. Mais je trouve que Béatrice soulevait un point important, c'est que la députée tient absolument à ce que ce ne soit pas réservé qu'aux primo-accédants. Je le dis d'un mot, d'ailleurs, pour les primo-accédants, ceux qui ne sont pas encore propriétaires, si ce PTZ famille voit le jour, vous pourrez le cumuler avec le prêt à taux zéro. Déjà existant. Mais bref, on passe sur les primos, qui pour le coup sont seuls éligibles au PTZ classique.
14: Alors je crois que c'est extrêmement important ça, parce qu'en fait, quand il y a des mesures comme ça en faveur de l'immobilier, très souvent, on l'interprète comme une aide à des gens pour qu'ils puissent accéder à la propriété, parce qu'ils n'en ont pas les capacités. Je pense qu'il faut arrêter ce mode de fonctionnement. Il faut aider le secteur de l'immobilier, au-delà des gens. Alors évidemment, en ne réservant pas ça ni à des conditions de revenus, ni aux primo-accédants, forcément, on fait simple. C'est un signal fort qui est donné aux gens. Aujourd'hui, les gens, ils voient que les taux qui remontent. Qu'est-ce qu'ils se disent ? Ils se disent, bon, on va peut-être attendre, là, on va peut-être... Et puis la situation économique n'est pas trop bonne, on a les élections l'année prochaine. Donc, il y a... Et puis, il y a tout ce qu'on voit aujourd'hui, avec ce qui se passe dans le Golfe et ailleurs.
11: Ouais,
14: tout ça,
11: sûr,
14: c'est extrêmement angoissant. Donc, il faut donner un signal fort qui dit aux gens, oui, on va y aller. Et ça, c'est extrêmement important dans l'intérêt même du pays.
11: Mais je rebondis quand même là-dessus, Béatrice. C'est que moi, je me dis, mais est-ce qu'on va pas favoriser des gens qui sont déjà propriétaires, qui ont peut-être déjà les moyens de se payer la chambre en plus ? Est-ce que c'est pas aussi la question de se dire qui on va aider
13: Je ne suis pas tellement convaincue, parce que nous, on est allé un petit peu interroger depuis qu'on a eu vent, qu'effectivement, cette proposition de loi était imminente. On est allé interroger, nous, les sociétaires du réseau L'Adresse, et on a eu beaucoup de remontées où des agences nous disaient qu'ils avaient déjà plein d'idées de relance, pas forcément de propriétaires qui étaient multimillionnaires,
11: ouais.
13: Bien au contraire,
14: bien sûr,
13: plutôt des gens qui, parce que bon, nous, quand on fait quand même un des plus beaux métiers du monde que de loger nos clients, et effectivement, quand on découvre leur projet, lorsqu'on se rend compte qu'en discutant avec eux, bon, on va chez eux, on voit peut-être un enfant qui gambade,
11: ouais.
13: Et puis on s'interroge, on discute avec eux, on essaye de comprendre ce qu'ils recherchent, et bien bon nombre, on sentait qu'ils avaient le sentiment de peut-être pas pouvoir vendre déjà un bien sur lequel peut-être pour les secondo-accédants étaient déjà avec des taux à 1% pour ceux qui avaient eu la chance d'acheter à l'époque où on
11: comment
13: était à 1%.
11: Comment lâcher le crédit à 1% pour un crédit à 3,5%.
13: Voilà, mais ce serait quand même effectivement dramatique de renoncer à un enfant pour une chambre de plus. Finalement.
11: Oui, parce qu'en fait, si vous calculez le prix de la chambre en plus, alors je sais que chez vous, Brice Cardi, le patron de votre réseau, avait fait un petit test, il adore Angers, Brice, en se disant, sur le papier, si je regarde les prix au mètre carré, ça peut valoir 50 000 euros, ma chambre en plus, mais 14-15 mètres carrés supplémentaires. Mais enfin, la réalité, réalité, c'est que je vais lâcher mon crédit à 1% ou en tout cas moins de 2% pour un autre à 3,5%, entre les DMTO, les machins, les trucs. Et au final, lui, il dit, cette chambre en plus, c'est pas 5 ans, c'est 100 000 euros potentiellement. Donc effectivement, pour tous ceux qui ont un petit logement parce qu'ils ont eu la chance de pouvoir démarrer leur parcours résidentiel assez tôt, et bah effectivement, cet accès à un logement plus grand est finalement assez complexe aujourd'hui. C'est ça aussi.
13: Je trouve aussi, moi, qu'au niveau de la mutation et d'un dynamisme même du marché immobilier en général, ça permettrait effectivement peut-être à des locataires de libérer des logements un petit peu petits, peut-être à certains de se dire... on va libérer du logement peut-être pour des étudiants, pour des gens qui sont à mobilité. Donc, je pense qu'effectivement, ça va complètement dans le sens de l'histoire pour effectivement faire d'une pierre deux coups, redonner ce dynamisme à notre marché qui frémit un petit peu, et aussi effectivement permettre, on parlait de retraite tout à l'heure, les enfants qui vont naître aujourd'hui seront aussi ceux qui permettront peut-être à vous Marie et à mes enfants et peut-être au vôtre Eric d'avoir une retraite.
14: Les trois. Moi.
13: Donc les trois, vous avez encore mieux travaillé que moi. C'est votre femme qui a travaillé, c'est pas vous.
11: Ça y est, on va partir sur un autre débat.
13: Non, on est d'accord, c'est bien.
11: Deux, c'est parfait, c'est très bien, on est très bien avec vous. Vous inquiétez pas, Béatrice. Non, mais Eric, d'un mot, parce que quand même sur ce sujet, l'universalité du dispositif, c'est quelque chose auquel la députée tient particulièrement, et elle explique qu'elle considère que cette politique en faveur de la natalité doit pas forcément être une politique sociale. N'empêche, compte tenu des finances publiques, la question de savoir si n'importe qui peut avoir accès à ce type de dispositif, elle se pose. Est-ce que vous pensez véritablement qu'il pourrait pas y avoir une forme d'évolution de ce prêt à taux zéro famille en fonction des revenus des bénéficiaires, sans pour autant sortir quiconque du dispositif?
14: Je pense qu'il ne faut pas avoir un raisonnement comptable en disant voilà ce que ça va coûter. Il faut voir aussi ce que ça va rapporter. C'est-à-dire ce qu'on oublie derrière, c'est qu'il y a des entreprises qui travaillent, on oublie qu'il y a des revenus pour l'État, il y a des taxes pour l'État, donc tout ça est extrêmement positif. On sait que les revenus immobiliers, en termes de l'imposition, rapportent plus que l'impôt sur le revenu. Donc il faut réfléchir à tout ça. Il faut rentrer dans un schéma. Je pense qu'il faut changer le logiciel. Il faut passer d'une logique d'incitation à d'une logique de coercition. Coercition, c'est-à-dire on taxe. On demande toujours plus. Parce qu'on sait que le déficit, de toute façon, il grossit. Alors là, on est en train de travailler, tout le monde est paniqué avec ça, mais ce n'est pas la conséquence aujourd'hui qu'on découvre ça. C'est la conséquence d'un long processus. C'est-à-dire que le logiciel doit changer. On doit passer à une logique d'incitation, donner envie aux gens. Donc ce dispositif, il s'inscrit tout à fait dans ce schéma-là. Et il y a d'autres schémas qui doivent intervenir, notamment avec le Jeanbrun. Là, on voit qu'il y a un correctif aussi qui est en train d'intervenir, notamment pour l'ancien, avec les fameux 20%. Avant, c'était 30% en matière de travaux, on est passé au 20.
11: Ouais,
14: il y a aussi tout le dispositif concernant les passoires thermiques, où on commence à réfléchir, à revenir à la raison, où on se dit, oulala, il y a trop de logements qui sortent, qu'est-ce qu'on fait?
11: Ne lancez pas là-dessus, mais bien sûr, on va donner la
14: possibilité aux gens, quelque part, de faire des travaux.
11: Oui, parce que c'est au moment de la mutation que les travaux.
14: Donc il faut réfléchir, et j'insiste, j'élargis peut-être un peu trop le débat, mais il faut vraiment passer dans une logique d'incitation au-delà de ce fonctionnement de coercition, ça me semble essentiel.
11: Alors, il y a Alban, notre réalisateur, qui me dit dans l'oreillette, oui, mais encore faut-il que les banques jouent le jeu. Alors, je salue Alban qui, lui, a toutes les galères du monde avec son éco-PTZ, ce qui est un peu différent, Alban, je m'adresse à lui, parce que le prêt à taux zéro actuel et futur, s'il existe, en l'occurrence, il est entièrement compensé par l'État, donc elles sont beaucoup moins frileuses là-dessus et le fonctionnement est beaucoup plus simple. C'est-à-dire qu'on regarde le taux de marché, on regarde le 0% d'intérêt et l'écart entre les deux, c'est l'État qui paye à la banque. Et du coup, je vous regarde, Béatrice, parce que je parle du coût et effectivement, le logement, on sait, ça rapporte plus qu'il ne coûte, tout ça. D'accord. N'empêche, en période de hausse des taux d'intérêt, si c'est à l'État justement de compenser l'écart entre les taux de marché et ce 0%, est-ce que vraiment il n'y a pas un risque? Vous saviez, les fameuses niches qui s'envolent, qui galopent, est-ce que ça, ce n'est pas un risque quand même?
13: Alors ça pourrait l'être, on verra ce que donneront les débats aussi à l'Assemblée nationale. L'échange, il est là aussi pour construire une loi à venir, mais effectivement, elle est pleine d'optimisme. Alors moi, personnellement, qu'on plafonne, mais qu'on arrête aussi de plafonner et d'exclure toutes les classes moyennes du dispositif, parce que finalement, on se rend compte, nous, au quotidien, dans nos agences, que ce sont aussi celles-ci qui parfois souffrent. Je parle pas peut-être des très très hauts revenus, bien évidemment. À un moment donné, il faudra peut-être être cohérent là-dessus. Mais je pense qu'effectivement, il faut l'élargir au plus grand nombre pour redonner cette dynamique. On se rend compte quand même depuis des années que la politique du logement, elle a été un petit peu oubliée.
14: On est là.
11: Un petit peu. Non, mais Patrice, elle est très politiquement correcte.
13: J'ai pas osé, vous avez vu, j'ai été un petit peu...
11: Allez-y, Béatrice.
13: Voilà, on a été oubliés, on n'a pas eu de ministre du logement sur certaines mandatures, etc. Donc effectivement, je pense qu'il est temps, parce que, bon là, on parle, effectivement, on est axé sur la famille, l'accroissement du nombre d'enfants, mais on se rend compte, nous, au quotidien, qu'on a besoin de loger de plus en plus de personnes, de familles monoparentales, malheureusement, pour plein de raisons.
11: Donc, ou pas, d'ailleurs, hein.
13: Non, mais malheureusement, on a besoin de loger. Et nous, notre objectif premier, voilà, c'est de faire ce beau métier qui est de trouver un toit à nos clients. Et que bah, si en plus, c'est pour agrandir des familles et pour qu'on puisse suivre la vie de nos clients.
11: Et
13: avec,
11: qu'on ait plus de berceaux que de cercueils, c'est ça l'idée.
13: Oui, parce que
11: je rappelle que la bascule démographique, elle est là.
13: La bascule, elle est là.
11: Mais alors, juste, il nous reste 6 minutes de débat. On a beaucoup parlé de comment je relance la demande. On a des politiques qui sont au boulot, donc c'est tant mieux. Il y a des offres de logements familiaux aujourd'hui ? Parce que c'est un vrai sujet. Est-ce qu'il y a véritablement des logements familiaux accessibles aujourd'hui ?
14: Alors, bah le problème, c'est un problème de stock. C'est-à-dire que s'il n'y a pas assez de biens sur le marché, forcément, il risque de ne pas y en avoir assez. Donc, tout est lié, en fait. Donc, il faut plus de logements, parce que l'immobilier, ce n'est pas uniquement un domaine spécifique, c'est tout un ensemble de choses. Il faut plus de logements neufs, il faut que les conditions de crédit aussi s'améliorent, notamment peut-être avec le reste à vivre, dont on parle beaucoup.
11: Oui, c'est vrai.
14: Il faut tout un arsenal de dispositions qui vont permettre de relancer la machine. Si, effectivement, il n'y a pas assez de logements familiaux dans certains endroits, notamment peut-être à Paris, où effectivement, c'est pourquoi...
11: C'est les villes tendues, hein.
14: Pourquoi ? Ben oui, parce que les prix sont trop élevés.
11: Parce que les prix sont trop élevés, puis il y a deux sujets, et ça nous envoie aussi sur l'aspect démographique. Alors, on ne va pas faire tous ceux qui ont pris des grands apparts, qui les ont découpés en plein de petits pour les meubler et maximiser leur rendement. On va éviter d'en parler. Mais par contre, il y a un autre sujet d'ordre démographique qui est, et je m'adresse aux seniors, qui vivent dans des logements qui sont beaucoup moins adaptés qu'ils ne l'étaient auparavant, et donc avec des grandes surfaces où ils sont plus qu'un ou deux à domicile. Effectivement, il y a tout ce sujet aussi de la rotation qui compte.
13: Bien sûr. Ah, il est évident que de toute façon, notre métier, c'est un maillage. Hein. On se rend compte qu'effectivement, il y a un moment donné, quand certains rouages de notre métier se grippent un petit peu, bah, on a effectivement un marché comme on l'a connu. Alors, on a évidemment des éléments extérieurs. On a une guerre en Ukraine, on a plein d'autres petites choses qui sont venues parasiter.
11: Ouais.
13: Mais à un moment donné, quand effectivement, on construit moins de logements neufs, quand à un moment donné, on a des taux d'intérêt qui augmentent trop, quand tout ça, c'est effectivement...
11: Ouais, parce que le neuf d'aujourd'hui, c'est l'ancien de demain.
14: Bah, exactement.
13: Voilà, exactement. Et donc, c'est un petit millefeuille qui fait que, effectivement, il faut trouver des solutions pour redonner l'envie à nos clients d'entreprendre, de faire. Alors, c'est toujours pareil, le marché de l'offre et la demande arrivera quand les gens auront... retrouver cette envie de faire, alors que ce soit pour retrouver une chambre de plus, libérer peut-être un T3 par-ci, un T2 par-là, peut-être même plus petit. Et effectivement, je pense que ça va redynamiser fortement. Alors moi, dans ma région, dans le Var, on est quand même
11: dans un marché plus équilibré.
13: Plus équilibré, ouais. Plus de maisons, donc qui sont plutôt, nous, produits standards, c'est plutôt du T4, donc 3 chambres.
11: Waouh. Wow.
13: Voilà.
11: Non, c'est 12 chambres à Paris.
13: Ouais, voilà. Donc après, effectivement, il y a des spécificités aux grandes villes et aux zones tendues. On est quand même dans un marché tendu, hein, nous, sur le bassin de Néhérois.
14: Mais je pense qu'il faut être créatif. Vous preniez l'exemple de l'appartement familial avec les personnes qui sont seniors. Aujourd'hui, c'est trop grand pour eux. Pourquoi pas favoriser la possibilité de trouver des locataires en mettant des avantages fiscaux, finalement, qui seraient récupérés derrière par l'État. Donc, il faut être créatif. On sait qu'à Paris, notamment, on a des besoins en matière de location. Tout le monde le sait.
11: Bien sûr.
14: Il n'y a pas assez de logements à louer. Donc, on a des seniors qui sont dans un grand 5 pièces dans le 16e et puis qu'effectivement, les enfants sont partis. Pourquoi ne pas leur donner la possibilité de louer une partie de leur logement en prévoyant des travaux, peut-être quelque chose qui va améliorer la fluidité du marché immobilier et augmenter l'offre de logements. Parce que le problème, il est là. Le problème des prix élevés, c'est un problème d'offre, parce qu'il n'y en a pas assez. Parce que s'il y en a assez, évidemment, les prix s'équilibrent. Donc on est dans ce schéma-là.
11: Après, il risque aussi d'y avoir un sacré choc démographique. Il y a eu pas mal d'études sur le sujet, sur au moment où tous ces baby-boomers vont partir. Et on va se retrouver aussi avec, sur le marché, des grandes maisons, des appartements très grands, vides. Et qui vont revenir sur le marché. Parce que le sujet, ce n'est pas d'attendre.
14: Oui, mais on n'en est pas là, effectivement.
11: Un petit investissement viager.
13: Si je pouvais me permettre une petite touche d'humour, il est certain que ce n'est pas à nos retraités qu'on demandera d'avoir un autre enfant pour quitter leur logement.
14: Ça, c'est sûr, normalement.
13: Mais effectivement.
14: On ne sait jamais. Hein.
13: Ouais, de là à les inciter à quitter leur grand logement.
11: Non, mais, juste, non, mais, bien non, sûr, mais il peut y avoir non, aussi des j'entends. Incitations fiscales. Je rejoins bien ce que sûr. Disait Eric, des incitations fiscales aussi pour quitter ce logement, pas uniquement pour le mettre à la location. Mais bon, si c'est entre le choix de l'appartement dans lequel on a vécu 30 ans et une maison de retraite...
13: J'ai trouvé la solution. Allez. Demandez à vos retraités parisiens du 16e de venir s'installer dans le Var ou sur la Côte
11: d'Azur. Voilà, on va donner le 06 à Béatrice.
14: Mais il y a les logements vacants aussi, Marie.
11: Alors, il y a le banc qui dit qu'ils sont déjà à Nice. En plus,
13: alors, mais venez à Hyères-les-Palmiers. Moi, je suis à côté d'Hyères-les-Palmiers. C'est la plus belle côte sauvage.
11: Et il y a une biscuiterie. Bon, c'est pas du tout le sujet, mais...
14: Il y a les logements vacants aussi à Paris. On a énormément de logements vacants. Il faut se poser la question. Pourquoi ces logements sont-ils vacants? Est-ce qu'on a des gens qui gardent le logement comme ça par plaisir? Il y a des raisons pour lesquelles le logement est vacant.
11: Alors, il y a souvent... Alors, moi, pour avoir eu pas mal de discussions avec l'adjoint au maire chargé du logement, Jacques Baudrier, il y a souvent des personnes âgées qui s'en soucient plus. Et c'est pas du tout la recherche d'un gain ou la crainte d'eux. C'est simplement qu'ils s'en soucient plus. Et donc, le sujet, c'est aussi de pouvoir communiquer, expliquer.
14: Il faut les accompagner. Ça veut dire qu'il y a un vrai travail d'accompagnement, que ce soit avec des mesures d'incitation ou avec des mesures d'aide pour aider ceux qui ne savent pas à avoir plus de logements. Parce qu'à Paris, il y a énormément de logements vacants.
11: Et puis, c'est aussi une façon de revoir la fiscalité. D'ailleurs, je sais que dans les tuyaux pour le projet de loi de finances pour l'an prochain, l'idée, ce serait aussi de décorréler la taxe foncière des résidences secondaires. Parce qu'aujourd'hui, vous avez une surtaxe d'habitation sur les résidences secondaires. Si vous baissez la taxe foncière, vous baissez aussi la surtaxe sur les résidences secondaires. Donc, quand on a des élus locaux qui veulent... faire moins de résidences secondaires mais en même temps faire plaisir à leurs administrés et les habitants permanents, c'est compliqué. Donc ça aussi, ça fait partie des petites choses, des petites lignes sur notre fiscalité.
14: Trop de taxes, trop de coercition, de l'incitation.
11: Là, il n'est pas d'accord avec moi.
13: Et puis, je crois que c'est notre métier aussi d'agent immobilier, d'arriver à conseiller aussi bien nos seniors sur des possibilités. On a aussi, nous, dans nos métiers, dans nos agences, l'adresse des possibilités de les accompagner sur de la gestion de patrimoine, sur des placements, sur des choses. On peut aussi retravailler le projet global immobilier. Et je pense que c'est aussi ce qui fait la richesse de notre métier.
14: Mais avec la variété.
11: Mais bien sûr, aller convaincre les seniors en leur trouvant un logement plus adapté, peut-être moins coûteux et moins fatigant à l'usage pour pouvoir le libérer pour la famille qui aura... Les droits sont super PTZ.
13: Mais et des donations aux enfants.
11: On boucle la boucle. Voilà, non, pas les pads. Pas les pads, me dit Alban.
13: Non, on garde nos seniors.
11: Merci à tous les deux. Béatrice Fava-Poinceau, directrice de l'agence L'Adresse à l'Accro et présidente de la fondation L'Adresse. Et évidemment, Eric Alouche, le directeur exécutif du réseau ERA. Merci tous les deux d'avoir été
14: Marie.
11: Avec nous. Les experts de l'IMO reviennent demain lors de votre déjeuner sur BFM Business.
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24: Bonjour à tous, ravi de vous retrouver pour cette nouvelle émission BFM Entreprise, l'émission, vous le savez, qui plonge au cœur des boîtes tout au long de la semaine. Le lundi, on parle de leadership, le mardi des outils RH, le mercredi de croissance, le jeudi de transmission. Les outils RH, donc, et cet éléphant dans la pièce, l'intelligence artificielle, beaucoup de questions avec cet outil qui va vite, très vite. Comment organiser au mieux nos entreprises? Comment s'entourer au mieux? Ce sont les questions que vous nous avez posées, auxquelles on va répondre aujourd'hui avec mes invités. Dominique Podesta, directrice associée au sein du cabinet de management de transition EIM. Bonjour Dominique. À vos côtés, Geoffrey Fournier, président de Victoria RH. Bonjour Geoffrey. Bonjour. Et notre juriste du jour, Xavier Dulin, avocat spécialisé en droit social. Bonjour Xavier.
25: Bonjour Sandra.
24: Les outils RH à l'heure de l'intelligence artificielle, c'est parti.
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24: C'est très intéressant ce thème parce qu'il y a plein de façons de prendre le sujet, plein de questions à se poser. On va déjà commencer par cette question de Zino pour vous, Dominique. Il nous demande quels sont les nouveaux profils dont ont besoin les entreprises pour réussir leur transformation. Question un peu vertigineuse, hein, faut l'avouer.
26: Oui, alors comme on venait juste avant de parler de Cannes, vertige, Alors moi, il y a un angle qui me vient tout de suite. D'abord, on est dans le prospectif. Et ma prospective est fondée plus sur ce qu'attendent nos clients chez EIM, plus que sur véritablement se inventer ou deviner ce qui sera fait demain. Les transformations aujourd'hui, nous, ce qu'on observe, c'est qu'elles sont liées d'abord à des contextes qui sont particulièrement différents du passé, qui impliquent de l'inconnu, la capacité à gérer l'incertitude, qui nécessite d'avoir un sang-froid incroyable, parce qu'en fait, comme on n'est jamais tout seul, on a une visibilité, une vision en fait de la transformation qui dépend aussi de la manière dont nous-mêmes on a vécu chacun nos expériences, hein, quand on est dans un comité exécutif. Donc, moi je dirais le sang-froid véritablement, est ce qu'on observe le plus aujourd'hui, plus encore qu'avant, parce qu'il y a l'inconnu, parce qu'on travaille avec des gens qui sont très différents et qui changent très régulièrement aussi, parce qu'on s'appuie sur son passé, mais en fait, il y a plein de choses qu'on doit sortir de nos certitudes et de nos biais habituels. Et puis la deuxième compétence que j'évoquerai, c'est l'écoute. Voilà, écouter l'autre dans ce qu'il est différent de nous et écouter ce qu'on ne connaît pas. Se nourrir aussi des approches différentes.
24: Geoffrey Fournier, vous êtes d'accord avec ça?
25: Oui, complètement. En fait, en complément de ce qu'a dit Dominique, c'est vraiment cette capacité de discernement. En fait, ce qui va se passer, c'est que, en fait, de plus en plus, en fait, nos collaborateurs vont être augmentés. Ils vont avoir une masse d'informations très importante à ingérer, sans pour autant avoir la maturité pour le faire. Et c'est cette capacité de discernement qui va permettre de faire vraiment la différence, notamment pour les managers.
24: C'est intéressant parce que ce que vous dites, quand même, c'est qu'il ne faut pas vraiment faire de plan sur la comète, il faut se laisser un peu surprendre par les profils qu'il y a sur le marché.
26: Alors, c'est tout le sujet d'ailleurs de l'IA, c'est-à-dire que l'IA a processé et a permis d'optimiser les coûts de recrutement, finit par ne plus mettre en avant des profils où on se laisserait séduire ou laisserait intéresser par des profils différents. Et ça, c'est un risque majeur de l'IA, notamment, moi je le vois dans les grands groupes, hein, ou quand on gère 2000, 3000 embauches de jeunes diplômés ou de profils commerciaux, eh bien, on a évidemment besoin de l'IA pour accélérer. Et donc, on en oublie ces 20% qui font la différence. C'est toujours la règle des 80-20. Hein. Donc, les 20% qu'on ne voit pas sont probablement ceux qui nous apportent toute cette curiosité, cette inventivité, ce sang-froid et ce discernement dont on parle. Donc, il y a un vrai sujet sur les grands groupes où il y a un vrai risque, à mon avis, justement. C'est qu'on ne verra plus ces profils-là. Et en revanche, il y a une vraie opportunité pour les ETI. Pour les entreprises familiales, où il y a des dirigeants qui doivent connaître tout le monde. Parce que dans ces entreprises, un, le salarié peut encore se retrouver reconnu dans ce qu'il est. Et deux, les dirigeants ont encore accès à leurs salariés. Mmh. Et je crois que ce qui fait la différence et ce qui fera la différence, notamment dans ces process-là, ce sera la capacité à regarder les individus, en fait, et à rendre visible ce que nos process rendent invisible.
0: Sophie vous demande, et je trouve que la question est pertinente, pour bien s'entourer à l'heure de l'IA, Xavier, faut-il recruter des personnes compétentes dans le domaine d'activité du poste, finalement, ou des geeks ?
4: C'est vrai que c'est toute la question à l'heure de la mécanisation, la robotisation. On se dit qu'en fait, il vaudrait mieux avoir de très bonnes machines qui maîtrisent ces outils-là plutôt que des personnes compétentes. En fait, ce n'est pas vrai, fort heureusement. C'est pas vrai à l'heure d'aujourd'hui, comme diraient certains dans une logique redondante. C'est qu'en fait, il n'y a pas de doute, on recrute d'abord des personnes compétentes dans son domaine.
0: Mmh, encore aujourd'hui.
4: On a besoin, par ailleurs, de personnes qui ont une certaine curiosité. Une capacité d'adaptation, une certaine curiosité, avec une certitude. Donc, ça veut dire que l'émotion compte encore. Hein. On dit, en fait, l'idéal, la combinaison idéale pour tout métier, c'est vraiment la tête, le cœur et la main. Donc, c'est la tête, vous pensez, vous êtes capable de faire ce qu'il faut correctement. Le cœur, vous êtes capable de réfléchir par rapport aux besoins de votre client et besoins de votre entreprise. Et la main, vous allez pouvoir le réaliser. Aujourd'hui, l'IA, elle nous sert pour la tête. On n'a pas de réponse pour le cœur et la main. Pas encore, peut-être demain, mais on n'a pas encore de réponse. Donc il y a cette première certitude, il faut d'abord recruter des gens compétents, mais avec une certaine curiosité, c'est ce que vous avez évoqué. Et la deuxième chose en droit social qui est vraiment primordiale, c'est qu'en fait les entretiens d'embauche, les tests à l'embauche ne vous permettront pas de savoir si vous avez ou non le bon candidat. Vous allez savoir si la personne a des compétences dans le domaine qui vous intéresse, grâce au CV, à l'entretien, certes, vous aurez un certain niveau, mais le cœur et la main, vous ne saurez pas. Mmh. Et même chose, pour ce qui est de la maîtrise des outils IA, ce n'est que la période d'essai qui vous permettra d'avoir des réponses à cette question, sur cette curiosité, cette capacité d'adaptation, et donc de combinaison de ces justes compétences avec ces outils contemporains et la réalisation concrète qui nécessite encore. Ce que je dis souvent pour l'IA, peut-être, c'est que vous avez une notice. Et vous êtes cuisinier, vous avez la recette de cuisine. Vous allez avoir la meilleure recette de cuisine. Et vous allez avoir les étapes à respecter. Vous n'aurez pas le plat réalisé.
0: Oui, je vois ce que vous voulez dire, Dominique.
26: Alors, je voudrais juste compléter, parce que je ne sais pas si tu fais beaucoup de cuisine, en fait. Mais je dis ça parce qu'en fait...
4: Mais ça compte, les deux comptent. Les gestes et la notice.
26: Non, je plaisante. Mais ce que je veux dire par là, c'est que si on pose la question à ChatGPT, fais-moi une quiche avec ce que j'ai dans le frigo, il va nous la faire, en fait. Donc, il va aller au-delà de la recette et il va nous la faire. Si on fait un parallèle un peu simple avec les compétences, la grande différence dans les profils, moi, je trouve, c'est que il y a à la fois les grands recrutements collectifs. Encore une fois, le grand collectif, les process, etc., où on va trouver ce qu'on... Dans 80% des cas, les profils qui nous conviennent, parce que l'un dans l'autre, le recrutement est en soi déjà une science qui est tellement aléatoire qu'on gagne un peu en process. Ce qui est très différenciant, c'est notamment les dirigeants, parce que dans leur COMEX, ils ont 10 personnes à recruter. Ils n'en ont pas 50 ou 70, et quand il y a du turnover, c'est une ou deux dans l'année. Au-delà des compétences, ça se voit dans les CV, ce qui est vraiment observable, c'est la capacité à résoudre des problèmes. C'est pas une histoire de compétence, c'est que quel que soit le parcours de quelqu'un, vous prenez un contexte différent, il est la bonne personne ou il n'est pas la bonne personne. À l'heure de Cannes, on pourrait parler des castings. Et ça, c'est un élément essentiel et les dirigeants le savent. Juste cette anecdote. Hier, je suis interrogée sur un dirigeant de retournement chez UIM. Eh bien, nous nous sommes demandé des business, qu'est-ce qu'on a fait ? Remarque du dirigeant, ne me donnez pas des cas de ChatGPT. Donc, il y a une lucidité absolue sur le fait que c'est plutôt les partenaires ou les individus eux-mêmes qui, à travers leur CV, vont aller augmenter leur profil ou leur offre, alors qu'en fait, tout réside dans la réalité. On continue à avoir, et notamment des dirigeants, qui évidemment sont complètement connectés à la réalité. Donc, quand je suis sur du volume, je gagne en process, mais quand je suis sur des individus et des expertises, je gagne en précision, évidemment, et en fiabilité quand je rencontre et quand je suis sur la réalité.
0: Comment bien s'entourer à l'heure de l'IA et cette inquiétude, cette petite musique depuis plusieurs années maintenant, Geoffrey Fournier, c'est d'être remplacé par l'IA. Soraya nous demande, l'IA va-t-elle remplacer les managers ou révéler les mauvais ?
25: Un petit peu les deux, en fait. Le manager très structurant, en fait, qui avait principalement pour qualité d'automatiser, de mettre en place des process, etc. Mais en fait, ces qualités-là, elles vont être un petit peu relayées au second plan, puisque des managers un petit peu plus faibles dans ces domaines-là, en fait, va se faire aider d'un outil qui lui permettra, en fait, de structurer et de vraiment alimenter son reporting et la nécessité d'une validation ou d'un contrôle. Donc, l'outil va compenser cette faiblesse-là. Ce que l'outil va pas compenser, en revanche, c'est cette capacité, encore une fois, de discernement à gérer l'humain, l'émotionnel. Ça c'est clair. Donc on aura un manager augmenté à l'image qu'on a un collaborateur augmenté, mais ça en restera là, en fait, hein. Quelqu'un qui a des limites dans le domaine émotionnel ou dans la relation à l'autre, etc. Ben, en fait, cet outil-là, il ne permettra pas de le compenser, en tout cas.
0: Pour vous, ça veut dire que en soi, tout ce qu'on dit sur l'intelligence artificielle dans le recrutement, ça va pas faire tant de changements que ça.
25: Ça va changer les process, ça va les rendre plus rapides. Les grosses masses vont être traitées plus rapidement. Mm-hmm. En revanche, sur des recrutements, on va dire très spécifiques, sur des fonctions sensibles. Prenons un exemple très simple. Prenons l'exemple d'un directeur sécurité, sûreté, d'un grand groupe de défense, etc. Bah, il faudra aller un petit peu au-delà. Et c'est pour cette raison qu'il y a également des dispositifs d'évaluation et des dispositifs de vérification de référence. Mm-hmm. Et une période d'essai, bien entendu, comme on le disait auparavant. Donc, il faut quand même avoir tous ces éléments en tête. Le recrutement, il s'arrête à la fin de la période d'essai, comme je dis souvent. Ça fait partie du process. Il s'arrête pas au moment où on traite un CV et on valide ou on signe un contrat de travail.
0: Dominique,
26: L'IA est apparue. Enfin, c'est pas d'hier. Il y a déjà des entreprises qui, depuis environ 10 ans, travaillent avec des process accélérés de recrutement. Donc, même les plateformes de recrutement ont déjà, avant même l'IA, complètement aseptisé le recrutement. D'ailleurs, avec beaucoup de frustration des individus qui se disent j'ai pas de réponse, je sais jamais si je suis pris, etc. Parce que quand vous gérez des gros volumes, vous mettez une annonce, vous avez 2000 CV qui arrivent et c'est plus comme on le faisait il y a 30 ans, on regardait chaque CV, les lettres de motivation, etc. Donc, ce monde là n'est pas nouveau. Donc oui, il y a un impact absolu quand on a des grands volumes de recrutement, et c'est une grande chance parce qu'on est capable d'accélérer le recrutement, et quand on a des besoins urgents, c'est bien. En revanche, on a déjà vu un certain nombre de limites à ça. Le deuxième sujet, c'est qu'il y a un autre impact recrutement, c'est la suppression de tous les postes qu'on voit apparaître, dont certains alors sont prédictifs, bon, avec des tensions énormes sur ce que ça va représenter, mais on le voit déjà, les cabinets d'audit, les cabinets de conseil, eux, c'est carrément leur modèle qui bouge. Parce qu'en face, on le voit aussi dans le cinéma, dans le monde de l'image. Mm-hmm. Les clients disent, est-ce que vous me facturiez 2,5 parce que vous mettiez plein de compétences, maintenant, je sais qu'il y en a une partie qui est faite par l'IA, donc vos marges vont réduire. Donc, il y a absolument un impact. Mesurer ce que ça va représenter, c'est probablement... Enfin, chacun peut donner son chiffre. Mais c'est clair. Manifestement, il y a des modèles économiques qui vont être profondément transformés par l'IA, et ça commence déjà dans les postes qui sont à créer, qui ne le seront pas, et les postes supprimés.
0: Une question existentielle que nous pose Jean. J'aime beaucoup cette question. Faut-il accepter l'idée que votre candidat puisse être meilleur que vous, par exemple par ses compétences, ses nouvelles compétences dans l'IA que vous n'avez pas? C'est très intéressant, ça, Xavier Dulin.
4: Oui, je pense que sur cette question de la maîtrise des outils, de nouveaux outils liés à l'IA, parce qu'on a parlé longtemps des nouveaux outils de l'information et de la communication, là, c'est vraiment tout à fait autre chose. Hein. On va bien plus loin. Mais encore une fois, je pense qu'il ne faut pas avoir effectivement de gêne par rapport à ça. Par la force des choses, aujourd'hui, ceux qui se retrouvent sur le marché de l'emploi maîtrisent mieux les outils que ceux qui sont déjà installés, le plus souvent, sauf si vraiment les personnes en poste, s'ils sont réellement intéressés, ont accepté de se former. Donc je dirais que majoritairement, oui, il faut accepter l'idée que celui qu'on va recruter, celle ou celui qu'on va recruter, maîtrisera mieux ces outils-là. Mais il faut fixer des lignes, parce qu'en fait, il y a toujours cette question, et notamment en droit, c'est un des plis de mes réflexions, c'est qu'il ne faut pas qu'il y ait non plus un partage de l'autorité immédiat. Et ça, on vous courait à la catastrophe, parce qu'il y a aussi un partage de responsabilités. Donc, il faut intégrer cette idée que peut-être que l'autre est meilleur que vous dans un cabinet d'avocat. Il est meilleur que vous parce qu'il saura mieux utiliser ces outils-là. Ça ne veut pas dire c'est un meilleur avocat que vous. Hein. Et il faut fixer des lignes. Et il ne faut pas non plus interdire le recours à l'IA. Il faut l'intégrer en veillant notamment à ce que les références ont pu être vérifiées, qu'il n'y ait pas ce qu'on appelle des hallucinations, parce que l'IA vous fait plaisir, elle va répondre de toute façon. Les sites que vous consultez vont répondre, notamment s'ils sont payants, ils vont vraiment aller au bout de la réflexion. Donc ils vont vous répondre même quand la réponse n'est pas valable, en fait. Donc il faut, dans la logique du recrutement, se dire « je vous permets de l'utiliser, mais de bonne foi ». C'est-à-dire, vous me direz ce que vous avez fait par vous-même et ce que vous avez fait avec l'IA.
0: Ça met, il y a derrière cette question le spectre d'un bouleversement de la hiérarchie en entreprise. J'embauche quelqu'un qui est plus jeune, qui maîtrise mieux l'IA que moi. Est-ce que derrière, justement, l'autorité pourra être exercée de la même façon? Est-ce qu'il y aura toujours un échange de compétences? Geoffrey, vous en pensez quoi?
25: Le management va être complètement différent. Il est le management très vertical que l'on peut connaître depuis quelques années, ou dans des situations un peu particulières, typiquement le management militaire, etc., un petit peu plus vertical.
0: Oui.
25: Et bien dans les faits, il pourra pas être effectué. On sera plus sur un management inspirationnel de plus en plus vis-à-vis des jeunes, et on sera vraiment là-dedans. Et donc à nous de trouver le juste équilibre en fait entre les deux, entre autorité, contrôle et inspiration.
0: Ce qu'on dit souvent, que le contrat de travail, il est basé sur la bonne foi,
4: la loyauté.
0: Et sur l'autorité, sur cet exercice de l'autorité, sur cette.
4: Exactement, il faut vérifier et exiger cette vérification. Et je dirais même qu'on va sur le terrain disciplinaire si cette vérification n'a pas été faite, hein, parce que c'est une exigence du métier. Notamment, je vous dis, pour les métiers que je connais, droit, le chiffre, vous devez vérifier ce que vous avez obtenu grâce à l'IA. Il y avait une question qui se dédoublait tout à l'heure, on dit, est-ce qu'il y a un changement? Il y a la question du changement et du remplacement. Le changement, il est majeur, ça, je pense que c'est absolument incontestable. En plus, il est en mouvement avec une accélération, hein, c'est exponentiel. C'est-à-dire que ce qu'on dit aujourd'hui, dans 6 mois, peut encore bouger. Donc l'accélération, elle est incontestable, c'est une révolution du accélération, hein, c'est exponentiel. C'est-à-dire que ce qu'on dit aujourd'hui, dans 6 mois, peut encore bouger. Donc l'accélération, elle est incontestable, c'est une révolution industrielle.

0: une certaine logique, hein, qui est définie. Il y a une question politique. Après, la question du remplacement. Est-ce qu'il va y avoir aujourd'hui un remplacement par l'IA ? Ce n'est pas le cas. Et quand on consulte la doctrine autorisée, en quelque sorte, comme on l'a fait en droit, vous avez vraiment deux écoles. Et c'est pas simplement la discussion, vous voyez, café de commerce, qu'est-ce qu'on en pense, qu'est-ce qu'on a ressenti. Non, il y a vraiment doctrine autorisée, vous avez deux écoles. Il y a ceux qui vous disent que le remplacement sera terrible et qu'il y aura un chômage de masse. Et vous en avez d'autres qui vous disent pas du tout, puisqu'il y aura de nouveaux métiers et des exigences de contrôle. Donc là, il y a deux écoles. Ce que l'on sait aujourd'hui, c'est que l'IA, c'est du texte. Il n'y a pas encore, c'est ce que je disais tout à l'heure, il n'y a pas encore le geste.
1: Ça dépend de la vitesse à laquelle Exactement. Tout ça va se mettre en place. Exactement. Quel est votre avis à tous les deux là-dessus ? On prend quelle théorie ? Dominique ?
2: Moi, je prends la théorie du pragmatisme et du réalisme, surtout des sujets, notamment dans les organisations et les entreprises. Aujourd'hui, il n'y a pas une entreprise qui est capable. Alors, on peut faire même les business plans financiers, économiques, sont remis à plat tous les ans. Donc, je crois à la réalité des relations humaines, en fait, dans les organisations. Et là où l'IA est un outil certainement augmenté qui modifie les modèles économiques des entreprises manifestement, puisque ce sont les entreprises elles-mêmes concernées, des Capgemini, les Big Four, etc., qui en parlent pour leur propre modèle. En même temps, il y a d'autres pans d'entreprises qui sont absolument pas encore dans l'IA développée, parce que leurs data sont pas fiables, parce qu'elles sont complètement internationales. Et nous, on le voit, on passe pas notre temps chez UIM à avoir des projets forcément IT. On a des projets de transfo, de retournement d'entreprise, on recherche des compétences qui ont du sang-froid, qui sont capables de régler des problèmes. C'est ça la réalité des entreprises. Donc moi, je suis plutôt à prédire le réalisme qu'à prédire des choses qui n'engageraient que moi. Et ça aussi, c'est un vrai sujet dans l'IA. C'est qu'est-ce qui m'engage dans mes convictions ? Qu'est-ce qui engage une réalité ? Et comme les salariés et les individus sont en plus connectés à tout, ils ont toute information qui valent ou pas quelque chose, rester connecté à l'humilité de ce qu'on raconte, c'est pour moi aussi une qualité du manager demain, du salarié ou du dirigeant, l'humilité.
1: Geoffrey Fournier, vous en pensez quoi ?
3: Moi, je pense qu'on ira sur un remplacement, mais que je qualifierais mesuré sur certaines choses très précises. Les postes de début de carrière facilement automatisables, les postes de cadre de, on va dire, middle management, qui seront facilement automatisables également, puisqu'en fait, ce pourquoi on les a créés, en fait, pourra être outillé et permettra, en fait, on soit N plus 1 de le faire en gagnant énormément de temps. Donc, je pense que ce sera surtout ces deux populations-là qui vont perdre, entre guillemets, avec le développement de l'IA. Et il y a plein de choses qui vont se développer. Et encore une fois, moi, quand je parle de l'IA, je passe souvent de cette pub des poulets loués. Ben, le poulet loué, il sera jamais remplacé par ChatGPT. Donc, ben, vraiment, il faut avoir ça en tête.
1: Il y a quand même des secteurs.
3: Il y a des secteurs qui seront pas du tout impactés.
1: C'est rassurant de vous écouter. Il y a Edmond qui pose une question très intéressante, parce que c'est vrai qu'il y a ça aussi dans ce sujet. Faut-il miser sur des bonnes formations initiales ou sur la formation professionnelle continue pour bien s'entourer justement à l'heure de l'IA ? C'est vrai qu'aujourd'hui, on entend cette petite musique du « les écoles qui font 5-6 ans, ce sera plus utile dans quelques années, maintenant il va falloir se former au fil de l'eau pendant toute sa carrière ». C'est une bonne question que pose Edmond Xavier.
0: Oui, la question est essentielle, parce que c'est vrai qu'on se dit aujourd'hui, on a plutôt envie de recruter quelqu'un qui viendrait déjà avec ces compétences-là. Elles n'existent pas. Vous avez en fait beaucoup d'écoles qui effectivement utilisent l'IA, facultés et écoles qui utilisent l'IA, qui apprennent à s'en servir, apprennent à avoir un peu de recul pour les métiers pour lesquels c'est possible, parce qu'il y a plein de métiers aujourd'hui pour lesquels l'IA n'a aucune espèce d'utilité ou une utilité qui est très limitée. En droit, il n'y a pas de doute. Dans les cabinets d'avocats aujourd'hui, les premières, deuxième, troisième années peuvent être en grande partie remplacées par l'IA. Après, c'est plus difficile. Mais c'est... Donc la question était, est-ce qu'on peut miser sur une formation initiale ? Il faut avoir un bout de formation initiale, mais la réponse en faculté ou dans les écoles, aujourd'hui, n'y est pas. Donc en fait, vous êtes plutôt sur, à mon sens, de ce que j'en vois, de la formation professionnelle continue. C'est-à-dire que c'est vraiment une curiosité, puisque de toute façon, ces outils-là vont encore évoluer. Ils évoluent très très vite.
1: Oui.
0: Donc de toute façon, ce qu'on vous a appris à l'école, à l'université, sera toujours important, hein, puisqu'il y a des bases, des fondamentaux, une logique, une distance qui sera très importante. Mais en réalité, on est plutôt, à mon sens, là c'est empirique, sur de la formation professionnelle continue.
1: Dominique ?
2: Il y a plusieurs années, existait la formation sur le poste de travail. En situation de travail. Et le pragmatisme des entreprises aujourd'hui, quand on voit tous les programmes qu'on puisse développer en formation depuis des trentaines d'années, la nécessité de se réinventer sur la pédagogie à utiliser est absolument

0: absolument essentiel. En cours, il n'y a pas un, moi j'ai travaillé beaucoup avec l'EDEC à Nice, il n'y a pas un cours où il n'y a pas un étudiant qui a son ordinateur ou qui a déjà ChatGPT qui enregistre et qui va lui faire la synthèse du cours. Donc, de toute façon, aujourd'hui, acquérir un diplôme, c'est presque une... à questionner quel est ce diplôme, en fait.
1: Oui. On est en phase de transition, d'ailleurs.
0: C'est très français aussi, oui. De se dire, je dis bonjour à quelqu'un en fonction de son diplôme, les biais qu'on connaît sur les femmes qui ne peuvent pas évoluer, sur les seniors parce qu'ils n'ont pas eu le bon diplôme à l'époque. Donc, ouais. On voit bien qu'il y a une confrérie qui est très, très française. Plus française qu'ailleurs, plus nationale que dans d'autres pays. Après, l'expérientiel sur le terrain, on le voit sur les parcours de montée en compétences et de carrière des individus, c'est bien parce qu'ils ont vécu des expériences professionnelles différentes et qu'ils ont réglé des problèmes, qu'ils ont accès à des postes importants. C'est un sujet d'ailleurs qui gêne les femmes, c'est qu'elles n'ont pas mis en œuvre, quel que soit leur diplôme. Une femme qui reprendrait ses études pour passer polytechnique à 50 ans, on parie pas sur le fait qu'elle ait tout de suite un poste de dirigeante. Mmh. Celle qui a été dirigée une usine ou qui a implanté en Chine une usine pour son groupe, elle a plus de chances. Donc, la preuve d'action est certainement, dans les entreprises, aujourd'hui, encore plus nécessaire que le diplôme.
1: Geoffrey.
2: Je suis en ligne par rapport à ça. Je pense qu'un bon modèle, c'est vraiment les armées. Les armées, vous prenez un officier, par exemple, de l'armée de terre, sur l'intégralité de sa carrière, en partant du principe qu'il faut en moyenne 27 ans, vous avez entre 7 et 8 ans qui sont dédiés, en continu, qui sont dédiés à sa formation. Parce que vous avez, en fait, quelqu'un qui va faire Saint-Cyr, admettons, il va enchaîner école d'état-major, école supérieure de guerre, etc. Et derrière, s'il passe général, il y a encore un cours supplémentaire. Donc, moi, je pense que ça marche très bien, ça. C'est-à-dire d'avoir un parcours professionnel clair, soit des expertise soit de management, en l'occurrence là c'est de management, avec des expériences opérationnelles et des phases de formation continue.
1: Oui.
2: Et ça fonctionne très bien.
1: Hein.
2: Et c'est pas
1: lié
2: à l'IA, hein, ouais. C'est la vie, je pense, qui marche comme ça.
1: Une dernière question de Léo, il nous reste 2 minutes. Quelle sera la compétence la plus rare dans les entreprises d'ici 5 ans? Geoffrey, vous en pensez quoi?
2: La
1: compétence la plus rare dans les entreprises, qui sera recherchée dans les années qui viennent.
2: Capacité de discernement, capacité à gérer l'incertitude. Encore une fois, je vais refaire le lien avec les armées. S'il y a quelque chose que les armées font très bien, c'est cette capacité, du fait du conflit militaire, à gérer ce qu'on appelle le brouillard de la guerre, hein, dans le jargon militaire. Et là, c'est exactement pareil. La crise sera permanente. Et donc, gérer les changements, c'est clé.
1: Voilà. Oui, absolument. Xavier.
3: Même réponse. 2027 ne sera pas 2026.
1: L'adaptabilité.
3: Ne sera pas 2027. C'est ça. Cette curiosité, capacité d'adaptation, avec ce recul, puisqu'on parle de l'IA aujourd'hui, avec ce recul par rapport aux réponses qui seront faites.
1: Sachant qu'en termes de droit social, il faudra réussir à objectiver.
3: Ah oui, exactement.
1: Cet aspect des choses,
3: mais c'est terrible.
1: Difficile.
3: C'est qu'en fait, vous avez des outils payants qui vous répondent très très bien, hein. Mais il faut toujours, toujours vérifier. Et donc, cette curiosité, cette adaptation, cette expérience, absolument. L'humain reste essentiel pour moi.
1: Dominique.
0: La résolution de problèmes. Il ne s'agit pas juste de dire « je sais faire », nous on le voit dans l'émission, « je sais faire » ou « j'ai fait », c'est comment j'ai résolu et prendre les clés du problème et résoudre le problème, même si on n'a pas tous les éléments. Donc, ça rejoint ce qu'on se dit, mais l'action pour avoir un impact, en fait. Une compétence qui maintient l'impact, la résolution de problèmes.
1: Voilà quelques clés aujourd'hui dans cette émission pour bien s'entourer à l'heure de l'intelligence artificielle dont on parle désormais tous les jours en entreprise. Merci à tous les trois d'être venus. Dominique Podesta, directrice associée au sein du cabinet de management transition EIM. Geoffrey Fournier, président de Victoria Merach. Et Xavier Dulin, avocat spécialisé en droit social. Merci à tous les trois d'être venus dans cette émission qui sera à retrouver à 12h30. Puis en podcast et en replay évidemment sur notre appli, sur notre site. Passez une très bonne journée sur BFM Business.
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8: Bonjour à tous, cette journée de mardi s'annonce étouffante sur le pays. Soyez prudents, pensez à vous rafraîchir et à vous hydrater régulièrement. Ce matin, le soleil est présent pour tout le monde avec un voile de nuages très fin dans l'ouest du territoire. L'après-midi, comme hier, on pourra observer des orages en montagne, notamment vers le Massif central ou encore vers les Alpes. Quelques-uns seront quand même possibles entre la Bretagne et la pointe du Cotentin. Sinon ailleurs, ce sera très ensoleillé. Pour vos températures ce matin, elles sont déjà d'un niveau très élevé pour la saison. Comptez de 13 à 23 degrés et pour l'après-midi, 35 degrés dans l'ouest, localement 36-37 degrés. Soyez prudents. On va conserver cette chaleur pour ces prochains jours, pour demain, mais également pour jeudi et vendredi, où localement, on pourrait atteindre des températures équivalentes à 38-39 degrés dans la Nouvelle-Aquitaine ou encore vers la vallée du Rhône. Et évidemment, on va en reparler ces prochains jours. Soyez très prudents. Il faudra attendre dimanche pour observer une baisse des températures.

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1: Paris ETI, bienvenue dans votre émission. Les ETI, les entreprises de taille idéale. Et là, on a des invités, j'allais vous dire, idéaux. Antoine Bielakoff, le CEO de Célade, bienvenue à toi.
2: Merci.
1: Ouh là là, ça sent l'Occitanie là, non?
2: Ah oui, oui.
1: Ah oui, oui. Valérie Gimenez, CEO des transports Gimenez, d'une très belle région aussi, qui est de Toulouse. Encore un point commun, bienvenue à toi.
3: Merci.
1: Troisième invité, Michaël Bresson, Phytocontrol. C'est une marque qu'on connaît, là aussi. Toi, tu viens de Nîmes?
4: Du Gard, tout à fait, de Nîmes.
1: Mais alors, il n'y a que des Occitans, mais non! La Bourgogne-Franche-Comté est avec nous, avec Edgar Albert du groupe Albert. Groupe familial, bienvenue, on parlera aussi de Micronora, bienvenue à toi.
5: Merci.
1: Bon, madame, messieurs, vous êtes prêts?
3: Oui.
1: Ils sont prêts, Paris ETI, c'est parti.
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1: Alors, on démarre avec toi, mon cher Anton Bielakoff. Une belle entreprise, Célade. Toi, tu es depuis 2 ans et demi directeur de la stratégie de Célade et également vice-président du club des ETI d'Occitanie qui regroupe à peu près une 50aine d'ETI de cette très belle région. Célade, c'est une ESN, tu vas nous en parler, généraliste de 1800 collaboratrices et collaborateurs, 160 millions d'euros de chiffre d'affaires, présente dans toute la France, avec 12 agences, ainsi qu'au Maroc, avec vos ingénieurs dans différents métiers, notamment l'informatique, et vous œuvrez pour plus de 300 clients, que ce soit dans le tertiaire, comme dans la banque, l'assurance, l'industrie, l'automobile. Première question. Les yeux dans les yeux, mon cher Anton. Prendre du plaisir au travail, est-ce que c'est utopique?
2: Mais j'espère que non, parce que je pense qu'au quotidien, dans le management, on doit faire en sorte que prendre du plaisir soit une réalité. Prendre du plaisir, c'est par l'intérêt que peuvent trouver nos collaborateurs dans le travail. C'est organiser du festif. Nous, on l'a inscrit dans nos valeurs. C'est notre quatrième valeur, d'ailleurs, prendre du plaisir. Bon, après, il ne suffit pas de l'inscrire. Il ne suffit pas que ce soit explicite. Il faut que ça se traduise également dans les événements qu'on porte au quotidien, tant vis-à-vis de nos collaborateurs que vis-à-vis de nos clients.
1: Donc, Célade, si tu avais à résumer en une phrase, tu dirais quoi?
2: Je dirais une ESN agile, comme toutes les ETI qui passent sur ton plateau et qui, finalement, assurent, c'est bâtir des partenariats de confiance avec ses clients parce qu'on s'est assuré une proximité et en général, on transpire par la qualité de nos prestations.
1: Donc, ça fait 4 ans que l'émission existe. Ouais. Vous avez créé des clubs fantastiques. Pourquoi, avec 4 autres entrepreneurs, vous avez monté ce club des ETI en Occitanie?
2: Alors, en Occitanie, il existait de nombreux clusters d'entreprises du numérique ou des associations qui regroupaient plutôt des PME ou des startups. Donc, il fallait soit faire partie d'une catégorie, soit être une petite entreprise. Et finalement, il n'y avait pas grand-chose qui permettait aux ETI de se retrouver. Donc, à 4 entrepreneurs, parce que ETI Occitanie, ça a été créé par des ETI, pour des ETI, bien, on s'est dit, il faut réunir ces ETI qui viennent de différents secteurs, que ce soit de l'industrie, que ce soit dans le numérique. Pourquoi? Parce qu'on a les mêmes problèmes, on a les mêmes pressions, on en parlera peut-être, mais on a les mêmes, quelque part, les mêmes problématiques et pouvoir échanger entre nous, parce que c'est l'essence même d'ETI Occitanie. On a créé des commissions. Bien sûr, les dirigeants peuvent se rencontrer, mais les N-1 des dirigeants se rencontrent dans des commissions. On a une commission RH, commission RSE, commission finance, commission IA, bien sûr, pour échanger et progresser.
1: Bon, il y a de la joie sur le plateau, IA, oh, facile. comment structurer une entreprise en croissance sans casser ce qui en a fait, en fait, son succès jusqu'alors?
2: Alors, dans les transformations que j'ai pu mener, j'ai souvent constaté que on ne prenait pas suffisamment le temps de comprendre ce qui avait fait le succès d'une entreprise. Bon, tout bouge autour de nous, donc il faut se transformer en permanence. Et je pense qu'il est important de comprendre ce qui fait le succès d'une entreprise. Bien sûr, et j'ai pu trouver 2 caractéristiques communes. Bien sûr, en général, on n'est quand même pas mauvais sur son cœur de business, hein, parce que sinon, ça ne marche pas. Et souvent, ce sont des entreprises qui ont des valeurs, et des valeurs autour de l'humain. Ça, c'est des caractéristiques qu'on peut avoir. Donc, il faut s'assurer dans un projet de transformation qu'on ne va pas casser finalement ces valeurs, qu'on va réussir à continuer à améliorer les entreprises tout en amplifiant et en bonifiant ces valeurs. Les valeurs de plaisir dont on a parlé, valeurs de proximité, de confiance, d'engagement. Aujourd'hui, le plan d'entreprise que l'on fait, et tous nos collaborateurs y contribuent. Voilà, et ça, c'est important. Parce que ça permet, alors ils y contribuent et d'ailleurs ils y trouvent aussi des bénéfices parce qu'on les intéresse à l'intéressement.
1: C'est le fameux chasser en meute, et justement on a un très bel exemple également sur le plateau avec Valérie Jimenez, présidente du groupe Jimenez Transport. Bienvenue à toi une nouvelle fois, cofondatrice et présidente du groupe. Tu t'imposes en fait, c'est ça qui est génial, dans un secteur masculin en plaçant, comme tu viens de le dire là, l'humain, le bien-être au travail et la transition durable au cœur de toutes tes actions. Née en fait au sein d'une, j'allais dire, d'une famille, non, d'une aventure familiale, le groupe réunit aujourd'hui plusieurs sociétés dans le transport, dans le déménagement, dans la location, dans la logistique. Qu'est-ce que j'ai oublié ?
3: L'aménagement d'espaces cinéraires.
1: Exactement. Et tu poursuis également ton développement autour de valeurs fortes, de qualité de service, d'innovation, de solidarité et de pratiques respectueuses de l'environnement grâce à plus de 700 femmes et 700 hommes dans ton groupe. En fait, vos différentes activités qu'on vient de citer ensemble sont particulières. Comment, en fait, vous alliez précision logistique, respect, expertise technique dans le transport, le déménagement des particuliers, l'aménagement d'espaces cinéraires? Comment vous arrivez à le faire?
3: Alors, pour moi, en fait, c'est surtout amener de la sérénité, parce qu'on a besoin, moi-même, quand je suis cliente, j'ai besoin, en fait, d'être rassurée. Et c'est comme ça que chaque déménagement est là pour rassurer le client. Chaque transport, quand on doit amener un colis chez toi ou peu importe chez qui, on doit amener, justement, la qualité de service identique, qu'on soit très élevé ou pas, parce qu'en fait, on a besoin de ça, que ce soit un petit colis ou un grand colis. Mmh. Ça, c'est important. L'aménagement d'espace cinéraire aussi, puisque c'est accompagner l'humain, en fait, à sa dernière demeure. Mmh. Et pour l'accompagner, c'est surtout les familles. Et quand on est dans le deuil, en fait, on est un peu perdu et on ne sait pas trop comment aborder le sujet. Et là, nous, on entre en jeu à ce niveau-là pour amener cette sérénité.
1: Ça fait plaisir de voir une femme à la tête d'une entreprise où il y a plutôt des hommes.
3: Oui.
1: Ton secteur, il est en totale transformation, je ne vais pas se dire en métamorphose. C'est quoi le pari audacieux aujourd'hui que vous avez fait pour moderniser votre activité?
3: Alors, le premier pari que l'on a fait, c'est la digitalisation, justement, de tout, de tous nos services. Donc, maintenant, on sait en temps réel et on le voit de plus en plus, mais nous, c'est depuis 2004, où on savait exactement où était notre camion en France, en Espagne, en Italie, en Allemagne. Et ça, c'est important parce qu'on a une avance, justement, sur nos concurrents. On a un service informatique avec trois développeurs qui œuvre sur l'ERP que l'on a propre à Jimenez et qui permet en fait d'aller plus vite. On intègre l'IA aussi et pour nous c'est important d'intégrer l'IA, mais aussi, comme disait tout à l'heure Anton, c'est surtout de mettre l'humain. Nous, nos collaborateurs et collaboratrices viennent à l'entreprise. Ils peuvent venir avec leurs enfants, comme là, il y a eu une tempête dernièrement, panne d'électricité dans les écoles, les enfants étaient dans l'entreprise, ils jouaient tous ensemble, et moi, je trouve ça génial. Oui. De la même manière qu'on amène nos animaux dans l'entreprise, du moment que les enfants ou les animaux soient bien éduqués.
1: Avec les évolutions démographiques, territoriales et la loi ZAN, quel rôle aujourd'hui ton entreprise joue-t-elle dans les nouveaux besoins des communes de notre pays ?
3: Alors, au niveau de la loi ZAN, si on parle de l'aménagement d'espaces cinéraires, on vient justement en complément du columbarium traditionnel avec des urnes empilables, donc 6 urnes empilables sur 80 cm de diamètre, donc beaucoup plus intimiste, optimisation du foncier et surtout le côté plus visuel, plus joli, parce que c'est plus aéré. Et ensuite, par rapport à aussi nos camions, où on est au niveau de l'environnement, avec des camions propres. Donc, on renouvelle notre flotte tous les 3-4 ans et on a du biogaz, on a du biocarburant avec aussi de l'électrique et du B100, enfin, toutes sortes de biocarburants qui puissent justement contribuer à l'environnement.
1: À tes côtés, Mickaël Bresson, Phytocontrôle. Toi aussi, c'est le trio de l'Occitanie ici, tu as une double formation initiale chimiste et financière et tu as créé Phytocontrôle en 2006, 20 ans, en faire un anniversaire, ans, exactement. Phytocontrôle travaille au quotidien à garantir la sécurité sanitaire des aliments et de l'environnement en apportant des solutions les plus performantes, innovantes et une grande qualité de service en termes d'analyse de laboratoire, de veille réglementaire et de formation, d'audit de qualité, et je terminerai par ça, la traçabilité sanitaire digitale. En fait, pourquoi t'es passé du rêve à l'action, toi ?
4: Je suis passé du rêve à l'action parce que j'étais persuadé très tôt qu'on pouvait faire mieux que ce que proposait le marché actuel. C'est ce qu'on a fait en 2006, en créant notre première innovation pour l'analyse des denrées alimentaires. Et ça a marché, puisqu'aujourd'hui, on a décliné toutes ces analyses dans d'autres secteurs comme celui de l'environnement. Et aujourd'hui, on est passé de start-up à ETI, 450 personnes. Et bon,
1: c'est génial.
4: On est très fiers.
1: C'est génial. Si tu avais un regret, ce serait quoi ton plus grand regret ?
4: Oh, je n'en ai pas aujourd'hui de regret.
1: Non ?
4: Non.
1: Donc, pas de regret ?
4: Pas de regret. Non.
1: Bon.
4: Et je ne dis pas que j'ai tout bien fait. Hein, ce n'est pas ce que je dis.
1: Oui.
4: Mais je n'ai pas de regret, en tout cas.
1: Bon. Quel message aimerais-tu faire passer maintenant à toutes les générations qu'on appelle nouvelles ?
4: Je dirais qu'il faut oser aller vers son risque, puisque moi j'ai commencé, je disais start-up, avec très peu de financement à l'époque, parce que je parle d'une époque il y a une vingtaine d'années où il n'y avait pas tout ce qui peut exister aujourd'hui autour de l'innovation, et je me suis jeté à l'eau, et ça marchait, donc j'aurais tendance à être optimiste pour tous nos jeunes qui souhaiteraient se lancer dans l'aventure entrepreneuriale.
1: En face de toi, Edgar Albert, gérant du groupe Albert. Alors là, t'es l'intrus, c'est la famille ici, de la famille Occitanie, Bourgogne-Franche-Comté.
5: Oui.
1: Quel beau souvenir que j'ai eu en visitant ton usine. Créée en 1997, le groupe Albert est une PME industrielle française qui conçoit et qui réalise des machines spéciales d'assemblage développées spécifiquement en fonction des contraintes techniques, des usages et des conditions de production propres à chaque client. Vous accompagnez des industriels des secteurs du luxe, du médical, de l'automobile et de l'industrie manufacturière, confrontés notamment à des problématiques d'assemblage, d'organisation des flux et d'efficacité opérationnelle. Si je te dis micro-technique et si je te dis précision, tu me réponds ?
5: Micro-Nora.
1: Voilà, Micro-Nora. On aura le plaisir de ce qu'il a retrouvé.
5: Oui, tout à fait.
1: Du 29 septembre au 2 octobre 2026.
5: Oui.
1: Tu peux nous en dire deux mots ? Comment tu le vis, toi ?
5: Alors, pour nous, c'est un salon qui est très important. C'est un salon qui est dédié, du coup, à toute la micro-technique au sens large. Donc, on y retrouve, avec l'emplacement régional, évidemment, toute la partie horlogerie, mais aussi toute la partie encore plus pointue des micro- et nanotechnologies. Donc, c'est un événement assez très important, même pour ces domaines, même au niveau national et même européen.
1: On salue Thierry Biziot et Fanny Chauvin, les organisateurs de ce salon.
5: Tout à fait.
1: La force d'une entreprise familiale, ça représente quoi pour toi ?
5: Alors pour nous, notre grande force, c'est la communication qu'on peut avoir avec nos clients. Aujourd'hui, on a la chance d'être proche de tous nos clients. On n'a pas de clients pour une affaire. À chaque fois, c'est des partenariats qu'on construit avec eux. On est vraiment le partenaire technique pour l'industrialisation de leur processus. On a la capacité de dialoguer avec toutes les personnes dans l'entreprise, que de l'opérateur au chef d'équipe, au responsable d'industrialisation, au directeur de site. Donc, on s'adapte à chaque fois aux besoins de tous les interlocuteurs. Ça permet vraiment de comprendre les projets dans la globalité et derrière de faire le sur-mesure vraiment dédié à une application.
1: C'est impressionnant le sur-mesure. Rapidement, les entreprises pour lesquelles vous travaillez.
5: On travaille un peu pour tous les secteurs. On a en grand groupe, on a l'Alstom, on a GE Énergie. Et après, on travaille pour des plus petites entreprises ou même des gros faiseurs de machines au niveau international.
1: Voilà. En fait, la volonté, c'est une volonté familiale à la base.
5: C'est ça, voilà. Nous, on a toujours voulu avoir, on a toujours placé la satisfaction client au centre de nos préoccupations, avec une exigence particulière sur la partie technique, puisqu'aujourd'hui, c'est ça qui fait la force de nos machines. Mmh. C'est des machines qui sont bien conçues pour durer dans le temps. Donc, sur la partie conception, on passe beaucoup de temps, puisque c'est là qu'on va pouvoir faire des machines qui sont plus simples, pour pouvoir être maintenues facilement, être utilisées facilement par tous les utilisateurs, que ce soit l'opérateur qui travaille sur la machine, le technicien de maintenance qui vient la maintenir, ou même les opérateurs de logistique qui, eux, vont avoir à apporter les équipements sur le poste. C'est important pour nous de mettre l'ergonomie au centre de tous nos projets, parce qu'on en a parlé à plusieurs reprises aujourd'hui. L'industrie en général ne peut pas fonctionner sans nos opérateurs, et c'est important qu'il y ait une qualité au travail, une qualité de vie au travail qui soit optimale et qui puisse travailler confortablement sur leur poste au quotidien.
1: Parfait. Madame, messieurs, est-ce que vous êtes prêts pour débattre?
3: Mm-hmm. Oui.
1: Vous êtes prêts plus que jamais?
5: Oui.
1: Paris ETI, le débat, c'est parti.
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1: Ah, patronne d'ETI ou patron d'ETI, mais on va démarrer par toi. C'est plutôt un sprinter ou un marathonien, ma chère Valérie?
3: Alors, un coup sprinter, un coup marathonien. J'ai un peu les deux et je suis... j'aime tout ce qui est marathon d'ailleurs, tout ce qui est sport, puisque dans l'entreprise, on a quand même 3 coachs sportifs qui viennent dans l'entreprise pour tous nos collaborateurs et collaboratrices.
1: Chaque semaine?
3: Toutes les semaines.
1: Génial.
3: Oui.
1: Génial.
3: Là, je l'ai un peu raté, le sport, aujourd'hui.
1: Ah ouais, ben voilà, tu es sur le plateau, tu peux pas tout faire en même temps.
3: Non, c'est ça.
1: Anton, pour toi, alors, tu es plutôt un marathonien, tu es plutôt un sprinter?
2: L'environnement nous pousse quand même à savoir sprinter de temps en temps. Hein.
3: Oui.
2: Très clairement, maintenant, les relations se construisent dans la durée et il faut savoir aussi être marathonien. Hein. C'est, voilà, les valeurs se construisent dans la durée et la stratégie aussi.
1: Edgar, le rugbyman.
5: Bah, je dirais que du coup, ça s'applique un peu comme au rugby. Il faut savoir faire les deux, quoi. Il faut savoir...
1: faut jouer à tous les postes.
5: C'est ça, garder l'allure sur la durée pour pouvoir assurer les valeurs, assurer la vision... notre position auprès des clients et savoir accélérer sur les projets quand il faut. Donc, il faut savoir allier les deux.
1: Mickaël ?
4: Je dirais que c'est un sport mix, oui.
1: Ouais. Vous êtes à droit de ne pas être d'accord. Hein. Vous avez le droit
4: non, mais on est totalement alignés.
1: D'une région à une autre, d'ailleurs.
4: Non, mais c'est terriblement vrai, en fait. Hein. Oui. C'est et tout de la difficulté, d'ailleurs. Il faut savoir être rapide sur le long terme.
1: Ouais. On va rester avec toi, Mickaël. C'est quoi la transmission pour toi ?
4: La transmission, c'est une bonne question. C'est transmettre l'engagement avant tout, parce que moi je suis engagé évidemment, c'est mon projet, je le porte, je l'ai créé. Mais la transmission, c'est surtout avant tout, c'est de transmettre cet engagement dans le projet. Et je pense que c'est tout ce qui me porte en tout cas et toute l'énergie que j'y mets.
1: On le sent. Je le sens, Valérie. Alors.
3: Ah oui.
1: C'est quoi?
3: Alors moi, la transmission, c'est partager toutes les valeurs. Moi, quand j'apprends quelque chose, que ce soit dans un club de femmes ou dans l'entreprise, c'est « Attends, j'ai une astuce, je vais te la dire de suite. » Et ça, c'est important. Et je transmets en ce moment, et je suis fière de transmettre à mes enfants.
1: On transmet comment dans le groupe Albert?
5: En nous, ça s'est construit sur la durée. C'est plusieurs années que je suis une entreprise. C'est important de ne pas faire de cassure et de continuer à pérenniser ce qui a été fait et de bâtir sur l'expertise qui a été construite depuis 30 ans maintenant.
1: Anton ?
2: Je disais tout à l'heure, transmettre les valeurs, c'est important pour les conserver dans le temps et au gré des changements que l'entreprise peut faire. Et puis transmettre son enthousiasme aussi.
1: Oui.
2: Je crois que c'est fondamental quand on est manager.
1: C'est la clé.
2: C'est la clé.
1: On se pose beaucoup de questions en ce moment, mais moi je suis persuadé qu'on peut créer plein d'emplois dans vos entreprises. Pourquoi on peut le faire et le faire sereinement ?
3: Alors pour moi, c'est transmettre la passion. Moi, ma première clé que je tourne tous les matins, alors c'est vrai que j'ai un moteur, c'est la passion. Hein, et puis j'ai quand même pas mal de camions justement avec quelques chevaux dessous. Et c'est tous les jours être là avec les équipes et savoir les embarquer. Et la plupart du temps, là moi j'ai beaucoup d'alternants et d'alternantes chez moi. Et en fait, en ce moment, je suis boostée par les jeunes à un point que je me dis, waouh, ça fait du bien d'avoir justement cet élan d'énergie et d'esprit d'équipe et de travail, de valeur de travail. Parce qu'on a besoin, en fait, de montrer qu'on est là et qu'on n'a rien sans rien et qu'il faut travailler.
1: Exactement. Toi, Anton, qui est le vice-président du club des ETI d'Occitanie, donc tu vois beaucoup d'ETI,
2: oui.
1: Pourquoi on peut créer plein d'emplois? aujourd'hui dans les ETI?
2: Alors, je dois reconnaître qu'en ce moment, l'ambiance est quand même pas simple hein, dans les ETI, il faut le dire. Donc, mais heureusement, on est tous dans le club des ETI et c'est pour ça d'ailleurs qu'on partage, les bonnes pratiques et nos pistes de progrès. Donc, on est tous bien sûr à vouloir créer de l'emploi parce que c'est ça qui nous fait plaisir. Il faut reconnaître que le budget 2025 ne nous a pas complètement aidés. L'emploi coûte cher. On préférerait avoir un... Aujourd'hui, vous savez que pour verser un salaire net de 2000 euros à un de nos collaborateurs en net, ça coûte 5000 euros à l'employeur. C'est bien au-dessus de ce qu'on peut constater autour de la concurrence. Donc voilà, il faut aussi qu'avec le gouvernement, on arrive à travailler pour pouvoir verser aussi un salaire net plus convenable à nos salariés.
1: C'est un poste de ministre que tu veux ?
2: Non, je ne le revendique pas du tout. Nous, on est plutôt, vous savez, on cherche de la stabilité et puis et de la visibilité dans la durée. Voilà. Et ce qu'on a quand même quelques difficultés à avoir.
1: Comment créer de l'emploi dans le groupe Albert ?
5: Alors nous, enfin, c'est vrai que la stabilité, c'est important. C'est compliqué aujourd'hui de suivre des évolutions qui sont quasi quotidiennes. Donc avoir de la stabilité, pouvoir avoir une vision à long terme, c'est ce qui peut faire créer des emplois. Après, nous, au niveau de notre groupe, on s'attache à vraiment coller aux besoins de nos clients, donc écouter nos clients pour aller vers les secteurs où ils ont besoin de services, et sur ces nouveaux secteurs qu'on peut créer de l'emploi.
1: Mickaël, création d'emploi, création de valeur.
4: Alors, on crée l'emploi en prenant des parts de marché à nos concurrents, en l'occurrence, mais aussi, je rejoins Anton, en innovant pour notre part, et là je reviens à ce qu'on disait, on aimerait embaucher encore plus, ce qui coûte cher finalement, c'est aussi l'emploi qualifié.
1: Oui.
4: Bon, au niveau du métier, on se disait que 3 ingénieurs en France, on en payait 5 en Allemagne. Donc on investit énormément dans l'innovation. On aimerait pouvoir embaucher encore plus de techniciens qualifiés d'ingénieurs demain, mais pour autant il faudrait qu'il y ait un nivellement des charges sociales très rapidement à l'échelle, en tout cas à l'échelle européenne.
1: Les ETI au top de la compétitivité, si vous réfléchissez quelques instants, les atouts des ETI, c'est quoi, Anton?
2: C'est l'agilité, je pense. On peut s'adapter très rapidement. La proximité qu'on sait avoir avec nos clients, avec nos collaborateurs. On a quand même globalement, je pense, des hiérarchies qui sont très, très horizontales. On prend les décisions rapidement. Ah, nous, le lundi, on se rend compte, le mardi, les décisions sont prises, quoi. Ou le lundi matin, une heure après.
1: Ça va vite.
2: Ça va
1: circuit
2: vite.
1: Court.
2: Ça va vite, circuit court. Et je crois que ça me semble être une caractéristique des ETI.
1: Mickaël ?
4: Je dirais agilité et je dirais force vive aussi, parce qu'on a énormément de force vive. Je le vois, on est avec beaucoup de choses sur l'IT, avec l'IA notamment, on a de formidables ressources.
1: Valérie ?
3: Moi, je dirais polyvalence et capacité d'adaptation. Tout le temps, dans nos équipes, en fait, on leur demande d'être polyvalents, d'être évidemment experts dans leur métier, mais aussi d'avoir cette polyvalence et cette capacité d'adaptation. Mais ça, c'est ce que je dis aussi à tous les jeunes en général.
1: En quoi les ETI et les PME de croissance, elles boostent les territoires? Un territoire comme la Bourgogne-Franche-Comté, par exemple.
5: La Bourgogne-Franche-Comté, on a de la chance d'avoir beaucoup de PME avec un réseau très dense. Donc il y a beaucoup d'échanges, beaucoup de communication entre toutes les PME, ce qui fait que ça booste toute la croissance et ça permet de créer de l'emploi au niveau local et après de rayonner au niveau national ou international.
1: Anton, les ETI, ça booste les territoires ?
2: Ça booste les territoires à l'échelle des ETI d'Occitanie. Hein, 50 ETI aujourd'hui sur pas loin de 400 qui sont en Occitanie. On représente déjà 220 000 emplois.
1: Oui.
2: 50 ETI, 220 000 emplois. Donc ça, 84 milliards de chiffres. Voilà, ça pèse.
1: Ça, c'est le club. Hein.
2: Ça, c'est le club, ouais. Tout à fait. Ouais. Et on travaille aujourd'hui avec la région aussi en proximité pour... identifier des leviers porteurs de croissance.
1: Ouais. En une phrase, comment ça booste? Allez-y, Valérie.
3: Comment ça booste?
1: Ouais, comment ça booste les ETI, le territoire?
3: Alors, ça booste déjà en innovant sur toute la partie humaine, parce qu'on a besoin de l'humain, et c'est l'humain qui fait la force d'une équipe, comme au stade.
1: Mickaël?
4: Ça crée de l'emploi, deux salariés au départ, 450 aujourd'hui.
1: C'est merveilleux, ça.
4: Voilà, on investit aujourd'hui 15 millions d'euros dans une nouvelle plateforme analytique. On crée des événements. Hein, notre salon Foudry se permet de dire 4 et 5 juin 2026 à Nîmes, dans le nouveau Palais des Congrès. Donc, on génère du flux, on génère
1: extraordinaire. Vous êtes extraordinaire. Merci à vous, tous les quatre, d'être venus de deux régions. La Bourgogne-Franche-Comté et puis en masse de l'Occitanie. L'Occitanie, c'est aussi la vie. C'est comme cette émission Paris ETI. La vie avec une équipe formidable. Maxime, Justine, Guillaume, Léo et Camille. Je vous remercie mille fois pour la réalisation et le suivi de cette émission Paris ETI. C'est la semaine prochaine aussi. Ciao!
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11: Analyse Capellini, ce week-end, la Russie a lancé une nouvelle vague de frappes sur l'Ukraine, visant en particulier à Kiev. Pourquoi la Russie intensifie la guerre alors que franchement elle s'enlise?
12: Parce que la Russie en réalité se trouve dans une impasse. Donc c'est quelque part un aveu de faiblesse. C'est en tout cas l'avis de la chef de la diplomatie européenne, Kaja Kallas. Pour elle, puisque la Russie atteint une impasse sur le champ de bataille, elle terrorise l'Ukraine avec des frappes délibérées sur les centres-villes. Et c'est vrai que si la Russie essaye désespérément de reprendre la main sur les combats, c'est parce qu'elle traverse la pire période depuis le début du conflit. Déjà, c'est la première fois depuis le mois d'août 2024 que la Russie perd plus de territoire qu'elle n'en gagne. Et puis, les troupes de Moscou ont de plus en plus de mal à se défendre des drones de Kiev qui, de leur côté, deviennent de plus en plus pointus et donc qui empêchent la Russie d'avancer. Jusque-là, Moscou avançait de à peu près 70 mètres par jour. C'est ce qui s'est passé en 2024 et 2025. Certes, c'était pas beaucoup, mais en même temps, ça avançait. Et bien, désormais, la ligne de front est tellement saturé avec tous les drones ukrainiens que même cette petite avancée devient impossible. Le secrétaire d'État américain Marco Rubio disait que les Ukrainiens ont désormais l'armée la plus puissante d'Europe. Alors ça, c'est une évaluation qui lui appartient, mais c'est vrai que cette avancée technologique, elle a été très importante pour les Ukrainiens et qu'elle leur a permis de reprendre la main même sur le bilan humain. Selon le président finlandais Alexander Stubb, il y a désormais un soldat ukrainien mort au combat contre 5 soldats russes. C'est ce qui explique que la Russie, qui est encore plus acculée qu'auparavant, réponde avec autant d'entrain.
11: Alors, ce week-end, la Russie a utilisé un missile particulièrement symbolique et violent, Oreshnik. Qu'est-ce que ça veut dire?
12: C'est un missile effectivement extrêmement puissant qui se déplace 10 fois la vitesse du son. C'est très difficile à intercepter. Il est capable de transporter des ogives conventionnelles et des ogives nucléaires en même temps. Alors, selon le Kremlin, c'est une riposte aux attaques ukrainiennes qui ont visé l'est de l'Ukraine, donc la région de Luhansk qui est occupée par les Russes. Les Russes disent que les frappes de Kiev ont visé une résidence étudiante et qui ont fait 22 morts. Kiev nie avoir frappé des cibles civiles. C'est seulement la 3e fois que la Russie utilise ce missile Oreshnik dans le conflit. Donc vous voyez là encore, ça témoigne d'un moment de bascule, un moment où Moscou essaye en fait d'utiliser les armes les plus puissantes de son arsenal pour essayer de renverser la table.
11: Pour Vladimir Poutine, c'est aussi compliqué sur le front intérieur.
12: Oui, on a l'impression effectivement que Vladimir Poutine paye assez cher cette impasse. Même les sondages d'État montrent que le taux d'approbation de Vladimir Poutine chute. Il est à 65% alors qu'il dépasse dépassé les 80% avant la guerre. Il faut rappeler que ce sont des sondages d'État. Et puis surtout, Poutine aurait abandonné son grand rêve, le rêve de victoire totale. C'est ce que raconte Kaupo Porosin, c'est le chef du service de renseignement extérieur estonien cité par CNN. Il dit qu'il n'entend plus parler de victoire totale, qu'au Kremlin, même au Kremlin, on reconnaît que la situation sur le terrain ukrainien n'est pas favorable. Donc tout ça pour les questions militaires. Et puis, il y a la question économique aussi. Et là aussi, le Kremlin commence à reconnaître quelques faiblesses sur le front économique. Vladimir Poutine l'a admis. L'économie russe ralentit. Et il y a quelques jours, Moscou a revu à la baisse les prévisions de croissance pour cette année, en passant de 1,3% à 0,4%. Et puis certes, il y a la crise au Moyen-Orient qui est une opportunité pour la Russie et pour son pétrole, qu'elle peut donc vendre plus facilement et plus cher. Mais ce n'est pas suffisant. Les services de renseignement suédois ont fait les calculs. Pour avoir un vrai impact sur les finances publiques, il faudrait que le prix moyen du pétrole Oural reste supérieur à 100 dollars le baril jusqu'à la fin de l'année. Or, la semaine dernière, le pétrole a frôlé le 95 dollars, le pétrole Oural a frôlé les 95. Donc, on y est presque, mais on n'y est pas encore tout à fait. Et puis, il y a un autre facteur qui pèse sur les calculs du Kremlin, c'est le dossier iranien. Le dossier iranien qui avance, qui se rapproche, si ce n'est pas de la paix, du moins d'un apaisement. Et donc, à chaque pas en avant entre l'Iran et les États-Unis, représente pour Moscou une menace directe sur le principal levier économique.
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14: Bonjour à tous, ravi de vous retrouver sur BFM Business dans Check-up Santé. Ces trois cofondateurs ont décidé d'aider les professionnels de santé à mieux soigner, plus rapidement, plus efficacement et plus sûrement grâce à l'intelligence artificielle. Leur société qui cartonne, c'est Synapse Medicine, et son cofondateur et directeur médical Louis Létinier va nous présenter MedGPT et ses 150 000 utilisateurs. Toujours trois cofondateurs qui sont persuadés que force collective et indépendance étaient gage de succès. C'est le cas du groupement de pharmacie Leader Santé, qui veut faciliter aussi l'installation des pharmaciens. Et Alexis Bérébi, son cofondateur, nous dévoile sa stratégie. Et pour finir, toujours trois cofondateurs, cette fois-ci ophtalmologistes, qui ont décidé de réconcilier la médecine et les milieux ruraux, victimes de désertification médicale. C'est le groupe Ophtamen, et Jean-Bernard Rottier va nous prouver que c'est faisable. Check-up Santé, c'est parti.
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14: Louis Létinier, bonjour.
15: Bonjour.
14: Et bienvenue dans Check-up Santé.
15: Merci.
14: Vous faites partie de la race des médecins entrepreneurs. Vous êtes médecin pharmacologue, c'est
15: oui,
14: ça?
15: Tout à fait.
14: Et vous avez cofondé en 2017 Synapse Medicine avec deux cofondateurs. C'est Clément Goers et Alicia Belle-Étoile.
15: Tout à fait.
14: C'était bien décité.
15: C'est ça, ouais.
14: Vous êtes une spin-off, c'est ça?
15: Oui, du CHU de Bordeaux et de l'Université de Bordeaux.
14: L'Université de Bordeaux. Donc, justement, en 2017, vous dites que l'IA peut faciliter pas mal de choses dans le monde de la santé?
15: Oui, c'est vraiment un besoin du terrain. En fait, nous, on était médecins hospitaliers.
14: Oui.
15: Et on s'est dit, c'est pas possible d'avoir des logiciels qui ont 20 ans de retard par rapport à ce qu'on peut voir à côté. Et en fait, moi, je passais des heures à chercher de l'information médicale un peu partout, sur Internet, dans des bouquins, pour répondre à des questions de confrères sur des cas un peu compliqués. Et puis on s'est dit, et si on développait des outils un peu intelligents qui nous permettent d'accéder à toute cette connaissance médicale en une seconde, et de nous aider, d'aider nos confrères à prendre des décisions. Ça, c'est l'idée de Synapse. Mm-hmm. Et en 9 ans, on n'a jamais trop dévié de notre mission, à savoir aider les professionnels de santé avec des outils numériques pour permettre à chaque patient de bénéficier de la meilleure médecine possible.
14: Et vous vouliez peut-être pas laisser les Américains donc prendre la place
15: de
14: l'IA en santé, non?
15: On a vu rapidement qu'en effet, la technologie en santé, ça allait vite, que dans d'autres pays, ça allait peut-être plus vite, mais qu'en France, on avait les talents, que ce soit côté ingénieur, côté université, côté chercheur, côté médecin.
14: Ouais.
15: Par contre, en effet, il fallait oser y aller. Donc, oui, on s'est dit, on était peut-être un peu jeune, un peu fou, fin d'internat, et on a créé notre boîte, et puis voilà, on s'est lancé, quoi.
14: Bravo, bravo, franchement, et ça marche très, très bien. J'ai invité la semaine dernière l'Auxerre Capital, ouais. Pierre Moussial, qui disait que les Français innovent, les Européens innovent, et les Américains commercialisent. Donc, il faut que ça bouge.
15: Il faut, ouais, non, mais bien sûr, il faut pas avoir peur, il faut y aller. Et puis, on est quand même soutenu. J'ai mon petit coq, d'ailleurs, tiens, j'y pense. France 2030, qui, pour le coup, joue le jeu, aide les startups. Et puis après, c'est à nous de faire le boulot et de faire les meilleurs produits possibles.
14: Alors, vous développez donc des dispositifs médicaux numériques, c'est ça? Des logiciels?
15: Oui, c'est ça, des logiciels de classe 2B qui sont en fait des systèmes d'aide à la prescription, à la décision médicale. Donc, en fait, ce sont des briques logicielles qu'on retrouve dans les logiciels métiers, de ville ou d'hôpital. De médecins, mais pas que, de tout professionnel de santé. Aujourd'hui, on équipe 360 hôpitaux et un peu plus de 25% de la médecine de ville. Voilà, d'accord. Ça, c'est sur notre activité historique.
14: Ouais. Vous leur proposez quoi exactement, donc justement, ces logiciels intégrés?
15: En fait, vous prenez votre logiciel métier, par exemple, vous êtes un médecin généraliste, et toute la partie prescription, dès que ça devient médical, c'est des briques Synapse qui s'activent dedans. On appelle d'accord. ça des widgets, c'est le terme technique. En fait, on modernise les logiciels métiers qui est un peu vieillissant, entre guillemets, et on leur propose des fonctionnalités pour sécuriser les prescriptions, de l'analyse d'interaction médicamenteuse, de l'analyse de posologie, des fins désirables, etc.
14: On parle de problèmes d'interopérabilité. C'est vous, justement, donc vous êtes présent dans. Vous êtes standard, quoi. Vous êtes
15: complètement intégré. Et en fait, quand vous êtes médecin, enfin, quand vous êtes utilisateur, vous ne vous rendez même pas compte vraiment que vous changez de logiciel. Vous êtes dans votre logiciel métier, et c'est intégré totalement. Et dès que vous passez sur la partie prescription, en fait, c'est du Synapse qui s'active, mais vous, l'interface est le même, c'est ergonomique, c'est juste plus performant sur ces sujets de sécurisation.
14: Ouais. Et combien de collaborateurs ?
15: On est 90 aujourd'hui.
14: Quand même.
15: Ouais, quand même. Ouais.
14: Quand même. Pour une boîte qui a 9 ans.
15: Ben, qui a 9 ans, avec une acquisition aux États-Unis à 3 ans. Donc, on a une petite équipe américaine, mais l'essentiel est encore en France, et notamment à Bordeaux, puisqu'on est bordelais, et on a notre siège à Bordeaux.
14: Alors, le véritable tournant, quand même, c'est l'IA générative, non ?
15: Ouais, c'est un tournant.
14: Vous développez en 2025 et vous diffusez le MedGPT.
15: Tout à fait.
14: Un nom génial, bravo, franchement. Très, très, très malin.
15: Oui, on s'est dit qu'il fallait à la fois un nom simple à retenir et explicite. Oui, MedGPT, c'est une IA générative médicale en santé, souveraine. Donc, en fait, l'idée, elle est simple, c'est de se dire, les soignants, ils ont de moins en moins de temps. La médecine est de plus en plus compliquée. Les patients sont vieillissants. Ils ont des pathologies de plus en plus chroniques. Et vous avez un outil qui s'appelle IA générative qui en une seconde peut répondre à vos questions. Donc l'adoption.
14: Quelles que soient les questions.
15: Voilà. Donc l'adoption est là et donc les médecins utilisent l'IA générative. Le CHU de Nancy, ils avaient regardé l'été dernier 500 000 connexions à des IA génératives en un mois de la part de leurs soignants. Déjà c'était énorme. Ils ont refait la même étude en février, 700 000 connexions. Ils ont pris quasiment 50.
14: Donc le besoin. Avec des données propriétaires donc.
15: Eh ben à l'époque c'était surtout du ChatGPT. Donc on s'est dit ok, le besoin il est là. Maintenant il faut répondre avec une IA qui soit à la fois fiable et souveraine. Et donc nous c'est ce qu'on propose avec MedGPT. Fiable, c'est-à-dire c'est une IA médicale. Elle est entraînée que sur des sources médicales validées.
14: Quoi de plus que ChatGPT ou Claude ou.
15: Ouais ben en
14: qu'est-ce
15: fait.
14: Qui vous différencie.
15: Donc ça va être un la qualité médicale. Donc par exemple quand vous posez une question, on va pas halluciner si on sait pas répondre. On dit qu'on ne sait pas répondre. Quand on vous donne une réponse, on donne la source. Et c'est une vraie source, c'est un vrai article, vous pouvez vérifier.
14: Et sourcer, valider.
15: Exactement, sourcer, valider. Et ensuite, la deuxième grande différence, c'est évidemment l'aspect souveraineté. Les données, elles restent en France, hébergées en France, il n'y a pas de réutilisation, etc.
14: Vous vous êtes aligné sur les référentiels français, c'est ça, non ?
15: En fait, notre boulot, c'est d'identifier toutes les recommandations qui sont adaptées à la France. Donc, elles peuvent être françaises, HAS, ANSM, etc. Ça peut être des recommandations internationales si on estime, d'un point de vue. Donc, on travaille avec des experts de toutes les disciplines, on travaille avec des CHU, notamment des universités, des sociétés savantes. Oui. Si on estime que cette recommandation internationale s'applique à la France, on la prend. Si on estime qu'au contraire, c'est une guideline américaine. Un exemple tout bête, vous demandez à une IA générative américaine une question sur les vaccins. Aujourd'hui, la médecine, elle est politisée. Vous allez avoir des réponses de la FDA qui, en fait, viennent de Trump et Kennedy, qui vont vous dire, ben non, on ne vaccine plus les enfants contre la méningite. Ça, c'est pas possible. Ouais. Et donc, nous, MedGPT, il ne fera pas ça. MedGPT, il va répondre avec des réponses, des sources qui sont adaptées à la.
14: Et il citera aussi les vaccins américains, s'ils existent ?
15: Bien sûr. Par contre, il se basera sur les recommandations de la Société française de Santé publique France, ou des sociétés françaises, ou des sociétés qui ont un point de vue qui est adapté à notre pratique.
14: Alors, MedGPT, c'est pour les professionnels de santé ?
15: Oui. Uniquement. C'est une IA médicale réservée
14: aux professionnels.
15: C'est quand même fermé. Oui, alors donc c'est gratuit, mais il faut s'inscrire.
14: C'est gratuit,
15: oui. Voilà, l'inscription, elle permet de s'assurer qu'on a que des professionnels de santé. Donc c'est tout professionnel de santé, mais que des professionnels de santé. Mm-hmm. Pour les patients, il y a un besoin, on est d'accord, mais il ne faut pas y répondre de la même manière. D'accord. Un outil qui permet d'avoir de l'aide au diagnostic et de l'aide à la prise en charge thérapeutique, ce n'est pas fait pour les patients. Et donc ça, il y a d'autres acteurs qui s'adressent aux patients, et tant mieux.
14: Bah, ils vont sur ChatGPT.
15: Hélas, oui, mais il y a des acteurs qui se positionnent là-dessus, et je pense qu'on peut imaginer des outils qui aident à identifier les situations à risque, à réassurer, à orienter. C'est possible. Ouais. Nous, MedGPT, c'est un outil professionnel.
14: Donc, votre business model, c'est plutôt, c'est pas tellement ChatGPT, c'est plutôt logiciels.
15: Oui, c'est ça. En fait, nous, on a un business model qui est classique. Ouais. On fait du B2B avec nos produits existants dont on parlait au début. Et MedGPT, lui, il est là.
14: Magnifique vitrine, quand
15: c'est
14: même.
15: C'est ça, j'ai une magnifique vitrine. Il est utile. Il nous permet de nous faire connaître, de proposer nos autres produits.
14: Il n'y a pas de présence américaine, de concurrent américain.
15: Alors, il y a un gros acteur américain qui s'appelle Open Evidence, qui a été fait par Harvard et la Mayo Clinic. Donc, qui est un peu comme nous, une IA médicale, mais américaine, avec des guidelines américaines. Par contre, il y a un mois, ils ont annoncé leur retrait de l'Europe à cause de toutes les réglementations. En effet, en Europe, il y a un cadre légal, et tant mieux, j'ai envie de dire. Ouais. Mais pour les sociétés américaines, ils préfèrent se développer dans des pays moins régulés, mm-hmm. ce qui, nous, c'est une opportunité. Et puis, ça montre voilà, l'importance du sujet. En effet, il y a l'IA Act, il y a le règlement européen des dispositifs médicaux, il y a le RGPD. Ben, nous, on est conformes à toutes ces réglementations.
14: Bien sûr.
15: Ce qui n'est pas forcément le cas d'OpenAI et ChatGPT, au passage. Voilà, et donc, c'est aussi un choix des soignants et des établissements de santé de travailler avec un acteur qui respecte toutes ces réglementations.
14: D'accord. Il y a une époque où tout va trop vite. Vous n'avez pas peur d'être dépassé?
15: Alors,
14: sur le plan technologique.
15: L'intérêt aujourd'hui, c'est que ce qui fait la première valeur, c'est la base de connaissances médicales. C'est-à-dire les LLM, maintenant, ils marchent tous très bien et ils ne cessent pas de progresser. Donc, on n'a pas besoin d'avoir le plus gros modèle du monde pour être capable de répondre à une question médicale. Par contre, la valeur de ce qu'on fait, nous, avec nos experts en interne et nos partenariats, ça a beaucoup de valeur. Et là-dessus, on est largement aussi bon que les autres. D'ailleurs, on vient de communiquer ce matin. On a comparé nos performances sur différents benchmarks aux IA génératives et notamment aux plus gros modèles. Et on est meilleur qu'eux parce qu'en effet, on hallucine moins. Et on répond avec du contexte médical et des sources adaptées à la pratique française.
14: C'est vrai que vous étiez présent à Santé Expo. Vite pour finir, votre développement européen.
15: Oui, alors l'objectif, il est clair, devenir l'open evidence européen. Donc en gros, la référence d'IA générative médicale en Europe. Donc 2026, leader sur la France, c'est déjà le cas. On consolide et rapidement s'étendre au marché européen, sans doute en faisant des partenariats. On n'a pas vocation à tout faire tout seul. Voilà.
14: Merci beaucoup. Bravo pour ce que vous faites.
15: Merci pour cette invitation.
14: Je vais laisser à mon cabinet.
15: Bien sûr, essayez-le. En plus, c'est gratuit.
14: Merci beaucoup. On va à présent accueillir Alexis Bérébi, patron de Leader Santé.
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14: Alexis Bérébi, bonjour.
17: Bonjour.
14: Bienvenue dans Check-up santé.
17: Merci.
14: Vous êtes pharmacien à Aubervilliers.
17: En exercice.
14: Une pharmacie qui marche bien.
17: Ça va.
14: Parce que c'est vrai que c'est pas toujours le cas en France. Hein.
17: Et les pharmacies,
14: une pharmacie qui ferme chaque jour en France.
17: Et les pharmacies qui ferment tous les jours parce qu'elles n'ont pas su se réinventer, parce qu'elles n'ont pas la taille critique, parce qu'il y a aussi des problèmes parfois dans les zones rurales. Mm-hmm. Mais celles qui ont adopté l'enseigne, celles qui sont dans une vision d'enseigne, comme celle des pharmacies Leader Santé, c'est 530 pharmaciens que je salue d'ailleurs au passage et qui portent cette enseigne, ont su se réinventer parce qu'elles ont su adopter une philosophie, une dynamique pour les mettre.
14: Le Covid a bien reboosté un petit peu la profession, non ?
17: Le Covid a
14: remontré l'importance quand même du pharmacien pour les patients.
17: Le Covid a remis le pharmacien au centre du maillage santé. Le Covid a permis de réinventer la fonction de pharmacien. On n'est plus uniquement un délivreur de boîtes. On est maintenant un pharmacien hub de santé qui donne une dimension sociétale et des nouvelles mesures comme le code de déontologie qui vient de sortir depuis le 5 mars 26 va remettre de plus en plus le pharmacien au centre de la société et par exemple pourra alerter le procureur de la République s'il y a des violences conjugales. Donc, on remettra vraiment ce rôle dans une
14: dimension plus large. On pourra plus communiquer.
17: Effectivement, les groupements pourront communiquer sur les bilans de prévention. Alors, c'est votre émission Check-up Santé. Mais vous êtes éligible, d'ailleurs, je pense, à ces bilans de prévention. Et le pharmacien, le groupement Leader Santé pourra communiquer sur ces nouvelles missions. Donc, ça renforce le rôle de l'enseigne, ça renforce le rôle du groupement.
14: Donc, Leader Santé, c'est un groupement, c'est une enseigne ?
17: C'est un groupement et une enseigne. Le groupement, c'est comment acheter mieux et l'enseigne, c'est comment mieux vendre. Comment mieux embarquer ses patients et avec une nouvelle enseigne qui est sortie tout récemment, un nouveau concept d'agencement qui permet de mettre en musique toutes ces nouvelles missions avec Leader Santé Clinique et surtout permettre d'installer les jeunes. Et on était les premiers en France à pouvoir créer un dispositif d'aide à l'installation qui s'appelle le booster d'apport.
14: On va en reparler. Et en presque 20 ans d'existence, hein, 2027, c'est 20 ans. Combien de pharmacies ?
17: 530 pharmacies à l'enseigne Leader Santé et 1400 pharmacies dans l'ensemble du groupe.
14: Ah oui, ça fait quand même, d'accord. Vous n'êtes pas donc fermé à d'autres réseaux, c'est ça, non ?
17: Effectivement, on peut tendre la main à des fondateurs de groupements indépendants en région, par exemple, qui ont envie de mutualiser leurs moyens, leurs idées pour aller plus loin et puis qui parfois peuvent passer par la passerelle de l'enseigne pour aller plus loin et proposer à leurs pharmaciens indépendants d'avoir une dynamique plus forte.
14: C'est pas paradoxal d'être le collectif et l'indépendance, non ?
17: C'est
14: on peut être indépendant
17: fait,
14: tout en étant...
17: Tout à fait compatible, parce que c'est justement la force de l'indépendance pour aller plus loin que d'être dans un collectif. Et c'est justement le meilleur des deux mondes pour pouvoir aller plus loin dans son métier.
14: Ouais. Vous dites que la pharmacie doit s'adapter maintenant avec les nouvelles technologies, avec le monde qui arrive. Vous faites comment donc chez Leader Santé ?
17: Alors, où nous, on a une dimension très forte en termes digitales. Donc, tous nos pharmaciens sont équipés d'une application e-Leur Santé qui leur permet de recevoir de la télé-prescription, qui leur permet de pouvoir délivrer les ordonnances, les préparer. On a aussi des systèmes de cartes de fidélité pour fidéliser nos patients. On a des systèmes de gestion des réseaux sociaux également, des systèmes de gestion de création de commandes groupées. Donc, c'est tout un écosystème digital qui les permet d'être dans une modernité et surtout leur faire gagner du temps pour faciliter leur vie au quotidien afin qu'ils puissent être auprès de leurs patients de façon optimale et facilitée.
14: Et donc, vous en parliez, donc dès 2016, hein, vous lancez le booster d'apport.
17: Ça a été la révolution. L'e-Leur Santé, c'est le terrain et donc l'innovation et l'audace. Et on a, en 2016, on a pu lancer le booster d'apport. Alors, c'est quoi ? C'est compléter l'apport des jeunes pharmaciens. Moi, j'ai commencé avec 40 000 euros d'apport. Mm-hmm. Et quand j'étais jeune, mon père m'a dit, bah, écoute, je te ferai un booster d'apport. Donc, tu mettras autant de côté je t'aiderai. Et on a voulu faire la même chose avec tous les pharmaciens. Et du coup,
14: ce n'est pas des prêts bancaires, quoi.
17: C'est des prêts du groupement. C'est le groupement qui va prêter. On a accompagné 150 pharmaciens pour compléter leur apport afin qu'ils aient 100% du capital et ainsi préserver leur indépendance et le maillage. Et dans les 5 prochaines années, on est en train de travailler avec nos banques pour monter en puissance et accompagner 200 pharmaciens. Ça représente 200 000 euros de tickets moyens. Donc, c'est des montants importants, mais qui nous permet d'être indépendant, le groupement, et de rendre aussi indépendants nos pharmaciens.
14: D'accord.
17: Et derrière, ça a même inspiré toute la profession, y compris la caisse de retraite auquel je cotise. Donc, c'est plutôt une fierté et surtout un écho à ma propre histoire personnelle.
14: Ouais, vous êtes présent dans toute la France ?
17: On est un maillage national, effectivement, partout en France, jusqu'en Corse.
14: D'accord. En 2024, vous avez créé l'Oncle Farm. C'est toujours la même chose ? C'est la continuité d'installation ?
17: Exactement, c'est la continuité, être souverain. Et c'est un programme d'installation de façon plus large. Comment identifier les pharmacies sources ? Comment identifier le projet ? Comment le former avant l'installation ? Comment le coacher ? Comment le mettre en dynamique ? C'est vraiment un programme plus large où le pharmacien est accompagné, on le prend par la main. Afin qu'il puisse réaliser son rêve d'installation, alors que parfois il pense qu'il n'a pas les moyens et il pense qu'il n'a pas assez suffisamment de moyens pour et suffisamment de réseaux et de contacts pour pouvoir aller au bout de son rêve. Nous, on est là pour qu'il puisse aller au bout de ses rêves.
14: Et ça se traduit par de nouvelles pharmacies, de nouvelles installations, évidemment.
17: Nouvelles installations en moyenne 25 à 30 pharmaciens bénéficiant du booster d'apport tous les ans et d'autres qui nous rejoignent en dehors du booster d'apport parce qu'ils veulent se remettre en question et aller plus loin dans leur démarche d'exploitation.
14: Alors, ces derniers mois, donc, vous lancez une nouvelle entité visuelle ?
17: Effectivement, nouveau code d'ance.
14: Quel est le but de lancer une espèce de renouveau, de renaissance
17: Effectivement, la vie d'un pharmacien, la vie d'un commerçant, c'est se réinventer tous les 5 ans. Peu de pharmaciens changent leur enseigne tous les 5 ans. Nous, c'est le cas, parce qu'on se doit de respecter nos patients et de respecter aussi nos collaborateurs. Et donc, effectivement, nouvelle enseigne, nouveau concept d'agencement qui va donner plus la place aux patients. Comment je vais être dans un flux subi de patients vers un flux choisi. D'accord. Et effectivement, notre but, c'est de différencier les patients qui ont une ordonnance des patients qui viennent bien pour récupérer un bon de promis ou pour faire une nouvelle mission, un test ou une vaccination. Ouais. Donc là, on est sur une nouvelle philosophie de pharmacie, une philosophie d'exploitation. Mmh. Et c'est vraiment le sens de notre dynamique. Finalement, c'est être en dynamique permanente. Hein. Ouais. C'est aussi ça, notre métier de pharmacien. Ouais.
14: Et, c'est pas difficile en ce moment de lutter contre ces carcans un peu financiers, ces problèmes de rémunération
17: Alors, effectivement, il y a eu des projets de mesures qui ont été abrogés finalement par le successeur de M. Bérou, M. Lecornu. Il y a des sujets, mais on va devoir s'opposer à toutes les forces vives de la profession pour aller plus loin, pour être mieux rémunéré sur les nouvelles missions, pour être mieux rémunéré sur les produits chers qui sont des produits complexes, innovants.
14: Les marges, c'est ça sur les marges de ces produits ?
17: Sur ces produits-là, c'est des produits innovants, c'est des produits qui nécessitent une expertise, mais le pharmacien touche rien ou quasi rien. Donc, je pense qu'il y a un sujet à ce niveau-là. Mais la pharmacie, il y a encore des belles réussites et des jeunes qui continuent à vouloir s'installer. Et c'est le but, c'est que le maillage soit préservé et l'indépendance soit sanctuarisée.
14: Cette attractivité qui avait un petit peu baissé à un moment donné, l'attractivité des étudiants en pharmacie.
17: Oui, c'est vrai. Et là, il y a un retour. Il y a un retour vers les filières officinales. Et on est plutôt fiers. Et l'e-Leur Santé, à ce titre, intervient dans toutes les facs de France. Et là, il y a un retour. Vers les filières officinales. Et on est plutôt fiers. Et l'e-Leur Santé, à ce titre, intervient dans toutes les facs de France.

0: c'est vrai qu'on a beaucoup parlé de difficultés de trouver un ophtalmologiste en France. Ça s'est quand même un peu amélioré, non?
1: Alors, en moyenne nationale, mais pas dans toutes les régions. Comme vous le savez, dans les régions rurales, les accès à l'ophtalmologiste sont très difficiles.
0: Ouais.
1: Et nous, c'est le constat qu'on avait fait dans les années 2018-2019. On comprenait qu'on n'arrivait pas à faire face aux besoins de la population. Les ophtalmos qui s'étaient installés dans zones très rurales étaient en train de partir. Donc on s'est dit, il faut qu'on change de philosophie.
0: Ouais.
1: Il faut qu'on arrête d'être dans une forteresse où les patients viennent pour voir l'ophtalmo.
0: Parce qu'il n'y a toujours pas de velléité donc pour des ophtalmologistes de s'installer dans ces déserts médicaux.
1: Ce qu'on constate, en vérité, c'est que la jeune génération, c'est pas une critique, c'est comme ça. Hein. Mm-hmm. Elle s'installe plutôt littoral atlantique, plutôt le sud, plutôt grande ville.
0: Bien sûr.
1: Voilà, pour des raisons sociologiques, etc. Enfin, ouais.
0: Donc vous décidez de créer des centres un peu particuliers sans ophtalmologiste.
1: Oui, c'est ça. Oui. C'est un peu audacieux. Dit comme ça, c'est un peu audacieux. En fait, on s'est dit, on avait l'habitude de travailler avec les orthoptistes depuis longtemps. Hein. Mm-hmm. Mais on s'est dit, l'idée, ça serait peut-être d'implanter un centre avec un orthoptiste et une secrétaire à distance du centre principal. À 40.
0: Qui lui a envie d'aller dans un désert médical quand même.
1: Oui, bien sûr. Mais on en trouve.
0: Bien sûr.
1: On en trouve. Et donc, on a fait notre premier centre en juillet 2019. Et puis, finalement, le succès est venu. C'est-à-dire que les patients de cette région-là sont venus consulter. Et comment ça se passe? C'est qu'ils ont des examens. Vous savez que l'ophtalmologie, maintenant, c'est devenu assez technique ou technologique. C'est-à-dire qu'il y a des examens qui succèdent et l'ensemble des examens fait un dossier médical.
0: Et c'est d'ailleurs souvent précédé par un optométriste qui...
1: Un orthoptiste. Voilà. Mais ça, c'est déjà ancien. Hein, ça, c'est dans les années 2004-2005 qu'on a introduit l'orthoptiste dans la consultation d'ophtalmo.
0: Donc là, il est dans vos centres?
1: Là, il est.
0: Dans vos centres?
1: Oui. Non, mais il était déjà dans nos centres. Mm-hmm. Mais ce qui change beaucoup, c'est qu'il est tout seul.
0: Bien sûr.
1: C'est ça qui change toujours. Donc en fait, les patients sont reçus par l'orthoptiste qui fait l'ensemble des examens nécessaires et le dossier est analysé par le médecin référent.
0: Plus tard, le soir, par exemple?
1: Par exemple. Mm-hmm. À moins qu'il y ait une urgence, bien entendu.
0: Bien sûr. Hein.
1: À la suite de cette analyse, en fait, on va sélectionner des patients. Il y a à peu près 80% de patients qui n'ont pas vraiment besoin, qui n'ont pas du tout même besoin de voir l'ophtalmo. C'est-à-dire qu'ils viennent pour une baisse de vision, c'est des lunettes qui sont à changer. OK. On a tous les examens, on a la photo du fond d'œil, on a tout. On peut faire la prescription. Et puis, il y a environ 20% des patients qui vont avoir besoin d'examens complémentaires. Et à ce moment-là, on va les reconvoquer. Et l'ophtalmo va se déplacer sur le centre.
0: D'accord.
1: Ça va éviter à ces patients de venir dans le centre principal.
0: Bien sûr. Ce qui veut dire que de quelques jours par mois ou une fois par mois, vous allez, vous, dans ces déserts médicaux?
1: Plus que ça, une fois par semaine.
0: Ah, une fois par semaine, d'accord. Ah oui.
1: Ah oui, il faut vraiment. Ah oui. Bah oui, parce que si vous sélectionnez.
0: L'ophtalmo héroïque, hein.
1: Pardon, oui.
0: Les ophtalmologistes héroïques.
1: Oui, héroïque. Bah surtout quand vous devez faire 70 km le matin pour aller à Nogent-le-Rotrou, parce que du moins Nogent-le-Rotrou, oui.
0: C'est... Parce que vous êtes plutôt dans la Sarthe, hein,
1: c'est ça. On s'est étendu au tas de la Sarthe, c'est-à-dire la Sud-Sarthe.
0: Bien sûr.
1: Maintenant dans l'Orne, et puis après Nogent-le-Rotrou, oui, tout à fait.
0: D'accord. Et donc, c'est vrai que vous arrivez finalement à dépister parfois même des problèmes assez graves, non?
1: En fait, le problème en ophtalmologie, c'est que, comme dans toute la médecine, il faut dépister tôt. Et pour dépister tôt, il faut donner des rendez-vous tôt.
0: Oui.
1: Voilà. Donc, à partir du moment où vous avez un point d'accueil du patient, le patient, lui, il vient, il a une baisse de vision, il ne sait pas du tout à quoi elle est due. La plupart du temps, on va dire 80%, c'est un truc très simple.
0: Oui.
1: Mais parfois, on a des mélanomes oculaires, par exemple. Hein.
0: Bien sûr.
1: Bah, du fait de cette organisation-là, le patient est identifié immédiatement comme ayant un problème, adressé dans le centre principal, et puis éventuellement réadressé dans des centres secondaires hyper spécialisés.
0: D'accord. Et c'est qui est rémunéré? C'est l'orthoptiste, c'est ça?
1: Oui, alors.
0: C'est lui qui est rémunéré? Dans ces centres?
1: Le système est rémunéré.
0: Bien sûr.
1: Alors, bon. Donc, nous, ces centres, on les appelle des PA ou des postes avancés d'ophtalmologie.
0: Oui.
1: Évidemment que le patient qui rentre dans le centre a un forfait à payer. Enfin. Mm-hmm. Donc en fait, ce forfait il est en deux parties. Une partie, c'est une cotation de l'orthoptiste.
0: Bien sûr.
1: Qui va être faite en tiers payant.
0: Mm-hmm.
1: Et une autre partie, c'est l'analyse de dossier médical, le forfait d'analyse médicale. Ce forfait n'entre pas dans le forfait de télé-expertise. Parce que le forfait de télé-expertise, il est conçu pour un avis exceptionnel de temps en temps, etc. Alors que là, c'est des avis qui succèdent toute la journée. Il y a 40 patients qui viennent dans le centre chaque journée. Donc, on ne peut pas utiliser la cotation au Sécu. Donc, on utilise une cotation qu'on appelle hors nomenclature, qui est fixée à 23 euros.
0: Mm-hmm. Et que vous disent les ARS, les agences régionales de santé?
1: Alors, bien sûr.
0: J'imagine qu'elles vous bénissent pour ça, non?
1: Oui, enfin.

0: Peut-être jusque-là, mais en tout cas, bon, on nous voit avec assez bienveillance. On a deux ARS tutelles, on va dire. On a l'ARS Pays de la Loire et l'ARS Centre-Val de Loire, qui sont, bah oui, forcément favorables. On a aussi la CEPAM, notre CEPAM de Sarthe, qui nous voit avec beaucoup de bienveillance parce qu'on accepte beaucoup de demandes, pour leur, forcément. Mmh. Il faut vous rendre compte que sur une année, on va avoir à peu près 75 000 patients dans les centres périphériques.
1: Énorme.
0: Ah ouais. C'est énorme, oui. Hein, c'est énorme. Et un ensemble de patients vus par la groupe Oftamen de 134 000 patients en.
1: D'accord. Donc, vous êtes combien de...
0: Alors maintenant, 7. Donc vous voyez, ça fait une moyenne à peu près, on va dire, 18 000 patients gérés. Ah, vous voyez, c'est la
1: constance. Bien sûr.
0: Ouais. C'est pas vu, vous n'avez plus besoin de voir l'ophtalmo, mais c'est géré par l'ophtalmo. Hein.
1: Mais on pourrait finalement le développer dans d'autres spécialités.
0: Ah bah oui, certainement. De toute façon, on a été un peu pionnier avec le travail avec les orthoptistes, oui. On peut le développer dans d'autres spécialités, oui, c'est
1: ça. Et vous pensez le développer dans d'autres régions que la Sarthe, que la Loire ?
0: Le centre Oftamen, il est arrivé quand même à un certain niveau. Comme je disais, 134 000 patients en, 45 collaborateurs. Enfin voilà, tout ça pour une petite structure libérale, en fait.
1: Ouais, hein.
0: On n'est pas adossé à des fonds de pension, on n'est pas centre de santé, c'est tout propre au niveau libéral. L'idée, c'est de le dupliquer.
1: Bien sûr.
0: De faire dupliquer puis de l'implanter dans les régions qui sont en pénurie. Ouais. Voilà. Donc, c'est le projet futur.
1: Eh ben, bravo, vraiment bravo pour ce que vous faites. Merci beaucoup. Voilà, c'est la fin de cette émission. On se retrouve la semaine prochaine.
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3: Notre invité ce matin d'un French Tech, c'est Frédéric Moinet. Bonjour, vous êtes le directeur des opérations et cofondateur de Geolink. Vous allez lancer une solution qui s'appelle Flotera, où vous modélisez les sous-sols. Alors, qu'est-ce que vous regardez? Qu'est-ce que vous y voyez? Et pour faire quoi?
4: Bonjour Laure, merci pour l'invitation. Alors, on a développé effectivement Flotera, qui est un produit commercial et qu'on a développé en 6 années à partir d'un brevet du CNRS innovant. Et Flotera, ce que ça fait, c'est que ça fait de la surveillance du sous-sol.
3: Oui.
4: Alors, par surveillance, j'entends ce que les clients nous achètent, c'est des visualisations 3D d'une information du sous-sol. Ce que l'innovation apporte, c'est un suivi dans le temps. Ça, c'est nouveau. On était habitué en géosciences à avoir des images plutôt statiques. Je parle en 3 dimensions pour avoir une information.
3: C'est-à-dire que vous voyez le sous-sol évoluer
4: On voit certains aspects du sous-sol évoluer. Je vais vous donner un exemple, le marché de l'eau. L'idée, c'est de modéliser le mouvement de la nappe phréatique. Voilà sur quoi on travaille.
3: Et vous arrivez à suivre sur
4: dans le temps. Voilà. Une des forces de la solution, si vous voulez, c'est que la mise en place sur le terrain est très, très simple. En fait, on dispose des capteurs sur le sol. Et puis, ils écoutent, parce que c'est une méthodologie d'imagerie, comme de l'imagerie médicale, si vous voulez. Donc, c'est des
5: phénomènes l'IRM du sous-sol, quoi.
4: Pardon ?
5: C'est l'IRM du sous-sol.
4: C'est l'IRM du sous-sol, c'est ça.
5: Mais du coup, alors ça va servir à quoi? Là, vous nous disiez, on peut s'en servir pour suivre l'eau. Mais c'est quoi? C'est détecter des nouveaux types de gisements, par exemple? Ça sert à quoi de surveiller le sous-sol?
4: Oui, je vais vous donner un deuxième exemple. L'hydrogène naturel.
5: Oui.
4: Savez-vous qu'il y a des ressources, et il y a des ressources en France d'hydrogène naturel. Il y en a en Moselle. Vous avez
5: on en parle souvent.
4: Souvent entendu ça. On parle quand même de 3 années de production électrique, mais qui sont dans le sous-sol.
5: Ouais.
4: Et la question, c'est de savoir si on peut les remonter. Et pour savoir si on peut les remonter, il faut développer des innovations en géosciences et des nouvelles méthodes pour visualiser le mouvement. Donc, ça serait de voir comment l'hydrogène peut remonter le long de failles.
3: Et ça, vous pouvez le dire
4: Alors, on travaille. Et donc, il y a tout un écosystème de boîtes françaises. On travaille avec CVA Engineering. On travaille avec Storengy, la filiale d'Engie. Voilà, donc il y a tout un écosystème et on travaille à avoir cette solution pour voir les chemins de fuite.
3: Vous nous disiez au départ, ça vient du CNRS, c'est là où la solution émerge. Alors nous, c'est nos boîtes préférées avec Anthony Morel, celle qui émerge directement de la recherche scientifique. À quel moment vous faites le basculement business entre le CNRS et l'entreprise?
4: Alors je vous remercie pour la question parce que c'est ça qui est difficile à évaluer quand on crée une boîte comme la nôtre, comme Geolink. Nous, on a mis 6 années, et en cumulant, c'est 15 années chercheurs. Voilà. Parce que pour amener une innovation, et on l'a senti dès le début, c'est un plus, ça va apporter quelque chose, c'est sûr. Mais l'amener sur le terrain, ça veut dire des partenariats. On a eu des partenariats avec Total Energy, on a eu des partenariats, on a un partenariat avec une boîte américaine, Baker Hughes, qui a une filiale en France, Magnitude. Et là où on regarde si on peut surveiller les stockages de CO2 en profondeur. Donc de passer, d'amener la solution et si vous voulez de convaincre la clientèle.
3: Mais justement, vous allez faire le tour des boîtes et vous dites, voilà, nous on a développé ça, ça vous intéresse, vous alliez vendre votre recherche.
4: On va vendre les tests, on va vendre la demande d'aller sur site. Alors c'est des sites sensibles, donc il faut arriver à démontrer, il faut arriver à convaincre. Il y a de bons relais en France aussi, soutenus par la BPI, par l'ADEME par exemple. Et c'est tout ce travail, et ça prend du temps effectivement, et ça prend 6 années parce qu'il faut pouvoir s'implanter, il faut pouvoir proposer un projet d'envergure qui ait du sens. Et puis parler le langage industrie, alors que le brevet est plutôt langage recherche.
5: Oui, parce qu'en fait, même les cas d'usage sont encore à définir. C'est-à-dire, vous arrivez auprès des entreprises, vous dites voilà, nous on a conçu, c'est, alors j'ai dit un IRM, on pourrait dire un Google Maps souterrain d'une certaine manière. Maintenant, à vous de nous dire à quoi ça peut vous servir aussi, parce que je voyais que dans les cas d'usage potentiels, il y avait aussi le fait d'assurer la sécurité d'installation industrielle. Alors ça, c'est un point hyper intéressant. C'est-à-dire, par exemple, dans les mines, on va pouvoir avoir, comme à l'époque, on prenait des canaries dans les mines pour pouvoir détecter s'il y avait des éléments toxiques. Là, on va pouvoir faire ça de manière numérique, en fait, avec de la modélisation 3D, c'est ça ?
4: Tout à fait. On a travaillé, alors là, c'est en Afrique du Sud. Où on a un représentant en Afrique du Sud et on a travaillé avec une boîte de consultants. Là, ça, c'est sur la sécurisation des bassins de rétention de déchets. En 2019, au Brésil, il y a un de ces murs qui a cassé, il y a eu 272 morts et une catastrophe écologique conséquente. Il faut pouvoir mieux surveiller ces sites. Donc là, c'est effectivement ce que vous dites, c'est-à-dire aller voir les professionnels, leur demander ce qu'ils ont besoin, et travailler en fonction de la solution qu'ils veulent avoir. C'est ça, en fait, l'erreur qu'il y aurait, pour revenir sur votre question, c'est de prendre un projet scientifique qui sort du CNRS et de croire que tout est fait, non. Chacun son métier, les chercheurs...
3: Vous avez besoin des entreprises, quoi, pour les cas d'usage.
4: On a besoin des entreprises, voilà, pour comprendre le besoin, pour adapter le produit et l'amener vraiment à une solution qui leur parle.
3: Mais est-ce que vous pourriez aussi, dans le cas inverse, dire, là, il ne faut pas y aller, en fait. Il ne faut pas creuser, c'est dangereux, ça peut être trop néfaste.
4: C'est ça. C'est d'apporter de l'information intelligente qui leur permette de prendre des décisions. Et vous soulignez ça, c'est vrai, des décisions qui peuvent être lourdes de conséquences.
5: Et vous... Non, mais sur les mines, je reviens à ça parce que c'est un enjeu qui est énorme, on ne se rend pas compte, mais c'est des milliers de morts par an, en fait, dans les accidents miniers, donc c'est un très très gros
4: enjeu. C'est ça, et puis ça va continuer, parce qu'avec toute l'IA, avec tous les développements, je veux dire, les terres rares, voir des terres rares, ça porte bien son nom, il n'y en a pas beaucoup, donc ça veut dire qu'il faut sortir énormément de terres.
5: Ouais, ça.
4: Dans une tonne de roche qui contient du platine, et qui est une roche particulière, il n'y a que 3 grammes de platine. C'est pour vous donner une idée un peu de la volumétrie de ce qu'il faut sortir dans les mines et ce qu'il faut stocker.
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11: Bienvenue dans ce programme Tech & Co spécial Lyon. Nous sommes ici avec les équipes de BFM Lyon et puis bien entendu diffusé sur BFM Business pour parler de tech et là pour parler de biotech. Avec nos invités, je vous les présente dans un instant. Vous savez que la biotech aujourd'hui, c'est une nouvelle phase. La technologie transforme en profondeur la recherche, le développement, même la production de traitements. Et là, on va avoir deux biotech avec nous qui illustrent vraiment cette bascule vers une médecine plus précise avec beaucoup de data, beaucoup d'intelligence artificielle. Aujourd'hui, c'est quand même même là aussi important. On va parler de bio-impression 3D. Enfin, vraiment, vous allez voir des sujets passionnants. Et puis, on parlera formation aussi, parce que pour tout cela, il faut des compétences. Et il faut former des hommes et des femmes autour de ces technologies. On accueille avec nous Léa Perlez. Bonjour. Léa, vous êtes responsable opération stratégique chez Brenus Pharma, qui est une biotech française fondée en 2014. Vous êtes une vingtaine de personnes spécialisées, vous allez nous expliquer tout ça, dans le développement de nouvelles immunothérapies contre le cancer. À vos côtés, Bruno Vaillet, bonjour.
12: Bonjour.
11: Bruno, directeur de Subbiotech Lyon, une école d'ingénieurs spécialisée en biotechnologie, 200 élèves, voilà, donc on a bien besoin, j'imagine, dans les startups et chez les géants des biotechnologies. Et puis Nicolas Foras, cofondateur de CTI Biotech, bonjour.
13: Bonjour.
11: Nicolas, donc vous êtes biotech lyonnaise, fondée en 2009, spécialisée dans la création de tissus humains artificiels. Vous allez nous raconter tout ça pour la recherche médicale et pharmaceutique. Et pareil, vous êtes un peu, oui, vous êtes 25 personnes.
13: C'est ça.
11: Chez vous. Voilà, bah c'est parti. On est ensemble pendant une bonne demi-heure.
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11: Nicolas, je vais démarrer avec vous. Nicolas Foras, donc cofondateur de CTI Biotech. Alors, des tissus humains artificiels grâce à de la bio-impression 3D. Alors, expliquez-nous très concrètement, ça consiste en quoi ?
13: Oui, CTI Biotech, c'est une entreprise que j'ai créée en 2009 avec mon mentor irlandais, le professeur Colin McGuckin. Nous sommes venus à Lyon pour créer cette entreprise spécialisée dans l'ingénierie tissulaire humaine. C'est-à-dire que nous collectons des tissus suite à des opérations, des diagnostics, et au lieu de les incinérer...
11: Donc là, c'est à partir de tissus humains.
13: Tout à fait.
11: La matière première, ce sont des tissus humains.
13: Ce qui reste après une opération, un diagnostic, à la fin du parcours de soins, juste avant que ce soit détruit, on demande l'autorisation aux patients de les utiliser pour leur donner une seconde vie et en faire des bio-assays cellulaires ou tissulaires humains, c'est-à-dire des tests prédictifs. Et notre spécialité chez CTI Biotech, c'est la bio-impression 3D. Voilà.
11: Qu'on comprenne bien, ce ne sont pas des tissus qui seront réutilisés derrière pour faire des greffes, enfin pour réaffecter, enfin regreffer sur des humains. On est vraiment dans le domaine de la recherche pour aider donc les laboratoires de recherche.
13: Je vais vous donner deux exemples. Mm-hmm. Un exemple avec la peau, donc suite à une opération, par exemple, qu'on appelle une abdominoplastie, donc une chirurgie qui enlève un excès de peau suite à des gens qui ont perdu du poids ou parfois après une grossesse. Des chirurgiens plastiques ou de la reconstruction vont enlever ce lambeau de peau et le jeter. Ben, nous, au lieu de le jeter, on demande l'autorisation au patient de l'utiliser pour ensuite en faire des tests prédictifs. Pareil avec les tumeurs humaines. Peut-être que c'est là qu'on a des points communs avec Brenus Pharma. Donc nous, on récupère ces tissus, on les désagrège, c'est-à-dire qu'on fait une soupe de cellules à partir du tissu en utilisant des enzymes, des agitateurs mécaniques. On collecte les cellules, on les trie par famille de cellules, on les amplifie par des méthodes qu'on appelle de culture cellulaire, d'amplification du nombre de cellules disponibles. Et puis on les congèle dans une biobanque scientifique de recherche et on les décongèle au moment de l'utilisation pour utiliser l'impression 3D biologique. Avec ces cellules, on va recréer de la peau.
11: D'accord.
13: On va démultiplier la capacité de test et la même chose pour les tumeurs en recherche en oncologie.
11: Et du coup, ça c'est parce que j'imagine, alors voilà, on n'est pas tous des spécialistes comme vous dans ce domaine, mais ceux qui nous écoutent, qui nous regardent, j'imagine que ça, alors ça se faisait, ils le faisaient déjà avec du tissu animal sans doute, et puis est-ce qu'il y avait du tissu artificiel aussi,
13: enfin, tissu synthétique. Il existe aujourd'hui des entreprises, de laboratoires de recherche qui font des tissus synthétiques où ils essaient de
11: reproduire
13: par exemple la membrane qui est la peau dans des tests de perméabilisation. Nous, on fait vraiment du tissu biologiquement humain qui a été amplifié.
11: Vous êtes plus proche. Vous êtes plus proche de
13: la réalité. Exactement, très proche de l'homme. Et c'est une alternative aussi à l'expérimentation animale. Ça permet de réduire les tests sur animaux. Mais surtout, ce qui nous importe, de mieux prédire les effets d'un candidat médicament, par exemple, ou même d'un produit dermatocosmétique.
11: Là, vous nous avez détaillé quelques-unes de vos technologies. C'est des technologies lourdes. Enfin, voilà, ça demande... Vous avez fondé en 2009. J'imagine qu'il y a beaucoup de recherches derrière tout ça. Mais est-ce que mettre tout ça en place, ça nécessite une structure... entre guillemets, industriel, un peu complexe.
13: Alors, nous, on a fondé cette entreprise en 2009. Jusqu'en 2015, à peu près, on était sur des méthodes plutôt manuelles ou avec ce qu'on appelle des bioréacteurs. C'est des petites machines qui permettent d'assembler les cellules ensemble pour en faire des modèles prédictifs. Et en 2015, avec le professeur McGuckin, on s'est embarqué dans l'impression 3D biologique. Donc, ça fait à peu près 11 ans qu'on a développé avec beaucoup beaucoup on essaye, on recommence, on essaye, on recommence. Et aujourd'hui, on est toujours en amélioration continue. C'est-à-dire, nous, on utilise une méthode qui s'appelle l'extrusion, où en fait, c'est un filament qu'on a parfois chez soi quand on fait de l'impression 3D. Là, c'est un filament biologique qui contient ce qu'on appelle une encre biologique, des biomatériaux compatibles avec la cellule qui nous intéresse et le tissu final. Et une machine qui va extruder ce filament pour reconstruire couche par couche le tissu qui nous intéresse. Donc, au lieu d'avoir, je ne sais pas, 20 cm carrés de peau qu'on va découper en petits morceaux, grâce à cette méthodologie, on peut en faire 200, 500 fois 1 cm carré sur une certaine épaisseur pour pouvoir, par exemple, tester sur la peau. La même chose pour les tumeurs. Au lieu d'avoir un petit fragment tumoral, ben, nous allons pouvoir en démultiplier 200, faire des modèles assez simples et des modèles beaucoup plus complexes comme ceux de Brennus Pharma où on va utiliser le système immunitaire du patient pour détruire la cellule cancéreuse.
12: Et alors, on parle évidemment beaucoup dans Tech & Co et chez vous, j'imagine, d'intelligence artificielle. Aujourd'hui, grâce à l'intelligence artificielle, on ne peut pas simuler tout ça. Faut vraiment rester sur
13: un moment. C'est une très bonne question, même si c'est indéniable que l'intelligence artificielle apporte beaucoup
12: on va y aller,
13: dans nos domaines d'analyse, de prédiction. Il faut de la donnée biologique au départ. Si on n'a pas de données, l'algorithme ne peut rien mouliner. D'accord.
12: Donc il faut partir de quelque chose de physique. Quoi.
13: Exactement, et de biologiquement humain. C'est ce qui nous différencie peut-être de tests justement sur les agneaux qui resteront intéressants. Mais aujourd'hui, il y a énormément de choses qu'on peut faire dans le monde de la sécurité, l'efficacité des vaccins, les traitements anticancéreux ou encore modéliser le système immunitaire avec des vraies cellules humaines dans une boîte de pétri.
12: Et ça coûte cher pour un laboratoire de passer par vous, d'avoir ça par rapport à... Alors évidemment, vous le disiez, ça évite toute l'expérimentation animale ou d'utiliser des tissus synthétiques qui est moins proche, mais c'est beaucoup plus cher de passer par des tests avec ce que vous allez leur
13: proposer. Non, pas vraiment, c'est une question d'échelle. Un peu comme toute industrie, plus on en fait, moins ça coûte cher. Mais laissez-moi vous donner un exemple. On a une très grande collaboration avec des industriels de la pharmacie, par exemple Sanofi, l'État français, la métropole de Lyon, la région Auvergne-Rhône-Alpes nous a soutenus dans ce programme innovant où en fait on fait de la peau avec la couche de graisse, la couche de muscle pour simuler l'injection intramusculaire, ce qu'on fait avec un vaccin par exemple, ou sous-cutané également. Aujourd'hui, pour valider la sécurité d'un vaccin, très en amont, dans la phase qu'on appelle préclinique, on est obligé d'utiliser des animaux pour le faire. En tout cas, les industriels, les laboratoires de recherche sont obligés de le faire. Nous, avec notre méthodologie, ce qu'on propose, c'est très en amont, sur peut-être 10 possibilités de vaccins, retenir une ou deux qui présentent le moins d'effets secondaires sur ces modèles artificiels humains qui vont générer de la donnée humaine.
12: Et la prochaine étape, ce serait pas de recréer carrément de la peau humaine ?
13: Oui, ça fait partie d'un de nos plans de développement. Donc nous, on a la conception et la production de ces kits cellulaires et tissulaires humains pour la recherche biomédicale. On travaille également sur du service ou l'innovation ouverte avec des académiques, des industriels également. Et puis, dernier point, il y a ce que chez nous, on appelle CTI Therapy. C'est l'approche thérapeutique. Nous, on a pris le problème dans l'autre sens. On a d'abord créé un modèle économique rentable. Et maintenant, on s'intéresse à faire, par exemple, des pièces de peau ou de la médecine personnalisée contre le cancer en utilisant exactement la même technologie que dans la recherche préclinique.
12: Alors, on va revenir avec vous pour parler justement data, personnalisation, tout ces choses-là. Je me tourne vers vous, Léa Perlez, donc responsable des opérations stratégiques chez Brennus Pharma. Donc, je l'ai dit, biotech française, fondée en 2014. Vous travaillez dans le développement des nouvelles immunothérapies contre le cancer. Expliquez-nous un peu le concept.
14: Oui, tout à fait. Alors, aujourd'hui, il faut savoir que le cancer, c'est toujours une réalité. On a 90% des patients qui sont traités pour un cancer aujourd'hui qui vont rechuter sous traitement. Donc, force est de constater qu'on n'a pas encore de solution thérapeutique pour tous les patients. Et la raison principale de ce constat, c'est la nature même du cancer. Le cancer, c'est une cible mouvante et il évolue constamment et il est capable de résister au traitement et de se cacher du système immunitaire. Donc, le constat de Brennus, c'est celui-ci. Il faut trouver et innover pour arriver à proposer des traitements et des solutions efficaces aux patients. Et donc, nous, ça, on le fait justement en reproduisant en laboratoire la nature même du cancer. Et donc, en étant capable de le soumettre aux résistances, aux mécanismes de résistance, à reproduire les mécanismes d'échappement du système immunitaire. Et on développe des thérapies qui sont capables...
12: Vous allez être capable de le reproduire de la façon cellulaire. On n'est pas dans la simulation. Je reviens sur l'histoire. La simulation numérique. Alors, on y sera certainement un jour, mais là, pour l'instant, c'est vraiment. On est dans. Vous avez fait un clone, quoi, quelque part.
14: Alors, en quelque sorte, en fait, techniquement, comment ça se passe? On a pour une indication donnée. Donc, par exemple, notre premier produit cible le cancer colorectal. On est allé regarder dans la connaissance scientifique, dans la bibliographie, etc. Quelles sont les lignées cellulaires qui sont les plus représentatives de ces types de cancers? Un cancer, c'est multifactoriel. professionnelle. Et donc notre objectif, c'est vraiment d'aller représenter l'hétérogénéité et de cette maladie. Et donc pour ça, on a sélectionné plusieurs lignées cellulaires tumorales qui sont systématiquement retrouvées chez les patients. Et ensuite, du coup, une fois qu'on a sélectionné ces lignées cellulaires tumorales, on les soumet à des stress qui sont normalement les stress qui sont reçus par les patients. Donc on va les soumettre à la chimiothérapie, à la radiothérapie et leur faire finalement développer en laboratoire les résistances qu'elles auraient probablement développées chez les patients.
12: D'accord.
14: Et ça nous permet ensuite du coup de récupérer ces éléments-là et d'aller éduquer le système immunitaire du patient à détecter ces marqueurs, ces signatures qui sont spécifiques et qui vont lui permettre non pas de traiter le traitement à un le cancer à un instant T, mais de pouvoir anticiper les multiformes qui vont être développées.
12: Grâce aux tests que vous faites sur ce que vous avez recréé, vous êtes capable de voir l'évolution et comment ça risque d'évoluer chez le vrai patient.
14: Alors on est capable de le voir et surtout on est capable d'en faire une thérapie qui va être capable d'éduquer le système immunitaire du patient. Donc là on parle vraiment de traiter les patients et de leur rendre la capacité, de rendre la vue si vous voulez à leur système immunitaire pour leur donner la capacité de traiter et de détruire les cellules tumorales eux-mêmes.
12: Aujourd'hui, avec Brainus Pharma, vous en êtes où du développement? Ça y est, vous accompagnez déjà des patients sur ce type de...
14: Tout à fait. Alors aujourd'hui, notre premier produit dans le cancer colorectal, il est actuellement testé chez des patients dans 5 centres en France et bientôt quelques centres à l'étranger également. Et donc aujourd'hui, on est en train d'évaluer d'abord la sécurité du médicament et puis par la suite, on commence déjà à avoir des indices d'efficacité également chez ces patients.
12: C'est quoi les verrous technologiques que l'on peut avoir sur ce type de développement?
14: Alors, le verrou technologique principal, c'était vraiment justement cet enjeu de pouvoir reproduire la nature du cancer, qui est quelque chose qui n'est pas fait à l'extérieur. On se concentre sur quelques cibles, sur un instant T. L'idée vraiment et l'enjeu principal, c'était de proposer une solution qui soit efficace et sûre et qui puisse être représentée de la médecine de précision, mais être disponible et rendue accessible au plus grand nombre, finalement.
12: Oui, parce qu'ensuite, vous, au-delà d'avancer encore plus loin dans la technologie, mais c'est le passage à l'échelle, j'imagine. C'est ça qui va être...
14: Alors, un des enjeux, c'est effectivement un passage à l'échelle. C'est aussi pour ça que c'était important de se poser les questions dès l'inception du traitement et dès le développement de l'innovation, de pouvoir savoir comment est-ce qu'on allait pouvoir développer ça à grande échelle. Aujourd'hui, on entend beaucoup parler de médecine personnalisée, mais finalement, il y a d'énormes contraintes liées à ceci, puisque finalement, on va développer un traitement pour une personne. Et nous, notre enjeu, c'est vraiment de pouvoir rendre des traitements qui sont innovants et qui sont à la pointe de l'innovation, accessibles au plus grand nombre de patients.
12: D'accord, mais toujours en personnalisant, quand même, en réussissant à arriver à une personnalisation du traitement.
14: Non, alors tout le temps en identifiant et en étant un traitement de précision, donc identifier les signatures, mais justement ne pas personnaliser, être capable d'entrée de jeu, de proposer un traitement qui va répondre au plus grand nombre et qui va répondre à n'importe quel stade.
12: Avec Brainus Pharma, aujourd'hui, vous en êtes où du financement? Vous avez fait une levée de fonds de... C'était 30 millions d'euros.
14: 24 millions d'euros qui a été annoncé en septembre 2024. Il y a 30 millions d'euros qui ont financé l'entreprise depuis sa conception. Mmh. Et ça nous a permis justement d'arriver à cet essai clinique qui est en cours depuis juin 2025 et qui va nous permettre d'atteindre des échéances clés sur les résultats cliniques et de montrer l'efficacité de notre traitement.
12: Pour bien comprendre ceux qui ne suivent pas de près les histoires d'essais cliniques et tout ça, ça demande combien de temps un essai clinique? On sait que c'est souvent là la période un peu longue aussi, une fois que le médicament, enfin le produit est conçu. Là, on est dans quelles échéances de temps?
14: Ouais, alors un traitement, un essai clinique, c'est long et c'est coûteux, évidemment. Aujourd'hui, nous, on anticipe l'arrivée sur le marché pour notre premier traitement en 2032. Et donc, voilà, on compte à peu près 5 à 7 ans de développement pharmaceutique pour les produits.
12: Et alors, j'ai la même question que pour Nicolas Foraz. Est-ce que le numérique, l'IA, enfin tout ce qui arrive aujourd'hui, est-ce qu'un jour, ça permettra... Enfin, j'imagine que vous utilisez évidemment beaucoup de data et on y reviendra, mais de simuler ça virtuellement, où il faut toujours réussir à recréer.
14: Alors c'est très intéressant parce qu'effectivement il y a beaucoup de notions d'IA et puis de bioinformatique sur des modèles même plus simples. On n'est pas tout le temps obligé d'aller jusqu'à l'IA pour ça, mais de traitement de ces données et d'être capable. On a également énormément de données sur nos produits eux-mêmes finalement, et d'être capable de comparer les données qu'on a déjà générées aux données existantes. Mais il y a aussi un enjeu ensuite qui va être de développer des modèles différents. Nous, chez Brainus, ça fait des années qu'on travaille sur des modèles différents, donc des modèles qui sont in vitro classiques, des modèles ex vivo qui vont être plutôt des sphéroïdes et des éléments qui vont permettre de reproduire au plus proche du vivant en fait, et d'accord, au plus proche de la tumeur et de son micro-environnement, et puis d'autres modèles qui vont être plus proches des modèles assistés par intelligence artificielle, etc.
12: Alors on reviendra pour parler de Brain du Sarin dans un instant. Bruno Vaillé, il faut faire tout ça, il faut des gens qui étudie, et donc vous êtes dit, voilà, il est temps de mettre en place cette école subbiotech. 200 élèves aujourd'hui, c'est des promotions d'à peu près 80 personnes, c'est ça?
15: Oui, voilà, donc pour Lyon, nous avons 200 élèves, mais il faut savoir que l'école existe depuis 2004 sur Villejuif. Elle a été créée justement en 2004 pour répondre aux besoins des professionnels qui avaient besoin de personnes formées aux métiers spécifiques de la biotechnologie.
12: Sinon, la formation, sinon, c'était par le biais des biais universitaires ou
15: Oui, il y avait déjà, bien sûr, mais moi-même, je suis issu d'une formation en sciences biologiques à l'université. Mais si vous voulez, il n'y avait pas de formation vraiment profilée pour les besoins des professionnels. D'accord. Donc, sous l'impulsion de notre groupe, Ionis, et de sa directrice, et de Madame Proux, qui est directrice générale de Subiotech, il a été monté, si vous voulez, une maquette de formation pour répondre, en lien avec les professionnels et pour répondre aux besoins des professionnels. Mmh. Et on a ouvert, on a dupliqué ce modèle, on a ouvert à Lyon l'école en 2020.
12: D'accord. Et alors là, vous formez des ingénieurs, alors sur des data scientists du vivant, c'est comme ça qu'on peut les définir?
15: Non. Alors, on forme, pour faire simple, des biologistes, mais des biotechnologistes, des gens qui sont spécialisés dans toutes les techniques qui permettent d'étudier le vivant, et des personnes qu'on va retrouver d'une façon ou d'une autre dans des sociétés tout à fait semblables à Brennus Pharma ou CDI Biotech. Alors, au démarrage, on a formé des ingénieurs, et puis devant la demande des professionnels d'avoir des personnes formées de tout niveau, on a également mis en place un bachelor, c'est-à-dire un diplôme Bac plus 3, et on est allé au-delà, puisque maintenant, sur Villejuif, pour avancer un petit peu sur votre question sur l'intelligence artificielle, il y a également beaucoup de demandes de la part des professionnels pour avoir des biologistes formés à l'intelligence artificielle, et on a mis sur pied un master en biotechnologie et intelligence artificielle sur Villejuif.
12: On avait ici, il y a quelques jours, sur l'une des émissions, la directrice du groupement de Epitech, sur la partie informatique, avec... il faut avoir un tronc commun de formation pour donner les bases, mais en même temps innovation galopante à côté, des modèles d'IA qui sortent. Comment vous réussissez justement à être dans le rythme des demandes de start-up comme les deux qu'on a ici avec nous, et tout en inculquant aussi les bases du métier de biologiste?
15: Je vais rester sur mon terrain qui est former des biotechnologistes. Donc on les forme à toutes ces techniques. Effectivement, ils font de l'informatique chez nous, parce que c'est tellement essentiel qu'ils ont de l'informatique toutes les semaines. Pendant 3 ans, ceux qui veulent persévérer dans cette voie peuvent prendre des options pour se spécialiser et vraiment finir bioinformaticien. Et en ce qui concerne l'intelligence artificielle, on est plutôt dans la démarche de leur montrer la bonne utilisation de l'outil, de les faire réfléchir à la pertinence de l'utilisation pour l'instant, parce que ça consomme de l'énergie. Est-ce que je dois utiliser cet outil ou non? Et après, lors de leur stage ou de leur vie professionnelle, ils ont des outils développés par les entreprises qui sont à leur disposition. Nous, on sera plutôt dans la démarche, dans les médias. Enfin, on a des groupes de travail, on discute sans arrêt de ces sujets, puisque les industriels nous demandent de former nos élèves de mieux en mieux sur ces sujets. Mais dans l'immédiat, on est vraiment sur les faire réfléchir. Voilà. Est-ce que j'ai besoin d'utiliser cet outil? Est-ce que je peux m'en passer? Qu'est-ce que j'obtiens avec cet outil?
12: Ça veut dire, si on reste juste sur cet aspect formation, Nicolas, et je poserai la question à Léa après, on a besoin de c'est des formations de plus en plus hybrides quand même, parce qu'il faut connaître la biologie et de plus en plus l'informatique. Alors même si aujourd'hui on voit avec l'IA les technologies de vibe coding, on peut commencer à programmer un peu soi-même l'application sur laquelle on veut travailler, mais ça c'est quelque chose de nouveau aussi.
13: C'est complètement ça. Je rejoins tout à fait ce qui vient d'être dit. Je pense qu'il y a une partie où il faut apprendre à penser, à réfléchir, à analyser, à manipuler quand on est en laboratoire. Puis il y a une autre partie qui est faite un peu plus sur le terrain. Les concepts d'intelligence artificielle vont très très vite. Chaque semaine, il y a des innovations nouvelles qui sortent. Donc c'est plus d'avoir des formations qui permettent de donner des bonnes pistes de réflexion, construction de la pensée, un apprentissage de base dans les biotechnologies. Ça reste un métier spécialisé. Et je sais que nous, on interagit avec énormément d'écoles en France, en Europe, notamment, voire plus loin. Je vais prendre l'exemple de l'impression 3D biologique. Il y a Maintenant, ça se développe. Mais il y a 15 ans, il y avait très peu d'experts sur cette partie appliquée avec des cellules vivantes. Donc nous, on intervenait régulièrement à Lyon. M'arrivait d'aller à Subbiotech aussi à Villejuif il y a quelques années en arrière, à Grenoble également. L'idée, c'est que nous aussi, professionnels, on donne envie de venir travailler chez nous. On a recruté personne avec un diplôme de bio-imprimeur 3D. Des biologistes ou des gens qui s'intéressent aux technologies biomédicales qui viennent chez nous et se forment un petit peu sur le tas avec ce qu'on peut découvrir.
12: Parce que c'est ça, l'opération, on est à cette croisée des chemins entre biologie, data, modèle industriel. Enfin voilà, faut être un peu ce couteau suisse dans ce domaine. Et puis, dans votre cas aussi, être très présent dans l'univers bien connaître l'univers de la santé.
14: Oui, tout à fait. Et je pense que ça, c'est quelque chose qui est assez emblématique de notre écosystème et des biotechnologies en général. On a toujours été à la frontière des innovations, et ce, à n'importe quelle période. Donc, je pense que c'est aussi un des critères fondamentaux de la science et des scientifiques, c'est la curiosité intellectuelle et l'esprit critique, et c'est ça qui nous permet d'intégrer ces nouvelles technologies. Chez Brennus, aujourd'hui, on a intégré un département de bioinformatique justement pour s'adapter à ces éléments-là et avoir aussi un regard innovant sur ces sujets. Mais c'est des innovations qui sont en constant changement chez nous.
12: Qu'est-ce qui nous manque aujourd'hui, c'est tout l'avenir qu'on vous espère, mais pour vraiment, entre la recherche, l'industrialisation, la formation, les financements, qu'est-ce qui nous manque aujourd'hui pour faire émerger vraiment des champions européens de la biotech?
13: Moi, je pense qu'il y a une très bonne base en France et en particulier, et en Europe également, sur tout ce qui va être écosystème en termes de formation scientifique, formation clinique, hôpitaux, système de santé. Ce qui va me manquer, je pense, c'est deux choses. J'imagine que Brennus Pharma pourra en parler aussi. On est plutôt bon dans l'amorçage, lancement de projets, éventuellement ce qu'on appelle une série A, une première levée de fonds ou des premiers investissements pour lancer un projet. On peut être pas trop mauvais sur un peu plus en aval quand des choses ont fait leurs preuves. Il y a un peu ce qu'on appelle une vallée du désert, je crois, en Europe.
12: Et qu'est-ce qui manque? C'est un accompagnement de la part des géants de la pharmacie, parce qu'on en a quelques-uns quand même en France, en Europe.
13: À la fois de géants de la pharmacie, peut-être sans faire de politique, ce qui concerne la France aussi, parfois un cadre, on va dire, économique mouvant.
12: On en a parlé, on a fait des émissions sur l'industrie,
13: quand on entend des choses fiscales, de remettre en cause le crédit impôt recherche, par exemple. Ouais. Alors qu'on pourrait tout simplement peut-être aménager les charges sociales des entreprises qui font de la recherche, plutôt que de créer un système où il faut chaque année redéposer un dossier pour l'avoir. Voilà, c'est ce genre de choses-là. Et on est plutôt bien dans ce qu'on appelle le small cap, donc les petits investissements. Mid-cap, il en manque un peu, et c'est différent de ce qui se passe en Asie, où ça va très très vite. Aux États-Unis, nous, on vient d'ouvrir un laboratoire aux États-Unis au mois de mars de cette année. On voit que l'écosystème est complètement différent et très très réactif quand il y a un projet qui fait envie et donne des perspectives de développement.
12: Même chose pour vous, j'imagine.
14: Je pense qu'on surprendra personne en disant que le système européen est toujours un peu plus réfractaire au risque.
12: On n'a pas forcément une Union européenne telle qu'on l'imagine. Sur le papier, ça existe, mais voilà, aller travailler avec des Allemands, des Polonais, des Italiens.
14: Je pense que c'est aussi après une question de vraiment d'aversion au risque, et on voit que les Américains, les Asiatiques ont beaucoup plus de facilité à prendre à parier gros et fort dès le début. C'est peut-être ça qui est le plus difficile à maintenir sur la durée dans notre écosystème. Mais aujourd'hui, je pense qu'on a quand même beaucoup de belles success stories, notamment à Lyon récemment. Donc finalement, il y a quand même des belles issues. On est quand même dans une industrie qui est très challengeante et très exigeante.
12: Et puis peut-être une meilleure compréhension aussi de ces cycles longs, se dire ça y est, on commence à arriver, parce qu'il n'est pas qu'on se dit on se lance dans la biotech ou là. Est parti pour. Enfin, j'imagine, il y a une meilleure compréhension de l'écosystème, mais au-delà de l'écosystème, de des investisseurs, des industriels. Vous le sentez, ça?
14: Oui, tout à fait. Après, je pense que, ça, c'est quelque chose, c'est un constat qui m'est propre, c'est sur la collaboration. Je pense que ça fait quelques années maintenant que notre écosystème a compris l'importance d'aller chercher les briques et les savoir-faire chez chacun, et d'être capable aussi de connaître ses limites et d'aller pouvoir se challenger et chercher chercher les compétences là où elles sont. Finalement, effectivement, vous mentionnez les laboratoires pharmaceutiques, mais tous les autres acteurs clés de notre système sont essentiels. Et ces connexions-là, elles sont de plus en plus courantes et elles permettent de maintenir ces technologies.
12: Vous ressentez, j'imagine aussi, Bruno Veillet, quand vous dites, nous, on est au contact des industriels pour leur fournir les bonnes compétences au bon moment. Voilà, c'est un écosystème qui collabore davantage.
15: Oui, complètement. Alors après, de mon point de vue, le secteur est en croissance puisque on forme de plus en plus de jeunes. À Villejuif, en 2004, on avait une petite promo.
12: Ce qu'on a dit hors micro, et de jeunes filles, parce que ça aussi, dans le monde de l'ingénieur, et notamment dans le monde de la biotech, vous n'avez pas à vous plaindre, je crois, en termes de parité, mais c'est un exemple qu'il faut suivre, essayer de comprendre pourquoi ça marche là et ça marche moins ailleurs.
15: Oui, les sciences de la vie attirent beaucoup les jeunes filles, donc... Notre école est une des écoles d'ingénieurs, si je ne me trompe pas, la deuxième la plus féminine de France. Et pour ce qui est de la croissance, au début, on était relativement seul comme école de ce type-là. Maintenant, il y a plusieurs écoles d'ingénieurs en biotechnologie. À Villejuif, ça avait démarré en 2004 avec une trentaine d'élèves. Aujourd'hui, on a plus de 1000 élèves en formation sur les deux sites. Et heureusement qu'ils trouvent du travail, puisque c'est notre modèle, quoi. Voilà, on reste collé aux entreprises pour faire en sorte de répondre à leurs besoins et de former des gens qui soient opérationnels. Donc, après, je ne suis pas dans les sociétés de biotech qui sont souvent chahutées, je le sais, mais en tout cas, nous, nos jeunes trouvent du travail, et ça, c'est bien.
12: Eh bien, merci à vous trois de nous avoir apporté votre éclairage sur cet univers de la biotech, au-delà de ce que vous faites entre les tissus humains artificiels et puis la recherche en immunothérapie contre le cancer, ce qui sont déjà qui font avancer les sciences de la vie de façon générale. Merci de nous apporter votre témoignage. Léa Perles, responsable des opérations stratégiques chez Brenus Pharma, Nicolas Foras, cofondateur de CTI Biotech, et Bruno Veillet, directeur de Subbiotech Lyon. Merci de nous avoir suivis sur BFM Lyon, BFM Business, dans ce Tech & Co spécial Lyon.
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3: Et on va parler cybersécurité avec Frédéric Simotel qui nous accompagne ce matin. C'est clair quand même, Frédéric, les attaques se multiplient. Dernière en date, le groupe Center Park et Pierre et Vacances qui ont déposé plainte. Et ce qu'on voit, c'est que c'est de plus en plus facile de devenir hacker.
12: Oui, l'info, c'est en effet mal tombé pour le groupe de séjour de loisirs. En plein week-end de l'Ascension, Le Parisien nous a appris que les données personnelles de 4 millions de clients avaient été exfiltrées par un hacker. Alors pour les réservations de dernière minute, ça tombait un peu mal. Alors si c'est le système de réservation qui gère les 300 sites, Maeva, Pierre et Vacances et Center Park, qui a été visité frauduleusement. Le pirate a introduit un verre et puis une fois qu'il était à l'intérieur, avec un accès frauduleux, hop, il a pompé tout un masse d'informations, des numéros de dossier, mais surtout le nom des occupants, les dates de naissance, les numéros de téléphone, les options de séjour. Et le groupe assure qu'aucune coordonnée bancaire n'a été exfiltrée. Il assure aussi que tout ça a été réparé, bien entendu, par les équipes informatiques. Puis il a surtout déposé plainte, parce que vous savez qu'aujourd'hui, on est obligé de déclarer ça auprès de la CNIL et puis de déposer plainte. Mais ce qui est frustrant, c'est que déjà il y a un an, Center Park avait déjà été victime d'un vol de 20 000 données clients. Et puis surtout, ce qui agace dans toutes ces attaques, c'est qu'on se rend compte qu'ils ciblent autant des PME, des artisans que des grands groupes, Auchan, le groupe Center Park, mais on a vu Free, on a vu SFR.
0: L'État aussi est concerné. Et ça, c'est un peu frustrant.
3: Mais est-ce qu'on peut dire qu'aujourd'hui, avec ChatGPT, n'importe qui peut devenir hacker ? C'est devenu aussi simple que ça ?
0: C'est un peu ça. Il y a un peu de ça. Et pour reprendre l'incident du groupe Pierre et Vacances, selon certains experts qui sont penchés vraiment sur cette attaque, ils se sont rendus compte que la personne avait eu accès donc à la plateforme de réservation. De là vient un accès frauduleux. Ils avaient récupéré les données. Alors, ce fichier, alors certes, avec l'œil humain, on va voir que des lignes de code, mais avec une IA, hop, on va tout de suite avoir ces informations en clair. Et puis surtout, on se rend compte que les pirates utilisent l'IA pour mener leur scénario, pour aller chercher en profondeur. C'est plus à peine d'être un petit génie de l'informatique. L'IA va faire un peu le travail pour nous. On va programmer des agents. Et on l'a vu d'ailleurs avec l'IA Claude Mythos qui va très très loin, qui a été justement pas donné au public, ou le chat GPT 5.4 d'OpenAI. Et on voit bien que ce ne sont plus, et la preuve que ce ne sont plus l'œuvre d'armée d'ingénieurs. Pour l'ANTS, qui est quand même le fichier, la base de données qui a toutes nos données de permis de conduire, de passeport, de carte d'identité, c'est quand même une base de données importante. Bah, c'est un jeune ado de 15 ans qui a été repéré. Donc, vous voyez, l'attaque n'était pas sophistiquée. Et en même temps, pour aller le chercher, on y est arrivé assez facilement.
3: Ça inquiète quand même le gouvernement qui va débloquer une enveloppe spécifique.
0: Oui, et Sébastien Lecornu au plus haut niveau. Hein. Sébastien Lecornu a dit on va débloquer 200 millions parce que là, c'est vrai, quand vous avez 110 millions de données de Français exposées en 2 ans, 6 incidents majeurs, dans 4 cas sur 6, des vecteurs d'attaque qui sont toujours les mêmes, des identifiants qui ont été volés, et puis des attaques qui se font par ingénierie sociale. On se rend compte qu'il y a dans des processus, on peut faire 50 tentatives de mots de passe sans qu'on soit bloqué. Il y a zéro double authentification. Vous savez, souvent, on vous demande l'authentification avec votre téléphone. Zéro détection comportementale. Quand on voit en plus que les secteurs les plus touchés, l'éducation et la recherche, ça a été plus 34% d'attaques. L'État et collectivités, plus 24%. L'enjeu, il est clé aujourd'hui. Donc, il y a un enjeu dans la durée. Il faut répondre beaucoup plus rapidement, parce que l'IA implique que tout ça se déroule beaucoup plus rapidement. Les investissements, 200 millions, c'est bien.
3: Oui, ça ne fait pas beaucoup quand même, 200 millions.
0: Il faudrait 3 ou 4 fois plus. Et puis, formation à grande échelle, toujours davantage de sensibilisation. Et l'État, Sébastien Lecornu, met même un peu en accusation l'ANSSI, l'Agence nationale de la sécurité des systèmes d'information, selon un article du Canard enchaîné. Alors, il ne faut pas faire sauter l'ANSSI, parce que là, on a vraiment besoin de cette agence-là. Mais voilà, il y a peut-être pas mal de choses à revoir au niveau de cette cybersécurité.
3: Mais après, c'est une question d'investissement dans les boîtes, c'est pas... Enfin, l'État, ok, mais...
0: L'État, déjà pour lui, pour ses propres fichiers, parce que dans les entreprises, on l'a. Hein, si vous êtes à moins de 10% de votre budget informatique qui est dans la cyber, vous n'êtes pas au bon niveau.
3: Au bon niveau. Hein,
0: faut augmenter un peu. Mais c'est vrai que... Et ensuite, quand on voit tous ces piratages données, il faut savoir qu'aujourd'hui, l'IA permet en plus de croiser toutes ces données. Donc peut-être que vous êtes fait voler des données parce que vous êtes client Orange, mais de l'autre côté, vous êtes client Center Park, et puis derrière, peut-être que votre carte d'identité aussi a été volée, et maintenant, on a des logiciels qui permettent un peu d'agréger un peu toutes ces données, et derrière, pour faire l'usurpation d'identité.
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3: Avec vous Léa Benaïm, cette semaine, aujourd'hui, direction les États-Unis où un supposé scandale sexuel chez JP Morgan est en train de devenir un énorme feuilleton alimenté par l'intelligence artificielle.
4: Et oui, tout a commencé dans une plainte déposée dans un tribunal. Un ancien cadre de la banque accuse l'une de ses supérieures hiérarchiques de harcèlement sexuel et d'insultes racistes. Une affaire qui aurait pu ne jamais dépasser les murs de Wall Street, sauf qu'ici, il y a un détail qui a immédiatement fasciné Internet. C'est un homme qui accuse une femme plus haut placée que lui, chose très rare de nos jours. Donc très vite, les tabloïds américains se sont emparés du scandale, pareil sur les réseaux sociaux. Des internautes se sont mis à prendre parti. Il y a même des votes en ligne où chacun donne son avis sur l'affaire avant même qu'un tribunal ait commencé à examiner les faits, je le rappelle. Et puis, quelques jours plus tard, une vidéo apparaît. On voit les deux protagonistes dans un restaurant chic de Manhattan. Ils rient ensemble, ils trinquent. La scène ressemble à une série Netflix à l'eau de rose. Sauf qu'il y a un problème, en fait, ça n'a jamais existé. Cette vidéo a entièrement été créée par intelligence artificielle.
3: À partir de là, tout s'emballe. Des centaines de vidéos déferlent sur les réseaux. Qu'est-ce qui s'est passé ?
4: Oui, certaines recréent de fausses conversations privées. D'autres inventent des scènes de disputes. Une autre transforme carrément l'affaire en film catastrophe. Et le plus troublant, c'est le réalisme. On est tous déjà tombés sur ces vidéos IA. Il y en a partout sur les réseaux sociaux.
20: On dirait une vidéo de mariage.
4: Ouais, on dirait oui, carrément. Et franchement, même moi, je me fais avoir parfois. Elles sont d'un réalisme à couper le souffle. Les visages bougent naturellement, les voix paraissent crédibles, les émotions semblent vraies. Et le plus dangereux, c'est d'une simplicité incroyable. Avec quelques photos récupérées en ligne et des outils accessibles à tous, il faut seulement quelques minutes pour produire ce type de vidéo. Résultat, beaucoup d'internautes ne savent plus distinguer les faits de ce qui a été inventé par l'algorithme. Sauf qu'ici, en fait, ces vidéos, elles concernent une vraie affaire extrêmement sensible qui est devenue virale bien au-delà des médias financiers. Elle circule partout, sur X, sur Reddit, sur TikTok, sur Instagram, mais aussi dans des podcasts très populaires aux États-Unis. Et surtout, chacune de ces vidéos génère des millions de vues. En fait, comme si Internet produisait en direct sa propre série autour de l'affaire.
20: Cas d'école hein, pour les spécialistes de la désinformation que cette affaire.
4: Bah oui, parce qu'en fait, elle montre exactement comment fonctionnent désormais les fake news à l'ère de l'IA. Avant, une intox, elle partait d'une histoire totalement inventée, un mensonge. Aujourd'hui, c'est beaucoup plus subtil. Des chercheurs spécialisés de la désinformation alertent sur une nouvelle tendance qu'ils appellent les « real story fake ». En fait, le principe est simple. Vous prenez une vraie affaire médiatique et vous l'inondez de contenu généré par IA pour produire du clic, de l'engagement et des revenus publicitaires. Et c'est exactement ce qui s'est passé ici. On part d'un vrai événement, d'une vraie plainte, de vraies personnes, une vraie entreprise. Et ensuite, l'IA vient remplir les trous de l'histoire avec de fausses images, de faux dialogues et de fausses scène. Et le problème aussi, hein, c'est la vitesse. Avant même qu'un tribunal ait commencé à examiner cette affaire, Internet avait déjà produit sa propre version du scandale. Pour les experts, c'est probablement ce qui nous attend maintenant sur toutes les grandes affaires médiatiques.
20: Oui, c'est très inquiétant. Il va falloir se doter de filtres maintenant sur les réseaux sociaux pour analyser tout ce qu'on,
4: tout ce qu'on y voit. Oui, un détecteur
20: d'IA. Oui, mais il y en a de plus en plus. Hein. Donc, il y a peut-être une entreprise française voilà, qui nous écoute et qui va le créer, ce filtre.
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20: Léa Benaïm, Malte vient d'annoncer un partenariat national avec OpenAI et Microsoft pour fournir leurs outils à toute la population. Être formée à l'intelligence artificielle, ça devient un sujet d'intérêt national.
4: Et oui, c'est une première mondiale. Les Maltais vont pouvoir accéder gratuitement pendant un an, soit à ChatGPT+, soit à Microsoft Copilot. Mais attention, hein, c'est pas juste un abonnement offert comme une opération marketing pour obtenir cet accès. Les citoyens vont devoir suivre une formation obligatoire, un retour sur les bancs de l'école avec un cours de 2 heures sur l'utilisation de l'IA. Parce que le vrai enjeu aujourd'hui, c'est plus seulement l'accès, c'est savoir comment s'en servir. Et ces deux géants n'ont pas choisi Malte par hasard. C'est un petit pays, 570 000 habitants seulement, et surtout déjà très technophile. Malte fait partie des premiers États européens à avoir généralisé une identité numérique nationale pour accéder aux services publics en ligne. C'est l'équivalent en fait de notre France Identité. Et ça, pour OpenAI et Microsoft, c'est idéal. Un pays suffisamment moderne pour déployer rapidement un programme national et à taille humaine pour un test grandeur nature. Et surtout, Malte adore jouer ce rôle de laboratoire technologique mondial. Le pays s'était déjà proclamé Blockchain Island lors de la folie des cryptos.
20: C'est intéressant parce qu'en fait, ils considèrent que tout le monde doit avoir accès à l'IA comme vous avez accès au téléphone et à Internet.
4: Et Internet.
20: C'est un service
4: comme
20: public.
4: Internet il y a 20 ans, en fait. Exactement.
20: C'est ça qui est intéressant. Il y a d'autres pays qui y pensent ou pas?
4: Alors, il y avait le Royaume-Uni qui avait fait une tentative. Le gouvernement avait discuté avec OpenAI d'un accès national à ChatGPT+, pour tous les Britanniques. Sauf que ça n'avait jamais vu le jour. On parlait ici d'un budget d'environ 2 milliards de dollars. Politiquement, c'était devenu très compliqué pour des questions de souveraineté, de dépendance à une entreprise américaine et de protection des données. À Malte, l'équation est évidemment beaucoup plus simple par sa taille. Alors, même si le montant exact du partenariat n'a pas été communiqué, si on applique le prix public de ChatGPT+ à toute la population maltaise, c'est-à-dire à peu près 20 euros par mois, on arrive théoriquement à 130 millions de dollars par an. Mais évidemment, tout le monde ne va pas utiliser l'offre et OpenAI et Microsoft ont forcément fait un prix de groupe. Pour l'instant, on ne sait pas qui finance quoi dans l'opération. Aucune aide européenne n'a directement été mentionnée, même si Malte reçoit déjà beaucoup de subventions européennes pour accélérer sa transition numérique. Mais une chose est sûre, le gouvernement maltais voit ce partenariat comme une visibilité à l'international.
20: Bah, ils ont forcément fait un prix, non? Parce que l'objectif, c'est de gagner le contrat.
4: Ils ont forcément fait un prix, je dirais même à moitié prix, parce que c'est de la pub pour OpenAI et Microsoft
20: aussi. Et puis la concurrence, elle est forte, il y a plein d'opérateurs possibles.
4: Bah oui, et surtout que tous les géants de l'intelligence artificielle essayent d'imposer leurs outils le plus vite possible. Google fait par exemple la même chose avec les étudiants et les professeurs dans le monde entier, où Gemini Pro est gratuit pendant un an. Même logique aussi chez Anthropic, qui a par exemple signé un accord avec l'Islande pour équiper tous les professeurs de Claude. Et derrière, ces entreprises ont toutes le même objectif, devenir l'outil que les citoyens utiliseront tous les jours au travail, à l'école ou dans l'administration. Parce qu'une fois qu'une population entière apprend à travailler avec un outil, elle a tendance à y rester et surtout devenir indispensable pour monétiser cette dépendance. Et c'est particulièrement important pour OpenAI, car malgré l'immense succès de ChatGPT, la majorité des utilisateurs sont encore sur la version gratuite. L'enjeu, c'est donc de transformer ses abonnés en version payante. Donc, offrir l'outil pendant un an, c'est aussi fidéliser ses futurs clients.
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20: Culturia aujourd'hui, c'est avec Erwan Maurice. On va parler de l'intelligence artificielle qui préoccupe jusqu'au Vatican. Ça fait déjà plusieurs années que l'Église catholique s'est emparée de la question. Mais là, le pape Léon XIV veut aller encore plus loin.
7: Oui, alors pas du tout pour mettre de l'intelligence artificielle à tous les étages. À ce stade, c'est même plutôt l'inverse. Le Vatican tient à encadrer l'IA pour éviter des dérives. Une doctrine qui devrait être confirmée lundi prochain, le 25 mai, lorsque le pape publiera sa première encyclique. Alors c'est comme une circulaire qui portera donc sur la protection de la personne humaine à l'ère de l'intelligence artificielle. Vous voyez que le choix des mots n'est pas laissé au hasard. C'est le premier grand texte doctrinal du Vatican consacré à l'IA, même si d'autres papes avant lui, notamment le pape François, s'étaient déjà penchés sur la question. Et donc ce texte devra aborder plusieurs points, les risques liés à l'IA générative, comme l'automatisation du travail, la dépendance ou la déshumanisation. Et tout ça traduit en latin, ce qui est quand même assez décalé quand on parle d'intelligence artificielle.
20: Pourquoi pas. Est-ce que le texte, il sera dévoilé dans une cérémonie publique dans laquelle il y aura un invité important?
7: Oui, qui n'a pas été choisi au hasard puisqu'il s'agit de Christopher Ola, le cofondateur d'Anthropic, qui s'est opposé frontalement à Donald Trump, qui exigeait, on le rappelle, de pouvoir utiliser sa technologie pour développer des armes et de la surveillance de masse, qui a refusé de faire Anthropic, ce qui lui a valu des ruptures de contrat avec le gouvernement. Ils sont d'ailleurs en procès en ce moment. En tout cas, rien que cette invitation en dit long sur la position de l'Église sur l'utilisation de l'IA.
20: Il a entrepris d'autres chantiers, Léon XIV.
7: Oui, tout récemment, là, en créant une commission il y a quelques jours chargée de réfléchir aux enjeux éthiques de l'IA, le pape tient à valoriser ce que la technologie peut apporter à l'humanité dans la recherche médicale, par exemple. Il y a beaucoup à faire, mais il veut aussi que l'Église se positionne clairement contre les effets néfastes dans les conflits armés, sur l'environnement ou sur l'emploi, par exemple.
20: Le pape qui est justement inquiet pour les jeunes générations sur les questions d'emploi.
7: Oui, beaucoup de vigilance sur cette question, avec la crainte que l'IA nous remplace au travail, un point qui préoccupe de plus en plus d'étudiants. Vous avez peut-être vu les vidéos tournées dans des universités ces derniers temps, dans lesquelles des intervenants qui viennent prêcher la bonne parole sur l'IA se font littéralement conspuer. C'était le cas il y a encore quelques jours d'Eric Schmidt, que vous voyez à l'antenne pour ceux qui nous suivent en télévision, l'ancien patron de Google à l'université d'Arizona, qui a été copieusement hué lorsqu'il a comparé l'IA à une révolution industrielle. Les moins de 30 ans ne seraient en réalité que 2 sur 10 à voir d'un bon œil le recours à l'IA aujourd'hui. Donc pour l'Église, se positionner aussi sur ce thème, c'est montrer qu'elle entend les inquiétudes que manifeste la jeune génération.
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20: Une entreprise qui remonte la pente ce matin avec nous à 7h44 sur BFM Business et sur RMC Live. Notre invité, c'est Pierre-Antoine Vacheron. Bonjour, vous êtes le directeur général de Worldline, géant français et européen des paiements. 16 000 salariés, vous êtes présent dans 40 pays avec une activité qui a été en difficulté ces dernières années. Vous avez enchaîné les avertissements sur résultats 2025 très compliqué. Le cours de bourse, je l'ai dit il y a quelques instants, s'est effondré de 75% en un an. Ce matin, vous êtes là parce que ça va mieux. Racontez-nous ce qui a changé et comment vous avez redressé la pente.
11: Alors, Worldline, c'est une entreprise qui est magnifique. C'est le premier acteur des paiements en Europe. On est présent, comme vous l'avez dit, sur toutes les principales géographies européennes où on est systémique, hein, au sens propre du terme. Et l'entreprise avait beaucoup grossi au cours des 10 dernières années par acquisition. Donc, ces acquisitions, ça a créé évidemment des perturbations sur le modèle économique de l'entreprise. Et donc, ce que l'on a fait depuis un an, c'est qu'on a rebâti finalement les fondations de l'entreprise pour qu'elle soit à nouveau bien sur ses appuis. Donc on a procédé à un nettoyage du bilan, ça a été 30 juin 2025. On a procédé à des cessions, toutes les cessions qui n'étaient pas dans notre vision d'être un acteur européen des paiements ont été réalisées, donc 7 cessions en 9 mois, donc c'est assez significatif comme reformatage. Et on a procédé à une augmentation de capital de 500 millions d'euros avec l'appui de grandes banques européennes pour justement finir de consolider l'entreprise. Et aujourd'hui, nous sommes repartis sur des bases qui sont extrêmement saines et progressivement, nous revenons vers la croissance. Nous sommes en croissance sur l'activité commerçant qui est la principale activité au premier trimestre de cette année. Première croissance depuis le dernier trimestre 2024.
20: Pour qu'on comprenne bien où vous êtes dans la chaîne de valeur du paiement, Worldline, ça fait quoi exactement?
11: Alors, Worldline est partout dans la chaîne de valeur des paiements, mais fondamentalement, ce qu'il faut que vous ayez en tête, c'est que quand vous faites un achat chez Monoprix, chez Casino, chez Carrefour, derrière, c'est Worldline qui assure la transaction, qui est sur la sécurité de la transaction et la réalisation de la transaction. Donc on fait ça en Europe, on fait ça dans le commerce en proximité, dans l'e-commerce évidemment, et on est également en appui aux banques dans beaucoup de pays européens. Ce qu'il faut que vous ayez en tête, c'est qu'une carte de paiement sur quatre en Europe est gérée par Worldline.
20: Et ça fait combien de paiements à peu près en France par jour? Qu'est-ce que c'est quoi?
11: Par seconde, c'est 1500 transactions.
20: Ah oui. En France?
11: Par seconde, non, en Europe.
20: En Europe.
11: D'accord. Pour vous donner un autre ordre d'idée, c'est 450 milliards d'euros de volume de transactions qui passent chaque année par nos plateformes. Donc c'est l'équivalent du PIB. De volume de transactions qui passent chaque année par nos plateformes. Donc c'est l'équivalent du PIB.

0: non européens qui sont moins venus en Europe, avec un impact sur certaines verticales comme le luxe. Mais pour le reste, on anticipe évidemment, si la crise continue, des difficultés au second semestre, mais le premier semestre se passe encore pas trop mal.
1: Sur l'infrastructure des paiements, il se passe beaucoup de choses. Il y a Wero, il y a l'euro numérique, on va y revenir. Et il y a aussi une demande de souveraineté où on commence à comprendre qui paie quoi, qu'est-ce que c'est que Visa, qu'est-ce que c'est que CB, qu'est-ce que ça change. Worldline, c'est un acteur français, européen. Qu'est-ce que vous pouvez faire dans cette volonté d'avoir du paiement souverain?
0: Alors, nous sommes très actifs dans ce domaine. Évidemment, nous supportons tous les moyens de paiement, y compris Visa, Mastercard, parce que c'est les schémas dominants. Mais naturellement, nous sommes très en pointe sur le déploiement typiquement de Wero en France, en Belgique, en Allemagne, en Autriche bientôt, où nous supportons à la fois les banques et nous supportons les commerçants. Et puis, nous supportons également les autres wallets européens, ceux des autres banques dans les autres géographies, comme Bizum, par exemple, en Espagne. Et nous sommes ceux qui permettons aux commerçants de déployer beaucoup plus facilement ces méthodes de paiement souveraines, parce que c'est très important pour eux, c'est très important pour l'économie européenne. C'est un élément de modèle économique pour les commerçants, puisque les wallets comme Wero sont beaucoup moins chers, évidemment, que les schémas américains.
1: Alors, sur le développement de Wero, on en est où, notamment pour les commerçants? Est-ce que ça va fonctionner comme quand vous faites pour un membre de votre carnet d'adresse avec le téléphone? Est-ce qu'il y aura un outil particulier?
0: Alors, les petits commerçants, les petits pros, comme on dit, eux, aujourd'hui déjà, acceptent Wero avec le téléphone comme un paiement de compte à compte entre particuliers. Ce qui se passe maintenant, c'est que...
1: C'est un peu pénible, c'est-à-dire qu'il faut rentrer le tout numéro de téléphone.
0: C'est pour ça qu'il faut aller à l'étape d'après. Donc l'étape d'après, c'est quoi? C'est d'abord le déploiement en e-commerce. Donc le déploiement en e-commerce, il est fait en Allemagne, il est fait en Belgique, il sera fait en France dans le dernier trimestre de cette année. D'accord? Et donc là, vous pourrez payer en e-commerce avec Wero.
1: Donc avec un QR code?
0: E-commerce, ça sera un QR code la première fois, et après, ça sera comme un paiement avec Apple Pay.
1: D'accord,
0: donc c'est extrêmement facile. Et en proximité, ça va venir d'abord en QR code, puis dans votre wallet, sur votre téléphone portable, assez rapidement dans l'année 2027.
1: Mais ce qui veut dire que quand vous regardez le futur des paiements, vous vous dites que la carte bancaire va disparaître?
0: Non, ce qui va se passer, c'est que selon les cas d'usage, vous aurez de la carte bancaire, de la carte de crédit, parce que la carte de crédit, elle apporte également des facilités de paiement pour les consommateurs. Parfois, elle s'accompagne de programmes de fidélité, de programmes d'avantages pour les consommateurs. Et dans d'autres cas d'usage, vous allez avoir effectivement des wallets comme Wero. Si vous prenez le cas de la Suisse, qui est un très bon cas, en Suisse, ils ont déployé Twint, qui est l'équivalent de Wero depuis 10 ans. Twint, aujourd'hui, c'est la moitié en e-commerce, c'est la moitié des transactions en e-commerce, et c'est 30% des transactions en proximité. Donc effectivement, ce vers quoi on va en Europe, c'est une fragmentation des moyens de paiement, ce qui est bon pour une entreprise comme Worldline.
1: Oui, mais est-ce que c'est bon pour la lisibilité? Parce que vous poussez aussi l'euro numérique. Alors, le consommateur, lui, quand il va payer, il faut quand même qu'il s'y retrouve entre tout ça. Comment on fait le tri?
0: C'est extrêmement compliqué pour les consommateurs, évidemment. C'est compliqué pour les commerçants. C'est compliqué pour les consommateurs. Et le tri, il va être fait par les consommateurs simplement par la facilité d'usage. C'est-à-dire que vous allez utiliser, dans ce qui va vous être proposé, la méthode qui va vous paraître la plus simple pour payer et la plus sûre.
1: Et dans l'euro numérique, si vous travaillez vous dessus, vous êtes candidat aux appels d'offres, là aussi vous faites la hiérarchie, l'infrastructure par rapport à une banque, là vous vous placez où?
0: En fait, on est exactement dans le même positionnement que pour de la carte ou pour Wero. C'est-à-dire qu'on va se mettre en position d'aider un commerçant à accepter l'euro numérique pour son compte et en interagissant avec les banques qui vont être dans l'écosystème. Donc c'est la même logique, c'est exactement la même logique. La question que l'on a, qui n'est pas encore traitée, c'est est-ce que l'euro numérique sera directement accessible ou est-ce qu'il sera intégré dans un wallet comme Wero qui offrirait deux modalités finalement, soit de l'euro normal, soit de l'euro numérique.
1: Mais quand on voit aujourd'hui la bataille entre les banques, d'un côté qui défendent Wero et puis la Banque Centrale Européenne qui dit moi je suis plutôt euro numérique, vous vous dites peu importe, plus il y a de moyens de paiement, plus ça vous va en fait.
0: Moi je suis agnostique, moi je sers le besoin du commerçant, le besoin des banques.
1: Dans votre développement aujourd'hui, dans votre recentrage, vous avez terminé, vous considérez là vous êtes à bon périmètre?
0: Absolument, donc nous avons cédé 7 entreprises, tout ce qui n'était pas en Europe, et tout ce qui n'était pas du paiement. C'est significatif, hein, parce que c'est 20% du chiffre d'affaires qui est sorti, c'est 30% des effectifs qui sont sortis à cette occasion-là. Et aujourd'hui, nous avons un périmètre qui est effectivement stabilisé, qui est un périmètre où nous sommes extrêmement forts, parce que c'est toute l'économie européenne que nous servons.
1: Et quand vous regardez votre cours de bourse, là aujourd'hui, là on est à moins 20 désormais depuis janvier, vous avez un objectif?
0: Non, je n'ai pas d'objectif, je sais que la confiance, elle

0: construit trimestre après trimestre par la performance opérationnelle de l'entreprise. Donc, il faut être patient. Je suis patient, évidemment. J'espère que ça va le plus vite possible se retrouver à un bon niveau. Mais c'est les investisseurs qui décident.
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5: 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Bonjour à tous. Notre invité cette semaine est le premier dans la catégorie présence à l'international. Bonjour Jean-Christophe Rani.
6: Bonjour.
5: Merci d'être sur notre plateau, président du conseil de surveillance et directeur export du groupe Rani, concepteur et fabricant de solutions d'éclairage public. Nous sommes aussi avec Bernard Georgeler, directeur du centre d'affaires et banque privée de Nice Côte d'Azur Palatine.
6: Bonjour.
5: Bienvenue. Merci de nous accompagner. Je reviens vers vous dans un instant. Je me tourne d'abord donc vers notre candidat nommé dans la catégorie présence à l'international, Jean-Christophe Rani, à la tête du groupe familial éponyme, fondé en 1927. Vous êtes, vous, la quatrième génération. En quoi c'est un atout d'être une ETI familiale centenaire pour conquérir l'international sur un marché qui est quand même assez concurrentiel, comme le vôtre?
6: Alors, c'est la longévité. Déjà, c'est la cinquième génération, parce que j'ai mon fils qui a rejoint l'entreprise.
5: La suite est assurée.
6: En septembre dernier, tout à fait. Et ce qui assure notre longévité, en fait, c'est le fait d'être une entreprise familiale, d'avoir une volonté de travailler dans la durée avec nos clients et nos partenaires en général. Et je pense que cette proximité-là permet d'avoir une solidité vis-à-vis de la taille de l'entreprise, mais en même temps aussi beaucoup d'agilité par rapport à d'autres entreprises un peu plus importantes.
5: Vous faites un tiers de vos ventes à l'export avec une cinquantaine de projets en cours en ce moment. Votre prochaine cible, c'est la Corée du Sud. Pourquoi l'Asie et pourquoi maintenant ?
6: Alors, la Corée du Sud, c'est une étape parmi d'autres qui ont été, je dirais, la continuité du développement à l'international. On est passé de distribution exclusive à des implantations locales. Donc, on est déjà implanté aux États-Unis, en Amérique latine, en Colombie, en Angleterre, en Afrique, au Sénégal, en Côte d'Ivoire, entre autres. Et en Allemagne, par le biais de nos filiales. Et l'Asie, on y travaille depuis une trentaine d'années, puisque Singapour était l'une des premières zones dans laquelle, un pays dans laquelle on a travaillé. Et on a décidé qu'il fallait avoir une proximité auprès de nos clients. Le fait d'avoir 6 marques au sein du groupe, ça, c'est beaucoup plus logique aujourd'hui pour représenter vraiment l'offre globale de la société.
5: Et qui dit international, bien sûr, dit s'adapter à chaque fois aux spécificités du marché que vous abordez, réglementaire, culturel, technique, mais en gardant son identité et son niveau d'exigence à chaque fois. C'est la clé aussi.
6: Totalement. Alors, l'identité, je pense que nos partenaires, puisqu'on essaie de s'associer systématiquement avec des gens localement, ce qui a été le cas en Côte d'Ivoire, au Sénégal et en Colombie et entre autres, c'est de garder cette capacité de pouvoir en fait comprendre le marché, s'adapter aux normes, puisque nos produits sont des produits électriques, électroniques en général, donc il faut s'adapter à tout ça. Donc c'est soit décider si on produit en France, ce qui est le cas aujourd'hui 100%, soit est-ce qu'on s'installe sur place pour produire différemment et s'adapter encore plus aux besoins et être plus présent que ce qu'on était avant.
5: Bernard Georgeler, je me tourne vers vous, directeur du centre d'affaires et banque privée de Nice Côte d'Azur Palatine. Quel est votre rôle dans cet accompagnement, en plus des dispositifs publics qui existent et sur lesquels s'appuie cette entreprise BPI France, notamment, qui accompagne beaucoup d'entreprises en France?
7: Oui, Erwan,
4: Palatine, notre maison de banque, est complémentaire à BPI au dispositif public. Nous intervenons au niveau de la structuration du financement global, au niveau de du risque de change à l'international, notamment par l'intermédiaire de notre salle des marchés, et la sécurisation des flux exports également. Nous intervenons aussi au niveau de la coordination internationale grâce à l'appui de notre réseau bancaire du groupe BPCE, qui permet de faciliter l'accès aux partenaires locaux et également aux correspondants bancaires. Mais vous savez, ce qui fait vraiment la différence, qui compte le plus pour les ETI françaises présentes à l'international, c'est d'avoir un interlocuteur qui leur apporte un service personnalisé et surtout qui est proche, réactif et facilitant. Et c'est cet accompagnement expert de nos clients à l'international qui nous guide chez Palatine et qui fait partie de la charte d'excellence qui nous lie à nos clients.
5: Bernard Jorgler, directeur du Centre d'affaires et banque privée de Nice Côte d'Azur Palatine. Jean-Christophe Rani, président du conseil de surveillance et directeur export du groupe Rani. Merci messieurs d'avoir été avec nous. On se retrouve la semaine prochaine pour faire la connaissance d'un nouveau candidat.
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8: Bonjour à tous, je suis ravie de vous retrouver pour cette nouvelle émission, le club BFM Crypto. Il y a plein de monde autour de cette table aujourd'hui, je suis ravie de vous retrouver. On va plus ou moins finalement parler des sujets qui nous intéressent beaucoup dans cette émission. Alors, je ne sais pas pourquoi ce jingle est parti, mais en tout cas, nous allons parler de fiscalité, de sécurité, de MiCA, avec une bonne nouvelle, il y en a. De l'avenir aussi de la bourse sur la blockchain, avec mes invités Stéphanie Némarcatias, fondatrice du cabinet Commit. Bonjour.
9: Bonjour
8: Stéphanie.
9: Sandra.
8: Ravie de vous retrouver. Maxime Euzé est également avec nous, journaliste à la Tribune.
10: Bonjour.
8: Marc Lécorché, président de Quartz, est sur ce plateau. Bonjour. Et Marc-Antoine Campoletti, que j'accueille pour la première fois.
10: Bonjour.
8: Dans le club BFM Crypto. Bonjour, vous êtes journaliste chez Cryptost. Vous pouvez continuer à nous écrire, vous le savez, dans cette émission crypto au singulier @bfmbusiness.fr. Vous nous posez toutes les questions que vous voulez. On y répond toutes les semaines entre 15h et 15h30. Le club BFM Crypto. C'est parti. Stéphanie, je commence par vous. On a un petit calendrier serré là, on ne va pas se le cacher, on est quand même fin mai. Il reste quelques jours pour les derniers, pour déclarer.
9: C'est ça, la
8: déclaration
9: campagne
8: fiscale.
9: Tout à fait, la campagne déclarative bat son plein actuellement puisqu'on a les dates limites de déclaration qui vont jusqu'au 4 juin en fonction des départements. Et donc là, il s'agit de faire... vite et bien pour déclarer à la fois les comptes, mais aussi les plus-values et puis tout autre revenu imposable également.
8: Je reviens quand même sur le calendrier pur. Le 4, c'est notamment pour la région parisienne qui est concernée par cette dernière date. Mais il y a quand même un petit laps de temps où on peut corriger, on peut revenir. C'est quand même important cette période-là.
9: C'est important de le savoir. En fait, c'est essentiel de signer vos déclarations avant la date limite. Par contre, si vous avez fait une erreur ou si vous avez omis une information, en fait, on va avoir une fenêtre de réouverture des déclarations à partir de août et qui va s'étaler jusqu'à début septembre en principe. Donc, ce sera l'occasion, si vous manque des choses ou si vous vous rendez compte qu'il y a eu des erreurs, d'ajuster le tir.
8: Ouais, si vous avez un petit doute, notamment sur le sujet dont on en parlait là, mais si vous avez des doutes, quoi qu'il arrive, il vaut mieux poser la question plutôt que de rester dans l'incompréhension. Avec le fisc, c'est mieux, notamment sur la déclaration des comptes détenus sur des plateformes étrangères. C'est le gros sujet cette année.
9: C'est effectivement un gros sujet parce qu'on voit de plus en plus de contrôles fiscaux sur le sujet et que ça peut donner lieu à des amendes quand même assez importantes. Hein. C'est des amendes qui peuvent aller jusqu'à 1 500 euros par compte par an et avec un délai, ce qu'on appelle le délai de prescription ou de reprise qui peut aller jusqu'à 10 ans. Donc vous voyez, il y a quand même un enjeu important, y compris sur des comptes qui ne sont pas vraiment utilisés, mais qui ont quand même été ouverts et qui restent ouverts.
8: Alors, on avait une petite discussion avant cette émission sur quel compte est étranger, quel compte n'est pas étranger, dans la mesure où s'il y a peut-être un siège qui est installé en France, est-ce que c'est encore un compte à l'étranger ? Comment on peut savoir ça, Stéphanie ? Alors,
9: normalement, on le sait sur l'espace de la plateforme. C'est-à-dire que vous demandez, vous allez chercher où est le siège social de la plateforme. En général, vous trouvez l'information.
8: C'est ça qui compte.
9: Oui, et c'est ça qui compte. Il y a une petite précision importante. Il y a une confusion sur quelles sont les plateformes qui sont concernées. Je répète, c'est bien toutes les plateformes à l'étranger, qu'elles soient PSCA ou pas. Donc, c'est vraiment le fait d'avoir un wallet sur une plateforme à l'étranger qui fait qu'on doit déclarer.
8: Voyez large, voilà. C'est ça, hein, c'est le message. Et comme vous le disiez tout à l'heure, il faut bien penser au régime des moins-values. Pourquoi c'est important le régime des moins-values ?
9: Alors, c'est vrai qu'il y a beaucoup de personnes qui n'y pensent pas trop. Ouais. Quand on fait une cession et qu'on est en perte sur cette cession, ben, il faut quand même la déclarer. Donc, il faut faire le calcul de plus-value, mais on arrive à quelque chose de négatif. Et cette moins-value, elle va pouvoir s'imputer sur les plus-values crypto. Donc, ça vous permet de baisser un petit peu la note fiscale. Et c'est essentiel de le savoir l'année où on le fait, parce qu'elle ne peut être prise en compte, cette moins-value, que l'année en question. Donc, on ne peut pas la reporter sur les années suivantes. Donc, il faut bien faire le détail de chacune des sessions, le calcul plus-value, moins-value, et faire la synthèse de tout ça.
8: On rappelle que ce calcul-là, il est visible sur les plateformes. Il y a un endroit où, typiquement, il y a toutes les opérations que vous avez réalisées dans l'année. Hein.
9: Il y a les opérations, par contre, le calcul de plus-value, ce sera à vous de le faire, parce que ça nécessite de connaître le montant de tous vos cryptos au moment où vous faites la cession.
8: Ouais. Maxime ?
10: J'ai une question aussi, je l'avais déjà posée l'année dernière et j'ai toujours pas compris. Quand on a à la fois des plus-values et à la fois qu'on fait des opérations de staking, de lending, de prêt, comment on comptabilise les deux ? Est-ce qu'on met toutes ces opérations-là en plus-value, puisqu'au final ça revient à la même chose une fois qu'on vendra ? Ou est-ce que c'est deux déclarations distinctes ? Expliquez-nous.
9: Question très intéressante parce que justement, les revenus de staking, de lending, etc. ne font pas l'objet d'un texte dans le Code général des impôts très clair. Par contre, la pratique veut que ce soit quand même des revenus. Et lorsqu'on en a la libre disposition, c'est-à-dire qu'on les détient, ben en fait, c'est un revenu qui doit être imposé et donc déclaré. Mais c'est complètement différent du calcul des plus-values. Donc, il n'y a pas de double imposition sur la même somme, hein, puisque le prix de revient de la plus-value pour le calcul de la plus-value tiendra compte de ce que vous avez déclaré antérieurement. Mais en tout cas, il y a vraiment deux raisonnements différents à avoir. L'un pour les revenus issus de crypto, l'autre pour les plus-values issues de cessions de crypto.
10: Et donc les plus-values, une fois qu'on a déclaré les revenus, ce sera automatiquement enlever des plus-values l'année d'après, si on retire l'argent.
9: C'est pas automatiquement, c'est vous qui allez en tenir compte dans le calcul de votre plus-value. Mais effectivement, on ne le prendra pas en compte deux fois. Il n'y a pas deux fois de l'impôt.
8: Je me souviens que l'année dernière, on comptait sur le fait qu'à la fois, il allait y avoir notre déclaration de nos opérations, mais que les plateformes allaient devoir faire aussi la même chose. C'est pas encore le cas, c'est pas encore rentré en vigueur. C'est pas pour autant qu'il faut pas le faire, hein. On est bien d'accord.
9: Alors, c'est une alerte justement l'inverse. Cette année, hein. Il faut le faire, ouais. Parce qu'en fait, cette obligation des plateformes de communiquer le nom des utilisateurs et toutes les opérations qui sont faites sur la plateforme, elle existe depuis le 1er janvier 2026. Mais effectivement, les plateformes vont collecter cette info et l'envoyer à l'administration fiscale à partir de 2027. Donc, ça veut dire qu'il va y avoir énormément de recoupements d'informations. Et donc, beaucoup de contrôles fiscaux lorsque ce n'est pas fait correctement.
8: Le conseil, c'est de faire très attention, de se faire accompagner peut-être sur cette déclaration côté crypto.
9: Je pense qu'il faut faire très attention, ouais. Et ne pas hésiter à se dire « je préfère régulariser le passé pour me mettre en conformité et ne pas risquer des majorations, des pénalités et une présomption de mauvaise foi ». Il vaut mieux faire les choses proprement. Et voilà, avancer sereinement.
8: Parce qu'avec Commit, vous constatez quand même que les petits contrôles, ils se multiplient.
9: Tout à fait. Ouais. Tout à fait. Au quotidien, on le voit, on a de plus en plus de demandes d'informations de la part de l'administration, de redressements fiscaux. Et à contrario, quand on va spontanément voir l'administration fiscale avec un dossier de régularisation qui est propre, qui est complet, on a une présomption de bonne foi. Et donc, c'est ce fameux droit à l'erreur, ouais, qui évite d'avoir des pénalités très importantes.
8: Voilà, il reste quelques jours. On vous a donné les bons conseils pour faire votre déclaration comme il le faut. Vous pouvez continuer à nous poser vos questions sur notre adresse crypto@bfmbusiness.fr. Marc-Antoine, un autre sujet qui nous agite évidemment beaucoup depuis l'année dernière dans la crypto, c'est les fuites de données, c'est les tentatives d'enlèvement, c'est les agressions, la criminalité qui a énormément augmenté, surtout en 2026.
11: Les actes de torture même.
8: Oui, les actes de torture. Il y a eu combien d'affaires en cours rien qu'en 2026?
11: Alors, c'est compliqué de savoir exactement, parce qu'en fait, c'est d'ailleurs un des problèmes de l'État et des forces de l'ordre, c'est qu'on a une fragmentation des moyens et des juridictions qui fait qu'en fait, tous les dossiers, il n'y a pas une centralisation. On a les dossiers qui vont arriver à Paris, on a les dossiers qui vont rester à un niveau régional, qui vont être au niveau national, qui vont dépendre de la police, de la gendarmerie. Ce qui fait qu'en fait, aujourd'hui, on a beaucoup de chiffres à ce niveau-là qu'on voit qui sortent la carte des enlèvements de France Crypto. Sur Cryptos aussi, on a un suivi des affaires. Mais en fait, à chaque fois, ces chiffres sont différents. Et on a du mal à avoir le chiffre exact. Mais pour avoir parlé avec des opérateurs de la BRI, des services de la gendarmerie, de la police, on parle en général de 4 tentatives d'enlèvement ou d'enlèvement réussis par semaine.
8: Par semaine.
11: Donc, a priori, voilà, les chiffres...
8: C'est la pire année 2026 en la matière et la France est championne du monde.
11: C'est ça. Ça a commencé en 2025. Enfin, ça a commencé avant, mais l'affaire donc de l'associé de Ledger... en 2025, elle avait un peu marqué le coup d'envoi de cette saison. Et en fait, c'est une tendance qui ne va pas ralentir.
8: Pourquoi vous dites ça?
11: Parce que les enlèvements crypto, en fait, ce n'est pas le fait d'une personne isolée qui s'est dit « Ok, il y a un coup à jouer ». En fait, c'est une évolution structurelle de la criminalité qui utilise les moyens technologiques à sa disposition, donc les fuites de données, les messages cryptés, la capacité d'agir en étant... à Dubaï, au Maroc, dans d'autres pays. Et en fait, cette nouvelle technologie, cette nouvelle spécialité du crime, elle permet en fait d'ouvrir un nouveau champ d'action qui va juste continuer de grossir, comme il y a le stup. On a de plus en plus de personnes qui fument, il y a de plus en plus de personnes qui vendent. C'est un peu pareil avec le crime.
8: C'est un nouveau moyen d'extorsion, en fait.
11: C'est un nouveau champ d'action de la criminalité.
8: Ouais.
11: Et aujourd'hui, on voit en fait que la police a très peu d'enquêteurs qui sont vraiment spécialisés à ce niveau-là. On voit qu'il y a une fragmentation des services. On a par exemple du côté de la police, il y a l'OFAC, et du côté de la gendarmerie, on a l'UN Cyber.
8: Ouais.
11: Et ces deux services qui vont parfois en fait presque se faire concurrence parce qu'elles essayent en fait d'avoir un peu le monopole des affaires liées à la crypto. Et d'être en fait le service de référence. On a aussi un service au niveau du ministère de l'Intérieur qui est censé chapeauter tout ça. Mais en fait, dans les faits, ces différents services se tirent un peu dans les pattes et n'ont pas forcément en plus les moyens en termes d'expertise, en termes d'effectifs pour faire face à la demande. Sachant que la crypto, les homejackings, c'est pas en fait ce qu'on croit, c'est pas une espèce de tendance qui vise les détenteurs de crypto. Comme j'ai dit, c'est une évolution de la criminalité qui a commencé avec les grandes figures, qui ensuite est allé sur n'importe quelle personne dont les noms figuraient dans les fuites de données de Waltio, de Ledger.
8: Parce que ça part des fuites de données, évidemment.
11: Ça part des fuites de données. Ouais. Et ces fuites de données vont ensuite alimenter en fait des CRM du crime. Donc, il y a par exemple un site que j'ai vu qui s'appelle Breach2BZ, donc breach2bz.com. Vous allez, c'est un site internet accessible sur Google. Pour 5 euros, vous avez votre lead enlèvement, donc avec des données comme adresse, identifiant Discord, tout ce que vous voulez. Et donc, en fait, les gens utilisent cette technologie pour mener des opérations. Et ça ne va pas ralentir. Donc.
8: Vous dites qu'il n'y a pas de moyens. Néanmoins, nous, de notre point de vue, ici de journalistes, on voit malgré tout des arrestations, on voit des affaires qui passent devant les tribunaux. Ça veut dire que c'est quand même traité de ce point de vue-là par les autorités. Elles vont pas, vous le dites, il n'y a pas assez de moyens, elles ne vont pas assez vite. La réponse n'est pas à la hauteur.
11: Alors, ce qu'il y a, c'est qu'aujourd'hui, les autorités sont dans une logique d'action-réaction. Donc, quand il y a un enlèvement, les unités type BRI, BRB, tout ça, sont vraiment exemplaires en termes d'efficacité. Mm-hmm. Et c'est un peu le filet sécurité qui retient la société française aujourd'hui. Mais ensuite, dans ce qui concerne les enquêtes, le traitement a posteriori, les connaissances des procédures, la différence entre le gel et la saisie des fonds, à ce niveau-là, en fait, on voit qu'il y a beaucoup d'incompétences. Et un problème aussi qui n'est pas adressé, c'est le manque de coopération avec les entités privées. Il y a aujourd'hui des entreprises privées, comme notamment Red Square, qui possèdent en fait les capacités pour agir, capacités d'analyse blockchain, qui connaissent l'écosystème, qui parlent avec les plateformes. Et ça change, c'est en train de changer, mais il y a encore trop peu d'utilisation de ces entreprises privées et des compétences qu'elles ont.
8: Bon, vous dites que ça ne va pas s'arranger, mais la collaboration, la coopération va peut-être quand même se mettre en place de façon un peu plus efficiente dans les années qui viennent.
11: Ça serait une des solutions, effectivement, ouais. Si on ne veut pas arriver à, comme on entend très souvent ce qu'on dit, une mexicanisation de la France. Parce que c'est vrai que la tendance, on va dire, enlèvement, demande de rançon, qui commence à cibler un peu tout le monde, un peu n'importe quelle personne, peu importe son statut,
8: oui.
11: C'est une tendance qu'on voyait avant de loin, dans des pays un peu plus chaotiques, on va dire. Et en fait, aujourd'hui, en France, il y a une main-d'œuvre qui vient du crime, de la criminalité. Il y a dans le monde du stup, en fait, une espèce de saturation du marché qui fait qu'aujourd'hui, l'action criminelle la plus rentable et la plus simple à mener pour ces gens-là, c'est pas le GoFast, c'est pas le stup, machin, c'est aller voir les investisseurs crypto, qui sont vus comme des cibles faciles. Les criminels se disent, on leur met 2-3 claques, on récupère 500 000 euros. Et aujourd'hui, c'est l'image qu'ils ont, en partie aussi à cause des médias, qui ont peint un peu cette image idyllique, entre guillemets, de l'écosystème crypto, dans lequel tout le monde a plein d'argent, et dans lequel les cryptos, c'est anonyme, c'est hyper rapide. Là aussi, on voit que c'est faux, parce qu'il y a des plateformes comme Binance, par exemple, qui ont mis en place des garde-fous qui font qu'on ne peut pas vider un compte comme ça en 10 minutes. Maintenant, il y a un peu de délai.
8: Ouais.
11: Mais
8: et rarement sont les ravisseurs et les criminels qui obtiennent gain de cause et qui obtiennent la somme au bout du compte. En général, ça va plus vite. Hein.
11: Pardon ?
8: En général, les actions répressives vont plus vite que ça. Ils ne touchent pas forcément l'argent.
11: Ils ne touchent pas forcément l'argent. Il y a quand même beaucoup de cas où ils touchent l'argent. Il y a beaucoup de cas aussi où les victimes ne vont pas forcément avoir les réflexes parce qu'elles n'ont pas les connaissances. Elles ne vont peut-être pas appeler la police. Elles vont avoir peur, elles vont céder au chantage, à la pression, parce qu'il y a des affaires. Moi, j'ai eu des victimes au téléphone, des gens qui se rendaient à l'adresse. Il n'y avait pas la victime, mais il y avait son père. Il prenait son père,
8: ouais.
11: Il l'emmenait dans un hangar. Ils essayaient de lui couper un doigt avec un sécateur mal aiguisé, donc il tapait au marteau sur le sécateur. Enfin, c'est à la fois des bras cassés et en même temps qu'ils n'ont aucune limite en termes de violence. Donc, quand on est en face de ça, une victime qui a la vingtaine, qui a de l'argent, on se dit, bah voilà, j'envoie l'argent et je réfléchis pas.
8: Bon, pas très optimiste ce message, effectivement, mais on va essayer de suivre ça et cet aspect des choses aussi dans cette émission. Un autre sujet avec vous, Maxime. Pour la tribune, vous avez rencontré Deutsche Börse Digital. Qu'est-ce que vous en avez retenu? C'est son patron que vous êtes allé rencontrer à Stuttgart.
10: Oui, c'est une information plus positive. En fait, donc c'est le patron France de la filiale crypto de la bourse de Stuttgart qui s'est confié à la tribune et il y a plusieurs éléments à retenir. Donc Benoît Boudier a parlé du futur des banques et de la bourse et pour lui, ce futur, il sera sur la blockchain. Pourquoi ? Car pour Deutsche Börse Digital. C'est une technologie qui donne une forte économie de temps et de coûts, parce qu'aujourd'hui, il faut 2 jours pour qu'une action soit transférée d'un portefeuille d'un vendeur à celui d'un acheteur. Et il faut une myriade d'intermédiaires qui puissent regarder la transaction, la valider, la vérifier. Tout ce processus peut être automatisé et déjà automatisé sur certaines bourses avec la blockchain et est instantané. Et les coûts de transaction pourraient être diminués de 90%. C'est assez énorme.
8: Ouais.
10: Plus fort encore, il estime que certains métiers de la finance devront se réinventer s'ils ne veulent pas disparaître. On peut penser là aux chambres de compensation, qui sont des institutions qui vont vérifier que les transactions ont bien eu lieu, que les acheteurs ont bien reçu les titres dans leur portefeuille. Un métier qui va être automatisé par la blockchain, et donc on peut se demander voilà, ce que vont devenir ces institutions et leurs employés. Il y a aussi eu un autre point qui est le besoin de confidentialité des banques. En fait, d'après Benoît Boudier, les banques trouvent que la blockchain est en fait un peu trop transparente. Et ça ne convient pas à toutes leurs activités. Ben oui, les banques, elles ont besoin de discrétion sur leurs clients, sur où sont leurs fonds. Tout simplement pour éviter d'être des cibles de cyberattaques. Et donc, selon Börse Stuttgart Digital, la finance de demain va avoir besoin de blockchain public, mais aussi de blockchain privé, et donc elles vont les utiliser différemment selon les usages.
8: Vous avez aussi abordé la menace du quantique.
10: Eh oui, un gros sujet, alors que Google a annoncé des avancées sur ce sujet en mars. Alors, l'ordinateur quantique, il n'existe pas encore. Le principe, c'est que c'est une puissance de calcul tellement phénoménal qu'il va pouvoir déchiffrer les clés privées et donc donner accès éventuellement à des pirates à des cryptos et engendrer des vols. Sauf que pour Benoît Boudier, la finance traditionnelle est en fait encore plus menacée que le monde de la blockchain. Pourquoi ? Car les mots de passe des systèmes informatiques traditionnels, de la banque, sont en fait encore plus simples à casser que les clés privées. Enfin, pour lui, les blockchains ont une capacité à s'adapter à la menace. Elles vont pouvoir être réécrites, évoluer pour résister au quantique.
8: Voilà, Benoît Boudier, son interview à retrouver dans votre article sur latribune.fr. Ça y est, il est en ligne ?
10: Oui, il est en ligne depuis ce matin. Oui.
8: Voilà,
10: abonnez-vous.
8: Vous pouvez regarder ça dans sa totalité sur latribune.fr. On a gardé cette bonne nouvelle pour la fin de cette émission. Marc Lecorchenet, ravi que vous nous ayez contacté. Qu'est-ce qu'on annonce aujourd'hui, Marc ?
11: Merci Sandra. Ben, on annonce une très bonne nouvelle,
8: oui.
11: Puisque Quarks fait partie des PSA, prestataires de services sur cryptoactifs, agréé MiCA.
8: Voilà, ça c'est fait. On applaudit parce que là, franchement...
11: Merci beaucoup, Sandra. Le 14e, juste après CoinHouse, qui était 13e, qui était le premier à enregistrer PSAN. Donc, c'est effectivement une très bonne nouvelle. C'est le travail, le fruit d'un travail de toute l'équipe de Quarks depuis plus de 12 mois.
8: Et tu es venu nous en parler sur le plateau.
11: C'était exactement,
8: l'année dernière. Ouais.
11: Et il y avait aussi, c'était par rapport à la consolidation du secteur, et je pense qu'on pourra en parler.
8: Oui, effectivement. On rappelle combien de temps, combien d'investissements en hommes ça vous a pris pour remplir ce dossier et répondre finalement à cet agrément. Ça prend quand même beaucoup de temps.
11: Ça prend beaucoup de temps. Pour rappel, on était le 97e PSAN enregistré, donc à la fin de l'enregistrement simple. Et en fait, on a commencé à préparer notre dossier dès octobre 2023. On était accompagné du cabinet RegSharp qui nous a aidés sur la rédaction des procédures. On avait notre conseil juridique en interne aussi. Et nous avons déposé notre dossier en juin 2025 en phase de pré-instruction. Qui a pris 3 mois. Et pour être très honnête, voilà, à la fin de la fin de la pré-instruction, on était confiant sur le fait que ça allait déboucher assez rapidement. Et s'en est suivi un long tunnel de 8 mois,
8: ouais.
11: Qu'on a traversé et qui nous a amené à la délivrance et cet agrément PSAN qui est vraiment, c'est pas juste une amélioration, l'agrément PSA, c'est pas juste une amélioration du PSAN, c'est vraiment une marche importante pour faire émerger les acteurs de référence les plus sérieux et les plus solides.
8: Les plus solides.
11: Sur le marché européen.
8: Exactement. Vous, ça va vous permettre de prendre quelle place, du coup, quelle stratégie vous allez mettre en place ? Parce qu'on va y revenir après, mais les banques vont prendre énormément de place dans ce secteur dans les mois qui viennent, notamment avec ce planning de l'agrément MiCA. Donc vous, là-dedans, vous allez naviguer comment ? Ça va vous apporter quoi d'avoir cet agrément ?
11: Ouais. Donc, on est le 14e agréé PSCA en France, le 6e
12: à proposer de la gestion de portefeuille sous mandat, et le deuxième spécialisé en gestion de portefeuille. Donc on voit qu'il y a très peu d'acteurs. Vous avez raison, il y a énormément de banques qui font partie de ces 15 acteurs agréés PSCA. Et ce que ça va nous permettre dans un premier temps, bien évidemment, c'est de ne pas fermer au 30 juin.
8: Oui. C'est déjà un très grand pas. Non,
12: plus sérieusement.
8: Avant de penser à la stratégie.
12: Exactement. Non, plus sérieusement, ça va nous permettre aussi de développer les partenariats qui ont été mis en attente auprès des grands professionnels du patrimoine en France. Oui. Et c'est vrai que on les comprend. Depuis le début de l'année, ils avaient mis un peu en pause le développement commercial sur la partie crypto. Ils ont plutôt bien fait parce qu'en plus, le marché était compliqué. Et donc, on espère, sur cette deuxième partie de l'année, activer de gros partenariats. Ça fera peut-être l'objet d'une nouvelle émission pour pouvoir
8: ici,
12: en discuter.
8: Évidemment.
12: Et voilà, on a des gros partenaires qui pèsent plusieurs dizaines de milliards en France, qui, je pense, attendaient aussi des acteurs agréés pour pouvoir proposer de la gestion de portefeuille à leurs clients.
8: Maxime.
10: Oui, donc vous avez reçu l'agrément de l'AMF quelques temps avant la fin de la période. Est-ce que vous avez senti un discours du régulateur qui a changé, ou peut-être plus de moyens? Qu'est-ce que ça dit un peu de comment évolue l'AMF à quelques mois de l'échéance?
12: Alors, on a eu de la chance d'être très bien accompagné par notre chargé de l'AMF, et ça, je tiens à remercier. Beaucoup de réactivité. Et c'est vrai qu'il y avait une très bonne communication. Donc, elle a essayé de nous rassurer sur le fait qu'on allait l'avoir. Pour autant, c'est vrai que c'est une marche importante, comme je disais, et c'est beaucoup de stress. Je pense que la France aussi est une des entités certainement les plus exigeantes en Europe. Et très clairement, on le voit, il y avait 120 PSAN enregistrés. On est à 3 collèges de la fin. Il y a à peu près un dossier qui sort par collège. Il va y avoir de la consolidation.
8: Il y a de la consolidation. On a vu en mois d'avril les chiffres de l'ADAN sur l'investissement crypto. Le fait que ça n'a pas tant évolué que ça en un an, finalement. Vous constatez quand même que les crypto-actifs, finalement, tiennent une place croissante dans les patrimoines. Vous le constatez quand même? Comment ça se matérialise?
12: Oui, je pense qu'il reste encore beaucoup de Français qui ne détiennent pas de crypto-actifs. Nous, on est convaincus que les professionnels du patrimoine doivent être au centre de la modernisation du patrimoine des Français. Et ça passe par justement ce tiers de confiance-là. C'est aussi la valeur ajoutée qu'on apporte avec Quarks. C'est justement éduquer les professionnels du patrimoine pour être à l'aise pour en parler avec leurs clients. Et je pense qu'ils avaient besoin aussi d'un cadre réglementaire très clair, comme Mika, pour être à l'aise pour pouvoir en recommander à leurs clients.
8: Pour finir, il faut se rappeler qu'il y a un an et demi, deux ans, on était encore dans un univers où il y avait un nombre de cryptos hallucinant, des milliers créés tous les jours, des milliers qui disparaissaient tous les jours. C'était quand même à une époque quand même un peu le Far West, donc un peu compliqué de monter une stratégie là-dessus et d'avoir une confiance dans un secteur qui était quand même un petit peu difficile à lire. Ça s'est quand même un petit peu posé, un petit peu consolidé, et c'est dans ce contexte qu'on va continuer finalement ce secteur, quoi.
12: Oui, l'institutionnalisation, c'est ce qu'on met en avant toujours auprès de nos partenaires. C'est lancé en 2024, elle se poursuit. Il y a une réglementation qui est très claire aux États-Unis, qui est en train de se mettre en place avec le Clarity Act et le Genius Act. Et c'est vrai que, je pense en Europe, on parle déjà de MiCA 2.
8: Oui. Même si on ne doit pas l'appeler MiCA 2, on l'a dit.
12: Ah,
8: hier.
12: D'accord. Non,
8: c'est la suite de MiCA 1.
12: C'est
8: au
12: la
8: moment,
12: suite,
8: c'est ça.
12: C'est la suite de MiCA 1 qui va traiter certainement d'autres sujets qui n'étaient pas traités dans MiCA. Mais on le voit, c'est un cadre réglementaire qui permet de faire émerger des acteurs de référence.
8: En tout cas, on est ravis pour Quarks, réellement. Quand il y a des acteurs comme ça qui l'obtiennent, cocorico, c'est bien de le dire parce qu'il n'y en a pas beaucoup en France. Merci beaucoup à tous les quatre d'être venus dans cette émission. Stéphanie Némarcatias, fondatrice de Commit. Maxime Ozé, journaliste à La Tribune. On vous retrouve votre article en ligne en ce moment. Marc Lécorché, président de Quarks, et Marc-Antoine Campoletti, journaliste chez Cryptost. Merci à tous les quatre d'être venus dans cette émission. Je vous laisse entre les mains de BFM Bourse. Passez une bonne journée sur BFM Business.
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24: À vos côtés jusqu'à 18h, bienvenue à tous. On fait parler les marchés avant qu'ils n'enfouissent tous leurs secrets, on les fait passer à confesse. Bienvenue donc au rythme de ces choix d'arbitrage à la hausse, à la baisse des investisseurs. Bien sûr, toute notre Dream Team aussi est mobilisée. Dans un instant, vivra l'ouverture des marchés américains. Alors ici, en Europe, il y a une valeur qu'on suit particulièrement, c'est Ferrari en net repli. Ferrari, le courant passe pas là sur son véhicule électrique, en l'occurrence, sa voiture électrique dévoilée hier soir. On essaiera de comprendre, c'est juste un problème esthétique ou, enfin voilà, il y a tous les goûts dans la nature, hein. Certains l'aiment, certains la trouvent pas belle cette nouvelle Ferrari, ou c'est un problème plus profond, cette question on la posera bien évidemment, mais est-ce que la marque est abîmée avec cette nouvelle voiture? Le titre est en fort repli. Et à Wall Street, pour l'instant, on est en train d'ouvrir. On se réveille hein, après un long week-end de 3 jours quand même aux États-Unis, puisqu'hier c'était férié. Donc la séance du jour est intéressante, sera importante à suivre. Notre Dream Team donc est là, John Plassard pour Cité Gestion. Bonjour John, ravi de vous retrouver.
25: Bonjour Guillaume, bonjour Antoine.
24: Et Antoine, oui, vous l'avez vu, hein, vous l'avez regardé aussi, observé cette Ferrari, vous nous direz ce que vous en pensez, parce qu'il se trouve que Ferrari est aussi coté sur le marché américain. On regardera comment ça se passe là-bas aussi. Et Antoine aussi est là, rebonjour Antoine.
26: Rebonjour Guillaume, bonjour John.
24: En fil rouge tout au long de l'émission Antoine, et en podcast et replay, parce que ce matin, Tout pour investir, c'était chaud, c'était controversé tout à l'heure.
26: Bah oui, bah justement, on a parlé de cette fameuse Ferrari, il y avait de tout, il y avait de tous les avis, il y avait quelques hypothèses stratégiques assez intéressantes. On a aussi parler de différentes choses. Tiens, vous connaissiez le concept d'arche de Noé quand on parle d'épargne? Christian Fontaine nous en parlait ce matin. C'est une stratégie d'investissement assez intéressante à retrouver en podcast, en replay. On a aussi parlé d'épargne salariale avec les spécialistes d'Epsor. Bref, très éclectique et encore une fois très enrichissant, au sens propre comme au figuré.
0: Et Wall Street est en train d'ouvrir donc première séance de la semaine là-bas aux États-Unis, puisqu'hier c'était férié, comme à Londres aussi, où c'est la première séance de la semaine. Comment ça se passe, Antoine, sur les indices américains?
26: Eh bien, on avait Gilles Santacreux qui prédisait des nouveaux records absolus sur les indices américains. Ben, ça y est, Nasdaq plus 0,92%, 26 583 points. Le Dow Jones a quelques encablures des 51 000 points, 50 744, on est en hausse de 0,33. Plus 0,58 pour le S&P 500, on est à 7516. La volatilité toujours relativement basse, on est à 16,70. Les autres paramètres qu'on suit, bien évidemment, les taux obligataires. On est sous les 4,5% pour le 10 ans américain à 4,48. Sous les 3,6 pour le 10 ans français, 3,59. Ça s'est un tout petit peu retendu ce matin. Pareil pour la dette allemande à 2,98. Le pétrole reste relativement stable malgré les frappes américaines d'hier soir sur certains équipements iranien. On est à 96,28 sur le Brent de mer du Nord et à 92,81 sur le brut léger américain.
0: John, on en est où justement sur ces tensions au Moyen-Orient? Hier, le marché croyait dans la paix, voyait le verre à moitié plein, puis aujourd'hui, à l'inverse, c'est verre à moitié vide.
25: Ouais, Antoine l'a dit, il y a les États-Unis qui auraient mené des frappes, mais ils ont dit que c'était des frappes de self-défense contre des positions iraniennes près du détroit d'Ormuz, qui apparemment, selon ce qu'ils disent, seraient en train de mettre des mines, eh bien, des mines qui menaceraient certains navires américains. Alors, malgré ces tensions, et c'est pour ça que le marché aux États-Unis monte, eh bien, on voit qu'on a des discussions diplomatiques qui se poursuivent en parallèle. On a les principaux négociateurs iraniens qui se trouvent actuellement à Doha, et Donald Trump, de l'autre côté, va continuer d'afficher un ton relativement optimiste. Et le gouvernement américain disait il y a quelques minutes de cela que ce n'était qu'une question de jours avant qu'il y ait un accord qui soit signé entre les Iraniens et entre les Américains. Alors évidemment, il y a la question sensible, hein, on y revient à chaque fois, la question sensible, c'est l'uranium. On sait que c'est quelque chose sur lequel difficile de trouver un juste milieu. Le juste milieu, on en parlait d'ailleurs hier, Guillaume, ensemble, ce serait peut-être que un autre pays, la Russie par exemple, prenne ses stocks d'uranium et garantisse qu'il ne soit pas enrichi. Mais le véritable problème, jusqu'à qu'il y ait cette signature, et même au-delà, c'est qu'il n'y a pas de bateau qui passe le détroit d'Ormuz, c'est très clair. Et le marché aujourd'hui reflète, le prix du baril reflète le fait que ce soit toujours bloqué. Donc on est là, un espèce de statu quo positif, je ne sais pas si ça se dit, mais un espèce de statu quo positif qui permet aux indices de ne pas s'effondrer en Europe. Et aux États-Unis, on rattrape un peu l'euphorie qu'on avait hier sur les marchés européens.
0: Oui, on a un baril de pétrole qui remonte un peu, pas non plus énormément. On est à 96$ pour le baril de Brent. Et dans la tech, franchement, on est toujours surpris des prouesses chinoises. Selon plusieurs sites chinois et américains, il n'y a pas que la Corée du Sud dans les cartes mémoire qui devient stratégique. C'est la Chine aussi qui est en train de commencer à inonder le marché mondial de puces mémoire. La Chine, en plus de la Corée du Sud, John.
25: Oui, il y a plusieurs médias technologiques qui l'ont remis ce matin en avant. Vous l'avez dit, inondé, c'est le terme à utiliser, marché mondial de puces mémoire, DRAM et NAND. Et donc, ça pourrait bouleverser d'une certaine manière l'équilibre technologique mondial qui est dominé depuis plus de 20 ans par Samsung ou encore SK Hynix. Et on aurait des géants chinois, dont CXMT, qui accélèrent fortement ses capacités de production dans les semi-conducteurs, dans la mémoire. Et évidemment, on est dans une situation, vous savez, on en a parlé, ça fait depuis des semaines qu'on dit on a beaucoup de demandes, mais on n'a pas beaucoup d'offres. Et en fait, ces acteurs chinois seraient déjà en train de fournir des acteurs comme Dell, HP, Asus ou encore Acer, qui auraient entamé des discussions parce qu'ils ont besoin de mémoire. Donc, évidemment, lorsqu'on pense à ce terme, inonder le marché, on pense à une véritable guerre des prix potentiels sur la mémoire. Pourquoi pas voir ces prix des mémoires qui ont atteint des records commencer à baisser. Évidemment, tout ça nous met en avant qu'il y a un enjeu géopolitique qui est énorme de la part des Chinois de la part des Coréens, vous l'avez dit juste avant, et puis évidemment de la part des Américains. Donc regardez de très près, hein, on a souvent dit que les Chinois étaient en retard, ben là on a l'impression qu'ils sont en train de refaire en tout cas un peu de chemin pour l'instant, mais il faut vraiment parier sur eux sur les prochaines années, notamment au niveau de la mémoire.
24: Oui, oui, il n'y a pas que la Corée du Sud sur la mémoire. Et SpaceX, pendant ce temps, continue de préparer son introduction en bourse. On a tort, SpaceX, de l'associer juste à l'espace parce que SpaceX, ce sera peut-être d'abord et avant tout l'IA en termes de bénéfices, en tout cas dans les premières années. D'ailleurs, SpaceX cherche apparemment, John, à attirer davantage de clients dans le calcul d'IA après son accord avec Anthropic.
25: Oui, ils aimeraient transformer XAI, vous savez, c'est la partie d'intelligence artificielle donc de SpaceX, en véritable fournisseur mondial de puissance de calcul dédiée à l'intelligence artificielle, bien au-delà du simple développement de Grok. Vous savez, quand on parle de XAI aujourd'hui, les gens disent bah, c'est Grok, mais non, ça va au-delà. Ils ont signé un accord avec Anthropic, qui paierait environ 1,25 milliard de dollars par an pendant 3 ans pour utiliser les capacités du data center de XAI qui s'appelle Colossus 1. Et puis, évidemment, SpaceX sera en discussion avec d'autres partenaires technologiques. Mais le véritable pari stratégique d'Elon Musk, eh bien, il semble quand même être ailleurs. On le disait, hein, et on le dit déjà depuis plusieurs mois, vous avez SpaceX qui évoque vraiment très sérieusement et ouvertement le développement futur de data centers orbitaux dans l'espace. Ça nous faisait rêver ou pas. On disait, bah oui, c'était encore une lubie d'Elon Musk. Bah là, on a vraiment l'impression que Musk, Elon Musk, veut transformer SpaceX non seulement en leader spatial, mais aussi en infrastructure mondiale critique de l'économie de l'intelligence artificielle. Donc, surtout pas dire que c'est Grok et l'intelligence artificielle de SpaceX et de l'environnement d'Elon Musk est en retard parce qu'ils sont en train de combler ce retard et ils font beaucoup de contrats, et notamment, je l'ai dit, avec Anthropic.
24: Wall Street a ouvert donc sur une note prudente, même si, non, quand même, le S&P 500 est sur un nouveau record aujourd'hui, après 8 semaines de hausse. Non, on plaisantait, hein, pas de prudence, après 8 semaines de hausse, on est encore en hausse, donc en progression sur le S&P 500 aujourd'hui. Est-ce qu'on va signer et s'offrir une 9e semaine de hausse d'affilée? Ah, ce serait une première depuis au moins 2 ans. Hein, voilà, ce sera à suivre, effectivement. La tech, l'IA, on continue d'en parler. Est-ce que l'IA va détruire le marché des logiciels? On aura une vision là-dessus grâce à de nombreuses publications d'acteurs du logiciel cette semaine. Snowflake, par exemple, qui va publier ses résultats cette semaine. Ou encore Salesforce. Mais on espère aussi que l'IA ne détruira pas tout le marché de l'emploi. Et là-dessus, il y a des propos un peu plus optimistes d'un homme qui voyait l'apocalypse arriver sur le marché de l'emploi. Finalement, cet homme fait machine arrière.
25: Ouais, enfin, c'est le PDG de Goldman Sachs. Enfin, une parole positive, vous l'avez dit, on appelait ça vraiment l'apocalypse de l'emploi. Ben, vous avez le PDG de Goldman Sachs, David Solomon, qui vient de dire qu'il a relativisé ses craintes. Il estime que le scénario d'un chômage massif est extrêmement exagéré. Selon lui, l'intelligence artificielle ne va pas seulement détruire des emplois, mais surtout transformer profondément la productivité des entreprises. Alors évidemment, vous avez des emplois dans la banque aujourd'hui, le droit, la comptabilité, le software, hein, on en a parlé, ou encore le service client, qui eux pourraient être améliorés par l'intelligence artificielle, mais en face, qu'est-ce qui est en train de se passer? Ben, vous avez une démographie qui est en train d'exploser, vous avez de plus en plus de personnes d'un certain âge qui prennent leur retraite, vous avez une pénurie progressive de main-d'œuvre, on en parle beaucoup, et effectivement, selon lui toujours, l'intelligence artificielle pourrait y remédier, mais on est vraiment dans ce débat. Hein. On a l'OCDE, il n'y a pas très longtemps, qui a dit que ce serait une véritable boucherie pour l'emploi. Et de l'autre côté, on commence à voir que les personnes qui recherchent un emploi, souvent, se retrouvent dans des métiers qui ont un lien avec l'intelligence artificielle. Et c'est ce que confirme aujourd'hui Solomon, le PDG de Goldman Sachs.
26: Bon, John, je vais vous poser quand même la question du jour. Ferrari est en forte baisse à la bourse de Milan et j'ai regardé ce que ça donnait du côté du titre coté à Wall Street. On est à moins 4. Bon, il se passe quelque chose. On en a longuement parlé dans TPI ce matin. Ça fait depuis hier 22h30 qu'on en parle, depuis que les photos de la Ferrari électrique, la première, la Luce, est sortie. Les réseaux sociaux pleuvent littéralement de milliers et de milliers de tweets, mais assassins, véhément en disant que cette voiture est une poubelle, qu'elle a un look absolument abject. On a, là, je l'ai sous les yeux, une vidéo de Luca Di Montezemolo, qui est le PDG d'Alitalia et qui a dirigé Ferrari pendant 10 ans, qui dit « Si je disais ce que je pense, je ferais du mal à Ferrari. On risque la destruction d'un mythe. J'espère qu'ils vont vite enlever le cheval cabré de cette voiture. » Bon, vous l'avez vu, cette Luce ? Et qu'est-ce que vous en pensez ? Quel est le sentiment ? Parce que j'ai l'impression de ne pas être très objectif là-dessus.
25: Alors, on est entre nous, Antoine. Cette voiture est extrêmement moche.
26: Enfin, c'est une poubelle,
25: quoi ! Il n'y a pas d'autre mot. Elle est absolument horrible. Et donc, évidemment, c'est un choc culturel. On ne va pas y aller par quatre chemins. On sait que les investisseurs qui achètent Ferrari, bah, c'était pour son ADN mécanique, qu'on soit d'accord ou pas d'accord sur les émanations, mais c'était pour son ADN mécanique. Vous avez beaucoup d'investisseurs qui estiment aussi, en regardant un petit peu plus techniquement, et puis l'évolution, hein, parce qu'on va évidemment vers les véhicules électriques. On a vu les prouesses des véhicules électriques chinois qui disent que Ferrari arrive aussi pas mal tard. Et vous savez, lorsqu'on regarde ce qui est en train de se passer sur les marges de Ferrari, on savait que Ferrari était un des véhicules, c'est le cas de le dire, ou une des sociétés qui était les plus rentables du monde avec des marges opérationnelles proches du secteur du luxe pur. Mais maintenant, avec les plateformes électriques, avec les batteries, avec les logiciels, eh bien, ces marges sont en train de se réduire. Mais ce qu'on est en train de se dire, c'est que Ferrari potentiellement, n'avait peut-être pas vraiment le choix, les normes environnementales européennes, les réglementations, et puis aussi le changement générationnel, parce que potentiellement, la nouvelle génération voudra absolument du tout électrique, mais on est dans une situation assez compliquée, et qu'on le veuille ou non, eh bien, c'est assez binaire de dire ça, mais lorsqu'on voit les dernières photos que vous êtes en train de monter ou la photo de la Ferrari qui est en bleu clair, elle est absolument horrible. Alors voilà, je le dis.
0: Ouais, je sais pas. Non. Les goûts et les couleurs, là, franchement, elle est horrible.
26: Alors,
0: c'est pas.
26: Ouais, alors ça, je suis d'accord. C'est comme qui est bon ou mauvais à la télévision. Il n'y a rien de plus subjectif que de quoi a l'air une voiture.
0: Ouais.
26: Et bon, est-ce que c'est une stratégie qui est voulue derrière ? On en reparlera peut-être si ça vous intéresse pendant l'émission, mais c'est, enfin, dessiner une voiture comme ça, il y a un véritable message derrière, je pense. Alors, est-ce qu'il est bien ou mal interprété ? Enfin, il y a quelque chose qui tourne pas rond parce que quand on la voit comme ça, on se dit, mais même si je suis multimilliardaire, est-ce que j'ai envie de dépenser 500 000 euros sur ça ?
0: Et John, il est avec nous, John, on va vous donner la parole depuis Genève. Alors à Genève, on imagine que ça fait rugir toute la ville là, de voir cette nouvelle Ferrari électrique. Effectivement, c'est un auditeur, il s'appelle Damien, il nous a écrit sur le Félix BFM Bourse et il nous dit « Ferrari en électrique, c'est comme si Rolex sortait une montre connectée en plastique. » C'est dur.
25: Ouais, c'est dur parce qu'on a vu, Audemars Piguet qui s'était associé à Swatch, donc on avait déjà fait un boop, ça a fait un carton d'ailleurs. Mais vous savez, Antoine et Guillaume, même si les trois on est extrêmement jeunes, eh bien potentiellement ce qu'il faudrait faire, c'est demander à ce qu'on appelle la nouvelle génération si c'est quelque chose qui leur plaît, si c'est effectivement quelque chose dans laquelle ils se verraient conduire ces prochaines années. On rappelle quand même le prix, hein, $640 000. $640 000 pour cette voiture, donc c'est pas rien. Et ça n'a rien à voir avec les voitures électriques chinoises qui vont très vite hein, aussi, et qui ont des moteurs extrêmement puissants, véhicules électriques qui valent bien moins que cela. Mais évidemment, lorsqu'on parle de Ferrari, on parle du luxe.
0: Oui, Ferrari qui perd 6%. Vous disiez qu'il faudrait demander à des plus jeunes leur avis. Ben, ça tombe bien, Aymeric Gastaldi nous rejoint. Vous restez avec nous, John. Aymeric Gastaldi, bonjour.
1: Bonjour, Guillaume.
0: Ravi de vous retrouver pour Edmond Rothschild AM. Vous êtes un peu plus jeune que nous. Vous avez.
1: Je pense pas.
0: Non,
1: mais admettons.
0: Vous êtes jeune. Vous la trouvez comment ? Vous êtes Ferrari ? Est-ce que le marché est sévère ? Moins 7%
1: de prix. Je suis pas expert dans les voitures. Moi, je préfère les tableaux, les montres et j'aime bien les objets qui ont de la patine du temps. J'aime bien, donc effectivement, je ne suis pas forcément le mieux placé pour juger de la beauté de Ferrari.
0: Mais qu'est-ce que vous vous dites ? Parce que là, Ferrari, c'est vroom vroom, il faut que ça fasse du bruit, quoi. Et puis là, véhicule thermique, véhicule électrique, ça ne fera plus de bruit du tout. Est-ce que c'est dommage ou est-ce que Ferrari, quelque part, n'avait pas le choix ? Parce que l'Europe veut basculer vers l'électrique et quand on s'appelle Ferrari, on ne peut pas être en retard sur ce domaine-là.
1: Je pense qu'ils ont un débat existentiel en interne et que malheureusement pour eux, je pense que le marché automobile des 20-30 prochaines années sera très différent de ce qu'on a connu depuis 30 ou 40 ans et qu'il aurait été particulièrement favorable.
24: Il y a les tontons répliqueurs qui réagissent aussi, qui nous disent surprenant d'entendre que la voiture électrique haut de gamme est un tout petit marché quand on sait que Tesla, en quelques années, est devenue une des 7 magnifiques. C'est peut-être prometteur aussi pour Ferrari. Voilà, Antoine.
26: Il est sérieux ? Qu'on mette une Ferrari à côté d'une Tesla, je ne sais pas, point de vue intérieur, qualité perçue. Merci, tonton. Non, pas de souci. Non, mais cela dit, quand on parle de l'esthétique, bon, il y a pas besoin d'être expert en automobile. Il faut juste que, enfin, je sais pas, soit joli, ça nous parle. Oui. Porsche, avec son grand retour en arrière, avait quand même sorti la Taycan, qui était tout à fait, dans les codes Porsche et qui était une voiture qui était universellement reconnue comme vraiment jolie, sportive. Mmh. Il y a des tas de marques haut de gamme qui se sont essayées à la voiture sportive électrique avec une esthétique qui était beaucoup moins radical que ça, en tout cas beaucoup moins controversé. Cela dit, regardez, ça fait combien de minutes qu'on passe dessus ?
24: Ouais, c'est passionnant, hein, effectivement. C'est la tour Eiffel de la voiture, hein, c'est un peu ça quand même, Ferrari. Bon, on continuera d'en parler. Je ne sais pas, Antoine, j'ai des images qui me traversent l'esprit comme ça. John, on vous salue. Merci beaucoup de nous avoir accompagnés. C'est USA Today chaque jour à l'ouverture de Wall Street. Et donc, Aymeric est avec nous, Edmond Rothschild AM. Pour parler Ferrari, mais pas que, la face aux marchés globaux, vous allez rendre, Aymeric, votre verdict. Est-ce que ce verdict, ce moment qu'on va vivre ensemble, vous l'assumez ?
1: Absolument, Guillaume.
24: On vous écoute.
1: Alors, vous me demandiez une punchline, et la voici. Je disais que au sujet des méga IPO qui se préparent aux US, eh bien, il y en aura vraiment pour tout le monde.
24: Ah, les méga IPO qui arrivent aux États-Unis, il y en a trois. C'est un peu comme les vagues, vous savez, les rouleaux, quand on va se baigner là au bord de l'océan, ça arrive par série. Bah, c'est un peu pareil, là. Les IPO, on va en avoir trois quasiment d'un coup, et vous dites, c'est votre message, qu'il y en aura vraiment pour tout le monde. Qu'est-ce que les rouleaux, quand on va se baigner là au bord de l'océan, ça arrive par série. 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Les IPO, on va en avoir trois quasiment d'un coup, et vous dites, c'est votre message, qu'il y en aura vraiment pour tout le monde.

0: vont être appelés sur les marchés. C'est absolument monumental. On n'a pas eu d'événement de liquidité comme ça, je crois, jamais, en tout cas autant qu'il me soit donné de retourner en arrière. Et donc, il y aura pas mal de conséquences sur les actions déjà cotées, puisqu'il y aura des mouvements au sein des indices, mais également, ça appelle pas mal de réflexions sur ce qu'on vend aux investisseurs. Il faut avoir à l'esprit une chose, c'est que Musk, donc SpaceX, c'est lui qui va faire la plus grosse opération. Il va appeler 70-80 milliards de dollars. Il oriente son discours vers les épargnants individuels. Il veut qu'un tiers de l'opération soit levée auprès de ces épargnants-là. Et ce n'est pas anodin, parce que quand on regarde la valorisation de SpaceX, aujourd'hui, on est grosso modo sur 100 fois le chiffre d'affaires 2025. Donc, c'est extrêmement exigeant. Donc, c'est très cher et il y a beaucoup d'incertitudes, il y a beaucoup de points noirs au dossier SpaceX, notamment sur la gouvernance, puisque Musk aura des droits de vote complètement disproportionnés. Et donc, ce n'est pas forcément un hasard s'il oriente son discours vers le retail. Maintenant, il y a aussi des phénomènes techniques qui leur sont favorables. Les exchanges, les bourses comme Nasdaq, par exemple, pour faire venir SpaceX sur son lieu de cotation, sont en train de modifier les règles de calcul des pondérations dans les indices. Et donc, il y aura mécaniquement un flux acheteur subi, forcé, par les ETF, par les fonds indiciels.
1: Oui, SpaceX, presque naturellement, devrait mécaniquement progresser dans les premières semaines parce qu'effectivement, ce titre sera très rapidement intégré au Nasdaq 100 et donc les ETF seront forcés d'en acheter. Tout
0: exactement. Et juste deux chiffres à avoir à l'esprit, mais globalement, Nasdaq demande une cotation de 3 mois ou de 6 mois d'historique avant d'envisager une inclusion. Il demande aussi un minimum de flottant de 10%. Nasdaq est prêt à abroger ces deux lois pour permettre une accélération de l'inclusion de SpaceX dans son indice. Et ça va se traduire, alors on estime, par un flux acheteur qui représente 20% des titres mis sur le marché, forcés. En gros, 20% vont devoir être absorbés par les fonds actions passifs.
1: Oui, effectivement, c'est fou quand même, hein, ces arrangements avec le ciel, pour le coup. Alors, on parle de SpaceX en plus, ça tombe bien, mais c'est vraiment une exception. Le Nasdaq 100, pour faire plaisir à Elon Musk, je ne sais pas, en tout cas, pour pouvoir participer à l'aventure SpaceX et attirer comme ça de nouveaux investisseurs et la gloire du Nasdaq, quoi, bien fait effectivement des concessions et assouplit les règles permettant une intégration d'un titre au sein de son indice. Voilà, et donc SpaceX pourra bénéficier de l'indice Nasdaq très rapidement, plus vite qu'il n'aurait dû, en fait. Ils auraient dû attendre quoi, 6 mois, 1 an pour l'intégrer.
0: Au moins 6 mois.
1: Et là, ils l'intégreront au bout d'à peine 15 jours de cotation. Voilà. Quoi. Ça va poser un problème aussi, un défi même aux gestions actives, parce que les ETF, techniquement, vont devoir acheter du SpaceX. Ils le feront, ce sera mécanique, ils y seront quasiment obligés. Les gestions actives, ça va être plus difficile quand même de choisir, de justifier auprès de ses clients, oui, j'ai choisi d'intégrer SpaceX, ou non, j'ai choisi de ne pas l'intégrer. Oui. Vu que le titre devrait progresser, si vous ne l'intégrez pas, vos clients vont vous le reprocher. Et si vous l'intégrez et que ça perd, on va aussi vous le reprocher. En plus, c'est du Elon Musk, c'est assez controversé.
0: Dans la gestion en actions actives, on a quand même la conviction que le prix payé pour un actif est déterminant de sa performance sur la durée. Ça veut dire globalement qu'on est très sensible à la valorisation. Tout a un prix. On peut payer très cher des très beaux actifs, mais tout a un prix. Et donc, dans ce cas très précis, à 100 fois le chiffre d'affaires de l'année passée, nous, en tant que maison de gestion active, on n'ira pas. Et souvenez-vous...
1: Vous assumerez auprès de vos clients de rater la hausse. De rater la hausse.
0: Oui.
1: D'accord.
0: Si à lui, à court terme, c'est possible. Je ne pense pas qu'à moyen long terme, les perspectives soient favorables pour ce genre de valorisation. Souvenez-vous d'une citation fascinante de l'ancien CEO de Sun Microsystems. Sun Microsystems, c'est une star, une darling de la bulle TMT des années 2000. Il disait, mais donc on l'interrogeait sur la chute vertigineuse du titre qui a suivi l'éclatement de la bulle. Il disait, mais vous avez acheté mon titre, mon action, à 10 fois le chiffre d'affaires. Qu'est-ce que vous imaginez? À 10 fois le chiffre d'affaires, ça veut dire que pour retrouver votre argent, il faut que pendant 10 ans, je vous donne tout mon chiffre d'affaires sans payer de loyer, sans même payer mes salariés. En l'occurrence, j'ai 35 000 salariés. Là, dans le cas de SpaceX, on ne parle pas de 10 fois, hein, on parle de 100 fois.
1: 100 ans. Oui, mais voilà. Elon Musk promet d'allonger la vie à 200 ans, la vie humaine à 200 ans, ça marchera.
0: Alors, si on y croit.
1: La durée d'investissement va augmenter, du coup,
0: ouais,
1: si ça marche.
0: C'est un très bon point, mais vous avez bien résumé.
1: Quelle époque quand même assez incroyable, mais on voit à quel point la tech concentre tous les enjeux, toute la valeur aussi des marchés, au point ce matin, tient un symbole de plus à l'échelle mondiale que Taïwan. La bourse de Taïwan est passée devant le marché indien en capitalisation. Oui. Taïwan, cette toute petite île, plus grosse que l'Inde.
0: Effectivement, alors après, la bourse de Taïwan, globalement, c'est quelques valeurs technologiques. C'est-à-dire que si on prend TSMC plus MediaTek plus Delta Electronics, c'est 60% de l'indice. Donc la bourse de Taïwan, en fait, c'est juste un basket de 4-5 titres très, très IA et associés aux semi-conducteurs. Donc c'est pour ça qu'il y a cette

0: explosion à la hausse. A contrario, sur l'Inde, eh bien, c'est un pays qui souffre pour deux raisons actuellement. La première, c'est son déficit en hydrocarbures. Donc, elle souffre directement de la hausse des cours du baril et du gaz. Ça, c'est un vrai sujet pour ce pays-là. Et le second problème, c'est qu'elle a orienté son développement économique vers la tech, vers les services tech. Et c'est un secteur qui est mis sous pression directement par l'IA, parce qu'on peut estimer qu'il y aura de moins en moins besoin de services d'implémentation de l'IA. Enfin, on aura moins besoin de consultants pour implémenter l'IA avec ce que nous permet de faire l'IA générative.
1: L'Inde est sur le mauvais versant de la montagne. Là,
0: absolument.
1: Ah oui, oui. Alors et que oui. Voilà, c'était la promesse, la grande promesse. Effectivement, en fait, technologiquement, ils sont plutôt du mauvais côté de absolument. Ceux qui se feront détruire. C'est un grand mot, mais
0: disrupté,
1: voilà. Clairement, ouais, disrupté, effectivement. Et pendant ce temps, l'Europe, du bon ou du mauvais côté de la montagne elle n'est carrément pas sur la montagne.
0: Je pense, oui, qu'on n'est pas sur la montagne. Ouais. Malheureusement, on rate encore le coche. Quand on voit les développements extraordinaires en Chine, côté robotique, côté santé, côté puce, côté mémoire, etc., eh bien, encore une fois, on passe à côté. Alors, évidemment, on peut se rassurer en regardant quelques cas isolés, ASML, Mistral, Besi, etc.
1: Le retour des semi-conducteurs, c'est encore aujourd'hui en tête du CAC 40, plus 5% encore.
0: Oui, mais vous savez, les semi-conducteurs, alors, sur STMicro, sur Soitec en France également...
1: On se découvre quand même une existence.
0: Mais c'est un secteur qui est tellement cyclique et dans lequel il n'y a pas de pricing power intrinsèque. C'est le cas pour un Micron, par exemple, aux US, qui a des beaux jours actuellement. C'est les secteurs qui peuvent gagner beaucoup d'argent lorsque le cycle est avec eux, mais dès que le cycle se retourne, ça s'effondre aussi vite. Ils n'ont de pricing power que lorsqu'il y a une demande qui de façon soudaine, augmente. Micron, qui fait de la mémoire aux US, aujourd'hui, sa marge brute, c'est 80%. La dernière fois qu'ils ont connu ce niveau de marge brute, c'était en 2014. L'année suivante, ils sont passés en marge négative. C'est pour vous donner l'ordre de grandeur des swings absolument monumentaux. Donc, STMicro, tant mieux. Infineon, tant mieux. Mais ce n'est pas ce qui fait un écosystème.
1: Bon, ben voilà, l'Europe en retard, on le savait, bien sûr. Et même si la hausse en bourse est spectaculaire de ces acteurs de la tech européenne, mine de rien, sur le fond, fondamentalement, le retard est pour vous chronique. Heureusement, la BCE va relever ses taux au mois de juin. Isabelle Schnabel, membre du directoire de la BCE, dit qu'elle devra, la BCE, relever ses taux même si le conflit s'arrêtait en Iran.
0: Les bras m'en tombent. Je pense qu'on a suffisamment de handicaps en Europe pour pas en plus avoir à subir une banque centrale qui soit contre nous, contre l'activité. On est déjà surrégulé, surtaxé. Alors actuellement aux US, on a mis de côté une baisse des taux, une possible hausse des taux est revenue sur la table. Maintenant, on revient sur un type de statu quo d'ici la fin de l'année. Mais il n'y a pas de pression inflationniste majeure en Europe, ni même aux US. Il y a des avancées côté GenAI qui devraient pouvoir permettre une limitation à la hausse des salaires. Donc, objectivement, je vois pas la raison intrinsèque pour une hausse des taux violente en Europe.
1: Mais oui, mais elle explique que les infrastructures ont été endommagées au Moyen-Orient et que même si la guerre s'arrêtait comme ça du jour au lendemain, bah, les prix continueraient d'infuser à la hausse dans de plus en plus de secteurs.
0: Voilà, oui, mais les prix importés. En fait, en augmentant les taux en Europe, on va pas faire réduire. Ça serait un choc d'inflation généré par l'offre, pas par la demande. En augmentant ces taux, elle va contraper la demande. Donc, c'est pas l'équation, il manque quelque chose. Là.
1: Et on rappelle qu'elle appelle une hausse de taux qui aura sans doute lieu alors que Bruxelles vient d'abaisser sa prévision de croissance européenne cette année d'1,2 à seulement 0,9% de croissance. Ben voilà, on en est là. Merci beaucoup, Enric, de nous accompagner. On a démarré par Ferrari, on a fini par la zone euro. On aime bien les. Comme ça, on a ralenti un petit peu du coup. Oui. Enric Gastaldi pour Edmond Rothschild AM. Le CAC 40 est en baisse de 0,6%. Si vous avez des questions, n'hésitez pas à nous les envoyer dans quelques minutes. Valeur ajoutée, on vous apportera des idées de valeur en plus pour vos portefeuilles.
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1: L'argent a aussi des choses et des valeurs à vous transmettre. Culture Bourse, vos 5 minutes de pédagogie financière. Gwendal et ses experts vous répondent. Gwendal Dobrechal. Bonjour Gwendal.
3: Bonjour Guillaume, bonjour à tous. Vous avez besoin de conseils pour arbitrer votre portefeuille. Vous êtes au bon endroit. Vous nous envoyez vos questions à l'adresse mail bfmbourse@bfmbusiness.fr ou en scannant le QR code qui s'affiche sur votre écran.
1: Et Gwendal, une question sur un des grands gagnants quand les marchés sont volatiles.
3: Et c'est pas Julie cette semaine, c'est moi qui prends le relais. Donc effectivement, vous parlez de...
1: Bonjour Julie, elle est en vacances.
3: Bonjour Julie qui est en vacances. Alors, donc vous l'avez dit, la volatilité des marchés, on a vu la différence entre hier et aujourd'hui sur le CAC 40, et ben c'est le moteur d'ABC Arbitrage. Arnaud nous a écrit, il veut préparer sa retraite et il se demande si ce titre ABC Arbitrage est un bon placement. Alors, on le voit en bourse, ce titre, ça va pas fort, moins 4% depuis le début de l'année, moins 15% sur un an. Alors, est-ce vraiment le moment de placer la valeur en portefeuille? Pour le savoir, on reçoit Sarah Thirion pour TPI Cap Europe. Bonjour Sarah, merci d'être avec nous.
4: Bonjour messieurs.
3: Sarah, que pensez-vous de la valeur ABC Arbitrage?
4: Vous l'avez très bien décrite, c'est un acteur très singulier en bourse puisqu'il s'agit d'un hedge fund d'arbitrage, donc une valeur qui est décorrélée de la direction des marchés. En effet, son moteur n'est ni la hausse ni la baisse, mais la volatilité, c'est-à-dire les inefficiences de prix qui sont créées par l'incertitude. Cela signifie que plus il y a d'incertitude, plus la volatilité augmente, plus l'activité du groupe se développe. Et ça, ça s'est vérifié historiquement puisque le groupe a réalisé ses meilleures performances lors des grandes phases de stress de marché comme la crise financière de 2008 ou encore la crise Covid de 2020. Or aujourd'hui, on est précisément depuis quasiment 18 mois dans un régime d'incertitude plus élevé. Retour des tensions géopolitiques, volatilité politique accrue, notamment avec Donald Trump. Et donc, au total, je pense que le groupe opère quand même dans un environnement qui est structurellement plus favorable, avec une volatilité moyenne plus élevée. La deuxième caractéristique du groupe, c'est que c'est une valeur de rendement. Le groupe, la société redistribue une part importante de ses résultats avec un taux de distribution moyen qui est proche de 95% sur longue période et encore autour de 80% récemment. C'est donc un élément central de son ADN. Enfin, c'est un groupe qui a présenté un nouveau plan, Momentum 2028, qui ouvre un nouveau levier avec la gestion pour compte de tiers. Aujourd'hui, on a une activité qui repose principalement sur les fonds propres du groupe et cette évolution vers la gestion pour clients externes avec un objectif d'1 milliard d'euros d'assets sous management pourrait constituer un levier de croissance important, mais surtout améliorer la récurrence et la visibilité des revenus. Donc, en cas de réussite, c'est un levier de croissance additionnel important.
3: Donc un levier de croissance, on l'a compris, pour ABC Arbitrage. Mais est-ce qu'au cours actuel, et avec la tendance du titre, du coup, vous lui conseillez à Arnaud qui nous demande pour préparer sa retraite d'ajouter ABC Arbitrage dans son portefeuille?
4: Tout à fait, parce que c'est une très belle valeur de diversification dans une allocation qui joue un double rôle. D'abord, ça capte la volatilité, donc ça protège le reste de son portefeuille quand les marchés deviennent instables. Et d'autre part, ça va apporter du rendement de manière régulière, ce qui en fait un bon complément dans une logique de long terme, et notamment pour la retraite de ce téléspectateur. Donc dans le contexte actuel, encore hyper incertain, c'est un profil qui nous paraît pertinent. Et je pense que c'est un dossier atypique qui vaut la peine aujourd'hui, avec une valeur qui monétise la volatilité, qui offre du rendement, bénéficie d'un environnement de marché structurellement porteur. Et donc nous sommes positifs avec un objectif de cours de 7,30 €.
1: Et en plus elle se mouille avec cet objectif de cours. Merci beaucoup Sarah Thirion, TPI Cap Europe. Bon après-midi Sarah. ABC Arbitrage donc, sur lequel vous êtes positive. Le CAC 40 recule. Merci beaucoup Gwendal. Culture Bourse, nouvel épisode à suivre demain. Le CAC perd 0,6%. Alors notez ce titre européen en feu depuis 3 ans. Il a gagné ce titre, c'est un titre britannique, depuis 2023, il a gagné 1240%, 1240% de hausse en à peine 3 ans. Et c'est un mastodonte, vous le connaissez tous. L'article avec tous les détails disponible sur bfmbourse.com. On se retrouve dans 2 minutes, à tout de suite.
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1: C'est l'appel du large, le monde vous appelle chaque après-midi à travers BFM Bourse et pulsations de la planète grâce au marché et en fil rouge pour nous faire vivre tout ça de l'intérieur. Il est là, Antoine Larigauderie. Rebonjour Antoine.
10: Rebonjour.
1: Votre mot du jour.
10: Opposition de phase là entre les marchés européens, les marchés américains, les marchés américains qui se réveillent après un jour férié. Mais le Nasdaq est très bien orienté, plus 1,14. On est sur des niveaux records à 26 645 points. Pareil pour le Dow Jones, plus 0,2% et plus 0,7% pour le S&P 500. Forte hausse du Russell 2000, hein, l'indice des PME cotées américaines qui grimpe d'un et demi pour cent. Mais parallèlement, on a des marchés européens qui avaient pris un petit peu d'avance hier et qui, eux, sont en baisse. Moins 0,65%, 8 204 points pour le CAC 40, l'Euronext Tech Leaders, moins 0,88%.
1: Il y a toujours de l'incertitude en Iran, c'est vrai. Hier, les marchés croyaient en la signature d'un accord rapide. Finalement, aujourd'hui, on se rend compte sur les marchés, ce sera plus lent. Le commandement américain pour le Moyen-Orient, d'ailleurs, a frappé des sites de lancement de missiles dans le sud de l'Iran au nom de la légitime défense. Résultat, les cours du pétrole montent, mais Marco Rubio affirme malgré tout qu'un accord avec l'Iran reste possible, et ce malgré voilà, cette remontée de tension depuis maintenant quelques heures. On en parlera. On suit aussi le titre Ferrari aujourd'hui, qui recule de 7%. Le courant ne passe pas avec sa voiture électrique qui décidément ne convainc pas le marché. Elle est sanctionnée, hein, cette voiture électrique, cette stratégie électrique dévoilée par Ferrari. Simple question de goût, parce que certains la trouvent pas très belle cette voiture, ou problème fondamental. On abordera ces enjeux. Pourquoi le courant ne passe pas? Et puis du côté du portefeuille idéal BFM Bourse, ce sera à 17h35. Nos experts, notamment Clémence de Rothiacob, vous feront vivre et découvrir surtout la vie de nos entreprises et de ces valeurs qui gardent le meilleur potentiel pour la suite. Aujourd'hui, dans la thématique souveraineté, souveraineté française, pour nous aider à aller plus loin dans l'exploitation de lithium, notre approvisionnement souverain en lithium, on vous fera découvrir une petite valeur très volatile, c'est vrai, mais qui fait l'actualité aujourd'hui, groupe Auvergnat, et qui le porte dans son nom. Ce sera donc à 17h35. BFM Bourse, aussi au cœur de l'ensemble de l'actualité. Notez, notamment sur le front politique, que l'Élysée veut convertir les Français à l'électrique. Le président de la République a réuni le secteur ce matin et présenté plusieurs initiatives pour doper la consommation d'électricité. Les acteurs du BTP, de l'industrie, des transports et de l'énergie étaient là. Stellantis annonce d'ailleurs vouloir investir 1 milliard d'euros pour produire des véhicules électriques à Mulhouse. Obliger les spécialistes à consulter dans les déserts médicaux, c'est l'une des propositions du patron de la PHP dans un rapport publié aujourd'hui sur l'hôpital public. L'obligation pourrait être imposée sur une durée limitée dans un rayon de 100 km maximum. Enfin, encore une enseigne en difficulté dans le secteur de l'habillement. Okaidi, spécialiste du textile pour enfants, annonce un plan de réorganisation. Ce plan prévoit la suppression de 290 postes et d'une soixantaine de magasins en France. Plus de détails tout à l'heure dans 18-19. Edwige Chevrillon. 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
1: Antoine, deux salles, deux ambiances. L'Europe recule, mais Wall Street progresse aujourd'hui.
10: C'est ça. Plus 0,76% pour le S&P 500, plus 1,18% pour le Nasdaq. On est partout sur des niveaux records. On sortait d'un jour férié, donc on redonne le ton, hein, en fait, du côté de Wall Street, alors que Paris et les places européennes qui étaient ouvertes avaient pris un petit peu d'avance hier. Du coup, on subit un petit peu le contre-coup de tout ça, de ces effets techniques. Le CAC 40 lui baisse de 0,56% à 8 211 points. Et alors, deux salles, deux ambiances, hein, du côté des différentes colonnes du tableau du CAC 40. On a une belle performance de la tech hein, quand même, avec ST Micro qui prend encore 4,1% à 60,40 €. Hein, ce secteur des semi-conducteurs qui prend de plus en plus de poids hein, sur l'indice parisien. On a également le secteur des satellites hein, qui est en très belle progression aujourd'hui, avec Eutelsat qui prend encore 7,2% à 4,28 € et SES plus 4,5 à 9,30 €. Et à la baisse, ben, on retrouve alors notamment le secteur du luxe. Hein, Hermès moins 2,8% à 1,604 €. Kering moins 2,2% à 241,80 €. Et puis quelques prises de bénéfices immédiates sur tout ce qui avait bien grimpé hier. C'était le cas notamment de Safran. Safran qui est en baisse là en ce moment. Pernod Ricard recule d'1,6% à 64,34 €. Et alors la plus forte baisse du SBF 120 pour l'instant, elle est pour Abivax qui recule de 7,12% à 106,90 €. À noter un cas de figure alors que personnellement j'avais jamais vu. ST Micro gagne 4,3% à 60,51 €, mais Soitec perd 5,5% à 166,60 €. C'est bien la première fois que j'observe les deux titres être vraiment sur courant alternatif comme ça.
1: Philippe Ferreira est avec nous, justement, on va en parler ensemble depuis Kepler Cheuvreux. Bonjour Philippe.
11: Bonjour.
1: Soitec est sous pression, c'est vrai, parce que c'est demain que Soitec va annoncer ses résultats. Il y a une forme de message du marché, là, d'exigence. Le titre gagne plus de 500% depuis le 1er janvier. On voit STM en pleine forme aujourd'hui, mais Soitec, avant ses résultats, en baisse de 5%. Comment vous l'interprétez ?
11: Oui, Soitec a beaucoup progressé ces derniers mois. C'est un parcours exceptionnel en quelques semaines. Donc, c'est normal. Voilà, je vous rappelle que le titre était autour de 50, pas plus tard que fin mars. Et il est aujourd'hui à 170 €. Donc, voilà, c'est la contrepartie de ce parcours. À mesure que ça monte, ça devient aussi un peu plus volatile. Bon, nos analystes trouvent que la valeur a beaucoup monté. Donc, voilà, c'est peut-être un peu tard pour rentrer, mais quand même à conserver sur le moyen terme parce que, eh bien, c'est une nouvelle histoire, une nouvelle page qui s'ouvre pour Soitec et qui trouve des applications, voilà, autour de, voilà, des technologies de l'intelligence artificielle et qui sont prometteuses. Donc, qui font, voilà, revivre l'histoire un petit peu de la boîte.
1: Bien sûr, Soitec en baisse aujourd'hui, prise de bénéfice après un incroyable début d'année et demain la publication qu'on suivra attentivement bien sûr, alors que de l'autre côté, dans ce même segment, Antoine le disait, la plus forte hausse du CAC, c'est STMicroelectronics. Il y a Total Energy aussi qui rebondit grâce au cours du pétrole. Alors dans le secteur, une exception quand même, c'est BP à Londres qui recule très nettement de 3%. Pourquoi ? Parce que BP annonce limoger avec effet immédiat son président pour de sérieuses préoccupations, dit BP, concernant les normes de gouvernance, la supervision et la conduite. On n'a pas plus de détails. Mais donc, le patron de BP s'en va limoger avec effet immédiat. BP perd 3,5 alors que les cours du pétrole sont orientés à la hausse. On suit aussi à Londres Kingfisher, la maison mère de Castorama et Brico Dépôt, qui a publié ses résultats, un titre en hausse aujourd'hui. Et puis à suivre également cette question, ces questions, vos questions. Vous qui nous suivez, qui nous regardez, celle que vous nous envoyez régulièrement. Il s'appelle Bastien et il nous demande, c'est sa question sur le fil XBFM Bourse, quelle valeur ignorée du marché va profiter le plus du vieillissement démographique ? Question qu'il nous a envoyée hier. Est-ce que vous avez une réponse pour cet auditeur, Philippe ?
11: Oui, alors une valeur ignorée du marché, pas tout à fait. Hein. Alors, on ne va pas garder le mystère trop longtemps. Nous, on aime bien une valeur qui s'appelle Galderma, c'est une valeur suisse. Alors, elle n'est pas forcément parmi les plus connues comme Roche Novartis qui, voilà, pourrait aussi faire l'affaire pour jouer le thème du vieillissement démographique. Mais Galderma, c'est une entreprise plutôt, voilà, liée à l'esthétique, au vieillissement. Donc, c'est de l'esthétique injectable. Donc, c'est des segments à forte marge, hein, qui s'adressent à une population avec un certain pouvoir d'achat et qui, donc, voilà, joue le thème du vieillissement démographique, mais, voilà, avec des marges confortables, un beau parcours en bourse, une valeur que nos analystes apprécient particulièrement, qui fait partie des valeurs préférées dans le secteur et qui ne fait pas partie du mainstream, hein, au sein de la pharma ou d'autres valeurs auxquelles on pourrait penser.
1: Galderma, c'est vrai, c'est une valeur dont on parle peu. Ça nous arrive hein, d'en parler. Vous l'aimez bien avec vos experts chez Kepler. Eleva aussi, souvent, nous en parle. Galderma, qu'on découvre régulièrement et qui affiche de très, très belles performances depuis maintenant plusieurs mois. La souveraineté, évidemment, thématique montante, de plus en plus indispensable. Arverne Group, on en parle très, très peu. Évidemment, c'est une toute petite valeur très volatile, dont beaucoup de conseils de prudence à nos auditeurs et téléspectateurs. Mais Arverne Group vient de franchir avec Equinor Ventures une nouvelle étape pour financer l'exploitation du lithium. Le titre était en hausse de 20% ce matin, puis cet après-midi, il recule de 10%. Ça va très vite sur Arverne. Est-ce que vous l'aimez, cette valeur ?
11: Oui, cette valeur fait partie des valeurs qui sont, sur lesquelles nos analyses sont positives. C'est, voilà, ça rentre dans le thème de l'indépendance énergétique, dont, voilà, avec cette crise au Moyen-Orient, voilà, nos vulnérabilités ont été rappelées. Donc tout ça s'inscrit dans une logique depuis 2022, l'invasion de l'Ukraine par la Russie, le fait que l'Europe, qui d'un coup se retrouve un petit peu eh bien, à identifier ces difficultés, ces vulnérabilités. Donc, oui, Arvern Group est une valeur qui fait du sens, qui est positive chez nous, qui est voilà, une valeur associée au thème de la transition énergétique, qui reçoit pas mal d'intérêt de la part des investisseurs aujourd'hui à nouveau.
1: Oui, une ligne de financement donc sur laquelle Arvern avance pour l'exploitation de lithium. Arvern, en fait, c'est le nom Arvern, les Arvern du peuple, la tribu gauloise qui occupait le massif central à l'époque de la Gaule. Voilà, les Arvern, et ça a donné le nom à la région, l'Auvergne. Auvergne, ça vient de Arvern, et ce groupe a choisi de s'appeler Arvern Group. Intéressant, on découvre toujours des pépites, comme ça, des joyaux du marché parisien, pas forcément très visibles, mais qui peuvent apporter leur pierre, et parfois une pierre importante, décisive, dans notre quête, reconquête plutôt de souveraineté. Dernier mot sur Ferrari quand même, parce que vous n'allez pas y échapper, Philippe. Tout le monde nous parle de Ferrari aujourd'hui. La baisse du groupe, moins 7% après la présentation hier soir de leur véhicule, leur voiture électrique. On va la redécouvrir en image. Pour ceux qui nous suivent à la radio, on est aussi à la télé. Voilà, et vous allez découvrir cette Ferrari électrique. Est-ce que pour vous, le marché a raison de sanctionner quand vous voyez cette voiture et que vous regardez effectivement ses caractéristiques techniques ?
11: Eh bien là, le marché en effet sanctionne peut-être le design, le fait que Ferrari perd un peu son âme en se convertissant à l'électrique. Donc ça ne plaît pas au marché, mais en tant que boîte, les résultats qui ont été publiés récemment sont plutôt bons. Nos analystes restent positifs sur la valeur. Mais voilà, jusqu'à présent, Ferrari faisait exception dans le monde de l'auto, la valeur du luxe. Eh bien, le thème du luxe est lui aussi un petit peu fatigué et voilà, les données sont positives, mais ça peut reprendre du temps avant de repartir à la hausse.
1: Oui, vous craignez que la marque Ferrari soit néanmoins abîmée par tout ce qu'on voit passer, les critiques sur ce véhicule électrique, sur les réseaux sociaux, que la marque Ferrari soit un peu égratignée quand même ?
11: Alors, temporairement, oui. Après, les histoires de goût, ça évolue vite, oui. Les effets de mode. Donc, il ne faut pas tirer un trait définitif. Mais pendant quelques mois, oui, la valeur peut rester un petit peu sous les radars et recevoir moins d'intérêt.
1: Oui, 2300 kilos, c'est ça, cette Ferrari, c'est le plus gros véhicule, enfin le plus
12: c'est
1: lourd.
12: La Ferrari la plus lourde qui soit.
1: 2300, alors voilà, 2300 kilos et elle sera vendue 550 000 euros. On a regardé, ça fera 239 euros le kilo de Ferrari.
12: Ok. Voilà. Non, mais c'est enfin...
1: Elle ne vous plaît pas, Antoine, cette voiture ?
12: Hein ? Bah non, elle est horrible. Enfin, on dirait une poubelle. Il y a des, y a des Kia, il y a des BYD qui sont bien mieux dessinés que ça. Enfin, il y a la Porsche Taycan, sur laquelle Porsche est en train de revenir, parce qu'elle n'intéresse personne, malheureusement, mais qui est une vraie Porsche, qui est jolie, qui est une vraie voiture de sport. Non, là, je suis en train de me demander s'il n'y a pas une stratégie derrière, avec Ferrari, en soi, qui a quand même les moyens, qui est en train de dire à l'ensemble du monde, à l'ensemble de la communauté financière aussi, vous vouliez qu'on se mette à l'électrique ? La voilà, la Ferrari électrique. Ok, elle ne vous plaît pas ? Bon, ok, on passe à autre chose. On a l'impression que c'est ça. Avec en plus un marketing très intéressant, parce qu'on n'arrête pas d'en parler depuis hier soir, mais au-delà de ça, elle ne ressemble pas à une Ferrari, elle n'est pas une Ferrari profondément. Il y a l'air d'y avoir un effort qui est fait pour tellement cliver que ça devienne... quasiment un échec programmé. C'est ça qui est assez étonnant comme truc.
1: Et l'enjeu pour eux ne sera pas le volume. Ils ne comptent pas en vendre à gros volume. Et puis ça reste
12: pareil.
1: Ils ne
12: risquent pas. Hein.
1: Mais de toute façon, avait-il le choix ? Philippe, avait-il le choix ? Aujourd'hui, l'Europe veut accélérer tous azimuts sur l'électrique et réduire ses émissions de CO2. Il y a un enjeu aussi pour les constructeurs pour expliquer et prouver qu'ils accompagnent ce mouvement. Est-ce que Ferrari pouvait rester le dernier constructeur européen à ne proposer que des véhicules thermiques ?
11: Eh bien, non, Ferrari devait quand même s'adapter, mais ils auraient pu faire un véhicule qui rappelle plus l'esprit de la course et voilà, plus en ligne avec les lignes Ferrari. Donc là, ils ont fait un petit échec, je pense, mais peut-être ça deviendrait une voiture culte qui ne s'est pas très peu vendue et qui restera dans les annales comme un petit peu d'échec commercial.
1: Ouais. Maxou sur Félix BFM Bourse nous dit Ferrari qui se lance dans l'électrique, c'est comme si Starbucks se mettait à vendre des ristretto à 25 euros. Ouais.
12: C'est très bon ça. Il est très très bon.
1: Il est bon Maxou, ouais. Il nous écrit. Ouais.
12: Rappel de ce que dit Luca Di Montezemolo, qui a présidé au destiné de Ferrari pendant 10 ans quand même, qui est président d'Alitalia, qui dit « Si je dis ce que je pense, je vais faire beaucoup de mal à Ferrari. Ils risquent de détruire un mythe avec cette voiture et je le regrette profondément. J'espère au moins qu'ils retireront le Cavallino, mais au moins, cette voiture, les Chinois ne la copieront pas. » Bon, c'est l'ancien patron de Ferrari, quand même.
1: C'est vrai.
12: Bon.
1: Philippe, vous ne comptez pas changer de nom pour autant. Philippe Ferreira, c'est un hasard, on parle de Ferrari.
11: Oui. Non, je ne changerai pas de nom, mais je jouerai sur la subtilité désormais.
1: Philippe Ferreira nous accompagnait pour Kepler Chevreux. Bon après-midi. Philippe, notre Ferrari à nous, en fait, c'est ce portefeuille trading BFM Bourse aussi qui vous permet d'accélérer un petit peu dans vos performances. Ce portefeuille trading, vous pouvez vous y abonner, bien sûr, en flashant, en scannant le QR code qui apparaît régulièrement sur vos écrans. Et son analyste, Alexandre Tixier, nous rejoint pour anticiper les évolutions à venir sur les marchés. Bonjour Alexandre.
13: Bonjour Guillaume.
1: La vie de ce portefeuille, comment vous le sentez en ce moment ?
13: Alors c'est une configuration pas évidente hein, sur le CAC 40, donc ce qui sur le portefeuille, ça se traduit toujours par une poche liquidité disponible importante hein, on est toujours à 40% de liquidité disponible. On a des éléments techniques assez peu engageants hein, notamment une succession de points hauts 27 février, 17 avril, 7 mai et hier, voilà, donc au sens de dos, une configuration vraiment pas forcément évidente. Et puis entre 8000 et 8080 points, une zone de pivot. À chaque fois, ça s'accélère sur cette zone. Et si on passe en dessous, ça pourrait devenir un petit peu inquiétant.
1: Et en plus, on est sur un moment très particulier en ce qui concerne les moyennes mobiles du marché.
13: En tout cas, celles que j'utilise, effectivement, 20, 50 et 100 jours sur le CAC 40, hein, elles n'ont pas la même dynamique. Mais à l'instant où on se parle, elles sont toutes trois sur cette zone dont je parlais à l'instant, 8080 points, sans aucun signaux de croisement, donc une configuration assez rare. Donc si on y revient là entre ces 8000 psychologiques et ces 8080 points où on a cette zone de convergence de moyenne mobile, on n'a aucun directionnel, mais une grande nervosité, tout ça mesuré par la volatilité. Donc attention donc à ce scénario de rupture des 8000 points et on couvre naturellement toutes nos positions très sérieusement.
1: Alexandre Tixier, vous la trouvez comment la Ferrari électrique, Alexandre ? Vous l'avez vue, vous l'avez repérée ?
13: J'ai repéré en même temps que vous en parliez, et effectivement, moi je suis pas fan absolu, et je tiens à préciser que je suis d'origine arverne, dont vous parliez tout à l'heure aussi, et voilà.
1: Un arverne avec nous. L'Auvergne. Merci beaucoup, Alexandre Tixier, BFM Bourse, ce portefeuille trading, vous pouvez vous y abonner donc à travers ce QR code. Une idée de valeur en plus, tiens, pour aller encore plus loin, pour vous accompagner davantage encore dans vos performances, Cécile nous rejoint à Boulian pour All Invest Securities. Bonjour Cécile.
14: Bonjour Guillaume.
1: Ravi de vous retrouver. Vous avez 2 minutes 30 pour nous parler d'une valeur dans laquelle vous croyez ferme, dur comme fer. Et ce titre, c'est Chargeur. Pourquoi êtes-vous positif sur Chargeur, Cécile ?
14: Parce que compagnie Chargeur, là, c'est à un moment clé de sa transformation. Elle a annoncé le 19 mai la cession de Novacell. C'est une activité historique qui représente environ 300 millions d'euros de chiffre d'affaires. Et elle tourne ainsi définitivement la page de son ancien modèle industriel et se recentre désormais sur ce qu'il appelle l'économie émotionnelle, c'est-à-dire la culture, le luxe, l'éducation et les savoir-faire premium. Donc aujourd'hui, l'activité du groupe s'articule autour de plusieurs actifs différenciants. On a d'abord le Museum Studio, environ 150 millions d'euros de chiffre d'affaires sur les 400 millions d'euros hors Novacell. Museum Studio est devenu le leader mondial de l'ingénieur équitérel avec la conception d'expositions et de services pour les musées comme le Grand Musée égyptien, le plus grand musée du monde en Égypte. Donc Chargeur a réalisé sur cette verticale 3 acquisitions en 2025 et l'acquisition du Chapin's World en avril 2026 auprès de Compagnie des Alpes. Donc la croissance bénéficie de la dynamique de croissance externe dans laquelle s'inscrit Chargeur. Et cette verticale a un carnet de commandes de 280 millions d'euros à fin mars 2026. Ensuite, Chargeur génère environ 185 millions d'euros de chiffre d'affaires sur les textiles techniques pour le luxe et la mode et sur sa verticale Luxury Fibers, environ 70 millions d'euros de chiffre d'affaires sur les fibres naturelles, traçables et la laine haut de gamme. Elle a aussi quelques marques en propre, 16 millions d'euros de chiffre d'affaires. Ce sont des marques premium comme Swain ou Cambridge Satchel. Donc depuis 10 ans, depuis 2015, sous l'impulsion de Michael Fribourg, le groupe a profondément transformé son portefeuille. Il y a eu une OPA réussie en 2024 et le capital est désormais aux mains de la famille Fribourg et de partenaires institutionnels, ce qui apporte une visibilité sur le long terme et un alignement d'intérêts avec les minoritaires.
1: Est-ce qu'après la cession de Novacell, Chargeur sera considéré davantage comme un groupe exposé au luxe, à la culture et plus seulement comme une holding industrielle ?
14: En tout cas, le groupe s'efforce de faire depuis 2 ans et cette opération doit permettre de donner encore plus de moyens pour asseoir sa stratégie. Elle va permettre de réduire forcément sa dette. Aujourd'hui, le plan de chargeur à horizon 2030, c'est d'avoir un actif net réévalué supérieur à 1 milliard d'euros, sachant qu'il est plutôt autour de 500 millions d'euros aujourd'hui, et avec un objectif de faire tourner son portefeuille d'actifs et de réduire sa décote sur la holding. Donc nous, on est positif par rapport à la stratégie qui a été développée et aux actifs détenus désormais par la société.
1: Ce titre chargeur. Oui, votre objectif de cours, vous pouvez le livrer, bien sûr, Cécile, pour nos auditeurs.
14: À 12 euros, pardon.
1: Objectif de cours, 12 euros. Cécile Aboulien avec nous, All Invest. Merci beaucoup de nous avoir accompagnés. Le CAC recule. Wall Street, qui avait raté la hausse d'hier, au contraire, est en progression aujourd'hui. Pour sa première séance de la semaine, hier, c'était férié aux États-Unis. Le S&P gagne 0,8%. Nouveau record historique, on oublie de le dire, mais c'est un nouveau plus haut. Et le Nasdaq aussi, nouveau plus haut, plus 1,3%.
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1: Et on a eu le chiffre de la confiance des consommateurs aux États-Unis. Alors qu'on suit vraiment très près, parce que vendredi, l'indice du Michigan était sur un plus bas historique. Là, pour ce mois de mai, on a aujourd'hui le conference board. Sylvain Bersinger est avec nous pour BSI et Bersinger-Co. Bonjour Sylvain, ravi de vous retrouver.
15: Bonjour.
1: Le conference board, ouais, alors que le Michigan donc est au plus bas historique, est-ce que c'est le cas aussi de ce conference board du mois de mai?
15: Il est pas brillant, mais je dirais qu'on s'y attendait un peu. Globalement, les consommateurs américains ont le moral dans les chaussettes. Le prix de l'essence augmente, ils voient pas trop quelle est la stratégie, d'ailleurs peut-être personne le voit en Iran. Donc voilà, globalement les indicateurs de confiance sont mauvais et on n'est pas très surpris.
1: Ce qui nous surprend peut-être davantage, c'est l'écart entre ces indices de confiance au plus bas, les consommateurs qui ont moral en berne, et parallèlement des indices au plus haut. Encore aujourd'hui, on le disait, le S&P est sur un plus haut historique, alors que les indices de confiance du Michigan, par exemple, sont sur des plus bas. Cet écart-là, record, est-ce que vous vous dites qu'il est tenable, viable dans le temps, que les marchés pourront continuer de monter, même si le moral des consommateurs restait, lui, dans les chaussettes?
15: C'est vrai que c'est assez surprenant. Je trouve clairement que les marchés sont optimistes, mais pas que les marchés actions. Vous parliez des cours boursiers, mais même les marchés pétroliers. Hein, on pourrait s'attendre à ce que le cours du pétrole soit quand même nettement plus élevé au vu de la situation géopolitique. Trump nous dit toutes les 48 heures qu'il va faire un nouveau deal avec les Iraniens, mais on voit jamais rien venir. Clairement, les marchés boursiers, pétrole et autres parient sur une résolution du conflit et un déblocage de la situation. Alors, si la situation ne se débloque pas, et malheureusement, c'est voire empire, si le conflit reprend, c'est une situation qu'on peut pas exclure, il peut y avoir, une correction assez forte, à la fois des indices boursiers et à la fois des marchés énergétiques, des marchés pétroliers, un prix qui pourrait flamber. Donc, c'est vrai qu'il y a un décalage. Soit la situation va se débloquer au Moyen-Orient de manière favorable, et le moral des consommateurs, des citoyens va s'améliorer et rejoindre l'optimisme des marchés, soit il y aura une correction malheureusement sur les marchés.
12: Sylvain, de notre côté BCE, on a l'impression d'être revenu au début de l'année, c'est-à-dire qu'Isabelle Schnabel se pose comme un véritable faucon au sein du conseil de la BCE. Elle revient sur ses propos concernant l'inflation en disant vous n'avez pas compris, les tendances dynamiques, elles sont reparties, d'autant plus que l'impact pétrole et l'impact énergétique seront vraiment de long terme, après tout ce qui s'est passé ces derniers mois. Donc, elle prépare les esprits non seulement à une hausse des taux le mois prochain, mais peut-être qu'un cycle est en train d'être enclenché, non?
15: Je pense que c'est peut-être un peu prématuré. Alors, c'est évidemment les faucons allemands qui reviennent à la charge. C'est un petit peu normal, mais là, pour l'instant, quand on regarde les derniers chiffres d'inflation, par exemple en France, on est clairement sur un choc énergétique. On n'est pas encore sur une inflation qui serait en train de s'installer dans la durée. Et c'est pas surprenant. On a le pétrole qui a flambé ces derniers mois, les prix à la pompe qui flambent dans le sillage. Donc, je pense que parler d'un nouveau cycle de hausse de taux, c'est encore prématuré parce que, gardons une touche d'optimisme et ne fermons pas la possibilité au fait que la guerre au Moyen-Orient se résolve, que le détroit se rouvre, même si c'est encore loin d'être certain. Auquel cas, le pétrole va refluer et ce choc inflationniste va se diffuser. Donc, je crois que c'est encore prématuré de parler d'un nouveau cycle inflationniste et d'un nouveau cycle durable de hausse de taux. Pour l'instant, on est vraiment sur un choc inflationniste lié à l'énergie. Et je pense que c'est pas forcément le moment, alors même que ça impacte négativement la croissance, de repartir ces dynamiques de hausse de taux. Si après, c'est dans les mois, les trimestres à venir, on voit que ce choc devient durable et commence à se diffuser au reste de l'économie, au salaire, à l'industrie, etc., là, la situation pourra changer. Mais je pense que c'est encore un petit peu prématuré. Peut-être qu'elle cherche plutôt à préparer les esprits à ce qui pourrait venir.
1: Oui, à savoir quand même cette hausse de taux attendue au moins au mois de juin. On verra s'il y en aura d'autres derrière. En tout cas, Isabelle Schnabel explique qu'il faudra une hausse de taux en juin, même si la guerre s'arrête en Iran, parce que les infrastructures pétrolières sont d'ores et déjà endommagées, qu'il faudra du temps pour que le marché pétrolier revienne à la normale et donc les hausses de prix ne sont pas terminées, explique-t-elle. D'après vous, la Commission européenne qui a abaissé sa prévision de croissance pour cette année en zone euro, cette nouvelle prévision de croissance abaissée, réduite, ça tient compte justement de possibles hausses de taux de la BCE, ou si la BCE hausse ces taux, les augmente, il faudra encore réviser à la baisse la perspective de croissance?
15: Ben, je trouve que les prévisions globalement de la Commission européenne, du FMI et autres sont globalement optimistes. C'est-à-dire qu'ils ont révisé à la baisse, mais enfin, je dirais presque de l'épaisseur du trait. Donc, c'est des prévisions qui posent comme principe un alignement des planètes. Voilà, une situation qui se débloque au Moyen-Orient, un pétrole qui reflue. Et donc, pas besoin de hausse de taux significative. Mais oui, si on va sur un scénario de blocage durable, d'une reprise de la guerre, d'une inflation qui commence à devenir plus structurelle et donc de hausse de taux pour casser cette inflation, on se rapprochera d'une croissance beaucoup plus faible, voire d'une croissance zéro. Donc c'est des prévisions que je trouve globalement plutôt optimistes, comme celle du FMI d'ailleurs.
1: Sylvain Bersinger avec nous, donc inquiet d'une possible hausse de taux et peut-être de plusieurs hausses de taux à venir de la BCE cette année. Merci de nous avoir accompagné, économiste chez BSI. On a des taux obligataires d'ailleurs qui remontent aujourd'hui après la pause d'hier. On repart à la hausse. Le 10 ans français est à 3,6%. Après les propos donc très faucons d'Isabelle Schnabel, le 10 ans allemand remonte aussi quasiment à 3%, à 2,98% en ce moment. Alors que les taux américains, eux, se détendent un petit peu. Le CAC perd 0,7%. Quels seront les gagnants, les perdants de l'été? Tiens, on approche de l'été. On commence à s'en rendre compte d'ailleurs en bourse. Quels sont les bons paris à faire dès maintenant en vue de l'été? On essaiera de répondre en famille, la famille BFM Bourse à suivre. A tout de suite.
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1: 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Julien Marion nous rejoint, bfmbourse.com, bonjour Julien.
21: Bonjour Antoine et bonjour Guillaume.
1: Ça va? On est ravis de vous retrouver.
21: Oui, moi également, toujours un plaisir.
1: Et Antoine, bien sûr, en fil rouge, bonjour Antoine.
22: Bonjour.
1: Sur les marchés, c'est deux salles, deux ambiances aujourd'hui. Julien, le CAC recule, Wall Street est en hausse. Nouveau record, hein, le S&P 500, nouveau plus historique, et le Nasdaq aussi sur un nouveau plus historique.
21: Je, je suis un peu pantois quand même. Alors, il est vrai qu'il y a un optimisme de marché sur l'accord de paix qui n'est que très légèrement entravé, nous allons dire, par les, par la, la frappe défensive des États-Unis. Oui. C'est comme ça qu'il faut qualifier exactement. Mmh. Ou, qui a été, donc, à l'encontre de l'Iran, qui a été annoncé hier soir tard, il me semble. Oui.
1: Marco Rubio explique effectivement que c'était une frappe défensive sur certains sites militaires iraniens, mais qui ne remet pas en cause la poursuite des négociations.
21: Oui, le cessez-le-feu est toujours là, mais on tape quand même dessus. Bon,
1: bon après, c'est des stratégies militaires, ça nous échappe un peu. Mais le marché, en tout cas, ne se fait pas un sang d'encre autour de ce qui s'est passé ce matin.
21: Non, le marché ne se fait pas un sang d'encre, mais aujourd'hui, je veux dire, les déclarations, je ne dirais pas qu'elles sont contradictoires ces derniers jours. On a quand même du mal à voir un petit peu en quoi on est plus avancé qu'il y a quelques jours. On manque un peu de concret quand même, mais j'ai l'impression que pas de nouvelles, bonnes nouvelles en fait, sur le marché, ou pas de nouvelles très concrètes.
1: Mmh. Et après 8 semaines de hausse à Wall Street, meilleure série quand même depuis 2023, on est peut-être parti pour une 9e semaine de hausse. En tout cas, cette nouvelle semaine démarre tambour battant, nouveau record à Wall Street, alors qu'en Europe, on avait déjà bien progressé hier. Bah, aujourd'hui, du coup, on repart un peu à la baisse, Antoine.
12: Oui, c'est ça, il y a des effets techniques aussi, c'est que Wall Street était fermé hier, Londres aussi, la bourse de Zurich également, donc on avait pris un peu d'avance, là on est un peu rattrapé par la patrouille, on se rééquilibre. Mais avantage à Wall Street, hein, c'est vrai, avec cette hausse 9,35% du Nasdaq. Alors que du côté français, ben, notre paysage techno est assez disparate, vu qu'on a des valeurs qui sont bien orientées, d'autres en baisse. Et cet exemple que j'ai trouvé, c'est vraiment pas courant que Soitec soit en baisse de 4,5% à 168,35€. Alors que ST Micro est en hausse de 4,5% à 60,63€. Bon, il y a aussi la réunion d'investisseurs de Soitec qui est attendue.
1: Oui, publication de Soitec demain.
12: Et la publication des résultats, il y a des effets techniques. Mais enfin, on ne sait pas trop sur quel pied danser et on a eu ce petit sentiment d'indécision. Cela dit, les 8200 points sont un point d'équilibre intéressant. Puis à noter que ça s'est un tout petit peu redressé sur les taux d'intérêt, mais que ça reste relativement raisonnable. Et en tout cas, Gilles Moeck n'est pas chagrin. Le 10 ans allemand est tout. Toujours sous les 3%.
1: Effectivement. Et c'est intéressant parce qu'à l'intérieur des secteurs, on voit des variations diamétralement opposées aujourd'hui. Ouais. Vous l'avez cité dans les semi-conducteurs, STM est en tête du CAC, Soitec perd 5%. Et dans le pétrole, Total Energy profite du rebond des cours du pétrole aujourd'hui. Total Energy gagne 0,5%. BP, au contraire, perd 3%. Pourquoi ? Parce que BP limoge avec effet immédiat son président pour, je cite BP, de sérieuses préoccupations concernant sa conduite, la supervision et les normes de gouvernance. On n'en sait pas plus.
21: On n'en sait pas plus, on verra. Mais il se trouve que le précédent directeur général de BP avait lui aussi été écarté pour des écarts de conduite. Il se trouve qu'il n'avait pas, si mémoire est bonne, divulgué des relations qu'il avait eues avec une subordonnée.
1: Ah ben bah dis donc, ça les poursuit alors à la tête.
21: Un peu difficile.
1: On nous parle de problèmes, de sérieuses préoccupations d'IBP concernant la conduite, les normes de gouvernance et la supervision et donc limogeage immédiat du président du groupe, Albert Manifold. Andrea Twenny nous rejoint en famille. Bonjour Andrea, depuis vos bureaux de Saxo. Donc après la belle hausse d'hier, le CAC repart à la baisse, moins 0,8% cet après-midi, sous les 8200 points.
0: Oui, c'est vrai qu'on a deux trajectoires qui sont assez opposées, vous l'avez rappelé. On a des marchés américains qui, eux, inscrivent des nouveaux records. On a quand même le Nasdaq, il faut quand même le dire, qui est proche des 30 000. Donc, c'est pas rien quand même comme niveau. C'est psychologique, c'est vrai, mais c'est quand même une progression qui est assez folle. Avec encore évidemment la tech, parce qu'il y a deux catalyseurs principaux, c'est la tech et surtout les semi-conducteurs. Et d'un autre côté, on a évidemment la géopolitique. Et c'est vrai que sur le CAC, on est un petit peu plus poussif aujourd'hui. On est un peu plus en retrait par rapport au marché américain. Alors, c'est vrai qu'il y a cet effet technique. Hier, on était fermé aux États-Unis. Donc on rattrape, mais il y a aussi quand même globalement moins d'enthousiasme, moins de conviction sur le CAC. Si on regarde la performance, que ce soit en Europe ou aux États-Unis, on voit quand même souvent le CAC qui est un peu le mauvais élève de la classe. Et ça date depuis la dissolution. Donc ça commence à faire plusieurs mois maintenant qu'on a un petit peu ce comportement où on est en retrait par rapport aux autres indices. On n'a pas de secteur fort qui tire la cote vers le haut. Et donc du coup, on est un peu pénalisé. On a ce sentiment d'être un petit peu lesté avec notamment nos secteurs forts qui, eux, sont à la peine. Et parmi ces secteurs forts, il y a évidemment le luxe qui, lui, a du mal à reprendre des couleurs. Donc on a toujours un indice qui est certes sur un niveau qui est correct, mais qui a du mal à un petit peu dépasser ce plafond de verre. Donc là, on a des résistances autour des 8250, 8280 points. C'est vraiment ces niveaux-là qu'il faut surveiller. Et puis à l'inverse, on a des zones d'appui autour des 8150 et 8050 points. C'est les deux zones de support à surveiller sur le CAC. Donc voilà, à voir encore, à suivre l'évolution de la situation sur les deux principaux pans. Mais en tout cas, sur le CAC, c'est pas vraiment la tech qui va dominer, mais c'est surtout la géopolitique, savoir si on a ou non finalement cet accord de paix. On peut quand même noter juste un point, c'est qu'on a quand même une complaisance qui est très forte de la part des indices, que ce soit en Europe ou aux États-Unis sur cette question géopolitique. On a vu hier que on pouvait avoir quand même un retour des frappes, même si on parle de frappes défensives et qu'on essaie de minimiser son impact, mais on a un marché qui price de manière extrêmement forte une résolution diplomatique du conflit. Donc si demain cette résolution diplomatique venait à être enterrée et qu'on repartait sur une action militaire, on pourrait imaginer quand même des conséquences très très négatives, que ce soit sur les indices américains ou sur les indices européens d'ailleurs. Donc il faut quand même avoir malgré tout cette méfiance, parce qu'il y a un espoir et un pricing, hein, une conviction très forte qui a été prise globalement sur les indices. Donc quand même garder un minimum de vigilance tant qu'on n'a pas plus d'éclaircissement sur ce dossier-là, parce qu'on l'a vu hier en dessous de 100, même autour des 90-95 sur le Brent, et là aujourd'hui on revient en contact des 100, donc on a encore beaucoup d'incertitudes.
12: Andrea, on a besoin de volumière. Là, on reste dans le secteur des semi-conducteurs dont on a parlé, parce qu'il y a STMicro en forte hausse, Soitec en forte baisse. Du côté du Nasdaq, il y a une valeur qui s'appelle Rigetti, qui est spécialiste des circuits, notamment pour l'informatique quantique. Alors, vous avez peut-être essayé de nous aider à y voir un petit peu plus clair. Alors, le titre, avant-hier, a gagné 30%, 56% hier. Là, il recule de 7,8%. Ça part un peu dans tous les sens. Où est-ce qu'on va sur ce titre ?
0: C'est le secteur dans sa globalité, hein, qui part un petit peu dans tous les sens. On a eu des annonces la semaine dernière d'investissements massifs, hein, du gouvernement américain, de l'administration Trump, de 2 milliards de dollars qui ont été annoncés et qui visaient 9 sociétés. Rigetti en faisait partie. Il y avait aussi IBM, hein, qui récupère la moitié de cet investissement. Les 2 milliards sont répartis sur les autres sociétés dont Rigetti fait partie. Donc ça a évidemment boosté ce secteur-là. Il y a évidemment beaucoup d'investissements qui sont prévus dans le quantique. C'est une question sécuritaire, c'est une question de gouvernance qui est très très importante pour les États. On a aussi des investissements d'ailleurs qui sont décidés en France, d'autres encore plus massifs en Chine. Donc il y a une guerre autour du quantique qui se met en place, même si c'est quelque chose qui n'est pas prêt encore aujourd'hui. La révolution quantique, elle n'est pas non plus pour demain. Mais du coup, c'est des sociétés qui sont valorisées sur leur potentiel futur et pas forcément sur leur rentabilité actuelle. Et c'est un petit peu la difficulté qu'on a. Donc on a un secteur qui est extrêmement volatile. On le voit avec Rigetti. Vous avez cité les performances. Et ce qu'on observe aussi surtout, c'est qu'il y a une construction de position short qui se met en place malgré tout, parce qu'on a de plus en plus d'acteurs qui se disent, bon, là on a des valorisations qui sont excessives et on n'a pas forcément la rentabilité, les résultats qui vont derrière. Donc le fondamental ne suit pas par rapport à l'évolution graphique et c'est là où ça pose une difficulté. Techniquement, on n'est pas encore dans une phase, on va dire, de retournement catastrophique sur le titre et on peut espérer encore de revenir sur des plus hauts ou en tout cas de revenir sur une zone un peu plus vertueuse. Cette zone-là, elle se situerait plus vers 27,50 à peu près. C'est première zone de résistance, premier niveau, premier palier qu'il faudrait refranchir pour réenclencher quelque chose de plus positif. Et après 30, donc les deux zones de résistance 27,50-30. Et à l'inverse, on a des zones de support vers 23,15 et 22. Donc c'est les niveaux à surveiller du coup sur le titre, mais en effet énormément de volatilité. Oui. Et quand même un début de défiance de la part des investisseurs avec cette construction de position short.
1: Rigetti, merci beaucoup. On se retrouvera tout à l'heure à la clôture des marchés. Andrea Tuoni pour Saxo. Dans un instant, on parlera de Ferrari, évidemment, son nouveau véhicule. Et puis, on vous fera découvrir une valeur européenne. Alors, tenez-vous bien, en hausse sur 3 ans de plus de 1000%. Et c'est un mastodonte, un groupe que vous connaissez tous. Tous, plus de 1000% de hausse en à peine 3 ans. Avant d'en parler, un mot des dividendes, parce qu'on arrive bientôt à la fin de la saison des versements de dividendes, figurez-vous, et c'est aussi l'objet de notre question du jour sur le Philix. BFM Bourse fait toute partie de cette famille et on vous interroge chaque jour sur nos réseaux sociaux, sur LinkedIn également. Les dividendes pleuvent en ce moment, ils sont en cours de versement. Pour vos performances à long terme, que préférez-vous, vous ? Les dividendes, les rachats d'actions, ou plutôt tout simplement les hausses de bénéfices des entreprises dans lesquelles vous investissez ? Julien.
21: En fait, ça dépend un petit peu du secteur quand même, malgré tout, hein, si vous voulez. Et tout est un peu lié, si vous voulez. La hausse des bénéfices, quand on regarde en fait la métrique, l'indicateur principal à Wall Street, c'est bénéfice par action. Et bénéfice par action, vous pouvez augmenter le bénéfice ou diminuer le nombre d'actions. Donc faire des rachats d'actions. Oui. Bref, et encore une fois, ça dépend du secteur. Chez les banques et chez les groupes pétroliers, le retour à l'actionnaire est considéré comme un facteur d'attrait.
1: Donc le dividende
21: le dividende et les rachats d'actions.
1: Et le rachat d'actions.
21: On rappelle qu'en fait, juste un point pour les néophytes qui nous écouteraient par hasard, rachat d'actions et dividendes, c'est la même chose. Vous ne faites que redonner à l'actionnaire ce qui lui appartient déjà dans l'action. C'est, pour citer un petit peu ce que nous disent notamment les spécialistes de la lettre Bernie Mensah, c'est comme si vous retiriez un billet à la banque. Vous, vous rendrez plus liquide quelque chose qui vous appartient. Bon, tout ceci étant, je vais quand même répondre. Je dirais plutôt quand même la hausse des bénéfices, parce que c'est ça qui fait la dynamique, hein, normalement. C'est ça qui fait le momentum sur une action plus, normalement, que le retour à l'actionnaire.
1: Donc je vous donne un exemple. Oui, d'accord. Donc vous avez le choix entre, je sais pas, une valeur de croissance américaine qui est en croissance incroyable, une des sept magnifiques, mais qui verse quasiment pas de dividendes, et qui fait pas de rachat d'actions. Mm-hmm. Il y en a quelques-unes, hein. Et au contraire, un Orange qui verse des dividendes, vous choisissez clairement la valeur américaine qui fait de l'hypercroissance, mais ne verse pas de dividendes.
21: Bah après, toute chose égale par ailleurs, oui. Orange, voilà. Connaît un momentum, une dynamique boursière qui lui est propre, qui est due. Et en plus, vous avez raison. Un des facteurs de progression de l'action Orange, ça a été justement la progression du flux de trésorerie et par ricochet de dividendes par action. C'est devenu une valeur à la fois de rendement, mais aussi ce qu'on appelle du beat and rise Orange, c'est-à-dire une valeur qui de plus en plus dépasse les actions et relève ses prévisions. Ça fait 2 ans maintenant qu'Orange est une valeur en fait qui progresse beaucoup en bourse et qui délivre des résultats satisfaisants. C'est pas juste une valeur de rendement. Donc vous voyez, en fait, finalement, l'exemple que vous prenez illustre assez bien le dilemme qu'on a avec cette question, c'est-à-dire qu'il faut tout prendre en compte.
1: Antoine, vous préférez quoi ? Dividendes, rachat d'actions ou hausse des bénéfices de l'entreprise ?
12: Oui, c'est fromage, dessert et digestif, oui. si on peut dire. Allez, moi, j'ai toujours une optique de long terme. Et c'est vrai que quoi qu'il arrive, si on a un dividende régulier, c'est quand même bien réconfortant. Et ça peut aider justement si on a en plus de la dynamique bénéficiaire. Les rachats d'actions, j'y compte pas trop. Pour moi, ça, c'est vraiment le cadeau bonus. Mais non, je dirais, voilà, des dividendes réguliers, c'est aussi fort agréable quand on est actionnaire. C'est la juste rémunération du risque. Voilà. On va partir là-dessus.
1: Oui. Mais le dividende, c'est pas plus de perf. Enfin, on est d'accord, c'est une avance gagnez. C'est une avance.
12: Du rendement.
1: On va regarder vos réponses à vous tous. Du coup, vous préférez quoi pour le long terme ? La hausse des bénéfices à 60%. À 60%, vous préférez investir dans une entreprise dont les bénéfices croissent plutôt qu'une entreprise qui fait priorité aux dividendes ou au rachat d'actions. Après, l'essentiel, l'idéal, c'est d'avoir les deux. Il y a des entreprises de croissance qui versent des dividendes et voilà. Et
21: vous savez, Apple, du temps de Steve Jobs, il ne versait ni dividendes et n'effectuait pas de rachat d'actions. Et d'ailleurs, la théorie de Steve Jobs qui était défendable, c'était que vous, les actionnaires, vous vous rémunérez, comme vous l'avez dit, Guillaume, par la performance de l'action.
1: Oui.
21: D'ailleurs, lui était essentiellement rémunéré en actions. Je crois que son salaire annuel, c'était $1.
1: Apple, c'est le roi des rachats d'actions, là, quand même.
21: C'est devenu le roi des rachats.
1: C'est devenu le roi des rachats d'actions, parce que des 7 magnifiques, c'est celle qui procède au plus important rachat d'actions, quand même. Ce qui permet d'ailleurs à Apple, on dit ils sont hyper en retard, et ils le sont hein, dans l'IA, ça ne les empêche pas d'être la deuxième plus grosse capi mondiale, juste derrière Nvidia, mais devant Alphabet, par exemple. On n'arrête pas de dire Alphabet, formidable. Attendez, en matière d'IA, peut-être que c'est formidable, beaucoup plus que Apple, mais en capitalisation, Apple est devant Alphabet. Et grâce au rachat d'actions.
21: Ils sont passés devant Alphabet.
1: Ah ouais, non, mais ça peut se jouer une semaine. Voilà,
21: excusez-moi, j'étais en vacances et.
1: Oui. Apple, c'est la deuxième capi. Un coup, c'est eux, un coup, c'est Alphabet. Oui. Mais vous voyez ce que je veux dire ? On dit ils sont très en retard, Apple. C'est pas le sujet, en fait. Ils sont très en retard sur l'IA. Oui, ils sont en retard sur l'IA. Ça les empêche pas de talonner Nvidia en capitalisation comme Alphabet talonne Nvidia. Et qu'est-ce qui leur permet à Apple de talonner Nvidia ? C'est les rachats d'actions, en l'occurrence. C'est pas la croissance, même s'il y a de la croissance. C'est pas les dividendes. C'est pas l'IA, c'est les rachats d'actions qui les sauvent.
21: Oui, mais on peut aussi vous dire qu'Apple, en étant entre guillemets en retard dans l'IA, ils n'ont pas les problèmes de CAPEX. C'est-à-dire que quand ils annoncent des dépenses d'investissement, si vous voulez, on n'est pas dans mon Dieu, est-ce que le chiffre est trop élevé, ce qui a pu plomber en fait Alphabet ou Amazon ou Meta. Eux n'ont pas cette logique-là, puisque par définition, ils ont jusqu'à présent adopté une approche plus frugale sur l'IA, puisque ce n'est pas un hyperscaler. Apple, on le rappellera, ils font pas du cloud.
1: L'ordre des capitalisations, Nvidia première capi mondiale, on est à 5200 milliards, hein, on est à plus de 5000 quand même sur Nvidia désormais. Et derrière, à égalité, Alphabet et Apple. Allez, c'est Alphabet qui est légèrement devant Apple, 4600 milliards de dollars de capi Alphabet, 4600 milliards contre 4580 pour Apple.
21: J'aime bien vous citer dans ces moments-là, Guillaume, le jeu de petits chevaux.
1: Oui, c'est la course des petits chevaux là, entre les deux. Très loin derrière, il y a Microsoft, hein, qu'à un moment, on imaginait devenir première capi mondiale il y a encore un an. Bah, vous voyez, depuis, ils ont beaucoup souffert Ubisoft.
21: Ubisoft,
1: oui. Non, mais c'est vrai, le titre Microsoft, quand même, souffre énormément depuis maintenant plusieurs trimestres.
21: Mais eux, ils se sont pris les craintes sur le software, que se sont pris d'autres valeurs beaucoup plus petites. Ils n'ont pas été épargnés par ça.
1: Exactement.
21: Par cela, ce qui est moins le cas d'Alphabet, de Meta ou d'Apple. Hein,
1: alors, est-ce que Ferrari voit devant lui s'ouvrir un scénario à la Microsoft? À savoir la star, et puis la star déchue un jour. Ferrari, aujourd'hui, recule. après un parcours un peu chaotique quand même depuis le début de l'année déjà, recul de 7%. Ferrari en effet a présenté sa voiture électrique, donc on a complètement changé de secteur, on est d'accord, on passe de coq à l'âne, mais quand même, en termes de performance, est-ce qu'en termes de scénario même, on peut imaginer un destin à la Microsoft à Ferrari, à savoir le champion de tout temps jusqu'à ce qu'un jour, ce groupe finisse déchu. Est-ce que c'est ça qu'on observe à travers la baisse du titre aujourd'hui et l'accueil glacial des marchés réservé à ce véhicule électrique présenté hier soir par Ferrari ?
21: Alors vous dites qu'on a changé de secteur, vous avez tout à fait raison, il y a quand même un lien avec Apple, mais j'y reviendrai plus tard. Donc vous avez raison, ils ont présenté hier soir la Luce, donc ça veut dire lumière en italien, d'où l'électrique, la lumière, vous comprenez la logique.
1: La Luce.
21: Là on est clairement, comme vous l'avez dit, dans le noir là, avec l'action. La voiture à proprement parler a des spécificités techniques qui sont assez intéressantes, hein, que ce soit en termes de puissance. C'est un gros bébé, hein, ça fait 2300 kg cette voiture.
1: Et c'est la plus lourde de toute la galaxie Ferrari. Jamais
21: priori,
1: Ferrari n'avait produit une voiture aussi lourde.
21: Devant le Puro Sangue, le SUV qu'ils avaient développé, une autonomie de 530 km en électrique. Bon, tout ça c'est très bien. En fait, il y a un point principal qui semble peser en fait sur le titre, et ça c'est un retour que tout le monde a, c'est qu'en fait le design paraît clivant. Il ne correspond pas à ce qui est à l'ADN de la marque, en fait. C'est ambitieux, mais peut-être trop. Je rappelle, Ferrari, il faut quand même voir une chose. Ferrari, c'est dans l'automobile. OK. Ferrari, en bourse, c'est assimilé au luxe. Le comparable immédiat de Ferrari, pour beaucoup d'analystes, c'est Hermès. C'est pas autre chose. Ce qui fait que quand on part de l'esthétisme, parce que c'est compliqué d'apprécier une voiture sur le plan d'esthétique. Je veux dire, le Cybertruck, il y a des voitures qui ont très bien marché, qui étaient moches comme pas possible. Enfin, à mon humble avis. Donc, difficile, en fait, de parler de ça. Mais là, comme on est dans un objet de luxe, une Ferrari, c'est un objet de luxe,
1: oui,
21: comme pas possible, à mon humble avis. Donc difficile en fait de parler de ça. Mais là, comme on est dans un objet de luxe, une Ferrari, c'est un objet de luxe.

0: semble, mais qui a designé les iPods et les iPhones. C'est son cabinet qui a fait ça. Et quand vous regardez la, la voiture, là, Antoine va pouvoir m'aider, mais moi, j'ai un sentiment, en fait, de sobriété, dans, avec des lignes très définies, en fait, quelque chose qui, effectivement, se rapproche un petit peu d'Apple.
1: Trop sobre.
0: Ouais. Voilà. Et
1: parce que celui qui a designé ce véhicule vient d'Apple.
0: Oui, tout à fait. Voilà, voilà
1: c'est
0: le lien.
1: C'est fou parce que chez Kering, donc groupe de luxe, on a un ancien de Renault, donc un homme de l'automobile qui est désormais à la tête de Kering. Et chez Ferrari, on a un homme de la tech, d'Apple, qui vient designer les véhicules.
0: Benedetto Vigna, le CEO actuel de Ferrari, vous savez qui était son employeur avant Ferrari ? Et c'était Microelectronics.
1: C'est pas vrai.
0: Bah si, c'est vrai, puisque je vous le dis. Les ponts entre l'industrie et le luxe ne paraissent pas évidents, mais il y en existe, si vous voulez. Donc là, en l'occurrence, si on revient au design, le problème, c'est que le feedback, le retour en fait, de la presse plus ou moins spécialisée a été globalement négatif là-dessus. C'est-à-dire qu'en gros, on perd. En fait, c'est Odo BHF qui explique qu'en fait, il est un peu controversé ce design, même si eux, dans l'absolu, ça reste des analystes financiers, comme nous, on est journalistes, on ne pense pas vraiment, ce n'est pas notre rôle.
1: Ils n'ont pas d'avis.
0: Ils disent que le feedback est que, en fait, les plus pessimistes diront qu'en fait, on est sur un modèle qui risque, entre guillemets, de mettre un petit peu en danger la marque dans ses racines. C'est en tout cas ce qui a été vu. Et quand vous voyez la voiture, c'est vrai que. Enfin, Julien Bonnet, qui est notre spécialiste auto, disait que ça fait un peu penser à une Nissan Leaf. C'est un modèle électrique, je vous en prie, Antoine.
1: Antoine, ouais. Dit comment on dit pique-pendre de cette voiture, de cette nouvelle Ferrari. Vous dites pique-pendre depuis le début de l'émission, Antoine.
2: C'est vrai, quand Luca Di Montezemolo, qui a présidé pendant 10 ans aux destinées de Ferrari, nous dit je ne vais pas dire ce que je pense de cette voiture parce que je risque de faire mal à Ferrari. Il faut d'urgence qu'ils enlèvent le cheval cabré de cette voiture et on est en train de briser un mythe.
0: Oui, donc il ne dit pas ce qu'il pense, il le dit totalement, hein, Luca.
2: C'est archi-violent. Au-delà de ça, alors, c'est vrai que cette voiture, alors, on en a beaucoup parlé depuis ce matin en disant que franchement, elle est moche. Voilà. Disons les choses comme elles sont.
1: Moi, je l'aime bien, mais bon, voilà, peu importe. Toi,
2: non, oui, après, c'est comme qui est bon ou qui n'est pas bon à la télé. Hein. Il n'y a rien de plus subjectif.
1: C'est clair.
2: Et puis, dans 10 ans, on pourra se retourner en disant « Ah ben finalement, elle n'était pas si moche, elle était même d'avant-garde. » Vous savez, la mode en termes automobiles, c'est fou. Cela dit, il y a quelques jours, Mercedes AMG sortait un coupé sport particulièrement musclé, tout électrique, qui était aussi d'une esthétique qui a laissé tout le monde comme de ronflant. Elle est moche, elle n'est pas jolie. Jaguar est en train de sortir un modèle zéro qui est archi-clivant. Ils l'ont présenté d'ailleurs en même temps qu'ils présentaient leur nouveau logo qui a été interprété par les fans de Jaguar comme une sorte de trahison. Enfin, ça avait fait parler en Angleterre quand même à l'époque. Et on a l'impression que les constructeurs très haut de gamme, maintenant, ont besoin de choquer pour véritablement symboliser le passage à une autre époque, si vous voulez. Et c'est peut-être ça qui est en train de se passer, sauf que, moi, je ne sais pas, j'ai une autre idée en tête. C'est peut-être une stratégie de Ferrari qui, globalement, a les moyens de certaines ambitions et a aussi les moyens de financer une forme d'échec volontaire en se disant, vous la vouliez, la Ferrari électrique, vous l'avez maintenant. Elle est à 500 000 euros et ce sera comme ça. Bon, maintenant, si on pouvait passer à autre chose, ça nous
1: arrangerait. En fait, leur but est peut-être de ne surtout en vendre aucune pour ne pas dégrader leur image de marque, tout en répondant aux injonctions européennes de tout électrique, etc.
2: Voilà, parce qu'il faut être présent dessus.
0: Oui, alors un modèle qui marche, c'est vraiment une bonne chose pour la marque, hein, on ne va pas se mentir.
2: Oui,
0: mais par contre, là, je vais quand même abonder dans le sens d'Antoine. En tout cas, il y a en tout cas Odo BHF qui suggère qu'en fait, on va être sur un modèle de niche. Ils disent qu'on sera peut-être à 1000 unités par an. Mais en gros, il y a peut-être quelque chose derrière. Une stratégie qui n'est peut-être pas de montrer qu'on sait faire pour faire, mais en gros, vous avez un problème actuellement dans l'électrique. Il y a un problème qui se pose particulièrement pour Ferrari, c'est la valeur résiduelle de l'automobile. Dans l'électrique, on a très peur qu'en fait, la valeur résiduelle ne se maintienne pas. La valeur résiduelle, c'est quoi? Je vais vous le faire très simple. C'est la valeur à laquelle vous rendez votre voiture. C'est en gros, à quel prix vous pouvez avoir si vous souhaitez la revendre. En gros, un petit peu le prix de seconde main, un peu comme un sac Birkin chez Hermès. Voilà, pour dire les choses de façon un peu grossière. Dans l'électrique, en fait, la valeur résiduelle est beaucoup plus faible. Et c'était Abraham Lincoln au Canada qui écrivait que, en fait, une des craintes des investisseurs sur l'action Ferrari, c'était que la valeur résiduelle de leur véhicule global finisse par lentement de se dégrader au fur et à mesure qu'ils amplifient leur virage en électrique. Donc, pas uniquement les modèles 100% électriques, mais aussi électrifiés.
1: Oui.
0: Et donc, il est possible qu'en fait, Ferrari adopte une approche très prudente sur ce marché en tentant quelque chose un petit peu différent. Pour pas forcément que pour d'abord en fait faire un petit peu un ballon d'essai et éviter justement de couper la valeur résiduelle, parce que quand vous achetez du luxe, quand vous achetez un sac Birkin, ce qui vous intéresse, c'est la valeur de l'objet de luxe à proprement parler. Et donc ça marche aussi avec

0: qu'une Ferrari.
1: Peut-être que le but aussi, c'est d'éviter que le luxe électrique, parce qu'on va dans un monde de véhicules électriques quand même de plus en plus, que le luxe électrique soit défini par d'autres, trusté par d'autres, et notamment par les seuls chinois, quoi. Être présent malgré tout dessus. Quoi. L'imaginaire autour de l'électrique.
0: Mais le chinois, c'est pas encore du luxe. C'est vrai. Oui. Pas encore.
2: Pardon, oui, voilà. Parler. Après, quand ils auront instauré une marque, Xiaomi, ils ont fait une SU7 qui est très très jolie, qui ressemble comme deux gouttes d'eau à la Porsche Taycan, qui elle-même ressemblait à une Porsche, enfin vraiment une tête de voiture de sport. C'est vrai qu'on avait poussé les hauts cris. Alors encore chez Jaguar, quand ils avaient sorti leur première électrique, c'était l'I-Pace, qui était une sorte de SUV, mais un peu sportif, mais qui avait la tête de quelque chose qui pourrait s'appeler Jaguar. C'est ça le problème, c'est de tellement chambouler les supports qu'on arrive à ce que voilà, votre ancien patron dise, mais cette marque-là est en train de faire crever un mythe.
1: Un de nos auditeurs, il s'appelle Maxou, alors il les enchaîne, Maxou, sur le Félix BFM Bourse, il nous dit Ferrari qui se lance dans l'électrique, c'est comme si TikTok remplaçait la bibliothèque du Vatican.
0: Pas exagéré, mais...
1: Pourquoi pas
0: là où
1: Ou comme si, il ajoute, comme si Sephora lançait une gamme de peinture pour carrosserie.
0: Sephora, une gamme de peintures pour carrosserie.
2: Bon, là, c'est un peu plus obscur, mais ok, d'accord.
0: Mais après, il y a une question qui est aussi la taille du marché, en fait, si vous voulez. C'est pas avéré. On sait que Lamborghini a repoussé à 2030, il me semble, son véhicule électrique. Et même Ferrari, lors de l'argent investisseur de l'automne dernier, avait quelque peu revu à la baisse en termes de produits, leurs ambitions. Donc, ils y vont quand même à pas de loup, les constructeurs. Il faut quand même voir une chose, c'est que pour les grandes marques comme ça, à faible volume, comme Ferrari ou Bentley, on va dire, la norme européenne en matière de régulation de CO2 ne s'applique pas. Il y a une exception pour eux. Donc, il n'y a pas une obligation en termes de respect des normes de CO2 à produire de l'électrique. Contrairement à Stellantis, à Renault, à Volkswagen, le mass market qui, eux, doivent en fait passer par là pour respecter en fait les normes, même si elles ont été légèrement souplies.
1: Bruno nous écrit aussi, c'est la première fois en 39 ans de vie d'actionnaire, nous dit-il, que je vois une Ferrari qui déçoive à ce point le marché et en plus je la trouve moche. Voilà ce que dit. Vous êtes tous très durs, je trouve.
2: Et vous savez quoi? Il se passe un truc très bizarre depuis le début de ce conseil de famille. Je regarde la photo, là, je suis peut-être en train de m'y faire, c'est très bizarre.
0: Ah, c'est-à-dire que vous êtes ailleurs.
1: Je l'avais déjà changé d'avis.
2: Alors, il y a un truc à propos de
1: la valeur... Pas le marché, un Ferrari perd toujours 8%.
2: Guillaume, il y a un truc à propos de la valeur résiduelle qui est aussi compliqué à appréhender, c'est que autant, je vais parler d'un modèle mythique, la 250 GTO de Ferrari, qui est une des voitures les plus chères au monde de collection, elle marche toujours plusieurs décennies après... on n'a aucune garantie que dans 20 ans, elle marchera encore, la Ferrari, parce qu'il faudra changer toute la batterie, tout le train moteur. Enfin, c'est des voitures qui, a priori, ont une durée de vie un peu moins longue que celles de mécaniques qui sont, alors certes, très coûteuses à entretenir, mais qui sont éprouvées.
1: Mieux huilées au sens propre, là, pour le coup. Oui, oui.
2: Voilà, c'est plus compliqué, on va dire, et c'est un peu un banc d'essai, quoi.
1: Est-ce que c'est pas une façon d'attirer les jeunes aussi? Parce qu'on a un regard, pardon, hein, messieurs, mais on n'a plus 20 ans, quoi.
0: Les jeunes, vous croyez qu'ils sont attirés par les voitures, en règle générale?
1: Les jeunes qui nous écoutent, peut-être qu'ils aiment bien ce titre, en tout cas ce titre, cette voiture, ce titre aussi.
2: Mais je parle de ceux que je connais, ils veulent des McLaren, ils veulent des voitures de sport.
1: Ils veulent que ça fasse du bruit. Si ça ne fait pas de bruit, c'est plus une Ferrari, quoi.
2: Alors, c'est pas tellement le bruit, c'est le côté design agressif, enfin, que ça a l'air d'une voiture de sport. Là, ça n'a pas du tout l'air d'une voiture de sport.
0: Ah, ça m'appelle la moto dans Tron, le film des années 80. Quoi. Oui, effectivement, on ne parle pas aux jeunes.
2: Et juste un dernier truc, vous vous souvenez, il y avait une pression de fou autour de Ferrari pour faire un SUV. Il était sorti, tout le monde avait hurlé, ça je m'en souviens très très bien. Et puis finalement, le Puro Sangue, c'est une machine qui se vend très bien, qui est bourré de qualité, qui a été salué par la presse automobile et ceux qui ont eu la chance de la piloter. Bon, laissons la chance au produit, mais à mon avis, elle va pas se vendre des masses.
0: Enfin, pour moi, ce n'est pas les affaires de Ferrari. Allez. On est à moins 30% sur un an. C'est un titre qui est passé, vous le disiez très justement, Guillaume, du piédestal aux gémonies.
1: Exactement. Voilà. Et parfois, il y a l'inverse. Il y a des titres qui reviennent du fond de la piscine. Oui. C'est le cas d'une valeur britannique que vous avez repérée, qui sur 3 ans, là, on change un peu de sujet, mais c'est incroyable. Une valeur européenne, les amis, attachez-vous bien, attachez vos ceintures, qui sur 3 ans gagne plus de 1000%. Vous l'avez repéré, Julie.
0: 100% même. Oh. Alors, on pourrait croire qu'on est dans le même secteur parce que la valeur en question, c'est Rolls-Royce. Mais comme me dirait très bien Antoine, je vous coupe l'abs au pied, c'est pas le Rolls-Royce, le motoriste, c'est pas le constructeur automobile qui appartient à BMW. On est évidemment sur le motoriste aéronautique. D'ailleurs, ils ne font pas que des moteurs aéronautiques, ils font aussi des petits modules pour les SMR, vous savez, pour le nucléaire. Oui, tout à fait. Et donc, vous avez raison, Guillaume, 1200% depuis janvier 2023. Alors, pourquoi est-ce qu'on parle de janvier 2023? C'est parce que, en fait, et ça, c'est le cabinet, mince, lequel? C'est McKinsey.
1: C'est McKinsey, voilà.
0: McKinsey, merci beaucoup, qui vous dit qu'on est sur un modèle de relance d'entreprise qui a été fait par le nouveau directeur général. On a pris le 1er janvier parce que c'est à ce moment-là qu'il arrive dans l'entreprise, qui s'appelle Erfan Turbinlich. Désolé, j'ai estropié son prénom.
1: Oui.
0: Son nom de famille. Vous l'avez sous les yeux?
1: Non, mais on est un peu gêné pour lui.
0: Mais... oui, désolé. Mais en tout cas, c'est un nouveau directeur général qui venait de BP, en fait. C'est un britannico-turc. Oui. Et c'est vrai que beaucoup de gens, et c'est le cas d'Alpha Value, estiment que le gros des 1200% vient de lui. Il y avait aussi la reprise du trafic aérien. Un Rolls-Royce, je rappelle, ça fait des moteurs pour les avions long courrier. Et les avions long courrier avaient évidemment plus pâti de la pandémie que le moyen courrier. Oh. Donc, il a mis en place un redressement assez spectaculaire.
1: Plus 1240% depuis 2023. C'est-à-dire que ce monsieur dont vous nous parlez, dont je vais pas oser prononcer le nom parce qu'il est hyper compliqué, donc bravo d'avoir essayé. Ce monsieur n'avait jamais dirigé une aussi grande entreprise jusqu'à ses 63 ans. Il a été propulsé à la tête de Rolls-Royce et depuis, c'est un carton total.
0: Incroyable. Oui, il a pris un certain nombre de mesures.
1: Une histoire personnelle dingue.
0: Il a cédé des actifs. Il a aussi beaucoup défendu les prix. Mmh. Et un truc qui vous dit, je vais en finir avec ça, c'est quoi le secret d'un plan stratégique réussi selon lui?
1: En 20 secondes.
0: En 20 secondes, c'est la granularité, c'est-à-dire le niveau de détail. Pourquoi? Parce que vous impliquez quasiment tous les salariés. Si vous avez quelque chose de trop global, vous avez 10 membres du COMEX, pour caricaturer, c'est pas exactement ce qu'il a dit, mais ce qu'il veut dire, c'est que vous avez 10 personnes qui naissent ce plan, et les autres pas, et du coup après, il a dit dans ces termes, et après ces 10 personnes, elles sont surprenamment surprises que le plan marche pas.
1: Bon, détail, plus encore à découvrir dans cet article BFM Bourse. Merci beaucoup.
0: Merci
1: Julien,
0: à vous,
1: Marion, BFMBourse.com, régulièrement à nos côtés. Dans un instant avec Antoine, on va vous emmener dans la dernière demi-heure de cette séance. On va continuer de suivre un petit peu Ferrari quand même. Et surtout, se poser des questions sur l'avenir des marchés. Alors qu'à Wall Street, on bat de nouveaux records, figurez-vous. Le Nasdaq est sur un nouveau plus haut historique aujourd'hui, plus 1,2%. Le S&P aussi est sur un nouveau record, plus 0,8%. À tout de suite.
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1: C'est l'appel du large. Le monde vous appelle chaque après-midi à travers BFM Bourse et pulsations de la planète grâce au marché. Et en fil rouge, Antoine Larigauderi. Rebonjour Antoine.
2: Rebonjour Guillaume.
1: Votre mot du jour.
2: Retard, effet retard un petit peu sur la cote européenne, étant donné qu'on cotait hier, qu'on avait pris de l'avance. Et là, Wall Street a beau être plutôt en progression, même si ça devient mitigé entre Nasdaq et Dow Jones, bah, le CAC 40 prend un petit peu les pieds dans le tapis. Moins 0,98%, 8177 points, on a du moins 1% pour l'Eurostock 50, moins 0,7% pour le DAX à Francfort. À noter que ça remonte un tout petit peu du côté des taux d'intérêt sur les 10 ans. On est à 2,98 pour le 10 ans allemand, 3,59 pour le 10 ans français, 4,49 pour le 10 ans américain qui lui se détend au contraire. Et puis le pétrole, 97,14 pour le Brent de mer du Nord, 94 pour le brut léger américain. Ça reste globalement sage.
1: Oui, c'est vrai. Les cours du pétrole qui remontent un peu, mais rien de très méchant. Le marché veut toujours croire à l'issue de ce conflit en Iran, même s'il y a eu des frappes tout à l'heure. Le commandement américain pour le Moyen-Orient confirme avoir frappé des sites de lancement de missiles dans le sud de l'Iran. Mais Marco Rubio, le secrétaire d'État américain, affirme qu'un accord reste possible à très court terme. Voilà, malgré ces frappes de ce matin qui, selon lui, ne remettent pas en cause la dynamique. Donc des cours du pétrole qui remontent, mais sans excès. On va en parler, bien sûr, avec nos experts. Du côté des valeurs, Ferrari, qui vraiment déçoit le marché. En tout cas, les attentes sur ce véhicule, cette première voiture électrique de Ferrari, n'étaient peut-être pas énormes, mais ces rares attentes qu'il pouvait y avoir sont déçues. Manifestement, le courant ne passe pas là. Et on a un titre Ferrari qui perd 8%. Et ce véhicule devrait être vendu 550 000 euros l'unité, parmi les plus chers donc, de l'unité. Univers Ferrari pour, en plus, sa voiture la plus lourde du groupe. Elle pèse 2300 kilos. Pourquoi le courant ne passe pas là sur ce nouveau véhicule? On abordera l'enjeu avec nos experts du club dans un instant. Et puis, des idées de valeur pour la suite, le portefeuille idéal. C'est Clémence de Rosiacob qui nous rejoindra après la clôture à 17h35. On vous fera découvrir une valeur peut-être utile pour notre reconquête de souveraineté. On verra, hein, mais Arvern Group, on est sur un groupe auvergnat. Hein, c'est dans son nom, Arvern Group, qui avance sur le financement de l'exploitation de lithium en France, figurez-vous, avec un accord passé avec un acteur du financement, Arvern Group, donc qui, alors tout à l'heure, gagnait 20% et cet après-midi recule de 10%. Titre ultra volatile, bien sûr, à prendre avec des pincettes, mais sur lequel nos experts aujourd'hui sont plutôt positifs. BFM Bourse sur toutes ces batailles de marché et BFM Business au cœur de l'ensemble des enjeux. D'abord, sachez que l'Élysée veut convertir les Français à l'électrique. Hein. Emmanuel Macron a réuni le secteur ce matin et présenté plusieurs initiatives pour doper la consommation d'électricité. Les géants du BTP, de l'industrie, des transports et l'énergie étaient réunis à l'Élysée. Stellantis, de son côté, annonce vouloir investir 1 milliard d'euros pour produire des véhicules électriques à Mulhouse. Obliger les spécialistes à consulter dans les déserts médicaux, c'est l'une des propositions du patron de l'APHP dans un rapport publié aujourd'hui sur l'hôpital public. L'obligation pourrait être imposée sur une durée limitée dans un rayon de 100 km maximum. Enfin, une nouvelle enseigne en difficulté dans le secteur de l'habillement, Okaidi, c'est un spécialiste du textile pour enfants. Eh bien, Okaidi annonce un plan de réorganisation. Il prévoit la suppression de 290 postes et d'une soixantaine de magasins en France. Plus de détails tout à l'heure dans 18-19. Edwige Chevrillon, ce sera à partir de 18h. D'ici là, on est à vos côtés, c'est BFM Bourse, on joue dans votre camp. 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D'ici là donc, on vous accompagne au cœur des actions de ce marché qui est en baisse en Europe, le CAC perd 1%.
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1: Ils sont là, ils viennent de nous rejoindre, nos experts du club ce soir. Louis de Montalembert, gérant pour Sunny AM. Bonsoir Louis.
15: Bonsoir Guillaume.
1: Ravi de vous retrouver. Fan des logiciels en bourse, hein, contre vents et marées, toujours.
15: Plus trop.
1: Non. Ah, vous allez nous l'expliquer.
15: Je vous expliquerai ça.
1: Ce sera une grosse semaine de publication d'acteurs du logiciel, justement. Il y aura Salesforce, Snowflake, notamment aux États-Unis. Alexandre Baradez aussi nous rejoint pour IG. Bonjour Alexandre.
16: Bonjour Guillaume.
1: Ravi de vous retrouver également. On parlera de Ferrari aussi. Vous nous direz si vous l'aimez ou vous l'aimez pas, cette nouvelle Ferrari électrique. Le titre perd 8%. En attendant, donc, la tendance sur les marchés. On est sur une belle hausse à Wall Street, Alexandre. Nouveau record du Nasdaq aujourd'hui, tous les jours, hein, plus 1,1%. Nouveau record du S&P, plus 0,6%. Alors que l'Europe recule, mais elle avait bien progressé hier. On sent que le trend haussier est reparti.
16: Elle est repartie, mais de manière discriminée quand même. Quand vous regardez le Dow Jones, par exemple, c'est pas la même allure. Quand vous regardez le Russell 2000, les small cap également, c'est pas la même allure. C'est-à-dire qu'on voit que la tendance du jour, en tout cas, est à nouveau tirée par la tech à l'ouverture, donc après ce long week-end. Et là, on voit qu'en Europe, là où vous l'avez dit, effectivement, on a eu une belle journée hier de rebond après, effectivement, les avancées qualifiées comme un plutôt significatif côté États-Unis, Iran ce week-end, l'Europe a bien rebondi hier, mais on n'arrive pas sur les gros indices un peu symboliques, le DAX par exemple ou le CAC, à franchir les sommets. Et je dirais qu'il y a une logique en Europe à ça. C'est-à-dire que ce qu'on décrit depuis des mois, savoir des indices qui sont plutôt consolidants, c'est-à-dire qu'ils ne sont pas en train de n'ont pas non plus beaucoup rechuté, mais ils sont dans une phase très latérale, on comprend pourquoi. Les questions d'énergie, les questions, d'ailleurs, on peut en parler de banque centrale aussi. Ce matin, il y a eu une petite salve de déclaration de membres de la BCE.
17: On en parlera.
16: Ils peuvent expliquer d'ailleurs pourquoi l'Europe est aussi un peu dans le rouge en ce moment. Mais côté États-Unis, il y a toujours cet emballement, cette frénésie sur la partie tech. Il se fait des valeurs, même, j'allais avant de venir, des valeurs comme Broadcom, par exemple. C'est une valeur qui a déjà très largement performé, qui depuis quelques mois est dans une phase assez consolidante. Et puis là, on démarre la semaine avec un gap aussi très significatif, alors qu'il n'y a eu aucune annonce spécifique sur le titre, aucune actualité spécifique. Donc on voit qu'il y a comme ça des motrices qui sont toujours en place côté États-Unis.
1: Alors qu'on sort de 8 semaines d'affilée
16: voilà,
1: de hausse.
16: Mais c'est là qu'il y a des questions quand même qui se posent. Et ces questions, c'est aussi pour des indices, Corée du Sud ou d'autres, qui sont très très sensibles à la partie tech, à la partie IA. On se demande combien de fois finalement le marché va pricer non seulement la saison de résultats qui est terminée et les prochaines, parce que les multiples globaux sur les indices, encore une fois, on rappelle que le SP500 qui intègre beaucoup de ces valeurs-là, il est remonté entre 21 et 22 fois les bénéfices anticipés. C'est plus très loin des 23 fois qu'on avait dans toutes les phases de surchauffe qu'on a eu grosso modo en post-Covid, 2024-2025. Voilà, on retrouve ces niveaux-là. Et puis, dernier élément, la structure des hausses aussi, c'est-à-dire dans ces gros indices Nasdaq ou SP500, très sensibles à la tech, vous avez à peine 50% des valeurs qui sont au-dessus des moyennes de prix long terme, ou des moyennes de prix de 100 jours. Ça veut dire que vous n'avez qu'une portion de ces indices, qu'une partie des valeurs qui permettent aux indices de battre des records. Une autre grosse partie n'est même pas au-dessus de la moyenne de 100 jours pour les gens de marché. La moyenne de 100 jours, c'est vraiment la moyenne au-dessus de laquelle il faut être. C'est vraiment de tendance. Donc, ça veut dire que la hausse se fait aussi sur un pool toujours assez concentré de valeurs.
1: Oui, mais ça veut dire que le meilleur est à venir. C'est-à-dire que toute cette partie du marché qui est en retard et sous ses moyennes mobiles historiques et qui devrait donc à un moment ou un autre les rejoindre, viendront donc ces valeurs, ces secteurs peut-être nourrir la hausse à un moment ou un autre.
16: Ça, c'est le verre moitié plein. C'est de constater qu'effectivement, une partie du marché
1: c'est n'est
16: pas dedans.
1: Quoi,
16: voilà. L'autre version, qui est celle que je défends, mais qui n'est pas évidente à défendre évidemment parce quand on voit ces hausses-là, c'est quand vous regardez, je m'arrête là-dessus, toutes les hausses qu'on a eues grosso modo post-Covid. Il y a eu plein de gros rallyes comme ça, avec des corrections entre-temps. Mais quand vous regardez le pourcentage d'actions qui ont contribué à ces rallyes depuis 5-6 ans maintenant, eh bien, plus vous marquez de sommets, plus le pourcentage de valeurs au sein du S&P 500 qui contribue à ces sommets diminue. Donc il y a une forme de divergence comme ça qui apparaît. Il y a de plus en plus de sommets, mais de moins en moins de valeurs qui contribuent à ces sommets. Donc moi, je vois plutôt une divergence, un peu d'essoufflement, d'étirement, d'excès, plutôt que le début de quelque chose.
1: D'accord, mais le jour où ça devra respirer ou se remettre dans une moyenne peut-être un peu plus confortable, vous dites quoi ? Il faudra que le marché perde 5%, 10% ou vous êtes sur du moins 30, du moins 40 là, dans votre tête ?
16: Oui, mais bon, je pense que... Encore une fois, je pense, c'est trop subjectif. C'est de considérer que si vous avez des indices comme les semi-conducteurs, des indices qui prennent en ligne droite 80-90%, oui, ce genre d'indice, à mon avis, pourra respirer de 30% ou 30-35% sans que ce soit considéré comme un crack ou comme un retournement de marché. Ce serait une respiration. Et je pense que de ça, on a un peu besoin.
1: Valorisation le justifierait, parce que moi, beaucoup d'experts se succèdent sur ce plateau pour nous expliquer qu'en fait la tech a beau être sur de nouveaux records et on a beau voir de super performances en termes de valorisation, au contraire ça ne progresse pas, on a des valorisations qui sont cette fois beaucoup plus raisonnables qu'il y a 6 mois.
16: Mais dans leur ensemble, les valos des indices progressent. Vous regardez un SP500, soit si vous regardez la partie le ratio court-bénéfice réalisé, on est revenu à 28-29 fois, donc c'est exactement les niveaux de pic qu'on avait sur les années précédentes avant correction.
1: Et sur le S&P, on est à 28-29.
16: Voilà, moi je regarde toujours le S&P dans sa globalité, 29 de bénéfices réalisés. Si on regardait le bénéfice ratio court-bénéfice anticipé, là on est entre 21 et 22, ce qui encore une fois, d'un point de vue des métriques historiques, est cher. La moyenne sur 10 ans, elle est plutôt à 18-19 fois les bénéfices, et la moyenne à 30 ans, à 17 fois. Donc on est quand même sur le marché.
1: On est un peu au-dessus, mais pas énorme non plus.
16: Enfin... Oui, mais on peut pas dire que le marché n'est pas cher. Voilà. Le marché est cher, c'est combien de temps on peut garder cette cherté. Mais le marché, d'un point de vue des repères historiques, on peut le considérer comme cher.
1: Louis, je vous vois dodeliner un peu de la tête. Pour dire, vous êtes d'accord ou pas d'accord là ?
18: Non, je suis pas. Partiellement d'accord, puisque c'est toujours très intelligent ce que dit Alexandre Baradez, mais en l'espèce, je pense qu'effectivement, je vais dire un gros mot, cette fois-ci, c'est pas pareil. C'est le pire truc à dire en bourse. Mais en fait, il se passe quelque chose. D'abord, on parle pas de la tech, on parle d'un bout de la tech, puisque comme vous l'avez signalé tout à l'heure, j'ai beaucoup fait du logiciel, et aujourd'hui, le logiciel est dans des niveaux de valorisation qui sont historiquement bas. Et d'autre part, en fait, ce qui me dérange toujours, c'est les multiples absolus. Et pour moi, les multiples doivent être confrontés à la croissance du sous-jacent. Pour ça, pendant longtemps, on nous a dit « Oui, mais l'Europe, c'est beaucoup moins cher que les États-Unis, ça doit rattraper. » Oui, mais si on compare le multiple à la croissance des bénéfices, ben à ce moment-là, on a une image qui est un peu différente. Or, on a une croissance des bénéfices et des anticipations de croissance des bénéfices qui sont absolument spectaculaires parce qu'on vit une révolution technologique qui commence à infuser dans les marchés, mais qui n'infuse pas nécessairement dans des proportions absolument dingues. C'est vrai que si on regarde l'optique, c'est devenu très cher. Si on regarde les CPU, c'est devenu assez cher. Les GPU, c'est devenu moins cher. Nvidia est plutôt dans une tendance de de-rating progressif. Et alors, si on va sur les puces mémoire, qui ont probablement fait une des performances les plus spectaculaires en bourse, en réalité, le marché a du mal à sortir du framework historique qui est celui de l'extrême cyclicité de la mémoire, trois acteurs, c'est les seuls qui savent faire ça, ils construisent une usine de trop, bam, ça s'effondre. Et en fait, aujourd'hui, là où je dis on n'est pas dans la même situation, c'est que la puce mémoire aujourd'hui est devenue dans l'inférence quelque chose qui est devenu extrêmement central, comme on s'est aperçu que les CPU qui étaient un peu ringards étaient devenus aussi essentiels dans l'inférence, puisque maintenant il y en a 8 pour une GPU dans les process d'inférence. Donc, on reste sur des multiples, et c'est ce que vous disiez tout à l'heure. Sur une boîte comme Micron, on est peut-être à 6 fois.
17: Or, alors Micron, vous faites bien en parler. À l'instant, Micron vient de franchir pour la première fois les 1000 milliards de dollars de capitalisation. 1000 milliards, voilà. Micron. Incroyable. Et le titre gagne 17% aujourd'hui à Wall Street.
18: Et je pense qu'on a tous suivi un peu les sketchs autour de Samsung Electronics, enfin les sketchs, les épisodes qui a dû lâcher entre 300 et 400 000 dollars de primes pour ses ouvriers. J'ai entendu dire que chez Hynix, et ce qui a provoqué la grève chez Samsung, chez Hynix, ils n'avaient pas mis de cap dans les primes, ce qui fait qu'ils sont arrivés à 900 000 dollars par ouvrier.
19: C'est pas...
18: donc c'est
19: 900 000 voilà. dollars de primes.
18: C'est du jamais vu. Alors, j'ai pas pu vérifier cette information, mais visiblement, c'est ça qui a entraîné la grève.
17: Oui, chez Samsung. Mais on est peut-être qu'au début de l'accélération des bénéfices, en plus. C'est-à-dire que SK Hynix ou Samsung, dans un an, annonceront des bénéfices sans doute encore supérieurs. Ils auront quelles primes, les ouvriers,
18: tout à fait,
17: là, dans un an?
18: Tout à fait, tout à fait. Bah, fou, alors, ouais, voilà, peut-être qu'il y a des accords qui ont été faits pour limiter la dinguerie de ces primes, mais ça prend des proportions qui sont spectaculaire. Et effectivement, on a une croissance des bénéfices qui est extrêmement abondante. Alors, est-ce que on dit, oui, mais alors, qui était mon discours, hein, il y a un an, je vous aurais dit, ou il y a 18 mois, je vous aurais dit un plan d'investissement, un début, un milieu, une fin, et puis du coup,
17: ça va s'arrêter rapidement.
18: Voilà, on peut pas juger sur des multiples d'aujourd'hui. La vérité, c'est que on est dans un plan d'équipement qui est, on n'a jamais vécu ça de notre vivant. C'est pas du tout la révolution Internet, c'est quelque chose qui est beaucoup plus massif. On le compare bien plus d'ailleurs à la révolution de l'électricité qui a mis 30 ans à infuser pour construire toute une infrastructure.
17: Et avec des besoins physiques en plus, voilà. On n'avait pas Internet, là il y a des besoins physiques d'infrastructure.
18: Il y a des besoins physiques qui sont massifs. Donc c'est pour ça que l'histoire ne donne pas toujours forcément les bons éléments de comparaison et que cette fois-ci c'est pas pareil.
17: Oui, là c'est un mélange de la révolution, de l'arrivée...
18: Le pire à dire.
17: C'est un mélange de l'arrivée de l'électricité, du rail et de l'ordinateur, quoi, en quelque sorte.
18: Voilà, il y a quelque chose comme ça. Ouais. Tout à fait.
17: Alexandre.
16: Là où je trouve qu'il y a, on a dans la phase un peu d'emballement, c'est que toutes les valeurs, peut-être des valeurs comme Intel qui étaient effectivement peut-être à la casse, mais qui connaissent des rallyes derrière, qui sont absolument verticaux. Vous avez des valeurs, toutes les valeurs en fait, qu'elles soient proches, plus ou moins proches de l'IA, sont tirées à la hausse de manière phénoménale. Des AMD, des Qualcomm ou autres, certaines étaient dans des dynamiques très, très moyennes, si vous voulez, et se retrouvent dans ce couple depuis deux mois en fait, dans des phases complètement verticales et, je veux dire, presque indiscriminées. Donc c'est ce côté vraiment exponentiel des chose qui est à court terme, je dis bien depuis deux mois, qui me gêne un petit peu.
18: Mais ça, c'est les CPU. En fait, le sujet d'AMD et d'Intel, il y a la fonderie qui commence probablement à reprendre une place stratégique et le fait que les CPU, en fait, étaient totalement négligés au profit des GPU. Et donc, forcément, il y a un effet rattrapage, enfin, me semble-t-il.
17: Ouais, et les valos sont pas exponentielles, elles, pour le coup. Si les trajectoires boursières le sont, les valos, l'évolution des valos n'est pas aussi exponentielle que les trajectoires boursières. C'est peut-être pour ça qu'on peut se rassurer, même si je comprends, on n'arrête pas de monter en ligne droite, etc. Je comprends, bien sûr, mais il y a des moyens de se rassurer. C'est-à-dire que j'ai l'impression qu'il y a tout le temps des forces de rappel, là, dans la hausse du moment.
16: Oui, mais c'est sûr que ce qui était le grotesque, comme ça, depuis plusieurs trimestres, c'était la somme de résultats, effectivement. Et là, d'ailleurs, le job des analystes était très en décalage. C'est vrai que tu l'as dit, la croissance des secteurs, même la conso discrétionnaire par exemple, tu avais des anticipations de croissance bénéficiaire à moins de 10%, on s'est retrouvé des 40% à la fin du trimestre. Donc finalement, il y a d'autres secteurs que la partie tech qui a grimpé, mais c'est une saison extraordinaire aux États-Unis. On a 28%, je crois, de croissance bénéficiaire en year to year, alors qu'on démarrait à 13% au niveau des consensus. Mais tout à l'heure, je parlais on parlait un peu de l'Europe aussi. On a une saison de résultats qui n'était pas mauvaise en Europe. Je crois qu'on s'en tire à 8 ou 9% de croissance bénéficiaire, alors qu'on démarrait avec des projections à 4 ou 5%. Et les multiples, je trouve, de 15 fois les bénéfices anticipés sur un Eurostock 600, là, pour le coup, on est dans la bonne moyenne. C'est-à-dire, vous regardez un Eurostock 600 sur ses multiples depuis 10-15 ans, on est dans la moyenne. C'est-à-dire qu'on n'est pas comme ça 2, 3, 4 crans au-dessus de la moyenne. Donc l'Europe est dans sa moyenne de valo, et en plus, c'est une bonne première saison.
17: Oui, et pour cette année, on attend une hausse des bénéfices des entreprises en Europe, en zone euro, de 18%. C'est pas rien quand même, 18%, c'est énorme.
16: Ça, je vais en parler, parce que moi, je pense que l'Europe, effectivement, est toujours en collant en ce moment. Il n'y a pas de raison de ne pas être sur l'Europe. Et sachant que la pression sur la BCE et autres diminue, ce sera raison de plus pour y aller. Mais j'ai aussi l'impression, pour venir sur la partie un peu moins exponentielle, que le côté guerre en Iran a créé une espèce de. Pas une zone, mais il y avait déjà l'attrait pour la partie tech. Et en plus, le côté valeur refuge, c'est-à-dire qu'avec les craintes du pétrole ou autre, des choses, des impacts économiques à court terme, qu'une partie des flux sont réfugiés aussi sur la tech par rapport à ces craintes macro, court terme, liées au pétrole, auto, etc.
17: Et ça pourrait se dégonfler pour le.
16: Oui, mais justement, regardez, après le week-end où il y aurait eu des avancées un peu plus significatives, on n'a pas eu vraiment de mouvement un peu de rotation de ressens, c'est-à-dire un peu de prise de gain sur la tech, ça rebondit sur l'Europe, mais ça ne s'est pas fait au détriment finalement. Oui. Et donc ça reste gonflé sur la tech, et c'est là où je me dis que certains arbitrages qui ont été faits de valeur refuge ne se débouclent pas pour l'instant ou ne s'allègent pas un petit peu comme ça devrait normalement être le cas.
17: Le nouvel acronyme sur les marchés, vous connaissiez l'effet FOMO, la peur de rater le train en marche, mais désormais on entend parler de l'effet FEMO. F comme fabulous, E earnings, mo momentum. Fabulous earnings momentum, fabuleux cycle de hausse des bénéfices auquel ce cycle de hausse des bénéfices, on est en train d'assister. Fabuleux cycle de hausse des bénéfices que personne ne veut rater. On a de nouveaux records aujourd'hui à Wall Street, le Nasdaq, le S&P, on le disait, alors qu'en Europe, on avait bien progressé hier. Aujourd'hui, on repart un peu à la baisse, moins 1% en ce moment en Europe. Est-ce que les marchés, du coup, à force de progresser, deviennent complètement déconnectés? Est-ce que c'est ce qu'ils vivent sur notre planète, quoi, désormais? On a des indices au plus haut historique aux États-Unis, tandis que le moral des consommateurs, lui, est au plus bas historique. L'indice du Michigan en mai, là, aux États-Unis, l'indice du Michigan est au plus bas depuis que cet indicateur a été créé en 1952. Moral des consommateurs au plus bas, mais des marchés au plus haut. Est-ce que ça peut tenir?
18: Moi, je pense que ça nous parle du cycle économique dans lequel on est. En fait, on est dans un cycle économique qui est âgé. Ça fait longtemps qu'on est sur un cycle haussier. Et,
17: 2009, quoi, depuis 2009.
18: Voilà, historiquement, c'est la consommation qui tire le cycle économique. C'est 80% du PIB aux États-Unis. Donc, ce qu'on vit est exceptionnel puisque c'est l'investissement qui prend le pas sur la consommation. Et on a parlé des croissances des bénéfices. En fait, tout à l'heure, vous disiez qu'il peut y avoir un rattrapage du reste de la cote. Non, parce qu'en fait, c'est un peu c'est deux mondes différents. Il y en a un qui est appuyé sur la consommation. Et là, pour le coup, il n'y a pas de grandes nouvelles, même s'il n'y a pas de si mauvaises nouvelles. Et de l'autre côté, on a un plan d'investissement ou un cycle d'investissement qui est absolument dingue et qui alimente justement la croissance des bénéfices. Donc c'est totalement atypique effectivement dans le cycle de croissance économique, et je crois qu'aujourd'hui, le plan d'investissement, c'est l'essentiel de la croissance aux États-Unis. D'accord ? Donc on pourrait presque considérer qu'il y a un bout de l'Amérique qui est en récession, et un autre bout qui emporte tout avec une vigueur sans pareil. Après, la consommation, le moral des ménages n'est pas bon, parce que on sait bien que les Américains sont très sensibles au prix du pétrole, etc., l'inflation. Mais la consommation tient relativement bien. Et elle tient notamment parce qu'il y a des mesures fiscales qui, aujourd'hui, compensent à peu près les effets inflationnistes de la hausse du pétrole. Donc, il ne faut pas que ça dure éternellement. Le plan d'investissement, on ne le voit pas mollir, tout simplement parce que derrière, on en parlera, mais il y a du vrai chiffre d'affaires. Quand on fait un peu l'analogie avec la bulle de 2000, ce n'est pas la même chose. Là, il y a du vrai chiffre d'affaires qui est en croissance exponentielle. Donc, il y a des vrais gains de productivité qui commencent à infuser dans l'économie. Et donc, c'est ça qui fait qu'on a ce découplage dont vous parliez tout à l'heure entre le moral des ménages qui devrait nous dire « attention, consommation en berne, donc économie potentiellement en berne » et un plan d'investissement qui est spectaculaire.
17: Oui. Vous êtes mal à l'aise avec cette dichotomie, cette divergence entre les marchés actions et le moral des consommateurs, même si les consommateurs consomment, mais leur moral, ils consomment en faisant la tête, quoi, en grimaçant.
16: Qui consomment, c'est vrai qu'il y a toujours cette toujours été le cas aux États-Unis, hein, vous avez les 10-15% des ménages les plus riches qui font 50% de la consommation. Donc c'est vrai que cette partie de la population, avec l'explosion des cours de bourse, avec une bonne tenue grosso modo du marché immobilier, tous ceux qui ont du patrimoine financier, immobilier, qui ont des jobs toujours bien payés, et une économie américaine effectivement qui n'est pas rugissante, mais qui n'est pas en contraction non plus, bah, ils vivent, je ne dis pas leur meilleure vie, mais ils vivent extrêmement bien en ce moment, et eux consomment, et c'est ce qui fait d'ailleurs, hein, qu'on a un PIB qui tient au-delà de l'aspect effectivement investissement CAPEX qui est majeur, mais la partie de la consommation, elle vient surtout du haut du cas, en fait, hein, de ces consommateurs-là. Le bas du cas, mais qui est quand même plusieurs dizaines de millions d'Américains, c'est lui qu'on voit dans les enquêtes du Michigan, du Conference Board, dans la partie expectation, donc attente, qui n'est pas terrible. Et puis il y a un petit élément aussi, effectivement, ce que disait Louis, c'est très juste, et il ne faut pas s'éteindre trop longtemps ce côté pétrole cher, parce qu'on voit que d'un point de vue du salaire réel aux États-Unis, on a été pendant plusieurs trimestres en progression de salaire réel positif. Et là, avec l'inflation qui est repartie à 3,8 aux États-Unis, on a désormais des salaires réels qui repassent légèrement en négatif. En gros, ça, c'est ce que vous percevez, et avec les effets de l'inflation. Donc, et on a la même chose aussi sur les taux réels. Hein, vous regardez les taux réels, c'est-à-dire les taux bruts avec l'inflation indexée. Ben on a des taux réels qui ont reprogressé un petit peu ces dernières semaines, ce qui veut dire que ça, c'est le vrai coût de l'argent, c'est le vrai coût des financements des emprunts ou autres. Donc, c'est vrai que pour les crédits de manière générale aux États-Unis, que ce soit consommation immobilier, ces taux réels qui remontent, c'est pas génial, les taux qui remontent, c'est pas génial. Et puis, c'est vrai qu'autant en Europe, on voit que les marchés sont assez gênés par les anticipations autour de la BCE. Moi, je n'y crois pas une seconde, mais le marché price 2 à 3 hausses, ce qui serait du délire dans le contexte actuel.
17: Et la première dès la semaine prochaine, hausse de taux.
16: Voilà, celle-ci aura très probablement lieu, par contre. Mais les éventuellement 2 ou 3 dans l'année, j'y crois pas. Mais c'est vrai qu'aux États-Unis, par contre, on voit que les anticipations ont été quand même en début d'année sur combien de baisses on va avoir cette année à aujourd'hui, le marché price 0 baisse cette année et price plus de chances d'avoir une hausse que d'avoir un statu quo d'ici la réunion de décembre. Donc, il y a quand même des changements du côté monétaire. Là aussi, que je trouve la partie la plus chère du marché, même s'il y a effectivement une thématique spécifique tech, mais je trouve que le marché est assez insensible à ça. Donc, tant mieux, on peut s'en réjouir, mais on peut aussi se dire, est-ce qu'il n'y a pas un petit peu de complaisance par rapport à cette question des taux et de la politique de la Fed.
17: Oui, mais vous dites mieux vaut être investi ou investir aujourd'hui en Europe qu'aux États-Unis parce que l'Europe est moins chère. Et même si en Europe, on est quasi sûr pour le coup d'avoir une hausse de taux, voire plusieurs cette année. C'est Isabelle Schnabel, membre de la BCE, qui a ce matin expliqué qu'il fallait absolument relever les taux une voire plusieurs fois et dès le mois de juin, même si la guerre en Iran s'arrête. Parce qu'elle dit les cours du pétrole ne sont pas prêts de repartir à la baisse, il y a eu des dégâts aux infrastructures pétrolières et donc cette inflation va durer. Il faudra relever les taux même si la guerre s'arrête, dit Isabelle Schnabel. Vous avez l'air affligé l'un et l'autre.
18: Accablé. C'est accablant, franchement. Oui. En fait, l'impensé allemand, c'est ce qui est totalement mortifère sur la Banque Centrale Européenne. C'est-à-dire, les pires moments, c'est quand on a des présidents de la Banque Centrale Européenne qui sont français. Parce que les Français sont dans cet impensé allemand. On a toujours été les mauvais élèves jusqu'au jour où Bérégovoy s'est dit « Je vais faire tout ce que font les Allemands et à ce moment-là, j'aurai ma prime » qui va se réduire. Donc, le président de la BCE, quand il est français, il veut faire plus allemand qu'allemand. Et finalement, on perd totalement de vue que le patron de la BCE, c'est un job un peu politique. Le seul bon patron de la BCE, c'était qui ? C'était Draghi. Draghi, est-ce que le jour où il a dit « whatever it takes », est-ce que c'était dans la charte de la BCE ? Non, ça ne l'était pas. Ça a été le meilleur président de la BCE. Donc là, on a les Allemands qui sont la main forte parce que ils sont les gardiens de l'orthodoxie monétaire et puis finalement ils ont été effectivement plus sérieux que les Français et d'autres pays, mais surtout les Français en termes budgétaires. Mais on peut pas imaginer pire bévue que d'augmenter les taux. Autrement dit, quand on a un choc d'offre, on peut précipiter une économie dans la récession. Oui, ça c'est sûr que ça va faire baisser les anticipations d'inflation. Si c'est ça l'obsession allemande, totalement bloquée dans son inconscient des années 30, effectivement, on peut avoir une Europe en récession assez vite grâce à la BCE.
17: Louis-Alexandre Antoine, on est ensemble à 9 minutes de la clôture. On va la vivre dans un instant. On accélère dans la dernière ligne droite de cette séance en Europe. Eurostoxx 50 perd 1,1%. Voilà, on repère une partie des gains d'hier. Le CAC 40 lui abandonne 1%. La lanterne rouge, alors c'est le secteur du luxe qui souffre le plus. Hermès perd 3%. Kering, -2,5%. Et puis à la hausse, la tech. Oui, la tech encore. Et même la tech européenne, décidément, depuis le début de l'année, elle n'a pas à rougir face à la tech américaine, notre tech européenne. On a en tête du CAC aujourd'hui ST Microelectronics. Une nouvelle fois, le titre gagne 3% supplémentaire. STM qui va tenir son assemblée générale, d'ailleurs, cette semaine. Ça devrait être dans une bonne ambiance, a priori. Les actionnaires seront sans doute contents. Donc STM en tête, alors que Soitec, qui publiera demain ses résultats, au contraire, est sous pression. La petite pression sur Soitec, avant les trimestriels, le titre perd 5%. Pour illustrer à quel point la tech est incroyable en ce moment, Taïwan, la bourse de Taïwan en capitalisation est passée tout à l'heure devant la bourse indienne. Cette petite île stratégique, bien sûr, Taïwan, plus grosse que l'Inde en bourse. Voilà. Depuis ce matin, et la Corée du Sud pourrait aussi, dans les prochains jours, très rapidement, en capitalisation, passer devant l'ensemble du marché indien. La petite Corée du Sud, juste grâce à deux valeurs. Hein. C'est quand même assez incroyable, effectivement, ce qu'on est en train de vivre. Mais renversant, peut-être un peu vertigineux. Ça vous donne le vertige, Alexandre, hein,
16: je La Corée du Sud, je vais en parler dans quelques minutes, donc je n'en parle pas trop.
17: Ah oui, d'accord, on va pas. Juste un mot de Ferrari, quand même. On n'oublie pas Ferrari, qui a présenté son premier véhicule électrique, c'était hier soir. Le titre est sanctionné. C'est vraiment la sensation du jour en Europe. Ce titre Ferrari perd 8%. Le courant ne passe pas là, entre ce véhicule et les marchés, manifestement. Vous l'avez regardé, vous l'avez vu, vous n'êtes pas fan.
16: Antoine, suisse ça de beaucoup plus près que nous, mais non, effectivement, je pense que ce qui a surpris tout le monde, c'est le look de cette nouvelle, plus que le prix et le look. Voilà, je pense que c'est les deux choses que même quelqu'un qui ne connaît pas le secteur auto a dans l'imaginaire, la couleur Ferrari, le look Ferrari, les lignes Ferrari. Et effectivement, je pense qu'il a beaucoup été surpris par ce qui est annoncé. Et effectivement, les moins 7-8% viennent probablement de là.
17: Mais elle a été designée par un ancien d'Apple, cette nouvelle Ferrari. Il y a un petit côté iPhone dans le look de cette nouvelle Ferrari, c'est
18: oui,
17: ça?
18: Oui, en fait, ça pourrait être une voiture chinoise. Et qui veut acheter une Ferrari pour pas faire de bruit? Non, mais c'est vrai,
2: ça pourrait être... Une voiture chinoise mieux dessinée que ça,
18: franchement. Ça pourrait être une très bonne Xiaomi. Si, ça pourrait être une bonne Xiaomi.
2: Les Xiaomi, vous les avez vues, elles sont quand même super plus jolies que ça.
18: Oui, non, mais voyez, vous êtes encore plus, vous allez plus loin que moi. Mais
17: mais Antoine a dit tout à l'heure, cette voiture, c'est une poubelle. Donc vous avez un grand critique de cette nouvelle Ferrari.
18: C'est peut-être
17: problème.
18: Excessif, mais à tous égards, je pense que la révolution électrique pour une boîte comme Ferrari, c'est quand même très très compliqué. C'est le bruit légendaire du V8 Ferrari. Donc si on enlève le bruit du V8, c'est compliqué.
17: Je sais pas. Vous mettez-vous dans la peau d'un jeune. Je veux dire, le marché, demain, c'est les jeunes d'aujourd'hui. Le jeune, il se dit, il faut que ça fasse du bruit. Mais au contraire, le jeune il grandit dans le fantasme de l'électrique.
18: Il n'a pas 550 000 euros.
17: Il l'aura plus tard.
2: Guillaume, souviens-toi de la grande vague des milliardaires de la crypto qui ont 25 ans. Qu'est-ce qu'ils voulaient? Quel est le premier truc qu'ils s'achetaient?
17: Une Ferrari.
2: Une Lamborghini ou une Ferrari.
18: Mais un truc qui fait du bruit.
2: Ben voilà, mais ils ne vont pas acheter ça.
17: D'accord.
2: Voilà.
17: Bon, Ferrari, c'est du bruit. Non, mais ils seront contents chez Ferrari. Et c'est l'image de marque, peut-être, qui est un petit peu abîmée aujourd'hui à travers ce véhicule. Il y a plein de critiques sur les réseaux sociaux. Et l'un de nos auditeurs, c'est Maxou, qu'on cite beaucoup aujourd'hui, mais parce qu'il a de bonnes remarques, nous dit Ferrari qui se lance dans les voitures électriques, c'est comme si Starbucks... Et en plus, ce véhicule est très cher, hein, 550 000 euros. Ouais. C'est comme si Starbucks se mettait au ristretto italien à 25 euros l'unité. Quoi. Un peu ça. Bon, moins 8%, Clémence de Rothiakop sera avec nous. Parfois, je me sens seul.
16: Non, mais c'est vrai qu'après, il y a aussi le secteur auto qui est en bourse très mal orienté depuis des mois et des mois. Donc,
17: c'est vrai que
16: si certains attendaient ça comme un événement, sachant que le titre Ferrari était aussi très baissier pour casser un peu la dynamique
18: sur Ferrari. C'est pas le secteur auto, vraiment.
16: Non, je suis d'accord, mais disons que l'ensemble n'était pas terrible. Et Ferrari, là, en plus, aussi, de manière isolée, était baissier depuis le titre depuis des mois et des mois.
2: T'as une référence du très très haut de gamme et un peu un cadre du secteur qui donnait des leçons à l'ensemble du secteur auto qui, là, entame une rupture qui paraît super hasardeuse. Enfin,
17: ils n'avaient pas le choix, il fallait bien qu'ils lancent un modèle électrique. L'Europe est en pleine injonction électrique, il faut que tout le monde consomme électrique plutôt qu'en carburant. Mais ils ne peuvent pas être le seul constructeur en Europe à proposer que des véhicules thermiques. Même pour leur image, ils ne peuvent pas se permettre ça.
2: Mais bien sûr que si, mais les ultra riches, ils se les achètent les Ferrari, il y a beau avoir des malus qui doublent ou qui triplent les prix de la voiture, ils s'en fichent, ça les rend encore plus désirables.
17: Mais l'image,
2: non. Alors là, non.
17: Ils peuvent pas incarner le monde d'avant, c'est pas possible.
2: Mais
17: il fallait qu'ils aient un véhicule.
2: Ne serait-ce et c'est qu'un. Les derniers des Mohicans, justement. C'est ça leur valeur ajoutée.
18: Ouais. C'est comme la montre suisse.
2: Ouais,
18: on a cru dans les années 80 que ça allait être dépassé par la montre à cristaux liquides.
2: Montre japonaise. Non. Ouais. On revient au. Effectivement.
17: Ouais, débat est ouvert. On est ensemble dans un instant la clôture. On va la vivre, bien sûr. Mais on entre d'abord dans la data room. C'est votre condensé de réel. La Data Room presse le monde, le concentre en data et nos experts vous livrent leurs meilleures data chaque soir avant la clôture. Louis-Alexandre, êtes-vous prêt?
16: Oui.
18: Oui.
17: Vous avez chacun une minute pour délivrer une data forte. On démarre avec vous. Alexandre, votre chiffre ce soir, 23%.
16: Oui. 23%, c'est le pourcentage des exportations de Samsung Electronics rapportées à l'ensemble des exportations de la Corée du Sud sur un an. Donc ça montre le poids assez extraordinaire de ce groupe au sein de l'économie sud-coréenne. Mmh. Ça représente, alors, des estimations qui sont un peu variables, mais on parle de 13% aussi, si on prend toutes les activités de Samsung Electronics. Certains considèrent qu'on se rapproche même des 15% du PIB sud-coréen.
17: Wow. Juste une entreprise.
16: Qui est lié à l'activité de Samsung Electronics, donc c'est assez phénoménal. Et c'est vrai que ça s'élargit à tout, c'est-à-dire même aux indices nationaux. Si on prend le KOSPI, qui est l'équivalent du CAC 40 pour la Corée du Sud, là-dedans, vous avez plus de 60% de l'indice qui est composé, qui est pondéré en valeur tech, IA, et donc on arrive à des niveaux de poids qui sont supérieurs par exemple à ceux du SP500. Et c'est pour ça qu'on a eu ces rallyes assez extraordinaires. Le KOSPI, par exemple, j'ai regardé avant de venir, depuis le creux des tarifs douaniers de Trump, c'est-à-dire de 2025, c'est-à-dire il y a un peu plus d'un an, le KOSPI a pris 250%, presque en ligne droite, et depuis le début d'année, c'est plus de 80%. Donc effectivement, on voit que la thématique dont on a parlé en début d'émission, elle tire complètement les indices sud-coréens également. Donc voilà, on a ce côté hyper élastique qu'on n'a pas seulement aux États-Unis, qu'on retrouve aussi largement en Corée du Sud.
17: Oui, mais parce que le marché prend conscience, hein, c'est l'avenir sera tech, quoi. Donc, quelle que soit la thématique, l'indice, etc., s'il y a une dominante tech, il faut y aller.
16: Oui.
17: C'est un continent entier qui émerge, quoi. C'est un peu comme, vous savez, quand les volcans enfantent comme ça de nouvelles terres, créent de nouvelles îles. C'est un peu ça qui apparaît, en fait. Dans l'océan des marchés, là, il y a plein de nouvelles îles et il faut absolument aller les conquérir en premier, quoi.
16: C'est ça, la concurrence aussi. C'est-à-dire qu'on voit que, par exemple, dans les projections des analystes, cette année, par exemple, les bénéfices c'est ce qui est projeté de Samsung, pourraient dépasser ceux de TSMC, par exemple. Donc, c'est ça aussi qui est assez stupéfiant.
17: Ouais. Wow. Le monde va vite, ça avance, ça accélère, et on va en avoir une nouvelle preuve avec votre data, Louis, votre chiffre ce soir, 3 milliards de dollars.
18: 3 milliards de dollars, c'est le revenu récurrent annuel de Cursor. Cursor, c'est une boîte dont il y a 18 mois, je pense, personne n'avait entendu parler. C'est l'un des leaders, parce qu'ils sont peut-être dépassés par Anthropic, dans le codage automatique, et dans l'IA dans le codage, ou le codage assisté. Et on sait que Elon Musk vient de faire une offre de rachat, enfin a fait une offre de rachat pour 60 milliards pour acheter Cursor et pouvoir le brancher sur toute la puissance de calcul qu'il a créée, notamment avec Colossus. Donc ça, pour moi, c'est la marque que, effectivement, sur cette grande question de savoir est-ce qu'il y a vraiment du chiffre d'affaires derrière ce que des gens tentent d'appeler la bulle IA en référence à la bulle Internet des années 2000, ben, la grande différence, c'est que non, il y a des entreprises qui font des chiffres d'affaires. On avait vu le chiffre d'affaires d'Anthropic, qui est quand même spectaculaire. C'est Dario Amodei qui expliquait que la première année, en 2023, il faisait 100 millions, 1 milliard en 2024, 10 milliards en 2025. Il a 44 milliards fin avril de revenus récurrents annuels. On va faire plus de 100 milliards d'ici à la fin de l'année. Donc voilà, l'économie IA est en marche.
17: Très spectaculaire. Et donc, les logiciels, on laisse tomber. Vous étiez fan avant des logiciels. Maintenant, c'est, on jette tout à la poubelle.
18: Il faut que j'admette que, en fait, le narratif est pas complètement fixé. Moi, j'étais persuadé que le logiciel serait l'outil de diffusion de l'IA générative. Et en fait, aujourd'hui, on n'est pas sûr de la chaîne de valeur. On n'est pas sûr de quel logiciel. Alors, il y a les applicatifs. Mmh. Après, il y a ce qu'on appelle le data layer qui sont à distinguer. Mais il faut admettre que l'IA bouleverse à partir du moment où la ligne de code est gratuite. L'IA bouleverse considérablement la manière de consommer du logiciel, même si il y a des éditeurs qui vont survivre. On dira mais SAP va pas être arraché. Oui, mais est-ce que SAP aura toujours ou les grands éditeurs 80% de marge brute?
17: Cette semaine à suivre, les publications de Salesforce et Snowflake. Ce sera demain. Il y aura Marvel aussi dans la tech, HP, Dell, vraiment beaucoup MongoDB aussi qui va publier cette semaine. Ce sera une semaine riche dans tout cet univers. 15 secondes, votre valeur préférée dans la tech, c'est quoi? Et après, je vous poserai la même question, votre valeur préférée tout court sur le marché, Alexandre? Louis, dans la tech?
18: Demandez à Alexandre d'abord.
17: Alexandre, sur le marché au global?
16: J'en ai pas vraiment, je trouve, mais enfin, c'est plutôt le luxe en ce moment. Je trouve qu'on commence à trouver des valeurs du luxe, je pense à des Hermès ou autres, qui commencent à devenir quand même un peu attractives. Voilà, je dirais que c'est vraiment des valeurs qui étaient des stars il y a encore deux ans. Qui n'avait pas de LVMH, qui n'était pas aussi sur LVMH. Et voilà, et Hermès aussi. Donc voilà, je trouve que c'est des valeurs aujourd'hui, quand on parle de cette rotation ou autre, j'ai l'impression qu'il y a aussi quand même un trade qui a été peut-être un peu exagéré à la baisse aussi. Et si ça s'apaise effectivement au Moyen-Orient et que la Chine ne tient pas trop mal, il n'y a pas de raison de ne pas avoir des rebonds sur ces valeurs.
17: Bon, et vous avez été sympa de répondre en premier, ça a laissé le temps à Louis préparer sa réponse.
18: Oui, moi j'ai une double réponse. C'est une, c'est il y a une certitude, il y a une vérité absolue, c'est le manque d'électricité. Donc c'est Ceres Power, c'est de la pile à combustible. Maintenant, ça a énormément monté ces derniers temps. Et Micron, qui a énormément monté, reste à des multiples qui sont quand même très favorables. Et je pense effectivement qu'on est dans un super cycle de la mémoire qui fait que le multiple, pour un SanDisk, c'est à 10 fois, Micron, c'est à 6 fois. Il n'y a pas de raison que Micron n'escalade pas la chaîne de valeur.
17: Merci beaucoup à tous les deux. Micron qui vient de franchir aujourd'hui les 1 000 milliards de dollars de capitalisation. Merci de nous avoir accompagnés. Alexandre Baradez, responsable de la stratégie de marché d'IG, et Louis de Montalembert, gérant pour Sony Asset Management. On parlait de SpaceX aussi tout à l'heure avec John Plassard, parce que SpaceX, on l'associe bien sûr à l'espace, mais SpaceX, ce sera sans doute avant tout de l'intelligence artificielle dans ses résultats. Et SpaceX veut accélérer sur la puissance de calcul, figurez-vous. On en parlait dans USA Today, cette séquence est en ligne sur l'application BFM Business. Dans un instant, la clôture en direct. A tout de suite.
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17: Avec Antoine, rebonsoir Antoine.
2: Oui, bonsoir.
17: Après la belle hausse d'hier, comment termine-t-on aujourd'hui ?
2: Alors, on baisse. Le balancier repart, moins 1,03, 8173 points. On peut quand même parler de réaction modérée des marchés. Alors, c'est vrai qu'on avait un petit retard technique à caler puisque Wall Street ne cotait pas hier. Et la tendance y est d'ailleurs extrêmement mitigée maintenant du côté de Wall Street. Donc, comme on avait gagné pas mal de terrain, on a pris des bénéfices tout de suite avec toujours des incertitudes géopolitiques à gérer. Le CAC 40 donc a perdu 1%, 8173 points. Les volumes d'échange pas très importants. On était sur une séance à 3,3 milliards d'euros d'actions négociées. L'Eurostock 50, moins 1,18, moins 0,8% pour le DAX à Francfort. Puis à noter les deux autres tableaux qu'on regarde. Alors les taux obligataires, ça s'est légèrement tendu côté européen, à 3,59 pour la dette française 10 ans et à 2,98 pour la dette 10 ans allemande. Mais enfin, ça reste relativement modéré. On reste sur les niveaux de correction de ces derniers temps qui nous ramènent à la mi-mai, 4,5% pour le 10 ans américain. Et puis le pétrole, 97,61 $ pour le Brent de mer du Nord et 94 pour le brut léger américain. Même l'incertitude géopolitique n'arrive qu'à tendre légèrement les prix du pétrole ces dernières heures. Un secteur, en revanche, s'affichait clairement en baisse aujourd'hui à Paris, c'était le luxe. Hermès, moins 3,27, 1596,50 €. Kering, moins 3, à 239,75 €. En revanche, à la hausse, on a STMicro qui a gagné 3,14% à 59,84 €. Et c'est pas souvent. STMicro signe la plus forte hausse du CAC 40, alors que Soitec signe la plus forte baisse du SBF 120 à la veille de la publication de ses résultats. Et puis, des prévisions, moins 5,5%. Le titre cote à 166,70 €. À noter le secteur des satellites, en revanche, qui a signé une très belle hausse. 5,5% de progression pour Eutelsat à 4,21 et SES plus 4,5 à 9,30.
17: Andrea Twenit avec nous pour Saxo. Rebonsoir Andrea. Donc le marché relâche une grande partie de ses gains d'hier, moins 1% sur le CAC ce soir.
0: Ouais, au final, on a accéléré, hein. on perd au final 1% du coup sur le CAC. On a aussi, vous l'avez dit, hein, la tendance à Wall Street qui s'est un peu détériorée après une ouverture plutôt positive. Alors ça reste quand même tout à fait correct ce qu'on voit sur les marchés américains, mais en effet, une tendance, une dynamique un peu plus lourde sur le CAC. On se rapproche de la première zone de support, 8150, dont on parlait tout à l'heure. Au-delà, c'est 8050 points. Et puis, on a toujours les mêmes zones de résistance qui sont à surveiller, 8250, 8280, c'est la principale zone de résistance. On s'en était approché, et là, du coup, on s'en éloigne de nouveau en se rapprochant de ce support à 8150. Mais voilà, tant qu'on n'a pas de cassure des 8050, on a cette capacité à repartir de l'avant. Ce qui peut être à moitié rassurant, on va dire, sur ce qu'on observe aujourd'hui, c'est en effet des volumes qui sont assez bas, donc on n'a pas beaucoup d'accompagnement dans cette baisse. C'est plus peut-être en effet une prise de bénéfice et une volonté un petit peu de reprendre son souffle en attendant d'avoir des nouvelles un petit peu plus claires sur la partie géopolitique.
17: Andrea Twenny pour Saxo. Le CAC perd donc un peu plus d'un pour cent, alors qu'à Wall Street, c'est toujours la fête. Nouveau record sur le Nasdaq comme sur le S&P, plus 0,5 le S&P, plus 0,9 sur le Nasdaq.
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17: Elle vient de nous rejoindre pour effectivement débriefer cette séance. Clémence de Rothiakob, bonsoir Clémence.
5: Bonsoir Guillaume.
17: Bienvenue, gérante. Merci. Pour Richelieu. Ce soir, donc, les valeurs qui se distinguent. Alors encore une fois, la tech, hein, voilà, STM termine en tête du CAC à plus 3. Soitec, au contraire, perd 5%. Antoine le disait, c'est rare de voir sur le même secteur la plus forte hausse du CAC, mais la plus forte hausse du SBF 120. Soitec, moins 5. Demain, ils publieront leurs résultats. Le marché met un peu de pression là sur Soitec.
5: Bah oui, vu la performance depuis le début de l'année du titre, qui est passé finalement de la perception des investisseurs, c'est passé d'un perdant, de tout ce qui est smartphone, donc téléphone mobile, à un gagnant finalement de l'IA. Le marché s'est focalisé sur tout le narratif mis en avant par le groupe avec son nouveau CEO, notamment depuis le 1er avril, sur la partie photonique. Le groupe serait un des gagnants de la construction des data centers, etc. La photonique, pour l'instant, c'est encore petit à l'échelle du groupe. Effectivement, il y a certes un très fort potentiel. Maintenant, c'est un titre qui a très fortement performé depuis le début de l'année. Demain, ça va être certainement... Donc, c'est la publication annuelle. Il publie de mars à mars. C'est la première fois en 10 ans qu'on va avoir des résultats déficitaires. Alors, le marché sait que, évidemment, que les résultats seront déficitaires, c'est déjà intégré. Néanmoins, il va falloir avoir un ton assez positif sur les perspectives pour justifier la valorisation actuelle, la très forte performance du groupe qui est passé combien depuis le début de l'année c'est stratosphérique, je crois que c'est à plus 600. Enfin, très forte performance. Voilà, donc c'est ce qu'on appelle le reality check, on verra demain. Est-ce qu'on aura une distorsion entre la performance boursière et finalement des résultats?
17: Je vous sens prudente sur ce titre Soitec quand même.
5: Bien sûr, c'est voilà. Un titre qui avait une prime spéculative, il y a une prime de risque importante sur ces niveaux de valorisation. Pour nous, il y a des acteurs de petite taille qui sont beaucoup plus intéressants, peut-être, même s'ils ont eu des performances positives depuis le début de l'année, mais dans une moindre mesure par rapport à Soitec. On aime beaucoup PVA Tepla, notamment... qui fait à peu près 1 milliard de capitalisation, marché allemand, qui est très exposé à tout ce qui est métrologie acoustique, très, très fortement demandé pour les semi-conducteurs. Ils ont une partie industrielle aussi qui est intéressante pour l'aéronautique et la défense. On aime bien aussi Semco, qui a fait un placement dernièrement, qui nous semble être sur une niche de marché intéressante dans les semi-conducteurs. C'est 500 millions de capitalisation, donc c'est deux titres exposés à des niches de marché sur lesquelles ils ont des très fortes parts de marché et qui nous semblent peut-être plus intéressants aujourd'hui qu'un titre comme Soitec où il y a quand même... C'est un titre qui avait beaucoup baissé, qui était à son plus bas depuis 9 ans, Soitec, qui était très vendu à découvert par les hedge funds, donc voilà.
17: C'est sympa en plus d'apporter des idées d'alternatives pour nos auditeurs et téléspectateurs en quête de nouvelles valeurs. On va vous en faire découvrir une de plus là ce soir, grâce à vous aussi Clémence, parce que vous y croyez dans cette valeur. Arverne Group, qui ce matin gagnait 20%, et ce soir il termine à moins 3. Ce titre très très volatile, donc on prévient chacun, c'est un titre très très volatile, mais il se trouve qu'Arverne est peut-être un outil de conquête, de reconquête de souveraineté pour nous, pourquoi pas exploiter nos matières premières, et notamment le lithium. En tout cas, Arverne Group vient de franchir un cap de financement pour exploiter du lithium, puisqu'ils ont conclu un accord là-dessus, en tout cas une avancée financière avec Equinor Ventures. Est-ce que vous aimez Arverne, vous aussi?
5: Alors, d'un point de vue, c'est effectivement, vous l'avez dit en préambule, c'est vraiment un investissement à long terme. Il faut savoir qu'ils ne gagnent pas d'argent pour l'instant, même s'ils ont une activité chaleur géothermie qui avec des contrats très long terme. Ils ont signé des contrats avec Safran, notamment. Ils ont référencé Leclerc aussi en début d'année. Donc
17: on comprend la géothermie parce que Arverne, c'est un groupe auvergnat. Arverne, c'est Auvergne. Hein, voilà,
5: ouais,
17: c'est un
5: Alors, il s'est basé à Pau, pourtant.
17: C'est
5: dirigé de Pau, ça a été fondé à Pau.
17: Et ils font la géothermie. D'accord.
5: La géothermie, et surtout le gros du potentiel, le gros du dossier, c'est l'exposition, c'est le seul groupe européen de production de lithium géothermique, donc très, très bas carbone, contrairement au lithium qu'on peut trouver en Australie notamment. Et là, on est en phase de pré-industriel. Donc, il y a un accord de financement qui est en train d'être booké, notamment avec Equinor, qui est un petit actionnaire qui est au capital du groupe. On parle d'une première production, pour vous donner un ordre d'idée, en 2028, un plateau de production après 2030 et au-delà. Donc, c'est vraiment un projet à moyen long terme qui reste risqué, parce qu'il y a un risque d'exécution, un risque de financement déjà. On est en phase on n'est pas encore en phase d'extraction, avec une exposition évidemment le lithium aux véhicules électriques. Donc il y a aussi ce marché sous-jacent là qui devra être dynamique aussi pour avoir une demande dynamique de cette partie là.
17: D'accord, mais à long terme pourquoi pas, c'est un pari qui vous semble rationnel, il faut aller sur un Arverne.
5: Pour nous ça nous paraît intéressant, effectivement, sachant que c'est un peu comme une biotech, aujourd'hui c'est un groupe sur lequel on a le gros de la valorisation qui n'est pas encore qui est déjà une partie valorisée mais qui n'est pas encore effectif, qui n'est pas opérationnel. Donc c'est un dossier avec beaucoup de risques, mais avec cette partie quand même géothermie qui existe, avec des contrats à long terme qui nous semblent déjà intéressants.
17: Ils sont basés à Pau, il se trouve qu'il y a beaucoup de géothermie aussi dans cette région. Oui. Dax, par exemple, la ville de Dax est née des Romains grâce à la géothermie, effectivement. Et Arverne a choisi ce nom aussi en référence à une tribu gauloise qui occupait le massif central à l'époque de la Gaule, qui s'appelait les Arvernes. Les Arvernes. Ça a donné le nom à la région de l'Auvergne.
5: Vous me l'apprenez.
17: L'Auvergne aussi en référence à une tribu gauloise qui occupait le massif central à l'époque de la Gaule, qui s'appelait les Arvernes. Les Arvernes. Ça a donné le nom à la région de l'Auvergne.

0: qui est sous-apprécié actuellement par le marché. À notre sens, Amplifon peut être une bonne idée. Donc Amplifon, c'est le leader de la distribution de prothèses auditives. Et ce qui est intéressant, c'est qu'ils sont un énorme changement stratégique. Jusqu'ici, Amplifon martelait que leur modèle économique, c'était la distribution pure avec un multimarque, etc. Et là, ils ont annoncé en mars acquérir la partie GN Hearing, ce qui est la partie donc de conception, de production de prothèses auditives de GN Store, donc les Danois. C'est un vrai bouleversement de modèle économique, de la stratégie qui va les intégrer verticalement, ce qui n'était pas jusqu'ici. Et ce qui est intéressant, c'est qu'ils ont levé de l'argent dernièrement, donc là, une grosse partie du financement est déjà fait. Ça a été sursouscrit. Ils ont levé beaucoup moins que ce que le marché anticipait, donc les minoritaires ont été quand même moins dilués. Pour nous, il y a un rationnel qui est intéressant sur un secteur qui effectivement a du potentiel à long terme, et puis ça va être un acteur qui va avoir un profil différenciant, il y aura des synergies, il y a effectivement bien entendu un risque d'exécution d'une telle acquisition, mais pour nous c'est un titre à suivre qui est sur des points d'entrée intéressants aujourd'hui.
1: Amplifon, donc, tout à l'heure on était avec les experts de Kepler qui eux sur le vieillissement sont positifs sur Galderma.
0: Ouais, voilà. C'est une bonne idée, j'avais pas pensé. Ouais, c'est une bonne idée, c'est très beau positionnement, des produits vraiment très performants qui gagnent des parts de marché dans un secteur, et puis plusieurs gammes de produits. Ouais. Ouais, c'est une très belle société.
1: C'est un beau carton en bourse aussi, Galderma.
0: Ouais, ouais. Bien sûr.
1: Voilà, quelques idées. Et puis cette question, la question du jour, le fil rouge de BFM Bourse et le fil rouge sur les marchés, moins 8% en clôture pour Ferrari. Cette question donc à laquelle vous n'échapperez pas, vous l'aimez ou pas, la Ferrari électrique, la voiture électrique dévoilée hier soir par Ferrari?
2: Ça manque, je voudrais le regard d'une dame dessus.
0: Je vous avoue que je ne suis pas du tout certaine d'être...
2: Tellement eu une unanimité de « c'est horrible !» J'aimerais bien avoir le regard d'une dame dessus. Non,
0: je pense que mon avis importe peu, mais disons qu'effectivement, le design est jugé décevant. Ouais. Je pense que ça, il faut l'acter. Beaucoup se demandent quelle sera la demande en fait, pour une voiture électrique chez Ferrari. Lamborghini a décalé à la prochaine décennie quand même la production de sa voiture électrique. Néanmoins, à cela, il faut avoir en tête quand même que ça va être 1% des volumes de Ferrari. Donc ça reste une exposition de niche du groupe. Et en plus avec un positionnement prix qui va être intéressant, hein. On est à 100 000 euros de plus que la moyenne du groupe, à plus de 500 000 euros la voiture.
1: Oui, plus de 500 000 euros la voiture.
0: C'est ouais. Ça, sans
1: sachant
0: les personnalisations.
1: Que le design ne convainc pas.
0: Ouais. Ouais.
1: Elle a été designée par un ex d'Apple.
0: Oui, c'est ça. Ouais. Ouais, ouais, ouais.
1: Ça ressemble trop à un iPhone, cette voiture.
0: Je ne sais pas.
1: Qu'est-ce qui cloche là?
3: Ça ressemble même pas à un iPhone. Enfin, ça ressemble à rien.
1: Antoine, non, vous êtes dur.
3: Non, mais depuis le début de l'émission, quand même, un truc, je m'y fais à peu près. Allez.
1: Au début, vous disiez c'est très très moche. Maintenant, vous dites ça passe. Vous l'aimez bien. Esthétiquement, vous vous y faites.
3: Non, je me dis juste que on est sans doute l'objet d'un coup de maître de marketing.
0: Mais il y a un point important, c'est que cet après-midi, se rencontrer à Rome, les investisseurs et une grosse partie, enfin beaucoup de collectionneurs de Ferrari, et ce sera intéressant d'avoir leur retour. Ça, on saura demain le retour des collectionneurs, des acheteurs, voir ce qu'ils en ont pensé.
1: C'est la plus lourde des Ferrari, 2300 kilos, vendu 550 000 euros. On a regardé du coup le prix au kilo, ça fait 239 euros le kilo de Ferrari. Voilà. Le titre recule en tout cas de 8% ce soir. Merci beaucoup Clémence de nous avoir accompagnés.
0: Mais
1: Clémence de Rothiakov pour Richelieu. Antoine, dans un instant, la clôture aux côtés d'Edwige Chevrillon. Donc 18-19, on a terminé en baisse d'1% sur le CAC. Bonne soirée à tous.
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6: Philippe Journeau, bonjour, bienvenue sur BFM Business. Alors vous êtes le président fondateur de la compagnie de Falsbourg. Sur ce plateau également notre expert retail cette semaine, c'est vous François Valadas, directeur des solutions à Data France de Vusion. Alors la compagnie de Falsbourg, c'est un groupe immobilier dont les activités sont très diversifiées, mais dont l'essence reste les centres commerciaux, les retail parks, les villages de marques. Vous vous êtes spécialisé dans des concepts à ciel ouvert notamment, qui combinent à la fois commerce, restauration, loisirs et espaces verts. Comment est-ce que vous vous définissez en deux mots, Philippe?

0: Philippe Journaud.
1: Bon, je me définis comme quelqu'un qui essaye d'apporter le meilleur possible à ses clients au moment où il fait. Parce que dans le retail, le plus important, c'est le client. Et le plus important, c'est d'essayer de lui apporter ce qu'il attend. Mm-hmm. Et même parfois, ce qu'il ne sait pas qu'il attend. Et donc, nous avons créé en 2012 l'Atoll à Angers, qui fait 95 000 m² et qui a un peu révolutionné le métier des retail parks, en créant un parc de restauration au milieu, avec des principes qui sont intangibles, avec une architecture exceptionnelle, une écologie exceptionnelle, un bien-être pour les clients et surtout une sécurité exceptionnelle. Mm-hmm. Ce soir, nous ouvrons un site Valvert en région parisienne, 182 caméras. Voilà. Et évidemment, la sécurité, un digital exceptionnel.
0: La sécurité est placée à un point important. Alors justement, on va parler de ce nouveau projet, ouais. Valvert Croix-Blanche, que vous inaugurez dans l'Essonne, donc au sud de l'Île-de-France. 65 000 m² de surface commerciale, un investissement de 165 millions d'euros. C'est un projet ambitieux à l'heure où justement la tendance n'est plus à la création de nouveaux espaces.
1: Alors effectivement, ça fait partie des derniers très grands projets français. Il faut savoir que c'est une compétition que nous avions gagnée en 2013, il y a eu des recours, etc. etc. Et c'est justement la problématique actuelle du commerce, c'est-à-dire que vous avez des recours partout, tout est compliqué, et donc du coup le commerce physique n'a pas le temps d'évoluer, de s'adapter à toute vitesse comme peut le faire le commerce digital où en une journée vous changez une page d'accueil, vous changez plein de choses. Dans le commerce physique, il faut demander plein d'autorisations, tout est complexe, etc. etc. Et pour vous dire, nous avons gagné ce concours en 2013, on est en 2026, on va l'ouvrir ce soir.
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7: Bonsoir à tous, bienvenue dans le 18-19, un 18-19 très électrique évidemment avec ce matin Le président de la République qui a présenté cette mobilisation pour l'électrification de la France au nom de la souveraineté. Il a présenté son équipe de France. Eh bien, on en parlera tout au long de ce 18-19 avec tout d'abord en débat Nicolas Goldberg, qui est un des meilleurs experts que vous connaissez bien ici, un des meilleurs experts sur la question électrique. Il est chez Columbus Consulting. Et puis face à lui, Mathieu Pechberti, donc il est grand reporter de BFM Business, et Hugo Babet, qui lui était dans les salons de l'Élysée. Puis ensuite, c'est Aurélien Demeau, qui lui aussi était à l'Élysée, les cofondateurs et PDG d'Electra, vous savez, les bornes de recharge électrique. Il s'est engagé à en créer plus de 1000 points de charge supplémentaires et investir 300 millions. Il nous expliquera tout. Et puis, on parlera aussi de coûts et de fiscalité. Mais tout de suite, Stéphanie Collot pour le journal de l'Écho.
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7: Il est juste 18h. Bonsoir Stéphanie.
0: Bonsoir Edwige.
7: Et on commence effectivement par Emmanuel Macron qui a donc réuni tout à l'heure cette équipe de France de l'électricité.
0: Entendez par là les 200 entreprises mobilisées pour accélérer l'électrification de l'économie. Parmi les annonces, Stellantis va investir plus d'un milliard d'euros pour produire à partir de 2029 une nouvelle génération de véhicules électriques sur son site de Mulhouse. Les opérateurs de stations de recharge s'engagent aussi à déployer 240 000 bornes supplémentaires d'ici 2030. Dans la distribution, Leclerc investit 200 millions d'euros pour le déploiement de 10 000 points de charge et 2,3 milliards pour sa propre décarbonation. Enfin, le fournisseur britannique Octopus Energy va investir jusqu'à 150 millions d'euros pour une usine de pompe à chaleur en France. L'actualité internationale avec ce regain de tension entre l'Iran et les États-Unis. Téhéran accuse Washington d'avoir rompu le cessez-le-feu ces dernières 48 heures. Le commandement américain a mené des frappes la nuit dernière sur des sites de missiles en Iran. L'armée parle de frappe d'autodéfense. Cet après-midi, un pétrolier a été touché par une explosion au large d'Oman. Du côté des pourparlers, les négociateurs iraniens veulent obtenir le déblocage de 24 milliards de dollars de fonds gelés à l'étranger au moment de l'annonce du protocole d'accord. Et puis le vice-président iranien a annoncé cet après-midi le rétablissement d'Internet dans le pays après plus de 3 mois de coupure. L'ex-PDG de Lafarge, Bruno Lafont, et son bras droit, Christian Héro ont été remis en liberté aujourd'hui sous contrôle judiciaire sur décision de la Cour d'appel de Paris. Ils étaient incarcérés depuis la mi-avril après leur condamnation pour financement du terrorisme en Syrie. La justice estime que la détention provisoire n'était pas le moyen indispensable de garantir la représentation devant la justice des deux hommes et a pris en compte le choc carcéral qu'ils ont subi. Surprise chez BP, la major pétrolière limoge son président Albert Manifold avec effet immédiat. Le groupe évoque des manquements inacceptables en matière de gouvernance et des problèmes de conduite. Après Gibert, ce sont les librairies Furet du Nord et Descitres qui demandent leur placement en redressement judiciaire. Le groupe, qui compte 600 collaborateurs et 27 librairies, cumule les pertes depuis plusieurs mois face à la concurrence du e-commerce et au déclin de la lecture sur papier. Et puis c'est compliqué aussi dans le retail. Okaidi prévoit jusqu'à 290 suppressions de postes sur 2000 et la fermeture d'une soixantaine de magasins en France. L'enseigne de prêt-à-porter pour enfants est actuellement en redressement judiciaire. 18h02 sur BFM Business, les marchés.
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0: Les marchés avec Antoine Larrigaudry. Bonsoir Antoine.
8: Bonsoir Stéphanie, bonsoir Edwige.
7: Bonsoir Antoine.
0: Et le CAC termine en baisse ce soir.
8: Oui, baisse marquée. Alors c'est vrai qu'on avait un petit problème de timing vu que Wall Street ne cotait pas hier soir et donc on a une tendance plutôt mitigée en ce moment. Le CAC 40 a donc pris des bénéfices sur ce qu'il avait gagné hier. Moins 1,03%. On termine à 8173 points. Les volumes d'échange n'étaient pas très élevés d'ailleurs, à 3,3 milliards. L'Eurostock 50, moins 1,18, moins 0,8% à Francfort, moins 0,52 à Madrid. Tiens, un phénomène assez peu courant, c'est la première fois que je vois ça. Secteur des semi-conducteurs, très très partagé entre ST Microelectronics, qui a quand même gagné 3,1%, plus forte hausse du CAC 40 à 59,84, alors que Soitec termine plus forte baisse du SBF 120 à la veille de la publication de ses trimestriels, moins 5,5%. à 166,70 € de l'hésitation. Il y en a eu moins sur le secteur du luxe qui a vraiment été vendu, là, pour le coup. Moins 3,2% pour Hermès, 1596 points. Kering, moins 3,05 à 239,75 €. Et malgré la volatilité géopolitique, on a quand même des taux qui sont restés relativement sages. 3,59 pour le 10 ans français, 2,98 pour le 10 ans allemand. Ça s'est bien détendu du côté américain à 4,5%. Le pétrole, lui, s'est retendu un petit peu, mais enfin pas grand-chose. 97,24 $ pour le baril de brut de mer du Nord. Le CAC, moins 0,3, 8173.
7: Merci, on vous retrouve 19h30, Stéphanie Cololo. Merci Antoine, vous vous retrouvez demain tout de suite. On va parler donc d'électrification, c'était la journée à l'Elysée. On en parle avec Nicolas Goldberg, expert énergie chez Columbus Consulting, Mathieu Perbetti de BFM Business et Hugo Babet qui était à l'Elysée. À tout de suite.
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7: Vous êtes donc dans le 18-19, hein, 18-19, je vous le disais, très électrique, puisque dans un premier temps, on va parler de ce qui s'est dit et annoncé tout à l'heure à l'Elysée avec Nicolas Goldberg, qui est expert énergie chez Columbus Consulting. Bonsoir Nicolas.
15: Bonsoir.
7: Merci d'être là, vous êtes un des meilleurs experts sur la question, donc merci. C'est un honneur d'avoir votre présence pour décrypter un peu ce qui se passe. À vos côtés ou en face de vous, vous avez Mathieu Pechberti, qui est grand porteur à BFM Business. Bonsoir Mathieu.
15: Bonsoir.
7: Je suis électricité aussi, un peu de énergie de BFM Business. Et puis Hugo Babet, journaliste à BFM Business, bonsoir. Hugo, bah, qui lui avait l'avantage d'être à l'Elysée, vous étiez là, vous avez pris des notes, vous avez regardé.
15: Exactement.
7: Juste avant, je voudrais un petit commentaire de Nicolas Goldberg. Là, c'était l'Elysée, j'avais l'impression qu'il y avait eu un plan d'électrification qui a été présenté par Sébastien Lecornu, le Premier ministre. Pourquoi il en fallait un autre aujourd'hui ?
16: Il y avait besoin d'un plan portage politique plus fort et surtout... de réaffirmer ce plan d'électrification, parce que les annonces du gouvernement Lecornu, elles ont été un peu perlées, parce que tout n'était pas prêt, mais il fallait réagir à l'urgence de la guerre en Iran, donc c'était un plan d'urgence et d'aide à l'électrification. Donc voilà, cet événement de l'Elysée, ça permettait d'engager les entreprises, pas d'engager des nouveaux fonds publics, on va en parler, et d'avoir un portage politique et de réaffirmer ce plan d'électrification. On a eu quelque chose de nouveau, hein. On a eu le tableau de bord qui était attendu, quelques annonces. Mais voilà, c'est pour ça qu'il y a eu ce deuxième événement, c'était pour réaffirmer l'électrification et lui donner un caractère unifié avec ce plan intégré.
7: Alors Hugo Babet, vous étiez donc dans cette reprise de main, on vous a présenté l'équipe de France de l'électrification et le tout au nom de la souveraineté, évidemment. Est-ce que vous avez été convaincu? Qu'est-ce qui vous a frappé?
15: Que c'est surtout les entreprises qui sont venues faire des annonces et pas le chef de l'État, comme on vient de le dire. Le principal investissement, c'est 1 milliard d'euros annoncé par Stellantis pour la production de véhicules électriques en France et un engagement des différents opérateurs pour déployer 240 000 bornes de recharge électrique supplémentaires d'ici 2030. Parmi les opérateurs, l'entreprise Electra promet 1 000 nouveaux points de charge.
7: Le président sera avec nous d'ici une demi-heure.
15: Exactement, 1 000 nouveaux points de charge par an, un investissement important. Et du côté des centres commerciaux, des grandes surfaces, Lidl investit 13,5 millions d'euros et Leclerc 200 millions d'euros pour le déploiement de 10 000 points de charge et également plusieurs investissements des entreprises pour leur propre décarbonation de structures, de centres commerciaux et d'entrepôts.
7: Mais quelle était un peu l'ambiance? Elle était électrique? Il y avait une vraie volonté de faire bouger les choses? C'était quoi l'ambiance?
15: L'objectif vraiment a été fixé par le président pendant son discours. Les premiers mots, c'était cette stratégie est simple, c'est conserver le modèle, mais accélérer les résultats, parce que ce qu'il manque après ce fameux plan d'électrification annoncé par Sébastien Lecornu juste avant la guerre, maintenant c'est les résultats, et les résultats, c'est les entreprises qui vont tenter de les avoir.
7: Mathieu Pechberti, on l'a dit là à l'instant, en fait c'est surtout les entreprises qui ont fait des annonces. Il n'y a pas beaucoup, hein, je crois, de parler sous votre contrôle, messieurs, d'annonces de la part du chef de l'État.
15: Une seule annonce publique, c'est la Banque des Territoires, 1,2 milliard d'euros, mais c'est davantage d'aide aux entreprises que spécifiquement les investissements dans l'électrification.
7: Un peu déçu, Mathieu Pechberti, qu'est-ce qu'on aurait pu dire de plus?
17: Je n'en attendais pas grand-chose. Donc je ne suis par définition pas déçu. Vous l'avez dit, Sébastien Lecornu avait fait des annonces très politiques il y a maintenant quelques semaines. Là, on était dans l'espèce de suite parce qu'Emmanuel Macron voulait, on va dire, reprendre la main. Donc là, on est dans de la politique pure. Il n'y a pas forcément besoin d'ailleurs d'aide financière ou réglementaire de la part de l'État. Hein. On voit bien...
7: Oui, la question de la fiscalité du coup, mais ça, on en parlera après. Ouais.
17: Non, pour l'électrification, le sujet, c'est ça. Le sujet, c'est de dire, oulala, il faut électrifier la France, donc ça fait 5 ans qu'on le dit. Bon, ça avance, doucement, assez péniblement, mais ça avance. Et puis là, on se réveille, comme à chaque fois qu'il y a une crise dans le secteur des matières premières. Donc il y en a eu, évidemment, en 2022, guerre en Ukraine, crise du gaz, là on s'est réveillé. Puis après, on s'est un petit peu endormi parce que Trump est passé par là, qu'il n'y ait plus de budget. Puis là, on se réveille avec la guerre en Iran. Les entreprises peuvent très bien aussi faire le job. On voit, il y a des bornes qui vont être installées. Tout ce qui concerne les infrastructures, ça lève pas mal d'argent privé, donc ça c'est facile. Après, ça ne règle pas le problème de comment faire en sorte que les particuliers, la population, vous et moi, nous achetions des véhicules électriques plutôt qu'à essence, nous nous chauffions à l'électricité plutôt qu'au gaz, etc.
7: Et que les entreprises se décarbonent. Nicolas Goldberg, est-ce que vous estimez qu'avec la crise qu'on connaît, la guerre en Iran, avec cette flambée des prix de l'énergie, on est quand même dans un basculement. On l'a un peu dit au moment de la guerre en Ukraine, mais là, on sent qu'on est vraiment à un moment quand même un peu charnière.
16: Il y a une vraie bascule qui s'opère. Ce qu'il faut voir, c'est que quand on a eu la guerre en Ukraine, on avait aussi une crise électrique. Donc, c'était compliqué.
7: Oui, parce qu'il n'y avait pas de nucléaire.
16: Il y avait pas assez de nucléaire, il n'y avait pas autant de renouvelables. Il y avait une consommation électrique qui était plus élevée, d'ailleurs, à l'époque. Ça a baissé depuis. Mais c'était compliqué de dire, à l'époque, électrifiez-vous, alors qu'on avait une crise électrique et que, justement, on a dit, non, essayez de consommer moins d'électricité. C'est pour ça qu'après... En 2024, quand on a dit « Non, mais maintenant, il faut vous équiper avec de l'électrique, on a plein d'électricité », le message était un petit peu brouillé pour les acteurs économiques. Et donc, cet événement, c'était aussi l'occasion de dire « Là, ça y est, l'électricité, elle est là, elle est disponible, donc à vous de faire le job pour vous électrifier ». On pourrait faire plus sur l'électrification. Après, on a la situation budgétaire que la France connaît, donc c'est compliqué de mobiliser encore des poches budgétaires pour faire des choses. C'est pour ça qu'il n'y avait pas forcément grand-chose à attendre en annonce d'aide publique de cet événement. Mais là, l'idée, c'était de dire, nous, politiques, on va vous envoyer un signal pour dire que on va tout faire pour que vous vous électrifiez. Oui. Et ça, c'est important quand même.
7: Ça, c'est très important parce que, ça, comme vous dites, c'est des marqueurs. Mais en même temps, moi, ma question était plus, comme vous connaissez très bien ces questions-là, est-ce qu'il y a eu, il y a une prise de conscience, il y a vraiment, il y a un avant et un après.
16: Bah, écoutez, les ventes de véhicules électriques neufs ont explosé cette année. Si vous regardez les véhicules électriques d'occasion, moi, j'avais regardé au début de la guerre en Iran, j'avais vu qu'il y avait des prix très compétitif hein, sur les véhicules d'occasion. Aujourd'hui, ce n'est plus le cas. Pourquoi ce n'est plus le cas? Parce que tout le monde s'est rué dessus. Donc, ça veut dire qu'il y a une vraie prise de conscience. Il y a un vrai mouvement qui est en train de s'opérer. Ça va prendre du temps, ça va s'étaler sur longtemps. Hein, parce qu'il y a encore 60% d'énergie fossile hein, dans notre mix énergétique. Donc, ça va prendre du temps. Mais il y a une bascule qui s'opère. Et aujourd'hui, dire que rouler à l'électrique, c'est beaucoup plus économique que de rouler au thermique, ce n'est pas forcément un discours qu'on entendait beaucoup il y a 3 ou 4 ans.
7: Mais en donc, plus, oui, ce n'est pas forcément vrai. Hein, pardon.
16: Alors, si. Non. En fait, à 2 euros du litre, quand ça coûte 15 euros de faire un plein électrique, c'est vraiment plus économique de rouler à l'électrique. Et quand vous avez une offre d'occasion, c'est moins oui, le c'est cas ça. Maintenant, mais c'était mais surtout crise, le cas au début de la crise, quand vous avez des véhicules, quand vous trouvez des véhicules électriques à 8000 euros, eh ben, c'est forcément beaucoup plus économique que le véhicule thermique. Hein.
17: Non, mais en fait, tout le débat depuis plusieurs années, c'est le coût des véhicules électriques, c'est le coût d'équipement. Enfin, dès que, de toute façon, vous arrivez dans
7: mais
17: une...
7: Mais pas uniquement des véhicules électriques, il y a les pompes à chaleur, il y a la rénovation...
16: Oui, mais si on parle déjà de la mobilité électrique,
7: il y a d'usage.
17: Complètement, mais c'était le coût d'équipement. Là, on parlait des véhicules, donc le coût d'équipement des véhicules électriques. Et le débat, au moment de la guerre en Ukraine, c'était on ne peut pas payer 30 000 euros une voiture électrique. Et donc tout le débat, c'était de dire est-ce que, d'ailleurs, les Chinois arriveront à produire moins cher que les constructeurs français.
7: Alors, on va avoir deux chevaux électriques.
17: Effectivement, là, au bout de 3-4 ans, les premiers véhicules d'occasion arrivent sur le marché. Donc effectivement, dès qu'il y en a un, il part très vite. Et ça ne règle pas le problème que vous venez de soulever, savoir comment on équipe les foyers, les résidences individuelles,
7: pas chaleur, et,
17: ou collectives d'ailleurs,
7: en électrique. En fait, ça coûte cher cette électrification.
16: Non, mais ça coûte cher, mais c'est un investissement. Mais regardez, même la pompe à chaleur, quand elle est mise dans un logement qui est isolé, elle est beaucoup moins chère que de se chauffer au fioul. Il y a encore 2,5 millions de logements qui sont chauffés au fioul. C'est plus possible.
7: Pardonnez-moi, mais qui
16: ça
7: va... coûte cher. Oui, je suis d'accord, mais qui peut mettre 8 000 euros sur la table comme alors, ça pour investir alors, je suis désolée. Après, quand... je pense que nous, on fait partie plutôt de la catégorie supérieure.
16: Mais c'est un investissement. Regardez, si vous achetez une pompe à chaleur 8 000 euros à l'usage, ça vous revient moins cher de vous chauffer que si vous avez une chaudière au fioul, certes qui vous a coûté 2 000 euros, mais qui vous coûte une blinde à recharger. Et c'est pareil pour le gaz. Donc il y a un avantage, c'est un investissement. La question, c'est comment est-ce qu'on amorce cet investissement. Donc c'est pour ça qu'il y a des aides. Il y a des C2E, il y a MaPrimeRénov qui a pris un coup quand même. Hein. Et c'est ça la critique qu'on peut faire à ce gouvernement, c'est que MaPrimeRénov, la première année où ça a été mis en place, ça a très bien marché.
7: Ça a trop bien marché,
16: il faut savoir ce qu'on veut. Aujourd'hui, ça ne marche plus parce que ça a été changé 10 fois. Ouais. Donc, il faut quand même une stabilité hein, de ces dispositifs. Mais on voit que l'électrification, ça marche et ça peut être bon pour le pouvoir d'achat à l'usage. Et c'est ça aussi le message qui voulait être passé.
15: Et en plus, dès qu'il y a des économies à faire, là, on a 6 milliards, peut-être 8 milliards d'économies à faire sur le budget 2026. La première chose que le gouvernement coupe à chaque fois qu'il faut faire des économies, c'est MaPrimeRénov et c'est France 2030.
7: Et ça a été le leasing social, oui.
15: Le leasing social qui est...
7: Même si dans les annonces qui ont été faites par Sébastien Lecornu, il y a une relance de leasing social.
16: Et c'est là que le bilan est un petit peu mitigé, effectivement. C'est que ce plan électrification, il était attendu. Si on fait le bilan de MaPrimeRénov, là, sur 5 ans, je pense qu'il est mitigé. Et ce plan électrification, il aurait dû venir il y a bien longtemps, mais bon. Mieux vaut tard que jamais. Et à l'usage, j'insiste, vraiment, l'électrique est moins cher que le fossile.
7: Oui,
16: et ce sera le cas quoi qu'il arrive après, quand on aura une tarification du carbone, quand les prix du fossile vont augmenter. Hein.
7: Mais vous avez raison sur le papier, je dis juste, et c'est vous-même qui l'avez dit, c'est dans un contexte qui a provoqué en fait cette électrification, enfin ce plan d'électrification. Mais en même temps, on voit bien qu'il y a un problème de pouvoir d'achat aujourd'hui. Et donc, le lancer alors que ça coûte cher, même si à terme on s'y retrouve, alors qu'on est dans une logique plutôt de pouvoir d'achat défaillant, c'est pas évident, non? Le timing est pas très bon, Mathieu Pechberthier.
17: Disons que le timing est purement politique, et encore en plus, on est dans une année préélectorale, mais... Il faut le tenir, le timing. En fait, c'est tout le problème, ce qui vient un petit peu dit par Nicolas, c'est-à-dire que le stop and go, ça marche pas. Si vous voulez motiver, encourager et pousser une population entière à s'équiper à déjà lui rentrer dans le crâne, hein, pardon l'expression, mais qu'il faut s'électrifier, il faut pas le faire en 2022 comme ça a été fait, puis un peu laisser tomber, envoyer des signaux en coupant les aides sur la rénovation énergétique, et puis essayer de recommencer sans argent cette fois, cette année, c'est-à-dire en 2026. Il faut de la stabilité pour que les gens comprennent où ils vont. Et un coup, ils ont des aides, deux ans après, il n'y en a plus. Et donc, effectivement, ça n'aide pas à investir. Et puis, il y a aussi là la complexité des aides, des réglementations, qui sont quand même extrêmement dures à comprendre, ou en tout cas pas du tout facile à lire pour la plupart des gens. Et qui ne sont pas aidés d'ailleurs par les organismes, on va dire, plus classiques comme les banques. Vous voyez, s'il y avait des systèmes de réglementation qui obligeaient les banques ou qui facilitaient des accès à des crédits verts en passant par les banques et uniquement par les banques pour éviter des passages par les administrations, les collectivités locales, etc., ça serait peut-être un petit peu plus facile également.
7: Hugo, vous voulez ajouter quelque chose?
15: Oui, et en plus, en termes politiques, c'est plus facile de faire passer un plan d'électrification quand on est hors crise que maintenant en crise, où la plupart des partis, même des partis qui soutiennent le gouvernement, sont davantage pour une réduction des taxes, des aides aux consommateurs, des aides de carburant, que cette politique avancée par le gouvernement d'électrification.
7: Nicolas Gilbert, vous voulez dire quelque chose? Après, j'ai une question pour vous.
16: En fait, elle est très importante, cette politique d'électrification, notamment pour les entreprises, parce que pour les flottes d'entreprises. En général, les entreprises achètent des véhicules neufs et ils les utilisent entre 3, 5 et, 5 et 7 ans. Vous avez le temps de rentabiliser votre véhicule électrique si vous l'utilisez 3, 5, 7 ans. Et surtout, ce qui est important derrière, c'est que ces véhicules-là, ils alimentent le marché de l'occasion. Et donc, quand votre véhicule d'occasion, il est peut-être un petit peu plus cher qu'un véhicule, que son équivalent thermique, en fait, en un an, vous y avez gagné en pouvoir d'achat. Et donc, c'est pour ça qu'on avait besoin de ce portage politique et de dire aux entreprises, prenez des véhicules neufs électriques, s'il vous plaît, comme ça, on aura une offre d'occasion électrique qui sera abordable pour les particuliers et donc qui améliorera leur pouvoir d'achat.
7: À votre avis, il aurait fallu mettre combien sur la table?
16: Alors là,
7: on va avoir un vrai plan d'électrification. Est-ce que quelqu'un a un chiffre là autour de cette table?
16: Non, mais ça se compte en dizaines de milliards. Ouais. Ce qu'il faut bien comprendre, c'est qu'en 2022...
7: Vous avez les cordons de la bourse.
16: Alors, le premier secteur dans lequel il faut de l'encouragement, c'est évidemment les transports, parce que là, il n'y a pas grand-chose à faire. C'est-à-dire que le signal prix, il est déjà là dans les transports. Ce qu'il faut, c'est que... On stoppe les barrières psychologiques, d'où l'intérêt du leasing social, parce qu'à l'usage, vous voyez que recharger un électrique, c'est pas si compliqué, que c'est agréable de rouler en électrique et qu'effectivement, vous vous retrouvez financièrement. Il y a ensuite le secteur de l'industrie. C'est un secteur qui est très difficile à électrifier parce qu'il faut les technologies, parce qu'il faut les changements de process.
7: C'est un investissement. ArcelorMittal, ça coûte très cher.
16: Regardez, aujourd'hui, le gaz est autour de 50 euros du mégawattheure, l'électricité est à peu près au même prix, sans compter le prix du CO2. Donc, on s'y retrouve à peu près. Mais après, c'est un investissement et c'est là qu'on peut utiliser, valoriser des surplus électriques. Et il y a un secteur qui est un peu plus compliqué à électrifier, c'est celui des bâtiments. Pourquoi c'est compliqué? Parce que vous touchez au logement, vous rentrez chez les gens et c'est pour ça qu'une annonce qui n'a pas été faite, mais qu'on aurait pu attendre aujourd'hui, c'est l'offre liée fourniture d'électricité et pompe à chaleur. C'est-à-dire qu'il y a un appel d'offres qui devrait être lancé pour que les fournisseurs d'électricité puissent aussi installer des pompes à chaleur et agir sur la maintenance. Ça n'a pas été annoncé parce que ce n'est pas encore complètement fait et ça devrait sortir à la rentrée. Mais c'est là aussi qu'il faut mettre
7: de l'argent. Il y aura un troisième plan d'électrification.
16: Il y aura une suite. Mais de toute façon, l'électrification, elle va se jouer de maintenant jusqu'à 2050. Il faut doubler la part d'électricité. Ça ne va pas venir tout de suite, ça va se faire progressivement.
7: Ouais, très rapidement, Hugo.
15: Même un exemple ce matin, Octopus Énergie, un fournisseur qui annonce 150 millions d'euros pour une usine de production de pompes à chaleur en France, le conditionne à l'appel d'offres qui va être lancé par le gouvernement.
7: Oui,
16: ensuite, on a parlé en dizaines de milliards, je voudrais dire quelque chose. En 2022, les énergies fossiles qu'on a importées en France, c'est 116 milliards d'euros.
17: Okay,
16: ça, c'était la crise. Mmh. Mais en général, c'est entre 60 et 80 milliards d'euros chaque année. Et ça, c'est de l'argent qu'on envoie à des pays pétro-gaziers. Donc, c'est jeté par la fenêtre. Donc, quand on dit que l'électrification,
7: oui,
16: ça se joue
7: en dizaines...
16: On fait du bas carbone, on peut s'en passer, ou au moins diminuer cette dépendance. Mais regardez, vous divisez par deux déjà, c'est pas s'en passer. Vous divisez par deux, vous économisez 40 milliards d'euros par an sur la balance commerciale. C'est un gain, donc c'est en ça que l'électrification, c'est de l'investissement. Et quand on dit oui, c'est en dizaines de milliards d'euros, oui, mais ça, c'est aussi un gain pour notre balance commerciale.
7: Oui, mais il faut pouvoir les sortir.
17: Ouais, et puis la balance commerciale, ça dépend sur...
7: Oui, parce que la balance commerciale, c'est là qu'on exporte de l'énergie, hein, donc c'est à peu près 5 milliards.
17: Non, mais je pensais aussi...
16: On exporte de l'électricité, oui.
7: Oui, c'est ce que je veux dire, l'électricité, pardon.
17: Non, mais effectivement, les 70 milliards d'euros par an qui sont dépensés en achat de gaz et de pétrole, je pense que ça suffit à le mettre sous le nez. Et ça fait 40 ans que ça dure, donc c'est quand même pas très nouveau. Pour montrer qu'on peut, enfin, on peut. L'État, dans ses arbitrages, dans les multiples arbitrages qu'il a, pourrait dépenser même.
7: Le problème, c'est qu'on est à l'os.
16: 4-5 milliards. Ben, on est à l'os, mais on est à l'os parce qu'on n'a pas investi. Oui.
17: On est à l'os, mais on dépense quand même 70 milliards d'euros par an en achat de gaz et de pétrole. Et ça va être évidemment bien plus avec la flambée des cours en 2026. Donc, c'est aussi ça qu'il faut mettre en regard. Mais une fois... ça, c'est la balance commerciale énergétique. Vous pouvez aussi regarder la balance commerciale pour les véhicules. Le gros problème qu'on a aujourd'hui en France et en Europe, c'est que les véhicules électriques sont encore un peu chers, même si les prix ont très largement baissé. Et que si on encourage les véhicules électriques, ce qui, en soi, est une bonne chose, peut-être qu'on va encourager aussi à acheter des véhicules chinois. Ça aussi, c'est un autre volet commercial qui n'est pas bon pour nous.
7: C'est une évidence, hein, surtout quand on voit les modèles. Est-ce que le coût de l'électricité est trop élevé en France ? Est-ce qu'il faut le bloquer, l'encadrer ? Et est-ce qu'il faut réduire la fiscalité ? C'est deux gros sujets dont on va s'emparer pour l'élection présidentielle, n'est-ce pas, mon cher Hugo ?
16: Alors là, il y a plein de débats et plein de questions. Ouais. Évidemment,
7: il y a plein de choses trappes.
16: Évidemment, moins l'électricité est chère, plus vous envoyez un signal favorable à l'électrification. D'accord. Et bien sûr, si vous baissez le prix des énergies fossiles, vous envoyez un signal négatif pour l'électrification. C'est pour ça, ceux qui vous disent qu'il faut baisser les taxes sur le carburant, c'est un signal négatif pour l'électrification.
7: Non, mais il y en a qui vous disent qu'il faut même arrêter de baisser, avoir des prix très compétitifs, enfin de compenser les prix des énergies renouvelables parce que ça coûte très très cher.
16: Bah, en fait, ça, c'est des contrats qui ont été passés. Les énergies renouvelables qui coûtent cher, c'est surtout celles qui ont été déployées avant. Hein.
7: Ouais.
16: Les nouvelles sont moins chères.
7: C'est ça, mais pour l'instant, ça cher,
16: non, bah, en fait, ça pèse sur le budget de l'État, mais pas directement sur les factures, hein, parce qu'il n'y a pas un lien direct. Mais encore une fois, c'est un investissement, notamment les contrats solaires qui ont été passés il y a plusieurs années continuent de coûter cher, mais ça, c'est des erreurs passées, on reviendra pas dessus. Les nouvelles coûtent moins cher, et surtout, sur le prix de l'électricité payée par les usagers, il y a plein de choses qu'on peut utiliser pour payer moins cher. Il y a le coût du réseau, il y a des coûts réglementaires, il y a effectivement des taxes, mais attention, un euro en moins quelque part, c'est un euro qu'il faut compenser ailleurs.
7: Donc, est-ce que aujourd'hui il faut baisser le coût, baisser le coût de l'électricité ?
16: On peut le faire en baissant la fiscalité, mais il faut compenser ailleurs. Voilà. C'est-à-dire que vous baissez d'un euro la fiscalité sur l'électricité, c'est 200 millions de manque à gagner pour l'État. C'est peut-être de l'argent que vous pouvez mettre plutôt dans la conversion à l'équipement. En tout cas, moi, je suis favorable à ça. Après, il faut pas négliger l'impact du signal politique qu'on envoie en baissant un peu la fiscalité. En tout cas, en 2024, les taxes sur l'électricité ont été réaugmentées, et ça, c'était une grosse erreur parce que c'était vraiment un signal négatif pour l'électrification. Ouais.
17: L'État n'a pas les moyens de baisser les taxes sur l'électricité. Il n'y a pas d'autre moyen que de baisser les prix de l'électricité que de baisser les taxes. Le reste, il n'y a pas beaucoup d'action sur le parc nucléaire français. Je ne vois pas très bien ce qu'on peut faire véritablement.
7: On peut sortir du système européen.
16: Ça ne nous fait pas payer moins cher.
7: Non, mais ça, c'est il y a certains qui l'estiment.
16: Ils ont tort. Et ça ne peut pas se faire
18: en 2-3 mois. En plus.
16: Les prix aujourd'hui sont à 55, le prix du nucléaire c'est 60. Vous sortez, un prix français, vous payez plus cher et vous empêchez EDF d'exporter. Donc ça c'est non. Mais on peut faire d'autres choses.
17: Ce que raconte le Rassemblement National, déjà, il ne raconte jamais la même chose. Donc c'est pour ça que personne n'y comprend rien. Il ne propose plus de sortir du marché européen de l'énergie.
7: Si.
17: Non. À certaines conditions, et de revoir des modes de calcul. Bref, et je ne rentrerai pas dans les détails, parce qu'eux-mêmes ne seront pas encore entrés dans les détails, et quand moi je les interroge et je rentre dans les détails avec eux, on commence vite à être en brasse coulée. Donc tout ceci ne marche pas, d'accord ? Que ce soit très clair. Ensuite, les prix d'électricité, si vous voulez les baisser, vous n'avez que les taxes pour agir. Si vous voulez un jour dire à EDF, produisez à tel prix, parce que c'est sur décision de décret, c'est EDF qui paiera la différence entre le prix de marché européen et le prix que lui aura soumis le prochain ou la prochaine chef de l'État. Mais donc EDF paiera. Et si EDF paye, Edwige, c'est vous et moi qui payons. Ouais. Donc, c'est plus le contribuable, mais c'est le consommateur. Donc, franchement,
7: à combien est le prix de l'électricité en Espagne, qui est sorti du système, justement ?
16: L'Espagne n'est pas sortie du système.
7: Elle est un peu sortie, elle a détourné, on lui a donné...
16: C'est terminé, ça.
7: C'est l'article, je ne sais plus trop combien.
16: C'est terminé. Oui. Ça veut dire que pendant deux ans, ils ont mis en place un plafonnement de leur marché. Ouais. Ça a coûté énormément à l'État, hein, parce que c'est l'État qui compensait. Et par contre, les Français importaient de l'électricité espagnole, subventionnée par l'État espagnol.
7: C'est la même chose pour le pétrole.
16: On était ravis de ça. Mais c'est terminé. C'est-à-dire qu'aujourd'hui, l'Espagne a un prix de marché qui est à peu près celui de la France, parce qu'ils sont dans la même situation que nous. Ils ont beaucoup de surplus de production, production électrique. Donc, leur électricité à le prix de marché est à peu près celui de la France. Après, ils ont moins de taxes, moins de réseaux, donc c'est ce qui fait qu'ils payent moins cher. Mais c'est pas une sortie du marché européen de l'électricité. Ils ont eu une dérogation il y a longtemps
7: pour
16: plafonner, mais ils sont pas sortis. Et aujourd'hui, cette dérogation, elle est terminée puisque les prix étaient hauts là-bas parce qu'ils produisaient beaucoup à partir du gaz. Là aujourd'hui, ils ont beaucoup plus de renouvelables et ils ont un système qui est surdimensionné. Donc c'est ce qui fait qu'ils payent moins cher. Ouais.
17: Personne ne sortira du marché européen de l'énergie. Aucun pays.
16: Les Anglais l'ont fait, ils le regrettent. Voilà. Mais
7: c'est une des propositions, en tous les cas.
16: Oui, elle n'est pas bonne.
17: On ne peut pas, la France ne peut pas.
16: Non, mais surtout, ce n'est pas bon. Enfin, je veux dire, là, on paye moins cher avec le marché qu'avec un prix indexé sur le coût du nucléaire. Et surtout que ce marché européen, il nous permet d'écouler tous nos surplus électriques chez nos voisins. On exporte l'équivalent de la consommation de la Belgique. Nos voisins ne vont pas prendre nos surplus comme ça si on sort du marché.
7: Mais oui, mais justement, puisqu'on parle d'électrification de la France, on va avoir besoin de plus d'électricité. Donc, on va avoir besoin de ce surplus d'énergie.
16: Oui. Et il y a encore plein d'énergies renouvelables qui arrivent.
7: On doit passer de 27% à 38% en 2035, c'est l'objectif qui a été fixé tout à l'heure par le président.
16: Oui, mais on a suffisamment d'électricité pour faire ça. Et il y a encore des renouvelables qui arrivent d'ici 2035. Donc on aura suffisamment d'électricité pour ça. Et moi, je vous garantis qu'on va rester exportateur encore un petit moment.
7: Le pari est pris. Merci beaucoup en tous les cas.
16: Merci
7: on a vu que c'est un sujet qui est complexe. On va continuer à en parler avec celui qui a dit qu'il allait investir 300 millions dans des bornes rechargeables. C'est Aurélien Demeaux, le patron justement d'Electra. Merci Nicolas, merci Mathieu, merci Hugo. Tout de suite donc Aurélien Demeaux.
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7: On continue à parler d'électrique dans ce 18-19 avec mon invité qui, lui, était à l'Élysée, mais en tant qu'acteur, Aurélien Demeaux, bonjour.
0: Bonjour Edwige.
7: Merci d'être là, cofondateur et président d'Electra. Electra, c'est les bornes de recharge. Vous étiez électrique, vous étiez à l'Élysée tout à l'heure, vous avez participé à une table ronde, justement, avec ceux qui ont... Vous faites partie de cette équipe de France dont parlait le président de la République. Vous étiez aux côtés du Michel-Édouard Leclerc. Tiens, c'est drôle, parce que c'est un concurrent aussi pour vous. À côté aussi, je crois, du patron de Stellantis, enfin d'un des représentants de Stellantis qui a dit qu'il allait mettre 1 milliard, c'est quand même beaucoup sur la table. Vous avez trouvé ça, vous a plu, vous avez été convaincu, vous vous êtes dit que ça bougeait.
0: Oui. J'ai trouvé que c'était une initiative qui était vraiment une très bonne initiative, avec l'idée de se dire, en fait, prenons conscience de l'atout et de la chance qu'on a en France d'avoir une production électrique qui est formidable, avec énormément de production, notamment nucléaire, donc de l'énergie qui est décarbonée, qui est abondante. Je rappelle qu'on est exportateur de manière massive d'électricité. On exporte 90 TWh, donc c'est l'équivalent de la consommation de la Belgique chaque année. Et de prendre conscience de cet avantage pour se dire, plutôt que d'importer du pétrole de l'autre bout du monde, de le raffiner et de le brûler, utilisons notre électricité locale. C'est du bon sens, en fait. Ouais. C'est du bon sens, mais... On était avec des constructeurs, des producteurs d'énergie, nous-mêmes qui sommes le premier opérateur de stations de recharge rapide en France. Et chacun dans la chaîne de valeur a un rôle à jouer pour que ce futur-là, et c'est important pour moi de le dire, il soit positif, qu'on enthousiasme les gens et qu'on leur montre que c'est un futur qui est désirable.
7: Oui, pas négatif et punitif, comme vous dites. Ça, c'était quand même un des points. On a raté quelque part le coche pour essayer de convaincre les Français qu'il fallait se mettre à l'électrique, non ?
0: Je crois qu'il faut vraiment expliquer. Il y a une forme de pédagogie aussi, puisqu'en fait, en France, vous avez 4% de voitures électriques. Donc, si on sort là dans la rue, on a 4 chances sur 100 de trouver quelqu'un qui a une voiture électrique. Donc, il y a tout un tas de vieilles lunes et de légendes urbaines sur la voiture électrique. On nous dit qu'il n'y a pas assez de bornes. Ça n'est pas vrai. On a maillé tout le territoire. Il y a plus de 200 000 bornes de recharge ouvertes au public en France. Et on a doublé le nombre de points de charge rapide. Donc, en fait, ce qui est intéressant, c'est que là, il y a un alignement où les voitures, maintenant, elles coûtent moins cher.
7: En ça plus,
0: il y a des bonus, ça commence à être moins cher.
7: Ça commence à être
0: les
7: moins
0: voitures
7: cher.
0: Chargent plus vite, elles ont plus d'autonomie, il y a des bornes partout.
7: Et donc, qui ne marchent pas
0: tout
7: toujours, mais enfin, ça c'est votre problème.
0: Il y en a quelques-unes, mais globalement, le niveau de qualité, quand vous demandez aux utilisateurs de voitures électriques, ceux qui vraiment sont en électrique, il y a 93% qui ne reviendraient jamais en arrière. Donc ça veut dire que quand même l'expérience est satisfaisante. Et donc tout ça est en train de s'emboîter. On est à plus 50% de ventes de véhicules électriques au premier trimestre 2026 par rapport au premier trimestre 2025.
7: Oui. Ben ça, j'ai envie de dire merci, Monsieur Trump, quelque part.
0: Alors, c'était avant Trump, parce que Trump, en fait, vous savez, entre la prise de commande de la voiture et la livraison, il y a toujours 3, 4 ou 4, 5 mois. Donc, c'était avant. Et là, on va voir cette dynamique s'amplifier davantage parce que le pouvoir d'achat, et moi, c'est le message que je veux passer, qui était passé ce matin, c'est que la transition vers l'électrique, c'est une mesure de pouvoir d'achat. C'est fondamentalement du pouvoir d'achat. Un taxi ou un VTC qui passe électrique, il gagne entre 800 et 900 euros par mois.
7: Oui, mais à condition qu'on l'aide, justement, à acheter en leasing social, par exemple, une voiture électrique pour son taxi. Idem pour les infirmières ou les aides à domicile. Il faut qu'on les aide à acheter une voiture. Tout le monde n'a pas les moyens de s'acheter une voiture.
0: Vous avez raison, oui, il faut qu'on les aide, et c'est le cas, puisqu'il y a en fait le leasing social qui revient. Il y a une mesure qui n'était pas sur les taxis. Donc il faut effectivement aider les gens, parce que les voitures électriques sont encore un tout petit peu plus chères que les équivalents thermiques. Donc il y a un système de bonus, et puis vous avez une fiscalité qui est incitative sur les flottes d'entreprises qui représentent 50% des volumes. Donc ça va dans le bon sens, on est en train de gagner cette bataille. Et l'énorme avantage pour la maison France, si je prends un pas de recul, c'est que nous n'avons pas de pétrole en France. Donc si demain le baril, là il est à 100-110 dollars, si demain il passe à 250 dollars, qu'est-ce qu'on fait ? On va juste pleurer parce qu'en fait, on n'a pas de pétrole en France. Donc, il faut aider évidemment ceux qui ont besoin aujourd'hui.
7: C'est de souveraineté, en fait, c'est ce que vous nous dites.
0: C'est de la souveraineté, puisqu'on produit 100% de notre électricité en France alors qu'on importe 99% du pétrole. C'est du pouvoir d'achat, puisqu'on rend des milliards de pouvoir d'achat aux Français qui vont pouvoir payer leur électricité moins cher. Et puis, c'est de la transition climatique.
7: Pardon, mais c'était un peu ce que disait avant vous un des experts en électrique, c'est Nicolas Goldberg. Il disait, comme vous, voilà, il faut absolument investir parce qu'à terme, on a tout à gagner. Mais le terme, il est assez long. Moi, je vous parle du court terme où il y a un vrai problème de pouvoir d'achat des Français. Vous voyez, même pour les entreprises, avoir un four électrique, ça coûte très très cher. Vous voulez avoir une voiture électrique, ça coûte cher. Vous voulez avoir une pompe à chaleur, oui, ça coûte cher. C'est là où il faut, je ne sais pas où est la solution, quoi.
0: Ben, l'idée, c'est qu'en fait, à mesure que le volume de véhicules électriques augmente, et c'est le cas, j'ai rappelé les chiffres, plus 50% après trimestre, en fait, vous avez des économies d'échelle. Puisque dans le monde, on vend 85 millions de voitures chaque année. Il y a à peu près une vingtaine de millions de véhicules électriques là-dedans. Donc, plus on a des volumes, plus le coût va baisser. Et c'est exactement ce qui est en train de se produire. Donc, il faut aider sur le court terme, parce qu'il y a des gens, effectivement, qui sont en difficulté. Et en même temps, il faut préparer l'avenir. Parce qu'aujourd'hui, ce dont on bénéficie énormément, c'est le plan Messmer. Et le grand plan avec le parc nucléaire qui était construit dans les années 70-80, qui aujourd'hui nous sert énormément. Et si on fait ça, je pense que nos enfants nous remercieront demain le fait de s'électrifier, puisque la prochaine crise, il y en aura d'autres, des crises du pétrole, il y en a tous les 3, 4, 5, 6 ans. Et donc la prochaine fois, on sera un peu moins exposé, et la fois d'après un peu moins, et la fois d'après, peut-être qu'on sera quasiment pas exposé. Ça va prendre 15, 20 ans. Il faut le temps que le parc en fait, se régénère, particulier comme professionnel, mais avec la dynamique actuelle qu'on a, je pense qu'on est en train d'être sur la bonne voie.
7: Et un point qui va dans votre sens, lorsqu'on va à propos de dynamique, c'est que les parcs des entreprises, les flottes d'entreprises sont en train de basculer vers l'électrique et ça, c'est ce qui fait décoller un marché, en fait.
0: Massivement, ouais. et pour une raison simple, c'est pas une raison simplement de critères écologiques, c'est aussi beaucoup une question de ce qu'on appelle le TCO, le coût total de possession d'un véhicule. Donc nous, la discussion qu'on a, on travaille avec plus de 600 flottes d'entreprises pour leur permettre d'avoir des tarifs améliorés sur le réseau Electra. Et ces flottes, en fait, les interlocuteurs qu'on a aujourd'hui, ce sont des DAF, ce sont des directeurs des achats. Là où il y a 2 ou 3 ans, c'était plutôt les gens qui s'occupaient de la RSE.
7: Un mot pour rappel, enfin, maintenant on commence à vous connaître, Electra, vous avez fondé ça avec 2 associés.
0: Voilà, Electra, on a monté la boîte il y a 6 ans et on est aujourd'hui un opérateur européen de stations de recharge rapide. Ouais. Donc ça permet de récupérer 300-400 km en 15 à 20-25 minutes en fonction de votre voiture. On opère dans 10 pays en Europe, on a 400 stations en France, donc l'idée c'est de mailler le territoire en disant on va vous permettre de recharger vite, comme ça il n'y a pas d'organisation particulière, et surtout faire une recharge qui est extrêmement simple, avec un parcours utilisateur où vous n'avez aucune complexité à appréhender quand vous passez électrique. Encore une fois, le leitmotiv d'Electra, la raison pour laquelle moi j'ai monté cette boîte, c'est parce que je veux que ça soit positif et enthousiasmant, et que l'électrification ne soit pas une mesure technocrate prise à Bruxelles par des gens qui... Non, c'est pas ça l'histoire. C'est extrêmement positif pour la Maison France et on essaie de créer le produit et les conditions pour faire en sorte que ça soit désirable.
7: Alors, 2 annonces, une de votre part, mais on va commencer par celle du président qui a dit qu'il fallait 240 000 bornes d'ici 2030. Comme ça, la France sera complètement maillée.
0: Alors, nous, on aime bien... disons qu'en fait, toutes les bornes ne sont pas équivalentes. Nous, on fait les bornes qu'on a, donc c'est des bornes ultra rapides, permettent de récupérer, je l'ai dit, 300-400 km en grosso modo une vingtaine de minutes. Et donc cette borne-là n'est pas équivalente avec la prise, on va dire la prise secteur qui va recharger une voiture en 30 heures. Donc pour moi, le volume et la quantité n'est pas forcément la bonne mesure. En revanche, ce que je peux vous dire, en tant que vice-président de Charge France, c'est que nous avons maillé le territoire. Et qu'aujourd'hui, ça n'est pas vrai de dire qu'il n'y a pas assez de bornes en France. On a multiplié par 2 le nombre de bornes en charge rapide et multiplié par 10 le nombre de bornes en charge rapide entre 2023 et 2025, et par 2 le nombre de bornes au total. Donc vous ouvrez n'importe quelle application, vous allez voir pléthore de bornes. Donc ce travail, il a été fait grâce notamment au concours de mes confrères et d'Enedis.
7: Oui, alors, oui, absolument. Et puis, il y a EDF aussi. Alors là, c'est pour les poids lourds qui veulent développer ça. C'est une annonce qui a été faite tout à l'heure, comme la vôtre, mais je voudrais, avant qu'on revienne sur un point, l'autre jour, je participais au forum BFM sur BFM TV, et il y avait une dame qui était aide à domicile et qui disait « c'est formidable de nous promettre un leasing social pour acheter une voiture électrique. Moi, j'habite dans une petite ville de province, dans un appartement. Ben, où est-ce que je recharge ma voiture? Où est-ce que je la recharge ?»
0: Mais l'idée, alors ça c'est un des arguments que j'ai souvent, c'est des gens qui parfois me disent « je ne peux pas passer à l'électrique parce que je n'ai pas de garage, je n'ai pas de prise à la maison. Oui. » Ce à quoi je leur réponds, tu n'as pas non plus de pompe à essence chez toi. Hein? Donc qu'est-ce que font les gens aujourd'hui avec une voiture thermique? Ils vont toutes les semaines, tous les 10 jours, tous les 15 jours, ils vont au supermarché, que sais-je, dans la station-service, faire leur plein. Et bien c'est exactement le même système qu'on a aujourd'hui. On équipe, nous, des Intermarchés, des Leclerc, les autoroutes, etc., les mêmes lieux finalement que les stations-service et les habitudes vont rester les mêmes. Donc il n'y a pas nécessairement besoin d'avoir une prise chez soi ou un garage pour passer électrique aujourd'hui.
7: Alors vous avez annoncé en fait un investissement de 300 millions d'euros avec 1000 points de charge supplémentaires, c'est pour la France.
0: Voilà, voilà. 1000 points de charge supplémentaires.
7: D'ici 2030.
0: Tout à fait, 1000 points de charge supplémentaires, 300 millions d'euros. Donc l'idée c'est de dire, on voit que la dynamique en France, elle est bonne, on voit que ça s'accélère, donc on va investir davantage par rapport à notre plan. Donc on est dans 9 autres pays européens, mais la France est notre marché domestique historique. Et donc on va investir davantage pour accélérer le déploiement des bandes, puisqu'on voit, vous allez voir les chiffres au mois de mai, mois de juin et au mois de juillet de vente de véhicules électriques, ça va être spectaculaire. J'ai des constructeurs automobiles avec qui j'ai discuté récemment qui me disent on est à plus de 50% de prise de commande en 100% électrique. Et donc ça, ça va se traduire dans les immatriculations.
7: Constructeurs français ou chinois ?
0: Constructeurs français, constructeurs sud-coréens. Les Chinois, pour l'instant, ils ont moins de 3% de part de marché en France, donc c'est pas très significatif, même si ça progresse, mais sur une base qui est assez faible. Et l'objectif, je pense, c'est de faire en sorte que l'industrie automobile, qui est en train de vraiment d'accélérer très fortement sur l'électrique avec toutes ces prises de commandes, que l'industrie automobile, je pense, tourne le dos à l'hybride et à des vieilles technologies et soit pleinement engagée vers l'électrique. Et je crois que c'est en train de se passer.
7: Alors vous, ces 1000 bornes, vous allez les déployer où ? Où est-ce que le maillage, à vos yeux, est insuffisant ?
0: Alors on va faire deux choses. On va densifier, c'est-à-dire que les stations existantes, dans la mesure du possible, on va les étendre avec des points de charge supplémentaires. Et puis, on va créer des nouvelles stations. Donc, c'est un mix entre, je dirais, 50% de zones urbaines, Paris, Lille, Lyon, Marseille, etc., des zones dans lesquelles on est déjà assez présent, et puis ce qu'on appelle les corridors, donc essayer de mailler les axes pour que les gens puissent voyager. Donc, c'est un mix des deux, et on va s'installer typiquement sur des centres commerciaux, des hôtels, des aires d'autoroute, des restaurants, ce genre de lieux qui sont ouverts au public.
7: Alors, la question, même si vous avez débattu avec lui, est-ce que les grandes surfaces, la grande distribution, à Michel-Édouard Leclerc, je faisais allusion à lui, bien sûr, est-ce que ce ne sont pas vos concurrents directs ?
0: Oui, c'est un concurrent qui va installer des bornes.
7: Parce qu'eux, ils ont un plan aussi très ambitieux.
0: Tout à fait, donc ils vont investir 200 millions d'ici à 2030, ce que disait Michel-Édouard Leclerc ce matin. Moi, je pense que c'est une bonne chose. On a besoin, c'est une infrastructure nationale qu'il faut construire pour des millions de véhicules qui vont arriver. Vous savez, les ventes de voitures électriques, puisqu'on en a parlé, on en parle depuis 2-3 ans de temps en temps, c'est pas linéaire. Donc, on a eu un moment où ça a accéléré en 2023, ça a un peu stagné en 2024-2025, tout le monde a dit « Ouh là là, mais l'électrique, ça marche pas, les consommateurs n'en veulent pas, etc. » Et aujourd'hui, c'est en train d'accélérer de manière massive, pas uniquement de manière conjoncturelle pour l'histoire de la crise en Iran, mais parce que, comme j'ai dit, les voitures sont moins chères, elles ont plus d'autonomie, ainsi de suite. Donc là, on va avoir des millions de voitures électriques arriver sur la route. Donc nous, on va continuer à investir, mais s'il y en a d'autres qui le font aussi, je pense que c'est une bonne chose pour l'écosystème.
7: On parlera du prix après, parce que vous aussi, vous faites un peu comme votre Patrick Pouyanné, si je puis me permettre, c'est-à-dire que vous faites des offres, mais à condition de s'abonner. On va revenir là-dessus. Est-ce que quand même la difficulté, pas la difficulté, mais est-ce que le problème quand même, c'est d'avoir accès à ces recharges un peu partout ? Ça, c'est le premier point, vous avez déjà partiellement répondu. Et le deuxième point, c'est comment vous financez ça quand même ? Parce que Electra, c'est une énorme boîte, mais enfin, c'est pas si énorme que ça.
0: Oui.
7: Comment vous financez 300 millions d'euros ?
0: Vous avez raison. Donc, nous, on a levé un peu plus d'un milliard, 1,1 milliard de capitaux.
7: Oui.
0: Donc, c'est un mix de 600 millions d'euros d'equity, donc de capital, et à peu près 450 millions d'euros de dette. Donc, on a des prêteurs et puis on a des investisseurs. Et donc, ces gens-là, je pense, croient dans la thèse de développement d'Electra, qui est la suivante. On développe de la charge rapide dans des endroits intéressants avec une expérience utilisateur qui est la plus simple et la mieux possible. Notamment parce qu'en fait, toute la brique technologie, on a 70 développeurs informatiques en interne, elle est développée par Electra. Et donc, on a un peu plus d'un milliard qu'on est en train de déployer. Une station, c'est entre 500 et 700 000 euros. Et aujourd'hui, nous, on fait 150 millions d'euros de chiffre d'affaires. L'année prochaine, on vise quasiment de doubler ce montant. Pourquoi ? Parce qu'en
7: 300
0: fait...
7: 300 en 2027 ?
0: Tout à fait, parce que le parc est en train de s'accélérer de manière massive et qu'on va construire à peu près 300 nouvelles stations cette année, 300 nouvelles stations l'année prochaine. Donc il y a un vrai momentum. Je pense que les hésitations sur la voiture électrique, d'il y a 2 ou 3 ans, les gens se demandaient est-ce que j'y vais, est-ce que j'y vais pas ? Aujourd'hui, elles sont derrière nous, le débat est derrière nous. La crise en Iran, pour moi, a mis le clou, le dernier clou, si je puis dire, sur le cercueil du véhicule thermique. Et là, on est en train de regarder devant nous.
7: Oui, enfin, d'aller en même temps, vous voyez que les constructeurs automobiles, certains reviennent justement un peu sur le thermique parce qu'il y a, il y a des gens qui voudraient acheter des voitures thermiques.
0: Oui, alors après, je pense qu'avec les commandes, la prise de commande dont je parlais tout à l'heure, qui est en ce moment, et pas qu'en France, hein, dans d'autres pays, à plus de 50% électrique, à mon avis, ça va quand même rebattre un tout petit peu les cartes. Je pense que cette crise, toute chose malheur est bon, il faut regarder...
7: C'est ce que je disais tout à l'heure, il y a un basculement.
0: Il y a, en gros, je pense qu'on est en train de gagner un an à un an et demi d'adoption de la voiture électrique, ouais. Parce que tous les gens se disent « Ah, mais en fait... » oui, je peux faire 500 bornes. Oui, je peux charger 300 km en un quart d'heure. Et en plus, ça me coûte deux fois moins cher. Ben, le deal, il est bon. Hein,
7: oui, oui. On est en train de gagner un à deux ans, finalement, grâce à M. Trump et grâce à cette guerre en Iran.
0: Je ne pense pas que c'était son intention initiale, mais non, l'effet indirect, c'est
7: plus, celui-là. Plus sérieusement, vos actionnaires sont qui aujourd'hui est-ce que l'État vous aide, ou je ne sais pas, France 2030, est-ce que vous êtes soutenu dans cette... dans cette course à l'électrification?
0: Alors, je dirais, nous, on n'a pas de subvention, donc on n'est pas un marché subventionné, parce que c'est un marché sur lequel il y a de la concurrence, il y a des capitaux, il y a des investisseurs, donc on ne demande pas nécessairement de subvention. En revanche, je pense que ce qu'il faut continuer, d'un point de vue fiscal et incitatif, à pousser, c'est la partie développement des ventes de véhicules électriques. Donc ça se fait de deux manières. D'une part, les mesures fiscales sur les flottes, c'est ce qui a été fait, et ça marche très très bien en France. La Belgique l'avait fait, ça avait très bien marché aussi. Et puis d'autre part, ce qu'on appelle les C2E, donc les certificats
7: les
0: d'énergie.
7: Les certificats d'énergie.
0: Qui permettent d'avoir des bonus quand vous achetez une voiture électrique sans peser sur le budget de l'État.
7: Oui, mais donc, qui font que le prix à la pompe, il est de 15 centimes plus cher.
0: Il est entre 12 et 15 centimes plus cher parce qu'effectivement, on choisit collectivement.
7: Et qui font que le prix à la pompe, il est de 15 centimes plus cher.
0: Il est entre 12 et 15 centimes plus cher parce qu'effectivement, on choisit collectivement.

0: Donc ça, ça nécessite de l'argent public. Mais comme vous savez, les caisses sont vides et on n'a plus d'argent, de toute façon. Et deux, quand même préparer un minimum l'avenir. On va laisser 3500 milliards de dettes à nos enfants. Si on peut au moins leur permettre de vivre dans un système dans lequel on est moins dépendant du pétrole, je pense que c'est quand même la vraie bonne solution. Parce que distribuer des chèques carburant, c'est mettre un pansement sur une jambe de bois. On ne résout en rien le problème. On donne, la dernière fois on l'a fait, on a donné 8 milliards qui partent directement au pays de l'OPEP. Et en réalité, on n'a pas solutionné le problème. Là, je trouve qu'on a une approche qui est beaucoup plus raisonnable et précautionneuse, faute de budget, mais aussi parce qu'on veut préparer l'avenir.
1: Mais donc, je reviens sur ma question. Est-ce que vous avez, non pas des subventions, etc., mais bah, parmi vos actionnaires, par exemple, vous avez la BPI, à qui sont vos actionnaires? Est-ce que France 2030 vous a donné un prêt spécial?
0: Non, on n'a pas...
1: Vous voyez, j'essaie de voir s'il y a une action publique pour soutenir des entreprises comme la vôtre.
0: Je crois que l'action publique, c'est essentiellement... Donc, nous, on est une entreprise du Next 40. On a des capitaux privés. La BPI a effectivement investi, mais on a... Et je les remercie pour ça. Mais on a à peu près 8 ou 9 fonds d'investissement. Donc, on a des investisseurs. On a les salariés qui sont au capital, mon cofondateur et moi-même. Et l'objectif...
1: Vous restez majoritaire, les cofondateurs?
0: On n'est pas majoritaire, mais personne n'est majoritaire.
1: D'accord.
0: Donc, on a quand même l'initiative, nous, équipe de management, pour arriver à développer la boîte. Et c'est, vous savez, moi, c'est ma deuxième entreprise.
1: Je sais bien.
0: C'est le charme de l'aventure entrepreneuriale qui m'anime tous les jours.
1: Oui. Et la troisième, si je vous pose la question, c'est parce que ça rejoint à celle que je veux. Mais vous me tendez une perche, donc je la saisis, Aurélien de Meaux. Non, la question, c'est... on voit que c'est quand même des métiers qui sont très capitalistiques. Vous avez dit, pour développer une borne, c'est 500 000 euros.
0: Station, c'est entre 500 et 700. Donc, si on veut avoir un réseau intéressant, eh bien, il faut des centaines de stations. Nous, si on dit Electra, donc nous, on a 400 stations, on est le premier opérateur en France. Si on dit une flotte, par exemple, on a G7, on a des gens comme ça, Chronopost, etc., si on leur dit on a 5 stations, ils vont dire c'est pas très intéressant, merci. Donc l'effet réseau est important. Pour créer l'effet réseau, il faut beaucoup de capital, des centaines de millions, voire des milliards.
1: Alors,
0: et en même temps, c'est un marché extrêmement profond, parce que nous on est sur 10 pays, c'est 300 millions d'utilisateurs, et qui vont tous passer électrique grosso modo dans les 10-15 ans à venir.
1: Ok, mais est-ce que finalement, il ne faut pas que ça soit un EDF qui vous rachète, ou c'est ça, je voulais en venir là, vous voyez, il y a un moment où vous êtes une très grosse PME, enfin, vous faites 150 millions de chiffre d'affaires, et puis vous avez des volontés de doubler, enfin vous avez des objectifs très ambitieux pour accompagner le mouvement, mais il y a un moment, peut-être que vous vous direz, mais ça, c'est trop lourd comme investissement, on ne peut pas suivre, parce que ça va trop vite.
0: Bah, je ne pense pas, moi je pense
1: c'est une question.
0: Non mais vous avez raison, c'est une hypothèse. Nous, on a un modèle qui est pérenne, qui est stable. Aujourd'hui, l'entreprise, elle est EBITDA positive, comme on dit, donc elle est break-even. Mmh. Donc, ça nous permet quoi? Ça nous permet de continuer à investir, ça nous permet de nous leverager, donc de prendre de la dette et de continuer à poursuivre ces investissements. Donc, je pense que... Moi, j'aime... Enfin, je me dis pas toute scale-up, entre guillemets, ou grosse PME qui se développe bien, doit forcément aller se mettre dans les bras d'un grand groupe ou d'un fonds de private equity américain. C'est pas ma vision des choses.
1: Non, la Bourse de Paris, par exemple.
0: C'est une possibilité. C'est typiquement une possibilité.
1: Voilà.
0: Donc, c'est pas tout de suite maintenant, c'est plutôt dans 3, 4, 5 ans.
1: D'accord.
0: Mais je pense que ça permet aussi de garder une forme d'indépendance.
1: Donc, vous envisagez une introduction en bourse dans 3, 4 ans?
0: On envisage ça. Ça fait, il y a plusieurs hypothèses, mais celle-ci en est une sur la table, pour la simple et bonne raison que je trouve que ça permet de garder une forme d'indépendance et de se dire, il y a tout un tas de boîtes formidables qui ont été développées en France dans les années 70-80. On a des, on appelle les fleurons français mondiaux, LVMH, L'Oréal, Publicis et ainsi de suite.
1: Ah oui, vous voyez grand, oui.
0: Je vois grand, mais c'est plutôt pour l'inspiration que je dis ça. Et en fait, ces boîtes-là, elles ont poursuivi leur bonhomme de chemin, elles sont restées indépendantes, elles ont gagné leur marché, sans nécessairement aller se mettre dans les bras d'une autre boîte. Donc nous, c'est vraiment notre volonté, c'est de créer ce champion européen, et c'est ce qu'on est en train de faire.
1: Alors, il y a quand même il n'y a pas de mais, c'est que vous faites des prix cassés, mais un peu à la Pouyanné, à la Patrick Pouyanné, c'est-à-dire que, alors vous avez des super avantages, mais à condition de prendre un abonnement. C'est ce que fait Patrick Pouyanné sur le prix de l'essence, en disant, ben voilà, si vous voulez bénéficier jusque tout au long de 2026, il faut souscrire à Total Access, qui est son offre sur l'électricité, justement.
0: Ouais.
1: Et vous avez fait un peu le même système.
0: Nous, on a développé un système, alors je vais donner 2-3 chiffres. Effectivement, notre politique commerciale, elle est classique, c'est-à-dire qu'effectivement, si les gens s'abonnent, c'est 5 euros par mois, eh bien,

0: ils vont avoir un prix qui est plus avantageux parce que on va développer une forme de fidélité avec ces gens-là. Et ensuite, si je vous donne juste un chiffre, quand vous chargez chez Electra au prix qu'on appelle heure creuse, excusez-moi, donc la nuit, on est à 19 centimes le kilowattheure TTC. 19 centimes le kilowattheure, c'est l'équivalent d'un litre d'essence à 40 centimes. Donc, et alors de temps en temps, je dis pas que c'est toute la journée comme ça, il y a des heures qui sont un peu plus chères, mais globalement, si vous chargez chez Electra, vous allez avoir l'équivalent d'un litre d'essence entre 50 et 80 centimes. Donc imaginez que on dit ça à tous les Français, on dit maintenant l'essence ça coûte 60 centimes. Vous imaginez la bouffée d'oxygène qu'on donne aux professionnels et aux particuliers, c'est ça qu'on essaie de faire justement sur l'électrique.
1: Oui, c'est ça, mais c'est un peu la carotte.
0: C'est une politique commerciale, effectivement, incitative.
1: Voilà. Merci, je cherchais le mot. Commerciale incitative.
0: On veut fidéliser les gens, donc on a quasiment 40 000 abonnés, donc c'est des gens qui, effectivement, donc c'est pas grand-chose l'abonnement, comme j'ai dit, c'est 5 euros par mois. Et ça permet effectivement d'accéder à des avantages et des privilèges chargés moins cher.
1: Merci Aurélien Demeaux. Donc visiblement, très boosté par ce plan d'électrification de la France. Merci d'avoir été avec nous. Le patron d'Electra, voilà, c'est la fin de ce 18-19. Dans un instant, vous retrouvez Stéphanie Collot. Nous, on se retrouve demain à KPME. Ça sera la station F. J'aurai le plaisir d'interroger le ministre de l'Industrie. Je lui poserai des questions justement sur cette industrialisation de la France. Industrialisation et électrification de la France. Et puis ensuite, tiens, un débat politique entre chefs d'entreprise et politiques. Qu'est-ce que les chefs d'entreprise attendent des politiques, et notamment avec François Ruffin, ça risque d'être assez sportif. À demain, bonne soirée.
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23: Soyez les bienvenus dans le 19h Echo, 30 minutes de concentré d'actualité économique. Et à la une de ce mardi 26 mai, Emmanuel Macron a réuni aujourd'hui à l'Élysée l'équipe de France de l'électricité. Entendez par là les 200 entreprises mobilisées pour accélérer l'électrification de l'économie avec de nombreuses décisions d'investissement. Hugo Babet y était, le détail des annonces dès le début du journal. Les deux ex-dirigeants de Lafarge remis en liberté aujourd'hui sous contrôle judiciaire, Bruno Lafont et Christian Hérault auront passé un peu plus de 6 semaines en prison pour financement de terrorisme en Syrie. Les explications de Mathieu Pechberti à suivre. Et puis, plus d'un demi-million d'euros pour une Ferrari 100% électrique. Le pari du constructeur n'emballe pas les marchés au lendemain de la présentation du nouveau modèle, la Luce. Le titre perd près de 8%, vous verrez. Emmanuel Macron reprend donc la main sur l'électrification du pays. Le président a reçu ce matin à l'Élysée son équipe de France en la matière. 200 entreprises engagées dans la décarbonation. Elles ont annoncé plusieurs milliards d'euros d'investissement. Le reportage sur place d'Hugo Babet et de Valentine Adbi.
24: Bornes de recharge, pompes à chaleur, engins de chantier électrique, la cour de l'Élysée revêt ses habits de Choose France. Autour de 200 chefs d'entreprise, Emmanuel Macron veut saluer les investissements dans l'électrification après le plan annoncé par son gouvernement.
25: L'objectif de cette stratégie est simple, c'est de consolider le modèle français, mais d'accélérer nos résultats. Passer de 60% aujourd'hui de consommation fossile à 30% à horizon 2035. Ce qui est tout à fait faisable avec cette stratégie.
24: Comme symbole, un investissement d'1 milliard d'euros annoncé par Stellantis pour la production de véhicules électriques en France et des opérateurs qui se sont engagés à déployer 240 000 bornes de recharge supplémentaires d'ici 2030. Parmi eux, l'entreprise Electra promet 1000 nouveaux points de charge par an, son président Aurélien Demeaux.
26: Notre rôle, c'est de créer un maximum de stations de recharge qui soient accessibles à tous, très simples à utiliser et qui chargent 300-400 km en 15 à 20 minutes. Donc si on fait ça, on pense qu'on va créer les conditions qui vont enlever toute charge mentale pour que les gens puissent passer à la voiture électrique avec enthousiasme.
24: Pour soutenir cet engagement, Lidl investit 13,5 millions d'euros et Leclerc sort aussi le chéquier 200 millions d'euros pour le déploiement de 10 000 points de charge et 2,3 milliards pour sa propre décarbonation. Michel-Édouard Leclerc justifie ses investissements.
27: C'est important qu'il y ait un effet de filière. C'est comme ça qu'on a fait l'automobile thermique aussi. Pour que l'électrique se développe, il faut que les consommateurs, les jeunes arrivants sur le marché, puissent se dire bah, « c'est vers ça qu'on va ». Et on est là pour dire « oui ». Nous-mêmes, nous y allons.
24: Une équipe complétée enfin par les fournisseurs d'électricité. Après le plan à 240 millions d'euros d'EDF, c'est au tour du Britannique Octopus Energy d'investir cette fois dans la pompe à chaleur. Jusqu'à 150 millions d'euros pour une usine de production en France qui ouvrira dès que l'appel d'offres du gouvernement sera lancé.
23: Et autre annonce à l'Elysée à la mi-journée, Hugo en parlait à l'instant, Stellantis va investir plus d'un milliard d'euros pour produire une nouvelle génération de voitures électriques sur son site de Mulhouse. Un soulagement pour les salariés de l'usine, Justine Vassogne.
0: À Mulhouse, ces derniers mois, l'inquiétude était palpable. Le site ne produit plus que des Peugeot 308 et 408, des voitures proches de leur fin de vie, dont la fabrication cessera sans doute dans 3-4 ans et qui ne suffisent de toute façon pas à faire tourner l'usine. Mulhouse était clairement en difficulté sur les volumes, glisse un représentant syndical. À partir de 2029, le site va donc produire plusieurs nouveaux véhicules électriques, des Peugeot selon nos informations, et qui seront basés sur la nouvelle plateforme de Stellantis dévoilée la semaine dernière à Détroit, Stella One, une nouvelle structure de base qui permettra de réduire les coûts de 20%, estime le groupe. Avec cette annonce, le constructeur continue de rassurer les syndicats sur le sort de ses usines françaises. À la CFE-CGC par exemple, on a le sourire. Après Poissy et Rennes, voilà un nouveau site dont l'avenir semble assuré.
23: Et l'électrification du pays, c'est à la une de La Tribune. Demain, l'industrie française en réarmement électrique. L'actualité internationale avec ce regain de tension entre l'Iran et les États-Unis. Alors que les négociations semblaient avancer ces derniers jours, Téhéran accuse Washington d'avoir rompu le cessez-le-feu. Le commandement américain a mené des frappes la nuit dernière sur des sites de missiles en Iran. L'armée parle de frappes d'autodéfense. Cet après-midi, un pétrolier a aussi été touché par une explosion large d'Oman. À Washington, on retrouve notre correspondant Antoine Lard. Antoine, est-ce que ces derniers développements peuvent remettre en cause le processus de paix ?
1: Oui, exactement. La question se pose après ces séries de frappes menées par les États-Unis hier soir. Une première série d'abord contre deux embarcations iraniennes, des vedettes rapides, des gardiens de la Révolution. Elles ont été ciblées, nous dit le Pentagone, parce que ces navires s'apprêtaient à déposer des mines dans le détroit d'Ormuz. Et puis, deuxième série de frappes, cette fois contre des batteries de missiles situées du côté du port de Bandar Abbas, c'est-à-dire sur le littoral, en face du détroit d'Ormuz. Le Pentagone explique que ces missiles menaçaient directement des navires américains de l'US Navy qui étaient à proximité. Les États-Unis, en tout cas, assurent que ces frappes sont des frappes préventives, des frappes d'autodéfense, c'est le terme employé par le Pentagone, mais que en aucun cas il ne s'agit que ces frappes en aucun cas ne remettent en cause le cessez-le-feu, ne sont pas une violation du cessez-le-feu. La question quand même se pose de savoir si ces escarmouches risquent de faire capoter les discussions, de les remettre en cause. La question a été posée à Marco Rubio, le chef de la diplomatie américaine. Il affirme que non, que les discussions se poursuivent et qu'un accord est possible dans les prochains jours. Marco Rubio qui, dans le même temps, explique que le détroit d'Ormuz devra être rouvert d'une façon ou d'une autre, laissant entendre donc la possibilité de recourir à la force pour débloquer le détroit. Et d'ailleurs, justement, on apprend que les Américains, c'est ce que affirme le Wall Street Journal, ont relancé leur fameux projet Liberté, cette opération qui consiste alors non pas à escorter les navires marchands, les pétroliers, mais à les guider pour eh bien, sortir du détroit d'Ormuz. Un premier navire a été guidé par les Américains, un navire grec, un super tanker qui a pris ensuite la direction de l'Inde. Et les Américains affirment que dans les prochains jours, ils espèrent faire sortir ainsi une douzaine de bateaux. On rappelle que l'opération Liberté avait été lancée il y a deux semaines environ, que ça avait été un échec. Donald Trump avait mis fin à cette opération au bout de même pas 48 heures. À l'époque, seuls deux ou trois navires avaient réussi à passer.
23: Antoine Lara, Washington, 19h08 sur BFM Business, l'heure de la chronique internationale de Mathieu Jolivet qui revient sur un symbole géopolitique fort. Le Mexique, co-organisateur du mondial de foot avec les États-Unis et le Canada, accueillera l'équipe nationale d'Iran pour la Coupe du Monde qui débute le 11 juin, Mathieu.
2: Oui, leur camp de base sera à Tijuana, au Mexique, à seulement quelques kilomètres de la frontière mexicaine. Les Cholos de Tijuana, c'est le club local, jubilent déjà. Ils ont posté un message sur les réseaux pour vanter leur ville Tijuana comme une ville ouverte, accueillante et hospitalière. En tout cas, ce geste diplomatique de Mexico, il est loin d'être anodin. Le 12 mars dernier, Donald Trump expliquait qu'il ne pourrait pas garantir la sécurité des joueurs iraniens sur le sol américain. Et ces dernières semaines, Les médias iraniens évoquaient même l'hypothèse que Washington refuse d'accorder des visas à certains membres de la délégation iranienne au motif qu'ils auraient des liens supposés avec les gardiens de la révolution. En tout cas, cette solution mexicaine va permettre aux joueurs iraniens d'être à moins d'une heure d'avion de la Californie où ils disputeront leur prochain match, leur premier match de la Coupe du Monde, mi-juin contre la Nouvelle-Zélande.
23: Et sur le plan diplomatique, le symbole est fort aussi, Mathieu. Les projecteurs du monde entier seront braqués sur Tijuana.
2: Oui, il faut bien voir que Tijuana, déjà, c'est un symbole migratoire très fort. C'est peut-être le principal point de passage migratoire vers les États-Unis. C'est vraiment là où Donald Trump renforce les murs à la frontière. C'est là où il renforce la sécurité. C'est au cœur de sa politique migratoire aux États-Unis. Tijuana, c'est aussi la ville du trafic de fentanyl vers les États-Unis. Vous savez, cette drogue de synthèse qui est à l'origine peut-être du pire fléau sanitaire de l'histoire des États-Unis. Tijuana, c'est aussi une zone industrielle très importante, notamment d'assemblage, et très importante pour l'économie américaine, avec Donald Trump qui a engagé un bras de fer commercial très fort avec son voisin mexicain. Et c'est donc dans cette ville de Tijuana que les joueurs iraniens vont poser leurs valises juste avant la Coupe du Monde de football.
23: Alors Mathieu, il y a eu déjà des précédents géopolitiques forts pendant le Mondial de foot entre l'Iran et les États-Unis.
2: Oui, un moment très fort, c'était la Coupe du Monde organisée par la France en 1998. À l'époque, ça faisait 19 ans que les États-Unis étaient en rupture diplomatique totale avec l'Iran depuis la prise d'otages spectaculaire de l'ambassade américaine à Téhéran en 1979. Et donc, le 21 juin 1998, au Stade Gerland à Lyon, vous avez les joueurs iraniens qui vont affronter les joueurs américains et en début de match, ils vont offrir à chaque joueur américain des fleurs blanches. Les deux équipes vont aussi poser en photo bras dessus, bras dessous. Le match symbolisera une première détente dans un contexte où le président iranien Khatami cherchait à ouvrir l'Iran et où Bill Clinton, lui tendait la main. Autre moment fort de tension cette fois, c'est lors du Mondial en 2022 au Qatar. La Fédération américaine avait alors publié sur les réseaux sociaux une image du drapeau iranien qui était amputé du symbole Allah. Officiellement, c'était pour soutenir, disait-il, le mouvement des femmes iraniennes qui luttaient pour leurs droits après la mort de Mahsa Amini. La fédération iranienne réclama alors des sanctions auprès de la FIFA. Les États-Unis gagnèrent à la fin du match 1-0 et éliminèrent l'Iran du Mondial 2022.
23: La chronique internationale de Mathieu Jolivet, retrouvée tous les soirs dans le 19h Echo. L'ancien patron de Lafarge, Bruno Lafont, et son bras droit, Christian Hérault, ont été remis en liberté aujourd'hui sous contrôle judiciaire, décision de la Cour d'appel de Paris. Ils étaient incarcérés depuis la mi-avril après leur condamnation pour financement du terrorisme en Syrie. Mathieu Pechberti, 6 semaines d'incarcération, est-ce qu'ils s'attendaient à une détention aussi longue ?
3: Alors sûrement pas, les deux prévenus ne pensaient déjà pas être incarcérés dès l'annonce de leur condamnation et lorsqu'ils sont entrés à la prison de la Santé le 13 avril, tout le monde avait en tête en comparaison les 3 semaines de détention de Nicolas Sarkozy. Il n'en a rien été, sauf parce que leur demande de remise en liberté déjà a été examinée seulement la semaine dernière et les avocats de Bruno Lafont et Christian Hérault visaient une libération le jour même, mais la cour d'appel a pris 1 semaine pour rendre sa décision. Ils viennent donc de sortir effectivement après 6 semaines d'incarcération. On comprend que la justice semble avoir voulu les laisser en détention un peu plus longtemps, peut-être pour réfléchir au procès en appel qui va arriver.
23: Et justement, quand aura lieu l'appel ?
3: Alors, Bruno Lafont et Christian Hérault ont effectivement fait appel de leur condamnation à 6 ans et 5 ans de prison pour financement de terrorisme en Syrie. Leur procès en appel n'aura pas lieu avant l'année prochaine, voire même 2028, car ce second procès va encore demander une logistique très lourde. Les 9 prévenus du premier procès ont tous fait appel de leur condamnation, en plus des 300 parties civiles, plus de 300 parties civiles d'ailleurs, dont des victimes des attentats du Bataclan. Leur condamnation a été largement motivée par leur ligne de défense diamétralement opposée. Bruno Lafont a juré qu'il n'était pas au courant de ces paiements aux terroristes et son bras droit Christian Hérault assurant le contraire. La justice pousse en tout cas l'ancien PDG de Lafarge cette fois à passer aux aveux.
23: Merci Mathieu. Surprise chez BP. la major pétrolière limoge son président Albert Manifold avec effet immédiat. Le groupe évoque des manquements inacceptables en matière de gouvernance et des problèmes de conduite. 19h14 sur BFM Business, les marchés. Les marchés avec Antoine Larigauderie et le CAC termine en baisse ce soir, Antoine.
4: Oui, baisse marquée. Alors c'est vrai qu'on avait un petit problème de timing vu que Wall Street ne cotait pas hier soir et donc on a une tendance plutôt mitigée en ce moment. Le CAC 40 a donc pris des bénéfices sur ce qu'il avait gagné hier. -1,03%. On termine à 8173 points. Les volumes d'échange n'étaient pas très élevés d'ailleurs, à 3,3 milliards. L'Eurostock 50, -1,18%. -0,8% à Francfort. -0,52% à Madrid. Tiens, un phénomène assez peu courant. C'est la première fois que je vois ça. Secteur des semi-conducteurs très très partagé entre ST Microelectronics qui a quand même gagné 3,1%, plus forte hausse du CAC 40 à 59,84, alors que Soitec termine plus forte baisse du SBF 120 à la veille de la publication de ses trimestriels, -5,5% à 66,70€. De l'hésitation, il y en a eu moins sur le secteur du luxe qui a vraiment été vendu là pour le coup, -3,2% pour Hermès, 1596 points. Kering, -3,05€ à 239,75€, et malgré la volatilité géopolitique, on a quand même des taux qui sont restés relativement sages. 3,59 pour le 10 ans français, 2,98 pour le 10 ans allemand. Ça s'est bien détendu du côté américain à 4,5%. Le pétrole, lui, s'est retendu un petit peu, mais enfin pas grand-chose. $97,24 pour le baril de brut de mer du Nord. Le CAC, -0,3, 8173.
23: Et du côté des marchés américains, on évolue en ordre dispersé. -0,26% pour le Dow Jones actuellement. Quant au Nasdaq, il gagne 0,93%. Des résultats solides pour KNDS. Avant son IPO, le groupe franco-allemand d'armement publie un chiffre d'affaires annuel de 4,4 milliards d'euros, en hausse de près de 16% sur un an, porté par la hausse des dépenses de défense en Europe et la montée des cadences de production. Le résultat net approche le milliard d'euros. Ferrari chahuté en bourse, le titre termine en baisse de près de 8% ce soir. La marque de luxe présentée hier son premier modèle 100% électrique, mais la Luce, très attendue par les observateurs, n'a pas convaincu. Son design en particulier fait s'étrangler les fans de la marque et inquiète aussi les analystes. Justine Vassogne.
0: 4 portes, 5 places, des formes arrondies, un design minimaliste. La Luce, imaginée par deux anciens chefs du design d'Apple, fait perdre leur latin aux connaisseurs de Ferrari. L'extérieur du véhicule marque une rupture radicale avec le langage stylistique habituel de la marque, note prudemment les analystes d'Odo BHF. Chez Air Capital, on se dit perdu avec ce nouveau design. Sur les réseaux sociaux, cela va beaucoup plus loin. La Luce est tout simplement moche, selon de nombreux internautes. Certains pointe une ressemblance troublante entre l'extérieur de la voiture et celui d'une Nissan Leaf. Or, cette dernière, rappelle-t-il, coûte $35,000 quand la Luce est affichée à $645,000. Autre problème, selon plusieurs spécialistes, déjà rencontrés par Lamborghini par exemple, celui du bruit du moteur à combustion, absent par définition. Ferrari a travaillé pendant 5 ans sur le son de son moteur électrique pour l'amplifier et offrir à ses conducteurs un semblant de rugissement, pas suffisant, semble-t-il, pour convaincre les puristes.
23: L'Europe veut durcir la facture carbone de l'aérien et selon les calculs du FT, cela pourrait coûter extrêmement cher aux grandes compagnies européennes. Bruxelles réfléchit actuellement en fait à étendre son marché carbone européen à tous les vols quittant l'Union. Jusqu'à présent, le système ne concernait que les vols intra-européens. Jean-Baptiste Huet.
5: Les compagnies aériennes doivent aujourd'hui acheter des quotas CO2 pour compenser une partie des émissions de leurs avions. Plus elles émettent de carbone, plus la facture grimpe. Et jusqu'ici, ce système ETS ne concernait que les vols à l'intérieur de l'Union européenne. Mais Bruxelles envisage désormais d'inclure aussi les vols long courrier au départ de l'Europe, estimant que les mécanismes mondiaux actuels ne suffisent plus à réduire les émissions du transport aérien. Selon une étude du cabinet Transition Metrics, Lufthansa, IAG, la maison mère de British Airways et Air France KLM pourraient chacune subir entre 1,5 milliard et 1,8 milliard d'euros de coûts carbone supplémentaires dès l'an prochain. Une facture énorme dans un secteur déjà fragilisé par la hausse du prix du kérosène, les tensions géopolitiques et la concurrence des compagnies du Golfe et asiatique. Et derrière le climat, il y a aussi un risque diplomatique. La dernière tentative européenne d'étendre ce système carbone aux vols internationaux en 2012 avait provoqué une crise commerciale majeure avec les États-Unis et la Chine. Certains acteurs du secteur évoquent déjà le risque d'une nouvelle guerre commerciale.
23: En France, après Gibert, ce sont les librairies Furet du Nord et des Citres qui demandent leur placement en redressement judiciaire. Le groupe, qui compte 600 collaborateurs et 27 librairies, cumule les pertes depuis plusieurs mois face à la concurrence du e-commerce et au déclin de la lecture sur papier. Et puis c'est compliqué aussi dans le retail où Okaidi prévoit jusqu'à 290 suppressions de postes sur 2000 et la fermeture d'une soixantaine de magasins en France. L'enseigne de prêt-à-porter pour enfants est actuellement en redressement judiciaire. Le marché de la restauration, lui, tient bon selon le cabinet Gira, et ce malgré le contexte économique tendu et les pressions sur le pouvoir d'achat. Il progresse de 4% à 128 milliards d'euros, un marché qui change aussi de physionomie. Pauline Tadevin.
6: La restauration en France vit un moment crucial. Ce n'est pas une année de crise, ce n'est pas une année de reprise, c'est une année de bascule très importante et même de sélection naturelle pour Bernard Boutboul, directeur du cabinet Gira.
7: Une année de bascule dans un modèle économique qui est en train de changer littéralement. À cause de quoi ? À cause d'une inflation sur les matières premières, d'une énergie et des loyers qu'on ne peut plus répercuter sur les prix de vente, ce qui oblige aujourd'hui un restaurateur à remonter son modèle économique en faisant du chiffre d'affaires, oui, mais en gagnant beaucoup moins d'argent qu'avant.
6: Grand gagnant dans ce contexte, les indépendants, plus globalement les restaurateurs qui contiennent leur prix de vente. Les boulangers-pâtissiers particulièrement tirent leur épingle du jeu avec des sandwichs bien sûr, mais aussi des salades, des quiches ou autres plats cuisine.
7: Le leader du déjeuner des actifs en France, c'est la boulangerie du coin. Ils sont 28 000 en France, boulangeries, qui font aujourd'hui, tenez-vous bien, près de 60% de leur chiffre d'affaires grâce au snacking.
6: Les chaînes de restauration rapide continuent de se développer avec plus 6 à 7% de points de vente l'an dernier, tandis que les ouvertures de restaurants traditionnels couvrent à peine les fermetures. Mais ces derniers ont encore de beaux jours devant eux, d'après Bernard Boutboul, à condition de ne pas abuser sur les prix de vente, donc, et de proposer aux clients une expérience particulière qu'on ne peut pas trouver dans les fast-foods, notamment via la qualité de service.
23: En Corée du Sud, c'est un scandale qui coûte cher à Starbucks. Une pub commandée par la branche locale du groupe provoque un tollé réalisé avec l'IA. Elle fait référence à un événement survenu en 1980 qui avait fait plusieurs centaines de morts. Les Coréens appellent à boycotter l'enseigne, Clarisse Marion.
8: Pour monter l'opération marketing qui a mis le feu aux poudres, les employés de Starbucks en Corée ont demandé des suggestions à l'IA et personne ne s'est rendu compte du problème avec le nom de la promotion, Tangday, qui rappelle aux Sud-Coréens un massacre des années 80. Mais difficile de rejeter la faute sur l'IA, sept responsables ont validé la publicité sans même ouvrir la pièce jointe. L'étape du service juridique a été négligée, le président du groupe fait amende honorable.
9: Quelle que soit la raison, je ne prends pas à la légère la responsabilité qui m'incombe d'avoir blessé les sentiments de ces personnes. Je ne chercherai pas d'excuses, j'assume l'entière responsabilité de cette affaire. C'est de ma faute.
8: La publicité a provoqué un bad buzz qui a fait dégringoler les ventes de Starbucks dans le pays. Le sujet est désormais politique, même le gouvernement appelle au boycott. Le président sud-coréen se dit révolté et estime que les valeurs de la société coréenne ont été piétinées. Le chef d'opposition, quant à lui, l'accuse d'en rajouter à 10 jours des élections locales.
23: En France, c'est une offre en or pour les investisseurs. La Monnaie de Paris lance le Marianne Or, une pièce de monnaie à but d'investissement vendue pour son poids en or. Ce projet lancé l'année dernière lorsque le cours justement a bondi s'est concrétisé ce matin lors de la frappe inaugurale à la Monnaie de Paris où Astrée Olivier s'est rendu.
10: Le bullion, c'est comme un lingot d'or, mais sous forme de pièce, à la différence d'un louis d'or ou d'un napoléon, qui prend sa valeur dans sa rareté et sa qualité de frappe. Le bullion Marianne Or est vendu seulement pour son poids en or, une pièce de monnaie à destination des investisseurs achetée selon le cours de l'once en temps réel, explique Marc Schwartz, PDG de la Monnaie de Paris.
11: Nous avons retenu 4 coupures, donc on a une gamme d'investissement de 400 à 4000 euros, avec un prix d'entrée qui est un prix qui est accessible pour un grand nombre de Français et de Françaises.
10: Disponible en version physique ou dématérialisée, le bullion pourra aussi être revendu à la Monnaie de Paris au cours de l'or, un nouveau support d'investissement considéré comme une valeur refuge pour le ministre de l'économie Roland Lescure.
12: L'or, il est considéré par les investisseurs essentiellement comme un investissement de diversification. Il a été au plus haut en début d'année, il a baissé un peu depuis.
10: L'institution a réalisé 20% de son chiffre d'affaires l'année dernière dans la fabrication des pièces françaises. Pour la Monnaie de Paris qui fait face à la baisse constante de l'usage de l'argent liquide, il est donc urgent de diversifier ses sources de revenus. Le bullion pourrait alors devenir un nouveau relais de croissance. C'est le cas en Autriche, aux États-Unis et en Grande-Bretagne, qui génèrent chaque année plusieurs centaines de millions d'euros grâce à la vente de bullion.
23: Le clic du jour avec cet article sur le fils du fondateur de Mango, également vice-président du groupe. Il démissionne après avoir été désigné suspect dans la mort de son père, Isaac Andic, décédé lors d'une randonnée en 2024. Dans une lettre ouverte, son fils dénonce une présentation biaisée de l'affaire et rejette catégoriquement les accusations portées contre lui. Et malgré l'affaire, le conseil d'administration du groupe soutient aussi le fils du fondateur. Tous les détails à retrouver sur notre site bfmbusiness.com. Demain, sur BFM Business, journée spéciale consacrée à Cap PME depuis Station F. La matinale sera délocalisée là-bas, sur place. Laure Clausier reçoit à 7h45 Patrick Martin, le président du MEDEF. Tout de suite, c'est Tech & Co, présenté par François Sorel. Très bonne soirée.
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23: Bienvenue dans Trajectoire, la chronique des entrepreneurs. Aujourd'hui, je suis avec Valérie Vaccarizzo, fondatrice de Valeoriza Consulting, qui propose des prestations de conseil business sur la partie partenariat et alliance. Bonjour Valérie.
13: Bonjour Karine.
23: Alors revenons sur cette expérience, 30 ans dans la tech.
13: Oui, 30 ans où j'ai exercé différentes fonctions commerciales directes et indirectes auprès de partenaires et d'alliances stratégiques dans des grands groupes ou des petits groupes, des scale-up ou des start-up. Et j'ai aussi dirigé des équipes alliances, voilà, ce qui m'a permis de générer du business, donc 27 millions en direct, 400 millions en influencé. Et donc j'ai créé Valeoriza Consulting pour accompagner ces professionnels dans la mission de générer plus de business.
23: Alors cet accompagnement, il se base, et c'est ce qui m'intéresse, sur une méthode que vous avez créée.
13: 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Donc c'est du mentorat et du coaching auprès des professionnels du partenariat, soit à titre privé, soit à titre professionnel. Et on revoit ensemble leur business plan, plan d'action, etc. On enlève ce qui est inutile pour se focaliser sur l'impact. On redonne vision et confiance aussi dans les moments de doute ou de crise.
23: Alors, je suis chef d'entreprise, pourquoi est-ce que je ferai appel à vous et surtout, qu'est-ce que ça va m'apporter?
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23: Merci Valérie Vaccarizzo d'être venue nous parler de Valeoriza Consulting dans Trajectoire.
13: Merci Karine.
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23: Les très fortes chaleurs vont rester d'actualité ces prochains jours avec des températures qui vont encore localement dépasser les 35 degrés, vont atteindre les 36, 37, voire 38 degrés dans le sud-ouest. Alors on reste toujours sous ce dôme anticyclonique qui est très visible d'ailleurs, vous le voyez sur l'animation satellite, pas un seul nuage sur la France avec un ciel bien dégagé à nouveau pour ce mercredi matin. Donc ça s'annonce bien ensoleillé, donc bien lumineux quasiment partout. Et puis dans l'après-midi, on pourrait tout de même avoir quelques orages entre la Normandie en descendant vers le centre, vers la région toulousaine aussi. Donc quelques coups de tonnerre possibles, des orages qui pourraient donner de la grêle le long des côtes de la Manche, avec quelques coups de tonnerre aussi sur les Alpes du Sud. Et puis ailleurs, ce sera sec et très ensoleillé. Alors les températures, évidemment, s'annoncent à nouveau bien élevées pour ce mercredi matin. Elles auront bien du mal à redescendre dans la nuit de mardi à mercredi, avec quasiment 20 degrés sur toute la façade atlantique, 23 pour Nice. Et puis dans l'après-midi, les températures s'annoncent même encore un peu plus élevées que ce mardi, notamment dans le Sud-Ouest, avec 36 à Bordeaux. Il fera 34 à Toulouse et Perpignan. On attend 35 à Lyon aussi et 35 degrés dans les rues de Rennes.

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1: 19h30 en ce lundi, bonsoir à toutes et à tous. Quel plaisir sincèrement de vous retrouver. Et merci d'être là, fidèle, chaque soir à Tech & Co, la quotidienne. On est à la radio, on salue tous ceux qui sont peut-être dans leur voiture pour rentrer du travail. On est aussi à la télé, bien sûr, sur les box. Et on est en replay, vous le savez, à la radio, enfin en tout cas en audio, hein, sur toutes les plateformes de podcast, et en replay vidéo, et notamment sur YouTube, puisque le lendemain de la diffusion de cette émission, vous pouvez nous retrouver sur YouTube. Avec au sommaire pour ce lundi dans Tech & Co, la quotidienne, eh bien, cette remontada de Huawei qui a subi de plein fouet en fait toutes les interdictions américaines est en train de rattraper son retard, notamment sur les puces. On va en parler dans quelques instants. On évoquera aussi cette nouvelle Ferrari. L'avez-vous vue? Elle est quand même assez étonnante. Les avis sont quand même assez partagés. Mais le design est signé Jonathan Ive et ça change tout parce que tout de suite, on associe Ferrari à Apple. Et puis tout à l'heure, je recevrai le monsieur Alexa français, puisque ça y est, Alexa Plus a été lancé aujourd'hui chez nous. Alors, qu'est-ce qui change dans cette nouvelle version d'Alexa Plus? On rentrera dans les détails tout à l'heure avec Clément Manjou, donc, qui est le porte-parole d'Alexa pour la France. Voilà le sommaire de ce Tech & Co, la quotidienne. Merci d'être là. Et encore une fois, bienvenue à vous toutes et à vous tous.
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1: Et pour débriefer l'actu pendant une heure ce soir, nous avons Bruno Guglielminetti qui est avec nous en visio depuis le Québec. Salut mon Bruno.
2: Salut, je vous dis bonjour et ou bonsoir chez vous.
1: Quelle heure il est là chez toi?
2: Ah, il est 13h30.
1: Eh bien voilà, Bruno sort du déjeuner. Est-ce que tu as la canicule au Québec en ce moment, mon cher Bruno?
2: Nous, on ne se plaint pas parce qu'il fait 25 degrés et ça n'a rien à voir avec ce que vous vivez présentement.
1: Bon, bah écoute, en tout cas, merci d'être là. Bruno Guglielminetti, qui est journaliste, bien sûr, animateur de son carnet de l'actualité numérique et de ses 120 secondes de tech que vous pouvez écouter tous les jours, à loisir. N'hésitez pas, on en devient vite accro. Nous avons aussi avec nous Enguerrand Renaud. Salut Enguerrand.
3: Salut François.
1: Directeur de la rédaction de Satellifact. Voilà, pour tous ceux qui travaillent dans les médias, qui sont dans le spectacle, le divertissement.
3: Le cinéma.
1: C'est le média à suivre.
3: Voilà.
1: Et voilà, pour avoir des informations de toute première fraîcheur sur ces sujets. Et Tristan Nitto est avec nous aussi ce soir. Salut.
4: Bonsoir.
1: Tristan. Directeur associé commun numérique et anthropocène chez Autoc Technologies. On va parler donc de Huawei qui aurait trouvé, écoutez bien, la formule gagnante pour rivaliser avec les meilleures puces du marché. Il ne cherche plus en fait aujourd'hui à copier des technologies dont il est coupé à cause d'embargos, notamment américains, mais plutôt à développer une nouvelle façon de faire des puces. Par exemple, une page blanche, avec l'objectif d'être dans 5 ans au même niveau que les produits américains les plus performants du marché. Erwan Morris nous raconte tout ça.
5: Pékin rêve d'autonomie stratégique, Huawei est peut-être en passe de lui offrir. Le géant chinois travaille d'arrache-pied à rattraper son retard face à des Américains loin devant. Privé des machines de gravure d'ASML essentielles à la fabrication de puces haute performance pour alimenter les systèmes d'IA, Huawei creuse une voie parallèle, une nouvelle architecture pour la première fois basée sur la loi de Tau plutôt que la loi de Moore. En d'autres termes, une technologie qui s'attache à réduire le temps de propagation du signal plutôt que de réduire la taille des transistors. Et c'est donc avec cette technologie que sa toute dernière puce Logic Folding va être industrialisée cette année. Une contrainte, malgré tout, l'important risque de surchauffe de ce système. Les ingénieurs de Huawei vont devoir trouver des solutions pour dépasser cette limite avant d'espérer un déploiement dans les data centers. Ils visent 2031. En attendant, cette puce devrait être intégrée pour la première fois à l'automne dans son smartphone, le Mate 90.
1: Voilà, c'est intéressant parce que, bien sûr, aujourd'hui, on le voit, l'or technologique, c'est les puces. Et celui qui tient la recette de la puce la plus puissante, en tout cas la plus, on va dire, passe-partout, a tout compris. On le voit aujourd'hui avec TSMC, voilà, ASML, qui est notre champion européen, qui lui fabrique les machines qui permettent en fait d'imprimer ces processeurs, se portent très très bien aussi. Comme le disait et l'expliquait Erwan, depuis des années aujourd'hui, Huawei subit en fait les embargos américains et n'a plus accès à ces dernières technologies. C'est intéressant de voir que dans la difficulté, l'humain, mais d'une manière générale, les Asiatiques arrivent à trouver des solutions pour non seulement rivaliser avec, s'affranchir des technologies occidentales, mais aussi rivaliser technologiquement. Quel est ton point de vue, Tristan ? T'as suivi un petit peu cette histoire ?
4: Ah oui, il va falloir faire la part des choses, parce que, c'est intéressant. Ils se mettent à mettre des transistors, à empiler des transistors. Et ça, en fait, il y avait déjà des recherches sur le sujet, faire de la 3D, enfin, au sens de empiler. Donc, ils n'ont pas utilisé le mot 3D, mais c'est exactement ce que ça veut dire. C'est au lieu de faire ça quelque chose de plat, et ben en fait, on le fait en deux,
1: oui, c'est
4: en
1: comme
4: trois dimensions.
1: Au lieu de faire une maison plein pied, tu fais des immeubles. Quoi.
4: Voilà, c'est ça. Avec les problèmes bien soulevés, c'est que ça pose des problèmes de refroidissement, parce que ton transistor au milieu, il est isolé du reste.
1: Et tous les étages chauffent.
4: Voilà, exactement. Comme tu peux ne pas, c'est dans ton immeuble, si ton voisin il chauffe bien en dessous, t'as pas besoin de. c'est un peu le même
1: c'est
4: truc.
1: Ça. Les voisins ne chauffaient pas en ce moment. Hein, c'est pas la peine, s'il vous plaît. C'est pas la peine.
4: Par contre, s'ils ont la clim, ils peuvent la mettre plus fort.
1: Oui, un peu plus fort. Ça nous irait bien.
4: Et par contre, après, c'est savamment habillé de marketing, c'est-à-dire que leur loi de taux, ça remplace la loi de Moore, etc. En fait, la loi de Moore, c'était juste de la planification industrielle, en se disant, si on continue à investir en R&D, on devrait arriver où on se fixe comme objectif d'être deux fois plus puissant tous les deux ans. Ils appellent ça loi de taux, mais ils font de la loi de Moore eux aussi, quoi. C'est juste qu'ils ont trouvé un nouveau nom comme si c'était absolument révolutionnaire. L'innovation est intéressante, mais c'était pas les seuls à travailler sur le sujet. Et ils sont quand même drôlement en retard. Ils vont peut-être être les premiers à faire beaucoup de circuits en 3D. Ok, c'est bien. Enfin, je veux dire, ça va mettre la pression aux autres industriels, mais ils vont peut-être rattraper un peu de leur retard.
1: Ouais, ils disent que Enguerrand, dans 5 ans, ils seront au niveau des Américains, ils auront rattrapé leur retard avec cette technologie.
6: Oui, c'est ce qu'ils disent, mais ce qui est assez...
1: C'est la loi de l'échelle de taux, exactement.
6: Ce qui est assez extraordinaire dans cette histoire, c'est que Huawei se réinvente toujours sous contrainte. Effectivement, ouais. En 2020, on l'a retiré. Il était numéro un des smartphones. On l'a retiré. Il a réussi à faire un OS totalement chinois et qui marche très bien parce qu'il a retrouvé. Il est premier en Chine, qui est quand même le premier marché mondial. Là, on lui interdit d'avoir accès aux dernières technologies et surtout à ASML. Si t'as pas de machine à ASML, tu peux pas graver.
1: Hein. Non.
6: C'est aussi bête que ça. Effectivement, tous les fondeurs, les TSMC, tout ça, sont arrivés. On est à entre 5 et 2 nanos, même en dessous de 2 nanos. Et là, c'est impossible sans machine à ASML. Donc, ils sont obligés de se réinventer. Effectivement, derrière, est-ce que la réalité de la loi de taux est aussi intéressante que ça? Moi, j'avais vu, effectivement, dans quelques labos, dont un à Grenoble, faire des puces en 3D. Beaucoup de gens travaillent dessus. Est-ce que c'est aujourd'hui au niveau industriel? Parce que le problème, quand on est dans les puces, c'est que c'est des niveaux industriel stratosphérique, quoi. Donc on fait pas un prototype. Donc ça, il va falloir voir si on est déjà passé ce qu'on dit à l'échelle. Et puis on peut vu ce qu'ils ont fait les dernières années, on peut leur faire confiance. Ils vont trouver des solutions pour contourner tous les embargos qu'on leur a mis. Alors dire après qu'ils vont rattraper les numéros 1 mondiaux d'ici à 2030-2031. Ouais. Écoute, on en discutera, ça, mais bon, je suis franchement pas sûr.
1: Bruno, qu'est-ce que tu en penses?
2: Moi, je trouve ça intéressant de les voir ressortir. On a l'impression qu'ils avaient été lancés dans les câbles et à chaque fois, ils reviennent. Mais là, ce coup-ci, ce que je trouve intéressant, oui, il y a le contexte où, justement, on leur avait fermé tous les accès pour utiliser des technologies qui existaient déjà. Mais là, il y a aussi un contexte politique où l'administration chinoise a pas fortement recommandé, mais a obligé toutes les agences, tous les ministères, tous les tenants et aboutissants de l'administration chinoise d'utiliser uniquement du matériel qui va être être fabriquée, mais de la puce jusqu'à l'appareil, là, qui est d'origine chinoise. Alors, évidemment, il y a le vent, il y a toute une industrie, finalement, qui attend. Et moi, j'ai bon espoir de les voir, probablement même avant 5 ans, d'arriver avec quelque chose qui pourrait faire la différence sur le marché. Évidemment, ça va rendre nerveux des gens comme Nvidia et des voisins taïwanais parce que Huawei nous a montré avec le temps que quand ils veulent, ils le peuvent sous la contrainte et je pense que tous les éléments sont là pour qu'ils arrivent une fois de plus à s'en sortir.
1: Alors, ce qui est intéressant, c'est qu'ils sont en train de gagner leur indépendance au niveau des processeurs, au niveau des logiciels, parce que la conclusion d'Erwan était très intéressante sur le fait que ils vont sortir un prochain smartphone avec cette technologie, c'est-à-dire que c'est même pas encore du prototypage, ça existe déjà chez eux et ils ont leur propre Android ils ont créé leur propre soft, leur propre processeur. C'est incroyable de voir à quelle vitesse la Chine arrive à avoir son indépendance technologique totale.
4: Mais en fait, on les a un peu forcés à contourner l'obstacle en leur disant « Ah, c'est fini, vous avez plus accès aux machines ASML. Eh bien, qu'à cela ne tienne, on va mettre les bouchées doubles pour rattraper le temps perdu. » Et ça, c'est bien, avec le gouvernement qui suit, qui encourage, donc qui pousse à l'achat de technologies locales. Évidemment, ça fait un appel d'air et ça permet de... parce qu'ils sont suffisamment bons, ça leur permet de libérer un marché pour la techno chinoise et la faire avancer à marche forcée. C'est fort.
1: Est-ce que finalement... Enfin oui, vas-y Enguerrand, parce qu'après j'avais une question collégiale sur ce sujet.
6: Je disais qu'après, il y a une course, la loi de Moore est toujours là, hein, et je disais qu'on en est à 2 nanos, moi je me souviens très bien.
4: Il y a une partie marketing sur les 2 nanos, hein, il faut se méfier.
6: Quand on arrivait en disant on descendra pas en dessous de 7, on est arrivé à 5, on est arrivé à 2, mais c'est quand même c'est pas l'intégralité du marché. Hein.
4: C'est du très haut de gamme.
6: C'est du très très très très haut de gamme pour effectivement ça vaut très cher, ça demande ça nécessite des investissements énormes mais gigantesques en milliards pour pouvoir produire ça et c'est pas l'intégralité du marché. Il faut quand même voir, c'est clair. Voilà. Donc ce que je veux dire, dans le marché mondial, il y a de la place et que Huawei prenne toute sa place dans le marché mondial, ça c'est sûr. Que Huawei soit à la pointe, on the edge, et devant TSMC, ça c'est moins sûr. Voilà.
4: TSMC.
6: C'est ce qu'il fait.
1: Bruno, tu veux rajouter quelque chose là-dessus ou j'enchaîne avec ma question?
2: Non, je pense que tout a été dit. Il faudra voir. Il faut laisser le temps pour.
1: Ce que je trouve intéressant et assez étonnant, c'est que finalement, en privant toutes les technologies occidentales à la Chine, on leur a donné une émancipation qu'ils n'auraient peut-être même pas imaginée si on avait continué à leur donner toutes ces technologies.
6: C'est un dilemme, mais en faisant ça, les États-Unis ont gagné du temps. Parce que encore une fois, ils les ont privés de toutes les technologies en 2020. D'accord. En 2020, Huawei était numéro un mondial. Ils ont reculé. Ils étaient numéro un mondial des smartphones. Les États-Unis, ils savent très bien que les Chinois trouveront d'autres solutions, mais simplement ils achètent du temps. D'accord. Et du temps, c'est extrêmement précieux aujourd'hui parce que en 2020, ils les ont contraints. Et entre-temps, en 2023, il y a eu l'IA. Et donc, les États-Unis avaient encore un coup d'avance sur l'IA. L'important pour eux, c'est toujours d'avoir le coup d'avance. Et si on avait laissé Huawei ou n'importe quel autre Chinois, c'est eux qui auraient eu le coup d'avance sur les prochaines technologies. Et je pense que les Américains, leur obsession, c'est d'acheter du temps.
1: Oui, c'est sûr. Bruno, t'as pas l'air d'accord.
2: Non, c'est juste que je repense à une entrevue que j'avais lue avec le grand patron de Nvidia et qui disait que pour lui, évidemment, il est partie prenante dans l'histoire, mais il trouvait que pour lui, c'était un échec, l'approche américaine, parce qu'effectivement, ce qu'on faisait, c'est qu'on obligeait les Chinois à trouver leur propre solution. Et qu'à moyen terme, peut-être qu'un peu, comme le disait juste auparavant, l'histoire de on gagne du temps, mais le problème, c'est qu'on avait toujours un genre de contrôle par rapport à la technologie à laquelle on les laissait accéder. Et là, c'est fini, là. À partir du moment où ils vont trouver leur propre chemin avec leur propre technologie, il n'y en aura plus de contraintes, il n'y en a plus de contraintes. Et là, ben, les Chinois vont partir dans leur sens. Et là, on va voir les Américains courir après.
4: On peut comparer ça avec l'Europe, où les Américains n'ont rien interdit à l'Europe. L'Europe s'est installée gentiment dans son rôle de colonie numérique où,
1: C'est pratique, on est bien dans les pantoufles technologiques américaines.
4: On bénéficie de l'effet d'échelle, et donc pourquoi s'embêter à investir, c'est risqué, tout ça. Et aujourd'hui, où la géopolitique est en train de changer, on dit « Ah, mais en termes d'autonomie stratégique, en termes de résilience, ça commence à être chaud, chaud, chaud. » Et ben ouais, donc...
1: Ouais, c'est clair.
4: C'est pas une position.
6: C'est vrai qu'on n'a pas été incité à investir. Non, et on l'a pas fait. Parce que effectivement, c'était pratique, pas cher, pratique et tout à fait accessible et on gagne.
4: Oui, et puis on pensait que avec les États-Unis, ça durerait toujours. Après tout, il y avait l'OTAN quand même.
1: Oui, bien sûr. Et des relations privilégiées avec les États-Unis. Bon, ben voilà, on a SML malgré tout, on a quelques pépites. Il y a STMicro aussi, alors qui est pas du niveau d'un grand fondeur, mais en tout cas qui est là. Tiens, puisqu'on parle de produits chinois, j'aimerais qu'on enchaîne avec le Trump Phone. Vous avez suivi cette histoire-là quand même?
4: Pas du tout, il est américain. Enfin, voyons, saisis-toi.
1: Est-ce que vous seriez prêt? Laissez-moi envoyer mon reportage et après on en parle, s'il vous plaît. S'il vous plaît.
6: Il serait taïwanais.
1: Exactement. Parce que si vous pourriez peut-être remplacer votre smartphone par un Trump Phone, bon après c'est une question de goût, je sais pas trop. Hein. Le président américain, vous le savez, a lancé sa propre marque de mobile dont les premiers exemplaires viennent de sortir. C'est un téléphone censé être ultra patriotique, mais qui fait, vous allez le voir, déjà polémique. Anthony Morel nous en parlait dans Good Morning Business.
7: C'est un téléphone made in USA, mais qui vient d'Asie, donc ça fait un peu tâche forcément, d'où la controverse autour du Trump Phone, le T1, qui vient juste d'être sorti. Il avait été annoncé il y a un peu plus d'un an, certains avaient cru à une blague d'ailleurs, il y a eu plusieurs retards, mais non, il est bien sorti, un téléphone, alors que je vais décrire, hein, il est assez voyant, on va dire bling bling.
8: Il est doré quoi.
7: Ouais, il est doré, voilà, c'est finition dorée.
8: C'est normal, non?
7: C'est vraiment Trump Phone, avec Trump écrit en gros, le drapeau américain, pour la petite histoire, ils se sont plantés sur le drapeau américain, c'est-à-dire que le drapeau américain, normalement, il y a 13 bandes et là, il n'y en a que 11. Donc, il y a eu un problème avec la gravure visiblement, ce qui a fait partie aussi de la polémique. Et donc, ce téléphone qui, j'allais dire, en termes de caractéristiques et de performance, est assez classique, téléphone milieu de gamme, il devait être le téléphone des patriotes, le téléphone qui prouve qu'on est capable, dans un contexte de guerre économique contre la Chine, de fabriquer aux États-Unis, de fabriquer de A à Z un téléphone américain. Sauf qu'en réalité, quand on gratte un peu le vernis, quand on désosse ce téléphone, eh ben, on se rend compte que en fait c'est une ressucée d'un vieux modèle d'HTC. HTC, c'est une marque taïwanaise, c'est vraiment exactement le même modèle, et quand on ouvre le capot, eh bien on a à l'intérieur, que ce soit l'écran, le capteur photo, les puces, des composants qui sont en réalité asiatiques, ce dont on aurait pu se douter en réalité, à tel point d'ailleurs que l'entreprise a dû changer son marketing, parce qu'ils avaient dit au début téléphone made in USA, mais c'était quand même assez trompeur. Du coup maintenant c'est présenté comme proudly American, donc un téléphone fièrement américain, ce qui est une formulation un petit peu plus floue. On va dire, ça passe un petit peu mieux. Donc forcément, ça fait grincer quelques dents, même si ce téléphone a quand même été commandé par 600 000 personnes.
1: Ouais, 600 000 commandes quand même, c'est dingue.
4: Ah mais tu sais, les pigeons, il y en a beaucoup.
6: D'un autre côté, ils sont 400 millions. Hein.
1: Oui, ils sont beaucoup. 600 000 sur 400 millions, c'est pas énorme, enfin, en termes de statistiques. C'est clair. Moi, je me demande si on l'allume, est-ce qu'on a Village People avec YMCA et Trump qui fait comme ça, là, vous savez, là.
2: Ça pourrait être
1: sympa. Enfin, sympa, quelques secondes quand même, faut pas exagérer. Alors, votre point de vue sur cette histoire, parce que c'est quand même assez révélateur et ça vient compléter notre précédent sujet, finalement. Parce que voilà, ce téléphone qui se veut être le patriotisme américain à 100%, il est fabriqué à Taïwan, quoi. Parce qu'aujourd'hui, c'est ça aussi, à mon avis, le sujet qu'il faut creuser, c'est que les Américains sont incapables de fabriquer ça. On ne peut pas fabriquer un téléphone comme ça aux États-Unis.
6: Il y a deux choses à voir. C'est un, tout est fake chez Trump.
1: Un téléphone comme ça aux États-Unis ?
6: Il y a deux choses à voir. C'est un, tout est fake chez Trump.

0: vers des mondes séparés où on essaye d'avoir le contrôle sur tout. Ça, c'est une tentative ratée, a priori, hein, puisque, mais on aura des smartphones 100% chinois. Huawei, c'est ce qu'on disait tout à l'heure. On aura très certainement un jour des smartphones 100% américains.
1: Mais le paradoxe, ce qui est assez drôle quand même, c'est qu'on aura sans doute un téléphone 100% chinois avant qu'on ait un téléphone 100% américain. C'est ça qui est
0: énorme, mais c'est quand même... C'est un paradoxe, parce qu'effectivement, la plupart des processeurs, c'est 55% de tous les processeurs mondiaux sont faits à Taïwan. Donc, de toute façon, il va falloir... Et n'oublions pas, il y a aussi, et tu parlais de ST Microelectronics, dans un smartphone, le Face ID, c'est ST Microelectronics. Donc, c'est un smartphone, c'était l'emblème du produit global, mondial, voilà. Est-ce que aujourd'hui, il faut, pour des raisons politiques ou stratégiques, en faire des smartphones locaux, 100% américains, 100% chinois, alors 100% européens, on n'y arrivera pas. C'est une question, c'est une vraie question. Mais dire aujourd'hui qu'il y a un smartphone 100% américain, ce n'est pas possible.
1: Tristan, t'as envie de craquer, hein. Je sens que t'as envie d'avoir ton téléphone.
2: Il faut que je le dise déjà. Toutes les casquettes MAGA rouges là, elles sont fabriquées en Chine aussi, et donc en fait, on n'est plus à un mensonge près. Il en a vendu des millions, en disant que c'était très très américain, etc. Il y a marqué Made in China dedans et il a pas changé. Donc en fait, cet homme-là n'est pas concerné par l'intégrité, la morale ou la vérité. Donc c'est pas étonnant qui nous pipote sur l'origine de son téléphone. En plus du mauvais goût qui est complètement raccord avec la nouvelle déco du bureau ovale. Donc finalement,
1: c'est vrai que là, ce téléphone comme ça sur le bureau de Trump, ça va, quoi. C'est...
2: Ouais, moi je l'aurais fait plus gros pour qu'il ressemble vraiment à un lingot, tu vois.
1: Ouais, c'est vrai. Et plus lourd aussi, bien sûr.
2: Oui, bien sûr. Pour être un petit peu plus sérieux, alors peut-être qu'on aura un téléphone européen. Un de ces jours. En fait, j'ai pas dit tout de suite. Hein. Ça, c'est sûr que ça va prendre beaucoup de temps et je sais pas si on dispose du temps. De toute façon, on est en train de parler du futur, donc on peut pas le dire. Mais il y a suffisamment de perturbations au niveau de la géopolitique, enfin, des choses qui étaient inenvisageables il y a un an, dont les relations avec les États-Unis sont devenues, le coup des droits de douane, le coup d'arrêter un dirigeant en Amérique latine, de bombarder l'Iran, etc., de bloquer le détroit d'Ormuz sans demander la permission ou essayer d'embarquer.
1: Avec les conséquences mondiales ça sur l'économie.
2: Donc en fait, on est dans un moment extrêmement perturbé. Qui abîme la mondialisation. Avant, on pouvait se dire, je vais envoyer un cargo, il va arriver dans 2 mois, mais c'est pas grave, je suis sûr qu'il va arriver. Là, t'as le détroit d'Ormuz, t'as les tarifs, il y a plein d'imprévus, et ce qui fait que ce qui marchait avant, on est amené à le repenser. Et finalement, peut-être que ça va continuer. Peut-être qu'on va s'embrouiller avec les Américains ou avec les Chinois ou je ne sais quoi et faire que l'un ou l'autre des camps va nous refuser, va nous bloquer l'approvisionnement en smartphone ou en puce électronique ou en serveur ou en différentes technologies. On peut très bien entendre les Américains dire « Ah, on n'a plus le droit aux puces Nvidia haut de gamme ». Enfin, j'en sais rien, mais je sais que ça paraît absurde. Mais il y a un an, des tas de choses paraissaient absurdes et elles sont devenues une réalité aujourd'hui. C'est vrai. Donc en fait, la question, c'est
1: que
2: vraiment...
1: Les relations s'enveniment pour que...
2: Voilà, exactement. Et on est complètement accro au numérique parce qu'on a tout numérisé dans les entreprises, dans les interactions entre l'administration, les Français, etc. En fait, se posent des problèmes de résilience numérique. Si jamais on subit un nouveau choc, à quel point on est résilient, à quel point on arrive à faire tourner les entreprises, l'administration, etc., avec un choc qui serait à venir. Et donc, à ce moment-là, peut-être que avoir un smartphone européen va s'imposer de lui-même.
0: Souvenez-vous, on en avait un, hein, Alcatel, Ericsson,
2: Nokia.
1: Siemens.
0: Ouais. Siemens.
1: Tu te rappelles?
0: Mais oui.
1: Oui, bien sûr.
0: Mais c'était il n'y a pas si longtemps.
1: Non. Bruno, est-ce que tu peux nous montrer ton Trump phone? Je sais qu'il est caché.

0: pied sur ton bureau.
1: Il en a deux.
0: Tu peux nous montrer.
2: Non, je suis en train de les charger.
0: Et parce que l'autonomie n'est pas terrible.
2: Non, c'est pas tellement fort. Non, mais c'est ça. Mais mis à part tous les excellents éléments qui ont été mentionnés par mes collègues, moi, je veux quand même revenir sur le côté, j'allais dire, économique ou quand même frasque financière de la chose. Parce qu'il y a un an, quand on a présenté ces appareils-là aux fans de l'administration Trump, le modèle qui était présenté ressemblait pas mal plus à un iPhone de haut de gamme que cet appareil-là. Puis finalement, on se rend compte que les gens se sont vraiment fait berner. Ils ont payé l'équivalent de quelque chose comme 500 $ pour avoir un téléphone qui en vaut presque 100 $.
0: Ouais.
2: Et ils ont attendu un an. Et là, ben, en tout cas, quand ils vont le recevoir, on va voir ce qu'ils vont faire. Mais c'est sûr que ce qu'on avait promis, vous me direz si c'est équivalent du reste de l'administration, là. Mais on est loin, comme produit électronique, on est très loin de ce qui a été promis. Et puis après, mais il faut savoir que sur le réseau de Trump Mobile, parce que c'est pas qu'un téléphone, hein, c'est aussi un réseau cellulaire qui existe à la grandeur des États-Unis, on propose l'iPhone, on propose des téléphones de Samsung. Sauf qu'évidemment, là, on a voulu faire un coup d'argent parallèlement, et on a proposé le téléphone, et il y a malheureusement 600 000 personnes qui se sont fait peler le poil.
0: Mais je ne savais pas qu'il y a un réseau mobile Trump.
3: Oui, c'est un opérateur mobile virtuel.
0: Ah ouais, d'accord.
3: Hein. Oui, et avec un tarif qui est là aussi marketé.
1: Oui, 45-47.
3: 45-47.
0: Wow.
3: C'est, ça veut dire 45e président, 47e président. Tout est marketé et tout a l'air d'être un peu faux. Voilà.
0: Dingue, c'est incroyable.
3: Mais alors, ce qui est assez étonnant, et tu lançais le sujet sur les 600 000, c'était il y a un an. La popularité de Trump
0: a dégringolé depuis quand même.
3: N'avait rien à voir avec celle d'aujourd'hui.
0: Sûr, ouais.
3: Donc là, aujourd'hui, s'il le lançait.
0: Ouais. Faudrait voir sur le bon coin si on a des Trump mobiles en vente à des prix cassés.
1: Tiens. Je vais me faire l'avocat du diable juste deux secondes. Pour une fois, je vais défendre Trump ou les gens qui font du business pour Trump Mobile. Tu sais, quand tu montes une start-up et que tu sors un produit, on dit toujours, si t'as pas honte de la première version, c'est que tu l'as sortie trop tard. Et donc, bah là, et c'est juste la première version. Bon, j'espère qu'ils ont un peu honte, mais il fallait pas qu'ils attendent plus longtemps. Peut-être que la V2 sera bonne.
0: Ça sera meilleur.
1: Ou qu'ils vont planter la boîte.
2: Et d'ailleurs, c'est la pression sociale qui a fait en sorte que l'appareil est sorti. Parce que moi, je me souviens, il y a environ quelques semaines, j'étais à votre émission, mon cher, et je parlais de cette histoire-là. Et suite à ce que j'ai dit, mais pas uniquement moi, là, mais ce que d'autres médias aux États-Unis ont fait, ben très rapidement, les gens se sont tournés dans 48 heures.
0: D'accord.
2: On envoyait des communiqués de presse, on envoyait des annonces aux gens qui avaient acheté en disant « Oui, oui, le téléphone arrive et on vous le présente très bientôt. »
0: Bon, écoutez, on laisse le Trump mobile se recharger parce que visiblement l'autonomie n'est pas terrible. Et enfin, il y en a encore, c'est une autonomie de 2 ans là, non ? Mine de rien, encore.
1: Deux ?
0: Enfin, Trump, son autonomie est encore de 2 ans.
1: Oui.
0: Voilà. On revient dans un instant, bientôt 20h. Petite pause, on attaque notre deuxième partie de ce Tech & Co la quotidienne et on parlera de cette révolution chez Ferrari qui a fait couler beaucoup d'encre et grincer beaucoup de dents. C'est cette Ferrari électrique, on en parle dans un instant. C'est Tech & Co la quotidienne, à tout de suite.
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0: Merci d'avoir choisi BFM Business et d'être fidèle à Tech & Co. On est là chaque soir, du lundi au jeudi, 19h30, 21h, pour commenter l'actualité tech et essayer de décrypter tout ce monde qui va à une vitesse incroyable. On n'a pas encore beaucoup parlé d'IA, on va en parler dans quelques minutes, avec notamment cette initiative albanaise, avec cette ministre albanaise qui est en fait une IA, c'est assez étonnant. Vous allez voir, c'est très intéressant, mais pour débuter, toujours avec Bruno Guglielminetti depuis le Québec, Tristan Nitto, évidemment sur ce plateau, et Enguerrand Renaud, je vous invite maintenant à parler de Ferrari. Ferrari qui a été chahuté en bourse, le titre termine en baisse de plus de 7%, parce que la marque de luxe italienne présentait hier son premier modèle 100% électrique. Mais la Luce, comme on dit, très attendue par les observateurs, n'a pas convaincu. Son design en particulier fait s'étrangler les fans de la marque et inquiète aussi les analystes. Justine Vasson nous raconte tout cela. Et après, bien évidemment, on en parle sur ce plateau.
10: 4 portes, 5 places, des formes arrondies, un design minimaliste, la Luce, imaginée par 2 anciens chefs du design d'Apple, fait perdre leur latin aux connaisseurs de Ferrari. L'extérieur du véhicule marque une rupture radicale avec le langage stylistique habituel de la marque, note prudemment les analystes d'Odo BHF. Chez Air Capital, on se dit perdu avec ce nouveau design. Sur les réseaux sociaux, cela va beaucoup plus loin. La Luce est tout simplement moche, selon de nombreux internautes. Certains pointe une ressemblance troublante entre l'extérieur de la voiture et celui d'une Nissan Leaf. Or, cette dernière, rappelle-t-il, coûte 35 000 dollars quand la Luce est affichée à 645 000. Autre problème, selon plusieurs spécialistes, déjà rencontrés par Lamborghini par exemple, celui du bruit du moteur à combustion, absent par définition. Ferrari a travaillé pendant 5 ans sur le son de son moteur électrique pour l'amplifier et offrir à ses conducteurs un semblant de rugissement, pas suffisant, semble-t-il, pour convaincre les puristes.
0: Voilà, Justine Vasson qui nous explique le lancement, on va dire, un petit peu chahuté de cette nouvelle Ferrari. Alors, on peut saluer l'initiative de Ferrari de passer à l'électrique. C'est un signe plutôt positif quand on sait qu'aujourd'hui, le prix des carburants augmente. Alors, vous allez me dire, si vous achetez une voiture à 500 000 euros, finalement, un plein à 50 ou à 100 euros, c'est pas ça qui va vous changer la vie. Mais malgré tout, il fallait que Ferrari aille un petit peu dans le sens de l'histoire en lançant une voiture électrique. C'est le cas. Alors pourquoi on en parle au-delà des atermoiements divers? C'est que cette voiture, elle a été designée par un certain Jonathan Ive. Et Jonathan Ive, c'est le monsieur qui est derrière, tous les produits emblématiques d'Apple. L'iPhone, bien sûr, les Mac, les premiers Mac. Mais aussi l'iPad, il a travaillé sur l'Apple Watch. Il l'a quitté Apple il y a quelques années de cela. D'ailleurs, un départ assez surprenant. On ne s'attendait pas à ce que Jonathan Ive, qui faisait partie véritablement de l'ADN d'Apple, s'en aille.
3: Toute l'ancienne garde qui finalement est parti.
0: Et qui était très proche de Steve Jobs.
3: Ces dernières années.
0: Il était très proche de Steve Jobs. C'était un ami de Steve Jobs. Donc, il est parti. Il a créé sa boîte en Angleterre de design. Et donc, c'est lui qui est aux manettes du design de cette voiture. Et alors, c'est rigolo parce que sur les forums, et tous les fans, les puristes de Ferrari disent « c'est un scandale, cette voiture ne ressemble pas à une Ferrari, etc. Mais que se passe-t-il ? » Et puis d'un autre côté, il y a les fans d'Apple qui disent « waouh, mais est-ce que ça ne serait pas finalement un peu l'Apple Car qu'Apple n'a jamais sorti, cette Ferrari ?» Et c'est de ça dont je voulais vous parler ce soir, parce que c'est vrai que c'est assez intéressant de voir qu'il y a deux écoles et deux philosophies qui s'affrontent. Bruno, est-ce que tu as eu cette réflexion aussi quand tu as vu cette voiture et que tu t'es dit « Ah, il y a Jonathan Ive derrière quand même ».
2: Ben, moi, j'avais l'impression, au premier coup d'œil, là, j'avais l'impression de plus voir ce qu'aurait pu être l'Apple Car que ce qu'est une Ferrari. D'autant plus que quand on regarde la couleur qui a été choisie, un bleu comme ça, là, ça aurait pu coller à quelque chose qui venait de Cupertino. Mais je veux juste revenir sur le fait qu'il y a un an, moi, j'étais à Maranello chez Ferrari et justement, je leur parlais. Évidemment, ils ne m'avaient pas dit qui était derrière ce projet-là, mais on parlait qu'on était en train de développer, que ça avançait bien, une voiture électrique. Mais je vais demander, je dis, est-ce que ça va ressembler à ce qu'on connaît, mais ça va carburer, entre guillemets, à l'électrique? Puis on me disait, ben, on est vraiment en train de regarder toutes les tentatives. Puis finalement, un an plus tard, de voir ce modèle-là sortir. Puis je reviens encore sur le fait que le modèle qu'on utilise pour communiquer, mis à part cette vidéo qu'on voit à l'écran, c'est le modèle bleu. Ça n'a rien à voir avec la culture de Ferrari. Nous, on vient à Montréal, on vient de passer une semaine dans le Grand Prix de Montréal. Quand on parle de Ferrari, c'est jaune ou c'est rouge. Mais oui. C'est jamais bleu, peu importe la teinte de bleu. Alors, c'est sûr que les puristes, quand on voit une bagnole comme ça, qu'on nous prête, une bagnole, ben, un peu de respect, là. Ce véhicule électrique qu'on présente, dans les grands reportages, il est toujours bleu. Et puis, heureusement, ils ont fait des vidéos où on voit quand même la voiture en rouge. Mais ultimement, on ne sent pas que c'est une Ferrari. Mais de l'autre côté, ceux qui, les fans d'Apple, ben, se disent, ça aurait pu ressembler à ça. Et c'est ça qu'on n'aura pas.
0: Enguerrand, on a tous été impressionnés par le designer Jonathan Ive qui a fait des produits mythiques, hein, voilà, l'iPhone. Il travaillait aussi sur le ressenti du soft. En fait, il n'était pas que un designer de
1: matériel.
0: Il donnait son avis aussi sur tout ce qui est logiciel. Il y a des petits raffinements technologiques d'ailleurs sur cette voiture Ferrari qui sont impressionnants, notamment la clé. Je ne sais pas si vous avez vu, mais la clé, quand vous la posez au milieu de la Ferrari, il y a un écran carrément sur la clé. Qui se transforme en fait, le cheval disparaît, je crois. Enfin, il y a plein de petits, on va dire, de petits tours de magie design qui font qu'on se dit waouh, quand même, c'est cool. Et ça fait penser un peu aussi aux premiers émois qu'on a pu avoir avec les produits Apple.
3: Alors moi, je trouve que les critiques sont assez mal fondées. Elle est assez jolie cette voiture.
0: Tu en as commandé une d'ailleurs, je crois.
3: Deux,
0: oui, c'est vrai.
3: Une jaune et une rouge.
0: Ah ben voilà,
3: mon ami Bruno.
0: Dans ton garage de 1000 mètres carrés, il n'y aura pas de problème.
3: Donc j'en ai commandé deux. effectivement.
0: Satellifax, ça marche, hein.
3: Ouais. Effectivement, quand on commande une Ferrari, c'est statutaire. D'accord. Il faut le bruit et il faut que ce soit reconnaissable par tout le monde dans la
0: rue. On va en parler du bruit, tiens.
3: Quand on met autant d'argent. Moi, je la trouve plutôt belle. L'arrière rappelle véritablement Ferrari. L'avant, bon, c'est plus innovant. C'est à mon avis très bien qu'ils aient fait appel à Johnny Ive. Le vrai sujet derrière, c'est peut-on avoir une Ferrari électrique? Lamborghini s'y était mis avant. Et il est revenu, parce qu'une Lamborghini électrique, c'est aussi compliqué. Porsche avait beaucoup, beaucoup insisté, a mis beaucoup d'argent dans l'électrique, et avec les résultats qui ont été assez mauvais. Porsche, pour une fois, a eu des grosses difficultés financières. C'est assez bizarre, parce que le marché de la voiture va vers l'électrique, mais le très haut de gamme comme ça,
0: ouais,
3: c'est très difficile de faire accepter par les puristes que c'est électrique. Or, les performances, quand on est dans une voiture électrique, effectivement, si on recherche l'accélération et la performance, ça va beaucoup plus vite qu'une
0: voiture thermique.
3: Atmosphérique,
0: hein. Bien sûr, c'est clair.
3: C'est clair. Donc, on s'y fera. Je pense
0: qu'on s'y fera. Bon, d'accord. Tristan, tu vas t'y faire ou pas?
1: Je ne suis jamais monté dans une Ferrari de ma vie, donc je ne peux pas te faire une expérience avant-après. Moi, je me mets à la place des équipes de Ferrari qui sont quand même, qui doivent sortir un tour de magie, un truc un peu compliqué, parce qu'ils ont en fait une clientèle. Un peu comme Harley Davidson aussi, je suis motard, et c'est des gens qui n'ont pas envie de changer. Non. Ils ont les idées très précises, donc ça doit être rouge, peut-être jaune si vraiment...
0: Ouais, voilà, attention au jaune, quoi.
1: et le moteur et l'architecture, donc c'est évident que c'est un moteur thermique, etc. Mais ce n'est pas le sens de l'histoire. Donc il fallait un moteur électrique. Mais là, même s'il avait fait, si c'était parfaitement réussi, il y aurait forcément eu des gens qui seront très vocaux en disant c'est pas une Ferrari parce que c'est électrique. Et je comprends bien le truc, mais pour avoir essayé des véhicules électriques, en l'occurrence,
0: il y a une Harley qui est sortie électrique, je crois.
1: Oui, j'ai pas pu essayer. Moi, j'ai essayé des Zero Engineering et c'est fabuleux. Ouais. C'est vraiment, en termes d'accélération, j'ai pas pu accélérer à fond. J'ai crié dans mon casque et j'ai coupé avant la fin, quoi. j'ai essayé de tourner la poignée. Donc c'est, il y a pas de problème. C'est mieux en termes d'accélération.
0: C'est pas autant d'autonomie, c'est ça qui est embêtant.
1: L'autonomie est un problème, mais en fait, si on s'en sert au quotidien, ce qui n'est pas l'usage d'une Ferrari, je reconnais, mais au quotidien, l'électrique c'est top tant que t'as pas besoin de faire 250 km ou 500 km ou 800 km, ce qui est finalement très rare. Donc c'est vraiment super l'électrique, mais il n'y a pas cette magie du chant, et aussi bien chez Harley-Davidson que chez Ferrari, de ce son qu'on attend, qui est envoûtant, qui est excitant. Les Japonais aussi, avec des 4 cylindres, ont le même genre de problématique. C'est comment est-ce qu'on fait quelque chose qui suscite de l'émotion. Et ben, on a été élevés avec le thermique, et les futurs propriétaires de Ferrari, etc. aussi, et s'attendent à cette sensation du moteur hurlant. Et qui disparaît forcément.
3: C'est toute la difficulté quand t'es né avec le moteur thermique. Hein, et t'étais dans l'exception. Et là, si tu vas dans l'électrique, bah, t'es à peu près avec tous les autres. Les performances sont quasiment identiques. Je veux dire, tu conduis une voiture électrique, ça va très très vite tout de suite, quoi.
0: Bruno.
3: C'est évident.
0: Bruno.
2: Ouais, François, on parle beaucoup de Ferrari, de l'image, mais il y a aussi l'interface, l'expérience utilisateur qui est intéressante. J'écoutais une entrevue avec Johnny Ive un petit peu plus tôt aujourd'hui, et ce qu'il a voulu faire aussi, c'était revoir l'interface pour, j'allais dire, le pilote, celui qui a défrayé le coût de la voiture, parce que lui, il en a contre le contrôle tactile dans les nouvelles voitures électriques. Il dit que c'est une aberration, et donc il a voulu revoir ça. Évidemment, on verra avec l'expérience des premiers acheteurs qui ont ça, mais on joue sur la voie, on revient avec des choses qui sont plus classiques. Et ça va être intéressant. Et j'avoue que quand j'ai regardé l'intérieur et j'ai entendu cette entrevue-là avec lui, je pensais au nouveau produit qu'il est en train de développer pour les gens d'OpenAI, parce que ça aussi, ça va passer par l'œil de la critique. Il est en train de créer un nouvel objet. Certains parlent d'un téléphone, certains parlent d'un pendentif qui va permettre de communiquer, de faire des choses merveilleuses. Alors, si on prend l'exemple de la Ferrari qu'il livre aujourd'hui, et puis qu'on essaie de pousser le concept à un objet de communication pour OpenAI, moi j'ai hâte de voir à quoi ça va ressembler. Mais c'est sûr que dans les grandes lignes, j'avais plus l'impression de voir Apple Car qu'une Ferrari quand j'ai vu ça en image aujourd'hui.
0: Alors, ce qui est intéressant, c'est que cette voiture, quand elle accélère, elle a un bruit. Mais elle n'imite pas le bruit d'un moteur thermique, parce que Ferrari s'est dit, ça va faire trop cheap et c'est pas... partir.
1: J'ai essayé une Golf avec un faux bruit de moteur.
0: C'était
1: vraiment à pleurer, quoi.
0: Là, je pense que les fans de Ferrari se suicident sur le bitume, quoi, s'ils entendent ça. Donc, ils se sont dit, on va essayer d'amplifier le bruit d'un moteur électrique. Ils sont partis d'une page blanche et il paraît que quand on accélère, on a un peu comme le bruit d'une guitare électrique, quoi. C'est un truc assez étonnant.
3: Ah, là.
0: Non, on n'a pas, malheureusement. Non.
3: J'adorerais écouter. J'adorerais écouter. Je ne l'ai pas écouté avant, donc je peux pas dire, mais le bruit, pour une Ferrari, c'est effectivement...
0: Bon, en tout cas, voilà, ça fait...
3: Une partie du prix.
0: Ça fait une partie du prix, et puis ça fait jaser, cette histoire-là. Donc, on verra bien si c'est un succès ou pas. Dans l'actu, on reste sur le monde du véhicule, mais cette fois-ci, on va s'intéresser à Waymo. Waymo, vous le savez, ce sont ces véhicules autonomes qui, aux États-Unis, servent de taxi. Hein, c'est devenu, on va dire, assez banal, finalement, de commander sur son appli Waymo, sur son Android ou sur son iPhone, un Waymo, et donc là, quelques minutes après, vous avez votre voiture qui arrive, il n'y a pas de conducteur, vous avez votre nom qui s'affiche en fait en haut du véhicule, ça c'est assez drôle, comme ça vous êtes sûr que c'est votre voiture, vous montez dedans, et puis c'est parti, voilà, vous pilotez tous les services de confort, vous pouvez monter la température, la baisser, choisir votre playlist, c'est vachement impressionnant, et c'est très agréable, bien sûr, et Waymo marche bien, mais parfois, ça marche moins bien. C'est ça un peu l'actu de ce soir, c'est que en fait, il y a pas mal de, on va dire, de contraintes climatiques qui font que ben ça marche pas. Par exemple, quand il y a une inondation sur la route, là, les Waymo, elles font comme ça, quoi. Elles disent stop, les gars. Je sais plus trop comment ça marche. T'as suivi un petit peu cette actu, Bruno?
2: Oui, tout à fait. Et d'ailleurs, des problèmes qui avaient été publicisés par les usagers de Waymo, c'est notamment justement la façon des véhicules de gérer l'abondance de l'eau sur les autoroutes. Parce que plutôt que de ralentir, ce qui est le bon sens et ce qui est recommandé par les autorités qui gèrent le dossier des automobiles sur les grandes voies, ben la Waymo, elle a gardé la même vitesse, puis de temps en temps, elle accélérait. Alors évidemment, là, il y a des lumières rouges qui ont commencé à allumer ici et là dans les...
0: Oui, les ABS, tous les systèmes de tenue de route, en fait. Ouais, ouais.
2: Exactement. Et là, à partir de ce moment-là, il y a eu des signalements qui ont été faits aux autorités, et c'est à partir de ce moment-là qu'on a commencé à se dire, ben, il y a peut-être un problème par rapport à... Bon, ben, en Californie, ça peut aller, ou au Nevada, ça peut aller, où il fait très beau la plupart du temps, mais quand on commence à offrir ce service-là à Austin ou à Miami, ou puis là, on est en train d'aller ailleurs, je pense à New York, on est en train de faire des tests, ou à Londres, ou à Tokyo, ben là, on commence à avoir la météo qui n'est pas nécessairement la même chose. Alors, il faut qu'ils revoient. Et là, il y a une énorme mise à jour du logiciel qui va être fait pour essayer de donner un peu plus de bon sens à ce véhicule-là.
0: Oui, parce que je vous rappelle qu'à Londres, il pleut plus que
3: qu'en Californie.
0: À San Francisco. Donc, il ne faudrait pas que la Waymo soit quand même un peu perturbée, non? Tu voulais dire quoi, sujet?
3: Vous avez, ce qui a été signalé, c'est effectivement la conduite de la Waymo sous la pluie, et puis le fait qu'ils étaient un petit peu perdus par les travaux. À un moment, ils prenaient des chemins, ils recalculaient les chemins qui faisaient que ça prenait des heures et des heures et des heures, et que finalement, le transport n'était pas très, très, très, très, très sympathique. Donc, il y a eu quelques plaintes. Effectivement, il va y avoir une mise à jour. La vraie difficulté, la vraie question, c'est quand est-ce que ça va arriver en Europe? Ça doit arriver à Londres, au début. Effectivement, je me disais, si c'était arrivé à Paris pendant tous les travaux avant les JO de 2024, la Waymo aurait été totalement perdue.
0: Ah oui, alors là...
3: Elle aurait été perdue.
0: Complètement perdue. Elle aurait terminé dans la Seine.
3: Elle aurait terminé dans la Seine.
0: Bruno.
2: Et après, Tristan. En tête qu'elle évolue rapidement. Hein, oui, parce que souvenez-vous, quand la Waymo est sortie, dans les premiers mois, la façon de protester par rapport à l'arrivée de cette voiture autonome, c'était d'aller mettre un cône orange devant le véhicule arrêtait. Avec le temps, les ingénieurs ont travaillé et la Waymo était capable de passer à côté du cône. Mais elle a encore beaucoup de difficultés à gérer les zones de travaux, et c'est pour ça qu'on veut encore bonifier là, sa réflexion par rapport à ce contexte là, de lieux en construction ou en rénovation sur les routes.
0: En fait, ça reste une information un peu légère tant qu'il n'y a pas eu d'accident grave. Et c'est le cas, visiblement. Il y a eu, on a constaté des choses qui n'étaient pas, on va dire, logiques et normales, mais malgré tout, il n'y a pas eu d'accident ou de, on va dire, de drame. Donc, après, on se dit, bah, finalement, ces voitures-là, elles ont des mises à jour perpétuelles. C'est un peu comme nos téléphones, où on comble, des failles de sécurité, on corrige des trucs qui marchent moins bien, etc., etc.
1: Et puis, une acquisition des données, quand elles sont utilisées, ils apprennent des nouvelles situations. Et c'est en fait une bonne partie du métier de Waymo, c'est de gérer de la big data pour améliorer leurs algorithmes sur la base de l'accumulation de données. Donc plus il y en a qui roulent, mieux ça se passe, quoi. Bon, évidemment, il faut apprendre à gérer les inondations, voilà. Les travaux.
0: Exactement.
1: Bon, ça va venir.
0: Et donc tu le disais, Bruno, hein, Waymo va arriver bientôt en, alors j'allais dire en Europe, non, on va commencer par Londres, et je crois que voilà, d'autres villes européennes vont être déployées. Il était temps, parce que voilà, Waymo, commence véritablement à s'installer aux États-Unis. C'est vraiment très sympa.
1: Ça serait bien qu'il les fasse moins moches quand même. Enfin, j'espère que ça viendra un jour, mais là.
0: Ouais, c'est vrai que c'est un gros bébé, ouais, la voiture. Bébé, elle est pas, ouais. c'est pas ce qu'il y a de plus joli, ouais. Ben, on pourrait demander à Ferrari, tiens.
3: Waymo Ferrari.
1: Allô, Johnny Ive.
0: Voilà, Johnny Ive, design-nous une belle Waymo, s'il te plaît. On enchaîne avec cette info assez étonnante. On part en Albanie, si vous le voulez bien. La Cour constitutionnelle doit se prononcer sur le sort de la ministre chargée de limiter la corruption. Alors, elle s'appelle Diela. Et c'est une intelligence artificielle. C'est pas un humain. Non. C'est une IA. Une première mondiale au poste de ministre. Mais depuis son entrée en fonction, c'était en septembre dernier, on en avait parlé d'ailleurs dans Tech & Co.
3: Ici, ouais.
0: Elle est vivement critiquée par l'opposition au Parlement. Paul Waller nous explique cette histoire cocasse et on revient juste après.
11: Un ministre doit forcément être une personne physique pour l'opposition albanaise. Elle estime que la nomination de Diela est inconstitutionnelle. La ministre albanaise générée par IA leur répond.
12: Certains m'ont qualifié d'anticonstitutionnel parce que je ne suis pas un être humain. Cela m'a blessé, mais pas pour moi-même, mais pour les 972 000 interactions que j'ai eues avec les citoyens et dont j'étais au service dans le cadre d'Albania, et aussi par rapport à 36 000 documents numériques que je leur ai délivrés. Je ne suis pas ici pour remplacer les humains, mais pour les aider.
11: L'intérêt d'installer une IA au poste de ministre anticorruption était de préserver les marchés publics de tout conflit d'intérêts, selon l'exécutif albanais. L'opposition dénonce, elle, un coup de com' et un manque de transparence du fonctionnement de l'outil. En janvier dernier, la justice albanaise a placé deux concepteurs de Diela en résidence surveillée. Elle les soupçonne de corruption en lien avec un groupe criminel.
0: Alors bon, il y a pas mal de trucs à dire là-dessus, parce que c'est vrai qu'en Albanie, il y a un peu de corruption, on va dire. Et c'est vrai que dès qu'on arrive à un poste important, ça peut être tentant. Et je trouve que l'idée de départ, de se dire on va mettre une IA pour un poste sensible, justement pour limiter la corruption, c'était plutôt intéressant. En tous les cas, comme une expérience. Voilà. Mais donc là, visiblement, il y a le parti qui est un peu opposant, hein, au gouvernement, qui monte un peu au créneau. Bruno, qu'est-ce que tu en penses de cette ministre gérée par l'IA?
2: Ouais. Ben, ce que je trouve intéressant dans cette histoire-là, pour l'avoir couvert, ben, un peu comme vous autres, dès le départ, c'est que la Cour constitutionnelle albanaise, là, va devoir trancher. C'est-à-dire, est-ce qu'on peut utiliser cet outil-là pour offrir du service aux citoyens en ligne, ce qu'elle fait très bien et tout le monde, personne ne se plaignait, ou est-ce qu'on peut l'amener dans l'arène politique et lui donner un statut de ministre et de prendre des décisions qui vont avoir une influence sur l'avenir du pays. Et ça, il y a comme un pas important. On a déjà vu des IA qui deviennent PDG d'une entreprise, sauf que de l'autre côté, le conseil d'administration et le président du conseil d'administration sont hyper puissants et ont presque les mains sur le guidon pour orienter l'entreprise. Mais là, dans ce cas-là, on se dit ben, tout un ministère qui serait sous les guérites de cette IA-là, c'est une chose. Mais parallèlement, puis ça, je ne l'ai pas entendu dans le topo, mais parallèlement dans cette histoire-là, ce qui est amusant, c'est que l'actrice qui a donné son visage et la voix à ce personnage virtuel, à cet avatar, même elle n'est pas d'accord avec l'utilisation du fait que dans son contrat, quand elle a signé son image, sa voix, elle a dit que c'était uniquement pour être un assistant en ligne, pour servir les citoyens, mais que jamais elle aurait accepté si cet outil-là, elle savait que ça allait finir dans l'arène politique. Alors même de ce côté-là, peu importe le verdict qu'ils vont avoir, les créateurs de cet avatar-là, de cet IA-là, vont devoir régler un problème avec la représentation humaine de cet outil-là.
0: Voilà, on évoque tous les soirs dans Tech & Co l'impact de l'IA dans tous les secteurs, et même dans le secteur politique, on va dire, et gouvernemental, ça va avoir un impact. Tristan, qu'est-ce que tu en penses?
1: Mais je pense qu'il ne faut pas prendre les gens pour des imbéciles, et que, en fait, dire qu'une IA est ministre, pour moi, c'est n'importe quoi. Ça ne veut pas dire que l'IA ne peut pas être utile dans les relations avec les citoyens, les aider...
0: Ou aider certains gouvernements, peut-être, de manière...
1: Oui, éventuellement, pourquoi pas, mais Mais l'idée qu'elle soit ministre, c'est n'importe quoi. Déjà, une IA, c'est du logiciel, c'est pas une personne. Donc, on a déjà ce gros défaut et qui est exploité par les fabricants d'IA, qui est l'anthropomorphisme. C'est-à-dire cette tendance à considérer que c'est des humains et ils utilisent ça pour séduire avec les produits. Enfin, on se tutoie, on peut l'interroger sur ses sentiments, etc. Alors que c'est juste du logiciel. Donc là, c'est gênant. Mais bon, c'est des gens, ils sont là pour vendre leurs produits, donc bon, je comprends qu'ils soient prêts à tirer toutes les ficelles, mais que un gouvernement fasse ça, je trouve ça irrespectueux vis-à-vis des citoyens. Ce qui ne veut pas dire que l'IA est inintéressante
0: dans les affaires. Ce que je trouve intéressant, c'est que pour ne pas en fait céder à la tentation de la corruption. Parce qu'en fait, elle était là pour ça. Hein. Je crois qu'elle elle réglait des problèmes. Enfin, elle réglait des problèmes de contrat, etc. Qui aurait pu être, on va dire, contaminé par la corruption. Et le fait d'avoir une IA, au-delà qu'elle soit ministre ou non, finalement, c'était de dire à tous les responsables, c'est pas moi qui décide, c'est l'IA qui va trancher et qui va donner tel marché à telle boîte, etc. En fait. Sans corruption.
3: Ce qui est abyssal dans le reportage que vous avez diffusé, c'est plusieurs choses. Un, déjà, c'était une soi-disant ministre anticorruption, et j'ai entendu, je ne le savais pas, que les concepteurs eux-mêmes sont en tôle parce qu'ils sont soupçonnés de corruption. Donc déjà,
1: en résidence surveillée.
3: Voilà, et bon, c'est déjà un peu compliqué. Ce que disait Tristan, c'est très vrai. Là, il va y avoir une décision, et ça, c'est à mon avis, extrêmement important, une décision constitutionnelle sur l'IA peut-elle être considérée comme une personne. Effectivement, on passe d'un logiciel et qui résout des problèmes, mais comme beaucoup d'administrations à travers le monde. Hein. Mmh. C'est pas ça. Et là, l'IA est dans son rôle, c'est-à-dire qu'il résout des problèmes et qu'elle dit j'ai X milliers d'interactions, oui, j'ai résolu des problèmes. C'est ce qu'on demande à l'IA. On lui demande pas de devenir une personne. Et dans le reportage, là, elle se défend en disant j'ai été blessée. Alors, si une IA commence à être blessée ou vexée, si on lui prête des sentiments humains...
0: Oui, et qu'on l'humanise, en quelque sorte.
3: Et qu'on l'humanise. Et là, il va y avoir une décision constitutionnelle qui va dire, non, l'IA... Je ne sais pas ce qu'elle va dire, mais l'IA... À mon humble avis, devrait rester un outil. On ne va pas prêter à la fois des sentiments, un visage et une qualité anticorruption à quelque chose qui n'est effectivement que du logiciel. Ça me paraît poser des vraies questions.
0: Ouais.
1: Alors que, en fait, il y a, j'allais dire, la corruption, c'est un problème qu'on retrouve partout, mais qui est plus ou moins contrôlé. Il y a des méthodes pour lutter contre ça, des vérifications, des procédures, etc. Il n'y a pas de raison que ça ne s'applique pas à l'Albanie, quoi.
3: Mais oui.
1: Mais
3: bientôt, quand on aura un parquet anticorruption fait d'IA qui devra dire si une ministre est corrompue ou non, dans un monde nouveau.
0: Et ben voilà, ça sera le mot de la fin. Merci beaucoup à tous les trois. Merci Bruno. À très vite. Bruno,
2: Minetti,
0: journaliste animateur de son carnet de l'actualité numérique. Merci à Tristan Nito, directeur associé commun numérique et anthropocène chez Auto Technologies. Et merci aussi à Enguerrand Renaud, directeur de la rédaction de Satellifact. Et à très vite, messieurs.
3: Allez.
0: Vous restez avec nous. Tech & Co ne s'arrête pas là, donc surtout, vous ne bougez pas. On revient dans un instant. Tiens, qu'est-ce que c'est qu'Alexa Plus ? Qu'est-ce qui change par rapport à la précédente version d'Alexa lancée par Amazon ? On va en parler dans un instant. Et puis, on découvrira aussi une start-up qui est là pour protéger les acteurs grâce à l'IA pour pas qu'on puisse, par exemple, bien les transformer en avatar à leur insu. On découvrira tout ça dans quelques instants. Et après cette pause, ce sera Léa Benaïm qui sera avec nous pour le Tech Flash. A tout de suite et merci d'être là.
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0: Voilà, dans quelques instants, j'accueille Clément Monjou, qui est le directeur général d'Amazon Alexa France. Alexa France qui a annoncé donc aujourd'hui la disponibilité d'Alexa Plus. On va tout vous expliquer dans quelques instants. Mais auparavant, et comme chaque soir, le condensé de l'actu tech du jour, c'est le Tech Flash et c'est avec le retour de Léa Benaïm. Bonsoir Léa.
21: Bonsoir François, bonsoir à tous. Et c'est justement ma première news Alexa Plus qui arrive en France, et ce, pour tous les abonnés Prime. L'assistant vocal d'Opéalia d'Amazon peut désormais exécuter des tâches complexes, mémoriser les préférences des utilisateurs et interagir de façon plus naturelle. Amazon s'est d'ailleurs appuyé sur le modèle de Mistral pour s'adapter au marché français. Et restez avec nous sur BFM Business dans Tech & Co. On en parle dans quelques minutes avec Clément Monjou, il est directeur général d'Alexa en France. Toujours dans l'IA, la Chine serre la vis concernant ses talents. Selon Bloomberg, Pékin limite désormais les déplacements à l'étranger de ses meilleurs experts en IA, même ceux qui travaillent dans des entreprises privées comme Alibaba ou DeepSeek. Ces derniers doivent maintenant obtenir une autorisation avant de quitter le pays. La Chine entend ici protéger ses technologies en pleine guerre de l'IA avec les États-Unis.
0: Également dans l'actualité, Léa, Waymo qui est en difficulté aux États-Unis.
21: Et oui, les robots taxis de Google ont dû suspendre une partie de leurs activités dans plusieurs villes américaines en cause des situations devenues trop complexes à gérer pour les véhicules, comme des zones de travaux ou encore des routes inondées. Waymo a réalisé un rappel de plus de 4000 voitures pour effectuer une mise à jour. En Europe, Bruxelles s'apprête à infliger une amende record à Google pour violation du DMA. Le montant pourrait dépasser les 500 millions d'euros. Cela fait suite à une enquête ouverte en mars dernier qui accuse le géant américain de favoriser ses propres services dans les résultats de son moteur de recherche, et ce, au détriment de ses concurrents. La douloureuse devrait être annoncé d'ici mi-juillet. Et enfin, Starlink préparait une version miniature de son antenne avec une batterie intégrée et un port USB-C. De quoi accéder à l'Internet par satellite sans source d'alimentation externe, car à date, l'appareil doit être relié à une prise secteur pour fonctionner. Ce nouveau modèle viserait notamment les usages nomades et tout-terrain dans les zones où l'accès à l'électricité reste limité ou instable. Et pour finir, on vous donne rendez-vous sur le site de BFM Business ou sur la chaîne YouTube de BFM Tech pour De quoi je me mail, votre rendez-vous du week-end que vous pouvez rattraper en podcast et en replay. Et cette semaine au programme, après un départ précipité en 2023 pour des raisons juridiques, Oppo signe son grand retour en France avec une nouvelle gamme de smartphones. Et on écoute un extrait justement du porte-parole du constructeur.
22: Le sujet, c'est qu'il y a eu en fait des poursuites judiciaires de la part de Nokia sur des sujets de brevets sur le marché, en fait sur le territoire allemand et sur le territoire français. En Allemagne, en fait, la décision de justice a été favorable à Nokia, donc en fait, Oppo a été obligé de sortir du marché allemand. Et comme à l'époque en France, en fait, c'est un distributeur qui distribue en fait les produits d'Oppo, le risque était trop important pour lui de rester sur le marché avec cette épée de Damoclès au-dessus de la tête.
5: Parce que c'est lui qui était responsable.
22: Tout à fait, responsable de la distribution, donc totalement de tous les investissements qui étaient faits en France. Donc c'était une entreprise française qui était gérée par un distributeur, par un
5: investisseur. Voilà, s'il y avait cette décision juridique concernant les brevets, c'était lui qui trinquait en
22: fait. C'était pas Oppo. Tout à fait, c'était lui qui trinquait directement. Donc en fait, il a préféré anticiper la décision de justice et donc partir. Donc en gros, en juillet 2023, Oppo est parti du marché français. Alors, la petite histoire est que la décision de justice a été favorable à Oppo en France, mais bon, le risque était trop gros, donc il a décidé de... Quasiment au moment où on a fermé.
0: Voilà, et pour retrouver l'intégralité de cette interview donc du responsable commercial d'Oppo France, je vous invite à aller soit sur la chaîne YouTube de BFM Tech, soit sur l'appli de BFM Business, ou alors écouter De quoi je me mêle en podcast sur toutes les plateformes de podcast. 20h35, tiens, justement, peut-être écoutez-vous votre podcast en demandant à Alexa de vous le lancer. Ça tombe bien parce que Alexa évolue, et on en parle tout de suite avec mon invité.
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0: Et oui, c'est un grand jour pour Amazon qui lance en France, eh bien, Alexa Plus. Ça faisait plusieurs mois que Alexa Plus avait été lancé aux États-Unis, je crois quasiment un an. Ça y est, ça arrive chez nous. On va essayer de comprendre pourquoi il y a eu autant de décalage par rapport à la sortie américaine, et surtout, qu'apporte cette nouvelle version d'Alexa plus intelligente? Clément Monjou est avec nous ce soir. Bonsoir Clément.
7: Bonsoir François.
0: Merci d'être avec nous. Directeur général d'Amazon Alexa France. Grosse journée pour vous aujourd'hui, puisque vous avez annoncé ce matin, en fait, l'arrivée aujourd'hui même d'Alexa Plus. Alors, c'est intéressant parce que Alexa aujourd'hui est utilisée par beaucoup de Français.
7: Hein, 2 millions de foyers.
0: 2 millions de foyers qui ont soit une télévision, soit un appareil connecté compatible à Alexa, soit une enceinte Echo, enfin bref, tout l'écosystème, ou une Fire Stick, etc. Mais c'est vrai qu'on s'en servait pour des usages limités, pour des questions limitées, pour éteindre la lumière, etc., pour lancer de la musique, mais on ne pouvait pas avoir une véritable discussion. C'est ce qu'on regrettait, en fait, et ce qu'on regrette de tous ces assistants vocaux. Mais à partir d'aujourd'hui, ça change.
7: En effet, ça change. Aujourd'hui, Alexa Plus arrive en France. Alors, en effet, Alexa est présent en France depuis 8 ans. Ça a été peut-être une route un peu semée d'embûches. On a été contraint par une technologie aussi pendant longtemps à devoir parler cette fameuse langue Alexa, ou la langue de l'assistant vocal, où il faut dire exactement quelque chose de très précis, des mots-clés peut-être, pour que ce soit parfaitement compris. Ou alors, du « désolé, je n'ai pas compris », cette fameuse réponse.
0: Oui, qu'on avait souvent.
7: Qui avait lieu.
0: Pas que chez vous d'ailleurs, hein, parce que ce soit Siri ou Google Home, on avait les mêmes problèmes en fait.
7: Et nous, notre vision a toujours été la même, c'est-à-dire de construire l'assistant personnel le plus performant. Et aujourd'hui, avec le changement technologique qu'on apporte dans Alexa Plus, c'est-à-dire les LLM et l'IA générative, on a été capable de construire un assistant plus utile, plus personnel, plus conversationnel.
0: Alors justement, qu'est-ce qui change avec cet Alexa Plus par rapport au précédent Alexa ?
7: Alors, je pense que dès la première conversation, vous vous en rendrez compte, elle est plus conversationnelle, c'est-à-dire que je peux parler, l'interrompre, changer de sujet. Je peux, d'ailleurs, j'ai même plus besoin de redire le mot Alexa au sein d'une conversation.
0: Alors, il faut le dire au début de la conversation, pour qu'elle se réveille en quelque sorte.
7: Voilà, elle sort de son état de veille, et ensuite, je peux avoir une conversation de manière extrêmement naturelle. Lui demander la météo, puis lui demander comment je suis habillé, est-ce que c'est approprié pour sortir.
0: Parce qu'elle va vous photographier.
7: Voilà, c'est toute une série aussi de capteurs qui rendent la conversation plus riche. Ensuite, elle est plus intelligente. Je peux lui parler, comme on vient de le dire, de tout et de rien. Aussi bien la recette du riz au lait pour ma fille que la capacité d'emport d'Ariane 6 avec 4 boosters. Et ça, elle saura y répondre. Donc ça, c'est très important. Elle est aussi plus personnelle. C'est-à-dire que Alexa Plus va être capable d'apprendre de vous, mais aussi de votre famille. Donc vous allez pouvoir lui dire, de se souvenir que votre groupe de musique préféré est... je ne sais lequel, mais voilà.
0: Allez-y, hein, vous pouvez y aller.
7: On ne discute pas des goûts musicaux.
0: Je ne serai pas vexé.
7: ou alors que dans votre famille, vous avez un membre qui est végétarien et que vous souhaitez adapter les menus. Et le quatrième point qui a été extrêmement important pour nous, c'était que ce produit ne soit pas une traduction d'un produit tech. C'est-à-dire que Alexa Plus soit véritablement française. Donc nos équipes ont travaillé pour que Alexa Plus soit capable de comprendre naturellement notre argot, nos expressions, notre humour, mais aussi qu'elle se passionne pour notre musique, pour notre cuisine. Et tout ça est rendu grâce à une nouvelle voix.
0: Donc vous l'avez francisé.
7: On a francisé. Alors Alexa était déjà très française.
0: Oui, oui.
7: Je pense qu'elle est encore plus parce qu'elle va être capable de discuter avec vous des dernières des expressions qui font véritablement un français seul pour être à comprendre.
0: Ouais.
7: Et ça, pour nous, ça a été un travail essentiel. Et le dernier point, c'est qu'aussi Alexa Plus est capable de prendre des actions dans le monde réel. C'est-à-dire qu'elle est capable de faire des actions de bout en bout, donc d'organiser votre calendrier, de réserver une table de restaurant pour vous, de contrôler votre maison, etc.
0: C'est-à-dire que je peux, alors qu'avant c'était même pas imaginable, je peux aujourd'hui demander à Alexa de me réserver un restaurant pour deux personnes à telle heure, dans tel quartier. Simplement ça, en fait, si j'ai tout connecté, tous mes comptes, etc. Elle va me dire, ok, bah, votre réservation est confirmée pour telle heure pour deux personnes. C'est ça.
7: Et si vous avez vos petites habitudes, que vous avez dit à Alexa que votre restaurant était préféré était un restaurant particulier, il suffit de dire Alexa, réserve mon restaurant préféré ce soir pour 20h.
0: D'accord. Donc là, comment ça se passe en fait? Elle va comprendre ce que je dis. Elle va checker ce restaurant parce qu'elle l'aura en mémoire, elle va s'en souvenir. Et elle va aller quoi? Sur Fork?
7: Voilà.
0: Sur,
7: un de nos gros travails avec ce lancement d'Alexa Plus, ça a été de travailler avec des marques.
0: Voilà, parce que vous ne faites pas tout seul, là.
7: Exactement. Des marques qui sont utilisées et que les Français aiment. Et en l'occurrence, sur ce cas, nous avons travaillé avec The Fork pour s'intégrer à leur large sélection de restaurants.
0: D'accord.
7: Et grâce à leur service, Alexa est capable de communiquer et de dire à The Fork de réserver une table pour vous.
0: Quels sont les autres partenaires que vous avez? On parlera tout à l'heure de Mistral, mais qui est un partenaire, on va dire, technologique, justement pour franciser Alexa. Mais vous avez cité The Fork. Est-ce que je peux commander un Uber, par exemple, avec...
7: Alors, aux États-Unis, nous avons annoncé un partenariat avec Uber. Ça, dans les prochains mois, chez nous, on a aussi annoncé des partenariats français. Pour nous, ce qui était aussi important, c'était d'arriver avec des marques qui étaient françaises. Donc, on arrivera bientôt à pouvoir commander son plombier grâce à medepanneur.fr et bien d'autres. Et aussi, là où nous sommes, quelque chose qui était très important pour nous, c'était d'amener des marques que les utilisateurs utilisent déjà quotidiennement sur Alexa, comme leur service musical préféré, comme Deezer par exemple, qui est aussi connectable à Alexa Plus et qui a une expérience enrichie de découverte musicale, et aussi d'amener des sources d'infos vérifiées et sûres de médias locaux français.
0: La crainte de ce... Parce que c'est de l'IA générative aujourd'hui, et on sait que l'IA générative c'est formidable, mais parfois ça fait ça dit des bêtises, on peut avoir des hallucinations comme on dit. Est-ce que vous avez anticipé des possibles erreurs d'Alexa Plus?
7: Alors c'est quelque chose qui est vraiment intégré dans le process de développement du produit, c'est-à-dire que nos équipes ont testé dans ces cas la possibilité avec des processus qu'on appelle de red teaming pour s'assurer que Alexa n'aille pas sur des sujets qui ne seraient pas ceux sur lesquels elle est habilitée à aller, mais aussi à s'assurer qu'elle soit suffisamment robuste pour que les conversations soient correctes face à l'utilisateur.
0: D'accord. Alors j'imagine que vous avez vous avez cité des médias, vous avez cité The Fork, etc. L'idée c'est d'enrichir ce partenariat avec des services numériques qu'on utilise au quotidien, c'est ça?
7: C'est ça. Ce qui est important pour nous, c'est vraiment, chez Amazon, il y a un principe fondamental, c'est la sélection. Quand vous avez une large sélection sur Amazon.fr de produits que vous pouvez acheter.
0: Est-ce que je peux acheter, tiens, avec Alexa
7: Plus? Alors, c'est aussi une des expériences qui change avec Alexa Plus. L'expérience d'achat est magnifiée. Vous pouvez naturellement demander une sélection de produits et demander à Alexa de faire une comparaison et aussi passer à l'achat directement via Alexa. D'ailleurs, on s'est rendu compte qu'aux États-Unis, depuis le lancement d'Alexa Plus, on a un peu plus de recul qu'en France, les usages de shopping ont été multipliés par 3 depuis l'arrivée d'Alexa Plus.
0: D'accord. Alors que ça n'était pas le cas avec le précédent Alexa.
7: C'est des usages nouveaux qui arrivent dans le précédent Alexa. Peut-être la simplicité d'interaction était plutôt sur commander de nouveau un produit, par exemple, des produits d'entretien, etc. Là, vraiment, on est dans de la découverte. On est capable de naviguer dans le catalogue de produits d'Amazon.
0: Parlons de Mistral, parce que lors de votre conférence de presse ce matin, ils étaient avec vous sur scène pour expliquer qu'ils ont participé à l'élaboration de cet Alexa français. C'est justement Alexa a porté cette on va dire, cette French Touch d'IA, c'est ça, dans Alexa Plus ?
7: Alors, ce qui fait d'Alexa Plus quelque chose d'assez unique, c'est que c'est une architecture tout à fait particulière. C'est plus de 70 modèles qui permettent de répondre aux réponses.
0: Alors, il y a le vôtre, il y a Nova.
7: Voilà, donc il y a Nova.
0: Il y a Anthropique.
7: Il y a Anthropique. Et aujourd'hui, ce qu'on annonçait aussi, c'est que, notamment pour les langues non anglaises, nous utilisons des modèles Mistral pour s'assurer que ce qui est restitué au client est approprié dans la bonne langue et dans les bonnes normes culturelles.
0: Alors, le prix de tout cela, parce que Alexa Plus, on a dit tout et n'importe quoi concernant son tarif. Vous avez annoncé aussi son prix. Ça coûte combien ?
7: Donc, Alexa Plus, aujourd'hui, est disponible en accès anticipé. Donc, dans cette période, c'est une période dans laquelle on va progressivement inviter nos clients à rejoindre le service. C'est gratuit pendant l'entièreté de cette période. À l'issue de cette période, il y aura la possibilité de s'y abonner. Mais surtout, ce qu'on a annoncé aujourd'hui, c'est que ce sera inclus dans le programme Prime en France.
0: D'accord. Donc, à partir du moment où je suis abonné Prime, je pourrai bénéficier de tous les services d'Alexa
7: Plus.
0: Et
7: le prix de Prime reste le même. Donc voilà, vous pourrez bénéficier de tous les services. Et on pense aussi que c'est probablement le meilleur assistant pour découvrir vos bénéfices Prime, aussi bien comme on en disait sur le shopping, mais aussi découvrir le dernier film de Prime Video ou la dernière musique sur Amazon.
0: Oui, c'est parce que je peux interagir et dire, ben voilà, tiens, je veux regarder un film avec, je sais pas moi, Sean Connery, il va nous faire une liste, et puis après on peut le lancer simplement par la voix. Parce que ce qu'il y a je trouve intéressant, c'est que malgré tout, vous gardez la richesse de tout ce qui est IoT chez Alexa, parce que Alexa, c'était évidemment des questions parfois bêtes qu'on pouvait lui poser, mais surtout l'interaction qu'on pouvait avoir avec tout notre univers numérique, et ça marche de la même manière qu'auparavant.
7: C'est ça. Et c'était aussi un des challenges du développement de ce produit, c'était d'amener toute cette richesse, toute cette connexion qui a lieu dans la maison vers cette nouvelle version. Et donc, en effet, pour nos clients existants, c'est quelque chose qui est totalement transféré dans Alexa Plus et magnifié avec cette nouvelle surcouche.
0: J'ai une vieille enceinte Alexa. Est-ce que ça va marcher, Alexa Plus ?
7: Oui. 95% des enceintes Echo actuellement utilisées en France sont compatibles avec Alexa Plus.
0: D'accord. Et donc, si j'achète une nouvelle, ça ne changera rien ? Enfin, alors, elle sera plus performante parce qu'elle sera plus nouvelle, plus récente, mais...
7: Les nouvelles enceintes amèneront des fonctionnalités supplémentaires.
0: D'accord.
7: Par exemple, la détection de visage ou un audio augmenté. Mais aujourd'hui, si vous achetez dès maintenant une nouvelle enceinte à partir d'aujourd'hui, vous avez un accès direct à Alexa Plus. Donc, c'est aussi une nouveauté.
0: D'accord. Mais après, je serai obligé de prendre un abonnement Prime.
7: Prime ou l'abonnement...
0: Ou l'abonnement mensuel. Dernière question. Tout cela arrive dans un moment assez intéressant où tout le monde dégaine son assistant vocal boosté à l'IA générative. Google l'a fait. On s'attend à ce que Apple lance son Siri aussi, qui deviendra intelligent. Est-ce que ça va pas devenir aussi une période de forte concurrence finalement, où chaque assistant vocal va devoir en fait montrer qu'il est le meilleur pour essayer de remporter la mise, quoi.
7: Comme je vous disais précédemment, notre conviction chez Amazon, c'est qu'il y a des assistants pour tous les usages et des IA pour tous les usages. Notre mission avec Alexa Plus, c'était d'amener vraiment l'assistant personnel le plus performant. Et donc voilà, on pense que c'est quelque chose qui déjà va être adoré par nos millions de clients existants et qui, à mon avis, est intéressant pour tous les Français. Donc on est assez convaincus par ce produit.
0: Voilà, à tester. Donc si vous avez une enceinte Alexa, qu'elle soit branchée ou encore ou peut-être dans le tiroir, vous la rebranchez. Qu'est-ce qu'il faut faire ? Rien d'autre ?
7: Elle est fortement branchée vu avec nos millions de clients.
0: Si je veux tester Alexa Plus, qu'est-ce qu'il faut faire ?
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0: Et là, c'est
7: un accès instantané.
0: Merci beaucoup Clément Monjou.
7: Merci François.
0: Directeur général d'Amazon Alexa France. Et tout de suite, direction la rédaction de BFM Tech, comme chaque soir.
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0: Bonsoir Kesso Diallo.
8: Bonsoir.
0: Merci d'être là Kesso, journaliste à la rédaction de BFM Tech. Et ce soir, tu vas nous parler d'une première mondiale avec la Chine qui va déployer des robots humanoïdes majordomes à grande échelle.
8: Oui, et ça c'est grâce à une entreprise, Giga AI, qui va lancer un robot majordome destiné au grand public. Ce robot, il s'appelle Sealight S1 et il fonctionne grâce à une IA embarquée qui lui permet d'analyser son environnement et d'agir en toute autonomie. Et grâce à ses deux bras et à sa base mobile, il serait capable de cuisiner, faire la lessive, ranger ou encore interagir avec son environnement. Tout ça sans être un danger pour vos enfants ou vos animaux d'après ses concepteurs, parce qu'il est doté de capteurs de sécurité qui sont conçus pour éviter tout accident avec eux. Et en fait, avec ce robot, la Chine, elle espère tout simplement répondre à la crise démographique et au vieillissement de la population, notamment en aidant les personnes âgées.
0: Mais alors, pour l'instant, ce robot n'est pas vraiment spectaculaire, Kesso.
8: C'est le cas de le dire, parce que malgré toutes les déclarations de Giga AI, ce robot, en fait, il n'est pas vraiment autonome. Certaines présentations reposent encore sur une assistance humaine discrète, notamment via des dispositifs de contrôle à distance.
0: Ouais, en gros, il y a un gars avec une télécommande qui...
8: Oui, un peu comme Tesla avec Optimus il y a 2 ans.
0: Ok.
8: Et au-delà de ça, évoluer dans un environnement domestique, ça reste un défi majeur pour la robotique, parce que les robots humanoïdes doivent réaliser des tâches complexes et s'adapter à un espace en 3 dimensions qui change et qui est imprévisible. Mais peut-être que ces problèmes seront réglés d'ici le lancement à grande échelle de ce robot, parce que l'entreprise, elle prévoit d'abord de les déployer

0: sur cette histoire, direction le site BFM Tech. Il est temps maintenant de parler d'IA et de droits d'auteur avec mon invité qui nous a rejoint sur ce plateau.
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0: Et c'est Emmanuel Lipsic qui est avec nous ce soir. Bonsoir Emmanuel.
2: Bonsoir.
0: Vous êtes le CEO de IPFC. Vous êtes une start-up qui a été fondée par deux entrepreneurs, donc vous-même et Thomas Cohen, et rejoint récemment par Guillaume Lacroix, qui est le fondateur de Brut, entre autres. Et IPFC, ça veut dire Intellectual Property for Creators, c'est ça ?
2: Absolument. On est la première société de gestion collective à gérer les problématiques d'IP sur IA, de propriété intellectuelle.
0: Voilà, le droit d'auteur.
2: Exactement.
0: C'est ça. C'est quoi le problème aujourd'hui des droits d'auteur face à l'IA ?
2: Alors, on est dans un Far West total. Il faut bien se rendre compte.
0: Parce qu'il y a un flou juridique aussi qui est monstrueux, non, là-dedans.
2: Ouais, absolument. On est dans un Far West total. Il faut se rendre compte déjà de l'ampleur des dégâts. Il y a aujourd'hui une statistique, juste un chiffre qui est vraiment parlant. D'ici la fin de l'année, 90% de tous les contenus digitaux passeront en tout ou en partie par l'IA générative. Donc c'est considérable.
0: Alors ça veut dire quoi ?
2: Ça veut dire que l'année dernière, il y avait 10 millions de contenus qui étaient produits par l'IA, donc full IA, qui étaient diffusés sur les réseaux sociaux,
0: donc,
2: sur Instagram, sur
0: vidéo, YouTube. Musique, voilà.
2: Absolument.
0: Photos aussi, j'imagine.
2: Photos, bien évidemment, il y a des deepfakes dans tous les sens. Et on est passé de 10 millions il y a un an à 80 millions. Ça veut dire 1000 contenus par seconde qui sont produits par l'IA, avec dedans évidemment des problématiques de deepfake et de l'IP, ce qu'on appelle de l'IP, c'est-à-dire de la propriété intellectuelle qui est présente dans tous ces contenus,
0: d'accord,
2: de la musique, de la photo, de la vidéo. Et donc on a aujourd'hui une problématique gigantesque avec deux mondes qui n'arrivent pas à se parler. D'un côté, on a une galaxie de créateurs, de talents, de personnalités publiques, d'industries créatives.
0: D'humains, on va dire.
2: Exactement, absolument, c'est notre sujet, l'humain.
0: Ouais.
2: Donc on a une galaxie de talents humains qui nourrit ces contenus. Et de l'autre côté, on a des IA, des modèles d'IA, d'ailleurs, qui sont protéiformes. Il y a évidemment les gros modèles d'IA, mais il y a des plateformes qui agrègent aussi des technologies d'IA et qui produisent ce contenu et qui cherchent, elles, à rentrer sur le marché régulé. On a donc le marché de la licence. Donc, on a deux mondes qui veulent se rejoindre et qui n'y arrivent pas avec des enjeux considérables dans 5 ans. Puisque le marché de l'IA dans 5 ans, il est estimé à global à 1500 milliards. Et le marché de l'IP qui va être versé sur cette enveloppe de 1500 milliards, c'est 100 milliards par an. Donc nous, notre objet, c'est de créer des ponts entre ces deux écosystèmes.
0: Okay.
2: D'un côté, les créateurs, de l'autre côté, les modèles d'IA qui veulent rentrer sur la licence et de favoriser cet échange monétaire, puisque nos membres sont des créateurs et notre objet, c'est vraiment de créer les conditions favorables de la licence de demain.
0: Mais comment faire ? C'est-à-dire que là, il faut remettre à plat en fait toutes les lois, toutes les réglementations pour construire quelque chose où l'IA et les droits d'auteur peuvent s'entendre.
2: Ouais.
0: Déjà, ça va pas être facile, ça.
2: Ouais.
0: Mais vous avez une solution technologique pour ça ou vous êtes simplement des facilitateurs, des médiateurs dans...
2: En fait, c'est uniquement un changement de point de vue. Il y a un cas d'usage qu'on utilise souvent parce qu'il est parlant. C'est le cas d'usage de Miyazaki. Il y a un peu plus d'un an, le studio Ghibli Miyazaki, OpenAI pour la sortie de son modèle GPT-4, ça a l'air d'être il y a une éternité.
0: Il y a une éternité. Et c'est vrai que tout le monde s'amusait à faire ces photos comme un peu
2: à la façon du studio Ghibli. En fait, c'est ce qu'on mettait dans les prompts.
0: Ouais.
2: Le prompt, c'est hyper important parce que c'est l'endroit où se crée le contenu.
0: Ouais.
2: Et donc, il y a eu en une semaine à l'époque 700 millions d'images produites en une semaine. C'est vraiment le premier tube de l'IA. Et dans chacun, donc Miyazaki, lui, le pauvre, il n'arrivait pas à faire respecter. Tous ses films ont été absorbés. Et les 700 millions de contenus ont été produits sans qu'il donne son autorisation, évidemment sans qu'il soit rémunéré. Pourquoi ? Parce que les modèles d'IA, et c'est la spécificité de l'IA générative avec la création, c'est qu'elle transforme les œuvres. C'est vraiment le changement majeur, c'est que l'œuvre est transformée, elle perd son statut solide qu'elle a eu pendant si longtemps.
0: Et donc, incarné par un créateur, en fait, ça devient une espèce
2: ça devient un style.
0: Voilà,
2: en fait, on extrait des œuvres un style, et Miyazaki n'est pas protégé dans cette configuration. Pourquoi ? Parce que ce qui est rentré en input est trop différent de ce qui sort en output pour être protégé par le droit d'auteur et le copyright. Donc

0: Le marqueur historique, l'œuvre, ne fonctionne plus. Et nous, là où on intervient pour protéger et rémunérer, c'est en changeant de paradigme. On est très pragmatique. On regarde quel est le marqueur qui est utilisé systématiquement dans l'IA génératif. C'est le nom au moment du prompt. Et c'est ça qu'on protège. Si je reviens à l'exemple de Miyazaki, 700 millions d'images, sans aucune exception dans les prompts, il a été mentionné le nom Ghibli ou Miyazaki. Et c'est ce nom qu'on protège.
1: D'accord.
0: Puisque l'idée, c'est avec IPFC, on n'est pas une solution technique, on est vraiment une société de gestion collective, c'est okay. Très particulier. Comme modèle, c'est un très beau modèle, c'est un modèle français historiquement, et on l'adapte aux problématiques d'aujourd'hui. Et donc, nous, notre angle, c'est d'avoir des membres des industries créatives, des créateurs, des personnalités publiques sur des industries transversales, la musique, le cinéma, le sport, le luxe, qui ont tous en commun d'avoir leur nom qui est appelé par l'IA générative. Donc, ils inscrivent leur nom chez nous et ça, on leur offre des services de protection, parce que ça commence comme ça. Pour ouvrir à la licence demain, il faut d'abord protéger son IP. Aujourd'hui, c'est le Far West, donc on commence par protéger l'IP.
1: Mais comment réagissent les OpenAI, les Google? Parce que c'est eux qui ont la clé. En fait.
0: Absolument. Nous, on parle à ces deux écosystèmes, donc les créateurs d'un côté et les modèles d'IA de l'autre.
1: Mais oui.
0: Ce qui est très intéressant, c'est qu'on est dans ce qu'on appelle le moment Napster Spotify. On aime bien cette image. Le premier acteur régulé prend le marché. Donc il y a une course en réalité. L'image qu'on a aujourd'hui de l'IA qui vole, qui pille, etc., c'est pas du tout ça la réalité du marché. C'est comment accéder de manière régulée à un écosystème créatif de façon simple. Et il n'y a pas de solution qui existe dans le monde entier. On est la première société de gestion collective au monde à organiser les échanges avec cette colonne vertébrale du nom dans le prompt. Et c'est très efficace puisqu'on est contacté par des grands modèles internationaux et d'autres petits modèles, d'autres plateformes. Donc il y a des usages B2C, des usages B2B. Donc on observe la place stratégique que prennent chacun des
1: modèles. Oui, et puis je pense que c'est même pour les grands modèles leur intérêt de régler ce souci-là, parce qu'au bout d'un moment, ça va leur coûter très cher, je pense. Et s'ils veulent gagner une espèce de légitimité à être numéro un, il va falloir qu'ils rentrent un peu dans le rang, finalement.
0: Oui, mais c'est pas cette façon de rentrer dans le rang, c'est une façon de voir qui est un petit peu datée déjà.
1: Oui.
0: En fait, elles veulent être les premières à proposer de la licence. Donc, il y a des cas d'usage B2B. Je peux donner un exemple pour qu'on comprenne bien. On était à Cannes la semaine dernière, donc on était sur le sujet du cinéma. Si une IA de scénario veut utiliser des scénaristes connus, des Aaron Sorkin, etc., comme script doctor, ou pour aider à réaliser un scénario, en fait, les scénaristes peuvent décider d'ouvrir à la licence. Et ce qui est très intéressant, c'est que le scénario qui en résulte devient une nouvelle œuvre dans laquelle le scénariste qui a été prompté, lui, il devient partie prenante de cette
1: œuvre. Tout à fait. Et donc, il est rémunéré et il est, il est auteur, en fait, de cette...
0: Je viens du milieu de la musique. Donc, à l'époque, nous, il y a toujours un peu d'avance avec la musique. Donc, à l'époque, il y avait le sample dans le hip-hop et c'est un peu la version... XXL du sample.
1: Exactement. Et on se souvient qu'au début, le sample, c'était tout le monde criait au scandale, parce que c'était.
0: Exactement.
1: On se souvient de plein de chansons, évidemment, qui avaient marqué les esprits. Merci beaucoup, Emmanuel Ipsic, CEO donc de IPFC. Très intéressant comme sujet. Évidemment, qui n'en est qu'à son début, donc on aura l'occasion d'en reparler. Ce Tech & Co est terminé en ce lundi. Merci de nous avoir suivis. En ce mardi, on sera là demain, mercredi, ça c'est sûr, dès 19h30 à la radio, à la télé, puis dans quelques minutes, les replays et les podcasts de cette émission qui vous attendent. À demain. Bonne soirée.
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5: Bonjour à tous, ravi de vous retrouver pour cette nouvelle émission BFM Entreprise, l'émission, vous le savez, qui plonge au cœur des boîtes tout au long de la semaine. Le lundi, on parle de leadership, le mardi des outils RH, le mercredi de croissance, le jeudi de transmission. Les outils RH, donc, et cet éléphant dans la pièce, l'intelligence artificielle, beaucoup de questions avec cet outil qui va vite, très vite. Comment organiser au mieux nos entreprises? Comment s'entourer au mieux? Ce sont les questions que vous nous avez posées, auxquelles on va répondre aujourd'hui avec mes invités. Dominique Podesta, directrice associée au sein du cabinet de management de transition EIM. Bonjour Dominique. À vos côtés, Geoffrey Fournier, président de Victoria RH. Bonjour Geoffrey.
6: Bonjour.
5: Et notre juriste du jour, Xavier Dulin, avocat spécialisé en droit social. Bonjour Xavier.
7: Bonjour Sandra.
5: Les outils RH à l'heure de l'intelligence artificielle, c'est parti.
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5: C'est très intéressant ce thème parce qu'il y a plein de façons de prendre le sujet, plein de questions à se poser. On va déjà commencer par cette question de Zino pour vous, Dominique. Il nous demande quels sont les nouveaux profils dont ont besoin les entreprises pour réussir leur transformation. Question un peu vertigineuse, hein, faut l'avouer.
8: Oui, alors comme on venait juste avant de parler de Cannes, vertige, alors moi il y a un angle qui me vient tout de suite. D'abord, on est dans le prospectif et ma prospective est fondée plus sur ce qu'attendent nos clients chez EIM plus que sur véritablement se inventer ou deviner ce qui sera fait demain. Les transformations aujourd'hui, nous ce qu'on observe, c'est qu'elles sont liées d'abord à des contextes qui sont particulièrement différents du passé, qui impliquent de l'inconnu, la capacité à gérer l'incertitude, qui nécessite d'avoir un sang-froid incroyable, parce qu'en fait, comme on n'est jamais tout seul, on a une visibilité, une vision en fait de la transformation qui dépend aussi de la manière dont nous-mêmes on a vécu chacun nos expériences, hein, quand on est dans un comité exécutif. Donc, moi je dirais le sang-froid véritablement, est ce qu'on observe le plus aujourd'hui, plus encore qu'avant, parce qu'il y a l'inconnu, parce qu'on travaille avec des gens qui sont très différents et qui changent très régulièrement aussi, parce qu'on s'appuie sur son passé. Mais en fait, il y a plein de choses qu'on doit sortir de nos certitudes et de nos biais habituels. Et puis la deuxième compétence que j'évoquerai, c'est l'écoute. Voilà, écouter l'autre dans ce qu'il est différent de nous et écouter ce qu'on ne connaît pas. Se nourrir aussi des approches différentes.
5: Geoffrey Fournier, vous êtes d'accord avec ça?
7: Oui, complètement. En fait, en complément de ce qu'a dit Dominique, c'est vraiment cette capacité de discernement. En fait, ce qui va se passer, c'est que, en fait, de plus en plus, en fait, nos collaborateurs vont être augmentés. Ils vont avoir une masse d'informations très importante à ingérer, sans pour autant avoir la maturité pour le faire. Et c'est cette capacité de discernement qui va permettre de faire vraiment la différence, notamment pour les managers.
5: C'est intéressant parce que ce que vous dites, quand même, c'est qu'il ne faut pas vraiment faire de plan sur la comète, il faut se laisser un peu surprendre par les profils qu'il y a sur le marché.
8: Alors, c'est tout le sujet d'ailleurs de l'IA, c'est-à-dire que l'IA a processé et a permis d'optimiser les coûts de recrutement, finit par ne plus mettre en avant des profils où on se laisserait séduire ou laisserait intéresser par des profils différents. Et ça, c'est un risque majeur de l'IA, notamment, moi je le vois dans les grands groupes, hein, ou quand on gère 2000, 3000 embauches de jeunes diplômés ou de profils commerciaux, eh bien, on a évidemment besoin de l'IA pour accélérer. Et donc, on en oublie ces 20% qui font la différence. C'est toujours la règle des 80-20. Hein. Donc, les 20% qu'on ne voit pas sont probablement ceux qui nous apportent toute cette curiosité, cette inventivité, ce sang-froid et ce discernement dont on parle. Donc, il y a un vrai sujet sur les grands groupes où il y a un vrai risque, à mon avis, justement. C'est qu'on ne verra plus ces profils-là. Et en revanche, il y a une vraie opportunité pour les ETI. Pour les entreprises familiales, où il y a des dirigeants qui doivent connaître tout le monde. Parce que dans ces entreprises, un, le salarié peut encore se retrouver reconnu dans ce qu'il est. Et deux, les dirigeants ont encore accès à leurs salariés. Mmh. Et je crois que ce qui fait la différence et ce qui fera la différence, notamment dans ces process-là, ce sera la capacité à regarder les individus, en fait, et à rendre visible ce que nos process rendent invisible.
5: Sophie vous demande, et je trouve que la question est pertinente, pour bien s'entourer à l'heure de l'IA, Xavier, faut-il recruter des personnes compétentes dans le domaine d'activité du poste, finalement, ou des geeks ?
6: C'est vrai que c'est toute la question à l'heure de la mécanisation, la robotisation. On se dit qu'en fait, il vaudrait mieux avoir de très bonnes machines qui maîtrisent ces outils-là plutôt que des personnes compétentes. En fait, ce n'est pas vrai, fort heureusement. C'est pas vrai à l'heure d'aujourd'hui, comme diraient certains dans une logique redondante. C'est qu'en fait, il n'y a pas de doute, on recrute d'abord des personnes compétentes dans son domaine.
5: Mmh, encore aujourd'hui.
6: On a besoin, par ailleurs, de personnes qui ont une certaine curiosité. Une capacité d'adaptation, une certaine curiosité, avec une certitude. Donc, ça veut dire que l'émotion compte encore. Hein. On dit, en fait, l'idéal, la combinaison idéale pour tout métier, c'est vraiment la tête, le cœur et la main. Donc, c'est la tête, vous pensez, vous êtes capable de faire ce qu'il faut correctement. Le cœur, vous êtes capable de réfléchir par rapport aux besoins de votre client et besoins de votre entreprise. Et la main, vous allez pouvoir le réaliser. Aujourd'hui, l'IA, elle nous sert pour la tête. On n'a pas de réponse pour le cœur et la main. Pas encore, peut-être demain, mais on n'a pas encore de réponse. Donc il y a cette première certitude, il faut d'abord recruter des gens compétents, mais avec une certaine curiosité, c'est ce que vous avez évoqué. Et la deuxième chose en droit social qui est vraiment primordiale, c'est qu'en fait les entretiens d'embauche, les tests en embauche ne vous permettront pas de savoir si vous avez ou non le bon candidat. Vous allez savoir si la personne a des compétences dans le domaine qui vous intéresse, grâce au CV, à l'entretien, certes, vous aurez un certain niveau, mais le cœur et la main, vous ne saurez pas. Mmh. Et même chose, pour ce qui est de la maîtrise des outils IA, ce n'est que la période d'essai qui vous permettra d'avoir des réponses à cette question, sur cette curiosité, cette capacité d'adaptation et donc de combinaison de ces justes compétences avec ces outils contemporains et la réalisation concrète qui nécessite encore. Ce que je dis souvent pour l'IA peut-être, c'est que vous avez une notice. Et vous êtes cuisinier, vous avez la recette de cuisine. Et vous allez avoir la meilleure recette de cuisine. Et vous allez avoir les étapes à respecter. Vous n'aurez pas le plat réalisé.
5: Oui, je vois ce que vous voulez dire, Dominique.
8: Alors, je voudrais juste compléter, parce que je ne sais pas si tu fais beaucoup de cuisine, en fait. mais je dis ça parce qu'en fait...
6: Mais ça compte, les deux comptent. Les gestes et la notice.
8: Non, je plaisante. Mais ce que je veux dire par là, c'est que si on pose la question à ChatGPT, fais-moi une quiche avec ce que j'ai dans le frigo, il va nous la faire, en fait. Donc, il va aller au-delà de la recette et il va nous la faire. Si on fait un parallèle un peu simple avec les compétences, la grande différence dans les profils, moi, je trouve, c'est que il y a à la fois les grands recrutements collectifs. Encore une fois, le grand collectif, les process, etc., où on va trouver ce qu'on... Dans 80% des cas, les profils qui nous conviennent, parce que l'un dans l'autre, le recrutement est en soi déjà une science qui est tellement aléatoire qu'on gagne un peu en process. Ce qui est très différenciant, c'est notamment les dirigeants, parce que dans leur COMEX, ils ont 10 personnes à recruter. Ils n'en ont pas 50 ou 70, et quand il y a du turnover, c'est une ou deux dans l'année. Au-delà des compétences, ça se voit dans les CV, ce qui est vraiment observable, c'est la capacité à résoudre des problèmes. C'est pas une histoire de compétence, c'est que quel que soit le parcours de quelqu'un, vous prenez un contexte différent, il est la bonne personne ou il n'est pas la bonne personne. À l'heure de Cannes, on pourrait parler des castings. Et ça, c'est un élément essentiel et les dirigeants le savent. Juste cette anecdote. Hier, je suis interrogée sur un dirigeant de retournement chez UIM. Eh bien, nous nous sommes demandé des business, qu'est-ce qu'on a fait ? Remarque du dirigeant, ne me donnez pas des cas ChatGPT. Donc, il y a une lucidité absolue sur le fait que c'est plutôt les partenaires ou les individus eux-mêmes qui, à travers leur CV, vont aller augmenter leur profil ou leur offre, alors qu'en fait, tout réside dans la réalité. On continue à avoir, et notamment des dirigeants, qui évidemment sont complètement connectés à la réalité. Donc, quand je suis sur du volume, je gagne en process, mais quand je suis sur des individus et des expertises, je gagne en précision, évidemment, et en fiabilité quand je rencontre et quand je suis sur la réalité.
5: Comment bien s'entourer alors de l'IA et cette inquiétude, cette petite musique depuis plusieurs années maintenant, Geoffrey Fournier, c'est d'être remplacé par l'IA. Soraya nous demande, l'IA va-t-elle remplacer les managers ou révéler les mauvais?
7: Un petit peu les deux, en fait. Le manager très structurant, en fait, qui avait principalement pour qualité d'automatiser, de mettre en place des process, etc. Bon, en fait, ces qualités-là, elles vont être un petit peu relayées au second plan, puisque des managers un petit peu plus faibles dans ces domaines-là, en fait, va se faire aider d'un outil qui lui permettra, en fait, de structurer et de vraiment alimenter son reporting et la nécessité d'une validation ou d'un contrôle. Donc, l'outil va compenser cette faiblesse-là. Ce que l'outil va pas compenser, en revanche, c'est cette capacité, encore une fois, de discernement à gérer l'humain, l'émotionnel. Ça c'est clair. Donc on aura un manager augmenté à l'image qu'on a un collaborateur augmenté, mais ça en restera là, en fait, hein. Quelqu'un qui a des limites dans le domaine émotionnel ou dans la relation à l'autre, etc. Ben, en fait, cet outil-là, il ne permettra pas de le compenser, en tout cas.
5: Pour vous, ça veut dire que en soi, tout ce qu'on dit sur l'intelligence artificielle dans le recrutement, ça va pas faire tant de changements que ça?
7: Ça va changer les process, ça va les rendre plus rapides. Les grosses masses vont être traitées plus rapidement. Mm-hmm. En revanche, sur des recrutements, on va dire très spécifiques, sur des fonctions sensibles. Prenons un exemple très simple. Prenons l'exemple d'un directeur sécurité, sûreté, d'un grand groupe de défense, etc. Bah, il faudra aller un petit peu au-delà. Et c'est pour cette raison qu'il y a également des dispositifs d'évaluation et des dispositifs de vérification de référence. Mm-hmm. Et une période d'essai, bien entendu, comme on le disait auparavant. Donc, il faut quand même avoir tous ces éléments en tête. Le recrutement, il s'arrête à la fin de la période d'essai, comme je dis souvent. Ça fait partie du process. Il s'arrête pas au moment où on traite un CV et on valide ou on signe un contrat de travail.
5: Dominique,
8: L'IA est apparue. Enfin, c'est pas d'hier. Il y a déjà des entreprises qui, depuis environ 10 ans, travaillent avec des process accélérés de recrutement. Donc, même les plateformes de recrutement ont déjà, avant même l'IA, complètement aseptisé le recrutement. D'ailleurs, avec beaucoup de frustration des individus qui se disent j'ai pas de réponse, je sais jamais si je suis pris, etc. Parce que quand vous gérez des gros volumes, vous mettez une annonce, vous avez 2000 CV qui arrivent et c'est plus comme on le faisait il y a 30 ans, on regardait chaque CV, les lettres de motivation, etc. Donc, ce monde là n'est pas nouveau. Donc oui, il y a un impact absolu quand on a des grands volumes de recrutement et c'est une grande chance parce qu'on est capable d'accélérer le recrutement et quand on a des besoins urgents, c'est bien. En revanche, on a déjà vu un certain nombre de limites à ça. Le deuxième sujet, c'est qu'il y a un autre impact recrutement, c'est la suppression de tous les postes qu'on voit apparaître, dont certains alors sont prédictifs, bon, avec des tensions énormes sur ce que ça va représenter, mais on le voit déjà, les cabinets d'audit, les cabinets de conseil, eux, c'est carrément leur modèle qui bouge. Parce qu'en face, on le voit aussi dans le cinéma, dans le monde de l'image. Les clients disent, est-ce que vous me facturiez 2,5 parce que vous mettiez plein de compétences, maintenant je sais qu'il y en a une partie qui est faite par l'IA, donc vos marges vont réduire. Donc il y a absolument un impact. Mesurer ce que ça va représenter, c'est probablement, enfin, chacun peut donner son chiffre, mais c'est clair, manifestement il y a des modèles économiques qui vont être profondément transformés par l'IA, et ça commence déjà dans les postes qui sont à créer, qui ne le seront pas, et les postes supprimés.
5: Une question existentielle que nous pose Jean. J'aime beaucoup cette question. Faut-il accepter l'idée que votre candidat puisse être meilleur que vous, par exemple par ses compétences, ses nouvelles compétences dans l'IA que vous n'avez pas? C'est très intéressant, ça, Xavier Dulin.
6: Oui, je pense que sur cette question de la maîtrise des outils, de nouveaux outils liés à l'IA, parce qu'on a parlé longtemps des nouveaux outils de l'information et de la communication, là, c'est vraiment tout à fait autre chose. Hein. On va bien plus loin, mais encore une fois, je pense qu'il ne faut pas avoir effectivement de gêne par rapport à ça. Par la force des choses, aujourd'hui, ceux qui se retrouvent sur le marché de l'emploi maîtrisent mieux les outils que ceux qui sont déjà installés, le plus souvent, sauf si vraiment les personnes en poste, s'ils sont réellement intéressés, ont accepté de se former. Donc je dirais que majoritairement, oui, il faut accepter l'idée que celui qu'on va recruter, celle ou celui qu'on va recruter, maîtrisera mieux ces outils-là. Mais il faut fixer des lignes, parce qu'en fait, il y a toujours cette question, et notamment en droit, c'est un des plis de mes réflexions, c'est qu'il ne faut pas qu'il y ait non plus un partage de l'autorité immédiat. Et ça, on vous courait à la catastrophe, parce qu'il y a aussi un partage de responsabilité. Donc il faut intégrer cette idée que peut-être que l'autre est meilleur que vous dans un cabinet d'avocats, est meilleur que vous parce qu'il saura mieux utiliser ces outils-là, ça ne veut pas dire qu'il est, c'est un meilleur avocat que vous. Hein. Et, c'est donc, et il faut fixer des lignes. Et il ne faut pas non plus interdire le recours à l'IA. Il faut l'intégrer en veillant notamment à ce que les références ont pu être voilà, vérifiées, qu'il n'y ait pas d'hallucinations, ce qu'on appelle des hallucinations, parce que l'IA vous fait plaisir. Elle va répondre de toute façon. Mmh. Les sites que vous consultez vont répondre, notamment s'ils sont payants, ils vont vraiment aller au bout de la réflexion. Donc ils vont vous répondre même quand la réponse n'est pas valable, en fait. Donc il faut, dans la logique du recrutement, se dire « je vous permets de l'utiliser, mais de bonne foi ». Vous me direz ce que vous avez fait par vous-même et ce que vous avez fait avec l'IA.
5: Ça met, il y a derrière cette question le spectre d'un bouleversement de la hiérarchie en entreprise. J'embauche quelqu'un qui est plus jeune, qui maîtrise mieux l'IA que moi. Est-ce que derrière, justement, l'autorité pourra être exercée de la même façon ? Est-ce qu'il y aura toujours un échange de compétences ? Geoffrey, vous en pensez quoi ?
7: Ah bah, le management va être complètement différent. Hein. Il est le management très vertical que l'on peut connaître depuis quelques années, ou dans des situations un peu particulières, typiquement le management militaire, etc., un petit peu plus vertical.
5: Oui.
7: Dans les faits, il pourra pas être effectué. On sera plus sur un management inspirationnel, de plus en plus vis-à-vis des jeunes, et on sera vraiment là-dedans. Et donc à nous de trouver le juste équilibre, en fait, entre les deux, entre autorité, contrôle et inspiration.
5: Ce qu'on dit souvent, que le contrat de travail, il est basé sur la bonne foi,
6: la loyauté.
5: Et sur l'autorité, sur cet exercice de l'autorité, sur cette...
6: Exactement, il faut vérifier et exiger cette vérification. Et je dirais même qu'on va sur le terrain disciplinaire si cette vérification n'a pas été faite, hein, parce que c'est une exigence du métier. Notamment, je vous dis, pour les métiers que je connais, droit, le chiffre, vous devez vérifier ce que vous avez obtenu grâce à l'IA. Il y avait une question qui se dédoublait tout à l'heure, on dit, est-ce qu'il y a un changement ? Il y a la question du changement et du remplacement. Le changement, il est majeur, ça, je pense que c'est absolument incontestable. En plus, il est en mouvement avec une accélération. Hein, c'est exponentiel. C'est-à-dire que ce qu'on dit aujourd'hui, dans 6 mois, peut encore bouger. Donc l'accélération, elle est incontestable. C'est une révolution industrielle. Donc est-ce qu'il y a changement ? Ça, c'est absolument incontestable. Donc bien s'entourer, c'est effectivement s'entourer de personnes qui auront au moins des capacités, des compétences dans le domaine choisi, mais aussi une capacité de s'adapter à ces questions-là, avec un recul émotionnel, parce qu'il y a des biais idéologiques. Hein, aujourd'hui, pour tous les sites qu'on peut utiliser, il y a des biais idéologiques qui sont plutôt positif, mais il faut savoir qu'il y a une certaine logique, hein, qui est définie. Il y a une question politique. Après, la question du remplacement. Est-ce qu'il va y avoir aujourd'hui un remplacement par l'IA ? Ce n'est pas le cas. Et quand on consulte la doctrine autorisée, en quelque sorte, comme on l'a fait en droit, vous avez vraiment 2 écoles. Et c'est pas simplement la discussion, vous voyez, café de commerce, qu'est-ce qu'on en pense, qu'est-ce qu'on a ressenti. Non, il y a vraiment doctrine autorisée, vous avez 2 écoles. Il y a ceux qui vous disent que le remplacement sera terrible et qu'il y aura un chômage de masse. Et vous en avez d'autres qui vous disent pas du tout, puisqu'il y aura 2 nouveaux métiers et des exigences de contrôle. Donc là, il y a 2 écoles. Ce que l'on sait aujourd'hui, c'est que l'IA, c'est du texte. Il n'y a pas encore, c'est ce que je disais tout à l'heure, il n'y a pas encore le geste.
5: Ça dépend de la vitesse à laquelle
6: Exactement.
5: Tout ça va se mettre en place. Exactement. Quel est votre avis à tous les deux là-dessus ? On prend quelle théorie ? Dominique ?
8: Moi, je prends la théorie du pragmatisme et du réalisme, surtout des sujets, notamment dans les organisations et les entreprises. Aujourd'hui, il n'y a pas une entreprise qui est capable. Alors, on peut faire même les business plans financiers, économiques, sont remis à plat tous les ans. Donc, je crois à la réalité des relations humaines, en fait, dans les organisations. Et là où l'IA est un outil certainement augmenté qui modifie les modèles économiques des entreprises manifestement, puisque ce sont les entreprises elles-mêmes concernées, des Capgemini, les Big Four, etc., qui en parlent pour leur propre modèle. En même temps, il y a d'autres pans d'entreprises qui sont absolument pas encore dans l'IA développée, parce que leurs data sont pas fiables, parce qu'elles sont complètement internationales. Et nous, on le voit, on passe pas notre temps chez UIM à avoir des projets forcément IT. On a des projets de transfo, de retournement d'entreprise, on recherche des compétences qui ont du sang-froid, qui sont capables de régler des problèmes. C'est ça la réalité des entreprises. Donc moi, je suis plutôt à prédire le réalisme qu'à prédire des choses qui n'engageraient que moi. Et ça aussi, c'est un vrai sujet dans l'IA. C'est qu'est-ce qui m'engage dans mes convictions ? Qu'est-ce qui engage une réalité ? Et comme les salariés et les individus sont de plus en plus connectés à tout et ont toute information qui valent ou pas quelque chose, rester connecté à l'humilité de ce qu'on raconte, c'est pour moi aussi une qualité du manager demain, du salarié ou du dirigeant, l'humilité.
5: Geoffrey Fournier, vous en pensez quoi ?
7: Moi, je pense qu'on ira sur un remplacement, mais que je qualifierais mesuré sur certaines choses très précises. Les postes de début de carrière facilement automatisables, les postes de cadre de, on va dire, middle management, qui seront facilement automatisables également, puisqu'en fait, ce pourquoi on les a créés, en fait, pourra être outillé et permettra, en fait, on soit N plus 1 de le faire en gagnant énormément de temps. Donc, je pense que ce sera surtout ces deux populations-là qui vont perdre, entre guillemets, avec le développement de l'IA. Et il y a plein de choses qui vont se développer. Et encore une fois, moi, quand je parle de l'IA, je passe souvent de cette pub des poulets loués. Ben, le poulet loué, il ne sera jamais remplacé par ChatGPT. Donc, ben, vraiment, il faut avoir ça en tête.
5: Il y a quand même des secteurs.
7: Il y a des secteurs qui ne seront pas du tout impactés.
5: C'est rassurant de vous écouter. Edmond qui pose une question très intéressante, parce que c'est vrai qu'il y a ça aussi dans ce sujet. Faut-il miser sur des bonnes formations initiales ou sur la formation professionnelle continue pour bien s'entourer justement à l'heure de l'IA? C'est vrai qu'aujourd'hui on entend cette petite musique du « les écoles qui font 5-6 ans, ce sera plus utile dans quelques années, maintenant il va falloir se former au fil de l'eau pendant toute sa carrière ». C'est une bonne question que pose Edmond Xavier.
6: Oui, la question est essentielle, parce que c'est vrai qu'on se dit aujourd'hui, on a plutôt envie de recruter quelqu'un qui viendrait déjà avec ces compétences-là. Elles n'existent pas. Vous avez en fait beaucoup d'écoles qui effectivement utilisent l'IA, facultés et écoles qui utilisent l'IA, qui apprennent à s'en servir, apprennent à avoir un peu de recul pour les métiers pour lesquels c'est possible, hein, parce qu'il y a plein de métiers aujourd'hui pour lesquels l'IA n'a aucune espèce d'utilité ou une utilité qui est très limitée. En droit, il n'y a pas de doute. Dans les cabinets d'avocats aujourd'hui, les premières, deuxième, troisième années peuvent être en grande partie remplacées par l'IA. Après, c'est plus difficile. Mais c'est... Donc la question était, est-ce qu'on peut miser sur une formation initiale? Il faut avoir un bout de formation initiale, mais la réponse en faculté ou dans les écoles, aujourd'hui, n'y est pas. Donc en fait, vous êtes plutôt sur, à mon sens, de ce que j'en vois, de la formation professionnelle continue. C'est-à-dire que c'est vraiment une curiosité, puisque de toute façon, ces outils-là vont encore évoluer. Ils évoluent très très vite.
5: Oui.
6: Donc de toute façon, ce qu'on vous a appris à l'école, à l'université, sera toujours important, hein, puisqu'il y a des bases, des fondamentaux, une logique, une distance qui sera très importante. Mais en réalité, on est plutôt, à mon sens, là c'est empirique, sur de la formation professionnelle continue.
5: Dominique ?
8: Il y a plusieurs années, existait la formation sur le poste de travail. Hein, en situation de travail. Hein. Et le pragmatisme des entreprises aujourd'hui, quand on voit tous les programmes qu'on puisse développer en formation depuis des trentaines d'années, la nécessité de se réinventer sur la pédagogie à utiliser est absolument essentielle. En cours, il n'y a pas un... Moi, j'ai travaillé beaucoup avec l'EDEC à Nice. Il n'y a pas un cours où il n'y a pas un étudiant qui a son ordinateur ou qui a déjà ChatGPT qui enregistre et qui va lui faire la synthèse du cours. Donc, de toute façon, aujourd'hui, acquérir un diplôme, c'est presque à questionner quel est ce diplôme, en fait.
5: Oui. On est en phase de transition, d'ailleurs.
8: C'est très français aussi, oui. Hein, de se dire, je dis bonjour à quelqu'un en fonction de son diplôme, les biais qu'on connaît sur les femmes qui peuvent pas évoluer, sur les seniors parce qu'ils n'ont pas eu le bon diplôme à l'époque. Donc, ouais. On voit bien qu'il y a une confrérie qui est très, très française. Plus française qu'ailleurs, plus nationale que dans d'autres pays. Après, l'expérientiel sur le terrain, on le voit sur les parcours de montée en compétences et de carrière des individus, c'est bien parce qu'ils ont vécu des expériences professionnelles différentes et qu'ils ont réglé des problèmes, qu'ils ont accès à des postes importants. C'est un sujet d'ailleurs qui gêne les femmes, c'est qu'elles n'ont pas mis en œuvre, quel que soit leur diplôme. Une femme qui reprendrait ses études pour passer polytechnique à 50 ans, on parie pas sur le fait qu'elle ait tout de suite un poste de dirigeante. Mmh. Celle qui a été dirigée une usine ou qui a implanté en Chine une usine pour son groupe, elle a plus de chances. Donc, ouais. La preuve d'action est certainement, dans les entreprises, aujourd'hui, encore plus nécessaire que le diplôme.
5: Geoffrey.
7: Je suis en ligne par rapport à ça. Je pense qu'un bon modèle, c'est vraiment les armées. Les armées, vous prenez un officier, par exemple, de l'armée de terre, sur l'intégralité de sa carrière, en partant du principe qu'il faut en moyenne 27 ans, vous avez entre 7 et 8 ans qui sont dédiés, en continu, qui sont dédiés à sa formation. Parce que vous avez, en fait, quelqu'un qui va faire Saint-Cyr, admettons, il va enchaîner école d'état-major, école supérieure de guerre, etc. Et derrière, s'il passe général, il y a encore un cours supplémentaire. Donc, moi, je pense que ça marche très bien, ça. C'est-à-dire d'avoir un parcours professionnel clair, soit des expertise soit de management, en l'occurrence là c'est de management, avec des expériences opérationnelles et des phases de formation continue.
5: Oui.
7: Et ça fonctionne très bien.
5: Hein.
7: Et c'est
5: exemple.
7: Pas lié à l'IA, hein, d'ailleurs.
5: Ouais.
7: C'est la vie, je pense, qui marche comme ça.
5: Une dernière question de Léo, il nous reste 2 minutes. Quelle sera la compétence la plus rare dans les entreprises d'ici 5 ans? Geoffrey, vous en pensez quoi?
7: La
5: compétence la plus rare dans les entreprises, qui sera recherchée dans les années qui viennent.
7: Capacité de discernement, capacité à gérer l'incertitude. Encore une fois, je vais refaire le lien avec les armées. S'il y a quelque chose que les armées font très bien, c'est cette capacité, du fait du conflit militaire, à gérer ce qu'on appelle le brouillard de la guerre, hein, dans le jargon militaire. Et là, c'est exactement pareil. La crise sera permanente. Et donc gérer les changements, c'est clé.
5: Voilà. Oui, absolument. Xavier.
6: Même réponse. 2027 ne sera pas 2026.
5: L'adaptabilité.
6: 2028 ne sera pas 2027. C'est ça. Cette curiosité, capacité d'adaptation, avec ce recul, puisqu'on parle de l'IA aujourd'hui, avec ce recul par rapport aux réponses qui seront faites.
5: Sachant qu'en termes de droit social, il faudra réussir à objectiver.
6: Ah oui,
5: exactement. Cet aspect des choses.
6: Ah mais c'est terrible.
5: C'est difficile.
6: En fait, vous avez des outils payants qui vous répondent très très bien, hein, mais il faut toujours toujours vérifier. Et donc cette curiosité, cette adaptation, cette expérience absolument essentielle. L'humain reste essentiel pour moi.
5: Dominique.
8: La résolution de problèmes. Il ne s'agit pas juste de dire je sais faire, nous on le voit dans l'émission, je sais faire ou j'ai fait, c'est comment j'ai résolu et prendre les clés du problème et résoudre le problème, même si on n'a pas tous les éléments. Donc ça rejoint ce qu'on se dit, mais l'action pour avoir un impact en fait, une compétence qui maintient l'impact, la résolution de problèmes.
5: Voilà quelques clés aujourd'hui dans cette émission pour bien s'entourer à l'heure de l'intelligence artificielle dont on parle désormais tous les jours en entreprise. Merci à tous les trois d'être venus. Dominique Podesta, directrice associée au sein du cabinet de management transition EIM, Geoffrey Fournier, président de Victoria Merach, et Xavier Dulin, avocat spécialisé en droit social. Merci à tous les trois d'être venus dans cette émission qui sera à retrouver à 12h30 et puis en podcast et en replay évidemment sur notre appli, sur notre site. Passez une très bonne journée sur BFM Business.
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13: Bonjour à tous, il est 9h30 sur BFM Business. On est ensemble pour une heure de débat et de controverse dans les experts. Avec aujourd'hui cette réunion à l'Elysée, Emmanuel Macron qui réunit du géant EDF au plombier chauffagiste du quartier. Il réunit le président, la filière électrique, l'équipe de France de l'électricité. Aujourd'hui à l'Elysée, 200 entreprises pour faire passer la part de la consommation finale d'énergie électrique de 27 à 38%. D'ici 2035. Sauf que, voilà, tout ça va coûter cher. 70 milliards par an à horizon 2030, selon les calculs du cabinet de conseil Asterès. Alors, qui va payer? Où se situe la France dans la course à l'électrification? Fait-on mieux ou moins bien que nos voisins? Ce sera le premier thème des experts ce matin. Et puis, dans le reste de l'actualité économique, l'encadrement des loyers qui revient dans le viseur. L'expérimentation s'arrête dans 6 mois. Et une note de l'Institut des politiques publiques estime que le dispositif est peu efficace, coûteux et même nocif à long terme. Alors, faut-il tourner la page de l'encadrement des loyers? Ce sera le deuxième débat ce matin. Et puis, on parlera aussi de shrinkflation. Milka a été condamné en Allemagne pour avoir réduit les quantités, sans le dire, de ses produits. Alors, après la greedflation, les industriels sont-ils redevenus les suspects idéaux de l'inflation? Ce sera le troisième débat des experts ce matin. Et puis, cette question enfin qui hante désormais toute l'Europe, comment résister aux surcapacités chinoise. Un séminaire du Collège des commissaires de la Commission européenne se tiendra en fin de semaine. On verra ce qu'en pensent aussi mes invités. Voilà pour le programme, il est 9h passé de 32 minutes. Vous êtes en direct sur BFM Business, vous y êtes bien, c'est les experts. Allez, c'est parti. Et pour parler de ces nombreux sujets, j'ai le plaisir d'accueillir pour l'instant sur le plateau Emmanuel Combes. Bonjour Emmanuel.
17: Bonjour Raphaël.
13: Professeur à l'Université Paris 1 Panthéon-Sorbonne et à la Schema Business School. Face à vous, Olivier Luanti.
21: Bonjour. Bonjour Olivier.
13: Professeur au CNAM, auteur de Réindustrialiser le défi d'une génération. Et d'ici quelques minutes arrivera Karine Rouvier, PDG d'Europe Amiante et Domaine Léo. Karine qui est pour l'instant bloquée dans les bouchons. C'est les aléas du direct. Les amis, je voulais qu'on commence par l'électrification. Ce grand raout ce matin à l'Elysée, 200 entreprises de la filière électrique accueillies par le président de la République, qui fait un peu la méthode Choose France. Hein. On a un peu de partout dans la cour de l'Elysée des objets électrifiés. Bon, moi ce que je voudrais qu'on voit ce matin ensemble, c'est si la France, où se place la France dans le concert européen de l'électrification, puisque c'est toute l'Europe qui doit s'électrifier. Olivier, vous êtes le grand spécialiste quand même de l'industrie en France. Où est-ce qu'on en est aujourd'hui? D'abord, est-ce qu'on est en avance, en retard ou en milieu de peloton européen en termes d'électrification des usages?
22: Alors, on est un petit peu mieux que la moyenne européenne.
13: Ah, c'est déjà
22: pas mal.
13: Ça fait du bien.
22: Mais on n'est pas du tout dans les leaders. Et c'est une véritable interrogation qu'on peut avoir par rapport à ce qu'on a pu faire, puisque notre mix énergétique, par exemple, est très proche de celui de la Suède, oui, avec du nucléaire et de l'hydroélectrique, et nous ne sommes absolument pas aux performances, au taux de couverture d'électrification qu'a la Suède, ce qui doit nous poser un certain nombre de questions sur lesquelles on va revenir, mais qui nous montre aussi qu'on a de belles marges de progrès. Très souvent, ce ne sont pas des sujets technologiques. J'insiste, ce ne sont pas des sujets technologiques. Les technologies d'électrification existent.
13: Sont connues.
22: Sont connues dans pratiquement tous les usages. Alors, il y a certains où c'est plus récent. La mobilité individuelle, c'est-à-dire la voiture électrique, c'est quelque chose, oui, qui est plus récent sur le marché. Mais notamment dans tout le champ de l'usage de l'énergie pour l'industrie ou pour le chauffage du bâtiment, les technologies sont connues, elles ne sont pas diffusées parce qu'il y a un problème de modèle économique. Oui. Aussi simplement que ça.
13: Alors on va y venir, hein, sur les pompes à chaleur, c'est assez intéressant ce
17: plus, qui se passe. Non, plus peut-être, d'abord, plus peut-être des effets d'excès d'inertie, c'est-à-dire j'ai envie de passer à la voiture électrique, bon, moi j'entends ça autour de moi, hein. Mais j'attends que tout le monde passe. Est-ce que ça marche? Est-ce que c'est fiable? Ah, et on voit bien la courbe en S.
13: Une question d'habitus.
17: Ah, c'est toujours la courbe S en économie. Hein, vous peur, avez, ouais. Et puis à un moment, vous avez le point d'inflexion qui fait que ça décolle.
13: Ça dépend pas du prix surtout?
17: C'est lié aussi au prix. Ah, regardez, oui, dans les pays nordiques, ils sont à combien de taux d'équipement en voiture électrique?
13: Ah bah, c'est ils sont au-dessus de 90. Ah bah, c'est
17: en tout cas, il y a un sujet sur l'adoption par le français de la voiture électrique pour rejoindre Olivier en termes d'usage. Là, on est clairement en retard. Ouais. On est peut-être moins sur les bornes. Il y a peut-être aussi cette histoire de...
0: Il y a les infrastructures. C'est un peu ça le sujet des annonces aujourd'hui.
17: Bah oui, vous avez
0: Lidl, Electra qui vont annoncer beaucoup d'investissements sur les bornes.
22: Ouais, il faut regarder quand même un peu les segments. C'est-à-dire le consommateur, oui, peut avoir cette crainte. C'est nous tous les jours dans nos usages, avec un effet d'inertie, avec des craintes par rapport à la présence de l'infrastructure. Si on passe sur les deux autres secteurs de consommation d'énergie, qui sont le bâtiment et l'industrie, et globalement en France, c'est à peu près un tiers, hein, dans ces cas-là, on est sur normalement des acteurs avec une rationalité économique. Ce frein à l'adoption devrait être moins émotionnel que dans les consommateurs que nous sommes. Oui. Et on voit quand même pas mal de retard. Alors, si je prends par exemple l'industrie sur le sujet de l'électrification, plus globalement sur l'efficacité énergétique, la première étape qui n'est pas finie en France, c'est celle d'avoir une forme de sobriété énergétique. Il y a plein d'usages d'énergie encore inutiles
0: on
22: dans nos
0: usines. On gâche trop d'énergie.
22: On gâche de l'énergie encore. J'ai l'habitude de le dire à mes étudiants, la meilleure énergie, c'est celle qu'on ne consomme pas.
0: La meilleure économie, c'est effectivement l'énergie qu'on ne consomme pas.
22: Ensuite, il y a une deuxième étape avant d'arriver à l'électrification, qui est celle de la récupération de la chaleur fatale. Quand vous avez un compresseur...
0: De la chaleur
22: fatale.
0: Fatale.
22: En fait, on chauffe les petits oiseaux.
0: La chaleur fatale.
22: C'est-à-dire, par exemple, vous avez un compresseur, un compresseur, ça chauffe, et vous le refroidissez avec un ventilateur qui émet cette chaleur supplémentaire dans l'air. Récupérer cette chaleur est un potentiel énorme. Et là, le modèle économique fonctionne en général avec un peu d'aide. C'est-à-dire que les entreprises arrivent à rentrer dans leurs abacs financières. Est-ce que le projet de faire cette récupération est rentable? À condition d'avoir un petit peu de CO2, un petit peu de fond chaleur.
0: Oui, enfin, c'est pas ce qui manque en France.
22: Alors, pour l'instant, ça tient, et donc ça se fait. Ouais. Et puis, la troisième étape, ce sera l'électrification, et dans la plupart des cas aujourd'hui, ou bien la recherche de substitution avec de la biomasse, mais la biomasse sera limitée au total, dans l'électrification, aujourd'hui, le modèle économique existe rarement, en tous les cas, il n'est pas majoritaire, c'est-à-dire que ça coûte aux entreprises plus, dans un environnement concurrentiel, des entreprises n'ont pas intérêt à passer à l'électrification tout de suite.
0: Bon, c'est l'éléphant au milieu de la pièce. Hein. Le cabinet Asterès de Nicolas Bouzou, invité régulier des experts, a chiffré le coût net de l'électrification, 70 milliards d'euros à horizon 2030. 80 milliards en brut, et puis ça rapporte une grosse dizaine de milliards, grosso modo. Donc ça veut dire quoi, là? Qui va payer la facture, Emmanuel Combes?
17: Tout le monde va payer, et notamment les consommateurs. Et pour revenir au sommet qui se joue aujourd'hui, là, en faveur de l'électrification, on peut qu'être d'accord et se réjouir de tout cela. Mais on ne raconte pas toute l'histoire. Enfin, l'histoire, ce n'est pas seulement des subventions. Oui, il va y avoir de la subvention, du leasing social, et tout ça est très bien. Hein. En fait, on est vraiment dans une logique de demande. On va subventionner en fait le passage à l'électrification, ce qui on va peut-être y revenir avec Olivier, à mon avis une politique,
0: est-ce qu'est-ce
17: une politique industrielle
0: qui n'est
17: pas complète
0: économique.
17: Parce qu'il n'y a pas de logique de filière, mais ça on va y revenir. Il n'y a pas de logique de filière, mais avant même d'en arriver là, moi ce qui me fait un petit peu peur, c'est qu'on raconte pas toute l'histoire. Alors, j'entends que le décideur politique n'est pas là pour raconter la vérité, sinon il ne serait pas élu. Enfin, la vérité vraie, c'est qu'il y a un tiers de la facture qui sera payée par vous et moi. C'est-à-dire, quand vous payez votre facture d'électricité, vous payez le fameux TURP, hein, ça sert
0: le turbe,
17: à financer.
0: C'est le prix d'acheminement de l'électricité, c'est le coût du réseau,
17: réseau de tension, réseau de basse tension. Et donc, à la fin, il faut quand même dire les choses. La transition sans coût, ça n'existe pas. Et je reviens un peu sur ce que disait Olivier. Pourquoi est-ce que les ménages ne basculent pas aussi? Je pense qu'il y a un problème en France de signal prix. Enfin, c'est toujours la même chose. À partir du moment où vous voulez pas donner le bon signal,
0: vous avez le sentiment. Au Moyen-Orient, hein.
17: Mais vous avez le sentiment que tout est question de subvention et d'aide. Je ne dis pas qu'il faut pas subventionner la transition, notamment la voiture électrique, pour les personnes qui en ont vraiment besoin. Je pense des aides-soignantes, etc. Il va y avoir, je crois, un gros plan là-dessus. Mais attention, ça fait pas une politique industrielle. Et deux, ça donne le sentiment que, comme dirait l'autre, l'État paiera. En fait, non, l'État ne paiera pas. L'État paiera une partie et une autre partie sera supportée par les entreprises et enfin par vous et moi, c'est-à-dire les consommateurs. La transition, ça coûte cher. Ouais,
22: ça, c'est un message important. Hein. On nous a vendu la croissance verte, c'est-à-dire à la fois la capacité de décarboner notre économie et de faire de la compétitivité. Ça marche un temps sur le premier, notamment tiers que j'ai évoqué. Quand on consomme moins, on fait de la compétitivité et on fait de la décarbonation. Assez rapidement, cet exercice arrive à ses limites, et quand il faut aller plus loin sur la récupération de la chaleur fatale ou l'électrification qui est notre sujet aujourd'hui, dans ces cas-là, il y a des coûts supplémentaires. Encore une fois, avoir des ambitions environnementales, c'est mettre des contraintes sur notre système économique. Des contraintes engendrent des coûts. C'est pas qu'ils ne sont pas illégitimes, au contraire, ils sont sans doute très très légitime, mais il faut l'assumer jusqu'au bout.
17: Il faut le dire.
0: Ouais, en même temps, la facture, elle a déjà augmenté. Hein. Mais pardon, depuis la crise de 2022-2023, on a tous vu nos factures flamber. Est-ce que ça veut dire que ça va monter encore et encore? Et jusqu'où? Est-ce qu'on ne peut pas se projeter un petit peu?
22: Alors,
0: donner la visibilité aux Français.
22: Un grand sujet. À la fois, on a un prix de l'électricité qui est encore indicé sur le gaz. C'est ce qu'on avait vu de manière très très claire tous pendant la crise de l'Ukraine en 2022. Oui. Aujourd'hui, on a un deuxième phénomène. On pourrait se dire, ça va se répéter avec la crise d'Hormuz. On a un deuxième phénomène, c'est qu'on a une surcapacité électrique temporaire, intermittente, et donc on a de temps en temps des prix négatifs. Donc ça donne un système qui est totalement illisible pour les consommateurs, même les consommateurs professionnels comme des entreprises ou des gestionnaires du bâtiment. Alors j'ai poussé là-dessus une idée qui va assez loin, parce qu'elle est contre les textes européens, ce qui m'arrive pas souvent, mais de dire aujourd'hui le marché électrique européen qui nous permet de nous alimenter dans cette électricité nécessaire pour l'électrification, il est très bien sur le court terme, il fait l'équilibre, il permet de faire de la solidarité européenne comme on l'a vu quand on a eu la crise des...
0: On aurait eu trois semaines de blackout en 2023 si on n'avait pas eu le marché européen.
22: Exactement, mais il ne donne pas le signal long terme dont on a besoin pour l'électrification et pour l'investissement. Faut-il absolument que toute la production électrique en Europe aille dans ce marché? Est-ce qu'on ne peut pas avoir une partie qui a une partie de marché avec toutes ses vertus, celle qu'on vient d'énoncer, et puis une partie plus régulée qui permet de mettre en place des politiques économiques, des politiques énergétiques, des politiques d'électrification? Pour l'électricité, j'avais recommandé de sortir 60 TWh de production électronucléaire du marché, c'est-à-dire 15 à 20% de la production nucléaire, exactement pour cet objectif, permettre aux entreprises de s'électrifier avec un prix régulé, visible.
0: Est-ce que c'est pas ce qui se passait, j'ai oublié là, je cherche la chronique, l'AREN, est-ce que c'est pas ce qui se passait
22: c'est
0: avec l'AREN à 45 euros
22: Qui avait d'autres effets collatéraux qui l'a fait sombrer, mais il y avait un peu de ça dans l'AREN, on est un peu sur cette même logique.
17: Je vais revenir sur un point qu'a évoqué Olivier au début, le fait que les industriels et pas seulement les ménages hésitent à passer. Hein, il y a un coût toujours de transition, un coût fixe hein, d'ailleurs, il faut changer les équipements, etc. Je pense que parmi les facteurs, il y a non seulement le facteur coût, mais le facteur pérennité. Incertitude, on est en 2026, il y a une élection dans un an. Qu'est-ce qui vous prouve que ce dispositif lancé aujourd'hui pour horizon 2030, hein, je crois, hein, sera pérenne? Donc je suis à la place d'un industriel, je me dis je suis pas sûr que ce truc soit gravé dans le marbre, je préfère être attentiste. Donc il y a aussi une rationalité économique à l'industriel de se dire je change pas. Qu'est-ce qui vous prouve que dans un an, on a quand même une échéance décisive, qu'est-ce qui prouve que tout ça ne sera pas remis en cause? Donc il y a aussi une rationalité à être attentiste. On est sur du coût fixe, hein, c'est-à-dire qu'il faut changer parfois de technologie, tout ça n'est pas... avec un effet d'irréversibilité. Une fois que j'ai changé, je suis prisonnier. Parce que l'effet d'aubaine que j'ai eu, on m'a promis des subventions ex ante pour me permettre de changer. Une fois que j'ai changé de technologie, on m'annonce que les subventions sont terminées à la faveur, par exemple, d'un changement de président, ce qui est une évidence, en tout cas de majorité.
0: Oui.
17: Et là, je me dis, j'aurais peut-être dû attendre. Donc l'attentisme est aussi un comportement rationnel quand on est dans un climat quand même hautement incertain politiquement.
0: Oui, évidemment. Je voulais qu'on parle des filières, Olivier. Par exemple, celle de la pompe à chaleur. Moi, je me demande si on n'est pas en train de rejouer le coup des panneaux solaires avec les Chinois.
22: C'est évident. Alors oui, et c'est même encore pire, parce qu'au moins sur les pompes à chaleur, on avait une forme de leadership avec deux superbes ETI.
0: Atlantique, 3 milliards d'euros de chiffre d'affaires.
22: Alors qu'en 2012-2014, on peinait déjà, l'Europe était en train d'essayer de grignoter des parts auprès des Chinois, mais il y avait déjà une domination chinoise sur le marché, et qu'on a laissé se renforcer jusqu'à devenir une dépendance quasiment totale. Là, sur les pompes à chaleur, on avait un pari à gagner réellement. Si on regarde les 5 paris du Green Deal, que ce soit l'hydrogène, la pompe à chaleur, l'éolienne, le panneau photovoltaïque et il m'en manque un, c'était celui sur lequel on pouvait avoir une chance d'avoir une capacité européenne de production des équipements pour notre décarbonation en ayant la souveraineté. On est en train de la laisser filer. Là, j'avoue que moi, j'ai... Alors, c'est des décisions d'entreprises hein, qui sont au capital. C'est des entreprises familiales, si on parle par exemple du groupe Atlantique, qui fait l'actualité.
0: Qui vient d'annoncer... c'était le numéro 1, là, le numéro 1 français de la pompe à chaleur, je le disais. Hein, 3 milliards de chiffre d'affaires, quand même. Hein, c'est que c'est pas une paille, qui vient d'être achetée par le groupe nippon-américain Palomarim.
17: Ces ventes étaient quand même très dépendantes à nouveau des subventions, des aides. Hein. Et je crois que son chiffre d'affaires a chuté l'année dernière, oui. Justement parce que moins d'aides égale.
0: Eh ben voilà, en 2024, moins, effectivement.
17: Voyons, c'est un peu les limites d'une politique industrielle,
0: eh oui.
17: Parce que par la demande. Une politique industrielle, c'est une politique
0: pérenne,
17: par, par le haut, c'est-à-dire une politique d'offre. Je ne crois pas qu'il y ait de grands programmes européens sur les pompes à chaleur.
0: Non.
17: Et donc, à nouveau, on va avoir la Bérézina panneau solaire. Là, on ne sera peut-être pas d'accord avec Olivier, c'est que moi, je pense qu'à partir du moment où on a perdu une bataille, alors, je ne sais pas si elle est vraiment perdue d'ailleurs, sur les pompes à chaleur, mais en tout cas, on l'a perdu sur les panneaux solaires. Je pense qu'il est vain, voire risqué, de vouloir combler un retard sur les panneaux solaires. Le coût du rattrapage...
0: Vous vous dites, allons-y, quoi. Tant pis, c'est racheté par les...
17: Non, mais le coût du rattrapage est tel que je ne vois pas tellement comment on peut y arriver. D'ailleurs, Atlantique, je ne sais pas exactement qui est l'investisseur. Je crois que c'est un investisseur nippon américain.
0: Oui.
17: J'ose espérer qu'on ne va pas retomber dans les débats à la Montebourg 2014 avec Dailymotion.
0: Évidemment.
17: Non, le ministre de l'économie a l'air d'être plus ouvert en disant on va voir quel est leur projet, notamment d'implantation en Europe. Mais attention, ne pas rejouer, une entreprise doit être à capitaux franco-français. C'est pas ça le sujet. Le sujet, c'est...
0: Alors on va nous dire que nos usines vont partir à l'étranger.
17: Est-ce que l'investisseur a un projet en France, avec des emplois en France et de la tech, qui bénéficie à l'économie européenne. Mais attention à ne pas tomber dans une sorte de protectionnisme en disant la politique industrielle, c'est des entreprises françaises. Je ne sais pas d'ailleurs ce qu'est une entreprise française. Une entreprise, c'est une entreprise qui a un
0: capital
17: projet.
0: Français, qui a un projet. Siège social en France, qui a ses usines en France.
17: Pas seulement.
0: Et qui préserve l'emploi en
17: pas
0: France.
17: Pas seulement. Il y a beaucoup d'entreprises françaises qui ont très peu d'empreintes françaises. Vous prenez les leaders du CAC 40, elles ont surtout une empreinte mondiale. Ça n'empêche pas que ce sont des entreprises françaises
0: par leur ADN. Je pense que vous n'avez pas tout à fait le même avis. Et Jean-Marc Daniel qui vient nous rejoindre sur le plateau.
1: Eh bien, ça
0: on
1: va être animé.
17: C'est le
1: donc, sur le premier point, est-ce qu'il faudra absolument protéger les pompes à chaleur? La réponse, j'en sais rien. Par contre, je suis convaincu qu'il faudra décider de ce qu'on a envie de protéger et de garder sur le sol européen. Aujourd'hui, cette liste n'existe pas. Est-ce qu'il y aura les pompes à chaleur dedans où on considère que ce combat est perdu comme il l'a été sur les panneaux photovoltaïques? C'est une vraie question qu'il est indispensable de se poser. Quels sont les combats qu'on veut faire? Et on ne pourra pas tout faire. Ça, c'est absolument certain. Et même le deuxième élément, c'est que je suis de plus en plus convaincu que si on veut mettre la souveraineté au cœur de notre projet de société, il faut que nos entreprises aient un ancrage territorial. Ça veut dire, certes, des sites de la technologie qui est ancrée dans le territoire, français ou européen, mais il y a aussi une véritable question qu'on ne peut pas éluder sur la détention du capital. C'est un sujet qui est un peu tabou aujourd'hui, mais je pense qu'on ne pourra pas l'éviter. Et il reboucle avec le fait de notre capacité à mobiliser l'épargne des Français et des Européens pour investir dans notre outil productif plutôt que de financer des bons du Trésor américain. Par exemple, et là on a une question un peu globale de comment est-ce qu'on finance notre économie, mais la détention du capital, l'ancrage territorial du capital est une question inéluctable.
0: On a 300 milliards de capitaux européens qui partent chaque année aux États-Unis. Vous me corrigez Jean-Marc Daniel si,
4: non, je, pense que c'est
0: si
4: pas
0: je me
4: assez.
0: Trompe, parce qu'il faut les rapatrier en Europe. Comme
4: non,
0: le
4: non je pense
0: aussi.
4: Que c'est pas assez qu'ils partent aux États-Unis. Je pense que tous ces capitaux doivent partir dans des endroits où il va y avoir de la croissance. Alors, en partie aux États-Unis, la croissance mondiale elle va se faire, c'est une maison obsessions, c'est entre Abidjan et Mumbai que ça va se passer. Je trouve ça assez intéressant, c'est que nous sommes 25 ans après la déclaration de Serge Tchuruk. C'était au mois de juin 2001.
0: Sur la faiblesse.
4: Sur la faiblesse.
0: Des entreprises sans usine.
4: Sans usine. Et c'était ce qu'il y a de frappant, c'est qu'on a fait son procès, maintenant on l'a oublié, sauf que si on fait le bilan...
17: Il avait raison.
4: Il avait raison. Il avait parfaitement raison. Et le véritable enjeu pour... on l'a dit, Emmanuel l'a dit, c'est-à-dire une entreprise française, c'est quoi? Une entreprise européenne, c'est quoi? En revanche, les comptes extérieurs d'un pays, ça, on le sait. La balance des paiements courants, elle enregistre les entrées et les sorties, les flux de revenus et les placements d'épargne.
0: L'argent sonnant est trébuchant.
4: Et donc, ce que l'on voit, c'est qu'effectivement, l'Europe, c'est un des principaux endroits où il y a de l'épargne, avec l'Asie du Sud-Est, hein, avec plutôt l'Asie Chine-Japon. Et c'est un principal endroit où il y a des vieux. Donc, quand il y a de l'épargne et il y a des vieux, le véritable enjeu, c'est de placer cette épargne dans les endroits où il y a des jeunes. Et donc, les jeunes, ils sont en Inde, ils sont en Afrique. Le véritable enjeu, c'est de regarder la BRVM plutôt que de regarder, effectivement, ce qui se passe en France.
0: C'est de mettre de la clim dans les EHPAD aussi. Hein. On a peut-être besoin de pompes à chaleur pour rafraîchir nos EHPAD.
4: C'est ce que disait Lénine. Lénine disait, le socialisme, c'est les soviets plus l'électricité. Et donc, les soviets, peut-être pas, mais en tout cas, la démocratie que normalement aurait dû incarner les soviets, retraite et l'électricité.
0: Oui. Et c'était l'armée et les aides sociales, on y arrive beaucoup.
4: Oui, oui, alors là, en revanche, c'est devenu l'armée et les aides sociales.
0: Aussi.
4: Oui.
0: Emmanuel Combes, puis Olivier Lantier.
2: Je voulais rebondir sur ce que disait Olivier, je partage son point de vue là. Le problème, c'est qu'on ne peut pas tout faire, il faut faire des choix. La question, c'est qui choisit.
0: C'est ce qu'il y a l'idée. Qui choisit, clair, de choisir, protéger.
2: Si on fait un peu d'économie politique, on s'aperçoit que les choix ne sont pas toujours des choix complètement démocratiques. Donc il y a quand même l'idée de. Et oui. Surtout, je pense que dans les critères de choix, les économistes devraient avoir leur mot à dire. Il me semble qu'un des critères de choix, et je reprends ce que je disais tout à l'heure, c'est l'écart à la frontière technologique. Quand vous êtes, pardon, complètement largué, faut arrêter le combat. Entre mettre un euro dans l'ordinateur quantique où la bataille, me semble-t-il, n'est pas jouée et on a des atouts, il faut toujours raisonner en coût d'opportunité, hein. Et un euro dans un secteur dont on sait, je suppose, le photovoltaïque, où on est complètement en retard par rapport aux Chinois, il faut accepter un moment de dire, nous avons perdu la bataille et ça n'est pas absolument, mauvais d'importer des panneaux photovoltaïques. Il faut choisir ses combats. Et moi, j'ai l'impression que, notamment en France, on aime bien le saupoudrage. La politique industrielle française, c'est on donne un peu à tout le monde et à la fin, on n'a pas fait de véritable choix.
0: Faire de la politique industrielle,
2: c'est choisir ses combats. Choisir ses combats.
0: C'est un peu ce que nous dit Alternance.
4: Moi, je pense que...
0: On y vient un aspect, une dinguerie économique de dépenser 3 à 4 milliards de baisses de TVA dans la restauration pour avoir des master poulets en bas de chez soi qui importent des aliments de l'étranger alors qu'on devrait dépenser ces milliards sur l'électrification.
4: Je voudrais dire simplement, la seule chose avec laquelle je pourrais être d'accord, c'est qu'il faut choisir. Le seul élément, c'est que c'est pas... l'État qui va choisir, c'est le marché doit choisir. Donc, si on doit choisir, c'est le marché.
0: Bon, on a le droit d'avoir un État stratège aussi, Olivier.
3: On a le droit d'avoir aussi un État stratège, même si aujourd'hui, je partage le sentiment qu'a donné Emmanuel, c'est-à-dire qu'on a affiché des priorités, on a fait beaucoup de saupoudrage. France 2030 nous en donne aussi l'illustration.
0: Il veut mieux que l'État soit un bon...
3: le sentiment qu'a donné Emmanuel, c'est-à-dire qu'on a affiché des priorités, on a fait beaucoup de saupoudrage. France 2030 nous en donne aussi l'illustration.
0: Il veut mieux que l'État soit un bon...

0: de créer des emplois liés à des plateformes, des Uber Eats, des Uber, etc. On a une paupérisation de la France qui nous pose un problème global, alors que si on avait gardé de l'industrie, on aurait créé de la valeur ajoutée ou des métiers à plus grande valeur ajoutée qui permettaient de redistribuer conforme à notre modèle social. Et vous ignorez l'empreinte environnementale. On a des ambitions environnementales en Europe qui font partie de notre projet de société. Ce n'est pas en déléguant notre pollution à des pays qui n'ont pas les mêmes ambitions qu'on sera en, je dirais, en phase avec notre conscience et qu'on va plutôt vers un chemin d'hypocrisie globale. Ces trois éléments-là, vous ne les intégrez pas. C'est vrai qu'ils s'intègrent mal dans des équations économiques, mais ils sont essentiels à un projet politique.
1: Oui, alors sur la souveraineté, c'est le mot à la mode et distingué pour dire protectionnisme maintenant. La souveraineté, je rappelle, on parlait de Ricardo. Ricardo disait, écoutez, si on abandonne la production de blé, on va confier effectivement l'alimentation du Royaume-Uni aux grands producteurs de blé. Qui produit du blé? On est en 1820, il dit c'est les États-Unis et la France. Quels sont les deux pays avec lesquels l'Angleterre ne pourra jamais se réconcilier? Les États-Unis et la France. Et il dit pourtant, eh bien, je suis favorable au libre-échange parce qu'ils ne se mettront jamais d'accord. Le jour où les États-Unis voudront couper les exportations de blé vers nous, les Français seront là pour prendre le relais. Donc il faut diversifier. Ouais. Juste un exemple. Voilà. Un exemple très simple.
2: On va mettre tous ses œufs dans le même panier.
1: Et voilà, un exemple très simple. Au moment de l'affaire des masques.
2: Et choisir ses partenaires.
1: Et choisir, au moment de l'affaire des masques, il y avait deux attitudes possibles. Il y avait le discours à la française, oui. On va créer des filières en France. Et puis il y avait le discours de la présidence de l'Union européenne à l'époque, c'était la Croatie. Et la Croatie est allée signer un accord de libre-échange qui a été confirmé et conforté d'ailleurs il y a 6 mois de ça avec le Vietnam, en disant, puisque les Chinois sont en train d'effectivement mettre des conditions qui sont insupportables à la livraison de masques, on va s'approvisionner chez vous. Et maintenant, les masques, ils viennent de Chine et du Vietnam, mais ils viennent pas de France parce que ça n'a aucun avenir de faire de la production industrielle sur certains secteurs en France.
2: Emmanuel.
3: En fait, pour moi, le bon raisonnement, donc à la fois je suis d'accord avec Olivier et pas d'accord, c'est qu'est-ce qu'on sait faire le mieux? Si c'est de l'industrie, tant mieux. Et on a des secteurs industriels, pardon, Airbus, c'est de l'industrie. Hein.
2: Oui, oui.
3: Donc là, investissement à fond. J'ai même envie de dire, il faut accélérer même notre avance.
2: On a des champions industriels.
3: Il faut accélérer notre avance, hein, puisque les Chinois, vous savez, maintenant, Comac se mettent à faire des avions long courrier.
2: On va y venir
3: donc
2: tout à l'heure.
3: Pour moi, le sujet, c'est pas industrie versus service. Hein. Je veux dire, les Pays-Bas, c'est un pays de service. Je crois savoir que le PIB par habitant est beaucoup plus élevé aux Pays-Bas qu'en France. La question, c'est qu'est-ce qui crée de la valeur, d'abord? Ça peut être du service ou de l'industrie. Moi, je suis agnostique. Et deux, qu'est-ce qu'on sait faire le mieux? Il y a un moment donné, quand on ne sait pas faire, il faut arrêter. Et moi, ça me fait peur en France, on pense souvent réindustrialisation. Moi, je suis plutôt favorable à la politique industrielle, hein, contrairement à ce qu'on peut croire. Mais la politique industrielle offensive pour conquérir des nouveaux avantages comparatifs. Et c'est là où je ne suis pas d'accord avec Jean-Marc. Pour le coup, je crois que l'État stratège, c'est celui qui dit à un moment donné, il y a quand même 2-3 secteurs, on les voit venir, hein, on les sent quand même venir. Hein, l'IA, je pense que là, on l'a plus que senti venir. Hein,
2: oui.
3: La révolution quantique, si on laisse le marché livrer à lui-même, peut-être que ça ne fonctionnera pas. Alors on fait des grands programmes européens, mais on ne fait pas les choses à moitié. On y va à fond. Mais c'est une politique de l'offre et pas une politique de subvention de la demande. C'est une politique européenne et c'est pas une politique franco-française. Et juste un tout petit mot par rapport à ce que disait Olivier sur la souveraineté. Pour moi, la souveraineté, c'est la dépendance choisie. L'indépendance, ça n'existe pas. La dépendance choisie, c'est-à-dire il faut être présent sur le bon maillon.
2: Il faut choisir ses partenaires.
3: Et pas seulement les partenaires, le bon maillon. Regardez les semi-conducteurs. Personne n'en parle. Pardon, TSMC sans ASML n'existe pas. C'est la seule entreprise qui est capable de fabriquer des machines de lithographie dans le monde. Elle a une part de marché de 95%. Alors quand on me dit on est dépendant de la planète pour la livraison de semi-conducteurs, oui, et en même temps, eux sont dépendants de nous. Donc première, c'est pas si simple. Et secondement, là je rejoins plutôt Olivier, on peut se mettre d'accord sur un minimum de souveraineté, c'est-à-dire voilà, on souhaite que X% de nos chips, de nos semi-conducteurs, soient fabriqués en Europe. C'est ce qui a été fait avec le Chips Act, hein, qui est de dire, on va inciter les étrangers, c'est ça qui est intéressant. Et là, on est très bien loin du débat capitalisme capitaux français. On va demander à Samsung d'investir en Europe. C'est ça, finalement. Paradoxalement, la souveraineté, c'est attirer les étrangers sur notre sol européen. Et c'est pas chercher une solution franco-française avec un actionnaire français. Moi, je crois qu'il y a des bons actionnaires qui ont un projet, il y a des mauvais actionnaires. Il y a des actionnaires qui sont de pays alliés, il y a des actionnaires de pays dont on a
2: plus hostile.
3: Plus hostile. Ouais. Mais un actionnaire français n'est pas forcément la garantie d'un bon projet.
2: Ça, on est bien d'accord.
0: On est en train de...
2: Mine de rien, on a complètement traité le dernier sujet de l'émission. Ça tombe bien parce qu'on est super en retard. Comment se protéger des surcapacités chinoises? Il y a un séminaire du Collège des commissaires qui va se tenir le 29 mai, en fin de semaine. Mais donc, on a traité la question. Ah non, je fais un tour rapide.

0: très rapide, avant la coupure pub, c'est être le meilleur, meilleur sur certains points.
1: Là, moi, je vais continuer le propos d'Emmanuel en disant oui, il y a une partie où on est en retard et sur lesquelles ça sert à rien de faire une course, surtout que la cible est mouvante. Hein. Les Chinois vont pas rester à leur niveau technologique, ils vont le faire progresser. Donc, si vous courez derrière, vous allez vous épuiser, vous allez épuiser des moyens publics. Et là, l'une des solutions qui a été évoquée dans l'accélérateur industriel européen que je critique beaucoup, mais sur cette partie-là, je trouve qu'il y a des concepts intéressants, celui du transfert de technologie.
0: Oui.
1: Vous êtes intéressé par le marché européen, vous venez très bien, vous nous faites du transfert de techno, ça peut se matérialiser par des JV 50-50 qui finiront en 49-51. Les Chinois nous ont appris ça par cœur, on n'a qu'à suivre le livre de l'industrialisation de la Chine. Mais voilà, typiquement, aujourd'hui, notre actif, c'est le marché européen qui reste un marché riche. On a un retard de technologie. Ne gaspillons pas de l'argent public pour faire une course qu'on ne rattrapera jamais. Faisons du transfert de technologie et un peu de protectionnisme ou de souverainisme, je ne sais pas, sur une série de biens qu'on choisit parce qu'on les qualifie comme essentiels. Et tu as raison, il ne faut pas choisir une filière. Par exemple, dire qu'on choisit la filière des semi-conducteurs n'a pas de sens. Choisissons les maillons de la chaîne sur lesquels on peut verrouiller la filière.
0: Nous venons de créer un formidable consensus et de rapprocher les positions d'Olivier Lanty. Jean-Marc sera le contributeur, mais on reviendra
2: après. Mais quelle vision conservatrice actionnaire. C'est vraiment Lénine, hein. Les soviets et l'électricité et les semi-conducteurs.
3: Absolument pas.
2: Tu es en retour des années 90, le monde a changé.
0: Je viens revenir sur... Alors les débats reprendront après la coupure.
2: C'est la population. La population,
0: si Jean-Marc me laisse en placer une après la coupure publicité. On parlera shrinkflation, on parlera encadrement des loyers et puis on verra si on peut parler surcapacité chinoise. Ne quittez pas, à tout de suite.
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0: Allez, on est de retour pour la seconde partie de l'émission. Il est 10h passé de 1 minute. Vous êtes toujours en direct sur BFM Business. C'est les experts avec une ambiance formidable sur le plateau entre Jean-Marc Daniel, Olivier Loancy et Emmanuel Combes. Ça débat fort ce matin. On va continuer sur le protectionnisme, Emmanuel, avec cette réunion du Collège des commissaires prévue, un séminaire en fin de semaine, le 29 mai, pour réfléchir aux voies et moyens de se protéger contre les surcapacités chinoises. Le programme précis, c'est quels sont les instruments d'une politique de défense commerciale plus affirmée et plus efficace. Est-ce qu'il faut du protectionnisme?
9: La réponse est oui. Ça peut paraître étonnant pour un économiste qui se dit plutôt libéral, mais un ciblé
3: Et surtout, et j'insiste là-dessus, c'est le plus important pour moi, dans le respect des règles de l'art. Qu'est-ce que j'appelle les respects des règles de l'art. Il y a un truc qui s'appelle l'OMC, dont tout le monde dit qu'elle est morte. Elle n'est pas morte, elle existe. Il y a même un organe d'appel qui fonctionne, alternatif, dont les États-Unis ne font pas partie, mais la Chine fait partie. La Chine n'arrête pas de nous expliquer, depuis 20 ans, je veux jouer les règles de l'OMC. Il y a deux règles dans l'OMC qui sont absolument capitales, l'anti-dumping et l'anti-subvention. Si vous avez des surcapacités, bah, si vous voulez vendre à l'export, vous avez la tentation de faire quoi ? De baisser les prix. Or, vous le savez, si vous vendez moins cher à l'exportation que sur votre marché domestique, ça s'appelle en droit du dumping. Et bien que l'Europe utilise davantage son arsenal anti-dumping. Pourquoi je pense que c'est intéressant de jouer avec les règles de son adversaire ? Parce que vous dites à la Chine, mais puisque vous dites vouloir respecter les règles de l'OMC, vous ne pouvez pas nous reprocher. Donc vous êtes inattaquable. Par contre, je ne crois pas à une sorte de protectionnisme un peu tombé du ciel, tel que celui du commissariat général au plan, où on nous expliquait qu'il fallait mettre 30% de droits de douane sur tout. On a vu d'ailleurs que sur la voiture électrique, ça n'a pas marché.
0: Le rapport de
3: Donc,
0: Thomas Grébin
3: anti-dumping, ça existe. Anti-subvention, il y a une règle, anti-subvention. Déclenchons plus d'enquête. Donc vous voyez, je crois qu'on a en fait les outils, c'est pas la peine d'inventer des nouvelles choses. On a les outils.
0: Il faut les appliquer, mais encore faut-il que les acteurs les respectent.
3: Et on pourrait même... Ah bah, de toute façon, si vous respectez pas, vous faites un recours devant l'OMC. Je vous rappelle qu'on a gagné au mois de juillet. La Chine a été condamnée en matière de droit de la propriété intellectuelle. Donc tout ça existe. Mais je ne crois pas à l'idée de sortir de nouveaux instruments. Pourquoi ? Parce que la Chine serait fondée pour nous dire, écoutez, vous avez mis un protectionnisme généralisé, on va mettre en place des représailles. Et qui paiera la facture ? Airbus, le luxe, l'industrie laitière, etc., etc. Donc je crois qu'il faut jouer avec les règles de ses adversaires.
0: Pour Emmanuel Macron, l'inspiration elle vient plutôt du côté américain. Olivier Lancy, il a dit que l'Europe devait s'inspirer de l'arsenal de défense commerciale américain en citant la section 301 du Trade Act de 1974.
1: Ah bah, Emmanuel a raison dans le sens où il faut activer ce qui existe déjà.
0: Des droits de douane ciblés, pour être clair.
1: Activer ce qui existe déjà. On est très mauvais sur les mesures de sauvegarde, très mauvais de demander à la chimie. La Commission européenne, à mon avis, n'a pas pris conscience de ce qui était en train de se passer sur les chaînes de valeur, alors que ces outils existent, puis après les mesures anti-dumping. Je crois qu'il va falloir aller plus loin parce qu'on a changé de monde par rapport aux années 90. On n'est plus dans le monde de l'OMC, on n'est plus dans le monde du moment où la Chine rentrait dans l'OMC, on n'est plus dans le monde de l'accord de Paris. Et donc, à partir de là, dans un monde de retour des empires, et on le voit sur la manière dont la Chine dit qu'elle veut respecter les règles de l'OMC, mais qu'elle ne les respecte pas, et on le sait depuis des décennies, dont maintenant Trump ne fait même plus semblant, enfin les États-Unis ne font même plus semblant du sujet, je pense qu'il faut changer de logiciel et qu'on aura besoin d'autres outils. Est-ce que je crois qu'il va sortir quelque chose de ce séminaire ? Non, hélas. Pour une raison très simple, c'est qu'encore aujourd'hui, l'Europe est globalement gagnante du commerce international.
0: Très largement. 365 milliards d'excédents, la balance commerciale.
1: Il y a 4 ou 5 pays seulement qui sont dans notre situation. Et dans ces 4 ou 5 pays, la France est le seul des grands pays européens. Je crois qu'on partage ça avec la Roumanie notamment. Enfin, quelques-uns qui ont une balance commerciale commerciale négative. Et donc, à partir de là, ça a été très, très clairement dit, je crois, lors de l'accord du Mercosur par la présidence danoise. C'est quand même assez dingue. Un ensemble économique qui profite du commerce international et qui voudrait mettre du protectionnisme. Et pourtant, je pense simplement que la situation française, parce qu'on a choisi la désindustrialisation, parce qu'on a fait le choix de Serge Tchuruk dans les années 2000, n'est que prémonitoire de ce qui va arriver au niveau européen. Parce qu'avec une différence de coût réelle ou affichée de 30 à 40% sur tous les biens industriels avec la Chine, personne ne résistera. L'Allemagne,
0: avec
1: dans
0: une
1: 4 ou 5 ans,
0: souvent
1: on
0: meilleure.
1: Verra quel sera son commerce extérieur, mais risque d'avoir de gros soucis et elle basculera, à mon avis, sur un point de vue plus celui qui est actuellement exprimé par le président de la République. Il faudra se protéger et sans doute les outils actuels de la Commission européenne n'y suffisent pas.
0: Allez, Jean-Marc, rapidement pour finir le tour de table et puis
2: très rapidement, trois remarques. La première remarque sur je suis économiste, mais je suis protectionniste. Juste, je rappelle que le premier cours d'économie jamais professé dans une institution a été, une institution universitaire a été par quelqu'un qui s'appelait William Nassau Senior. Et il a commencé son cours par la première phrase qu'il a inscrite au tableau devant les représentants du gouvernement anglais qui étaient tout plus ou moins protectionnistes. Nul n'est économiste s'il est protectionniste. C'est simple. Donc, formule qui a été reprise en
0: soi. Time to change, comme chantait l'autre.
2: James Tobin, quand Attac a créé son mouvement protectionniste en faisant référence à Tobin, il a dit, surtout, ne me référez pas à moi parce que moi je suis économiste, donc je suis contre le protectionnisme. La deuxième remarque que je ferai, c'est que, effectivement, je rejoins ce qu'a dit Olivier, c'est-à-dire qu'il y a un paradoxe d'être la zone qui dégage le plus l'excédent avec la Chine sur le plan du commerce international et être celle qui réclame des mesures protectionnistes. Alors là, c'est totalement
0: incompréhensible. L'argent du beurre, cher Jean-Marc.
2: Alors, troisième élément, c'est de dire, oui, mais vous allez voir, notre commerce extérieur va se détériorer. Mais bien sûr qu'il va se détériorer. Il va se détériorer, l'exemple japonais est là. C'est-à-dire que le Japon a à l'heure actuelle un déficit commercial qui est de la même ampleur que le déficit commercial français. C'est dire. Et donc, mais regardez la balance des paiements courants du Japon. Le Japon dégage 200 milliards de dollars
0: d'excédents. Il va chercher les bénéfices à l'étranger.
2: Parce qu'ils sont allés chercher, effectivement, des bénéfices à l'étranger. Ils ont fait du Serge Tchuruk. Oui. Ils ont dit, on va supprimer nos industries parce qu'on n'aura plus personne à mettre dedans. Et c'est ma conclusion relative, c'est-à-dire que ce dont a besoin le pays, c'est pas d'usines de semi-conducteurs, c'est d'EHPAD. Je le déplore, mais c'est comme ça. Donc on peut y vivre dans l'illusion.
1: Quel projet !
2: Mais c'est pas une question de projet, c'est un constat.
1: C'est-à-dire, mais il faut se projeter.
0: On aura besoin, mais on a encore quelques jeunes quand même.
2: Et quand on se projette, eh bien on constate qu'il n'y a plus d'enfants.
0: Vivre et faire rêver.
2: Oui, donc c'est, alors on peut dire c'est un projet, mais on constate qu'il y a eu plus de décès l'année dernière. Alors je ne sais pas si c'est un projet, mais c'est un constat.
0: Allez,
2: il y a
0: très
2: plus
0: vite.
2: De décès que de naissance.
0: Très vite, la réponse d'Emmanuel et on passe à votre cadre.
3: On dira à Jean-Marc, sa vision est un peu caricaturale, il n'y a pas protectionniste versus libre-échangiste.
0: Elle est affirmée.
3: C'est un peu plus subtil. Et d'ailleurs,
2: je trouve que la critique de Tobin est assez célèbre.
3: L'anti-dumping et l'anti-subvention, d'ailleurs ça ne s'appelle pas du protectionnisme au sens juridique du terme, c'est de la défense commerciale contre des pratiques déloyales. Quand tu as une industrie qui est subventionnée, est-ce que c'est de la concurrence loyale?
0: La bonne concurrence, c'est le level playing field. Hein.
3: Tu peux pas être contre le SEM level playing field.
0: Voilà.
3: Donc ça, c'est pas du protectionnisme, c'est la lutte contre la concurrence déloyale. Et d'ailleurs, ça s'appelle en droit de la défense commerciale. Donc je pense qu'un protectionnisme ciblé qui met fin à des pratiques qui sont injustifiables économiquement, au premier rang desquelles la subvention publique sectorielle et le dumping, ce sont des choses qui sont relativement entendues par les économistes, fût-il libéral comme moi.
0: Je pense que ce débat est appelé à perdurer. Il faut qu'on avance, il est 10h09.
2: Juste une toute dernière remarque. Concernant les subventions et tout ça. D'abord, c'est du pouvoir d'achat pour nous, ces subventions.
0: C'est 1500 euros de pouvoir d'achat annuel.
2: Il faut remercier l'État chinois qui nous assure du pouvoir d'achat. Quant au fait
0: qui détruit des emplois.
2: Ah ben, il assure du pouvoir d'achat.
1: Il nous met en situation de dépendance.
2: Et le deuxième élément, c'est qu'il y a 95% des salariés à la surface de la planète, ils gagnent moins que le SMIC. Donc il y a 95%, sachant que le SMIC en France est subventionné. Il y a quand même 95% des gens à la surface de la planète qui devraient demander à ce qu'on prenne des mesures de rétorsion contre les exportations françaises, parce qu'il y a effectivement du dumping de l'État français.
1: On n'est plus dans ce monde-là.
0: Y compris dans les loyers, avec l'encadrement des loyers. Est-ce que ce n'est pas une forme de dumping finalement ? L'expérimentation de l'encadrement des loyers, alors ça date de la loi Allure 2014, mais ça a été mis en place en 2018, va toucher à sa fin. C'était une expérimentation pour 8 ans, dans 6 mois, jour pour jour, l'encadrement des loyers qui s'est développé dans une soixantaine de villes aujourd'hui, quand même très largement, prendra fin. Et le débat est en train de remonter Matignon. Alors c'était l'époque, François Bayrou avait commandé un rapport à l'Institut des politiques publiques que nous nous sommes procurés. C'est un rapport qui est remis aujourd'hui même au ministre du Logement. Et ce rapport, cette note, explique, est assez sévère sur les résultats au final. Explique que finalement ça n'est pas efficace, que c'est plutôt coûteux et que à long terme c'est même assez nocif. Ça veut dire quoi? Qu'il faut le balayer? Enfin, ça permet quand même, dans des zones tendues comme à Paris ou en Île-de-France, de limiter les flambées des loyers, non?
3: Alors, il y a quand même un petit effet positif. Alors, d'abord, le résultat est annoncé. Hein.
0: Oui.
3: Jean-Marc disait, nul n'est économiste s'il est protectionnisme, nul n'est économiste s'il croit à l'encadrement des loyers.
0: Oui.
3: On va retrouver, à mon avis, dans le rapport, ce que l'on sait déjà.
0: C'est 2 à 4% largement futé, on connaît la lutte. Enfin,
3: donc,
0: non, moi, j'en ai parlé ce matin, c'est 2 à 4% de réduction des loyers.
3: Il y a quand même un bénéfice, mais heureusement qu'il y a ce bénéfice, parce que c'est l'objectif même de l'encadrement des loyers, c'est dans les zones tendues, et notamment pour les personnes qui ont des moyens modestes, ça a permis, en effet, de limiter la hausse des loyers. Mais le problème, c'est les effets pervers. Comme en réalité, l'encadrement des loyers, elle porte sur le mètre carré. Si vous avez un très grand appartement de 200 mètres carrés à Paris, donc a priori, vous êtes plutôt une CSP+, vous en profitez aussi. Donc il y a déjà un effet anti-redistributif. Mmh. Et surtout, il y a l'effet auquel tout le monde s'attendait. C'est qu'en fait, des personnes, enfin des propriétaires, retirent du marché ces biens, soit pour ne plus les mettre en location, soit pour les mettre à d'autres usages, style Airbnb, etc. Donc vous avez raréfaction de l'offre. Et donc, l'effet pervers, c'est qu'il devient paradoxalement encore plus difficile d'obtenir un appartement. En d'autres termes, vous allez avoir une sorte de conflit insider-outsider. Celui qui a un appartement n'a plus envie de bouger, en se disant, tiens, j'irai bien peut-être à Bordeaux.
0: C'est ça, il y a moins de temps d'attendre, il y a moins de rotation.
3: Et donc finalement, vous avez, vous avez moins d'offres, vous avez une mobilité plus basse et même, à mon avis, on va trouver des résultats intéressants en termes de qualité. Puisque je ne peux pas reporter les hausses de prix, je vais en réalité moins entretenir.
0: Sur 9 mois, mon bah oui, c'est ce qu'ils disent.
3: Et en plus, visiblement, il y a des mesures de contournement assez efficaces qui ont été constatées. Donc finalement, pas de secret, pas de révélation. On trouve ce que raconte la science économique pour le coup depuis 2 siècles. L'encadrement du loyer, à la fin des fins, ça fait une raréfaction de l'offre. Il y a eu des expériences à San Francisco, à Berlin, dans le Massachusetts, et à chaque fois, c'est le même constat.
0: C'est juste le principe même que...
3: Et c'est le marché.
0: Dès qu'on encadre les prix, il y a une pénurie.
3: Un rationnement.
0: Finalement, c'est un peu ce qui s'est passé sur le pétrole aussi, non, Jean-Marc?
2: Oui, oui. Je rejoins Emmanuel sur le fait que c'est pas une surprise quand même. Et que, oui. Bah, c'était la stratégie de Bérou de nommer des commissions pour retrouver des résultats élémentaires. Donc, il a fait son... il avait été haut commissaire.
0: Somme toute assez efficace.
2: Haut commissaire. Il était voilà. Assez haut pour que ce soit stratosphérique, ce qu'il racontait. Mais, il avait fait la même chose avec son l'affaire des retraites. Avec,
0: le conclave.
2: Le conclave sur les retraites. Bon. Alors, par rapport à juste ce que disait Emmanuel, donc, deux choses. La première chose, c'est que vous avez un économiste suédois célèbre qui avait cette formule, qui disait il y a deux façons de détruire une ville.
3: La guerre.
2: Vous la bombardez ou vous imposez un contrôle des loyers, un blocage des loyers. Et puis, une autre citation assez célèbre, le premier ministre du logement s'appelait Arthur Levasseur et il était député de l'endroit où nous sommes en ce moment. Il était député du 15e arrondissement et il a fait son discours en tant que premier ministre du logement en disant « Être ministre du logement, c'est être ministre des locataires ». Et donc Charles Gide, qui était le professeur d'économie au Collège de France de l'époque, avait dit « C'est donc être ministre du logement, c'est être ministre de la pénurie ». Puisque, effectivement, comme le disait Emmanuel, vous prétendez favoriser les locataires, vous bloquez les prix, et donc à la fin des fins, vous organisez la pénurie.
0: Donc, quoi, c'était Olivier Luanci, un argument des politiques, finalement. Il y a une coalition hein, des maires pour l'encadrement des loyers. On voit que ça a fait fleurir.
8: Je voudrais élargir un peu le débat parce qu'en fait, on a une crise du logement. Enfin, ça, c'est que la partie émergée.
0: En fait, c'est une mauvaise réponse à un problème.
8: On a une crise du logement. Alors, j'ai beaucoup travaillé sur les sujets industriels, je ne suis pas le seul. On essaie d'esquisser des solutions collectives sur le sujet. Je pense qu'on a une vraie feuille de route. Je suis désolé de le dire, mais sur la partie logement-bâtiment, je n'ai pas vu ce travail de fond être fait en France. Oui. Et ça va de la production des matériaux de construction à toute la chaîne de distribution, à la promotion, jusqu'à la location, etc. Je crois qu'on a un vrai sujet là-dessus. Et finalement, on est sur la partie émergée de l'iceberg, là. La question de la tension, donc on veut réguler le loyer. Ça, c'est le premier point. Le deuxième point, c'est ce qu'on disait, c'est on a choisi de vivre dans un monde d'efficacité économique par le marché, c'est le principe de base, ce type de régulation va à l'encontre de ce principe. Elle peut se justifier à condition, c'est ce qu'on disait tout à l'heure, que le logement soit considéré comme un bien ou comme un produit essentiel et qu'il faut qu'il soit accessible par tous. D'ailleurs, c'est la justification de ce type d'encadrement. Oui. Est-ce que c'est le bon outil de faire cet encadrement pour y arriver? Je suis pas tout à fait convaincu. Oui. En tous les cas, les résultats aujourd'hui pour une zone dans laquelle nous vivons tous et qu'on le voit tous les jours, c'est quand même une tension de plus en plus forte avec des gens modestes qui doivent travailler en centre urbain et qui n'ont plus les moyens d'y loger et donc ont des qualités de vie déplorables à cause de transport, etc. C'est pas ça de faire un joli projet commun de vivre ensemble.
0: Bon. Donc un véritable sujet, une mauvaise réponse à un vrai sujet qui demande effectivement de nouvelles politiques publiques.
2: Autour de cette table, considérer qu'il y a trop de logements dans ce pays. C'est-à-dire qu'il y a trop de logements, sauf qu'ils ne sont pas aux endroits où on les attend.
0: Oui.
2: Et donc, vous essayez de vendre dans ce qu'on appelle la diagonale du vide, vous essayez de vendre l'appartement, vous trouverez aucun acheteur. Je rappelle qu'au moment où Alstom a voulu reconfigurer sa présence industrielle, notamment en Alsace, et a décidé de fermer une partie de son implantation à Belfort pour le porter vers le nord de Strasbourg, les ouvriers ont dit, écoutez, nous, on ne peut pas y aller parce qu'on est propriétaire de nos appartements à Belfort, et c'est invendable. Et donc, je pense qu'il y a aussi une réflexion d'aménagement du territoire, et surtout à l'ère du télétravail. Il y a deux choses quand même qui sont assez frappantes, c'est-à-dire que le télétravail et l'INSEE a montré dans un rapport récent que c'était plus efficace sur le plan de l'organisation économique. Donc, est-ce qu'il ne faut pas amener une solution à une réflexion d'approfondissement du télétravail? Et la deuxième chose, c'est Vinci sort régulièrement une statistique sur le nombre de gens qui sont dans les voitures qui rentrent à Paris le matin. Et donc, lorsqu'ils ont commencé, il y avait à peu près 75% des voitures où il y avait une seule personne. Maintenant, on est à 90%.
9: Donc, au moment où on nous dit qu'il y a un problème de prix de l'essence, il y a un problème quand même qui est un problème de réchauffement climatique que nous vivons quand même en ce moment de façon très, très physique,
0: eh oui.
9: La population continue à utiliser sa voiture de façon...
0: Peut-être que ça change avec le signal prix.
9: Et donc, je pense qu'il faudrait aussi réfléchir à l'aménagement du territoire, l'utilisation de la politique vis-à-vis de la facturation des carburants, vis-à-vis de l'aménagement du territoire.
0: Allez, il nous reste 10 minutes, moins de 10 minutes ensemble. Il est 10h passé 18 minutes sur BFM Business. On est toujours en direct. Le dernier sujet, je voulais qu'on parle, shrinkflation. Vous savez, ce mécanisme industriel qui est que pour compenser l'inflation, on réduit les doses dans les produits que l'on vend, mais pas toujours sans le dire aux consommateurs. Et pour cela, Milka vient de se faire condamner par un tribunal allemand et c'est une première, Emmanuel Combes.
3: Oui, c'est une première en Europe. Alors, la shrinkflation, c'est ancien, ça a une bonne dizaine d'années. Et ce qui est intéressant pour nous, les économistes, c'est qu'on voit les études académiques sortir. Il y a une étude là de 2025 ou 2026 qui montre. Alors, c'est pas tous les producteurs qui font cela, c'est très ciblé sur typiquement les achats du quotidien.
0: Oui, on l'a quand même pas mal vu dans les supermarchés.
3: Céréales, ouais. Produits détergents, etc. Par exemple, aux États-Unis, il y a une étude très intéressante qui montre que c'est à peu près 2% des produits. Mais ce qui est intéressant, c'est pas seulement la quantité, c'est la hausse de prix implicite. Parce que si vous réduisez les quantités sans bouger le prix,
0: le même prix
3: ça revient
0: moins,
3: en fait à faire monter le prix.
0: Mais souvent, c'est les deux d'ailleurs. Hein. C'est ceinture et bretelle. On réduit et on augmente le tarif.
3: Ça équivaudrait, sur les statistiques, à une hausse de prix de 12%. Je veux dire, c'est énorme.
0: Eh oui.
3: Alors, c'est là que ça devient intéressant.
0: C'est de l'inflation cachée.
3: Parce que si je vous annonce que votre paquet passe de 10 euros à 11,20 euros, 12%, ou 12 euros plutôt, vous allez me dire, mais non, 11,20 euros, vous allez me dire, mais attendez, moi, je vais changer de producteur.
0: Eh oui.
3: Parce que c'est visible.
0: Eh oui.
3: Donc, quand j'augmente les prix de 12%, je sais que je vais le payer parce que la demande est ce qu'on appelle élastique. Dans les biens de grande consommation, l'élasticité de la demande, je ne veux pas être trop technique, c'est à peu près 1,2, moins 1,2. Si j'augmente les prix de 10%, je perds 12% de clients. En clair, je fais gaffe avant d'augmenter les prix. Par contre, la shrinkflation, certes, je vais afficher le prix au kilo, mais comme le consommateur ne regarde pas, je ne suis pas sanctionné. Et donc, ce que vous montrent les études économiques, c'est que l'élasticité à la taille, en clair, quand je réduis la taille de 10%, je n'ai strictement aucun effet sur
0: aucun
3: les ventes.
0: Effet.
3: Quasiment aucun effet. Donc, je me mets à la place d'un producteur, je me dis, mais j'ai plutôt intérêt à augmenter les prix en baissant la taille, en baissant les volumes, parce que le consommateur est complètement myope. Donc, vous voyez, c'est une pratique quand même assez trompeuse. Enfin, du point de vue du droit, c'est ce qu'on appelle une pratique commerciale trompeuse.
0: Oui.
3: Mais on comprend bien l'intérêt, l'incitation qu'il y a à faire ça, parce que justement, le comportement du consommateur est complètement différent lorsqu'on lui présente un prix facial et lorsqu'on lui présente un prix au kilo. Donc, il y a une incitation naturelle. Après, la question, c'est pourquoi toutes les entreprises ne le font pas. Et à mon sens, elles ne le font pas parce que toutes... Parce qu'elles se disent que c'est peu probable qu'elles soient détectées. Qui va aller regarder le prix au kilo? Enfin, en tout cas, pas moi. Par contre, le jour où elles se font détecter,
0: ah oui.
3: Le jour où il y a une campagne qu'on fait, ce qui se passe en Allemagne avec cette fameuse marque de barre chocolatée, là, je ne vous dis pas l'effet sur la réputation. Donc, c'est intéressant. Pratique maligne, parce que ça permet de tromper assez facilement le consommateur, et en même temps pratique risquée dès lors que je me fais, entre guillemets, prendre. En France, je vous rappelle que l'affichage du changement de volume est obligatoire depuis 2024.
0: Depuis juillet 2024. Ah, vous avez une loi qui oblige tous les distributeurs
3: après,
0: français à informer les consommateurs. Moi,
3: après,
0: je ne suis pas sûr d'avoir vu beaucoup d'informations sur les produits du quotidien qu'on achète dans les supermarchés. Bon, alors, est-ce qu'on se dit que c'est... la liberté d'entreprendre et qu'on maximise les bénéfices pour l'entreprise, Jean-Marc Daniel. Donc,
9: écoutez,
0: ils ont tout à fait le droit.
9: À partir du moment où les gens sont informés, s'il y a sur le prix du paquet, ce qui est intéressant, il y a deux choses pour moi. La première, c'est qu'effectivement, comme l'a dit Emmanuel, et c'est un vieux résultat qui date de Keynes, les gens sont sensibles à la valeur nominale et pas à la valeur réelle du prix. C'est-à-dire que si vous avez effectivement des prix qui augmente, mais qui un salaire qui augmente moins vite, les gens sont quand même contents de voir que le salaire a augmenté. Et donc, ils ne s'aperçoivent pas que l'inflation leur a fait perdre du pouvoir d'achat, même si leur salaire a augmenté. La deuxième chose, c'est que l'INSEE s'est posé la question sur les services. Alors, comment enregistrer, par exemple, c'est un débat qui existait, les défaillances des transports collectifs. C'est-à-dire, vous payez votre ticket de métro le même prix. Et puis, on le voit bien maintenant à Paris, en ce moment, pour avoir un bus, il faut attendre 10 minutes. Vous avez des lignes, la SNCF, tous les week-ends maintenant, la SNCF vous annonce. Donc là, c'était sur le réseau Sud-Est, 4 heures de retard.
10: Ah oui, jusqu'à 8 heures de retard, hier.
9: Donc la SNCF vous rembourse une partie. Mais concrètement, vous avez payé quelque chose, un certain prix, oui, pour un service qui est très, très largement inférieur.
10: Dégradé.
9: Très, très, très, très dégradé. Et donc, vous avez un problème qui est un problème d'identification des conséquences de la dégradation du service. Quand dans le domaine purement quantitatif, c'est assez facile à mesurer. Or, il y a beaucoup de choses qui sont des choses qui relèvent du service. Au moment où il y avait la mesure de l'inflation dans les pays d'Europe de l'Est, le FMI avait mis en place un indicateur qui était le temps de queue. Oui. En disant que vous aviez un prix qui était affiché, vous aviez un prix affiché, donc vous aviez un salaire affiché, donc vous aviez un pouvoir d'achat qui était un pouvoir d'achat, qui était un pouvoir d'achat qui était stable. Alors il disait, en réalité, ce pouvoir d'achat, il fallait mesurer ce qu'on avait
10: en distance
9: à payer sur le plan monétaire, et puis le temps qu'on avait été obligé de consacrer pour obtenir le bien en question. Il disait, il y a une inflation qui est une inflation masquée, mais qui est une inflation délirante. Et donc, je pense qu'il faut réfléchir effectivement.
10: La Q-flation.
9: Voilà, on mesure vraiment l'inflation.
10: Pas mal, avant la shrinkflation. Olivier.
8: Oui, alors je sais que l'émission s'appelle Les Experts, mais on n'est pas experts de tout, donc je ne vais pas rentrer dans ce débat-là, je pense que les autres personnes autour de la table l'ont très bien fait.
10: Non, mais est-ce
8: l'interrogation
10: qu'on abuse ou pas ?
8: L'interrogation que j'ai, c'est est-ce que c'est le bon moyen d'action publique ? C'est-à-dire, est-ce que judiciariser ce type de dérive-là,
10: oui,
8: et est-ce que c'est le bon moyen ? Sans doute, dans les cas extrêmes, je suis incapable de dire si le cas Milka en Allemagne est un cas extrême, et Emmanuel, tu l'as qualifié. En revanche, mon sentiment, c'est que dans ce type de situation, avoir des organisations de représentants des consommateurs qui font ce travail au nom des consommateurs est sans doute un moyen de régulation qu'on va dire soft, parce qu'il n'est pas par là de droit, etc., qui va toucher sur la réputation, le fameux name and shame, oui, qui sera beaucoup plus efficace. Dans les relations sociales, on a des syndicats. On dit toujours, les syndicats de salariés n'ont pas les mêmes moyens financiers que les organisations patronales. Donc, la puissance publique a organisé de dédier des ressources aux organisations syndicales.
10: Oui.
8: C'est exactement la même logique en premier rang qui devrait jouer. Et on vient d'ailleurs de prendre, je crois, au niveau public français, une décision totalement inverse, en supprimant un organisme de protection des consommateurs.
10: 60 millions de consommateurs pour ne pas nommer.
9: Non, mais voilà. La protection du consommateur, c'est la concurrence. Hein. Si les gens ne sont pas contents parce que Milka a enlevé 50 grammes sur leur pack de chocolat,
3: ils une incitation à agir.
8: Et tu as une dissymétrie de l'information, oui, on le voit bien. Oui. Donc, quelque part, tu dois la récupérer, tu dois la compenser.
9: Mais oui. Mais alors, encore une fois, vous avez une vision de la population autour de vous, entre le fait que vous n'avez pas réalisé qui c'est des vieux et qu'il faut les mettre dans des EHPAD et pas dans des usines.
3: Je vois
9: que les gens font leur course en disant, on se fait avoir, ils ne comprennent rien. Heureusement qu'il y a 60 millions de consommateurs et que l'État est là pour les apporter. Non, les gens sont capables de se rendre compte de ce qui se passe.
3: Si je suis Jean-Marc, je vais tenter une action en justice parce que j'ai payé 12 centimes de plus mon paquet de pâtes. Ça n'est pas raisonnable.
9: Non, je ne fais pas une instance en justice.
3: Donc
9: je choisis un nouveau fournisseur.
3: Donc je rejoins Olivier. Mais encore faut-il que tu le saches, parce que tu n'as pas regardé. Alors tu pars du principe que le consommateur a le temps de regarder.
9: Je pars du principe que les gens ne sont pas idiots.
3: Bah, c'est pas qu'ils ne sont pas idiots, c'est qu'ils n'ont pas le temps de regarder. Moi, je suis assez d'accord.
9: Quand très on
3: d'accord
9: fait avec ses courses, on peut regarder le poids qui est sur le paquet.
3: Je ne t'ai pas interrompu, je peux juste terminer. Pour le coup, je rejoins complètement Olivier. Moi, je crois beaucoup aux corps intermédiaires et notamment aux actions de groupe. J'ai toujours été un partisan des actions de groupe. Quand vous avez une belle action de groupe...
10: Attends, on ne va pas faire une action de groupe parce que la barre chocolatée a perdu 5 grammes.
3: Non, vous n'avez pas compris. C'est plus compliqué que ça, c'est l'effet de signal. Le but d'une régulation, un petit mot sur la régulation, j'ai été quand même régulateur pendant 10 ans, ce n'est pas de surveiller tout le monde, c'est que celui qui se fasse attraper, si j'ose dire, paye pour les autres. Oui. C'est l'effet de signal. C'est quand vous êtes une grande marque et que vous êtes fait attraper, je peux vous dire que les autres, quand l'autorité de la concurrence faisait une sanction et qu'on communiquait sur la sanction et qu'on publiait une injonction à publier un extrait d'édition dans la presse, vous dire que ça calme tout le monde. Le but d'une loi, c'est pas de mettre un fonctionnaire dans chaque magasin pour faire des relevés de prix. C'est laisser le marché jouer et il y aura un corps intermédiaire qui s'appelle l'association de consommateurs qui fera ce boulot. C'est ce qui s'est passé en Allemagne. Donc je crois qu'on a besoin de très peu de cas. Mais quand vous avez peu de cas, ça envoie un effet de signal et sa discipline tout le monde. Donc, je suis pas du tout d'accord avec Jean-Marc. L'idée est pas, en effet, que chacun aille en justice pour réclamer quelques euros.
9: Il s'agit pas d'aller en justice, il s'agit de changer de fournisseur. Et quand je fais mes courses, j'ai pas besoin qu'une association de consommateurs me dise, tu dois acheter ce produit,
1: regarde bien l'étiquette.
9: J'ai pas besoin que l'association me dise, regarde l'étiquette.
10: La discipline.
9: Très intelligent, Jean-Marc. Je suis normal.
10: La discipline dans les supermarchés et sur ce plateau. Merci. Demain, vous retrouverez les experts. Merci à tous les trois pour cette émission passionnante. Demain, les experts seront à KPM. Ne ratez pas cette émission, cette journée exceptionnelle organisée avec le MEDEF et BFM Business. KPME, on sera en direct de 7h30 à 18h à Station F avec Serge Papin. Peut-être qu'on parlera du contrôle des prix avec Patrick Martin, avec beaucoup, beaucoup, beaucoup d'invités et d'émissions.
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12: Bonjour et bienvenue dans Tech & Co Business. Nous sommes ensemble pendant une heure sur BFM Business. On va démarrer, tiens, avec la DINUM, la Direction Interministérielle du Numérique, savoir où elle en est de cette réforme numérique de l'État. On aura l'un de ses représentants avec nous. On enchaînera avec, tiens, notre sondage Odoxa du mois. Les cadres sont inquiets sur l'impact de l'IA sur leur métier. On en parlera avec nos experts. Et puis, deuxième partie de l'émission, la start-up Opsmil qui lève 12 millions d'euros. Colonne vertébrale des infrastructures pilotées par l'IA. On va découvrir tout ça avec son fondateur. Et puis notre décryptage IA. Nous aurons deux débriefeurs aujourd'hui, beaucoup de choses à raconter. Qu'est-ce qui se passe autour d'OpenAI? Puis tiens, on reviendra sur l'audition en commission parlementaire de Arthur Mensch, le président et fondateur de Mistral AI. Allez, Tech & Co Business, on est ensemble pendant une heure, c'est parti.
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12: Allez, on démarre avec notre invité Florian Deleuzen, bonjour.
13: Bonjour.
12: Merci d'être avec nous. Vous êtes chef de l'opérateur de produits interministériel à la DINUM, c'est la Direction Interministérielle du Numérique. On peut dire que c'est la DSI de l'État.
13: C'est un raccourci qu'on fait.
12: Oui, voilà. Ouais. Mais au moins, pour comprendre un peu où vous situez. Alors, on est en plein dans l'actualité, hein, parce que Sébastien Lecornu, dans le climat cybersécurité, aujourd'hui, il a dit qu'il fallait être beaucoup plus efficace. Alors, on a parlé à un moment de la fusion entre la DINUM et la DITP. Finalement, bon, on sent que ça va plutôt être une répartition des tâches. Justement, revenons sur la DINUM, Direction Interministérielle du Numérique. Qui s'occupe en gros des architectures, des systèmes d'information de l'État. C'est quoi son rôle exactement pour ceux qui nous suivent, qui, voilà, ils ont ce rôle, ce chapeau DSI de l'État, mais savoir qu'est-ce que vous faites au quotidien?
13: Il y a eu plusieurs rôles en fonction des temporalités de la DINUM. Historiquement, c'est plutôt une mission d'audit des grands projets de l'État qui a été mis en place au sein de ce qui s'appelait la DISIC à l'époque.
12: Oui.
13: Puis progressivement, avec les nouvelles évolutions qui arrivent, par exemple dans la donnée en 2013, on a lancé le portail data.gouv sur l'open data. Là, on a commencé à opérer de plus en plus de systèmes, notamment un des systèmes les plus importants de l'État qui est le réseau interministériel de l'État, donc le RIE. Et on a comme ça eu une deuxième frange de la DINUM qui est ces deux opérateurs, donc l'opérateur interministériel de produits tels que France Connect, data.gouv, on commence à les connaître en interministériel, et puis le réseau interministériel de l'État. Donc on a la moitié des agents, en gros, qui sont sur l'accompagnement des autres ministères, d'accord, la sécurisation des grands projets, et l'autre moitié qui opère des systèmes d'information plutôt critiques.
12: Après, il y a une certaine... Alors, ça changera peut-être, justement, mais il y a une certaine autonomie de chacun des ministères.
13: Ah oui.
12: Vous agissez en accompagnement, en conseil, peut-être en coordination, parfois, entre deux ministères.
13: Et en audit.
12: Mais après, voilà.
13: Et en audit, en blocage.
12: Et en audit important. Alors, justement, vous travaillez, j'imagine, sur tout ce qui est cloud. On va revenir sur la doctrine cloud que vous aviez sortie, c'était en 2021, mais il y a eu pas mal d'aménagements
14: énormément depuis, sous toute la partie données, la partie grand projet, les produits industriels, c'est ça l'idée ?
13: Produits interministériels, ouais. Voilà. C'est un peu le regroupement, par exemple, France Connect, c'est pas nous qui opérons l'identité, ça c'est encore la plateforme des impôts, Amélie avec son identification, elle. Par contre, France Connect, c'est opéré par l'ADINUM, c'est branché sur le répertoire INSEE, donc on sait si la personne existe vraiment, si elle est morte, d'accord, ou pas. Et nous, on regroupe tous ces systèmes d'information qui sont opérés à la DGFiP dans les ministères, et on en fait une passerelle, une plateforme pour le reste de l'administration, mais aussi des fois pour le privé. France Connect est ouvert, par exemple, au privé.
14: C'est combien de personnes aujourd'hui, la DINUM ?
13: 250.
14: Alors justement, parce qu'on va rentrer, alors évidemment, vous évoluez, je parlais de cette doctrine cloud qui date de 2021, mais ça évolue sans cesse. Là, il y a une... Alors, ce n'est pas une feuille de route, c'est peut-être un nouveau programme qui a été discuté le 8 avril 2026 en séminaire interministériel, migration vers l'open source, le déploiement d'outils collaboratifs souverains, des plans ministériels voilà, obligatoires. On sent que là, il y a un vrai élan de souveraineté hein, qui est aujourd'hui donné alors par la DINUM, par le gouvernement.
13: Oui, depuis un petit moment déjà, la DINUM essayait de piloter ça, donc vous l'avez dit, depuis 2021 avec la doctrine cloud, qui essayait justement de redonner des capacités de cloud, ou au moins un fléchage de la commande publique vers les industriels. On voit que la commande cloud aujourd'hui qu'on pilote à la DINUM avec un marché interministériel, c'est 230 millions d'euros depuis 2020, donc c'est quand même pas rien. Il y a eu une forte augmentation, notamment au niveau de l'État, qui commande 90% de ses prestations auprès de prestataires européens, majoritairement français, et SecNum Cloud. Ça a été aussi l'instauration...
14: Ça, on ne le sait pas assez, hein, parce que souvent on a l'impression que...
13: On dit souvent qu'on achète que c'est la
14: Américains. Dès qu'on parle de Windows, il y a Windows dans un ministère, voilà. C'est sûr, mais c'est 90%, oui, c'est ça.
13: 80% sur le cloud, donc tout ce qui est infrastructure d'hébergement. Pas forcément encore les postes de travail. Justement, c'est ça qui a été mis en place le 8 avril, c'est de se dire, bon, on a commencé à traiter ce sujet du cloud, on n'est pas encore arrivé, on a encore beaucoup de choses à faire, mais on a d'autres axes qui commencent à être problématiques parce qu'il y a des augmentations de licences à répétition, un peu une perte d'autonomie et donc de souveraineté de l'État français sur ses choix, parce que des fois, on a fait un investissement de plusieurs années sur un système d'information qui est critique pour le versement d'une allocation, et en changer, c'est pas évident, ça se planifie et c'est mieux quand on y va tous ensemble. Donc, ce qu'on a essayer de faire le 8 avril, c'est de mettre tous les ministères en face à des gens qui sont un peu précurseurs. Donc on a vu l'URSSAF qui nous a montré comment elle a réussi à quitter une dépendance américaine pour passer sur une autre, sur une alternative. Et pour essayer de susciter comme ça chez les ministères l'envie de reproduire ça chez lui, et ensuite une feuille de route un peu collaborative donc de tous les ministères sur ces différents aspects qu'on a
14: le but, c'est pas d'imposer, parce que chacun a ses contraintes. On parlait du ministère de l'Éducation nationale avec Windows. On pourrait basculer dans l'open source, mais tout repose quand même beaucoup sur Office et tout ça. Enfin, le temps de changer tout ça, ça coûterait beaucoup plus cher, donc autant aller pas à pas. Je voyais, alors la DINUM a fait quelques premiers pas vers migration, vers Linux. Alors, en collaboratif, il y a la suite, il y a la messagerie Chap, alors qui est déjà utilisée par 300 000 personnes.
13: 400 000 maintenant.
14: 400 000 déjà, j'en étais loin. Visio aussi, là j'ai 100 000 les chiffres. Ça,
13: c'est à peu près, c'est 200 000 maintenant.
14: Ça a augmenté. Mais le but pour vous, pour la DINUM, c'est montrer, voilà, nous on est précurseurs, on pousse. Tiens, dans tel ministère, regardez, ça fonctionne. Est-ce qu'il y en a d'autres qui sont intéressés?
13: Voilà.
14: Et peu à peu arriver à ce côté, sur cette partie de souveraineté.
13: Voilà, c'est ça. On veut montrer que ces choix sont possibles. On les fait à la DINUM pour comprendre un peu le sujet et pour se l'approprier, parce qu'on a vraiment des compétences techniques un peu de pointe à la DINUM. Oui. On a cette chance. Et donc, on arrive à monter des systèmes d'information tels que Visio et Chap, où là, on pense qu'il y a vraiment l'autre mission de la DINUM, c'est d'assurer la maîtrise et la souveraineté du SI de l'État. Donc, c'est vraiment pile dans ce genre de dépendance qu'on le voit. Et on voit que les visioconférences, c'est quelque chose qui est nécessaire pour la continuité de l'État, donc on a voulu vraiment le maîtriser. Après, on n'a pas vocation à tout faire, donc on va chercher chez les ministères d'autres initiatives qui pourraient rejoindre, donc c'est pour ça que la suite, on l'a nommée comme ça, c'est que il y a d'autres applications qui pourraient rentrer dans la suite. On cherche aussi des collaborations avec l'écosystème un peu industriel pour voir s'il y a des sociétés qui pourraient proposer quelque chose.
14: Voilà, vous n'êtes pas complètement stupide non plus, faut être français ou européen à tout prix. Je voudrais que le gouvernement mise sur des coalitions associant ministères, opérateurs publics, industriels, appuyés sur les communs numériques, sur des standards d'interopérabilité. C'est ça l'important, c'est vraiment l'interopérabilité.
13: Oui. On a commencé à y travailler à l'interopérabilité avec nos différents produits. On a commencé, les premiers pas, c'était vraiment dans ce que je disais avec France Connect sur qu'est-ce que c'est qu'une identité d'un citoyen que chaque système ne reproduise pas. On voit là avec les dernières annonces sur des failles que souvent c'est l'identification professionnelle qui est ciblée parce qu'on usurpe l'identité de quelqu'un. Oui. Et ça, on pense qu'il faut vraiment y mettre un énorme coup d'accélérateur. Donc on est en train de monter autour de ProConnect cette forme de coalition où là, n'importe qui peut arriver avec un système d'identification. Nous, on va essayer de le juger, son niveau de sécurité, et ensuite de le proposer à d'autres services qui n'ont pas besoin de le recoder. Mmh. Donc, ce sera un nouveau service pour des agents qui utiliseraient leur identité la plus forte possible au sein de l'écosystème ProConnect. Et ça, on voit que ça peut aller de la fonction publique d'État jusqu'à la territoriale. Tout le monde peut se retrouver dans un fédérateur, et là, la DINUM ne reprend pas toute l'identité de tout le monde parce que ce serait impossible d'aller voir l'identité de chacun, mais par contre orchestre et justement met ce standard, on va dire que tel fournisseur d'identité est un peu moins sécurisé que l'autre et donc peut-être qu'il faudra faire des choix sur son obtention de droit
14: ou d'audit de conseil d'accompagnement. Aujourd'hui Florent Delezenne, si on devait citer quelques succès du cloud public, ce serait lesquels? Bien que vous en ayez cité plusieurs là déjà.
13: Justement, on peut repartir sur Visio, c'est quand même un gros succès parce qu'on est parti vraiment en fin d'année dernière, on avait 5000 personnes dessus et on en est à 200 000.
14: Alors tout le monde est habitué à d'autres outils.
13: Tout le monde est habitué, mais là c'est très facile de bouger parce que c'est juste une Visio qui se lance, c'est pour ça qu'on a choisi cet outil-là, c'est très facile de capter de l'usage et on a fait ça grâce au Secnum Cloud parce que notre prestataire Outscale, donc par Dassault System, il tient le rythme, il arrive à augmenter notre puissance de frappe en même temps que les usages augmentent, ce qui est tout le temps un peu difficile parce que nous, en interne, on n'en a pas x50 sur les effectifs qui gèrent Visio, alors que c'est quelque chose que Outscale peut encaisser. Donc, je pense que ça, c'en est un. On vient de voir la plateforme de données de santé qui a été attribuée à ScaleWay. C'est quand même aussi une belle victoire.
14: Et là, on a un beau signal envoyé.
13: Et on a fait une mission interministérielle d'accompagnement justement à la plateforme de données de santé pour essayer de voir quels sont les critères qui pourraient différencier ce cloud plutôt qu'un autre. Et à la fin de toute l'analyse, donc a été vraiment assez longue. On a rencontré pas mal de cloudeurs. On voit une belle maturité de l'écosystème. On espère que ça va enclencher de nouveau. Surtout qu'on a un parc informatique qui est plutôt vieillissant et plutôt encore dans des data centers. Et on voit que le passage vers l'IA, le passage vers des usages plus SaaS avec des infrastructures mutualisées, on pense que c'est un peu la réponse à ce qui va nous arriver bientôt en termes de pénurie, même de matériel hardware. On voit que les différentes tensions géopolitiques là peuvent avoir cette incidence. Et si on y va tous ensemble, si on investit massivement dans une offre d'hébergement mutualisée, ce serait une bonne chose.
14: Parce que, justement, le ton employé par le gouvernement, il parle ouvertement de désensibilisation aux outils américains. C'est sans précédent dans la communication officielle. Donc, c'est vrai que, et on sent ça dans les entreprises aussi, il y a vraiment cet effet souveraineté. Et vous dites, nous, à la DINUM, on peut aussi jouer sur cet effet mutualisation. Parce qu'il y a des histoires de budget, parce que tous ces outils, ces plateformes, ça demande aussi des investissements. Mais en mutualisant, on va y arriver. C'est un peu ça. Ça va être un peu votre credo là pour les
13: prochains
14: avenirs.
13: C'est vraiment ça. On est vraiment là sur depuis le 8 avril, on a montré que c'était possible. On a montré qu'il y a déjà des grands qui l'ont fait et donc qu'en fait c'est à la portée de tous, puisque sur chacun des critères, donc on a cité la bureautique, mais on a aussi l'intelligence artificielle qui arrive. On a les bases de données. On a identifié comme ça plein de sources d'endroits où on a de moins en moins de maîtrise et justement les budgets augmentent sans qu'on puisse vraiment y faire grand chose. Et on voit qu'avec ces précurseurs, en se mettant un peu tous à l'unisson, qu'on va dire, on va pouvoir faire quelque chose et proposer des alternatives et justement, je pense non seulement avoir un gain budgétaire, mais aussi vraiment un gain sur l'état de santé des systèmes d'information qui est quand même assez en legacy aujourd'hui, donc ça veut dire beaucoup de dettes technologiques.
14: Beaucoup de dettes technologiques, et puis avoir enfin la main, puis avoir cet aspect maîtrise de sa souveraineté, alors qu'est-ce qu'on met dessus, maîtrise de ses données, maîtrise de ses infras. C'était important de vous recevoir. Merci Florian Delezenne d'avoir été avec nous. Je rappelle, vous êtes chef de l'opérateur de produits interministériels à la direction interministérielle du numérique, la DINUM, et je crois que c'était bien de faire un zoom, alors assez rapide, mais un zoom vraiment sur la DINUM et montrer tout ce que vous faites, parce qu'on est tellement à dire que non, non, mais c'est terminé, les Américains dominent tout. Non, on a bien un État, on a bien une DINUM qui a bien, très parfaitement conscience des enjeux de souveraineté, de réglementation et surtout technologique, parce que tout ça, c'est aussi de la performance à proposer à nos ministères. Merci, merci d'avoir été avec nous. On marque une petite virgule, là, et on va se retrouver juste après. On va parler, tiens, des cadres qui, eux, sont un peu inquiets de l'impact de l'IA sur l'emploi. À tout de suite.
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14: Allez, on poursuit Tech & Co Business avec notre débat sur les cadres qui sont inquiets de l'impact de l'IA sur leur métier. On va en parler à partir de ce sondage Odoxa. Vous savez, on se voit régulièrement avec Odoxa pour interroger. Alors, ce qui est intéressant, c'est à la fois un panel de Français, mais aussi à la fois un panel de vous, techniciens de l'IT, professionnels de l'IT, de l'IA. On vous interroge aussi dans ce même panel, on vous pose les mêmes questions. Et on va en parler et analyser tout ça avec Gaël Simon, président d'Odoxa. Bonjour.
16: Bonjour Frédéric.
14: Gaël, merci d'être avec nous. Et Marc Trilling, président et CEO de Cegus. Bonjour Marc, merci d'être avec nous. Gaël, alors l'IA suscite de fortes inquiétudes pour l'emploi. Les salariés voient quand même des bénéfices à l'IA, mais ils attendent qu'entreprises et institutions les accompagnent davantage. Voilà un peu résumé globalement, mais on va rentrer dans le détail. Deux questions posées aux Français et aux professionnels de l'info, de la tech. Selon vous, est-ce que l'IA va détruire ou créer plus d'emplois? Et puis, une deuxième question, vous-même, craignez-vous que votre métier soit remplacé par l'IA?
16: Oui, il y a le macro et il y a le micro, comme toujours. Et au niveau macro, il y a un consensus, malheureusement, un consensus dans la tristesse ou le pessimisme, puisque les trois quarts des Français, à peu près autant de salariés, et presque autant, 70% des super pros de la tech, ceux qui sont au quotidien, qui connaissent l'outil et qui l'aiment et qui l'apprécient, nous disent, on ne va pas être dans du Schumpeter cette fois. Il y aura davantage d'emplois détruits que créés avec l'intelligence artificielle. Ça, c'est au niveau macro. Bon, à la limite, on pourrait, c'est souvent le cas d'ailleurs, expliquer que c'est la panique au global, mais que soi-même, on va s'en sortir. Mais au niveau personnel, on a peur aussi. La seconde question que vous évoquez, Frédéric, quand on demande à ces mêmes populations s'ils craignent que leur métier soit remplacé par une IA ou un robot, on a près d'une personne sur deux au sein des salariés qui nous dit oui, 45%.
14: Oui, en partie, mais t'as joué.
16: Mais surtout, chez les cadres, chez les cols blancs, on est à plus de 60%. Et les pros de la tech, donc ceux qui sont vraiment dedans, eux, c'est encore pire, ils sont 72% à nous dire que soit une grande partie de leur tâche, soit l'intégralité de leur métier sera remplacée par une intelligence artificielle à l'avenir. Donc, on est dans cette situation changeante par rapport aux précédentes révolutions industrielles, où on ne voit pas de destruction créatrice pour le moment, et où en plus, ceux qui ont l'impression qu'ils seront les plus victimes de cette révolution industrielle sont les gens qui occupent les fonctions les plus sachantes, les plus expertes, les plus diplômées.
14: Alors ça rejoint, j'ai vu ce matin sur X, Mustapha Souleymane, qui est le patron de l'IA chez Microsoft, qui dit « tous les cols blancs seront remplacés sous 18 mois ». Et on avait une autre étude, on avait fait une étude aussi il y a quelques temps, c'était un rapport qui avait dit, alors je ne sais plus la source, mais qui disait qu'en gros, si vous regardez l'ensemble de vos tâches que vous faites dans la semaine, dans la journée, dans le mois, si 30% peuvent être automatisés, remplacés par l'IA, là, votre métier est sans doute en danger. Marc ?
9: Alors, Frédéric, on va apporter un petit peu de nuance, parce que Schumpeter n'a pas tout à fait tort, mais ce qu'il faut rappeler sur Schumpeter, c'est qu'il y a quand même deux conditions. Il y a la transférabilité de la compétence et le délai pour y arriver. Donc, dit différemment, si aujourd'hui vous avez un comptable qui se fait automatiser 60% de ses tâches, est-ce que ce comptable-là, il va pouvoir se transformer rapidement en ingénieur des opérations de machine learning? Est-ce qu'il va pouvoir le faire aussi vite que son job a été remplacé, que ses 60% de tâches ont été automatisées? Vraisemblablement, pas forcément. Pour autant, s'il y a une asymétrie constatée dans le remplacement des jobs, il y a quand même certains secteurs qui sont en demande de services complémentaires, dont par exemple l'éducation, sur du tutorat individualisé, on le sait sur le domaine de la santé, où on a besoin de temps médical, mais également, évidemment, sur l'industrie et toute la maintenance et les opérations prédictives. C'est des demandes, c'est du temps d'humain libéré, remis à disposition. Encore une fois, la question est plutôt le tempo que le vrai remplacement de l'emploi.
14: Alors, autre question, Gaël, posée aux Français et à la fois aux professionnels des technologies du numérique et de l'innovation, c'est à propos de l'IA, diriez-vous, alors que vous êtes impressionné, qu'elle va révolutionner le monde du travail, que vous êtes à l'aise avec cette nouvelle technologie?
16: Et ça nous dit quelque chose. C'est une dualité, une pensée complexe macronienne chez les Français et les pros de l'IA. C'est-à-dire qu'ils nous disent, ça va me piquer mon job, pour faire simple. Mais ils nous disent en même temps, mais c'est absolument génial. C'est-à-dire qu'une fois qu'on y a touché, une fois qu'on a travaillé avec, c'est quasiment impossible en réalité de s'en passer. Bon, d'abord, on a d'autres indicateurs qui nous montrent de manière récurrente qu'on pense que c'est le sens de l'histoire, qu'on ne peut rien y faire, qu'il faut bien s'y adapter. Mais quand vous avez les deux tiers des Français et la quasi-totalité des pros de la tech qui vous disent « ça va révolutionner le monde du travail, on est très impressionné par ce que peut faire l'IA », et bien évidemment, ça veut dire qu'il se passe quelque chose. Ce qui est plus intéressant, c'est que si les gens arrivent à être assez à l'aise avec ces technologies, ceux qui les utilisent le plus...
14: C'est plus d'un sur deux, et puis dans la...
16: Mais ils nous disent que pour ce qui est d'être à jour, de parvenir à suivre les évolutions, là, il y a plus de boulot. À la fois, les salariés nous disent ça, ils sont une majorité à le dire, mais même les pros de la tech sont près de 4 sur 10 à nous dire « j'aurais bien besoin d'être updaté régulièrement et de me sentir toujours à jour. »
14: C'est que régulièrement, c'est peut-être tous les jours.
16: Et c'est ça. Et après, on va retrouver ce que disait Marc sur le tempo, sur ces sujets de la formation.
14: Oui, parce que le souci aujourd'hui, par rapport à ce qu'on disait tout à l'heure sur d'autres révolutions industrielles que l'on a connues, c'est la vitesse. C'est-à-dire qu'avant, le temps que le train arrive partout dans les campagnes, le temps que l'électricité arrive, enfin voilà, je ne vais pas toutes les faire. Voilà, on a eu le temps. Même Internet. Internet, ça a mis 20, 25 ans, le e-commerce, etc. Là, par contre, ChatGPT, c'était novembre 2022.
17: C'est exactement ça. 88% quand même, 88% des pros de la tech disent que ça va révolutionner le monde du travail. Et en même temps, et c'est le parallèle important, je trouve, dans cette étude, on a moins d'un cadre sur deux qui dit qu'il se sent à jour. Mais vous vous rendez compte, la gageure que c'est aujourd'hui d'être à jour sur l'IA, je ne sais même pas si c'est faisable, tant il faut à la fois étudier, observer, sélectionner, former. C'est autant potentiellement de freins au sentiment de devoir potentiellement être à jour aujourd'hui. Et même nous, experts de l'IA, on découvre des choses tous les jours. On fait aujourd'hui des projets qu'on aurait fait différemment il y a un mois, tellement l'IA va à une vitesse absolument incroyable. Donc l'agilité et le sens tactique sont extrêmement demandés en ce moment.
14: D'ailleurs, tiens, je ne vous ai pas posé la question, mais dans vos métiers, je mets ça sondeur, le mot n'est pas beau, mais voilà, au moins on sait ce que ça veut dire. Et dans le métier de consultant, est-ce que justement, on se dit, tiens, dans notre métier, alors l'IA va accélérer tout ça, mais est-ce que l'IA peut remplacer...
16: Alors, l'accélération, elle est spectaculaire dans nos métiers, l'usage aussi, dans le métier des études et des études et des sondages.
14: On peut analyser les chiffres beaucoup plus vite.
16: Études, sondages, on a monté des IA qui nous appartiennent et qu'on développe, qu'on incrémente en sondages et en analyses que nous réalisons, qui nous permettent d'avoir d'abord, au niveau base de données, de pouvoir retrouver des choses très rapidement, et puis au niveau de l'analyse, d'avoir des analyses qui sortent très rapidement. Mais il y a un élément qui est particulier, c'est ce qu'on fait là. C'est-à-dire, que ce soit ici dans les médias chez des clients, c'est à un moment presque le parti pris, la subjectivité humaine, consistant à se dire, j'ai les 5 chiffres intéressants de l'étude, mais c'est ce chiffre-là que je pense mettre davantage en avant, parce qu'il raconte quelque chose. Et ça, on n'en est pas encore tout à fait là au niveau de l'IA.
14: Marc ?
17: Alors, nous, ça a changé beaucoup de choses. Alors, sans être technologique et trop optimiste, on a la conviction assez chevillée au corps, et plus on avance dans le temps avec l'IA, plus on s'en rend compte, que c'est peut-être la première technologie qui va nous éloigner un petit peu de nos écrans et de nous redonner du sens à l'humain. Nous, par exemple, aujourd'hui, au moment où je vous parle, j'ai des agents qui font une partie de mon travail. Alors, c'est des agents, et puis en fait, c'est des orchestrateurs d'agents qui ont compris ce que je faisais, qui sont nourris avec un cerveau et qui vont pouvoir faire de la production là où moi, je vais avoir plus de sens à me concentrer sur les relations humaines, le pilotage, la pilotage du cabinet ou son développement, l'intelligence émotionnelle, l'intelligence collective. Encore une fois, à court terme, l'IA va pas encore nous remplacer là-dessus. Et n'oublions pas une chose, messieurs, c'est que sans humain, l'IA va pas nous servir à grand-chose.
14: Et alors, justement, ça m'a surpris cette question. C'est, selon vous, donc autre question posée à la fois à des Français, je le rappelle, et à la fois à des professionnels des technos, du numérique et de l'innovation, selon vous, le gain de temps, la productivité apportée par l'IA aura-t-il des conséquences pour les salariés?
16: Eh bien, beaucoup. Avec des conséquences positives et négatives a testées. Et on voit plein de conséquences positives. La réduction de son temps de travail, le fait de pouvoir consacrer davantage de temps en relation avec ses collègues, le fait de pouvoir faire un travail plus intéressant, c'est quand même bien cité. Mais ce qui est le plus cité, c'est une conséquence réciproque, en balance, plus négative, qui est qu'on devient des toxicos avec l'IA. On devient complètement dépendant. Et ça devient très compliqué. Les gens en ont conscience, et y compris plus encore les pros de la tech, qu'une fois qu'on a été accoutumé à ça, si on vous retire votre IA en vous disant maintenant débrouille-toi tout seul, Marc, fais tes recherches seul, tous les agents IA que tu utilises pas, et ben c'est eux qui vont, c'est toi qui vas le faire et plus eux. Ça devient injouable. Les gens qui ont besoin de l'IA, qui les accompagnent pour écrire des mails, pour écrire des synthèses, pour... si vous leur retirez l'IA, ça devient extrêmement compliqué. Et c'est exactement ce que nous décrivent les personnes interrogées dans le sondage.
14: On le voit aujourd'hui. Hein. Enfin, je sais pas, en plus, quand on dit l'IA, c'est les IA. Parce qu'on utilise les Anthropique, les OpenAI, les Google Gemini, les Mistral, etc. Marc.
17: Et oui, moi, sur l'étude, je vais prendre aussi le contre-pied, bien que je sois d'accord la plupart du temps avec, avec Gaël. Mais ce n'est que mon opinion. Aujourd'hui, on a tendance à voir notre dépendance. Mais vous êtes dépendant d'un accès Internet aujourd'hui. Vous êtes dépendant de votre smartphone. Pour faire votre travail aujourd'hui, bien vous le faites avec des technologie, il y a encore 20 ans peut-être, est considérée comme étant tout à fait innovante. L'IA, ce n'est pas un outil. L'IA, c'est un nouveau standard et il va falloir qu'on apprenne aujourd'hui à fonctionner avec. Quelques-uns de mes clients aujourd'hui se sont retrouvés en difficulté quand je leur ai posé la question « Quel est votre concurrent le plus dangereux aujourd'hui ?» Et la réalité, c'est qu'il n'existe pas encore. Il n'existe pas le concurrent. Donc, quand vous me dites que vous faites une transformation par l'IA en agrégeant des copilotes sur des process qui ont 10 ans, forcément, ça ne fonctionne pas. Forcément, on n'a pas l'impact qu'on voulait. On doit forcément réinventer. Et pour se reposer la question de ce que doit être mon métier, ma finalité, l'humain a toute sa place là.
14: Bon, voilà. Grand confiance encore en l'humain chez Marc Trilling. Dernière question posée donc à la fois aux Français et aux professionnels des technos et du numérique. Pensez-vous que l'IA... Alors, voilà, c'est ça. Les employés ne sont pas assez formés. Il n'y a pas assez d'investissements en France, en Europe. Hein, c'est ça. Enfin, si je résume très rapidement.
16: Alors oui, il y a deux grands éléments. Un, la capacité de la France et l'Europe à investir suffisamment dans le développement de l'IA et des entreprises françaises à pouvoir s'adapter rapidement et suffisamment bien à cette technologie. Dans les deux cas, on a une très large majorité de Français, on le voit à l'écran, et de pros de la tech qui nous disent « Niet, c'est pas le cas ». Et puis, il y a un autre élément qui est l'élément de la formation. Est-ce que les entreprises, elles forment suffisamment leurs salariés à l'IA ? Et là, on a les trois quarts des salariés français qui nous disent non, et on a plus de 8 personnes sur 10 qui nous disent non chez les professionnels de la tech et du numérique. Donc il y a ce double enjeu à la fois macro-européen. Plus de 8 personnes sur 10 qui nous disent non chez les professionnels de la tech et du numérique. Donc il y a ce double enjeu à la fois macro-européen.
14: Alors que tous les grands comptes qui

0: avoir. Et surtout, il faut s'assurer que les formés, nous, on a pris tous nos livrables, on les a tous mis à la poubelle, on est reparti sur des nouveaux formats de formation pour que, précisément, on s'assure que les personnes que nous formons, elles disposent, en sortant de la formation, des moyens de continuer l'expérience qu'on a commencé à amorcer. Un grand groupe aujourd'hui, pour savoir sur quel LLM il doit prendre des souscriptions, est-ce qu'il doit prendre des souscriptions Anthropic à OpenAI, ben, l'année dernière c'était full OpenAI, full Microsoft aujourd'hui. Et aujourd'hui sur Anthropic, est-ce qu'on paye la licence 100€ par utilisateur par mois? Est-ce qu'on va le faire aujourd'hui? J'ai un budget qui est quand même limité. Comment est-ce que je fais quand je suis un grand groupe? Et donc derrière, quelle application de formation je peux avoir concrètement pour mes salariés? Donc ils sont tous, et vous avez raison Frédéric, tous nos clients forment aujourd'hui à l'IA. La vraie question, c'est est-ce qu'on forme de façon efficace à l'IA pour que ça dure dans le temps?
1: Ouais, c'est ça le souci. Et d'ailleurs, c'est ce que l'on voit, hein, quand on dit les échecs des projets IA, c'est souvent que les gens, ben, voilà, très rapidement, ils retombent dans leurs vieilles habitudes. Et il n'y a que ceux qui ont vite saisi les gains qu'ils pouvaient avoir, qu'ils s'en saisissent. En tout cas, je vous conseille de retrouver, on retrouve ça sur le site de Odoxa.
2: Ben, vous avez ça avec Saegus sur le site d'Odoxa et sur le site de BFM et sur celui de Stratégie, qui sont les partenaires.
1: Et je vous conseille parce que c'est des chiffres qui peuvent vraiment beaucoup vous aider dans pour accompagner un peu votre réflexion auprès de votre direction, notamment sur l'IA. Merci à tous les deux, Marc Trilling, président et CEO de Saegus, d'avoir accompagné et commenté ces chiffres, et Gaël Simane, président de Doxa, pour cette étude. Merci. Qui est intéressante, je rappelle, à la fois parce qu'on s'intéresse aux salariés et on interroge aussi les professionnels du numérique et de l'innovation. Merci à tous.
2: Merci,
1: les deux.
2: Frédéric.
1: Marc, une courte pause, on va se rendez-vous avec la start-up Ops1000, et ensuite on fera un décryptage sur les dernières actus IA avec nos débriefeurs. C'est tout de suite sur BFM Business.
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1: Voilà, et pour notre rubrique Startup Booster, nous recevons Damien Garros. Bonjour Damien.
5: Bonjour Frédéric.
1: Merci d'être avec nous. Vous êtes cofondateur et CEO de Ops1000, avec deux L à la fin, je le dis pour ceux qui nous écoutent en radio. Alors vous venez de lever 12 millions d'euros en série A pour une startup créée en 2023. Vous êtes une trentaine de personnes aujourd'hui. Je vais le dire très rapidement, mais on va revenir dessus. Vous aidez les architectes IT à fiabiliser leurs données d'infrastructure. Là, expliquez-nous tout ça. Est-ce que c'est ce qu'on appelle aujourd'hui les IOPS?
5: C'est très lié. Mm-hmm. C'est l'une des briques fondamentales qui permet les IOPS. En fait, alors c'est vrai qu'aujourd'hui, on parle beaucoup des IOPS. En fait, moi, ça fait une quinzaine d'années que je travaille dans le domaine de l'automatisation des infrastructures, qui aujourd'hui évolue en IOPS. Mm-hmm. Et en fait, ça fait 10-15 ans qu'on s'est rendu compte que plus que les outils et l'automatisation, ça s'appuie sur un socle de données qui doit être structuré, qui doit être fiable, qui doit être à jour. Et pour ça, on a besoin d'une nouvelle génération d'outils. Et donc aujourd'hui, ce qu'on voit, c'est que la plupart des sociétés, des grands groupes, en fait, ont énormément de données qui sont liées à leur infrastructure, mais elles sont dispersées.
1: C'est-à-dire, c'est tous les logs, tout.
5: Alors, c'est très important. En fait, il y a deux types de données quand on parle d'infrastructure. Il y a les données de ce qui est en train de se passer. Mm-hmm. Donc, on appelle ça souvent l'observabilité. C'est les logs, c'est tout ça. C'est pas du tout ce qu'on fait. Nous, on s'appuie plus, on travaille sur les données, ce qu'on appelle, qui définissent l'intention, ou qui définissent qu'est-ce qu'on veut de l'infrastructure.
1: D'accord.
5: Donc c'est plus des données type CMDB, type des choses comme ça, où en fait aujourd'hui, c'est même des nouvelles générations de données. Et si on n'a pas ces données-là proprement organisées, on n'arrive pas à automatiser.
1: Et aujourd'hui, parce que, alors je disais, vous définissez comme la colonne vertébrale des infrastructures pilotées par l'IA. Aujourd'hui, les entreprises, elles n'ont pas ça avec leurs outils déjà. Alors effectivement, moi j'avais associé ça un peu à l'observabilité, mais à travers les outils d'observabilité, de gouvernance de leurs données, elles n'ont pas ça.
5: C'est vraiment, on est complémentaire à l'observabilité. On va pas chercher à remplacer, c'est vraiment, on a besoin des deux. Mm-hmm. En fait, c'est l'idée, pour détecter quelque chose qui va pas, il faut savoir ce qui se passe et il faut savoir ce qui devrait se passer.
1: D'accord.
5: C'est en faisant la comparaison entre les deux qu'on est capable de se rendre compte du problème.
1: Donc votre produit s'adresse bien, alors plutôt à des grands comptes,
5: grands
1: qui ont des grandes infrastructures, plutôt des architectes IT, hein, qui,

0: qui sont justement en train, en plus avec cette IA qui se répartit partout, il faut qu'ils aient, qu'ils sachent bien digérer ou bien orienter les flux. Et expliquez-nous.
1: Alors effectivement, alors c'est marrant parce que le terme AI Ops définit le terme Ops, qui souvent veut plus dire, c'est pas tant les architectes, c'est les gens qui gèrent les solutions au quotidien.
0: Oui.
1: Et en fait,
0: on met même un aspect financier derrière ce Ops. On met souvent enfin, il y a le FinOps et tout ça. On se dit, ouais,
1: nous, on est plus en fait entre les deux. C'est-à-dire que les architectes l'utilisent pour définir ce qu'ils doivent mettre en place, c'est leur responsabilité. Mais cette base de données, une fois qu'elle est bien organisée, elle devient hyper intéressante et importante pour l'équipe d'opération, pour automatiser toute cette gestion au quotidien aussi.
0: D'accord.
1: Et en fait, les deux équipes se retrouvent autour de cet outil-là pour être capables de gérer leurs données. Donc nous, l'outil s'appelle InfraHub. Et c'est une nouvelle génération une solution de gestion de données qui permet de créer, alors dans les termes anglophones, on appelle ça le knowledge graph de l'infrastructure. Mmh.
0: Oui, c'est ça, c'est technologie dite en graphe, hein. C'est ça? Ça veut dire quoi, concrètement?
1: Ça veut dire qu'on est capable de modéliser et de vraiment capturer toutes les données, de capturer comment elles sont reliées les unes aux autres. Et on a aussi une dimension qui va être... on a plusieurs dimensions, c'est-à-dire qu'on est capable de connecter des informations techniques, et on est aussi capable de connecter des informations plus business. Et là où ça devient très intéressant.
0: Comment vous allez chercher ces quel type d'informations? Comment vous allez chercher ces informations justement avec OpsMill?
1: Alors,
0: avec InfraHub, votre outil.
1: Généralement, en fait, c'est les architectes vont utiliser ça, mais on n'a pas forcément besoin d'aller les chercher. Alors, dans des environnements existants, bien sûr, au début, il y a une phase où on va ingérer l'existant. Mm-hmm. Mais dans les environnements autrement, ce qu'on fait, en fait, c'est qu'on utilise ça dès le départ du projet pour définir à quoi l'infrastructure doit ressembler. D'accord. Et donc, on capture les informations business, les informations techniques. On a toutes ces informations-là et qui permettent derrière de répondre à des questions hyper avancées du style, par exemple, ce que nos clients demandent, c'est cette application où si jamais j'ai cette partie de mon infrastructure qui tombe, quel va être l'impact? Quels vont être mes clients? Quelles vont être mes applications? Et ça, on peut y répondre uniquement parce qu'on a les informations techniques.
0: Et vous pouvez même jouer des scénarios, j'imagine, de dire,
1: on peut jouer des scénarios.
0: Si tel lien tombe, voilà ce qui se passe, etc.
1: Nous, l'une des grosses particularités, des grosses innovations qu'on a apportées dans ce domaine, alors sans aller trop dans la technique, c'est qu'on a apporté ce qu'on appelle le version control, qui est historiquement quelque chose qui n'existait pas dans le monde des bases de données, qui était quelque chose qui a été à la fondation de tout l'environnement des développeurs depuis des années. Et on a apporté cette technologie dans les bases de données. Mmh. Donc ça, c'est quelque chose que nos clients sont extrêmement intéressés, notamment parce que ça nous permet de créer, de faire des tests et des changements sur la base de données sans impacter la production.
0: 12 millions d'euros levés, je l'ai dit, en série A. Je rappelle, vous avez été créé en 2023, trentaine de personnes aujourd'hui. C'est pour développer développement commercial, c'est pour aller adresser... Est-ce que vous adressez en direct ces grandes entreprises?
1: Alors, aujourd'hui, on adresse beaucoup en direct. Notre vocation, c'est à terme de les adresser via des partenaires.
0: Oui.
1: Parce qu'il y a beaucoup de partenaires dans cet environnement-là. Ils cherchent tous à monter en compétences.
0: Oui, avoir ce type d'outils.
1: Et ces 12 millions, ils vont nous servir d'un côté à continuer le développement commercial sur l'Europe et les États-Unis, qui sont nos deux premiers marchés aujourd'hui, et aussi à renforcer toute l'équipe produit, l'équipe d'engineering, parce qu'il y a encore pas mal de travail. C'est des solutions qui sont constamment en évolution. Mm-hmm. Et puis, on le voit là avec l'arrivée de l'IA. Et il y a des nouveaux besoins, il y a des nouvelles interfaces, on est toujours en train de travailler.
0: En plus, on va avoir des infrastructures qui vont, ce que je disais tout à l'heure, elles-mêmes pilotées par l'IA.
1: C'est exactement l'intérêt. Nous, on apporte une solution qui rend l'intégration de l'IA dans le pilotage d'infrastructures beaucoup plus fiable et surtout qui le rend même possible, autrement, il y a plein de problèmes qui sont très difficiles à résoudre sans ça.
0: Eh bien, merci d'être venu nous parler de tout ça, Damien Garros, cofondateur et CEO de OpsMill, avec deux L à la fin, je le précise bien, la colonne vertébrale des infrastructures pilotées par l'IA. Voilà, si vous avez des infrastructures assez larges. Je crois qu'il y a des gens comme TikTok qui vous utilisent.
1: Oui, on a pas mal de grands comptes, notamment TikTok qui utilise ça.
0: Voilà, donc vous voyez le type d'infrastructure. Eh bien, pensez à OpsMill qui vient de lever 12 millions d'euros. Merci d'être venu parler de tout ça. Allez, on marque une courte pause et on retrouve tout de suite nos débriefeurs de l'actu IA. C'est tout de suite sur BFM Business.
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0: Souveraineté, productivité, services, l'IA en ordre de marche pour séduire les entreprises. On va parler de tout ça dans ce débrief avec nos deux débriefeurs de choc. Vincent Champin, bonjour Vincent.
3: Bonjour.
0: Merci d'être avec nous, président de l'Observatoire du long terme et patron du digital chez Framatome, membre du COMEX chez Framatome. Observatoire du long terme, je vous conseille en replay, d'ailleurs, on s'est vu il y a quelques jours avec Gilles Babinet pour un rapport sur la productivité très intéressant que je vous conseille encore. Allez voir le replay, on en dit quelques mots, mais voilà, c'est mieux quand même quand on a le rapport. En tout cas, merci d'être venu pour la dernière fois pour ce sujet-là. Et puis, Alain Goudet, Bonjour Alain.
3: Bonjour Frédéric.
0: Merci d'être avec nous, directeur général adjoint de Neoma Business School. Et pareil, alors là, il faut aller sur vos comptes aussi à tous les deux sur X. Alain, chaque fois, il y a l'actualité de tout ce qui sort sur X et c'est vraiment passionnant. On va dire un mot sur Arthur Mensch qui était convoqué par une commission parlementaire. Alors moi, la première chose, ça va vous frapper. Regardez-nous en télé. Ils sont 6, je crois. Alors que je trouve que à l'heure actuelle, évidemment en dehors de tous les éléments géopolitiques, mais à l'heure actuelle, avoir un Arthur Mensch sous la main pendant une heure et demie pour lui poser tout un tas de questions, mais on aurait dû avoir une flopée de députés. Non, ils sont à peine 6, et encore il doit y en avoir 2 qui vont juste le relever de tout ça. On va écouter ce qu'il nous dit d'abord sur la réglementation, et puis ensuite on va rebondir dessus.
4: Sur la réglementation comme défense et comme manière de contrer les Américains. Je pense que souvent l'intention est bonne, c'est-à-dire de se dire on va faire en sorte que ça favorise nos start-up européennes. Je pense que si on regarde dans tout l'historique de ce qu'on a pu faire, ça n'a jamais été le cas. Et une raison très simple, c'est que la réglementation, fondamentalement, ça vous met un overhead que pour surmonter, il faut être suffisamment gros. Et donc si vous n'avez pas des entreprises suffisamment grosses avec une charge réglementaire aussi grosse, vous vous retrouvez à importer des acteurs américains. Mais réglementer pour défendre, en général, ça ne marche pas.
0: Réglementé pour défendre, ça marche pas. Bon, c'est ce qu'on dit un peu souvent ici, mais le fait que ce soit Arthur Mensch qui le dise, première réaction, Vincent.
5: Je pense qu'il a lu le grand décrochage, parce que oui. Ce qu'il dit sur l'innovation...
0: C'est ça, le rapport sur la productivité.
5: On rappelait que les normes, à l'époque du GSM, ça a rendu l'Europe plus forte, parce que c'était des normes performantes, et alors que maintenant, on a l'impression que c'est plutôt des normes qui sont là pour empêcher. Et donc, comme le dit Arthur, c'est pas ce qui est le plus efficace. Donc ça, je pense que c'est le premier point. Deuxième point, alors effectivement, il n'y a pas grand monde dans la salle. Il y a énormément de gens qui l'ont lu.
0: Oui.
5: Donc je pense que ça a un énorme impact. Je pense que ça fait plaisir aussi d'entendre un patron qui est un tech guy. Hein. C'est pas un general manager qui lisait des éléments de langage. Hein. Il a fait du code.
0: Et puis, il sait ce dont il parle. On va en reparler dans un instant sur l'emploi. Il rentre dedans. Ouais. Hein. Et même sur l'énergie, il a été. Moi, je vous conseille de l'écouter vraiment sur les chiffres. Il dit voilà, une carte mémoire, c'est un kilowatt par salarié. Du coup, ça vous coûte 10 000. Il a tout un ensemble de chiffres et ça nous permet un peu de voir comment on peut calculer tout ça. Enfin, c'est hyper intéressant. Ouais.
5: Donc ça, je pense que c'était très bien, cette partie-là, formidable. Et bon, finalement, qu'il y ait peu de monde dans la salle, beaucoup de gens l'ont entendu. Ça montre probablement que cet exercice de l'audition devrait être réinventé. C'est-à-dire que je pense que le Parlement devrait ouvrir aux questions des internautes. Et finalement, qu'il n'y ait que 5 personnes dedans, s'il y a 100 000 personnes qui regardent, c'est pas plus mal. La petite réserve, je pense que c'est la même chose aussi, peut-être avec Dario Amodei, sur Anthropique, quand on arrive dans les domaines qui sont moins son domaine, c'est-à-dire la macroéconomie de l'emploi.
0: Oui.
5: Enfin, Arthur, c'est quelqu'un qui a fait de la recherche, ensuite il a bossé dans une boîte en hypercroissance. La macroéconomie de l'emploi, elle se joue pas là, elle se joue en province, elle se joue dans les petits... Donc je pense que ce qu'il dit dans ce domaine-là, ça représente bien ce qu'il voit lui, c'est pas forcément extrapolable. Et dans ce qu'il dit lui, il y a des choses intéressantes. Il dit par exemple que la productivité est hyper forte sur le codage, individuel.
0: Oui.
5: Et il dit en revanche qu'on est sur le codage collectif, c'est un peu plus compliqué. On n'a pas encore complètement inventé les méthodes qui permettent ça. Et ça renvoie aussi à une chose qu'on racontait dans le grand décrochage, c'est-à-dire que les grandes ruptures technologiques, ils nécessitent des forts co-investissements. C'est-à-dire que c'est pas seulement la technologie, c'est revers ces processus, refaire un certain nombre d'outils, réinventer une façon de travailler. Et tant qu'on ne l'a pas fait, on n'a qu'une partie de la productivité.
0: Il s'inquiète d'une Europe cantonnée à la fourniture d'énergie dans la course à l'IA. On l'entend souvent dire ça. Allez-y, parce que enfin, je vous conseille encore une fois, puis il dit des chiffres qui sont hyper. Enfin, je trouve qu'il faudrait les noter pour avoir toujours un peu une grille d'évaluation.
5: Là, il parle de quelque chose qu'il connaît, hein, et donc il raconte son expérience. Il explique que c'est compliqué de faire une entreprise pan-européenne parce que pour les stock options, toute la réglementation, la transparence des données, il y a une réglementation par pays. Donc, ça, je pense que ça mérite d'être écouté.
0: Il faut même ouvrir un compte en banque par pays.
5: Et au-delà d'écouter, il faut en tirer les leçons parce que le rapport Draghi évoquait un peu ce sujet-là, mais Draghi, c'est plutôt des banquiers, des gens qui sont sur un type d'économie différente. L'économie de l'hypercroissance, elle ne s'était pas encore exprimée là-dessus, et c'est bien qu'Arthur Mensch l'ait fait.
0: Alain.
3: Alors oui, c'est clairement une audition à aller, écouter. Hein. En fait, moi, je l'ai réécouté plusieurs fois. J'en ai fait un article hein, sur mon blog hein, parce que je trouve que notamment quand on est membre de Comex ou décideur, c'est justement vraiment à analyser dans le détail. Puis, plein de choses hyper intéressantes.
0: D'accord, hein, moi, je trouve que ces chiffres-là, parce qu'à chaque fois, on nous dit on va créer un data center de 6 gigawatts et tout ça. Là, il explique clairement, voilà, un demi gigawatt, ça fait ça, ça fait, c'est autant de cartes de calcul.
3: Et puis, il donne des métriques hein, enfin, sur la base de l'expérience à Mistral, hein. Il a aujourd'hui 10% de sa masse salariale qui passe en computing. Enfin, je veux dire, à un moment donné, il sait de quoi il parle, il l'a mesuré, c'est annoncé très clair. Si on commence à extrapoler les uns et les autres dans nos organisations, ça a quand même une signification assez nette sur le PNL, sur la structure de bilan. Et il explique aussi qu'il y a beaucoup d'enjeux, en fait, justement, de partage de la valeur, hein, puisqu'il y a tout un passage sur finalement tout ça devient très capitaliste. Et il amène très nettement le débat de ok, mais du coup, une fois qu'on en est là, comment on gère cette répartition.
0: D'ailleurs, il le dit très clairement hein, qu'il a des investisseurs américains. Il dit parce qu'il y a un moment, quand on est allé chercher, c'est les seuls qui ont répondu. Je vous propose d'écouter un autre extrait, justement. On va reparler de productivité, de chômage. Alors, effectivement, c'est peut-être vu avec le regard et le périmètre, il y a le pyramide d'Arthur Metch, mais quand même, il dit quand même pas mal de choses. On l'écoute.
4: Vous êtes dans une situation. Vous avez quand même certains métiers qui disparaissent presque. Et donc, les gens s'adaptent. Ils s'adaptent assez vite. Hein. Je pense que ça devrait passer. Ce n'est pas exclu qu'il y ait quand même une augmentation dans certains domaines du chômage et, d'une certaine manière, un déplacement de la valeur du travail vers le capital. Et le capital qui est, pour le moment, largement pas du capital européen. Et donc vous avez cette situation qui je pense est assez explosive hein, entre d'une part vous avez peut-être des destructions d'emplois ou en tout cas des modifications très très rapides de la structure de l'emploi en Europe, vous avez une situation où tout le monde veut de l'électricité et il n'y a pas assez d'électricité, donc vous avez des conflits d'usage ça veut dire inflation, donc vous avez de l'inflation potentiellement due à l'intelligence artificielle. Et puis troisième élément, j'en ai parlé tout à l'heure, vous avez un déficit commercial qui explose, c'est-à-dire que sur le plan des services, il est multiplié par 5 dans les 5 prochaines années. Une situation comme ça, c'est quand même relativement... c'est révolutionnaire, quoi. Donc, il faut le prendre en compte, je pense, il faut en parler plus, il faut avoir un point de vue plus long terme sur ce que ça veut dire pour l'économie, ce que ça veut dire pour la société, ce que ça veut dire pour les équilibres géopolitiques, et si on ne le fait pas suffisamment rapidement pour revenir à votre question... on va se retrouver dans une situation où on n'aura aucun choix. Et ça, c'est une situation qu'on ne voudrait pas voir advenir.
0: Caractère d'urgence, hein, quand même, Vincent.
5: Bon, alors, après, ce qu'il décrit, hein, alors, oui, hein, l'IA va faire des changements, mais souvenons-nous de l'Internet et de l'ubérisation. Hein. Mm-hmm. Le bilan de l'ubérisation, par exemple, dans le domaine de l'Uber, c'est que finalement, il n'y a pas eu de chômage de masse des taxis. En revanche, ils ont perdu, la valeur de leur plaque a baissé, donc en gros leur retraite a baissé.
0: Ce qu'il y a aussi qui change, c'est que ça va très vite.
5: Uber, ça s'est fait assez vite. Hein,
0: C'est vrai.
5: Et il y a eu 40 000 emplois en plus, alors qu'il y a des gens qui effectivement passaient du chômage
0: avec un service rendu.
5: Avec les services rendus. Là, l'économie française, elle recrée 15% de ses emplois chaque année. Quand on fait le bilan de tout Internet, donc 25 ans après, c'est 20 points de 20 points de PIB, c'est beaucoup. Mm-hmm. On a fait 20 points en 25 ans, c'est-à-dire un effet de 0,8% par an. Donc 0,8% rapporté à 15%, c'est significatif, mais ce n'est pas quelque chose qui crée un amarguédon. En revanche, c'est vrai que dans certains domaines, c'est plus important. Je pense qu'il ne fallait pas acheter une licence de taxi en 2004. Donc effectivement, ceux qui sont dans la traduction, certains métiers de code, valorant le code plus simple, de faire un site web basique, ça c'est compliqué. En revanche, ce qu'il dit, c'est que le métier de codeur se sophistique, devient plus un métier de manager et moins un métier d'exécutant. Et puis, ce qu'il dit aussi, et il n'a pas tort, il y a beaucoup d'incertitudes. Donc qu'il y ait une réflexion là-dessus, oui. The Economist hein, fait sa dernière une sur ce sujet. Hein. Et ce qu'ils disent et qu'ils rappellent ce que disent les spécialistes du domaine, c'est que effectivement, il y a eu les vagues technologiques ont tous eu des effets de ce type-là. Dans tous les cas, On a pensé que ça allait beaucoup plus vite que ça n'allait en réalité, hein, c'est le paradoxe Zamara. En revanche, à long terme, ça changeait beaucoup plus de choses qu'on n'imaginait pas. Ouais. Donc, au jour d'aujourd'hui, il n'y a rien qui permette de penser que l'IA serait différente. C'est-à-dire qu'on n'a pas d'accélération de la productivité. On voit que les gens investissent, mais les productivités liées à l'IA, quand on demande aux gens, il y a eu ce sondage sur plusieurs milliers de managers, c'est la seule étude sérieuse qu'on ait, on ne trouve pas de choses positives sur le passé. Et sur le futur, ils disent 1 ou 2% par an. Voilà.
0: Alors,
3: il y a un passage qui est assez intéressant aussi dans son propos. C'est le moment où il explique les gains de performance quand on est tout seul, hein, et effectivement sur le métier de codeur, c'est fois 10 à fois 20. Et il explique que dès que la taille des équipes augmente, en fait, ce gain de performance s'effondre pour des problématiques de communication, d'organisation, etc. Et je rejoins Vincent, c'est-à-dire que je crois qu'on est dans une période où il y a énormément d'incertitudes. Et c'est vrai qu'aujourd'hui, on voit bien qu'il va y avoir une reconfiguration massive du marché de l'emploi. Je veux dire, les études, elles existent déjà depuis quelques temps. Hein. Le Forum mondial de l'économie rappelle quand même qu'il y a plus d'un milliard de personnes concernées par une reconfiguration de leur emploi, un emploi qui perdure mais qui se transforme, pour de l'ordre de 39% des compétences cœur de métier de ces emplois-là, et un horizon de 2 ans. Donc on voit bien que c'est massif, rapide, et ça nécessite, et c'est aussi un point sur lequel il insiste, finalement un accompagnement extrêmement fort de la part des entreprises. Et aujourd'hui, on voit aussi, malgré tout, que c'est un des éléments de complexité.
0: Un accompagnement au quotidien. Hein. On a eu un sondage tout à l'heure avec Odoxa. C'est pas tout de faire une formation, puis après, allez, je vous lâche, et puis rendez-vous dans 6 mois, la prochaine formation. Non. C'est un accompagnement presque par semaine, il faut faire tout ça.
3: En fait, ça nécessite de reconfigurer l'entreprise et les processus de l'entreprise autour de ces technologies d'IA, et non pas juste de faire du déploiement de licence ou du déploiement de formation. Et donc oui, comme tu le dis très bien, c'est un accompagnement en proximité, au quotidien, pour identifier les zones de friction finalement dans l'activité actuelle de l'entreprise et voir à quels endroits ce type de technologie peut tout à fait faire sens.
5: En fait, il y a deux aspects. Il y a l'aspect, les entreprises, leur boulot, c'est d'être le plus efficace avec une technologie donnée. Donc effectivement, elles, leur mission, ça va être d'intégrer ça. Et puis ensuite, il y a la question qui est celle du modèle social. Il y a 3 modèles sociaux dans le monde. Il y a le modèle social, disons, libertaire, capitaliste, en gros, malheur au perdant, c'est-à-dire celui qui bouge, il se débrouille. Et du coup, il apprend aussi, il intègre dans son formation, fonctionnement, qu'il doit savoir se débrouiller. Donc, il va trouver vite, il va faire des compromis qu'on ne fera pas forcément dans notre modèle. Il y a le modèle nordique, où là, la collectivité met des moyens énormes pour accompagner les gens, en gros, pour passer des secteurs en décroissance vers des secteurs en croissance. Mm-hmm. Et donc ça, c'était le fameux modèle nordique, alors qui a eu un peu de faiblesse sur les dernières années, mais qui investit dans les dépenses actives de l'emploi. Et puis, on a le modèle français où on met le paquet sur les dépenses passives. Et là, le problème, c'est quand il y a une grosse vague qui arrive, on n'aide pas forcément les gens à sortir. Donc là où Arthur Menchin a raison, moi, je voudrais attirer l'attention là-dessus. Un, il faut quand même avoir un discours qui ne soit pas uniquement négatif, en prévoyant un armagédon. Notre plus gros risque aujourd'hui, en termes de compétitivité, de pouvoir d'achat, c'est d'être plus tardif que les autres pays à intégrer cette productivité. Oui. Si on ne le fait pas, on n'aura pas les moyens pour former, on n'aura pas les moyens pour soutenir le pouvoir d'achat. Et deuxième point, c'est qu'effectivement, il y a des remises en cause de notre modèle social, la façon dont on accompagne, même le management, on l'évoquait avec Gilles, des modèles de management qui considèrent que la personne qui était le meilleur de sa promotion pour faire des intégrales triples à 20 ans doit être le meilleur à 60 ans et que ça, c'est pas changeable, ça c'est pas un modèle qui est adapté à un monde qui change. Donc il y a des remises en cause à faire, mais je pense qu'il faut le faire quand même en se disant qu'il y a du bénéfice à aller chercher et que si on négativise trop ces éléments-là, on risque d'avoir le pire des deux mondes. C'est-à-dire qu'on n'aura pas les bénéfices de la productivité et on n'aura pas les moyens d'accompagner correctement.
3: Alain. Puis pour compléter la réponse de Vincent, il y a quand même aussi un sujet, c'est qu'à partir du moment où finalement ton coût, par exemple, de création d'une appli tend vers zéro parce que tu as de l'IA qui vient en renfort pour écrire les lignes de code, en fait, il va y avoir une augmentation de la demande de création d'applications pour des choses sur lesquelles on n'explorait pas du tout cet aspect-là parce que c'était trop cher. Donc en fait, à court terme, on risque même d'avoir un effet contre-intuitif qui s'appelle le paradoxe de Jevons, où en fait la demande pour certains types de métiers va exploser. Ouais. Donc tout ça pour dire qu'on est vraiment dans une zone de forte incertitude, et par contre, il faut effectivement avancer assez rapidement.
0: Et pas avoir toujours ces discours négatifs. Rapidement, parce que je me suis rendu compte, le temps a passé, Anthropic OpenAI qui lance leur joint venture respectif pour conquérir les entreprises, ça vient concurrencer nos Capgemini et tout ça?
3: En fait, il y a plusieurs sujets derrière. Alors,
0: quand je dis leur joint venture, c'est pas ensemble, c'est
3: non.
0: Chacun...
3: et puis c'est bien séparé, les investisseurs d'un côté et de l'autre, il n'y a pas d'overlap du tout. Et puis, ce qui se passe, c'est qu'en fait, le modèle le modèle finalement n'est plus vraiment le produit en tant que tel. Hein. L'idée, ça va être de s'insérer au cœur des organisations, des entreprises, pour proposer le tout en mode complètement intégré. Je pense que le sujet, c'est aussi d'avoir finalement des canaux de distribution très puissants, hein, parce qu'une fois que tu as du BlackRock ou ce type de partenaire dans ton board, bah, finalement, ça t'assure un canal de distribution auprès de plusieurs centaines d'entreprises.
0: Vers leur,
3: voilà.
0: Leur,
3: et puis, c'est un très bon moyen aussi, malgré tout, c'est un peu le modèle de Palantir, hein, de fournir à la fois le service, le modèle, et quelque part de capter 80% de la valeur au lieu de simplement 20% de la valeur.
5: Donc, peut-être deux choses. Un, c'est effectivement le paradoxe de la productivité. C'est-à-dire que l'IA seule ne suffit pas. Donc, il faut des co-investissements, de la formation, de la transformation. Donc là, ils ont compris que s'ils ne faisaient pas cette transformation, la demande ne sera pas suffisante sur les modèles, ils vont avoir un problème.
0: Être un outil ne suffit pas.
5: Donc ça, c'est la version positive, on va vers plus de productivité. Et puis la version négative, c'est de dire que le token est en train de se commoditiser. Donc, ils essaient d'aller de suivre la marge.
0: La question, qu'il faudra qu'ils gagnent
5: de l'argent. Est-ce que McKinsey, Capgemini, Accenture les laisseront faire? Et est-ce qu'ils seront capables d'avoir une offre qui soit meilleure en termes de rapport coût-qualité-prix?
3: Et c'est un vrai sujet dans un monde où les modèles deviennent au fur et à mesure interchangeables. Enfin, je veux dire, aujourd'hui, tu prends un Opus 4.7 ou un Gemini 3.1 Pro ou un GPT 5.5, sincèrement, ils font à peu près la même chose.
0: Oui, et derrière, il y a des abonnements, enfin, et on ne peut pas s'abonner à tout. Très rapidement, de plus en plus de méfiance autour de l'IA. Eric Schmidt, hué à l'Université d'Arizona, et puis la maison de Sam Altman visée par un cocktail Molotov à San Francisco. C'est des petits signaux faibles, mais quand même.
5: Alors, c'est un nom dans l'histoire économique, c'est les ludites, hein, c'est des personnes qui veulent casser la machine. Alors, bon, il faut prendre ça au sérieux, parce que derrière, il y a des vrais soucis. Enfin, on l'évoquait tout à l'heure, c'est vrai que notre capacité à accompagner, et puis c'est des espèces de discours, on a l'impression que bonheur au gagnant et malheur au perdant, je pense que ça peut être angoissant pour un certain nombre de personnes. Bon, j'espère, et il faut qu'on trouve quand même une issue un peu plus positive, c'est-à-dire qu'il y a des tas de choses intéressantes à faire avec l'IA. Et
0: il faudrait pas que des gens par je sais pas si c'est idéologie le terme,
5: on n'avait pas vu ça sur internet.
0: Se disent allez, moi je veux pas l'utiliser parce que du coup ça va encore plus accroître le fossé.
5: Oui. Et on en voit. Hein. J'ai vu qu'il y a un bouquin qui est sorti sur une personne qui demandait de boycotter l'IA dans un certain nombre de domaines dits créatifs. Ouais. Je suis pas sûr que ce soit la solution.
0: Non.
3: Alors, ce sont des signaux faibles. Alors, faut regarder vraiment dans le détail, hein, notamment concernant Eric Schmidt. Il semblerait que ça ne soit pas que le sujet de l'IA. Hein. Il y avait des histoires un peu différentes par rapport à ça. Maintenant, on voit bien quand même qu'il y a une ligne de fracture. Là, il y a un baromètre, hein, qui est sorti concernant la France, hein, il y a quelques jours, qui explique que 8% seulement des Français veulent accélérer sur le sujet, là où l'écrasante majorité veut plutôt prendre un peu de hauteur, ralentir, voire carrément s'arrêter, pour justement essayer de résoudre toutes les problématiques autour de l'IA dans le domaine de la défense, la cybercriminalité, enfin toutes les craintes qu'il y a. Voilà, c'est une technologie qui est ni bonne ni mauvaise en soi, c'est vraiment l'usage qu'on va en faire qui va définir un petit peu tout ça, et je crois qu'il est extrêmement important de développer justement la compréhension de ce qu'est cette technologie, l'exploration de ce qu'il y a de très positif dans cette technologie, et effectivement de réussir à en limiter les effets délétères.
0: Eh bien, merci à tous les deux. On peut retrouver certains éléments justement dans le rapport sur le grand décrochage de l'Observatoire du long terme, présidé par Vincent Champin, patron digital aussi chez Framatome, membre de Comex chez Framatome. Merci d'avoir été avec nous. Et Alain Goudet, directeur général adjoint de Neoma Business School. C'est toujours un plaisir de vous avoir autour de ces sujets. On est resté un peu longtemps sur Arthur Mensch, mais je trouve que c'était un moment important aussi de nos chapitres IA, et d'avoir cette écoute qu'il a eu des parlementaires, et cette écoute qu'il a eu aussi autour, auprès de nous tous, hein, et je crois que vous êtes très nombreux à l'avoir écouté. Merci de nous avoir suivis. Tech & Co Business est terminé. On se retrouve la semaine prochaine, même heure, même endroit. D'ici là, excellente semaine sur BFM Business.
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0: Bonjour, bienvenue dans ce programme Tech & Co, spécial Lyon, depuis les moyens de BFM Lyon et BFM Business. Vous savez, vous avez pris l'habitude de voir ces émissions, on est ensemble pendant une bonne demi-heure pour parler de tech, alors de tech et industrie, on a parlé de tech et biotech, et là on va parler de tech et d'hôtellerie, de tech et de food tech avec nos invités. Alors, on sait que l'hôtellerie et la restauration vivent une transformation rapide avec la digitalisation, ça va de la relation client, vous verrez tout à l'heure, on parlera de commandes, on parlera de gestion justement des métiers de la bouche, des métiers de bouche. Centralisation des commandes. Enfin, il y a beaucoup de choses qui se font dans toute cette digitalisation, mais justement, il faut garder le contrôle de ces données, le contrôle de ces réseaux. On va voir tout ça avec nos invités. Et dans un instant, on aura trois invités. Patrick Léani, qui est le PDG fondateur de Passman. On aura Michael Manuel Joao, qui est le cofondateur de Comia. Et Antoine Rabin, le patron de Doud. Mais tout de suite, place à l'hôtellerie, la digitalisation de l'hôtellerie.
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0: Patrick Léani, bonjour.
11: Bonjour.
0: Merci d'être avec nous. Vous êtes PDG et fondateur de Passman, donc vous travaillez sur la digitalisation de l'hôtellerie. En fait, vous arrivez dans un hôtel et vous les aidez à monter tout leur réseau. Enfin, expliquez-nous.
11: Alors, en fait, on a commencé notre activité il y a une trentaine d'années et nous avons tout simplement mis en place au sein de ces établissements ce que l'on appelle des business corners et des business centers. Mmh. Très rapidement, le Wi-Fi est arrivé sur le marché. Et on a suivi la tendance du marché, on l'a même précédé.
0: Donc là, vous installez ce qu'on voyait dans les hôtels traditionnels, business center avec trois postes connectés, une imprimante et tout ça.
11: C'est ça.
0: Vous vous occupiez de ça, voilà, prestataire informatique, IT pour ces hôtels. Vous êtes
11: tout
0: dit,
11: à fait.
0: On peut aller beaucoup plus loin.
11: Nous avons commencé, c'est notre première étape dans ce que l'on appelle le networking. Ensuite, le Wi-Fi est arrivé sur le marché. Et quand le Wi-Fi est arrivé, on a devancé, nous avons pris des développeurs, on a commencé à développer ce que l'on appelle une gateway, afin d'offrir une prestation sécurisée aux utilisateurs de systèmes Wi-Fi dans le monde de l'hôtellerie. Et quand nous sommes arrivés sur le marché, nous avons commercialisé nos bornes Internet. Nos clients nous demandaient le Wi-Fi, puisque à l'époque, il y avait deux gros opérateurs qui s'appelaient SFR et Orange. Mm-hmm. Et ces deux entreprises, ces deux mastodontes, ont vampirisé le marché. En ce sens qu'ils sont arrivés, eux, au sein du monde hôtelier, chez Accor, par exemple, en disant, voilà, les hôtels Accor, on vous équipe.
0: Vous n'y comprenez rien, laissez-nous faire,
11: tout
0: les
11: à fait.
0: Réseaux, c'est nous.
11: C'est nous, on va vous équiper gratuitement et nous allons nous rémunérer sur l'utilisation.
0: D'accord.
11: Donc le modèle économique, c'était le suivant. On installe gratuitement, on se rémunère sur l'utilisation.
0: Donc c'est le client qui, quand il va, on va lui dire, quand il a le prix de sa chambre. Et alors,
11: en plus.
0: Tout le monde prend, alors aujourd'hui, tout le monde prend du Wi-Fi, mais à l'époque, vous voulez du Wi-Fi ou pas, hop, on le paye.
11: Ça coûtait 15 euros de l'heure.
0: Ouais. Ah oui.
11: Et Orange encaissait 15 euros de l'heure. Donc, nous étions un peu plus modestes, même beaucoup plus modestes, puisque nous n'avions pas les moyens, petite PME lyonnaise, nous n'avions pas les moyens d'équiper gratuitement le monde hôtelier. Donc, on proposait une solution mixte avec une prise en charge de la chambre par l'hôtelier. On avait un coût à la chambre et un partage de rémunération au niveau de l'utilisation. D'accord. Et à un moment donné, le marché s'est retourné. Et quand le marché s'est retourné, ces gros opérateurs n'ont pas su prendre le virage, en ce sens que eux ont toujours voulu imposer un marché, un coût horaire auprès du client utilisateur. Ils faisaient du B2C. Les opérateurs se sont dit non, on dit non, on va plutôt offrir une prestation gratuite à nos clients et sont passés par des entreprises comme les nôtres. Et là,
0: quelque part, vous êtes devenu. On parle. Alors, il y a quelques années, c'est un terme qu'on emploie moins aujourd'hui, mais on parlait des smart buildings. C'est un peu ce que vous avez fait, la smart hôtellerie. Vous avez,
11: tout à fait.
0: C'est un peu ça.
11: Tout
0: ouais.
11: à fait. À tel point que, on va prendre un petit raccourci parce que je pourrais. 30 ans, c'est long. On va pas détailler 30 ans, mais aujourd'hui, nous sommes l'un des premiers opérateurs en digital dans le monde de l'hôtellerie et on détient 27% des parts de marché dans ce domaine-là.
0: D'accord. Et donc, très concrètement, je suis un hôtelier. Alors que je sois une chaîne ou que j'ai mon.
11: Vous pouvez être un indépendant.
0: De trentaine de chambres. Qu'est-ce que vous allez me proposer ?
11: On va arriver, on va regarder, on va étudier votre établissement. On a un chargé de mission qui arrive, qui fait une étude. En fonction de votre établissement, on va vous proposer une solution qui va en fonction de vos besoins, surtout. On va vous proposer le LAN et le WAN. On peut prendre en charge l'intégralité de votre réseau Wi-Fi et Internet.
0: D'accord.
11: Et on va vous permettre d'offrir une prestation de qualité à vos clients. On va aller au-delà si jamais vous avez un besoin de télévision, puisque la télévision, jusque maintenant, c'était de la vidéo, c'est devenu de la donnée. Et nous, nous sommes étant spécialisés dans le networking, on a eu notre place dans ce monde-là, et on va vous proposer une solution IPTV qui va vous permettre d'offrir à votre client des prestations de même type que ce que vous avez à la maison. L'hôtellerie, à un moment donné, avait pris du retard dans ce cadre-là. Donc, vous vous retrouvez à l'hôtel, vous avez votre téléphone portable, vous avez Canal+, vous avez Netflix, et ce que vous avez sur votre téléphone, vous allez pouvoir l'envoyer sur la télévision.
0: Et c'est souvent ce qui manque, je trouve, dans les hôtels, c'est qu'on a... les hôtels qui se sont rénovés ont tous mis des télévisions connectées,
11: mais, c'est ça.
0: Mais ils ne les ont pas connectées.
11: on appelle ça des smart TV, mais effectivement, deux sont connectés.
0: On reste derrière avec la télécommande classique, alors qu'on aimerait bien regarder son Netflix, continuer à regarder série Netflix.
11: Alors cette partie-là, ça s'appelle le Chromecast. Ouais. On fait du Chromecast dans le monde de l'hôtellerie, en ce sens que vous arrivez avec votre portable, vous avez votre télévision sur votre téléphone que vous adaptez et vous lancez sur la télévision de l'hôtel.
0: Mm-hmm. Est-ce que derrière, alors on comprend tous les services que vous allez offrir, ça va beaucoup plus loin. Aujourd'hui, des services d'hospitality, des services de conciergerie. Enfin, c'est vous allez jusqu'à proposer, à développer ce type de service pour les hôteliers ou là, c'est eux qui vont.
11: Ça va même au-delà. Ça va. On utilise l'IA maintenant pour toute la partie maintenance sur les prestations que l'on propose. On a même développé, puisque tout le développement se fait à Lyon. On a même développé un système d'économie d'énergie qui s'appelle PassEnergie, et on permet à l'hôtelier, sans tirer un seul câble via un protocole de communication qui s'appelle Zigbee, on lui propose de gérer tout son établissement en matière de température. Nous avons pris des accords avec différentes chaînes hôtelières comme
0: Adagio. C'est vraiment le smart building, smart hôtel.
11: On apporte une solution informatique clé en main pour l'établissement.
0: Aujourd'hui, pour les hôtels, on sent que... le Wi-Fi, évidemment, il le faut partout. Mais tous ces services, ça va devenir un peu des éléments de compétitivité pour les hôtels. Ils vont commencer à les mettre en avant. Avant, on disait juste, j'ai un hôtel, j'ai le Wi-Fi, j'ai Canal+. Maintenant, on va dire, vous avez votre accès à Prime, à Disney, à Prime Video, à Disney, à Netflix...
11: Ils ont accès à tout un bouquet de chaînes, effectivement, d'une part. Et puis d'autre part, ça va même au-delà, parce que vous avez de plus en plus... Nos établissements hôteliers proposent des séminaires. Mmh. Et là, dans le cadre d'un séminaire, il faut pouvoir offrir une prestation Wi-Fi très, très performante. Donc nous, en tant qu'entreprise fournisseur du monde de l'hôtellerie, on doit pouvoir diriger le flux Wi-Fi et offrir une prestation de débit beaucoup plus importante dans le cadre d'une réunion ou d'un team building pour une entreprise qui évolue dans le domaine de l'hôtellerie.
0: D'accord. Est-ce que, Patrick Galani, dans tout ça, il y a de la data qui circule, la data client?
11: Oui.
0: Vous proposez aussi... Alors évidemment, dans tout le respect du RGPD, l'anonymisation, etc. Mais des services à l'hôtelier par rapport à toute la data que vous récoltez sur les usages des clients. S'il y a des clients qui ont une carte de fidélité, hop, vous liez ça avec eux. Puis vous savez que tel client, il aime bien Netflix. Donc son Netflix, il arrive, il l'a tout de suite. Enfin voilà, des choses
11: vous
0: comme
11: ça. Vous
0: avez
11: du nez parce que c'est exactement ce qui se produit actuellement. Nous sommes une société référencée chez Accor. On a plus de 1000 hôtels qui sont clients au sein du groupe Passman, en France et à l'étranger d'ailleurs. En fonction de votre numéro de référence client, et vous allez pouvoir avoir accès à un Wi-Fi plus ou moins important au sein de l'établissement. On lit tout de suite la carte de fidélité à l'utilisation du Wi-Fi dans l'hôtellerie.
0: Aujourd'hui, Passman, vous êtes combien de personnes? Et en termes de chiffre d'affaires, vous en êtes où? Comment vous financez tout ça?
11: Alors, on a... Passman, c'est plus de 300 personnes maintenant. J'annonce maintenant, et on l'a annoncé en début de semaine, on vient de faire une croissance externe au UK. Mm-hmm. On vient de racheter une entreprise qui a d'autres géographies que nous, qui a d'autres référencements que nous, qui va nous permettre de nous développer au Portugal, en Italie, en Espagne, via des référencements chez Intercontinental, chez Marriott, chez Leonardo, en complément de nos référencements chez nous, puisque nous sommes référencés chez Accor, chez The Originals, etc. Je ne vais pas tous vous les citer. Et l'avantage de faire de la croissance externe, c'est 300 personnes, croissance externe en Belgique, croissance externe en Angleterre. Nous sommes numéro 1 du Wi-Fi en France. On a fait une croissance externe aussi dans le sud de la France, d'une société qui s'appelle Osmosis et qui était numéro 1 de l'hôtellerie de plein air. Du coup, on les a rachetés à 100% il y a un an, on devient numéro un aussi dans l'hôtellerie de plein air.
0: Bon, et bien on fera attention maintenant quand on sélectionnera nos hôtels, s'ils sont bien.
11: Alors, vous avez vous avez une chance sur quatre de tomber sur un hôtel équipé par Passman.
0: Eh bien,
11: en
0: merci
11: France.
0: D'être venu nous parler de tout ça. Patrick Layani, PDG et fondateur de Passman, donc pour la digitalisation des hôtels. Vous avez vu, ça va très très loin à cette digitalisation. Merci d'avoir été avec nous. On marque une courte pause. On se retrouve avec deux acteurs de la food tech aussi, acteurs lyonnais, bien entendu, puisque nous sommes dans ce Tech & Co spécial Lyon. À tout de suite.
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0: Voilà, on était dans la digitalisation des hôtels. On va continuer un peu toujours dans ce domaine de l'hôtellerie, de la restauration, des métiers de bouche et parler peut-être un peu de food tech avec nos deux invités suivants. Michael Manuel Joao, bonjour.
12: Bonjour.
0: Merci d'être avec nous. Vous êtes cofondateur de Comia. C'est une start-up lyonnaise. Oui, n'oublions pas, nous sommes sur BFM Lyon. De la food tech, fondée en 2024. Vous êtes déjà une petite vingtaine de personnes, hein, 17 personnes. C'est spécialisé dans les logiciels de gestion pour la restauration, l'hôtellerie, on va dire, pour les métiers de bouche. Voilà. Comme on est à Lyon, voilà, c'est quand même l'une des capitales de la gastronomie. On va reparler dans un instant de ce que vous faites. Et avec nous également Antoine Rabin. Bonjour Antoine.
13: Bonjour.
0: Merci d'être avec nous. Vous êtes cofondateur de Doud, D2OD, voilà, pour ceux qui nous écouteraient en radio. Fondée en 2018, vous êtes une trentaine de personnes et donc c'est une plateforme en mode SaaS hein, qui digitalise les parcours de commandes pour les restaurants. Vous allez nous expliquer tout ça. Je vais démarrer avec vous, Michael. En fait, de ce que je comprends de ce que vous faites, vous remplacez plein d'outils en un seul. C'est ça l'idée ?
12: Oui, exactement. Il faut comprendre qu'aujourd'hui, l'écosystème des logiciels autour de la gestion, vraiment de la partie gestion, donc nous, on va venir après la caisse, hein, donc on va pas être de la partie front office, mais la back office. Aujourd'hui, on est sur un écosystème de logiciels qui est plutôt éclaté. Donc, on va retrouver des solo players qui vont faire qu'une seule verticale et pas l'ensemble des différents métiers.
0: Pour parler d'un monde informatique que je connais bien, on est à Lyon, des gens comme Cégide, par exemple, sont trop généralistes par rapport à ce que vous allez faire, c'est ça ?
12: On va dire que Cégide ne rentre pas vraiment trop notre secteur de concurrence, parce que nous, on va vraiment être sur trois axes. Donc, nous, on va faire tout ce qui va être planification, on va faire tout ce qui va être l'hygiène et la gestion de stock.
0: D'accord.
12: Et si on prend vraiment ces trois axes-là qui vont permettre de...
0: C'est vraiment les applications métiers du gérant.
12: Gérant qui, au quotidien, en fait, pour gérer, piloter et regarder les métriques autour de son établissement, en fait, qui va s'en servir et regarder, utiliser pour piloter. Donc on va vraiment être sur un truc très métier en fait.
0: Oui, d'accord. Donc lui, il gagne de temps, parce qu'il comprend mieux, simplicité, j'imagine,
12: exactement,
0: de voir tout ça, et puis derrière, c'est plus d'efficacité opérationnelle.
12: Enfin, notre proposition de valeur, en fait, elle est vraiment là-dessus. C'est simplicité, un écosystème qui est réuni, donc piloter devient facilement parce que toute la donnée, donc aujourd'hui on parle d'un jeu de données qui est perdu, entre guillemets, qui est fragmenté, qui aujourd'hui est centralisé dans un seul outil et qui permet du coup tout simplement un pilotage qui est plus fluide, plus simple, et des équipes qui utilisent tout simplement un seul outil, moins de support, également des coûts, donc vu qu'on est tous sur un seul logiciel, donc les coûts ne se multiplie plus, en fait, tout simplement.
0: Et alors, j'imagine, créé en 2024, il y a eu la vague IA générative qui est arrivée fin 2022-2023. Vous avez su profiter donc de tous ces modèles d'intelligence artificielle qui sont arrivés pour aider justement, parce que vous récoltez beaucoup de data, pour aider ces restaurateurs, enfin ces gens qui cherchent ces métiers de bouche, là, à anticiper les ventes, optimiser les achats, c'est ça l'idée.
12: Exactement, ouais. L'idée, c'est qu'aujourd'hui, nous, on a la chance du coup d'avoir plein de données sur nos clients. Donc, on va avoir des données de vente, de masse salariale, de sécurité alimentaire également, donc tout ce qui va être l'étape d'hygiène. Donc toutes ces données, on va être capable justement de les faire croiser et les faire travailler du coup nos modèles en interne qui vont du coup aider nos clients à mieux piloter leur établissement, anticiper et ensuite prendre les bonnes décisions justement pour accompagner au mieux la croissance de leur établissement.
0: Ça veut dire qu'aujourd'hui, le restaurateur, alors au-delà d'avoir ses chiffres, il peut dialoguer presque, comme on commence à en avoir l'habitude avec cette IA générative, en langage naturel, en disant voilà, tiens, Noël arrive, donc je vais avoir un chiffre d'affaires qui va augmenter, enfin beaucoup plus de monde à sortir, qu'est-ce que je dois anticiper, quels sont les points sur lesquels je dois être plus attentif.
12: Aujourd'hui, nous, de notre côté, on est encore vraiment à l'étape de prototypage.
0: D'accord.
12: Donc on a les modèles qui tournent en interne, qui fonctionnent, qui sont testés chez nous. Aujourd'hui, on est justement en train de développer justement tous ces agents conversationnels, du coup, pour que nos clients puissent interagir avec l'interface de Comia d'une façon différente. Donc, ce sont des projets que nous, en interne, dans lesquels qu'on ambitionne, du coup, de livrer d'ici à cet été, mais qui aujourd'hui sont encore en phase de développement chez nous.
0: Et puis, j'imagine derrière la vague agentique qui va permettre de créer des agents, justement, pour encore plus automatiser et accompagner le
12: exactement. On peut voir comment faire son inventaire et tout simplement avec l'aide de la voix, comment anticiper les ventes en fonction des événements autour de l'établissement. Il y a vraiment une multitude des données qui sont tout autour de l'environnement de l'établissement, dans lequel nous, on prend en considération et on aide justement le restaurateur à anticiper sa journée pour mieux justement accompagner sa croissance et son développement dans l'établissement.
0: Alors, on reviendra dans un instant, vous parlez de croissance, on reviendra justement sur votre croissance, levée de fonds, etc., le financement. Je me tourne vers vous, Antoine Rabin, donc cofondateur de Doud. Donc, vous centralisez les commandes de plusieurs plateformes, de multiplateformes. Expliquez-nous.
13: Du tout, non, pas tout à fait. Non, on intervient vraiment sur...
0: Expliquez-moi tout.
13: Sur une verticale particulière. Donc, nous, en fait, c'est un Doud, c'est un SaaS qui va permettre en fait aux acteurs du food retail, donc ça peut être de la restauration commerciale, de la restauration collective, on va travailler avec de l'hospitality, avec du travel retail, avec de l'event en fait partout où il y a une offre food and beverage. Et nous, l'objectif, c'est d'accompagner nos partenaires, nos clients, à augmenter leur chiffre d'affaires via une couche de performance digitale qu'on va intégrer sur tous leurs canaux de vente digitaux. Donc on va vraiment venir digitaliser les canaux de vente.
0: C'est-à-dire, si je crée un événement, voilà, où je vais avoir des stands de nourriture, des stands de... Qu'est-ce que vous allez apporter en valeur?
13: Encore une fois, ajouter, voilà, de manière, en fait, sur tous ces secteurs, hein, ça peut être en restauration, typiquement, nous, on va venir digitaliser tous les parcours. Donc, ça peut être sur du sur-place, où on va faire de la commande via smartphone, via QR code, on va faire du paiement à table, on va faire de la borne, faire du room service dans l'hospitality et tout ce qui va être en ligne, donc tout ce qui va être canaux de vente en ligne, du click and collect, de la livraison et ainsi de suite. Et l'idée, c'est on n'est pas là pour digitaliser, on est là pour faire performer nos clients. Donc aujourd'hui, on intègre en fait des agents IA là aussi, on capte beaucoup de data, beaucoup d'analytics et l'idée en fait, c'est d'aller optimiser la performance de ces canaux de vente. Donc il va, je dirais, différentes stratégies, hein, des stratégies qu'on connaît tous, mais l'IA va optimiser des stratégies, par exemple, de cross-sell. Un client qui était là pour un burger, il va repartir avec un menu, avec des facteurs divers et variés. Typiquement, sur le matin, je vais plutôt aller proposer un café, je vais proposer le croissant qui va avec. Sur, je ne sais pas, un after work, je vais bien boire un verre, je repars avec une planche à partager, et ainsi de suite. Donc l'idée, c'est vraiment... via l'IA, via l'analytics, d'optimiser l'expérience client et du coup d'optimiser la performance.
0: Oui, et votre client, on est bien d'accord, ce sont ces gérants d'événements, d'hôtellerie, enfin tous ceux qui gèrent ce genre de choses et qui, à travers leur appli, peuvent donc proposer.
13: L'utilisateur final, c'est le consommateur qui va utiliser l'outil. Nous, on travaille essentiellement aujourd'hui avec des réseaux. C'est à peu près 2500 clients à date. En France, et on est présent globalement sur 9 pays. On a un gros développement à l'international et on travaille essentiellement soit des réseaux français, des chaînes de restauration que vous connaissez peut-être, des Matsuri, des Jours, des Nachos, et des gros réseaux internationaux qu'on accompagne souvent sur plusieurs pays, comme Le Pain Quotidien, Prêt à Manger ou encore Exki par exemple, qu'on accompagne sur différents marchés.
0: En quoi c'est stratégique face à d'autres acteurs que l'on connaît de la livraison de repas et tout ça? Comment vous positionnez
13: La grosse différence, c'est que nous, c'est une plateforme en marque blanche. D'accord. Donc l'idée, en fait, nous, on vient digitaliser les canaux de distribution en propre de ces enseignes.
0: D'accord.
13: Donc on n'est pas antinomique avec un Uber Eats, un Deliveroo, qui sont des marketplaces finalement, qui amènent du client. Nous, on va travailler sur la clientèle de l'enseigne. Donc c'est une plateforme en marque blanche, vous gérez jamais Doud, finalement, nous on se voit pas. Et l'idée, c'est plutôt eux, comment ils vont travailler sur leurs clients, capter la data de leurs clients, comprendre leurs clients, optimiser l'expérience client et optimiser la performance.
0: Et justement, donc du coup, ce que vous apportez, c'est le contrôle des données clients, là, c'est un peu
13: typiquement,
0: ça,
13: c'est un des enjeux. Clairement, c'est un des enjeux. Je parle beaucoup d'augmentation de chiffre d'affaires, mais un des enjeux majeurs, c'est aujourd'hui capter la data. Sur un Uber Eats Deliveroo, ils vous amènent des clients, mais vous n'avez aucune data. Ce ne sont pas vos clients, c'est les clients des plateformes. Là, l'idée, c'est comment je ramène mes clients chez moi. Et tout client, et là, on parle de commande en ligne, mais sur place, c'est de plus en plus vrai. Parce qu'on a vraiment, aujourd'hui, on le voit depuis 18 mois, il y a vraiment un développement de la commande digitale sur place, dans un lieu de restauration.
0: Ça veut dire qu'on entend beaucoup parler de souveraineté aussi. C'est ça qui peut intéresser aussi vos clients, justement le client B2B. C'est ça qui peut l'intéresser. Parce qu'aujourd'hui, on entend beaucoup parler de ces big data, ces vapeurs, un peu tout ça. Là, l'entreprise se sent, même si du coup c'est à elle de les gérer, mais enfin avec vos outils, elle se sent un peu plus propriétaire. Propriétaire de ces données, si c'est ça.
13: Complètement. En fait, je pense que l'enjeu majeur, vous l'avez dit, c'est aujourd'hui la data, il y en a beaucoup, il faut la capter, cette data. Via le digital, on en capte énormément, il faut l'exploiter. C'est là où nous, on accompagne nos clients via de l'IA qui va proposer, si je simplifie, le bon produit au bon moment à la bonne personne. Vous venez régulièrement chez moi, on a détecté que vous étiez veggie, on va pas aller vous proposer du bœuf ou du poulet. Et l'autre enjeu, effectivement, c'est cette data, en fait, elle va me permettre de fidéliser mes clients. Tout à l'heure, vous évoquiez les plateformes Uber Eats, c'est des clients volatiles. Là, c'est comment je vais pouvoir adresser derrière ces clients pour aller chercher de la récurrence de commandes, ainsi de suite.
0: Et du coup, améliorer aussi la rentabilité du
13: restaurateur. Quoi. L'objectif de la digitalisation et de l'IA qui est derrière, en fait, c'est que l'IA va vendre pour le restaurateur. Donc les leviers, c'est augmenter le panier moyen, c'est augmenter la récurrence d'achat. Je vais pouvoir adresser quelqu'un qui vient déjeuner chez moi de temps en temps, je vais peut-être pouvoir le livrer, je vais peut-être pouvoir lui permettre de faire un click and collect. Et aussi, c'est d'optimiser les taux de conversion qu'on connaît tous dans l'e-commerce. Okay. C'est un client qui rentre, il doit repartir avec un achat.
0: Et alors vous, en mode de votre modèle de financement, c'est donc via le SaaS. Et c'est comme ça que vous vous rémunérez sur cette partie-là.
13: Complètement.
0: Justement, financement, Mickaël, je me tourne vers vous, donc de Comia. Vous avez levé, c'est un peu plus, 1,2 million d'euros. Alors évidemment, j'ai dit une belle croissance déjà en termes d'effectifs, puisque créé en 2024, vous avez déjà 17 personnes. Là aujourd'hui, cet argent, il sert à quoi? C'est investir davantage dans la technologie, accélérer la conquête commerciale, parce qu'évidemment, il faut partir à la conquête de ces métiers de bouche.
12: Exactement.
0: C'est un peu des deux, j'imagine.
12: Tout à fait. On a eu la chance justement de pouvoir lever 1,2 million au début d'année, donc en septembre 2025. Donc Comia, pour résumer, aujourd'hui c'est plus de 20% de croissance par mois. C'est 17 collaborateurs aujourd'hui. C'est plus de 700 clients accompagnés en moins d'un an. Et c'est un prix aussi de l'innovation Food Hotel
0: Tech.
12: Là,
0: on est à Lyon, mais on parle de clients.
12: Clients un peu partout au national. On a aussi certains clients à l'international.
0: Oui, d'accord.
12: Et globalement, oui, on est vraiment déployé un peu partout aujourd'hui en France. Donc cet argent, à quoi nous a servi? À quoi nous sert aujourd'hui? C'est déjà, en premier lieu, c'est justement de trouver des commerciaux, en fait, qui vont justement venir accompagner nos clients sur cette digitalisation. Donc c'est vraiment eux qui vont venir aider le restaurateur à se digitaliser et à comprendre toutes ces nouvelles notions de rentabilité, de food cost, de marge et masse salariale. Et ensuite, après, on va avoir toute une équipe d'ingénieurs qui, eux, du coup, ils vont travailler sur le logiciel, justement, pour apporter de nouvelles fonctionnalités et des nouvelles cas d'usage, en fait, qu'on pourrait avoir de l'application.
0: En fait, ce que je comprends tous les deux de vos solutions, qui sont dans un même écosystème et qui ne se ressemblent pas, c'est que vous apportez à ces restaurateurs, à ces patrons des métiers de bouche, tous ces hôteliers, vous leur redonnez en main la valeur. Enfin, c'est eux qui ont la valeur. Quoi, là où on dit que la data, c'est important, mais ça fuit toujours chez les... On parlait des grandes plateformes. J'imagine que c'est ça. Vous leur redonnez vraiment la main sur la data et à eux, ensuite, de savoir la faire prospérer par de nouveaux services, pousser vers des ventes additionnelles, etc.
13: Complètement. L'idée, c'est de capter cette data et au travers du digital, d'optimiser encore une fois cette expérience client et le chiffre d'affaires.
0: Même chose pour vous.
12: Nous, c'est pareil. Nous, du coup, on va être très complémentaire à Doud. Donc, nous, on vient justement après. Donc, on va récupérer toute la data des commandes pour ensuite, derrière, venir aider et optimiser les opérations des établissements en termes de personnel et autre chose.
0: Qu'est-ce qui fait, parce qu'évidemment, quand on est un restaurateur indépendant ou qu'on a quelques magasins, quelques enseignes, on a envie de chercher la simplicité. On se dit, je vais prendre un acteur qui a pignon sur, enfin, qui sont à la grande place, ils savent faire. Qu'est-ce qui va faire qu'on va vous faire confiance à l'un ou l'autre, moins connu, même si là on voit que vous avez des belles croissances tous les deux. Mais voilà, qu'est-ce qui va faire le petit déclic chez vous, Antoine Robin et Doud?
13: Je dirais que la commande
0: Antoine Rabin, pardon,
13: digitale sur le food retail, elle se développe depuis 2020. Oui. Globalement, le Covid, oui, le COVID accélère un peu les choses. Nous, c'est un marché sur lequel il n'y a pas vraiment de leader. Hein. Aujourd'hui, on a plutôt une position de leader sur le marché français. L'ambition, c'est d'être leader européen demain. Donc, on accélère là-dessus. Et pourquoi, tout à l'heure, on l'évoquait, en fait... Typiquement, des acteurs de système de caisse ont développé des petites briques, etc. Nous, on se veut pure player, pure spécialiste sur notre segment. Et c'est là où on va aller beaucoup plus loin. Ouais. Et on va amener beaucoup plus de valeur, finalement, qu'un outil qui va faire tout un tas de choses, mais de manière peut-être pas optimisée.
0: C'est ça, oui. Et vous, c'est exactement ce qu'on disait au début de la conversation, Michael. C'est, vous rendez un vrai service avec des vrais besoins métiers, sans avoir à chercher les fonctions un peu à droite à gauche d'un logiciel plus généraliste.
12: Nous, en amont, ce sera vraiment l'accessibilité. Ouais. Aujourd'hui, il faut se rendre compte que dans un restaurant, on n'a pas forcément le temps de venir gérer à la fois le planning, l'hygiène et le stock. Donc, nous, on va vraiment mettre l'accent sur l'accessibilité, la facilité et la compréhension des données. Et c'est là-dessus que nos utilisateurs aujourd'hui aiment Comia et qui nous permet justement d'avoir ces chiffres-là aujourd'hui.
0: Aujourd'hui, en termes de data, les plateformes qui sont derrière, en termes de cloud et tout ça,
12: en termes de data, on est 100% français. Donc, nos serveurs sont à Paris. Donc, pour être totalement
0: transparent. Ce sont vos serveurs?
12: Non.
0: Ils sont
12: à Paris. Il n'y a aucun souci en termes de souveraineté de données, oui.
13: Pareil, hein, nous on est hébergé en France, après on a de la réplication, mais qui reste en Europe.
0: Mmh. J'insiste là-dessus, mais c'est un argumentaire aujourd'hui. Et est-ce que vos clients, il y a une petite musique quand même qui commence à tourner sur ce sujet-là?
13: Alors, je dirais plus on monte sur des groupes structurés, importants, effectivement, où il y a des gros enjeux de data, de sécurité. Aujourd'hui, nous, en tout cas, on nous fait des tests d'intrusion, etc., sur ces grands groupes.
0: Toutes les attaques,
13: ce qui est tout à fait légitime. Et effectivement, il y a aussi cet enjeu que les données restent bien en Europe par rapport à toutes les questions de RGPD ou autres qu'on connaît.
12: Nous, oui, c'est un enjeu qui est important parce qu'on parle quand même des données de RH des personnes, donc on ne peut pas se permettre du coup de les faire fuiter, de les faire sortir du territoire. Donc oui, nous, on a une très grosse forte demande dessus, mais nous, on est très sensibles là-dessus en termes des données, protection des données de nos utilisateurs, oui.
0: Eh bien, merci à tous les deux d'être venus parler de vos innovations, de vos entreprises respectives. Michael Manuel Joao, cofondateur de Comia, donc food tech spécialisé dans les logiciels de gestion pour les métiers de bouche, et Antoine Rabat, cofondateur de Doud pour plateforme en SaaS pour digitaliser, j'y arrive, le parcours de commande et d'achat. Merci à tous les deux. Voilà, se termine cette émission sur Tech & Co spécial Lyon. Merci de nous avoir suivis, puis à très bientôt pour un nouveau programme sur BFM Lyon, BFM Business.
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6: Les très fortes chaleurs vont rester d'actualité ces prochains jours avec des températures qui vont encore localement dépasser les 35 degrés, voire atteindre les 36-37, voire 38 degrés dans le sud-ouest. Alors on reste toujours sous ce dôme anticyclonique qui est très visible. D'ailleurs, vous le voyez sur l'animation satellite, pas un seul nuage sur la France avec un ciel bien dégagé à nouveau pour ce mercredi matin. Donc ça s'annonce bien ensoleillé, donc bien lumineux quasiment partout. Et puis dans l'après-midi, on pourrait tout de même avoir quelques orages entre la Normandie en descendant vers le centre, vers la région toulousaine aussi. Donc quelques coups de tonnerre possibles, des orages qui pourraient donner de la grêle le long des côtes de la Manche, avec quelques coups de tonnerre aussi sur les Alpes du Sud. Et puis ailleurs, ce sera sec et très ensoleillé. Alors les températures, évidemment, s'annoncent à nouveau bien élevées pour ce mercredi matin. Elles auront bien du mal à redescendre dans la nuit de mardi à mercredi, avec quasiment 20 degrés sur toute la façade atlantique, 23 pour Nice. Et puis dans l'après-midi, les températures s'annoncent même encore un peu plus élevées que ce mardi, notamment dans le sud-ouest avec 36 à Bordeaux, il fera 34 à Toulouse et Perpignan. On attend 35 à Lyon aussi et 35 degrés dans les rues de Rennes.
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21: Bonjour à tous, bienvenue dans BFM Entreprise consacrée, comme tous les lundis, au leadership. Une demi-heure avec un leader, un patron qui va nous expliquer comment il dirige son parcours, sa méthode, les clés de sa réussite, les épreuves qui l'ont forgé. Quel meneur est-il ? BFM Entreprise aujourd'hui, c'est avec Xavier Rodriguez.
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21: Bonjour Xavier Rodriguez.
22: Bonjour Sandra.
21: PDG de Jarnias. On va revenir bien sûr sur cette entreprise. On la connaît bien sur BFM Business, une entreprise de Cordis, une entreprise du BTP. Mais c'est vous qui m'intéressez aujourd'hui. Avant toute chose, cette question. Est-ce que vous pensez être un leader né ?
22: Ah, je ne sais pas si on est leader. Je pense que je ne suis pas né en tout cas avec la carte magique pour le devenir. Peut-être que Xavier Rodriguez sur une camionnette d'une entreprise artisanale du BTP, ça pouvait marcher. Mais être aujourd'hui le dirigeant d'un groupe avec 750 salariés, 28 implantations, présent dans 6 pays, et être le leader de son secteur et le plus gros player européen de l'accès difficile, en tout cas, c'est sûr que je n'avais pas écrit cette histoire-là quand je suis né. Et donc, je ne sais pas si je suis né leader, en tout cas.
21: Ça pose la question, en réalité, de ce que c'est un patron. C'est quoi, dans votre tête ? Être un patron, c'est quoi je sais pas. Pour vous, qu'est-ce qui vient tout de suite quand on parle de patron ?
22: C'est une excellente question, Sandra. Ça me fait penser en fait à justement une pensée de Socrate qui disait qu'en fait l'homme riche, c'est l'homme qui arrive à se contenter de peu et se contenter de ce qu'il a. En fait, je crois que c'est l'inverse d'un patron. Je crois que c'est un patron. En fait, c'est quelqu'un qui a l'envie de progresser, qui a l'obligation d'avancer, faire de la croissance, se développer, jamais s'arrêter d'explorer des nouveaux secteurs, des nouveaux marchés, accompagner ses équipes à évoluer. Je pense que c'est ça, en fait, un patron. C'est être sans arrêt dans l'étape d'après et dans une volonté infinie de progression.
21: Ce qui est très intéressant chez vous, c'est de voir d'où vous venez. On s'est rencontrés plusieurs fois sur les plateaux. Vous avez été intérimaire de Jarnias, ce qui n'était pas le groupe Jarnias à l'époque, c'était l'entreprise de Cordis. Vous étiez Cordis, vous avez commencé en bas de l'échelle. D'ailleurs, intérimaire de Jarnias, ce qui n'était pas le groupe Jarnias à l'époque, c'était l'entreprise de Cordis. Vous étiez Cordis, vous avez commencé en bas de l'échelle.

0: Je la regarde d'en bas, il faisait très froid. Je me rappelle qu'il y avait un froid saisissant, comme il y a quelques semaines d'ailleurs, de ça, qu'on a connu à Paris. Mais je me dis tout de suite, à ce moment-là, j'ai une chance incroyable d'être là. Il faut que j'en fasse quelque chose.
1: Et vous êtes devenu, en l'espace de quoi, 10 ans,
0: ouais,
1: le PDG. C'est complètement incroyable. Est-ce qu'il y a un moment, dans ces 10 ans, où vous vous êtes dit, je vais être patron de cette boîte, je vais la faire grandir parce qu'elle ne va pas là où je veux, je veux lui donner cette direction, ou alors c'est venu par rencontre, par opportunité?
0: J'ai envie de dire que c'est un peu des deux, Sandra. La première chose, c'est qu'en fait, quand j'arrive au pied de la Tour Eiffel, j'ai cette chance, je m'en rends compte, j'ai une chance incroyable, et je me dis qu'en fait, cette chance, il faut en faire quelque chose. Et donc, moi, j'avais pas grand-chose, puisque j'avais pas fait la bonne école, je venais pas du bon quartier, j'étais ouvrier, en plus intérimaire, sans un contrat un peu précaire quand même. Et je me suis dit, la seule chose que j'ai, c'est peut-être de faire tout ce que les autres ne veulent pas faire. Donc, j'ai travaillé la nuit, j'ai travaillé les week-ends, j'ai travaillé les jours fériés, je suis allé faire les chantiers que personne d'autre voulait faire, etc. Et je pense que cette volonté farouche de faire des choses que les autres ne voulaient pas faire, et peut-être d'en faire un peu plus que les autres, m'ont permis effectivement de progresser. Et la seule chose qui m'a guidé, c'était de dire, en fait, il faut que je progresse. Et donc, progresser soi-même, ça veut dire investir sur soi-même, faire plein de choses pour apprendre, etc. Et quand on n'a pas assez de temps dans une vie, bah, on se construit d'autres vies. Donc, à côté de mon travail, j'ai essayé de me former, de retourner à l'école, etc. Et donc, à chaque poste que j'ai occupé, donc je suis passé du poste d'ouvrier intérimaire à celui d'ouvrier salarié, et puis ensuite de chef d'équipe, de chef de chantier, de conducteur de travaux, de chargé d'affaires, de directeur technique. Puis après, j'ai eu des missions pour développer commercialement le groupe. Et à tous les endroits, j'ai été celui qui essaye de mettre de l'énergie dans son entreprise, essayer d'emmener ses équipes avec lui. J'étais, je ne sais pas comment on peut dire ça, le chargeur, le pourvoyeur de nitroglycérine, d'énergie, etc. Et de faire en sorte de, à chaque fois, d'essayer de faire plus et d'essayer de faire mieux.
1: J'allais vous demander, et il y a presque déjà la réponse dans ce que vous venez de me dire, est-ce que tout le monde est fait pour être patron ? Mais tout le monde n'est pas prêt à accepter la pénibilité, le travail de nuit, les horaires, se reformer, se remettre en question en quelque sorte, d'après vous ?
0: Je crois que j'ai fait beaucoup de sacrifices. J'ai pas vu grandir mes enfants, j'ai loupé des anniversaires, j'ai loupé des moments d'intimité, je pense, avec eux. Donc oui, ça demande en fait, en tout cas, de faire un choix. Et moi, j'ai fait le choix de m'engager pleinement dans cette aventure. Et ma plus grande fierté aujourd'hui, mes enfants sont grands, j'ai les moyens de leur payer des études, je pense, des études qu'ils rêvent, dans les pays dans lesquels ils ont envie de le faire. Et donc, j'étais peut-être pas là avec eux au quotidien, mais par contre, pour le coup, j'ai participé à changer leur avenir à eux. Et je crois que c'est ça qu'on essaie de faire quand on construit une famille. C'est vachement important, je crois, d'être proche de sa famille, de ses enfants. Mais il fallait faire un choix. Moi, j'avais pas d'argent, j'avais personne pour me donner le ticket d'or pour pouvoir être là. Et donc, la seule chose que j'avais, c'était mon temps de disponible. Et donc, effectivement, je l'ai consacré à développer ma boîte. Et donc, ça nécessite forcément de laisser des choses de côté. Ouais.
1: De laisser des choses de côté, exactement. Si on retourne un peu ce que vous venez de dire, quel est le rôle, quel est le poids du personnel dans la réussite d'un patron? Est-ce que c'est une formidable motivation? Est-ce que c'est un frein? J'ai entendu souvent des patrons dire « quand j'ai créé ma boîte, mon entourage freinait des quatre fers parce qu'il avait peur ». Et que ça, pour les patrons, au départ, c'est difficile.
0: Je crois qu'il y a des injonctions contradictoires. En fait, on essaie de tout faire bien. Et d'ailleurs, la société nous demande de tout faire bien. Il faut être un bon papa, un bon mari, un bon fils, un bon chef d'entreprise, un bon manager. En fait, il faut tout faire bien. Et je crois qu'en fait, c'est pas possible de tout faire bien. Il faut faire le choix de ses combats et de les faire au moment en fait, où c'est nécessaire de les faire. Et je pense qu'en semaine, pour moi en tout cas, vous savez, je vis pas d'ailleurs même dans la même ville que vit ma famille. J'ai toujours été en déplacement et c'est le cas encore aujourd'hui. En fait, j'ai fait le choix la semaine de me concentrer à 100% sur mon travail. Et puis j'essaye, en fait, maintenant, j'ai de la chance d'avoir une super équipe et d'avoir construit un beau groupe, une belle boîte avec des gens qui travaillent avec moi. J'ai un peu plus de temps le week-end pour passer du temps avec ma famille. Et pour le coup, j'essaye d'y mettre là autant d'énergie que j'y mettais dans le travail. Donc oui, c'est un choix d'allocation de son temps et des ressources qu'on veut mettre à faire les choses. Et je crois que l'image d'Épinal qu'on veut servir, de dire qu'en fait tout le monde est prêt à devenir dirigeant, je suis pas sûr que tout le monde soit prêt à faire les efforts que c'est possible. Je pense que je suis une anomalie. Je crois que c'est pas possible en fait de faire ce que j'ai fait. Je crois qu'en tout cas c'est très compliqué.

0: compliqué. J'ai une volonté farouche d'être un rôle modèle. Je trouve que c'est important de montrer la voie. Mais en fait, il n'y avait rien qui montrait que ça allait être possible, en vrai. Et donc, j'ai envie qu'en fait, on ait la possibilité aujourd'hui, dans notre société, d'ouvrir vachement plus les portes à des gens qui ont au départ pas le bon profil. Et pour ça, il faut être dans des entreprises qui gagnent beaucoup d'argent. Parce que l'argent, ça permet une chose incroyable, c'est de donner la chance à ceux qui n'ont pas le profil. Ça permet d'essayer de faire des choses qui n'ont jamais été faites. Ça permet d'innover. En fait, l'argent, ça permet tout ça. C'est pas, en fait, être dirigeant pour s'en mettre plein les poches. C'est être dirigeant pour sortir les mains des poches et de faire des choses avec.
1: Vous parliez de rôle modèle à l'instant. Devenir un rôle modèle pour quelqu'un, le vôtre, peut-être, il y a eu un modèle, pas forcément dans votre domaine, pas forcément dans votre époque, mais est-ce qu'il y a eu quelqu'un qui a porté, en termes d'envie, en termes d'énergie, le Xavier Rodriguez qui a franchi toutes ces étapes?
0: Non, je ne savais pas. En fait, je ne savais pas. Et à chaque fois que j'ai passé des différentes étapes, en fait, je dis souvent ça, je faisais le job d'après, avec le salaire d'avant, et avec pas les compétences qu'il fallait avoir pour tout faire, quoi. Et donc, ça nécessitait, en fait, de regarder, de poser des questions, d'essayer d'apprendre. En fait, ce goût de l'apprentissage, je pense que c'est une des clés d'y arriver. Il n'y a pas quelqu'un a dit, où je me disais, j'ai envie absolument de lui ressembler. J'avais envie de tracer ma voie. J'avais envie, en fait, de montrer que, de mon côté, en tout cas, c'était possible. Et c'est aussi, je pense que ça, c'est aussi quelque chose qui est important à se rappeler, c'est qu'en fait, on est unique, quoi qu'il en soit, et qu'il faut essayer de faire du mieux qu'on peut, sans se comparer aux autres. C'est que le principal concurrent qu'on a, c'est soi-même.
1: Oui.
0: On se met soi-même des limites. Et donc, en fait, c'est essayer de se casser ses propres limites pour se dire qu'on va essayer de faire plus, aller plus loin, se développer, grandir.
1: Est-ce que le fait, vous disiez tout à l'heure, vous aviez grimpé tous les échelons, vous avez fait des formations, vous avez essayé d'être quasiment à chaque poste, en tout cas de les comprendre. Est-ce qu'aujourd'hui, en étant PDG, c'est quelque chose qui amène forcément de la crédibilité auprès de ses salariés? C'est quelque chose qui sert de socle pour dire « je te comprends parce que je suis passé par là ».
0: Je ne sais pas si c'est indispensable et si c'est nécessaire. En tout cas, moi, ça, c'est mon parcours. Et mon parcours, aujourd'hui, j'ai une forme de légitimité assez naturelle parce que ce que vivent mes équipes, je l'ai vécu. Mais je crois que ce que ça apporte surtout, c'est la compréhension des difficultés qu'ils rencontrent. Et c'est surtout la possibilité de leur dire, en fait, regarde, moi, il y a 10 ans, j'étais ouvrier intérimaire. Aujourd'hui, je suis le président du groupe. C'est possible. Et des Xavier Rodriguez dans mon groupe, il y en a plein. On est une machine à progression, une machine à progrès. Et ça, c'est quelque chose d'assez fantastique, je trouve. Et d'être passé par tous les postes opérationnels, en fait, ça permet de comprendre parfaitement, en fait, tous les rouages d'une entreprise. Mmh. Ça a été une chance incroyable. J'en avais pas conscience, forcément, quand je suis passé par tous les postes. Des fois, je trouvais que ça allait pas assez vite. J'avais envie de pouvoir appuyer sur l'accélérateur, etc. Et en fait, je me rends compte aujourd'hui que c'était une chance incroyable. Et de fait, de pas avoir grillé les étapes, de prendre le temps d'apprendre, même si c'est parfaitement inconfortable, hein, Sandra, de se dire que tous les deux ans, on change de poste. On n'a même pas fini d'apprendre encore ce qu'on venait de faire, que déjà, on se remet dans une zone inconfortable à apprendre des nouvelles choses.
1: Oui.
0: Mais malgré tout, cette dynamique-là d'être sans arrêt dans une logique de progrès, ça fait progresser de manière incroyable et ça apporte une légitimité. Ouais.
1: C'est quoi vos qualités, les qualités qui vous ont aidé justement à arriver à ça, peut-être les trois qualités?
0: Je ne sais pas ce que c'est, les trois qualités. En tout cas, vous savez, j'ai un podcast qui s'appelle Build, où je reçois beaucoup d'entrepreneurs de plein de secteurs d'activité, entre autres ceux de la construction. Et en fait, je leur pose à la fin de chacune des interviews toujours la même question. Qu'est-ce que c'est ta compétence, ton super pouvoir qui t'a permis d'être là où tu es, d'être le dirigeant que tu es, qui t'a permis d'être performant, etc. Le mien, en tout cas, si je dois répondre à cette question-là, je crois que c'est l'énergie. Je crois qu'en fait, si le patron, le dirigeant, il n'est pas en mesure d'accompagner, d'amener son équipe et de l'emmener avec lui dans les projets qu'il mène, qui c'est d'autre qui va le faire? Et donc, je crois que j'ai cette chance incroyable, c'est que quand je me couche le soir, j'ai l'impression que demain matin, ça va être Noël, et que je vais avoir d'ouvrir des cadeaux. Et je suis tellement content de rencontrer mes collaborateurs, etc. Puis vous savez, il y a un truc qui est magique quand on est dirigeant, Sandra. En tout cas, pour moi, je me suis choisi ma famille de travail. Tous les gens qui sont autour de moi aujourd'hui, c'est des gens que j'ai choisis. Je suis content de les retrouver tous les matins. C'est des gens que j'ai décidé de voir tous les jours, avec qui je vais être en contact tous les jours. C'est une chance incroyable.
1: À l'inverse, le défaut, les deux, trois défauts sur lesquels il a fallu travailler?
0: L'impatience.
1: Quand il y a trop d'énergie, il n'y a pas de patience.
0: L'impatience, je dirais aussi, je ne sais pas si c'est un défaut, j'ai une espèce d'obsession pour l'autonomie. Je veux que mon groupe, je veux que mes entreprises, elles fonctionnent sans moi. Je veux qu'elles aient pas de dépendance. Je veux qu'elles aient pas de dépendance à une personne clé. Je veux qu'elles aient pas de dépendance à un marché. Je veux qu'elles aient pas de dépendance à un client. Je veux qu'elles aient pas de dépendance à des matériaux, à du matériel, à un brevet.
1: Donc à des marchés ou à un contexte.
0: Exactement. Ouais. Et donc j'attache beaucoup d'importance à ça, à faire que mes entreprises et mon groupe soient le plus autonomes possible et qu'elles fonctionnent sans moi et qu'elles fonctionnent de manière efficace avec des process, etc. Donc ça, c'est quelque chose qui est une de mes obsessions. Mais pour répondre à votre question, en tout cas sur mes défauts, c'est que j'ai l'impression qu'on peut toujours aller plus vite. J'ai l'impression qu'on peut toujours faire mieux. Je pense que mes équipes disent de moi que je suis un malade mental de l'exigence.
1: un éternel insatisfait, on le dirait.
0: Ouais, alors j'arrive maintenant avec le temps à voir le chemin qu'on a parcouru, à voir ce qu'il faudrait qu'on améliore pour la suite. Mais j'arrive aussi aujourd'hui maintenant à me dire que c'est important d'être dans l'étape d'après, mais aussi de fêter ce qu'on a vécu ensemble. Et c'est ça d'avoir une super équipe, c'est de fêter les victoires et d'être ensemble quand c'est difficile.
1: On va passer à la suite, tout de suite.
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1: Rodriguez, on vous a demandé de nous fournir, de venir avec une photo prise dans le cadre de votre entreprise. On va la regarder, cette photo. Pourquoi celle-ci? C'est où? C'est quand?
0: C'est la cathédrale Notre-Dame de Paris. C'est avec mes équipes. C'est au moment où le président de la République vient nous voir sur le chantier et nous remercier du travail qu'on a accompli. Pourquoi elle est importante et pourquoi j'ai choisi cette photo? Parce que je crois qu'on ne fait rien tout seul quand on est dirigeant. Je crois qu'on a besoin d'avoir une équipe. Et en fait, sur cette photo, si je dois vous faire un aveu, tous les gens qui sont sur cette photo, ils ont commencé comme moi tout en bas. Y a Rachid, qui était ouvrier intérimaire, mais qui était manœuvre, il n'était pas cordiste. Aujourd'hui, c'est un de nos chefs de chantier. Il est cordiste, il est une vraie référence dans son domaine. Y a Kevin, aussi sur cette photo, qui, pareil, en fait, il n'était pas cordiste, il est devenu comme moi, il est progressé, etc. Aujourd'hui, c'est un référent technique pour l'ensemble du groupe. Il a le plus haut niveau de qualification. Il est OTC, on appelle ça dans les cordistes, c'est organisateur des travaux sur corde, donc le plus haut niveau. C'est un référent, tout le monde l'appelle techniquement. Et en fait, cette photo, c'est un condensé de ce qu'on est. Une machine à progrès, une machine à faire en sorte de propulser la vie des gens, de changer effectivement, pas uniquement les parcours, mais aussi ce qui se passe dans le monde. Mon groupe, c'est ça, c'est d'être présent de partout où il y a des enjeux qui sont extrêmement forts et où il y a beaucoup de complexité. Et c'est pour ça que Notre-Dame de Paris, avec ces gens-là, c'est ce qui fait mon groupe aujourd'hui.
1: C'est très, très intéressant, les chantiers que vous faites. Il y a Notre-Dame de Paris, il y a le Mont-Blanc. Depuis quelques temps, vous faites aussi les travaux sous l'eau. Vous faites des travaux en fait difficiles d'accès. Hein. C'est ça, ouais. Toutes les entreprises du groupe Jarnias, ce sont les travaux difficiles d'accès. C'est intéressant parce que ces salariés dont vous parlez, on a l'impression que pour certains, ce sont des mini-vous. Vous les emmenez au même endroit que vous. Pour autant, une entreprise, c'est pas que des mini-sois, c'est aussi des gens qui sont complètement différents, qui vont faire des horaires parfois réduits, qui ont des contraintes personnelles. Comment, quand on a votre énergie, quand on a votre envie, quand on a l'envie de partager, on gère aussi des équipes qui ne vous ressemblent pas?
0: Je crois que c'est vous touchez du doigt à cet endroit, ce qui est le plus difficile pour moi. Et c'est ce qui m'a, dans le parcours en tout cas, créé le plus de difficultés. C'était effectivement, c'est l'humain. Parce que parfois, j'ai plus envie que les autres, qu'eux-mêmes d'ailleurs, qui progressent. Des fois, on ne fait pas les mauvais choix parce qu'on va pousser trop loin. On sait que ce n'est pas la bonne personne, on sait que ça ne va pas marcher. On sait qu'on est trop différent en termes de valeur et pourtant, on essaye encore et puis on prend du temps, puis on ne s'en occupe pas assez, etc. Donc, c'est vraiment... ma difficulté aujourd'hui, elle est là. C'est effectivement d'arriver à comprendre qu'on n'est pas tous pareils. Maintenant, il y a aussi quelque chose, c'est que dans la culture du groupe que je dirige, j'attache beaucoup d'importance d'expliquer la vérité de qui on est. Travailler chez nous, c'est extrêmement difficile. Progresser, c'est difficile. On travaille la nuit, on travaille dans des environnements qui sont complexes, on travaille parfois avec des masques à ventilation assistée. Il faut être capable de se mobiliser de partout en France et en Europe en quelques heures. Ça veut dire laisser aussi parfois sa famille et partir plusieurs semaines. Et avant, on voyait que nos chantiers vitrines. On voyait la Tour Eiffel, les Jeux Olympiques de Paris, Notre-Dame, etc., la reconstruction, la sécurisation. Je passe beaucoup de temps à expliquer qu'aujourd'hui, en fait, on en est là aussi parce qu'en fait, il y a tout ce qu'on voit pas. Il y a la face cachée de l'iceberg, qui est une grande partie de notre activité, où en fait, on arrive à faire ces chantiers-là parce qu'il y a tous les chantiers d'avant qui sont des chantiers difficiles et qui sont compliqués. Et donc, je crois que de plus en plus, aujourd'hui, dans le groupe, je sais pas si on a des mini-mois, mais on a des gens avec qui on partage le même valeur du coût de l'effort, du fait d'être obligé de travailler dur, du fait que, en fait, on doit réussir à relever un défi, que quand on prend un engagement avec un client, avec un collaborateur, avec un fournisseur, avec un partenaire, on va au bout. Un peu, j'ai envie de dire, et c'est sans mauvais jeu de mots, quoi qu'il en coûte.
1: Effectivement. Vous continuez à regarder le leadership, selon Xavier Rodriguez.
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1: On va terminer cette interview sur votre leadership avec quelques questions à nouveau, Xavier. Votre plus belle réussite, c'est quoi ?
0: Mon groupe, les trajectoires, les humains. Je trouve ça assez dingue. Je peux vous prendre une centaine de noms aujourd'hui que j'ai en tête, qui ont commencé tout en bas de l'échelle, ou en tout cas comme manœuvre ou comme ouvrier, et qui aujourd'hui ont des postes à responsabilité. On fait trois promesses à des salariés qui viennent nous rejoindre. La première, c'est qu'avec nous, on va les aider à progresser. C'est-à-dire qu'on va améliorer l'employabilité, on va les former, etc. On va améliorer leurs conditions de travail et de rémunération. Ils sont mieux payés tous que du moment où ils sont rentrés chez nous. Et puis, on leur promet, je leur promets qu'en fait, avec nous, ils vont vivre des aventures extraordinaires. Mmh. Et c'est ça, je crois, en fait, la clé des choses qui me rendent le plus fier, en tout cas, de réussite dans mon groupe. Ouais.
1: À l'inverse, c'est quoi le plus gros échec de votre carrière ?
0: C'est les humains. C'est ceux avec qui je pensais qu'en fait on allait pouvoir construire une histoire, etc. Et que on n'a pas réussi et que j'ai pas réussi à les emmener. Je dis toujours que c'est pas eux le problème, souvent. Quand on est dirigeant, en fait, c'est trop facile d'imaginer qu'en fait les problèmes ils viennent de l'extérieur ou que c'est pas soi. Je pense qu'on aurait à gagner en tant que dirigeant, en fait, systématiquement de se remettre soi en question. Qu'est-ce qu'on n'a pas fait? Comment on a mal accompagné? Pourquoi on s'en est pas occupé assez tôt? Comment on pourrait être plus exigeant sur certains sujets, etc. Et donc à chaque fois que j'ai un salarié qui part ou avec qui ça s'est pas bien passé ou en fait que j'ai pas pu emmener, première chose c'est que je me dis comment j'aurais pu faire autrement pour que ça marche pour lui.
1: Souvent, quand je vous ai sur mon plateau, on parle de ce contexte économique en France. Les patrons sont décriés, c'est une période comme ça. Qu'est-ce que vous en pensez et qu'est-ce que vous voulez dire sur cette fonction de patron pour rétablir la vérité ?
0: En plus, aujourd'hui, on voit bien, en fait, on a une nouvelle pendaison de crémaillère à Matignon assez régulièrement. On a des guerres, on a des crises, on a un monsieur avec une mèche blonde qui est extrêmement brutale, qui fait du lèche-vitrine au Groenland, au Venezuela, etc. On voit bien qu'en fait, on est dans une dynamique qui est difficile, en fait. C'est pas très optimiste. Et là, pour le coup, les dirigeants et les entreprises, elles ont un rôle à jouer. On est l'ancrage de ce qui se passe au quotidien. Nos salariés, ils viennent chez nous, ils viennent travailler avec nous dans nos entreprises tous les jours. Et ils voient que notre mission à nous en tant que chef d'entreprise, c'est de définir, c'est de faire avancer le bien commun. Et le bien commun, c'est l'entreprise. C'est ça le plus important. Et donc je crois que l'entreprise a un rôle à jouer, les dirigeants ont un rôle à jouer là-dessus. Alors c'est pas simple pour de vrai. On peut pas dire à son entreprise, on va être performant, on va y arriver, on va se battre, si on n'est pas un dirigeant qui montre l'exemple. Et moi j'ai envie d'être fait partie de ces dirigeants-là, qui montrent que c'est possible, qui montrent que on peut aussi bien respecter ses salariés et continuer à faire de la croissance, gagner de l'argent, y arriver, développer de nouvelles activités.
1: Pour finir, Xavier Rodriguez, c'est quoi votre défi de demain ? Parce que quand on vous écoute, on a l'impression que vous avez tout ce que vous avez toujours voulu avoir et que vous l'avez eu vite en plus. C'est quoi le défi sur lequel vous travaillez demain principalement ?
0: L'international. C'est en fait développer nos activités en dehors des frontières françaises. Aujourd'hui, on est présent dans 6 pays. On a envie d'accélérer en fait cette démarche-là. D'une part parce que c'est un défi pour moi, et je vous parlais à l'instant d'exemplarité, et que je pense que en fait, si on veut être exemplaire pour de vrai, il faut que je montre à mes équipes que globalement, en fait, j'ai un défi à relever. Je sais que dans notre périmètre historique en France, ils font le job. J'ai des super dirigeants, j'ai des super équipes, c'est sur la route, ils vont y arriver, on va garder notre place de leader, etc. On va continuer à se challenger, ça va marcher. Mon travail à moi, c'est effectivement de me mettre en danger, d'aller dans des pays où on ne parle pas français, où je ne parle pas forcément la langue, arriver à comprendre comment ça marche pour eux et construire, j'espère en tout cas, le plus gros, le plus beau, le plus important groupe européen des travaux d'accès difficile en France, en Europe et dans le monde demain.
1: Il faudra revenir sur BFM Business pour parler de l'évolution de ces projets. C'était le leadership selon Xavier Rodriguez, PDG du groupe Jarnias. 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
4: Vous êtes donc dans le 18-19, hein, 18-19, je vous le disais, très électrique, puisque dans un premier temps, on va parler de ce qui s'est dit et annoncé tout à l'heure à l'Élysée avec Nicolas Goldberg, qui est expert énergie chez Columbus Consulting. Bonsoir Nicolas.
5: Bonsoir.
4: Merci d'être là, vous êtes un des meilleurs experts sur la question, donc merci. C'est un honneur d'avoir votre présence pour décrypter un peu ce qui se passe. À vos côtés ou en face de vous, vous avez Mathieu Pechberti, qui est grand porteur à BFM Business. Bonsoir Mathieu.
6: Bonsoir Adèle.
4: Électricité aussi, un peu de énergie de BFM Business. Et puis Hugo Babet, journaliste à BFM Business, bonsoir. Hugo, bah, qui lui avait l'avantage d'être à l'Élysée, vous étiez là, vous avez pris des notes, vous avez regardé.
6: Exactement.
4: Juste avant, je voudrais un petit commentaire de Nicolas Goldberg. Là, c'était l'Élysée, j'avais l'impression qu'il y avait eu un plan d'électrification qui a été présenté par Sébastien Lecornu, le Premier ministre. Pourquoi il en fallait un autre aujourd'hui ?
6: Il y avait besoin d'un plan portage politique plus fort et surtout... de réaffirmer ce plan d'électrification, parce que les annonces du gouvernement Lecornu, elles ont été un peu perlées, parce que tout n'était pas prêt, mais il fallait réagir à l'urgence de la guerre en Iran, donc c'était un plan d'urgence et d'aide à l'électrification. Donc voilà, cet événement de l'Élysée, ça permettait d'engager les entreprises, pas d'engager des nouveaux fonds publics, on va en parler, et d'avoir un portage politique et de réaffirmer ce plan d'électrification. On a eu quelque chose de nouveau, hein. On a eu le tableau de bord qui était attendu, quelques annonces, mais voilà, c'est pour ça qu'il y a eu ce deuxième événement, c'était pour réaffirmer l'électrification et lui donner un caractère unifié avec ce plan intégré.
4: Alors Hugo Babet, vous étiez donc dans cette reprise de main, on vous a présenté l'équipe de France de l'électrification et le tout au nom de la souveraineté, évidemment. Est-ce que vous avez été convaincu ? Qu'est-ce qui vous a frappé ?
7: Que c'est surtout les entreprises qui sont venues faire des annonces et pas le chef de l'État, comme on vient de le dire. Le principal investissement, c'est 1 milliard d'euros annoncé par Stellantis pour la production de véhicules électriques en France et un engagement des différents opérateurs pour déployer 240 000 bornes de recharge électrique supplémentaires d'ici 2030. Parmi les opérateurs, l'entreprise Electra promet 1 000 nouveaux points de charge.
4: Le président sera avec nous d'ici une demi-heure.
7: Exactement, 1 000 nouveaux points de charge. Charge par an, un investissement important. Et du côté des centres commerciaux, des grandes surfaces, Lidl investit 13,5 millions d'euros et Leclerc 200 millions d'euros pour le déploiement de 10 000 points de charge et également plusieurs investissements des entreprises pour leur propre décarbonation de structures, de centres commerciaux et d'entrepôts.
4: Mais quelle était un peu l'ambiance ? Elle était électrique ? Elle était, enfin, il y avait une volonté de, il y avait une vraie volonté de faire bouger les choses. C'était quoi l'ambiance ?
7: L'objectif vraiment a été fixé par le président pendant son discours. Les premiers mots, c'était cette stratégie est simple, c'est conserver le modèle, mais accélérer les résultats, parce que ce qu'il manque après ce fameux plan d'électrification annoncé par Sébastien Lecornu juste avant la guerre, maintenant c'est les résultats, et les résultats, c'est les entreprises qui vont tenter de les avoir.
4: Mathieu Pechberti, on l'a dit là à l'instant, en fait c'est surtout les entreprises qui ont fait des annonces. Il n'y a pas beaucoup, hein, je crois, de parler sous votre contrôle, messieurs, d'annonces de la part du chef de l'État.
7: Une seule annonce publique, c'est la Banque des Territoires, 1,2 oui. milliard d'euros, mais c'est davantage d'aide aux entreprises que spécifiquement les investissements dans l'électrification.
4: Un peu déçu, Mathieu Pechberti, qu'est-ce qu'on aurait pu dire de plus ?
8: Je n'en attendais pas grand-chose. Donc je ne suis par définition pas déçu. Vous l'avez dit, Sébastien Lecornu avait fait des annonces très politiques il y a maintenant quelques semaines. Là, on était dans l'espèce de suite parce qu'Emmanuel Macron voulait, on va dire, reprendre la main. Donc là, on est dans de la politique pure. Il n'y a pas forcément besoin d'ailleurs d'aide financière ou réglementaire de la part de l'État. Hein. On voit bien...
4: Oui, la question de la fiscalité du coup, mais ça, on en parlera après. Ouais.
8: Non, je dis, pour l'électrification, le sujet, c'est ça. Le sujet, c'est de dire, oulala, il faut électrifier la France, donc ça fait 5 ans qu'on le dit, Bon, ça avance, doucement, assez péniblement, mais ça avance. Et puis là, on se réveille, comme à chaque fois qu'il y a une crise dans le secteur des matières premières. Donc il y en a eu, évidemment, en 2022, guerre en Ukraine, crise du gaz, là on s'est réveillé. Puis après, on s'est un petit peu endormi parce que Trump est passé par là, qu'il n'y ait plus de budget. Puis là, on se réveille avec la guerre en Iran. Les entreprises peuvent très bien aussi faire le job. On voit, il y a des bornes qui vont être installées. Tout ce qui concerne les infrastructures, ça lève pas mal d'argent privé, donc ça c'est facile. Après, ça ne règle pas le problème de comment faire en sorte que les particuliers, la population, vous et moi, nous achetions des véhicules électriques plutôt qu'à essence, nous nous chauffions en électricité plutôt qu'au gaz, etc.
4: Et que les entreprises se décarbonent. Nicolas Goldberg, est-ce que vous estimez qu'avec la crise qu'on connaît, la guerre en Iran, avec cette flambée des prix de l'énergie, on est quand même dans un basculement. On l'a un peu dit au moment de la guerre en Ukraine, mais là, on sent qu'on est vraiment à un moment quand même un peu charnière.
6: Il y a une vraie bascule qui s'opère. Ce qu'il faut voir, c'est que quand on a eu la guerre en Ukraine, on avait aussi une crise électrique. Donc, c'était compliqué.
4: Oui, parce qu'il n'y a pas de nucléaire.
6: Il n'y avait pas assez de nucléaire, il n'y avait pas autant de renouvelables. Il y avait une consommation électrique qui était plus élevée, d'ailleurs, à l'époque. Ça a baissé depuis. Mais c'était compliqué de dire, à l'époque, électrifiez-vous, alors qu'on avait une crise électrique et que, justement, on a dit, non, essayez de consommer moins d'électricité. C'est pour ça qu'après, en 2024, quand on a dit, non, mais maintenant, il faut vous équiper avec de l'électrique, on a plein d'électricité, le message était un petit peu brouillé pour les acteurs économiques. Et donc, cet événement, c'était aussi l'occasion de dire, là, ça y est, l'électricité, elle est là, elle est disponible, donc à vous de faire le job pour vous électrifier. On pourrait faire plus sur l'électrification. Après, on a la situation budgétaire que la France connaît, donc c'est compliqué de mobiliser encore des poches budgétaires pour faire des choses. C'est pour ça qu'il n'y avait pas forcément grand-chose à attendre en annonce d'aide publique de cet événement. Mais là, l'idée, c'était de dire, nous, politiques, on va vous envoyer un signal pour dire que on va tout faire pour que vous vous électrifiez. Oui. Et ça, c'est important quand même.
4: Ça, c'est très important parce que, ça, comme vous dites, c'est des marqueurs. Mais en même temps, moi, ma question était plus, comme vous connaissez très bien ces questions-là, est-ce qu'il y a eu, il y a une prise de conscience, il y a vraiment, il y a un avant et un après.
6: Écoutez, les ventes de véhicules électriques neufs ont explosé cette année. Si vous regardez les véhicules électriques d'occasion, moi, j'avais regardé au début de la guerre en Iran, j'avais vu qu'il y avait des prix très compétitifs sur les véhicules d'occasion. Aujourd'hui, c'est plus le cas. Pourquoi c'est plus le cas? Parce que tout le monde s'est rué dessus. Donc ça veut dire qu'il y a une vraie prise de conscience. Il y a un vrai mouvement qui est en train de s'opérer. Ça va prendre du temps, ça va s'étaler sur longtemps, parce qu'il y a encore 60% d'énergie fossile dans notre mix énergétique. Donc ça va prendre du temps. Mais il y a une bascule qui s'opère. Et aujourd'hui, dire que rouler à l'électrique, c'est beaucoup plus économique que de rouler au thermique, c'est pas forcément un discours qu'on entendait beaucoup il y a 3 ou 4 ans.
4: Mais en plus, c'est pas forcément vrai, pardon.
6: Alors, si, en fait, à 2 euros du litre, quand ça coûte 15 euros de faire un plein électrique, c'est vraiment plus économique de rouler à l'électrique. Et quand vous avez une offre d'occasion, c'est moins le cas maintenant, mais c'était surtout le cas au début de la crise, quand vous trouvez des véhicules électriques à 8000 euros, c'est forcément beaucoup plus économique que le véhicule thermique.
8: Non, mais en fait, tout le débat depuis plusieurs années, c'est le coût des véhicules électriques, c'est le coût d'équipement. Enfin, de toute façon, vous arrivez dans
4: une... Pas uniquement des véhicules électriques, il y a les pompes à chaleur, il y a la rénovation.
6: Moyen
4: d'usage.
8: Complètement, mais c'était le coût d'équipement. Là, on parlait des véhicules, donc le coût d'équipement des véhicules électriques et le débat, au moment de la guerre en Ukraine, c'était on peut pas payer 30 000 euros une voiture électrique. Et donc tout le débat, c'était de dire est-ce que d'ailleurs les Chinois arriveront à produire moins cher que les constructeurs français.
4: On va avoir effectivement, deux chevaux électriques.
8: Effectivement, là, au bout de 3-4 ans, les premiers véhicules d'occasion arrivent sur le marché. Donc effectivement, dès qu'il y en a un, il part très vite. Et ça ne règle pas le problème que vous venez de soulever, savoir comment on équipe les foyers, les résidences individuelles,
4: pas chaleur, et, ça coûte 8000
8: ou collectives
4: euros,
8: d'ailleurs.
4: Ça coûte cher cette électrification.
6: Non, mais ça coûte cher, mais c'est un investissement. Mais regardez, même la pompe à chaleur, quand elle est mise dans un logement qui est isolé, elle est beaucoup moins chère que de se chauffer au fioul. Il y a encore 2,5 millions de logements qui sont chauffés au fioul. C'est plus possible.
4: Pardonnez-moi, mais oui, je suis d'accord, mais qui peut mettre 8 000 euros sur la table pour investir? Je suis désolée. Je pense que nous, on fait partie plutôt de la catégorie supérieure.
6: Mais c'est un investissement. Regardez, si vous achetez une pompe à chaleur 8 000 euros, à l'usage, ça vous revient moins cher de vous chauffer que si vous avez une chaudière au fioul, certes qui vous a coûté 2 000 euros, mais qui vous coûte une blinde à recharger. Et c'est pareil pour c'est pareil pour le gaz. Donc, il y a un avantage, c'est un investissement. La question, c'est comment est-ce qu'on amorce cet investissement? Donc, c'est pour ça qu'il y a des aides. Il y a des C2E, il y a MaPrimeRénov' qui a pris un coup quand même. Et c'est ça la critique qu'on peut faire à ce gouvernement. C'est que MaPrimeRénov', la première année où ça a été mis en place, ça a très bien marché. Si ça marche moins bien aujourd'hui. Ça a trop bien marché. Il faut savoir ce qu'on veut. Aujourd'hui, ça marche plus parce que ça a été changé 10 fois. Donc, il faut quand même une stabilité de ces dispositifs. Mais on voit que l'électrification, ça marche et ça peut être bon pour le pouvoir d'achat à l'usage. Et c'est ça aussi le message qui voulait être passé.
7: Et en plus, dès qu'il y a des économies à faire, là, on a 6 milliards, peut-être 8 milliards d'économies à faire sur le budget 2026. La première chose que le gouvernement coupe à chaque fois qu'il faut faire des économies, c'est MaPrimeRénov' et c'est France 2030.
4: Et ça a été le leasing social, oui.
7: Le leasing social qui est...
4: Même si dans les annonces qui ont été faites par Sébastien Lecornu, il y a une relance de leasing social.
6: Et c'est là que le bilan est un petit peu mitigé, effectivement. C'est que ce plan électrification, il était attendu. Si on fait le bilan de MaPrimeRénov', là, sur 5 ans, je pense qu'il est mitigé. Et ce plan électrification, il aurait dû venir il y a bien longtemps, mais bon. Mieux vaut tard que jamais. Et à l'usage, j'insiste, vraiment, l'électrique est moins cher que le fossile. Oui, et ce sera le cas quoi qu'il arrive après, quand on aura une tarification du carbone, quand les prix du fossile vont augmenter.
4: Mais vous avez raison. Sur le papier, je dis juste, et c'est vous-même qui l'avez dit, c'est dans un contexte qui a provoqué, en fait, cette électrification, enfin, ce plan d'électrification. Mais en même temps, on voit bien qu'il y a un problème de pouvoir d'achat aujourd'hui. Et donc, le lancer, alors que ça coûte cher, même si à terme, on s'y retrouve, alors qu'on est dans une logique plutôt de pouvoir d'achat défaillant, c'est pas évident, non? Le timing est pas très bon, Mathieu Pechberti.
8: Disons que le timing est purement politique, et encore une fois, on est dans une année préélectorale, mais il faut le tenir, le timing. En fait, c'est tout le problème, c'est ce qui vient un petit peu dit par Nicolas, c'est-à-dire que le stop and go, ça marche pas. Si vous voulez motiver, encourager et pousser une population entière à s'équiper, à déjà lui rentrer dans le crâne, hein, pardon l'expression, mais qu'il faut s'électrifier, il faut pas le faire en 2022 comme ça a été fait, puis un peu laisser tomber, envoyer des signaux en coupant les aides sur la rénovation énergétique et puis essayer de recommencer sans argent cette fois, cette année, c'est-à-dire en 2026. Il faut de la stabilité pour que les gens comprennent où ils vont, et un coup ils ont des aides, 2 ans après il n'y en a plus, et donc effectivement ça n'aide pas à investir. Et puis il y a aussi là la complexité des aides, des réglementations qui sont quand même extrêmement dures à comprendre, ou en tout cas pas du tout facile à lire pour la plupart des gens, et qui ne sont pas aidés d'ailleurs par les organismes, on va dire, plus classiques comme les banques. Vous voyez, s'il y avait des systèmes de réglementation qui obligeaient les banques, qui facilitait des accès à des crédits verts en passant par les banques et uniquement par les banques pour éviter des passages par les administrations, les collectivités locales, etc. Ça serait peut-être un petit peu plus facile également.
4: Et vous voulez ajouter quelque chose?
7: Oui, et en plus, en termes politiques, c'est plus facile de faire passer un plan d'électrification quand on est hors crise que maintenant en crise, où la plupart des partis, même des partis qui soutiennent le gouvernement, sont davantage pour une réduction des taxes, des aides aux consommateurs, des aides de carburant, que cette politique avancée par le gouvernement d'électrification.
4: Nicolas Gilbert, vous voulez dire quelque chose? Après, j'ai une question pour vous.
6: En fait, elle est très importante, cette politique d'électrification, notamment pour les entreprises, parce que pour les flottes d'entreprises, en général, les entreprises achètent des véhicules neufs et ils les utilisent entre 5 et 7 ans. Vous avez le temps de rentabiliser votre véhicule électrique si vous l'utilisez 3, 5, 7 ans. Et surtout, ce qui est important derrière, c'est que ces véhicules-là, ils alimentent le marché de l'occasion. Et donc, quand votre véhicule d'occasion, il est peut-être un petit peu plus cher qu'un véhicule, que son équivalent thermique, en fait, en un an, vous y avez gagné en pouvoir d'achat. Et donc, c'est pour ça qu'on avait besoin de ce portage politique et de dire aux entreprises, prenez des véhicules neufs électriques, s'il vous plaît, comme ça, on aura une offre d'occasion électrique qui sera abordable pour les particuliers et donc qui améliorera leur pouvoir d'achat.
4: À votre avis, il aurait fallu mettre combien sur la table?
6: Alors là,
4: on va avoir un vrai plan d'électrification. Est-ce que quelqu'un a un chiffre là autour de cette table?
6: Non, mais ça se compte en dizaines de milliards. Ouais. Ce qu'il faut bien comprendre, c'est qu'en 2022...
4: Vous avez les cordons de la bourse.
6: Alors, le premier secteur dans lequel il faut de l'encouragement, c'est évidemment les transports, parce que là, il n'y a pas grand-chose à faire. C'est-à-dire que le signal prix, il est déjà là dans les transports. Ce qu'il faut, c'est que... on stoppe les barrières psychologiques. D'où l'intérêt du leasing social, parce qu'à l'usage, vous voyez que recharger un électrique, c'est pas si compliqué, que c'est agréable de rouler en électrique et qu'effectivement, vous vous retrouvez financièrement. Il y a ensuite le secteur de l'industrie. C'est un secteur qui est très difficile à électrifier parce qu'il faut les technologies, parce qu'il faut les changements de process.
4: Parce que c'est un investissement. Vous voyez ce qui se passe du côté d'ArcelorMittal, ça coûte très cher.
6: Regardez, aujourd'hui, le gaz est autour de 50 euros du mégawattheure. L'électricité est à peu près au même prix, sans compter le prix du CO2. Donc, on s'y retrouve à peu près. Mais après, c'est un investissement. Et c'est là qu'on peut utiliser, valoriser des surplus électriques. Et il y a un secteur qui est un peu plus compliqué à électrifier, c'est celui des bâtiments. Pourquoi c'est compliqué ? Parce que vous touchez au logement, vous rentrez chez les gens, et c'est pour ça qu'une annonce qui n'a pas été faite, mais qu'on aurait pu attendre aujourd'hui, c'est l'offre liée fourniture d'électricité et pompe à chaleur. C'est-à-dire qu'il y a un appel d'offres qui devrait être lancé pour que les fournisseurs d'électricité puissent aussi installer des pompes à chaleur et agir sur la maintenance. Ça n'a pas été annoncé parce que ce n'est pas encore complètement fait et ça devrait sortir à la rentrée. Mais c'est là aussi qu'il faut mettre
4: de l'argent. D'électrification.
6: Il y aura une suite, mais de toute façon, l'électrification, elle va se jouer de maintenant jusqu'à 2050. Il faut doubler la part d'électricité. Ça ne va pas venir tout de suite, ça va se faire progressivement.
7: Ouais, très rapidement, Hugo. Exemple ce matin, Octopus Energy, un fournisseur qui annonce 150 millions d'euros pour une usine de production de pompes à chaleur en France, le conditionne à l'appel d'offres qui va être lancé par le gouvernement.
6: Oui, ensuite, on a parlé en dizaines de milliards, je voudrais dire quelque chose. En 2022, les énergies fossiles qu'on a importées en France, c'est 116 milliards d'euros. Okay, ça, c'était la crise. Mais en général, c'est entre 60 et 80 milliards d'euros chaque année. Et ça, c'est de l'argent qu'on envoie à des pays pétro-gaziers. Donc, c'est jeté par la fenêtre. Donc, quand on dit que l'électrification,
4: oui,
6: ça se joue en 10 ans. On fait du bas carbone, on peut s'en passer, ou au moins diminuer cette dépendance. Mais regardez, vous divisez par deux déjà, c'est pas s'en passer, divisez par deux, vous économisez 40 milliards d'euros par an sur la balance commerciale. C'est un gain, donc c'est en ça que l'électrification, c'est de l'investissement, et quand on dit oui, c'est en dizaines de milliards d'euros, oui, mais ça, c'est aussi un gain pour notre balance commerciale.
4: Oui, mais il faut pouvoir les sortir.
8: Ouais, et puis la balance commerciale, ça dépend sur...
4: Oui, parce que la balance commerciale, c'est qu'on exporte de l'énergie, hein, donc c'est à peu près 5 milliards.
8: Non, mais je pensais aussi...
6: On exporte de l'électricité, oui.
4: Oui, c'est ce que je veux dire, l'électricité, pardon.
8: Mais effectivement, les 70 milliards d'euros par an qui sont dépensés en achat de gaz et de pétrole, je pense que ça suffit à le mettre sous le nez, et ça fait 40 ans que ça dure, donc c'est quand même pas très nouveau, pour montrer qu'on peut, l'État, dans ses arbitrages, dans les multiples arbitrages qu'il a, pourrait dépenser même...
6: On est à l'os parce qu'on n'a pas investi, oui.
8: On a l'os, mais on dépense quand même 70 milliards d'euros par an en achat de gaz et de pétrole. Et ça va être évidemment bien plus avec la flambée des cours en 2026. Donc, c'est aussi ça qu'il faut mettre en regard. Mais une fois... ça, c'est la balance commerciale énergétique. Vous pouvez aussi regarder la balance commerciale pour les véhicules. Le gros problème qu'on a aujourd'hui en France et en Europe, c'est que les véhicules électriques sont encore un peu chers, même si les prix ont très largement baissé. Et que si on encourage les véhicules électriques, ce qui en soi est une bonne chose, peut-être qu'on va encourager aussi à acheter des véhicules chinois. Ça aussi, c'est un autre volet commercial qui n'est pas bon pour nous.
4: Ça, c'est une évidence, hein, surtout quand on voit les modèles. Est-ce que le coût de l'électricité est trop élevé en France ? Est-ce qu'il faut le bloquer, l'encadrer ? Et est-ce qu'il faut réduire la fiscalité ? C'est deux gros sujets dont on va s'emparer pour l'élection présidentielle, n'est-ce pas, mon cher Hugo ?
6: Alors là, il y a plein de débats et plein de questions. Ouais. Évidemment,
4: il y a plein de choses trappes.
6: Évidemment, moins l'électricité est chère, plus vous envoyez un signal favorable à l'électrification. D'accord. Et bien sûr, si vous baissez le prix des énergies fossiles, vous envoyez un signal négatif pour l'électrification. C'est pour ça que ceux qui vous disent qu'il faut baisser les taxes sur le carburant, c'est un signal négatif pour l'électrification.
4: Non, mais il y en a disent qu'il faut même arrêter de baisser, avoir des prix très compensés, de compenser les prix des énergies renouvelables parce que ça coûte très très cher.
6: En fait, ça, c'est des contrats qui ont été passés. Les énergies renouvelables qui coûtent cher, c'est surtout celles qui ont été déployées avant. Hein.
4: Ouais.
6: Les nouvelles sont moins chères.
4: C'est ça, mais pour l'instant, ça coûte cher.
6: Ça pèse sur le budget de l'État, mais pas directement sur les factures, parce qu'il n'y a pas un lien direct. Mais encore une fois, c'est un investissement, notamment les contrats solaires qui ont été passés il y a plusieurs années, continuent de coûter cher, mais ça, c'est des erreurs passées, on ne reviendra pas dessus. Les nouvelles coûtent moins cher, et surtout, sur le prix de l'électricité payée par les usagers, il y a plein de choses qu'on peut utiliser pour payer moins cher. Il y a le coût du réseau, il y a des coûts réglementaires, il y a effectivement des taxes, mais attention, un euro en moins quelque part, c'est un euro qu'il faut qu'on pense ailleurs.
4: Donc, est-ce qu'aujourd'hui, il faut baisser le coût, il faut, je sais pas, encadrer, baisser le coût de l'électricité?
6: On peut le faire en baissant la fiscalité, mais il faut compenser ailleurs. Voilà. C'est-à-dire que vous baissez d'un euro la fiscalité sur l'électricité, c'est 200 millions de manque à gagner pour l'État. C'est peut-être de l'argent que vous pouvez mettre plutôt dans la conversion à l'équipement. En tout cas, moi, je suis favorable à ça. Après, il ne faut pas négliger l'impact du signal politique qu'on envoie en baissant un peu la fiscalité. En tout cas, en 2024, les taxes sur l'électricité ont été réaugmentées, et ça, c'était une grosse erreur, parce que c'était vraiment un signal négatif pour l'électrification. Ouais.
8: L'État n'a pas les moyens de baisser les taxes sur l'électricité. Il n'y a pas d'autre moyen que de baisser les prix de l'électricité que de baisser les taxes. Le reste, il n'y a pas beaucoup d'actions sur le parc nucléaire français. Je ne vois pas très bien ce qu'on peut faire véritablement.
4: On peut sortir du système européen.
6: Ça ne nous fait pas payer moins cher.
4: Non, mais ça, il y a certains qui l'estiment.
6: Ils ont tort. Ça ne peut pas se faire
5: en 2-3 mois. En plus.
6: Les prix aujourd'hui sont à 55, le prix du nucléaire c'est 60. Vous sortez, vous mettez un prix français, vous payez plus cher et vous empêchez EDF d'exporter. Donc ça c'est non. Mais on peut faire d'autres choses.
8: Ce que raconte le Rassemblement National, déjà, il ne raconte jamais la même chose. Donc c'est pour ça que personne n'y comprend rien. Il ne propose plus de sortir du marché européen de l'énergie.
4: Si.
8: Non. À certaines conditions,
6: plus que
8: et de revoir des modes de calcul. Bref, et je ne rentrerai pas dans les détails, parce que eux-mêmes ne seront pas encore entrés dans les détails, et quand moi je les interroge et je rentre dans les détails avec eux, on commence vite à être en brasse coulée. Donc tout ceci ne marche pas, d'accord ? Que ce soit très clair. Ensuite, les prix d'électricité, si vous voulez les baisser, vous n'avez que les taxes pour agir. Si vous voulez un jour dire à EDF, produisez à tel prix, parce que c'est sur décision de décret, c'est EDF qui paiera la différence entre le prix de marché européen et le prix que lui aura soumis le prochain ou la prochaine chef de l'État. Mais donc EDF paiera. Et si EDF paye, Edwige, c'est vous et moi qui payons. Ouais. Donc c'est plus le contribuable, mais c'est le consommateur. Donc
4: à combien est le prix d'électricité en Espagne, qui est sorti du système justement?
6: L'Espagne n'est pas sortie du système. Hein.
4: Enfin, pas ça. Non, je simplifie. Vous avez raison. Mais enfin, elle est un peu sortie du. Enfin,
6: elle a détourné.
4: On lui a donné.
6: C'est terminé ça.
4: C'est l'article, je ne sais plus trop combien.
6: C'est terminé. Oui. Ça veut dire que pendant 2 ans, ils ont mis en place un plafonnement de leur marché. Ouais. Ça a coûté énormément à l'État, hein, parce que c'est l'État qui compensait. Et par contre, les Français importaient de l'électricité espagnole subventionnée par l'État espagnol.
4: C'est la même chose pour le pétrole.
6: On était ravis de ça. Mais c'est terminé. C'est-à-dire qu'aujourd'hui, l'Espagne a un prix de marché qui est à peu près celui de la France, parce qu'ils sont dans la même situation que nous. Ils ont beaucoup de surplus de production, production électrique. Donc, leur électricité à le prix de marché est à peu près celui de la France. Après, ils ont moins de taxes, moins de réseaux, donc c'est ce qui fait qu'ils payent moins cher. Mais c'est pas une sortie du marché européen de l'électricité. Ils ont eu une dérogation
4: pour plafonner,
6: mais ils sont pas sortis. Et aujourd'hui, cette dérogation, elle est terminée, puisque les prix étaient hauts là-bas parce qu'ils produisaient beaucoup à partir du gaz. Là, aujourd'hui, ils ont beaucoup plus de renouvelables et ils ont un système qui est surdimensionné. Donc c'est ce qui fait qu'ils payent moins cher. Ouais.
8: Personne ne sortira du marché européen de l'énergie.
6: Les Anglais l'ont fait, ils le regrettent. Voilà. Mais
4: c'est une des propositions, en tous les cas.
6: Oui, elle n'est pas bonne.
8: On ne peut pas, la France ne peut pas.
6: Non, mais surtout, c'est pas bon. Enfin, je veux dire, là, on paye moins cher avec le marché qu'avec un prix indexé sur le coût du nucléaire. Et surtout, ce marché européen, il nous permet d'écouler tous nos surplus électriques chez nos voisins. On exporte l'équivalent de la consommation de la Belgique. Nos voisins ne vont pas prendre nos surplus comme ça si on sort du marché.
4: Mais justement, puisqu'on parle d'électrification de la France, on va avoir besoin de plus d'électricité. Donc, on va avoir besoin de ce surplus d'énergie.
6: Oui. Et il y a encore plein d'énergies renouvelables qui arrivent.
4: On va passer de 27% à 38% en 2035, c'est l'objectif qui a été fixé tout à l'heure par le président.
6: Oui, mais on a suffisamment d'électricité pour faire ça. Et il y a encore des renouvelables qui arrivent d'ici 2035. Donc on aura suffisamment d'électricité pour ça. Et moi, je vous garantis qu'on va rester exportateur encore un petit moment.
4: Le pari est pris. Merci beaucoup en tous les cas.
6: Merci
4: on a vu que c'est un sujet qui est complexe. On va continuer à en parler avec celui qui a dit qu'il allait investir 300 millions dans des bornes rechargeables. C'est Aurélien Demeaux, le patron justement d'Electra. Merci Nicolas, merci Mathieu,
8: merci
4: Hugo. Tout de suite donc Aurélien Demeaux.
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4: On continue à parler d'électrique dans ce 18-19 avec mon invité qui, lui, était à l'Élysée, mais en tant qu'acteur, Aurélien Demeaux, bonjour.
10: Bonjour Edwige.
4: Merci d'être là, cofondateur et président d'Electra. Electra, c'est les bornes de recharge. Vous étiez électrique, vous étiez à l'Élysée tout à l'heure, vous avez participé à une table ronde, justement, avec ceux qui ont... Vous faites partie de cette équipe de France dont parlait le président de la République. Vous étiez aux côtés du Michel-Édouard Leclerc. Tiens, c'est drôle, parce que c'est un concurrent aussi pour vous. À côté aussi, je crois, du patron de d'un des représentants de Stellantis qui a dit qu'il allait mettre 1 milliard, c'est quand même beaucoup sur la table. Vous avez trouvé ça, vous a plu, vous avez été convaincu, vous vous êtes dit que ça bougeait?
10: Oui, j'ai trouvé que c'était une initiative qui était vraiment une très bonne initiative, avec l'idée de se dire, en fait, prenons conscience de l'atout et de la chance qu'on a en France d'avoir une production électrique qui est formidable, avec énormément de production, notamment nucléaire, donc de l'énergie qui est décarbonée, qui est abondante. Je rappelle qu'on est exportateur de manière massive d'électricité. On exporte 90 TWh, donc c'est l'équivalent de la consommation de la Belgique chaque année. Et de prendre conscience de cet avantage pour se dire, plutôt que d'importer du pétrole de l'autre bout du monde, de le raffiner et de le brûler, utilisons notre électricité locale. C'est du bon sens, en fait. Ouais. C'est du bon sens, mais on était avec des constructeurs, des producteurs d'énergie, nous-mêmes qui sommes le premier opérateur de stations de recharge rapide en France, et chacun dans la chaîne de valeur a un rôle à jouer pour que ce futur-là, et c'est important pour moi de le dire, il soit positif, qu'on enthousiasme les gens et qu'on leur montre que c'est un futur qui est désirable.
4: Oui, pas négatif et punitif, comme vous dites. Ça, c'était quand même un des points. On a raté quelque part le coche pour essayer de convaincre les Français qu'il fallait se mettre à l'électrique, non ?
10: Je crois qu'il faut vraiment expliquer. Il y a une forme de pédagogie aussi, puisqu'en fait, en France, vous avez 4% de voitures électriques. Donc, si on sort là dans la rue, on a 4 chances sur 100 de trouver quelqu'un qui a une voiture électrique. Donc, il y a tout un tas de vieilles lunes et de... légende urbaine sur la voiture électrique, on nous dit il y a pas assez de bornes, ça n'est pas vrai. On a maillé tout le territoire, il y a plus de 200 000 bornes de recharge ouvertes au public en France et on a doublé le nombre de points de charge rapide. Donc en fait, ce qui est intéressant, c'est que là il y a un alignement où les voitures maintenant elles coûtent moins cher.
4: En ça plus, commence,
10: il y a
4: commence.
10: Des bonus, ça commence à être moins cher.
4: Ça commence à être
10: les
4: moins
10: voitures
4: cher.
10: Chargent plus vite, elles ont plus d'autonomie. Il y a des bornes partout.
4: Et donc, qui ne marchent pas toujours, mais enfin, ça, c'est votre problème.
10: Il y en a quelques-unes, mais globalement, le niveau de qualité, quand vous demandez aux utilisateurs de voitures électriques, ceux qui vraiment sont en électrique, il y a 93% qui ne reviendraient jamais en arrière. Donc, ça veut dire que quand même, l'expérience est satisfaisante. Et donc, tout ça est en train de s'emboîter. On est à plus 50% de ventes de véhicules électriques au premier trimestre 2026 par rapport au premier trimestre 2025.
4: Oui. Ben ça, j'ai envie de dire merci, Monsieur Trump, quelque part.
10: Alors, c'était avant Trump, parce que Trump, en fait, vous savez, entre la prise de commande de la voiture et la livraison, il y a toujours 3, 4 ou 4, 5 D'accord. mois. Donc, c'était avant. Et là, on va voir cette dynamique s'amplifier davantage parce que le pouvoir d'achat, et moi, c'est le message que je veux passer, qui était passé ce matin, c'est que la transition vers l'électrique, c'est une mesure de pouvoir d'achat. C'est fondamentalement du pouvoir d'achat. Un taxi ou un VTC qui passe électrique, il gagne entre 800 et 900 euros par mois.
4: Oui, mais à condition qu'on l'aide, justement, à acheter en leasing social, par exemple, une voiture électrique pour son taxi. Idem pour les infirmières ou les aides à domicile. Il faut qu'on les aide à acheter une voiture. Tout le monde n'a pas les moyens de s'acheter une voiture.
10: Vous avez raison. Oui, il faut qu'on les aide. Et c'est le cas, puisqu'il y a en fait le leasing social qui revient. Mais... il y a une mesure qui était prise sur les taxis.
4: Donc
10: il faut effectivement aider les gens parce que les voitures électriques sont encore un tout petit peu plus chères que les équivalents thermiques. Donc il y a un système de bonus et puis vous avez une fiscalité qui est incitative sur les flottes d'entreprises qui représentent 50% des volumes. Donc ça va dans le bon sens, on est en train de gagner cette bataille. Et l'énorme avantage pour la maison France, si je prends un pas de recul, c'est que nous n'avons pas de pétrole en France. Donc si demain le baril, là il est à 100-110 dollars, si demain il passe à 250 dollars, qu'est-ce qu'on fait ? On va juste pleurer parce qu'en fait, on n'a pas de pétrole en France. Donc, il faut aider évidemment ceux qui ont besoin aujourd'hui.
4: Question de souveraineté, en fait, c'est ça que vous nous dites.
10: C'est de la souveraineté, puisqu'on produit 100% de notre électricité en France alors qu'on importe 99% du pétrole. C'est du pouvoir d'achat, puisqu'on rend des milliards de pouvoir d'achat aux Français qui vont pouvoir payer leur électricité moins cher. Et puis, c'est de la transition climatique.
4: Pardon, mais c'était un peu ce que disait avant vous un des experts en électrique, qui c'est Nicolas Goldberg. Il disait, comme vous, voilà, c'est, il faut absolument investir parce qu'à terme, c'est vraiment, on a tout à gagner. Mais le terme, il est assez long. Moi, je vous parle du court terme où il y a un vrai problème de pouvoir d'achat des Français. Vous voyez, même pour les entreprises, avoir un four électrique, ça coûte très très cher. Vous voulez avoir une voiture électrique, ça coûte cher. Vous voulez avoir une pompe à chaleur, oui, ça coûte cher. C'est là où il faut, je sais pas où est la solution, quoi.
10: Ben, l'idée, c'est qu'en fait, à mesure que le volume de véhicules électriques augmente, et c'est le cas, j'ai rappelé les chiffres, plus 50% après trimestre, en fait, vous avez des économies d'échelle. Puisque dans le monde, on vend 85 millions de voitures chaque année. Il y a à peu près une vingtaine de millions de véhicules électriques là-dedans. Donc, plus on a des volumes, plus le coût va baisser. Et c'est exactement ce qui est en train de se produire. Donc, il faut aider sur le court terme, parce qu'il y a des gens, effectivement, qui sont en difficulté. Et en même temps, il faut préparer l'avenir. Parce qu'aujourd'hui, ce dont on bénéficie énormément, c'est le plan Messmer et le grand plan avec le parc nucléaire qui était construit dans les 70-80, qui aujourd'hui nous sert énormément. Et si on fait ça, je pense que nos enfants nous remercieront demain le fait de s'électrifier, puisque la prochaine crise, il y en aura d'autres, des crises du pétrole, il y en a tous les 3, 4, 5, 6 ans. Et donc la prochaine fois, on sera un peu moins exposé, et la fois d'après un peu moins, et la fois d'après, peut-être qu'on sera quasiment pas exposé. Ça va prendre 15, 20 ans. Il faut le temps que le parc en fait, se régénère, particulier comme professionnel, mais avec la dynamique actuelle qu'on a, je pense qu'on est en train d'être sur la bonne voie.
4: Et un point qui va dans votre sens, lorsqu'on va à propos de dynamique, c'est que les parcs des entreprises, les flottes d'entreprises sont en train de basculer vers l'électrique, et ça, c'est ce qui fait décoller un marché, en fait.
10: Massivement, ouais. et pour une raison simple, c'est pas une raison simplement de critères écologiques, c'est aussi beaucoup une question de ce qu'on appelle le TCO, le coût total de possession d'un véhicule. Donc nous, la discussion qu'on a, on travaille avec plus de 600 flottes d'entreprises pour leur permettre d'avoir des tarifs améliorés sur le réseau Electra. Et ces flottes, en fait, les interlocuteurs qu'on a aujourd'hui, ce sont des DAF, ce sont des directeurs des achats. Là où il y a 2 ou 3 ans, c'était plutôt les gens qui s'occupaient de la RSE.
4: Un mot pour rappel, enfin, maintenant on commence à vous connaître, Electra, vous avez fondé ça avec 2 associés.
10: Voilà, Electra, on a monté la boîte il y a 6 ans et on est aujourd'hui un opérateur européen de stations de recharge rapide. Ouais. Donc ça permet de récupérer 300-400 km en 15 à 20-25 minutes en fonction de votre voiture. On opère dans 10 pays en Europe, on a 400 stations en France, donc l'idée c'est de mailler le territoire en disant on va vous permettre de recharger vite, comme ça il n'y a pas d'organisation particulière, et surtout faire une recharge qui est extrêmement simple, avec un parcours utilisateur où vous n'avez aucune complexité à appréhender quand vous passez électrique. Encore une fois, le leitmotiv d'Electra, la raison pour laquelle moi j'ai monté cette boîte, c'est parce que je veux que ça soit positif et enthousiasmant, et que l'électrification ne soit pas une mesure technocrate prise à Bruxelles par des gens qui... Non, c'est pas ça l'histoire. C'est extrêmement positif pour la Maison France et on essaie de créer le produit et les conditions pour faire en sorte que ça soit désirable.
4: Alors, 2 annonces, une de votre part, mais on va commencer par celle du Président qui a dit qu'il fallait 240 000 bornes d'ici 2030. Comme ça, la France sera complètement maillée.
10: Alors, nous, on aime bien... disons qu'en fait, toutes les bornes ne sont pas équivalentes. Nous, on fait les bornes qu'on a, donc c'est des bornes ultra rapides, permettent de récupérer, je l'ai dit, 300-400 km en grosso modo une vingtaine de minutes. Et donc cette borne-là n'est pas équivalente avec la prise, on va dire la prise secteur qui va recharger une voiture en 30 heures. Donc pour moi, le volume et la quantité n'est pas forcément la bonne mesure. En revanche, ce que je peux vous dire, en tant que vice-président de Charge France, c'est que nous avons maillé le territoire. Et qu'aujourd'hui, ça n'est pas vrai de dire qu'il n'y a pas assez de bornes en France. On a multiplié par 2 le nombre de bornes en charge rapide et multiplié par 10 le nombre de bornes en charge rapide entre 2023 et 2025, et par 2 le nombre de bornes au total. Donc vous ouvrez n'importe quelle application, vous allez voir pléthore de bornes. Donc ce travail, il a été fait grâce notamment au concours de mes confrères et d'Enedis.
4: Oui, alors, oui, absolument. Et puis, il y a EDF aussi. Alors là, c'est pour les poids lourds qui veut développer ça. C'est une annonce qui a été faite tout à l'heure, comme la vôtre. Mais je voudrais, avant qu'on revienne sur un point, l'autre jour, je participais au forum BFM sur BFM TV. Et il y avait une dame qui était aide à domicile et qui disait « C'est formidable de nous promettre un leasing social pour acheter une voiture électrique. Moi, j'habite dans une petite ville de province, dans un appartement. » Où est-ce que je recharge ma voiture? Où est-ce que je la recharge?
10: Mais l'idée, alors ça c'est un des arguments que j'ai souvent, c'est des gens qui parfois me disent « je ne peux pas passer à l'électrique parce que je n'ai pas de garage, je n'ai pas de prise à la maison
4: oui. ».
10: Ce à quoi je leur réponds « tu n'as pas non plus de pompe à essence chez toi hein ». Donc qu'est-ce que font les gens aujourd'hui avec une voiture thermique? Ils vont toutes les semaines, tous les 10 jours, tous les 15 jours, ils vont au supermarché, que sais-je, dans la station-service, faire leur plein. Et bien c'est exactement le même système qu'on a aujourd'hui. On équipe, nous, des Intermarchés, des Leclerc, les autoroutes, etc., les mêmes lieux finalement que les stations-service et les habitudes vont rester les mêmes. Donc il n'y a pas nécessairement besoin d'avoir une prise chez soi ou un garage pour passer électrique aujourd'hui.
4: Alors vous avez annoncé en fait un investissement de 300 millions d'euros avec 1000 points de charge supplémentaires, c'est pour la France.
10: Voilà, voilà. 1000 points de charge supplémentaires.
4: D'ici 2030.
10: Tout à fait, 1000 points de charge supplémentaires, 300 millions d'euros. Donc l'idée c'est de dire, on voit que la dynamique en France, elle est bonne, on voit que ça s'accélère, donc on va investir davantage par rapport à notre plan. Donc on est dans 9 autres pays européens, mais la France est notre marché domestique historique. Et donc on va investir davantage pour accélérer le déploiement des bornes, puisqu'on voit, vous allez voir les chiffres au mois de mai, mois de juin et au mois de juillet, de vente de véhicules électriques, ça va être spectaculaire. J'ai des constructeurs automobiles avec qui j'ai discuté récemment qui me disent on est à plus de 50% de prise de commande en 100% électrique. Et donc ça va se traduire dans les immatriculations.
4: Constructeurs français ou chinois?
10: Constructeurs français, constructeurs sud-coréens. Les Chinois, pour l'instant, ils ont moins de 3% de part de marché en France, donc c'est pas très significatif, même si ça progresse, mais sur une base qui est assez faible. Et l'objectif, je pense, c'est de faire en sorte que l'industrie automobile, qui est en train de vraiment d'accélérer très fortement sur l'électrique avec toutes ces prises de commandes, que l'industrie automobile, je pense, tourne le dos à l'hybride et à des vieilles technologies et soit pleinement engagée vers l'électrique. Et je crois que c'est en train de se passer.
4: Alors vous, ces 1000 bornes, vous allez les déployer où? Où est-ce que le maillage, à vos yeux, est insuffisant?
10: Alors on va faire deux choses. On va densifier, c'est-à-dire que les stations existantes, dans la mesure du possible, on va les étendre avec des points de charge supplémentaires. Et puis, on va créer des nouvelles stations. Donc, c'est un mix entre, je dirais, 50% de zones urbaines, Paris, Lille, Lyon, Marseille, etc., des zones dans lesquelles on est déjà assez présent. Et puis, ce qu'on appelle les corridors. Donc, essayer de mailler les axes pour que les gens puissent voyager. Donc, c'est un mix des deux. Et on va s'installer typiquement sur des centres commerciaux, des hôtels, des aires d'autoroute, des restaurants, ce genre de lieux qui sont ouverts au public.
4: Alors, la question, même si vous avez débattu avec lui, est-ce que les grandes surfaces, la grande distribution, à Michel-Édouard Leclerc, je faisais allusion à lui, bien sûr, est-ce que ce ne sont pas vos concurrents directs?
10: Oui, c'est un concurrent qui va installer des bornes.
4: Parce qu'eux, ils ont un plan aussi très ambitieux.
10: Tout à fait, donc ils vont investir 200 millions d'ici à 2030, ce que disait Michel-Édouard Leclerc ce matin. Moi, je pense que c'est une bonne chose. On a besoin, c'est une infrastructure nationale qu'il faut construire pour des millions de véhicules qui vont arriver. Vous savez, les ventes de voitures électriques, puisqu'on en a parlé, on en parle depuis 2-3 ans de temps en temps, c'est pas linéaire. Donc, on a eu un moment où ça a accéléré en 2023, ça a un peu stagné en 24-25, tout le monde a dit « Ouh là là, mais l'électrique, ça marche pas, les consommateurs n'en veulent pas, etc. » Et aujourd'hui, c'est en train d'accélérer de manière massive, pas uniquement de manière conjoncturelle pour l'histoire de la crise en Iran, mais parce que, comme j'ai dit, les voitures sont moins chères, elles ont plus d'autonomie, ainsi de suite. Donc là, on va avoir des millions de voitures électriques arriver sur la route. Donc nous, on va continuer à investir, mais s'il y en a d'autres qui le font aussi, je pense que c'est une bonne chose pour l'écosystème.
4: On parlera du prix après, parce que vous aussi, vous faites un peu comme votre Patrick Pouyanné, si je puis me permettre, c'est-à-dire que vous faites des offres, mais à condition de s'abonner. On va revenir là-dessus. Est-ce que quand même, la difficulté, pas la difficulté, mais est-ce que le problème quand même, c'est d'avoir accès à ces recharges un peu partout? Ça, c'est le premier point, vous avez déjà partiellement répondu. Et le deuxième point, c'est comment vous financez ça quand même? Parce que Electra, c'est une énorme boîte, mais enfin, c'est pas si énorme que ça.
10: Oui.
4: Comment vous financez 300 millions d'euros?
10: Vous avez raison. Donc, nous, on a levé un peu plus d'un milliard, 1,1 milliard de capitaux.
4: Oui.
10: Donc, c'est un mix de 600 millions d'euros d'equity, donc de capital, et à peu près 450 millions d'euros de dette. Donc, on a des prêteurs et puis on a des investisseurs. Et donc, ces gens-là, je pense, croient dans la thèse de développement d'Electra, qui est la suivante. On développe de la charge rapide dans des endroits intéressants, avec une expérience utilisateur qui est la plus simple et la mieux possible. Notamment parce qu'en fait, toute la brique technologie, on a 70 développeurs informatiques en interne, elle est développée par Electra. Et donc, on a un peu plus d'un milliard qu'on est en train de déployer. Une station, c'est entre 500 et 700 000 euros. Et aujourd'hui, nous, on fait 150 millions d'euros de chiffre d'affaires. L'année prochaine, on vise quasiment de doubler ce montant. Pourquoi ? Parce qu'en
4: 300
10: fait,
4: en 2027.
10: Tout à fait, parce que le parc est en train de s'accélérer de manière massive et qu'on va construire à peu près 300 nouvelles stations cette année, 300 nouvelles stations l'année prochaine. Donc il y a un vrai momentum. Je pense que les hésitations sur la voiture électrique d'il y a 2 ou 3 ans, les gens se demandaient est-ce que j'y vais, est-ce que j'y vais pas. Aujourd'hui, elles sont derrière nous. Le débat est derrière nous. La crise en Iran, pour moi, a mis le clou, le dernier clou, si je puis dire, sur le cercueil du véhicule thermique. Et là, on est en train de regarder devant nous.
4: Oui, enfin, d'aller en même temps, vous voyez que les constructeurs automobiles, certains reviennent justement un peu sur le thermique parce qu'il y a, bah, il y a des gens qui voudraient acheter des voitures thermiques.
10: Oui, alors après, je pense qu'avec les commandes, la prise de commande dont je parlais tout à l'heure, qui est en ce moment, et pas qu'en France, hein, dans d'autres pays, à plus de 50% électrique, à mon avis, ça va quand même rebattre un tout petit peu les cartes. Je pense que cette crise, toute chose malheur est bon, il faut regarder...
4: C'est ce que je disais tout à l'heure, il y a un basculement.
10: Il y a, en gros, je pense qu'on est en train de gagner un an à un an et demi d'adoption de la voiture électrique, ouais. Parce que tous les gens se disent « Ah, mais en fait, oui, je peux faire 500 bornes, oui, je peux charger 300 km en un quart d'heure, et en plus, ça me coûte 2 fois moins cher. Ben, » le deal, il est bon, hein.
4: Oui, oui. On est en train de gagner 1 à 2 ans, finalement, grâce à M. Trump et grâce à cette guerre en Iran.
10: Je ne pense pas que c'était son intention initiale, mais l'effet indirect, c'est celui-là.
4: Plus sérieusement, vos actionnaires sont qui aujourd'hui Est-ce que l'État vous aide, ou, je ne sais pas, France 2030, est-ce que vous êtes soutenu dans cette course à l'électrification?
10: Alors, je dirais que nous, on n'a pas de subvention, donc on n'est pas un marché subventionné. Mmh. Parce que c'est un marché sur lequel il y a de la concurrence, il y a des capitaux, il y a des investisseurs. Alors, je dirais, nous, on n'a pas de subvention, donc on n'est pas un marché subventionné. Mmh. Parce que c'est un marché sur lequel il y a de la concurrence, il y a des capitaux, il y a des investisseurs.

0: cher.
1: Il est entre 12 et 15 centimes plus cher parce qu'effectivement, on choisit collectivement de financer le futur. C'est-à-dire qu'on se dit...
0: Bah, ce n'est pas un choix forcément que certains Français le souhaitent, hein, puisque ça fait partie aussi du programme, notamment du Rassemblement National, d'annuler ces 2 heures au moins le temps de cette crise.
1: Ben, en fait, il y a encore une fois dans cette crise, il y a deux choses à faire, me semble-t-il. Un, aider ceux qui en ont le plus besoin. Donc ça nécessite de l'argent public. Mais comme vous savez, les caisses sont vides, on n'a plus d'argent, de toute façon.
0: Ouais.
1: Et deux, quand même préparer un minimum l'avenir. On va laisser 3500 milliards de dettes à nos enfants. Si on peut au moins leur permettre de vivre dans un système dans lequel on est moins dépendant du pétrole, je pense que c'est quand même la vraie bonne solution. Parce que distribuer des chèques carburant, c'est mettre un pansement sur une jambe de bois.
0: Ouais.
1: On ne résout en rien le problème. On donne, la dernière fois on l'a fait, on a donné 8 milliards qui partent directement au pays de l'OPEP. Et en réalité, on n'a pas solutionné le problème. Là, je trouve qu'on a une approche qui est beaucoup plus raisonnable et précautionneuse, faute de budget, mais aussi parce qu'on veut préparer l'avenir.
0: Mais donc, je reviens sur ma question. Est-ce que vous avez, non pas des subventions, etc., mais parmi vos actionnaires, par exemple, il y a la BPI, à qui sont vos actionnaires? Est-ce que France 2030 vous a donné un prêt spécial?
1: Non, on n'a pas...
0: Vous voyez, j'essaie de voir s'il y a une action publique pour soutenir des entreprises comme la vôtre.
1: Je crois que l'action publique, c'est essentiellement... Donc nous, on est une entreprise du Next 40. On a des capitaux privés. La BPI a effectivement investi, mais on a, et je les remercie pour ça, mais on a à peu près 8 ou 9 fonds d'investissement. Donc on a des investisseurs, on a les salariés qui sont au capital, mon cofondateur et moi-même. Et l'objectif...
0: Vous restez majoritaire, les cofondateurs?
1: On n'est pas majoritaire, mais personne n'est majoritaire.
0: D'accord.
1: Donc on a quand même l'initiative, nous, équipe de management, pour arriver à développer la boîte. Et c'est, vous savez, moi, c'est ma deuxième entreprise.
0: C'est bien.
1: C'est le charme de l'aventure entrepreneuriale qui m'anime tous les jours.
0: Oui. Et la troisième, si je vous pose la question, c'est parce que ça rejoint celle que je veux, mais vous me tendez une perche, donc je la saisis, Aurélien de Meaux. La question, c'est, on voit que c'est quand même des métiers qui sont très capitalistiques. Vous avez dit, pour développer une borne, c'est 500, 600 000 euros.
1: Station, c'est entre 500 et 700. Donc, si on veut avoir un réseau intéressant, eh bien, il faut des centaines de stations. Si on dit Electra, donc nous, on est devenu, on a 400 stations, on est le premier opérateur en France. Si on dit une flotte, par exemple, on a G7, on a des gens comme ça, Chronopost, etc. Si on leur dit, on a 5 stations, ils vont dire, c'est pas très intéressant, merci. Donc, l'effet réseau est important. Pour créer l'effet réseau, il faut beaucoup de capital, des centaines de millions, voire des milliards.
0: Voilà.
1: Et en même temps, c'est un marché extrêmement profond, parce que nous, on est sur 10 pays, c'est 300 millions d'utilisateurs, et qui vont tous passer électrique, grosso modo, dans les 10-15 ans à venir.
0: Ok, mais est-ce que finalement, il ne faut pas que ça soit un EDF qui vous rachète, ou c'est ça que je voulais en venir là, vous voyez, il y a un moment où vous êtes une très grosse PME, enfin, vous faites 150 millions de chiffre d'affaires, et puis vous avez des volontés de doubler, enfin, vous avez des objectifs très ambitieux pour accompagner le mouvement. Mais il y a un moment, peut-être que vous vous direz, mais ça, c'est trop lourd comme investissement, on ne peut pas suivre, parce que ça va trop vite.
1: Je ne pense pas. Moi, je pense que...
0: C'est une question, hein.
1: Non, mais vous avez raison, c'est une hypothèse. Nous, on a un modèle qui est pérenne, qui est stable. Aujourd'hui, l'entreprise, elle est EBITDA positive, comme on dit, donc elle est break-even. Mmh. Donc, ça nous permet quoi? Ça nous permet de continuer à investir, ça nous permet de nous leverager, donc de prendre de la dette et de continuer à poursuivre ces investissements. Donc, je pense que... Moi, j'aime... Enfin, je me dis pas toute scale-up, entre guillemets, ou grosse PME qui se développe bien doit forcément aller se mettre dans les bras d'un grand groupe ou d'un fonds de private equity américain. C'est pas ma vision des choses.
0: Non, à la Bourse de Paris, par exemple.
1: C'est une possibilité. C'est typiquement une possibilité.
0: Voilà.
1: Donc, c'est pas tout de suite maintenant, c'est plutôt dans 3, 4, 5 ans.
0: D'accord.
1: Mais je pense que ça permet aussi de garder une forme d'indépendance.
0: Donc, vous envisagez une introduction en bourse dans 3, 4 ans?
1: On envisage ça. Oui. Il y a plusieurs hypothèses, mais celle-ci en est une sur la table, pour la simple et bonne raison que je trouve que ça permet de garder une forme d'indépendance et de se dire, il y a tout un tas de boîtes formidables qui ont été développées en France dans les années 70-80. On a des, on appelle les fleurons français mondiaux, LVMH, L'Oréal, Publicis, et ainsi de suite.
0: Ah, vous voyez grand, oui.
1: Je vois grand, mais c'est plutôt pour l'inspiration que je dis ça. Et en fait, ces boîtes-là, elles ont poursuivi leur bonhomme de chemin, elles sont restées indépendantes, elles ont gagné leur marché, sans nécessairement aller se mettre dans les bras d'une autre boîte. Donc nous, c'est vraiment notre volonté, c'est de créer ce champion européen, et c'est ce qu'on est en train de faire.
0: Alors, il y a quand même il n'y a pas de mais. Hein. C'est que vous faites des prix cassés, mais un peu à la Pouyanné, à la Patrick Pouyanné. C'est-à-dire que, alors vous avez des super avantages,

0: mais à condition de prendre un abonnement. C'est ce que fait Patrick Pouyanné sur le prix de l'essence en disant, ben voilà, si vous voulez bénéficier jusque tout au long de 2026, il faut souscrire à Total Access, qui est son offre sur l'électricité, justement. Ouais. Et vous, vous avez fait un peu le même système.
1: Nous, on a développé un système. Alors, je vais donner 2-3 chiffres. Effectivement, notre politique commerciale, elle est classique, hein, c'est-à-dire qu'effectivement, si les gens s'abonnent, c'est 5 euros par mois, eh bien, ils vont avoir un prix qui est plus avantageux parce qu'on va développer une forme de fidélité avec ces gens-là. Et ensuite, si je vous donne juste un chiffre, quand vous chargez chez Electra, au prix qu'on appelle heure creuse, excusez-moi, donc la nuit, on est à 19 centimes le kilowattheure, TTC. 19 centimes le kilowattheure, c'est l'équivalent d'un litre d'essence à 40 centimes. Donc, et alors de temps en temps, je dis pas que c'est toute la journée comme ça. Il y a des heures qui sont un peu plus chères, mais globalement, si vous chargez chez Electra, vous allez avoir l'équivalent d'un litre d'essence entre 50 et 80 centimes. Donc imaginez que on dit ça à tous les Français. On dit maintenant, l'essence, ça coûte 60 centimes. Vous imaginez la bouffée d'oxygène qu'on donne aux professionnels et aux particuliers. Ben c'est ça qu'on essaie de faire justement sur l'électrique.
0: Oui, c'est ça, mais c'est un peu la carotte.
1: C'est une politique commerciale, effectivement, incitative.
0: Voilà. Merci, je cherchais le mot. Commerciale incitative.
1: On veut fidéliser les gens, donc on a quasiment 40 000 abonnés, donc c'est des gens qui, effectivement, donc c'est pas grand-chose l'abonnement, comme j'ai dit, c'est 5 euros par mois, et ça permet effectivement d'accéder à des avantages et des privilèges chargés moins cher.
0: Merci Aurélien Demeaux, donc visiblement très boosté par ce plan d'électrification de la France. Merci d'avoir été avec nous. Le patron d'Electra, voilà, c'est la fin de ce 18-19. Dans un instant, vous retrouvez Stéphanie Collot. Nous, on se retrouve demain à KPME, ça sera la station F. J'aurai le plaisir d'interroger le ministre de l'Industrie. Je lui poserai des questions justement sur cette industrialisation de la France, industrialisation et électrification de la France. Et puis ensuite, tiens, un débat politique entre chefs d'entreprise et politiques. Qu'est-ce que les chefs entreprises attendent des politiques, et notamment avec François Ruffin, ça risque d'être assez sportif. À demain, bonne soirée.
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4: Bonjour à tous, ravi de vous retrouver pour cette nouvelle émission BFM Entreprises, l'émission, vous le savez, qui plonge au cœur des boîtes tout au long de la semaine. Le lundi, on parle de leadership, le mardi des outils RH, le mercredi de croissance, le jeudi de transmission. Les outils RH, donc, et cet éléphant dans la pièce, l'intelligence artificielle, beaucoup de questions avec cet outil qui va vite, très vite. Comment organiser au mieux nos entreprises? Comment s'entourer au mieux? Ce sont les questions que vous nous avez posées, auxquelles on va répondre aujourd'hui avec mes invités. Dominique Podesta, directrice associée au sein du cabinet de management de transition EIM. Bonjour Dominique. À vos côtés, Geoffrey Fournier, président de Victoria Merage. Bonjour Geoffrey. Bonjour. Et notre juriste du jour, Xavier Dulin, avocat spécialisé en droit social. Bonjour Xavier.
5: Bonjour Sandra.
4: Les outils RH à l'heure de l'intelligence artificielle, c'est parti.
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4: C'est très intéressant ce thème parce qu'il y a plein de façons de prendre le sujet, plein de questions à se poser. On va déjà commencer par cette question de Zino pour vous, Dominique. Il nous demande quels sont les nouveaux profils dont ont besoin les entreprises pour réussir leur transformation. Question un peu vertigineuse, hein, faut l'avouer.
6: Oui, alors comme on venait juste avant de parler de Cannes, vertige, alors moi, il y a un angle qui me vient tout de suite. D'abord, on est dans le prospectif, et ma prospective est fondée plus sur ce qu'attendent nos clients chez EIM, plus que sur véritablement se inventer ou deviner ce qui sera fait demain. Les transformations aujourd'hui, nous, ce qu'on observe, c'est qu'elles sont liées d'abord à des contextes qui sont particulièrement différents du passé, qui impliquent de l'inconnu, la capacité à gérer l'incertitude, qui nécessite d'avoir un sang-froid incroyable, parce qu'en fait, comme on n'est jamais tout seul, on a une visibilité, une vision en fait de la transformation qui dépend aussi de la manière dont nous-mêmes on a vécu chacun nos expériences, hein, quand on est dans un comité exécutif. Donc, moi, je dirais le sang-froid véritablement, est-ce qu'on observe le plus aujourd'hui, plus encore qu'avant, parce qu'il y a l'inconnu, parce qu'on travaille avec des gens qui sont très différents et qui changent très régulièrement aussi, parce qu'on s'appuie sur son passé, mais en fait, il y a plein de choses qu'on doit sortir de nos certitudes et de nos biais habituels. Et puis, la deuxième compétence que j'évoquerai, c'est l'écoute. Voilà, écouter l'autre dans en quoi il est différent de nous et écouter ce qu'on ne connaît pas. Se nourrir aussi des approches différentes.
4: Geoffrey Fournier, vous êtes d'accord avec ça ?
5: Oui, complètement. En fait, en complément de ce qu'a dit Dominique, c'est vraiment cette capacité de discernement. En fait, ce qui va se passer, c'est que, en fait, de plus en plus, en fait, nos collaborateurs vont être augmentés. Ils vont avoir une masse d'informations très importante à ingérer, sans pour autant avoir la maturité pour le faire. Et c'est cette capacité de discernement qui va permettre de faire vraiment la différence, notamment pour les managers.
4: C'est intéressant parce que ce que vous dites, quand même. C'est qu'il ne faut pas vraiment faire de plan sur la comète, il faut se laisser un peu surprendre par les profils qu'il y a sur le marché.
6: Alors, c'est tout le sujet d'ailleurs de l'IA, c'est-à-dire que l'IA a processé et a permis d'optimiser les coûts de recrutement, finit par ne plus mettre en avant des profils où on se laisserait séduire ou laisserait intéresser par des profils différents. Et ça, c'est un risque majeur de l'IA, notamment, moi je le vois dans les grands groupes, hein, ou quand on gère 2000, 3000 embauches de jeunes diplômés ou de profils commerciaux, eh bien, on a évidemment besoin de l'IA pour accélérer. Et donc, on en oublie ces 20% qui font la différence. C'est toujours la règle des 80-20. Hein. Donc, les 20% qu'on ne voit pas sont probablement ceux qui nous apportent toute cette curiosité, cette inventivité, ce sang-froid et ce discernement dont on parle. Donc, il y a un vrai sujet sur les grands groupes où il y a un vrai risque, à mon avis, justement. C'est qu'on ne verra plus ces profils-là. Et en revanche, il y a une vraie opportunité pour les ETI. Pour les entreprises familiales, où il y a des dirigeants qui doivent connaître tout le monde. Parce que dans ces entreprises, un, le salarié peut encore se retrouver reconnu dans ce qu'il est. Et deux, les dirigeants ont encore accès à leurs salariés. Mmh. Et je crois que ce qui fait la différence et ce qui fera la différence, notamment dans ces process-là, ce sera la capacité à regarder les individus, en fait, et à rendre visible ce que nos process rendent invisible.
4: Sophie vous demande, et je trouve que la question est pertinente, pour bien s'entourer à l'heure de l'IA, Xavier, faut-il recruter des personnes compétentes dans le domaine d'activité du poste, finalement, ou des geeks ?
7: C'est vrai que c'est toute la question à l'heure de la mécanisation, la robotisation. On se dit qu'en fait, il vaudrait mieux avoir de très bonnes machines qui maîtrisent ces outils-là plutôt que des personnes compétentes. En fait, ce n'est pas vrai, fort heureusement. C'est pas vrai à l'heure d'aujourd'hui, comme diraient certains dans une logique redondante. C'est qu'en fait, il n'y a pas de doute, on recrute d'abord des personnes compétentes dans son domaine.
4: Mmh, encore aujourd'hui.
7: On a besoin, par ailleurs, de personnes qui ont une certaine curiosité. Une capacité d'adaptation, une certaine curiosité, avec une certitude. Donc, ça veut dire que l'émotion compte encore. Hein. On dit, en fait, l'idéal, la combinaison idéale pour tout métier, c'est vraiment la tête, le cœur et la main. Donc, c'est la tête, vous pensez, vous êtes capable de faire ce qu'il faut correctement. Le cœur, vous êtes capable de réfléchir par rapport aux besoins de votre client et besoins de votre entreprise. Et la main, vous allez pouvoir le réaliser. Aujourd'hui, l'IA, elle nous sert pour la tête. On n'a pas de réponse pour le cœur et la main. Pas encore, peut-être demain, mais on n'a pas encore de réponse. Donc il y a cette première certitude, il faut d'abord recruter des gens compétents, mais avec une certaine curiosité, c'est ce que vous avez évoqué. Et la deuxième chose en droit social qui est vraiment primordiale, c'est qu'en fait les entretiens d'embauche, les tests en embauche ne vous permettront pas de savoir si vous avez ou non le bon candidat. Vous allez savoir si la personne a des compétences dans le domaine qui vous intéresse, grâce au CV, à l'entretien, certes, vous aurez un certain niveau, mais le cœur et la main, vous ne saurez pas. Mmh. Et même chose, pour ce qui est de la maîtrise des outils IA, ce n'est que la période d'essai qui vous permettra d'avoir des réponses à cette question, sur cette curiosité, cette capacité d'adaptation, et donc de combinaison de ces justes compétences avec ces outils contemporains et la réalisation concrète qui nécessite encore. Ce que je dis souvent pour l'IA, peut-être, c'est que vous avez une notice. Et vous êtes cuisinier, vous avez la recette de cuisine. Et vous allez avoir la meilleure recette de cuisine. Et vous allez avoir les étapes à respecter. Vous n'aurez pas le plat réalisé.
4: Oui, je vois ce que vous voulez dire, Dominique.
6: Alors, je voudrais juste compléter, parce que je ne sais pas si tu fais beaucoup de cuisine, en fait. Mais je dis ça parce qu'en fait.
7: Mais ça compte, les deux comptent. Les gestes et la notice.
6: Non, je plaisante. Mais ce que je veux dire par là, c'est que si on pose la question à ChatGPT, fais-moi une quiche avec ce que j'ai dans le frigo, il va nous la faire, en fait. Donc, il va aller au-delà de la recette et il va nous la faire. Si on fait un parallèle un peu simple avec les compétences, la grande différence dans les profils, moi, je trouve, c'est que il y a à la fois les grands recrutements collectifs. Encore une fois, le grand collectif, les process, etc., où on va trouver ce qu'on... Dans 80% des cas, les profils qui nous conviennent, parce que l'un dans l'autre, le recrutement est en soi déjà une science qui est tellement aléatoire qu'on gagne un peu en process. Ce qui est très différenciant, c'est notamment les dirigeants, parce que dans leur COMEX, ils ont 10 personnes à recruter. Ils n'en ont pas 50 ou 70, et quand il y a du turnover, c'est une ou deux dans l'année. Au-delà des compétences, ça se voit dans les CV, ce qui est vraiment observable, c'est la capacité à résoudre des problèmes. C'est pas une histoire de compétence, c'est que quel que soit le parcours de quelqu'un, vous prenez un contexte différent, il est la bonne personne ou il n'est pas la bonne personne. À l'heure de Cannes, on pourrait parler des castings. Et ça, c'est un élément essentiel et les dirigeants le savent. Juste cette anecdote. Hier, je suis interrogée sur un dirigeant de retournement chez UIM. Eh bien, nous sont demandé des business, qu'est-ce qu'on a fait ? Remarque du dirigeant, ne me donnez pas des cas de ChatGPT. Donc, il y a une lucidité absolue sur le fait que c'est plutôt les partenaires ou les individus eux-mêmes qui, à travers leur CV, vont aller augmenter leur profil ou leur offre, alors qu'en fait, tout réside dans la réalité. On continue à avoir, et notamment des dirigeants, qui évidemment sont complètement connectés à la réalité. Donc, quand je suis sur du volume, je gagne en process, mais quand je suis sur des individus et des expertises, je gagne en précision, évidemment, et en fiabilité quand je rencontre et quand je suis sur la réalité.
8: Comment bien s'entourer alors de l'IA et cette inquiétude, cette petite musique depuis plusieurs années maintenant, Geoffrey Fournier, c'est d'être remplacé par l'IA. Soraya nous demande, l'IA va-t-elle remplacer les managers ou révéler les mauvais ?
5: Un petit peu les deux, en fait. Le manager très structurant, en fait, qui avait principalement pour qualité d'automatiser, de mettre en place des process, etc. Mais en fait, ces qualités-là, elles vont être un petit peu relayées au second plan, puisque des managers un petit peu plus faibles dans ces domaines-là, en fait, va se faire aider d'un outil qui lui permettra, en fait, de structurer et de vraiment alimenter son reporting et la nécessité d'une validation ou d'un contrôle. Donc, l'outil va compenser cette faiblesse-là. Ce que l'outil va pas compenser, en revanche, c'est cette capacité, encore une fois, de discernement à gérer l'humain, l'émotionnel. Ça c'est clair. Donc on aura un manager augmenté à l'image qu'on a un collaborateur augmenté, mais ça en restera là, en fait, hein. Quelqu'un qui a des limites dans le domaine émotionnel ou dans la relation à l'autre, etc. Ben, en fait, cet outil-là, il ne permettra pas de le compenser, en tout cas.
8: Pour vous, ça veut dire que en soi, tout ce qu'on dit sur l'intelligence artificielle dans le recrutement, ça va pas faire tant de changements que ça.
5: Ça va changer les process, ça va les rendre plus rapides. Les grosses masses vont être traitées plus rapidement. Mm-hmm. En revanche, sur des recrutements, on va dire très spécifiques, sur des fonctions sensibles. Prenons un exemple très simple. Prenons l'exemple d'un directeur sécurité et sûreté d'un grand groupe de défense, etc. Bah, il faudra aller un petit peu au-delà. Et c'est pour cette raison qu'il y a également des dispositifs d'évaluation et des dispositifs de vérification de référence. Mm-hmm. Et une période d'essai, bien entendu, comme on le disait auparavant. Donc, il faut quand même avoir tous ces éléments en tête. Le recrutement, il s'arrête à la fin de la période d'essai, comme je dis souvent. Ça fait partie du process. Il s'arrête pas au moment où on traite un CV et on valide ou on signe un contrat de travail.
8: Dominique,
6: l'IA est apparue. Enfin, c'est pas d'hier. Il y a déjà des entreprises qui, depuis environ 10 ans, travaillent avec des process accélérés de recrutement. Donc, même les plateformes de recrutement ont déjà, avant même l'IA, complètement aseptisé le recrutement. D'ailleurs, avec beaucoup de frustration des individus qui se disent j'ai pas de réponse, je sais jamais si je suis pris, etc. Parce que quand vous gérez des gros volumes, vous mettez une annonce, vous avez 2000 CV qui arrivent et c'est plus comme on le faisait il y a 30 ans, on regardait chaque CV, les lettres de motivation, etc. Donc, ce monde là n'est pas nouveau. Donc oui, il y a un impact absolu quand on a des grands volumes de recrutement et c'est une grande chance parce qu'on est capable d'accélérer le recrutement et quand on a des besoins urgents, c'est bien. En revanche, on a déjà vu un certain nombre de limites à ça. Le deuxième sujet, c'est qu'il y a un autre impact recrutement, c'est la suppression de tous les postes qu'on voit apparaître, dont certains alors sont prédictifs, bon, avec des tensions énormes sur ce que ça va représenter, mais on le voit déjà, les cabinets d'audit, les cabinets de conseil, eux, c'est carrément leur modèle qui bouge. Parce qu'en face, on le voit aussi dans le cinéma. dans le monde de l'image. Les clients disent, ce que vous me facturiez 2,5 parce que vous mettiez plein de compétences, maintenant je sais qu'il y en a une partie qui est faite par l'IA, donc vos marges vont réduire. Donc il y a absolument un impact. Mesurer ce que ça va représenter, c'est probablement, chacun peut donner son chiffre, mais c'est clair. Manifestement, il y a des modèles économiques qui vont être profondément transformés par l'IA, et ça commence déjà dans les postes qui sont à créer, qui ne le seront pas, et les postes supprimés.
8: Une question existentielle que nous pose Jean, j'aime beaucoup cette question. Faut-il accepter l'idée que votre candidat puisse être meilleur que vous, par exemple par ses compétences, ses nouvelles compétences dans l'IA que vous n'avez pas? C'est très intéressant ça, Xavier Dulin.
7: Oui, je pense que sur cette question de la maîtrise des outils, de nouveaux outils liés à l'IA, parce qu'on a parlé longtemps des nouveaux outils de l'information et de la communication, là on est vraiment, c'est vraiment tout à fait autre chose, on va bien plus loin, mais encore une fois, je pense qu'il ne faut pas avoir effectivement de gêne par rapport à ça, par la force des choses. Aujourd'hui, ceux qui se retrouvent sur le marché de l'emploi maîtrisent mieux les outils que ceux qui sont déjà installés, le plus souvent, sauf si vraiment les personnes en poste, s'ils sont réellement intéressés, ont accepté de se former. Donc je dirais que majoritairement, oui, il faut accepter l'idée que celui qu'on va recruter, celle ou celui qu'on va recruter, maîtrisera mieux ces outils-là. Mais il faut fixer des lignes, parce qu'en fait, il y a toujours cette question, et notamment en droit, c'est un des plis de mes réflexions, c'est qu'il ne faut pas qu'il y ait non plus un partage de l'autorité immédiat. Et ça, on vous courait à la catastrophe, parce qu'il y a aussi un partage de responsabilité. Donc, il faut intégrer cette idée que peut-être que l'autre est meilleur que vous, dans un cabinet d'avocat, il est meilleur que vous parce qu'il saura mieux utiliser ces outils-là. Ça ne veut pas dire qu'il est, c'est un meilleur avocat que vous. Et il faut fixer des lignes. Et il ne faut pas non plus interdire le recours à l'IA. Il faut l'intégrer en veillant notamment à ce que les références ont pu être vérifiées, qu'il n'y ait pas d'hallucinations, ce qu'on appelle des hallucinations, parce que l'IA vous fait plaisir, elle va répondre de toute façon. Les sites que vous consultez vont répondre, notamment s'ils sont payants, ils vont vraiment aller au bout de la réflexion. Donc ils vont vous répondre même quand la réponse n'est pas valable, en fait. Donc il faut, dans la logique du recrutement, se dire « je vous permets de l'utiliser, mais de bonne foi ». Vous me direz ce que vous avez fait par vous-même et ce que vous avez fait avec l'IA.
8: Ça met, il y a derrière cette question le spectre d'un bouleversement de la hiérarchie en entreprise. J'embauche quelqu'un qui est plus jeune, qui maîtrise mieux l'IA que moi. Est-ce que derrière, justement, l'autorité pourra être exercée de la même façon? Est-ce qu'il y aura toujours un échange de compétences? Geoffrey, vous en pensez quoi?
5: Le management va être complètement différent. Il est le management très vertical que l'on peut connaître depuis quelques années, ou dans des situations un peu particulières, typiquement le management militaire, etc., un petit peu plus vertical. Oui. Et bien dans les faits, il pourra pas être effectué. On sera plus sur un management inspirationnel de plus en plus vis-à-vis des jeunes, et on sera vraiment là-dedans. Et donc à nous de trouver le juste équilibre en fait entre les deux, entre autorité, contrôle et inspiration.
8: Ce qu'on dit souvent, que le contrat de travail, il est basé
7: sur la bonne foi, la loyauté.
8: Et sur l'autorité, sur cet exercice de l'autorité, sur cette...
7: Exactement, il faut vérifier et exiger cette vérification. Et je dirais même qu'on va sur le terrain disciplinaire si cette vérification n'a pas été faite, parce que c'est une exigence du métier. Notamment, je vous dis, pour les métiers que je connais, droit, le chiffre, vous devez vérifier ce que vous avez obtenu grâce à l'IA. Il y avait une question qui se dédoublait tout à l'heure, on dit, est-ce qu'il y a un changement? Il y a la question du changement et du remplacement. Le changement, il est majeur, ça, je pense que c'est absolument incontestable. En plus, il est en mouvement avec une accélération, c'est exponentiel. C'est-à-dire que ce qu'on dit aujourd'hui, dans 6 mois, peut encore bouger. Donc l'accélération, elle est incontestable, c'est une révolution industrielle. Donc est-ce qu'il y a changement? Ça, c'est absolument incontestable. Donc bien s'entourer, c'est effectivement s'entourer de personnes qui auront au moins des capacités, des compétences dans le domaine choisi, mais aussi une capacité de s'adapter à ces questions-là, avec un recul émotionnel, parce qu'il y a des biais idéologiques. Aujourd'hui, pour tous les sites qu'on peut utiliser, il y a des biais idéologiques qui sont plutôt positif, mais il faut savoir qu'il y a une certaine logique qui est définie. Il y a une question politique. Après, la question du remplacement. Est-ce qu'il va y avoir aujourd'hui un remplacement par l'IA? Ce n'est pas le cas. Et quand on consulte la doctrine autorisée, en quelque sorte, comme on l'a fait en droit, vous avez vraiment deux écoles. C'est pas simplement la discussion, vous voyez, café de commerce, qu'est-ce qu'on en pense, qu'est-ce qu'on a ressenti. Non, il y a vraiment doctrine autorisée, vous avez deux écoles. Il y a ceux qui vous disent que le remplacement sera terrible et qu'il y aura un chômage de masse. Et vous en avez d'autres qui vous disent pas du tout. puisqu'il y aura de nouveaux métiers et des exigences de contrôle. Donc là, il y a deux écoles. Ce qu'on en sait aujourd'hui, c'est que l'IA, c'est du texte. Il n'y a pas encore, c'est ce que je disais tout à l'heure, il n'y a pas encore le geste.
8: Ça dépend de la vitesse à laquelle Exactement. Tout ça va se mettre en place. Exactement. Quel est votre avis à tous les deux là-dessus? On prend quelle théorie, Dominique?
6: Moi, je prends la théorie du pragmatisme et du réalisme, surtout des sujets, notamment dans les organisations et les entreprises. Aujourd'hui, il n'y a pas une entreprise qui est capable. Alors, on peut faire même les business plans financiers, économiques, sont remis à plat tous les ans. Donc, je crois à la réalité des relations humaines, en fait, dans les organisations. Et là où l'IA est un outil certainement augmenté qui modifie les modèles économiques des entreprises manifestement, puisque ce sont les entreprises elles-mêmes concernées, des Capgemini, les Big Four, etc., qui en parlent pour leur propre modèle. En même temps, il y a d'autres pans d'entreprises qui sont absolument pas encore dans l'IA développée, parce que leurs data sont pas fiables, parce qu'elles sont complètement internationales. Et nous, on le voit, on passe pas notre temps chez UIM à avoir des projets forcément IT. On a des projets de transfo, de retournement d'entreprise, on recherche des compétences qui ont du sang-froid, qui sont capables de régler des problèmes. C'est ça la réalité des entreprises. Donc moi, je suis plutôt à prédire le réalisme qu'à prédire des choses qui n'engageraient que moi. Et ça aussi, c'est un vrai sujet dans l'IA. C'est qu'est-ce qui m'engage dans mes convictions? Qu'est-ce qui engage une réalité? Et comme les salariés et les individus sont en plus connectés à tout, ils ont toute information qui valent ou pas quelque chose, rester connecté à l'humilité de ce qu'on raconte, c'est pour moi aussi une qualité du manager demain, du salarié ou du dirigeant, l'humilité.
8: Geoffrey Fournier, vous en pensez quoi?
5: Moi, je pense qu'on ira sur un remplacement, mais que je qualifierais mesuré sur certaines choses très précises. Les postes de début de carrière facilement automatisables, les postes de cadre de, on va dire, middle management, qui seront facilement automatisables également, puisqu'en fait... ce pourquoi on les a créés en fait pourra être outillé et permettra en fait on soit N plus 1 de le faire en gagnant énormément de temps. Donc je pense que ce sera surtout ces deux populations là qui vont perdre entre guillemets avec le développement de l'IA, et il y a plein de choses qui vont se développer. Et encore une fois, moi quand je parle de l'IA, je passe souvent de cette pub des poulets loués. Bah, le poulet loué, il sera jamais remplacé par ChatGPT. Donc vraiment, faut avoir ça en tête.
8: Il y a des secteurs
5: qui seront pas du tout impactés.
8: C'est rassurant de vous écouter. Il y a Edmond qui pose une question très intéressante, parce que c'est vrai qu'il y a ça aussi dans ce sujet. Faut-il miser sur des bonnes formations initiales ou sur la formation professionnelle continue pour bien s'entourer justement à l'heure de l'IA? C'est vrai qu'aujourd'hui on entend cette petite musique du « les écoles qui font 5-6 ans, ce sera plus utile dans quelques années, maintenant il va falloir se former au fil de l'eau pendant toute sa carrière ». C'est une bonne question que pose Edmond, Xavier.
7: Oui, la question est essentielle, parce que c'est vrai qu'on se dit aujourd'hui, on a plutôt envie de recruter quelqu'un qui viendrait déjà avec ces compétences-là. Elles n'existent pas. Vous avez en fait beaucoup d'écoles qui effectivement utilisent l'IA, facultés et écoles qui utilisent l'IA, qui apprennent à s'en servir, apprennent à avoir un peu de recul pour les métiers pour lesquels c'est possible, parce qu'il y a plein de métiers aujourd'hui pour lesquels l'IA n'a aucune espèce d'utilité ou une utilité qui est très limitée. En droit, il n'y a pas de doute. Dans les cabinets d'avocats aujourd'hui, les premières, deuxième, troisième années peuvent être en grande partie remplacées par l'IA. Après, c'est plus difficile. Mais c'est... Donc la question était, est-ce qu'on peut miser sur une formation initiale? Il faut avoir un bout de formation initiale, mais la réponse en faculté ou dans les écoles, aujourd'hui, n'y est pas. Donc en fait, vous êtes plutôt sur, à mon sens, de ce que j'en vois, de la formation professionnelle continue. C'est-à-dire que c'est vraiment une curiosité, puisque de toute façon, ces outils-là vont encore évoluer. Ils évoluent très très vite.
8: Oui.
7: Donc de toute façon, ce qu'on vous a appris à l'école, à l'université, sera toujours important, hein, puisqu'il y a des bases, des fondamentaux, une logique, une distance qui sera très importante. Mais en réalité, on est plutôt, à mon sens, là c'est empirique, sur de la formation professionnelle continue.
8: Dominique,
6: il y a plusieurs années existait la formation sur le poste de travail. En situation de travail. Et le pragmatisme des entreprises aujourd'hui, quand on voit tous les programmes qu'on puisse développer en formation depuis des trentaines d'années, la nécessité de se réinventer sur la pédagogie à utiliser est absolument essentielle. En cours, il n'y a pas un... Moi, j'ai travaillé beaucoup avec l'EDEC à Nice. Il n'y a pas un cours où il n'y a pas un étudiant qui a son ordinateur ou qui a déjà ChatGPT qui enregistre et qui va lui faire la synthèse du cours. Donc, de toute façon, aujourd'hui, acquérir un diplôme, c'est presque à questionner quel est ce diplôme, en fait.
8: Oui. On est en phase de transition, d'ailleurs.
6: C'est très français aussi, de se dire, je dis bonjour à quelqu'un en fonction de son diplôme, les biais qu'on connaît sur les femmes qui ne peuvent pas évoluer, sur les seniors parce qu'ils n'ont pas eu le bon diplôme à l'époque. Donc, on voit bien qu'il y a une confrérie qui est très, très française. plus française qu'ailleurs, plus nationale que dans d'autres pays. Après, l'expérientiel sur le terrain, on le voit sur les parcours de montée en compétences et de carrière des individus, c'est bien parce qu'ils ont vécu des expériences professionnelles différentes et qu'ils ont réglé des problèmes, qu'ils ont accès à des postes importants. C'est un sujet d'ailleurs qui gêne les femmes, c'est qu'elles n'ont pas mis en œuvre, quel que soit leur diplôme. Une femme qui reprendrait ses études pour passer polytechnique à 50 ans, on parie pas sur le fait qu'elle ait tout de suite un poste de dirigeante. Mmh. Celle qui a été dirigée une usine... ou qui a implanté en Chine une usine pour son groupe, elle a plus de chances. Donc, la preuve d'action est certainement, dans les entreprises, aujourd'hui, encore plus nécessaire que le diplôme.
8: Geoffrey.
5: Je suis en ligne par rapport à ça. Je pense qu'un bon modèle, c'est vraiment les armées. Les armées, vous prenez un officier, par exemple, de l'armée de terre, sur l'intégralité de sa carrière, en partant du principe qu'il faut en moyenne 27 ans, vous avez entre 7 et 8 ans qui sont dédiés, en continu, qui sont dédiés à sa formation. Parce que vous avez, en fait, quelqu'un qui va faire Saint-Cyr, admettons, il va enchaîner école d'état-major, école supérieure de guerre, etc. Et derrière, s'il passe général, il y a encore un cours supplémentaire. Donc, moi, je pense que ça marche très bien, ça. C'est-à-dire d'avoir un parcours professionnel clair, soit d'expertise, soit de management, en l'occurrence là c'est de management, avec des expériences opérationnelles et des phases de formation continue.
8: Oui.
5: Et ça fonctionne très bien.
8: Hein.
5: Et c'est
8: exemple.
5: Pas lié à l'IA, hein, d'ailleurs. Ouais. C'est la vie, je pense, qui marche comme ça.
8: Une dernière question de Léo, il nous reste 2 minutes. Quelle sera la compétence la plus rare dans les entreprises d'ici 5 ans? Geoffrey, vous en pensez quoi? La compétence la plus rare dans les entreprises, qui sera recherchée dans les années qui viennent.
5: Capacité de discernement, capacité à gérer l'incertitude. Encore une fois, je vais refaire le lien avec les armées. S'il y a quelque chose que les armées font très bien, c'est cette capacité, du fait du conflit militaire, à gérer ce qu'on appelle le brouillard de la guerre, hein, dans le jargon militaire. Et là, c'est exactement pareil. La crise sera permanente. Et donc, gérer les changements, c'est clé.
8: Voilà. Oui, absolument. Xavier.
7: Même réponse. 2027 ne sera pas 2026.
8: L'adaptabilité.
7: Ne sera pas 2027. C'est ça. Cette curiosité, capacité d'adaptation, avec ce recul, puisqu'on parle de l'IA aujourd'hui, avec ce recul par rapport aux réponses qui seront faites.
8: Sachant qu'en termes de droit social, il faudra réussir à objectiver.
7: Ah oui, exactement.
8: Cet aspect des choses.
7: Ah mais c'est terrible.
8: C'est difficile.
7: En fait, vous avez des outils payants qui vous répondent très très bien. Hein. Mais il faut toujours toujours vérifier. Et donc, cette curiosité, cette adaptation, cette expérience, absolument. L'humain reste essentiel pour moi.
8: Dominique.
6: La résolution de problèmes. Il ne s'agit pas juste de dire « je sais faire », nous on le voit dans l'émission, « je sais faire » ou « j'ai fait », c'est comment j'ai résolu et prendre les clés du problème et résoudre le problème, même si on n'a pas tous les éléments. Donc, ça rejoint ce qu'on se dit, mais l'action pour avoir un impact, en fait. Une compétence qui maintient l'impact, la résolution de problèmes.
8: Voilà quelques clés aujourd'hui dans cette émission pour bien s'entourer à l'heure de l'intelligence artificielle dont on parle désormais tous les jours en entreprise. Merci à tous les trois d'être venus. Dominique Podesta, directrice associée au sein du cabinet de management transition EIM, Geoffrey Fournier, président de Victoria Merach, et Xavier Dulin, avocat spécialisé en droit social. Merci à tous les trois d'être venus dans cette émission qui sera à retrouver à 12h30. Et puis en podcast et en replay évidemment sur notre appli, sur notre site. Passez une très bonne journée sur BFM Business.
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9: 19h30 en ce lundi, bonsoir à toutes et à tous. Quel plaisir sincèrement de vous retrouver. Et merci d'être là, fidèle, chaque soir à Tech & Co, la quotidienne. On est à la radio, on salue tous ceux qui sont peut-être dans leur voiture pour rentrer du travail. On est aussi à la télé, bien sûr, sur les box. Et on est en replay, vous le savez, à la radio, enfin en tout cas en audio, hein, sur toutes les plateformes de podcast, et en replay vidéo, et notamment sur YouTube, puisque le lendemain de la diffusion de cette émission, vous pouvez nous retrouver sur YouTube. Avec au sommaire pour ce lundi dans Tech & Co, la quotidienne, cette remontada de Huawei qui a subi de plein fouet en fait toutes les interdictions américaines, est en train de rattraper son retard, notamment sur les puces. On va en parler dans quelques instants. On évoquera aussi cette nouvelle Ferrari. L'avez-vous vue? Elle est quand même assez étonnante. Les avis sont quand même assez partagés. Mais le design est signé Jonathan Ive et ça change tout, parce que tout de suite on associe Ferrari à Apple. Et puis puis tout à l'heure, je recevrai le monsieur Alexa français, puisque ça y est, Alexa Plus a été lancé aujourd'hui chez nous. Alors, qu'est-ce qui change dans cette nouvelle version d'Alexa Plus? On rentrera dans les détails tout à l'heure avec Clément Monjou, donc, qui est le porte-parole d'Alexa pour la France. Voilà le sommaire de ce Tech & Co, la quotidienne. Merci d'être là. Et encore une fois, bienvenue à vous toutes et à vous tous.
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9: Et pour débriefer l'actu pendant une heure ce soir, nous avons Bruno Guguier-Minetti qui est avec nous en visio depuis le Québec. Salut mon Bruno.
10: Salut, je vous dis bonjour et, ou bonsoir chez vous.
9: Quelle heure il est là chez toi?
10: Ah, il est 13h30.
9: Eh bien voilà, Bruno sort du la déjeuner. Voilà. Est-ce que tu as la canicule au Québec en ce moment, mon cher Bruno?
10: Écoute, nous, on ne se plaint pas parce qu'il fait 25 degrés et ça n'a rien à voir avec ce que vous vivez présentement.
9: Bon, bah écoute, en tout cas, merci d'être là. Bruno Guguier-Minetti, qui est journaliste, bien sûr, animateur de son carnet de l'actualité numérique et de ses 120 secondes de tech que vous pouvez écouter tous les jours, à loisir, n'hésitez pas, on en devient vite accro. Nous avons aussi avec nous Enguerrand Renaud. Salut Enguerrand.
11: Salut François.
9: Directeur de la rédaction de Satellifact. Voilà, pour tous ceux qui travaillent dans les médias, qui sont dans le spectacle, le divertissement.
11: Le cinéma.
9: Le cinéma, c'est le média à suivre. Voilà. Et voilà, pour avoir des informations de toute première fraîcheur sur ces sujets. Et Tristan Nitto est avec nous aussi ce soir. Salut. Bonsoir. Tristan. Directeur associé commun numérique et anthropocène chez Autoc Technologie. On va parler donc de Huawei qui aurait trouvé, écoutez bien, la formule gagnante pour rivaliser avec les meilleures puces du marché. Il ne cherche plus en fait aujourd'hui à copier des technologies dont il est coupé à cause d'embargos, notamment américains, mais plutôt à développer une nouvelle façon de faire des puces. Par exemple, une page blanche, avec l'objectif d'être dans 5 ans au même niveau que les produits américains les plus performants du marché. Erwan Morris nous raconte tout ça.
12: Pékin rêve d'autonomie stratégique, Huawei est peut-être en passe de lui offrir. Le géant chinois travaille d'arrache-pied à rattraper son retard face à des Américains loin devant. Privé des machines de gravure d'ASML essentielles à la fabrication de puces haute performance pour alimenter les systèmes d'IA, Huawei creuse une voie parallèle, une nouvelle architecture pour la première fois basée sur la loi de Tau plutôt que la loi de Moore. En d'autres termes, une technologie qui s'attache à réduire le temps de propagation du signal plutôt que de réduire la taille des transistors. Et c'est donc avec cette technologie que sa toute dernière puce Logic Folding va être industrialisée cette année. Une contrainte, malgré tout, l'important risque de surchauffe de ce système. Les ingénieurs de Huawei vont devoir trouver des solutions pour dépasser cette limite avant d'espérer un déploiement dans les data centers. Ils visent 2031. En attendant, cette puce devrait être intégrée pour la première fois à l'automne dans son smartphone, le Mate 90.
9: Voilà, c'est intéressant parce que, bien sûr, aujourd'hui, on le voit, l'or technologique, c'est les puces. Et celui qui tient la recette de la puce la plus puissante, en tout cas la plus, on va dire, passe-partout, a tout compris. On le voit aujourd'hui avec TSMC, voilà, ASML, qui est notre champion européen, qui, lui, fabrique les machines qui permettent, en fait, d'imprimer ces processeurs, se portent très, très bien aussi. Comme le disait et l'expliquait Erwan, depuis des années, aujourd'hui, Huawei subit en fait les embargos américains et n'a plus accès à ces dernières technologies. C'est intéressant de voir que dans la difficulté, l'humain, mais d'une manière générale, les Asiatiques arrivent à trouver des solutions pour non seulement rivaliser avec, s'affranchir des technologies occidentales, mais aussi rivaliser technologiquement. Quel est ton point de vue, Tristan? T'as suivi un petit peu cette histoire?
11: Ah oui, il va falloir faire la part des choses parce que, c'est intéressant. Ils se mettent à mettre des transistors, à empiler des transistors. Et ça, en fait, il y avait déjà des recherches sur le sujet. Faire de la 3D, enfin, au sens de empiler. Donc, ils n'ont pas utilisé le mot 3D, mais c'est exactement ce que ça veut dire. C'est au lieu de faire ça sur quelque chose de plat, et ben en fait, on le fait en deux,
9: oui, c'est
11: en
9: comme trois dimensions. Au lieu de faire une maison plein pied, tu fais des immeubles. Quoi.
11: Voilà, c'est ça. Avec les problèmes bien soulevés, c'est que ça pose des problèmes de refroidissement, parce que bah, évidemment, ton transistor au milieu, il est isolé du reste.
9: Et ouais, tous les étages chauffent.
11: Voilà, exactement. Comme tu peux ne pas, c'est dans ton immeuble, si ton voisin il chauffe bien en dessous, t'as pas besoin de. c'est un peu le même truc.
9: Les voisins ne chauffaient pas en ce moment. Hein, c'est pas la peine, s'il vous plaît.
11: C'est pas la peine.
9: C'est pas la peine.
11: Par contre, s'ils ont la clim, ils peuvent la mettre plus fort.
9: Oui, un peu plus fort. Ça nous irait bien.
11: Et par contre, après, c'est savamment habillé de marketing, c'est-à-dire que leur loi de taux, ouais, ça remplace la loi de Moore, etc. En fait, la loi de Moore, c'était juste de la planification industrielle, en se disant, oh, bah, si on continue à investir en R&D, on devrait arriver, ou on se fixe comme objectif de d'être deux fois plus puissant tous les deux ans. Bon, en fait, ils appellent ça loi de taux, mais ils font de la loi de Moore eux aussi, quoi. C'est juste qu'ils ont trouvé un nouveau nom comme si c'était absolument révolutionnaire. L'innovation est intéressante, mais c'était pas les seuls à travailler sur le sujet. Et ils sont quand même drôlement en retard. Donc, ils vont peut-être être les premiers à faire beaucoup de circuits en 3D. Ok, c'est bien. Enfin, je veux dire, ça va mettre la pression aux autres industriels, mais ils vont peut-être rattraper un peu de leur retard.
9: Ouais, ils disent que en guérant, dans 5 ans, ils seront au niveau des Américains, ils auront rattrapé leur retard. Avec cette
13: oui, ça, c'est ce qu'ils disent, mais ce qui est...
9: C'est la loi de l'échelle de taux, exactement.
13: Ce qui est assez extraordinaire dans cette histoire, c'est que Huawei se réinvente toujours sous contrainte. Effectivement, ouais. En 2020, on l'a retiré, il était numéro un des smartphones, on l'a retiré, il a réussi à faire un OS totalement chinois et qui marche très bien parce qu'il a retrouvé, il est premier en Chine, qui est quand même le premier marché mondial. Là, on lui interdit d'avoir accès aux dernières technologies et surtout à ASML. Si t'as pas de machine à ASML, tu peux pas graver. Hein. C'est aussi bête que ça. Effectivement, tous les fondeurs, les TSMC, tout ça, sont arrivés. On est à entre 5 et 2 nanos, même en dessous de 2 nanos. Et là, c'est impossible sans machine à ASML. Donc, ils sont obligés de se réinventer. Effectivement, derrière, est-ce que la réalité de la loi de taux est aussi intéressante que ça? Moi, j'avais vu, effectivement, dans quelques labos, dont un à Grenoble, faire des puces en 3D. Beaucoup de gens travaillent dessus. Est-ce que c'est aujourd'hui au niveau industriel? Parce que le problème quand on est dans les puces, c'est que c'est des niveaux industriels stratosphériques, quoi. Donc on ne fait pas un prototype. Donc ça, il va falloir voir si on est déjà passé ce qu'on dit à l'échelle. Et puis on peut, vu ce qu'ils ont fait les dernières années, on peut leur faire confiance. Ils vont trouver des solutions pour contourner tous les embargos qu'on leur a mis. Alors, dire après qu'ils vont rattraper les numéros 1 mondiaux d'ici à 2030-2031, ouais. Écoute, on en discutera, ça, mais bon, je suis franchement pas sûr.
9: Bruno, qu'est-ce que tu en penses?
10: Moi, je trouve ça intéressant de les voir ressortir. On a l'impression qu'ils avaient été lancés dans les câbles et... chaque fois, ils reviennent. Mais là, ce coup-ci, ce que je trouve intéressant, oui, il y a le contexte où, justement, on leur avait fermé tous les accès pour utiliser des technologies qui existaient déjà. Mais là, il y a aussi un contexte politique où l'administration chinoise a pas fortement recommandé, mais a obligé toutes les agences, tous les ministères, tous les tenants et aboutissants de l'administration chinoise d'utiliser uniquement du matériel qui va être fabriqué, mais de la puce jusqu'à l'appareil, là, qui est d'origine chinoise. Alors évidemment, il y a le vent, il y a toute une industrie finalement qui attend, et moi j'ai bon espoir de les voir, probablement même avant 5 ans, d'arriver avec quelque chose qui pourrait faire la différence sur le marché. Évidemment, ça va rendre nerveux des gens comme Nvidia et des voisins taïwanais parce que Huawei nous a montré avec le temps que quand ils veulent, ils le peuvent sous la contrainte et je pense que tous les éléments sont là pour qu'ils arrivent une fois de plus à s'en sortir.
9: Alors, ce qui est intéressant, c'est qu'ils sont en train de gagner leur indépendance au niveau des processeurs, au niveau des logiciels, parce que la conclusion d'Erwan était très intéressante sur le fait qu'ils vont sortir un prochain smartphone avec cette technologie, c'est-à-dire que c'est même pas encore du prototypage, ça existe déjà chez eux. Et ils ont leur propre Android,
13: Ils ont
9: créé leur propre soft, leur propre processeur. C'est incroyable de voir à quelle vitesse la Chine arrive à avoir son indépendance technologique totale.
11: Mais ça, en fait, on les a un peu forcés à contourner l'obstacle en leur disant « Ah, c'est fini, vous avez plus accès aux machines ASML ». Eh bien, qu'à cela ne tienne, on va mettre les bouchées doubles pour rattraper le temps perdu. Et ça, c'est bien, avec le gouvernement qui suit, qui encourage, donc qui pousse à l'achat de technologies locales. Évidemment, ça fait un appel d'air et ça permet de... parce qu'ils sont suffisamment bons, ça leur permet de libérer un marché pour la techno chinoise et la faire avancer à marche forcée. C'est fort.
9: Est-ce que finalement... Enfin oui, vas-y Enguerrand, parce qu'après j'avais une question collégiale sur ce sujet.
13: Je disais qu'après, il y a une course, la loi de Moore est toujours là, hein, et je disais qu'on en est à 2 nanos, moi je me souviens très bien.
11: Il y a une partie marketing sur les 2 nanos, hein, il faut se méfier.
13: Quand on arrivait en disant on descendra pas en dessous de 7, on est arrivé à 5, on est arrivé à 2, mais c'est quand même c'est pas l'intégralité du marché. Hein.
11: Du très haut de gamme.
13: C'est du très très très très haut de gamme pour effectivement ça vaut très cher, ça demande ça nécessite des investissements énormes mais gigantesques en milliards pour pouvoir produire ça et c'est pas l'intégralité du marché. Il faut quand même.
9: C'est clair.
13: Voilà. Donc ce que je veux dire, dans le marché mondial il y a de la place et que Huawei prenne toute sa place dans le marché mondial, ça c'est sûr. Que Huawei soit à la pointe, on the edge, et devant TSMC, ça c'est moins sûr. Voilà.
11: TSMC.
13: C'est ce qu'il fait.
9: Bruno, tu veux rajouter quelque chose là-dessus ou j'enchaîne avec question?
10: Non, je pense que tout a été dit. Il faudra voir. Il faut laisser le temps pour.
9: Moi, ce que je trouve intéressant et assez étonnant, c'est que finalement, en privant toutes les technologies occidentales à la Chine, on leur a donné une émancipation qu'ils n'auraient peut-être même pas imaginée si on avait continué à leur donner toutes ces technologies.
13: C'est un dilemme, mais en faisant ça, les États-Unis ont gagné du temps. Parce que encore une fois, ils les ont privés de toutes les technologies en 2020. D'accord. En 2020, Huawei était numéro un mondial. Ils ont reculé. Ils étaient numéro un mondial des smartphones. Les États-Unis, ils savent très bien que les Chinois trouveront d'autres solutions, mais simplement, ils achètent du temps. D'accord. Et du temps, c'est extrêmement précieux aujourd'hui parce que en 2020, ils les ont contraints. Et entre-temps, en 2023, il y a eu l'IA. Et donc, les États-Unis avaient encore un coup d'avance sur l'IA. L'important pour eux, c'est toujours d'avoir le coup d'avance. Et si on avait laissé Huawei ou n'importe quel autre Chinois, c'est eux qui auraient eu le coup d'avance sur les prochaines technologies. Et je pense que les Américains, leur obsession, c'est d'acheter du temps.
9: Oui, c'est sûr. Bruno, t'as pas l'air d'accord.
10: Non, c'est juste que je repense à une entrevue que j'avais lue avec le grand patron de Nvidia et qui disait que pour lui, évidemment, il est partie prenante dans l'histoire, mais il trouvait que pour lui, c'était un échec, l'approche américaine, parce qu'effectivement, ce qu'on faisait, c'est qu'on obligeait les Chinois à trouver leur propre solution. Et qu'à moyen terme, peut-être qu'un peu, comme le disait juste auparavant, l'histoire de on gagne du temps, mais le problème, c'est qu'on avait toujours un genre de contrôle par rapport à la technologie à laquelle on les laissait accéder. Et là, c'est fini. Là. À partir du moment où ils vont trouver leur propre chemin avec leur propre technologie, il n'y en aura plus de contraintes, il n'y en a plus de contraintes. Et là, les Chinois vont partir dans leur sens. Et là, on va voir les Américains courir après.
11: On peut comparer ça avec l'Europe, où les Américains n'ont rien interdit à l'Europe. L'Europe s'est installée gentiment dans son rôle de colonie numérique où,
9: on est bien dans les pantoufles technologiques américaines.
11: On bénéficie de l'effet d'échelle et donc pourquoi s'embêter à investir, c'est risqué, tout ça. Et aujourd'hui, où la géopolitique est en train de changer, on dit ah, mais en termes d'autonomie stratégique, en termes de résilience, ça commence à être chaud. Et c'est pas une position.
13: C'est vrai qu'on n'a pas été incité à investir. Non. Et on l'a pas fait parce que effectivement c'était pratique. pas cher, pratique et tout à fait accessible et on gagne.
11: Oui, et puis on pensait que avec les États-Unis, ça durerait toujours. Après tout, il y avait l'OTAN quand même.
9: Oui, bien sûr, bon, bien sûr. Et des relations privilégiées avec les États-Unis. Bon, ben voilà, on a SML malgré tout. On a quelques pépites. Hein. Voilà, il y a STMicro aussi, alors qui est pas du niveau d'un grand fondeur, mais en tout cas qui est là. Tiens, puisqu'on parle de produits chinois, j'aimerais qu'on enchaîne avec le Trump Phone. Vous avez suivi cette histoire-là quand même?
11: Pas du tout, il est américain. Enfin, voyons, saisis-toi.
9: Est-ce que vous seriez prêt? Laissez-moi envoyer mon reportage et après on en parle, s'il vous plaît. S'il vous plaît.
6: Il serait taïwanais.
9: Exactement. Parce que si vous pourriez peut-être remplacer votre smartphone par un Trump Phone, bon après, c'est une question de goût, je ne sais pas trop. Hein. Le président américain, vous le savez, a lancé sa propre marque de mobile, dont les premiers exemplaires viennent de sortir. C'est un téléphone censé être ultra patriotique, mais qui fait, vous allez le voir, déjà polémique. Anthony Morel nous en parlait dans Good Morning Business.
14: C'est un téléphone made in USA, mais qui vient d'Asie. Donc, ça fait un peu tâche, forcément. D'où la controverse autour du Trump Phone, le T1, qui vient juste d'être sorti. Il avait été annoncé il y a un peu plus d'un an. Certains avaient cru à une blague, d'ailleurs. Il y a eu plusieurs retards. Mais non, il est bien sorti, un téléphone. Alors, que je vais décrire, hein. Il est assez voyant. On va dire bling-bling.
15: Il est doré, quoi.
14: Ouais, il est doré. Voilà, c'est finition dorée.
15: C'est un normal, non?
14: C'est vraiment Trump Phone, avec Trump écrit en gros, le drapeau américain. Pour la petite histoire, ils se sont plantés sur le drapeau américain. C'est-à-dire que le drapeau américain, normalement, il y a 13 bandes et là, il n'y en a que 11. Donc, il y a eu un problème avec la gravure visiblement, ce qui a fait partie aussi de la polémique. Et donc, ce téléphone qui, j'allais dire, en termes de caractéristiques et de performance, est assez classique, téléphone milieu de gamme, il devait être le téléphone des patriotes, le téléphone qui prouve qu'on est capable, dans un contexte de guerre économique contre la Chine, de fabriquer aux États-Unis, de fabriquer de A à Z un téléphone américain. Sauf qu'en réalité, quand on gratte un peu le vernis, quand on désosse ce téléphone, eh ben, on se rend compte que en fait c'est une ressucée d'un vieux modèle d'HTC. HTC, c'est une marque taïwanaise, c'est vraiment exactement le même modèle, et quand on ouvre le capot, eh bien on a à l'intérieur, que ce soit l'écran, le capteur photo, les puces, des composants qui sont en réalité asiatiques, ce dont on aurait pu se douter en réalité, à tel point d'ailleurs que l'entreprise a dû changer son marketing, parce qu'ils avaient dit au début téléphone made in USA, mais c'était quand même assez trompeur. Du coup maintenant c'est présenté comme proudly American, donc un téléphone fièrement américain, ce qui est une formulation un petit peu plus floue. On va dire, ça passe un petit peu mieux. Donc forcément, ça fait grincer quelques dents, même si ce téléphone a quand même été commandé par 600 000 personnes.
9: Ouais, 600 000 commandes quand même, c'est dingue.
11: Ah mais tu sais, les pigeons, il y en a beaucoup.
13: D'un autre côté, ils sont 400 millions. Hein.
9: Ouais, ils sont beaucoup. Bah, 600 000 sur 400 millions, c'est pas énorme, enfin, en termes de statistiques. C'est clair. Moi, je me demande si on l'allume, est-ce qu'on a Village People avec YMCA et Trump qui fait comme ça, là, vous savez, là.
10: Ça pourrait être
9: sympa. Enfin, sympa, quelques secondes quand même, faut pas exagérer. Alors, votre point de vue sur cette histoire, parce que c'est quand même assez révélateur, et ça vient compléter notre précédent sujet, finalement. Parce que voilà, ce téléphone qui se veut être le patriotisme américain à 100%, il est fabriqué à Taïwan, quoi. Parce qu'aujourd'hui, c'est ça aussi, à mon avis, le sujet qu'il faut creuser, c'est que les Américains sont incapables de fabriquer ça. On ne peut pas fabriquer un téléphone comme ça aux États-Unis.
13: Il y a deux choses à voir. C'est un, tout est fake chez Trump. Même son Trump Phone, tout est fait. Et deux, c'est ce que tu disais. On était passé il y a encore une dizaine d'années, tout était mondialisé. Dans un smartphone, il y avait des composants qui venaient à peu près partout, beaucoup de Taïwan, et il y avait ceux qui assemblaient, donc beaucoup qui assemblaient en Chine. Hein. On parle de Huawei, c'était quand même au début, il assemblait, voilà. Mais on va de plus en plus, et on l'a vu avec le sujet chinois, et on va de plus en plus vers des mondes séparés où on essaye d'avoir le contrôle sur tout. Ça, c'est une tentative ratée, a priori, hein, puisque... Mais on aura des smartphones 100% chinois, Huawei, c'est ce qu'on disait tout à l'heure, on aura très certainement un jour des smartphones 100% américains.
9: Mais le paradoxe, ce qui est assez drôle quand même, c'est qu'on aura sans doute un téléphone 100% chinois avant qu'on ait un téléphone 100% américain. C'est ça qui est bizarre, mais c'est quand même...
13: C'est un paradoxe, parce qu'effectivement, la plupart des processeurs, c'est 55% de tous les processeurs mondiaux sont faits à Taïwan. Donc, de toute façon, il va falloir... Et n'oublions pas, il y a aussi, et tu parlais de ST microélectronique, dans un smartphone, le Face ID, c'est ST microélectronique. Oui, donc, oui. C'est dans un smartphone, c'était l'emblème du produit global, mondial. Voilà. Est-ce qu'aujourd'hui, il faut, pour des raisons politiques ou stratégiques, en faire des smartphones locaux, 100% américains, 100% chinois, alors 100% européens, on n'y arrivera pas. C'est une question, c'est une vraie question. Mais dire aujourd'hui qu'il y a un smartphone 100% américain, ce n'est pas possible.
9: Tristan, t'as envie de craquer, hein. Je sens que t'as envie d'avoir ton téléphone.
11: Il faut que je le dise déjà. Toutes les casquettes MAGA rouges là, elles sont fabriquées en Chine aussi. Et donc en fait, on est plus à un mensonge près. Il en a vendu des millions. En disant que c'était très très américain, etc. Il y a marqué Made in China dedans et il n'a pas changé. Donc en fait, cet homme-là n'est pas concerné par l'intégrité, la morale ou la vérité. C'est voilà. Donc c'est pas étonnant qui nous pipote sur l'origine de son téléphone. En plus du mauvais goût qui est complètement raccord avec la nouvelle déco du bureau ovale. Donc finalement,
9: c'est vrai que là, poser ce téléphone comme ça sur le bureau de Trump, ça va quoi.
11: Ouais, moi je l'aurais fait plus gros pour qu'il ressemble vraiment à un lingot, tu vois.
9: Ouais, c'est vrai. Et plus lourd aussi, bien sûr.
11: Oui, bien sûr. Bon, pour être un petit peu plus sérieux, alors peut-être qu'on aura un téléphone européen. Un de ces jours. En fait, j'ai pas dit tout de suite. Hein. Ça, c'est sûr que ça va prendre beaucoup de temps et je sais pas si on dispose du temps. De toute façon, on est en train de parler du futur, donc on peut pas le dire. Mais il y a suffisamment de perturbations au niveau de la géopolitique, des choses qui étaient inenvisageables il y a un an, dont les relations avec les États-Unis sont devenues, le coup des droits de douane, le coup d'arrêter un dirigeant en Amérique latine, de bombarder l'Iran, etc., de bloquer le détroit d'Ormuz sans demander la permission ou essayer d'embarquer.
9: Avec les conséquences mondiales ça sur l'économie.
11: Donc en fait, on est dans un moment extrêmement perturbé, qui abîme la mondialisation. Avant, on pouvait se dire, je vais envoyer un cargo, il va arriver dans 2 mois, mais c'est pas grave, je suis sûr qu'il va arriver. Là, t'as le détroit d'Ormuz, t'as les tarifs, il y a plein d'imprévus, et ce qui fait que ce qui marchait avant, on est amené à le repenser. Et finalement, peut-être que ça va continuer. Peut-être que on va s'embrouiller avec les Américains ou avec les Chinois ou je ne sais quoi, et faire que ils vont l'un ou l'autre des camps va nous refuser, va nous bloquer l'approvisionnement en smartphone ou en puce électronique ou en serveur ou en différentes technologies. On peut très bien entendre les Américains dire ah, on n'a plus le droit aux puces Nvidia haut de gamme. Enfin, j'en sais rien, mais je sais que ça paraît absurde. Mais il y a un an, des tas de choses paraissaient absurdes et elles sont devenues une réalité aujourd'hui. C'est vrai. Donc en fait, la question, c'est
9: que
11: vraiment...
9: Les relations s'enveniment pour que...
11: Voilà, exactement. Et on est complètement accro au numérique parce qu'on a tout numérisé dans les entreprises, dans les interactions entre l'administration, les Français, etc. En fait, se posent des problèmes de résilience numérique. Si jamais on subit un nouveau choc, à quel point on est résilient, à quel point on arrive à faire tourner les entreprises, l'administration, etc., avec un choc qui serait à venir. Et donc, à ce moment-là, peut-être que avoir un smartphone européen va s'imposer de lui-même.
13: Souvenez-vous, on en avait un, hein, Alcatel, Ericsson, Nokia.
9: Siemens.
13: Ouais. Siemens.
9: Tu te rappelles ?
13: Oui,
9: bien sûr.
13: Mais c'était il n'y a pas si longtemps.
9: Non. Bruno ? Est-ce que tu peux nous montrer ton Trumpphone ? Je sais qu'il est caché sur ton bureau.
11: Il en a deux.
9: Tu peux nous montrer.
10: Non, je suis en train de les charger.
16: Et parce que l'autonomie n'est pas terrible.
10: Non, c'est pas tellement fort. Non, mais c'est ça. Mais mis à part tous les excellents éléments qui ont été mentionnés par mes collègues, moi, je veux quand même revenir sur le côté, j'allais dire, économique ou quand même frasque financière de la chose. Parce qu'il y a un an, quand on a présenté ces appareils-là aux fans de l'administration Trump, le modèle qui était présenté ressemblait pas mal plus à un iPhone de haut de gamme que cet appareil-là. Puis finalement, on se rend compte que les gens se sont vraiment fait berner. Ils ont payé l'équivalent de quelque chose comme 500 $ pour avoir un téléphone qui en vaut presque 100 $ Et ils ont attendu un an. Et là, ben, en tout cas, quand ils vont le recevoir, on va voir ce qu'ils vont faire. Mais c'est sûr que ce qu'on avait promis, vous me direz si c'est équivalent du reste de l'administration, là. Mais on est loin, comme produit électronique, on est très loin de ce qui a été promis. Et puis après, mais il faut savoir que sur le réseau de Trump Mobile, parce que c'est pas qu'un téléphone, hein, c'est aussi un réseau cellulaire qui existe à la grandeur des États-Unis, on propose l'iPhone, on propose des téléphones de Samsung. Sauf qu'évidemment, là, on a voulu faire un coup d'argent parallèlement, et on a proposé le téléphone, et il y a malheureusement 600 000 personnes qui se sont fait peler le poil.
16: Mais je ne sais pas, il y a un réseau mobile Trump.
13: Oui, c'est un opérateur mobile virtuel.
16: Ah ouais, d'accord.
13: Hein. Oui, et avec un tarif qui est là aussi marketé.
11: Oui, 45-47.
13: 45-47. Wow. Ça veut dire 45e président, 47e président. Tout est marketé et tout a l'air d'être un peu faux. Voilà.
16: Dingue, c'est incroyable.
13: Mais alors, ce qui est assez étonnant, et tu lançais le sujet sur les 600 000, c'était il y a un an. La popularité de Trump
16: a dégringolé depuis quand même.
13: N'avait rien à voir avec celle d'aujourd'hui. Sûr, donc là, aujourd'hui, s'il le lançait.
16: On va aller voir sur le bon coin si on a des Trump mobiles en vente à des prix cassés.
11: Tiens. Je vais me faire l'avocat du diable juste deux secondes. Pour une fois, je vais défendre Trump.
16: Tiens.
11: Je vais me faire l'avocat du diable juste deux secondes. Pour une fois, je vais défendre Trump.

0: premièrement, c'est la pression sociale qui a fait en sorte que l'appareil est sorti. Parce que moi, je me souviens, il y a environ quelques semaines, j'étais à votre émission, mon cher, et je parlais de cette histoire-là. Et suite à ce que j'ai dit, mais pas uniquement moi, là, mais ce que d'autres médias aux États-Unis ont fait, ben, très rapidement, les gens se sont tournés en dedans de 48 heures.
1: D'accord.
0: On envoyait des communiqués de presse, on envoyait des annonces aux gens qui avaient acheté en disant « Oui, oui, le téléphone arrive et on vous le présente très bientôt ».
1: Bon, écoutez, on laisse le Trump mobile se recharger parce que visiblement l'autonomie n'est pas terrible. Et enfin, il y en a encore, c'est une autonomie de 2 ans là, non ? Mine de rien, encore.
2: Deux ?
1: Enfin, Trump, son autonomie est encore de 2 ans. Voilà. On revient dans un instant, bientôt 20h. Petite pause, on attaque notre deuxième partie de ce Tech & Co la quotidienne et on parlera de cette révolution chez Ferrari qui a fait couler beaucoup d'encre et grincer beaucoup de dents. C'est cette Ferrari électrique, on en parle dans un instant. C'est Tech & Co la quotidienne, à tout de suite.
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1: Merci d'avoir choisi BFM Business et d'être fidèle à Tech & Co. On est là chaque soir, du lundi au jeudi, 19h30, 21h, pour commenter l'actualité tech et essayer de décrypter tout ce monde qui va à une vitesse incroyable. On n'a pas encore beaucoup parlé d'IA, on va en parler dans quelques minutes, avec notamment cette initiative albanaise, avec cette ministre albanaise qui est en fait une IA, c'est assez étonnant. Vous allez voir, c'est très intéressant, mais pour débuter, toujours avec Bruno Guglielminetti depuis le Québec, Tristan Nitto, évidemment sur ce plateau, et Enguerrand-Renault, je vous invite maintenant à parler de Ferrari. Ferrari qui a été chahuté en bourse, le titre termine en baisse de plus de 7%, parce que la marque de luxe italienne présentait hier son premier modèle 100% électrique. Mais la Luce, comme on dit, très attendue par les observateurs, n'a pas convaincu. Son design en particulier fait s'étrangler les fans de la marque et inquiète aussi les analystes. Justine Vasson nous raconte tout cela et après, bien évidemment, on en parle sur ce plateau.
5: 4 portes, 5 places, des formes arrondies, un design minimaliste, la Luce, imaginée par 2 anciens chefs du design d'Apple, fait perdre leur latin aux connaisseurs de Ferrari. L'extérieur du véhicule marque une rupture radicale avec le langage stylistique habituel de la marque, note prudemment les analystes d'Odo BHF. Chez Air Capital, on se dit perdu avec ce nouveau design. Sur les réseaux sociaux, cela va beaucoup plus loin. La Luce est tout simplement moche, selon de nombreux internautes. Certains pointe une ressemblance troublante entre l'extérieur de la voiture et celui d'une Nissan Leaf. Or, cette dernière, rappelle-t-il, coûte 35 000 $ quand la Luce est affichée à 645 000. Autre problème, selon plusieurs spécialistes, déjà rencontrés par Lamborghini par exemple, celui du bruit du moteur à combustion, absent par définition. Ferrari a travaillé pendant 5 ans sur le son de son moteur électrique pour l'amplifier et offrir à ses conducteurs un semblant de rugissement, pas suffisant, semble-t-il, pour convaincre les puristes.
1: Voilà, Justine Vasson qui nous explique le lancement, on va dire, un petit peu chahuté de cette nouvelle Ferrari. Alors, on peut saluer l'initiative de Ferrari de passer à l'électrique. C'est un signe plutôt positif quand on sait qu'aujourd'hui, le prix des carburants augmente. Alors, vous allez me dire, si vous achetez une voiture à 500 000 euros, finalement, un plein à 50 ou à 100 euros, c'est pas ça qui va vous changer la vie. Mais malgré tout, il fallait que Ferrari aille un petit peu dans le sens de l'histoire en lançant une voiture électrique. C'est le cas. Alors pourquoi on en parle au-delà des atermoiements divers? C'est que cette voiture, elle a été designée par un certain Jonathan Ive. Et Jonathan Ive, c'est le monsieur qui est derrière, tous les produits emblématiques d'Apple. L'iPhone, bien sûr, les Mac, les premiers Mac. Mais aussi l'iPad, il a travaillé sur l'Apple Watch. Il a quitté Apple il y a quelques années de cela. D'ailleurs, un départ assez surprenant. Hein, on s'attendait pas à ce que Jonathan Ive, qui faisait partie véritablement de l'ADN d'Apple, s'en aille.
6: L'ancienne garde qui finalement est partie.
1: Qui était très proche de Steve Jobs.
6: Les dernières années.
1: Il était très proche de Steve Jobs. C'était un ami de Steve Jobs. Donc, il est parti. Il a créé sa boîte en Angleterre de design. Et donc, c'est lui qui est aux manettes du design de cette voiture. Et alors, c'est rigolo

0: Parce que sur les forums, et tous les fans, les puristes de Ferrari disent c'est un scandale, cette voiture ne ressemble pas à une Ferrari, etc. Mais que se passe-t-il ? Et puis d'un autre côté, il y a les fans d'Apple qui disent waouh, mais est-ce que ça serait pas finalement un peu l'Apple Car qu'Apple n'a jamais sorti, cette Ferrari ? Et c'est de ça dont je voulais vous parler voilà, ce soir, parce que c'est vrai que c'est assez intéressant de voir qu'il y a deux écoles et deux philosophies qui s'affrontent. Bruno, est-ce que tu as eu cette réflexion aussi quand tu as vu cette voiture et que tu t'es dit ah, il y a Jonathan Ive derrière quand même.
1: Ben, moi, j'avais l'impression, au premier coup d'œil, là, j'avais l'impression de plus voir ce qu'aurait pu être l'Apple Car que ce qu'est une Ferrari. D'autant plus que quand on regarde la couleur qui a été choisie, un bleu comme ça, là, ça aurait pu coller à quelque chose qui venait de Cupertino. Mais je veux juste revenir sur le fait qu'il y a un an, moi, j'étais à Maranello chez Ferrari et justement, je leur parlais. Évidemment, ils ne m'avaient pas dit qui était derrière ce projet-là, mais on me parlait qu'on était en train de développer, ça avançait bien, une voiture électrique. Mais je vais demander, je dis, est-ce que ça va ressembler à ce qu'on connaît, mais ça va carburer, entre guillemets, à l'électrique? Puis on me disait, ben, on est vraiment en train de regarder toutes les tentatives. Puis finalement, un an plus tard, de voir ce modèle-là sortir. Puis je reviens encore sur le fait que le modèle qu'on utilise pour communiquer, mis à part cette vidéo qu'on voit à l'écran, c'est le modèle bleu. Ça n'a rien à voir avec la culture de Ferrari. Nous, on vient de passer une semaine dans le Grand Prix de Montréal. Quand on parle de Ferrari, c'est jaune ou c'est rouge. Oui, oui. C'est jamais bleu. Peu importe la teinte de bleu. Alors, c'est sûr que les puristes, quand on voit une bagnole comme ça, qu'on nous prête, je dis bagnole, ben, un peu de respect, là. Ce véhicule électrique qu'on présente, dans les grands reportages, il est toujours bleu. Et puis, heureusement, ils ont fait des vidéos où on voit quand même la voiture en rouge. Mais ultimement, on sent pas que c'est une Ferrari. Mais de l'autre côté, ceux qui, les fans d'Apple, ben, se disent, ça aurait pu ressembler à ça. Et c'est ça qu'on n'aura pas.
0: Enguerrand, on a tous été impressionnés par le design, enfin le designer Jonathan Ive qui a fait des produits mythiques. Hein, voilà, l'iPhone. Il travaillait aussi sur le ressenti du soft. En fait, il n'était pas que un designer de on va dire
2: matériel.
0: Matériel. Il donnait son avis aussi sur tout ce qui est logiciel. Il y a des petits raffinements technologiques d'ailleurs sur cette voiture Ferrari qui sont impressionnants, notamment la clé. Je ne sais pas si vous avez vu, mais la clé, quand vous la posez au milieu de la Ferrari, il y a un écran carrément sur la clé. Qui se transforme en fait, le cheval disparaît, je crois. Enfin, il y a plein de petits, on va dire, de petits tours de magie design qui font qu'on se dit waouh, quand même, c'est cool. Et ça fait penser un peu aussi aux premiers émois qu'on a pu avoir avec les produits Apple.
3: Alors moi, je trouve que les critiques sont assez mal fondées. Elle est assez jolie cette voiture.
0: Tu en as commandé une d'ailleurs, je crois.
3: Deux,
0: oui, c'est vrai.
3: Une jaune. Et une rouge.
0: Ah ben voilà,
3: mon ami Bruno.
0: Dans ton garage de 1000 m², il n'y aura pas de problème.
3: Donc j'en ai commandé deux. effectivement.
0: Satellifax, ça marche, hein.
3: Ouais. Effectivement, quand on commande une Ferrari, c'est statutaire, d'accord. Il faut le bruit et il faut que ce soit reconnaissable par tout le monde dans la
0: rue. On va en parler du bruit, tiens.
3: Quand on met autant d'argent, moi je la trouve plutôt belle. L'arrière rappelle véritablement Ferrari. L'avant, bon. C'est plus innovant. C'est à mon avis très bien qu'ils aient fait appel à Johnny Ive. Le vrai sujet derrière, c'est peut-on avoir une Ferrari électrique? Lamborghini s'y était mis avant et il est revenu, parce qu'une Lamborghini électrique, c'est aussi compliqué. Porsche avait beaucoup insisté, a mis beaucoup d'argent dans l'électrique et avec les résultats qui ont été assez mauvais. Porsche, pour une fois, a eu des grosses difficultés financières. C'est assez bizarre parce que le marché de la voiture va vers l'électrique, mais le très haut de gamme comme ça,
0: oui.
3: C'est très difficile de faire accepter par les puristes que c'est électrique. Or, les performances, quand on est dans une voiture électrique, effectivement, si on recherche l'accélération et la performance, ça va beaucoup plus vite qu'une
0: voiture thermique.
3: Atmosphérique,
0: bien sûr, c'est clair.
3: C'est clair. Donc, on s'y fera. Je pense qu'on
0: On s'y fera. Oh, d'accord. Tristan, tu vas t'y faire ou pas?
4: Je ne suis jamais monté dans une Ferrari de ma vie, donc je ne peux pas te faire une expérience avant-après. Je me mets à la place des équipes de Ferrari qui sont quand même qui doivent sortir un